0: pense qu'il n'y a même pas besoin de le laisser jusqu'au bout. Tout le monde a entendu ça, tout le monde
1: oui,
0: le connaît par cœur.
1: Et puis notre émission aussi touche à sa fin, mais quand même quelques mots sur la French Touch, Belkacem Mezian.
0: Ce qui est intéressant avec la French Touch, c'est le fait que le disco a été énormément pris en charge par les Européens. Il y a des producteurs français importants, Céron particulièrement, et que dans les années milieu 90, que ce soit l'équipe de Daft Punk, R, Cassius, et encore d'autres, même des gens qu'on n'attribue pas, enfin David Guetta ou Bob Sinclair, faut voir aussi qu'il y a, ce côté DJ aujourd'hui les DJ sont des stars.
1: Tout à fait.
0: Et les DJ français ont été adulés à travers le monde. Get Lucky, enfin Daft Punk sont attendus là pour un nouvel album. Enfin, c'est un événement mondial. Donc faut voir aussi que les Français qui ont été à l'origine du disco, on parlait de Régine tout à l'heure.
1: La
0: discothèque, et ensuite dans les années 70 par le biais de producteurs comme Céron ou autres, et ensuite dans les années 90 il y a un retour aussi de ce côté chic. Par exemple, Nile Rodgers a appelé son groupe Chic, et le Freak, il y avait des termes français. Le français et la touche française a toujours été présente dans le disco, et c'est un juste retour des choses que des producteurs aussi doués que les gens de Daft Punk, Cassius et encore d'autres aient pu garder ce lien avec le disco et le funk aussi quand même beaucoup, et puis le transformer en quelque chose de novateur, on va dire, et puis qui cartonne et qui traverse les frontières, et qui a été un phénomène impressionnant et qui a été un revival du disco aussi bien que le côté pop de Kylie Minogue. Donc je trouve que la boucle est bouclée.
1: La boucle est bouclée et le disco n'est pas mort. Je vous remercie, Belkacem Mezian, de votre participation à l'émission.
0: Merci
1: à tous, chers auditeurs. Merci à Olivier en régie. À très bientôt pour une nouvelle émission. Et quand même, pour se faire plaisir, on va encore écouter quelques notes de Daft Punk.

0: Bonjour à toutes et bonjour à tous, c'est Liberté sur Parole. Nous sommes ensemble jusqu'à 14h sur Cause Commune 93.1. Liberté sur Parole, c'est une émission proposée et présentée par Eugénie Barbeza et réalisée par Gilles Brézard. Une émission spéciale ce lundi avec Michel Kokorev. Bonjour Michel.
1: Bonjour Eugénie.
0: Alors voilà, les auditeurs de Cause Commune ne connaissent que vous, hein, à peu près. Et on est ravis de vous avoir à nouveau sur cette antenne. Je rappelle quand même que vous êtes sociologue, auteur de nombreux ouvrages sur les quartiers populaires, sur la banlieue, sur la sociologie des drogues aussi, sur la police. On peut citer Sociologie des émeutes, c'est paru chez Payot
1: en 2008.
0: On peut citer La Diagonale de la Rage, celui-là je l'ai lu, parce que l'autre je ne l'ai pas lu, je le dis aux auditeurs. La Diagonale de la Rage, une histoire de la contestation sociale en France des années 70 à nos jours. Alors nos jours, c'est il y a 4-5 ans quand même, ou 3-4 ans.
1: Non, il est sorti en 2021.
0: Ah, 2021, bon voilà. Et entre-temps, vous en avez fait deux autres, dont un sur la police d'ailleurs, dont vous allez nous rappeler le titre.
1: Violence policière au pluriel, une généalogie de la violence d'État chez Textuel, qui est sorti en 2020.
0: Voilà. Donc c'était même juste avant. Donc évidemment, on va évoquer avec vous l'actualité récente, cette actualité qui a été, cet embrasement de colère se déploie dans beaucoup d'endroits en France aujourd'hui, suite à la mort d'un jeune homme abattu par un policier à bout portant, alors qu'il était dans une voiture. Quelque chose, j'allais dire, d'assez banal, parce qu'il y en a eu 13 en 2022, je crois. Un mois avant, je crois que c'était même pas un mois avant, c'était, je crois, le 14 juin dernier, je sais plus où c'était exactement, c'était pas à Paris, un jeune homme de 19 ans, dont on a la nationalité, il était guinéen, mais dont on n'a pas le prénom, est mort par un tir à bout portant dans son véhicule qui était, paraît-il, en mouvement lors d'un contrôle, et tué par l'arme d'un policier, par un coup de feu d'un policier. Pareil, il n'a pu être ranimé, il est mort. Donc un très jeune homme aussi. Alors, faut-il avoir un prénom pour déclencher des émeutes? On pense à Ziad Ebouna, qui avait été, dont la mort a été à l'origine, la mort dans un transformateur électrique poursuivi par la police à Clichy-sous-Bois, en 2005, a été le déclencheur d'une colère terrible aussi, qui est partie de Clichy-sous-Bois et des quartiers populaires. Et voilà, quand on arrive à objectiver la violence policière, la colère rajoute un peu par le feu de la lumière sur cette objectivation, qui est quand même assez rare, parce que tout de suite, là, si on n'avait pas eu une vidéo amateur pour le cas du jeune homme de 17 ans à Nanterre, on aurait eu la version policière, et puis on aurait eu trois lignes dans le journal, et puis on aurait eu attendons l'enquête. Les médias dominants auraient repris la version policière, comme ils le font à chaque fois, et puis rien, quoi. Et là, il y a eu cette vidéo qui contredit de manière très objective et indubitable, ça a été dit jusque dans l'enceinte de l'Assemblée nationale, c'est les faits, la réalité des faits. Et là, du coup, c'est ce qui est paradoxal, c'est que les gens de banlieue qui vivent ça, le harcèlement policier, qui savent que des jeunes noirs ou arabes sont tués régulièrement, eh bien c'est quand tout s'impose, tout est objectivé, que la colère gronde. Et c'est pas justement quand il faut faire advenir la vérité. C'est presque paradoxal, ça, non ?
1: Oui, alors il y a plusieurs choses par rapport à ce que vous venez de dire. Bon, d'une part, c'est un drame tristement banal, parce qu'il y a des antécédents, parce qu'effectivement il y a quatre refus d'obtempérer qui ont conduit au même résultat en 2023. Donc ça fait quand même beaucoup.
0: Alors même refus d'obtempérer, ça c'est aussi, on considère qu'ils ont effectivement refusé d'obtempérer. Voilà, sur des véhicules en mouvement.
1: Ouais, ils ont refusé de s'arrêter, mais là en l'occurrence dans le cas de Naël, on a bien vu sur la vidéo que le véhicule était fixé, ne bougeait pas. Bon, et donc effectivement il y a un effet vidéo. Qui a été viral, qui a été immédiat, et qui a conduit sans doute à ce que le président de la République, la première ministre, le ministre de l'Intérieur manifestent leur empathie. Dans le dernier cas, Darmanin nous avait pas habitués à cette parole un peu contrite d'ailleurs, on sentait quand même pas à l'aise dans cet exercice. Bon, et ça change tout parce que notamment vous avez évoqué les émeutes de 2005, ce qui a quand même été le déclencheur, c'est bien sûr la mort de Ziad Ebouna dans le transformateur électrique. C'est aussi le fait que la mosquée Bilal à Clichy a été gazée 3 jours après les fêtes, comme si la colère des pères qui s'est exprimée légitimait la colère des fils. Mais c'est troisièmement le mensonge d'État. Le mensonge d'État, je pèse mes mots, porté par le ministre de l'Intérieur de l'époque, un certain Nicolas Sarkozy, qui très rapidement, le lendemain du 27 octobre, a invoqué des délinquants, un vol de matériel sur un chantier, bon, sans aucun état d'âme, sans aucune preuve, effectivement. Il a renouvelé d'ailleurs cette espèce de rôle qui consiste à court-circuiter le travail de la police et de la justice en 2007 à Villiers-le-Bel, en novembre, où deux petits, je veux dire, de vraiment adolescents, 13 et 14 ans, sont morts sur une mini-moto percutée par une voiture de police, et il a déclaré « on ira les chercher ». Bon, mais n'empêche que ce soit en 2005 ou en 2007, et dans la plupart des cas, vous l'avez dit, le mensonge l'a emporté, la parole des policiers étant évidemment beaucoup plus légitime d'un point de vue juridique que la parole des témoins. Bon, et au bout du compte, ça fait comment dire, un non-lieu, ou c'est-à-dire pas de poursuite judiciaire, ou éventuellement une relaxe, comme ça a été le cas des 3 policiers qui disaient dans leur radio en 2005 autour du transformateur électrique, je ne donne pas cher de leur peau, ça s'appelle non-assistance à personne en danger, pour des garants de l'autorité publique, c'est rare, c'est quand même grave, et mais c'est rare aussi, et au bout du compte, ils ont été relaxés à Rennes lors d'un procès pénal. Donc là, ça change tout à la configuration, et effectivement ça explique en partie que d'emblée on se rende compte que c'est un meurtre, c'est un assassinat. Bon, en plus le policier est pas devant la voiture, donc il y a pas de
0: temps. On l'entend dire tu vas te prendre une balle dans la tête.
1: Voilà, donc il y a pas de tentative d'homicide volontaire, ce qui pourtant a été le motif de l'ouverture d'une enquête par le parquet de Nanterre. Donc ça s'appelle un faux en écriture publique. C'est passible d'une peine, c'est extrêmement grave pour la justice, mais nonobstant, si je puis dire ce point-là, mais qui quand même pas, on y reviendra peut-être dans les propositions, là la vérité elle a éclaté de façon majeure, et évidemment comme l'expérience des jeunes garçons plus ou moins en difficulté, et je nuance, bon, quand même racisé, est faite de confrontations, de harcèlement policier, notamment des brigades anticriminalité, des services de sécurité, d'humiliations qui sont beaucoup plus marquantes que des violences physiques. Bon, d'une certaine manière, c'est leur quotidien. Donc, pourquoi l'émeute? Pourquoi une telle colère? Bah, parce que c'est un trop-plein. Voilà, c'est la goutte d'eau qui fait déborder le vase. Bon, et bon, de façon forte. Alors, il se trouve que l'année dernière, avec Yazid Kerfi, on avait organisé avec l'association qui dirige Médiation Nomade une rencontre entre jeunes et policiers qui avait pour titre un peu naïf, mais pas complètement innocent, jeune police et si on se parlait, et le constat qui était fait par les éducateurs, par les acteurs de terrain, par les professionnels du social, c'est ça chauffe, c'est la guerre, les jeunes en ont ras-le-bol, et, il faut faire quelque chose pour faire baisser la pression. Bon, et force est de constater que ni ces signaux d'alarme qui ont pu être lancés, notamment par Yazid, qui est quand même assez médiatique, qui est au Conseil national des villes, qui est dans différentes instances, ni par d'autres éducateurs, ni par des chercheurs. Bon, pourtant on a beaucoup écrit sur les émeutes de 2005. Voilà, on intervient dans la sphère publique, tous ces signaux d'alarme non seulement n'ont pas été pris en compte, pris au sérieux, mais bon, on a été quand même, enfin, je ne suis pas là pour défendre la corporation, mais l'objet de campagnes de discrédit, de disqualification sur les islamo-gauchistes. Voilà, on l'a dit en même temps. Bon, donc, en langage plus vulgaire, on a été complètement cramé. Bon, alors là, en même temps, on a un peu besoin de nous pour décrypter. Bon, mais c'est pas pour ramener à moi et à nous le problème, mais c'est juste pour dire, mais comment, vous êtes naïf ou quoi? Mais vous vivez dans quelle société? Mais vous n'êtes pas au courant de ce qui se passe dans les banlieues? Vous ne savez pas qu'il y a un problème avec la police? Vous ne savez pas qu'il y a des morts, il y a des contrôles aux faciès qui sont illégaux? Enfin, dans quel monde vivez-vous pour être à ce point étonné de l'importance de cette vague? Alors, on va en reparler sans doute, mais effectivement, il y a quand même, ça a démarré très vite, et à J+3, on voit combien la colère est incommensurable. Enfin, vraiment, moi j'en suis le premier étonné, et je pense qu'on en est tous étonnés, donc personne ne pouvait imaginer que ça aille à ce point-là.
0: Que ça monte d'autant de degrés d'un coup.
1: Voilà.
0: Personne ne pouvait imaginer. Oui, évidemment. Pourtant, il y avait eu. On aurait pu espérer une prise de conscience de l'ensemble de la population, y compris blanche et des centres-villes, puisque à l'occasion des Gilets jaunes, puis des manifestations contre les retraites, puis de Sainte-Soline, auquel vous étiez à Sainte-Soline, Michel Coquerel, vous avez raconté notamment ça sur le très bon média en ligne AOC. On peut vous lire un très beau récit, très documenté de ce qui s'est passé là-bas, notamment en termes de violence policière. Donc on peut quand même, on pouvait imaginer, on a pu se rendre compte, même sans vivre dans des tours, dans des quartiers relégués, eh bien on peut se rendre compte de l'arbitraire policier, du déploiement de force, de l'absence de discernement, de la violence policière. On a pu l'expérimenter même en allant manifester pour pas perdre 2 ans de vie au travail. Ça, on aurait pu quand même penser qu'on allait avoir une prise de conscience. D'ailleurs, les gens qui se battent depuis des années en banlieue pour justice et vérité sur la mort de leur frère, de leur père, etc., ou de leur fils, eh bien, ils avaient eu espoir. Je pense à Assa Traoré qui disait, bon, peut-être que les gilets jaunes, ça vous a un petit peu ouvert les yeux. On a l'impression qu'on les a vite refermés quand même.
1: Oui, on est dans un pays qui cultive l'amnésie, donc effectivement, on aurait pu. Alors, par ailleurs, on vit dans une société fragmentée, une ville, une société et une ville aussi où les clivages territoriaux, sociaux, ethno-raciaux, genrés sont extrêmement puissants. Moi, je me souviens en 2016 sur la place de la République au moment des Nuits debout, il y avait toute une équipe des quartiers populaires, de militants de cité qui étaient venus. Donc c'était au mois de mai, donc c'était pas tout à fait au début et qui tenaient le discours, mais ah, vous découvrez les violences policières? Ah, nous, ça fait 30 ans. Ah, vous êtes confronté à la précarité ou à l'institutionnalisation de la précarité, puisque c'était au moment de la loi travail, voilà, qui détricotait le code du travail, donc dans une version libérale de gauche. Ah, nous, ça fait 30 ans qu'on vit dans la précarité. Et donc, là aussi, on aura sans doute l'occasion d'y revenir, parce qu'il y a eu des ponts qui ont été tentés au moment du rassemblement à la place de la République, toujours à Paris, autour des soulèvements de la terre. Mais on a l'impression qu'effectivement, il y a presque un clivage de classe, ou que, de façon positive ou plus positive, le front de classe possible entre non plus paysans, ouvriers et étudiants, mais entre sous-prolétariat urbain et petite bourgeoisie déclassée, hein, pour le dire très rapidement. On a l'impression que ce front de classe-là, il a du mal à se constituer. Alors sans doute pour des raisons politiques, idéologiques, sans doute pour une question de méfiance réciproque, mais il me semble quand même, sans vilipender, accuser mes camarades militants de la petite bourgeoisie déclassée, qu'il y a une profonde méconnaissance de ce qui se passe au-delà du périph, de ce qui se passe dans les cités, bon, et qu'on a presque besoin de ce genre d'événement comme on vit aujourd'hui pour effectivement se rappeler. Donc on aurait pu, mais on n'a pas pu. Et bon, après, il y a un traitement médiatique qui fait qu'un événement chasse l'autre. Il y a une obsolescence, on le voit bien. Le premier jour, le sujet, c'était les homicides policiers. Bon, effet vidéo mise en avant. Très vite, en tout cas aujourd'hui, c'est la guerre, et le sujet, c'est d'un côté les violences urbaines, d'un autre côté la politique de la ville. Bon. Et donc on voit comment un sujet chasse l'autre, et peut-être que dans 3 ou 4 jours, on sera passé au Tour de France. Bon, ça sera l'été, ça sera... Non mais, bon, je rigole pas.
0: Le Tour de France, je me rappelle que...
1: Garçon j'adore le Tour de France.
0: Oui, voilà, mais je me rappelle d'un autre Tour de France, celui de Mohamed Mechmash, oui. Vous vous rappelez, il avait fait un livre blanc en 2005, oui. Et il avait été faire le tour de toutes les banlieues françaises pour essayer de récolter, de faire une sorte de cahier de doléances. Il y avait eu des choses quand même qui tout s'étaient faites et qui étaient parties de là, qui étaient parties des quartiers populaires. Je me rappelle aussi d'une maison des femmes qui avait été montée et avec des femmes vraiment qui essayaient aussi de recenser ce qui allait pas, d'essayer de parler au pouvoir public. Il y avait quand même eu un petit peu, il y a le Bondy Blog qui s'est monté, alors même si c'est venu en 2005, même si c'est venu de Suisse en l'occurrence, mais ça continue toujours. Donc il y a quand même des choses qui ont été faites, et j'ai un peu l'impression qu'en 2005, bon, c'était un choc un peu pour tout le monde, mais on a quand même été forcé de regarder un petit peu la banlieue qu'on voulait pas voir.
1: Tout à fait, le 2005, c'est vrai que c'est pas un spectre, c'est un marqueur social, il y a un avant et il y a un après 2005, même s'il y a eu nombre d'émeutes avant, dès la fin des années 70, ça aussi on l'oublie, mais bon, c'est peut-être le rôle des historiens, des sociologues, des politistes de le rappeler.
0: Et justement, faites-le, parce que là, ça me dit rien.
1: Alors je reste juste sur un instant sur Assez le feu, et puis après j'y reviens si vous voulez, mais Assez le feu, 2005, bon, Mohamed Mechmash, il habite à Clichy, il connaît bien, il fait ce Tour de France avec un cahier de doléances, donc je répète, son association s'appelle Assez le feu, bon voilà, c'est un acronyme, mais qui est parlant en soi. Et par ailleurs, il a fait avec Marie-Hélène Baquet, une collègue sociologue, un livre blanc qui a été publié en 2012. Donc c'était au moment où François Lamy était piloté la politique de la ville, donc dans le gouvernement de François Hollande, qui faisait un certain nombre de propositions pour apaiser des enclavés, redonner des droits aux citoyens, parce que les habitants des banlieues ne sont pas des citoyens de seconde zone, ils ont une vie qui vaut la même chose que la vie de tous les autres. Or là, avec Naël, on a l'impression que c'est pas le cas. Bon, qui proposait des méthodes de financement des associations avec des prélèvements sur les fonds de l'Assemblée nationale. Bon, et effectivement, tout ça s'est perdu dans les sables de la bureaucratie, de l'administration et de la communication. Bon, et ça a été relativement oublié. Donc le constat, il n'est pas totalement négatif. Bon, et d'ailleurs on le voit bien là à travers, par exemple, les acteurs. Je pense à Yazid Kerfi, mais je pense aussi à Almami Kanouté. On pourrait en citer d'autres. C'est-à-dire, c'est pas des petits jeunes, c'est des gens qui ont 40, 50 ans. Yazid Kerfi un peu plus, qui ont roulé leur boss, qui connaissent les cités, qui connaissent les problématiques, qui ont une crédibilité. On pourrait même dire qu'ils ont une expertise. Bon, et vers lesquels on se tourne, d'ailleurs, aujourd'hui, quelle que soit la tendance éditoriale du journal. Je pense par exemple au Parisien, qui n'est pas le plus gauchiste des journaux, et qui pourtant font appel, voilà, à eux, parce que c'est des gens qui n'ont jamais lâché l'affaire. Mais il y a comme une espèce de... Alors je vais employer un gros mot, excusez-moi, mais il y a une sorte d'invisibilisation de la dimension politique dans les quartiers. Bon, et il y a des moments où cette dimension politique, elle réapparaît, parce qu'il y a un après-émeute, la violence ne règle pas tout. Au moment des élections, parfois, avec des listes indépendantes, ça, le rôle des populations ou des membres de la diversité. Donc bon. Et puis, le reste du temps, c'est comme les résurgences dans certains pays montagneux, ça refait ça refait souterrain. Bon,
0: ça fouille ça.
1: Ça, voilà. ça disparaît pas voilà, ça
0: et
1: réapparaît.
0: Vous parliez de récupération politique ou de, enfin voilà, de contexte politique. Je veux quand même rappeler que quand Macron a fait sa déclaration en parlant de faute inexcusable, enfin il a employé le terme inexcusable, il était à Marseille. C'est peut-être pas un hasard qu'il ait dit ça à Marseille.
1: Ouais, il était dans son grand show du grand Marseille. Enfin, je sais pas si on va parler de ça parce que ça va m'énerver. C'est pas le sujet. Ça va peut-être énerver un peu les auditeurs, mais après, si vous voulez, je vous fais un rapide historique. Mais vraiment, je vous fais pas un cours, mais je vous fais un rapide historique des émeutes parce que c'est vrai que c'est important.
0: Oui, parce que c'est important. On considère l'émeute comme quelque chose de tabou, c'est-à-dire violence. Il faut dire tout de suite, je récuse, je condamne. Ouais. Émeute, pareil, c'est quelque chose, voilà, qui est forcément condamnable. Mais bon, les révolutions ont souvent commencé par des émeutes, non ?
1: Oui, au sens noble du terme, le sabotage, c'est-à-dire ce geste des ouvriers qui mettaient leurs sabots dans les machines pour les bloquer dans les années 1830, hein ? Bon, le terme d'émeute, alors il est encore plus ancien parce que au fond l'émeute vient d'une expression latine qui signifie émotion. Hein. Donc dans émeute, il y a émotion. Bon, une émotion collective non organisée, peut-on lire dans le littré. Alors je ne vais pas remonter jusqu'aux émeutes de la fin pendant le 16e ou le 17e ou 18e siècle, ni aux bris de sabots, de bris de machines par les sabots, des canuts à Lyon dans les années 30, mais en gros ce qu'on a tendance à considérer comme des émeutes urbaines, peut-être après il y a une question de qualification qui est aussi importante, pourquoi émeute, pourquoi pas révolte, mais ce qu'on appelle émeute urbaine arrive dans les années 76-77 à Villeurbanne, dans la banlieue lyonnaise, suite à des tensions avec la police. Ça revient en 81 à Vénissieux, avec ce qu'on va appeler les rodéos des Minguettes. Il y a des blessés, va se développer jusqu'en 83. Ce sont ces violences policières qui sont à l'origine de la marche pour l'égalité, oui, et contre le racisme.
0: On pense à un jeune Marseillais qui est mort, pareil, d'un tir policier. Le policier avait digéré la gâchette facile, il lui a mis une balle dans la tête. Le policier n'a pas été vraiment condamné, il était défendu par Maître Collard à l'époque.
1: Voilà, j'en fais un peu l'historique, ouais, dans la diagonale de la rage que vous avez la gentillesse de citer. Donc 83, c'est important parce que c'est le 40e anniversaire de la marche
0: pour
1: l'égalité et contre le racisme. Racisme. On a rajouté contre le racisme. Au début, les organisateurs voulaient pas. C'était la marche pour l'égalité.
0: Pas la marche des beurs. C'était devenu la marche des beurs à Paris.
1: Et c'était surtout pas la marche des beurs, mais c'était une marche pour. C'était pas une marche contre. Ouais. Bon. Et d'une certaine manière, le cycle s'est prolongé jusqu'à la dernière émeute, en tout cas que moi j'avais identifié, qui est en 2018 à Nantes, où un jeune conducteur, je ne me souviens plus de quelle origine précise il était, mais en tout cas ses parents étaient nés en Afrique de l'Ouest. Bon, il est tué à bout portant, et à Nantes c'est l'émeute pendant 3 jours. Mais autrement, dans la banlieue parisienne, à Narbonne, dans les années 90, évidemment à Vaux-en-Velin, en 90, il y a 3 jours d'émeute suite à la mort de Thomas Claudio, qui est en scooter et qui est tamponné, percuté par une voiture de police. Bon, évidemment, il a glissé sur une peau de banane et les policiers ne seront jamais inquiétés. N'empêche que ça met la banlieue lyonnaise en émoi et ça prend une dimension nationale en 1990. Ce qui est notable, c'est qu'à cette époque, il y a un pillage du supermarché local dans le quartier du Mas du Taureau. C'est un cas sans précédent, en tout cas à ma connaissance, hein, alors qu'en Angleterre, il n'y a pas d'émeute sans pillage, et on sait qu'aux États-Unis aussi, en 92 à Los Angeles, plus récemment en 2014, il y a souvent effectivement des pillages, des mises à sac des magasins. Et on retrouve ça aujourd'hui.
0: Retrouve ça sur les Champs-Élysées aujourd'hui. On retrouve ça en banlieue.
1: Alors aujourd'hui, hier soir en tout cas, il semblerait qu'il y a eu un certain nombre de pillages jusqu'à des magasins de marques que je ne citerai pas pour ne pas leur faire de la publicité sur la rue.
0: Juste que je précise que vous dites hier soir, on enregistre cette émission vendredi.
1: Pardon. pardon. Donc c'était jeudi 29 juin où des pillages ou des vols ont été commis, notamment sur des grandes enseignes, des grandes marques rue de Rivoli et apparemment sur un bijoutier aussi, pas très loin de la rue du Louvre. Bon, alors c'est un peu en marge quand même de l'émeute dans les quartiers populaires. Bon, mais ça montre peut-être qu'il y a un cran qui est dépassé. Donc je vais très rapidement, mais voilà, il y a une histoire longue des émeutes. Alors, après le débat, il y a une lutte de qualification ou d'interprétation entre les politiques, les sociologues, éventuellement les journalistes, c'est-à-dire que les politiques plutôt réactionnaires ont tendance, mais aussi de gauche malheureusement, ont tendance à dire violence urbaine, bon, qui est un terme qui ne veut absolument rien dire parce que ça recouvre aussi bien des feux de poubelle que des affrontements violents, le jet de cocktail Molotov sur la police. Bon, donc évidemment, si on parle de violence urbaine, on est dans le cadre d'une espèce de criminalisation et de dépolitisation. Hein, voilà, c'est des délinquants, c'est des bandes, ce qu'avait dit d'ailleurs Sarkozy en 2005. À l'inverse, parler de révolte populaire, comme le faisait beaucoup Mohamed Mechmache, qui m'engueulait parce que je continuais à parler d'émeutes. Bon, mais enfin, on est copains. Révolte populaire, ça met d'emblée, c'est pas l'insurrection, mais ça met d'emblée l'accent sur la mobilisation, la contestation, hein, on est plutôt dans ce vocabulaire-là, et évidemment ça donne à la dimension politique toute sa place. Alors émeute, c'est un peu entre les deux, mais émeute, c'est pas violence urbaine, c'est plus proche de révolte, c'est quand même la place des affects, la place de la colère, de la rage, parfois de la haine contre la police, mais basée sur une expérience. Hein. C'est pas des militants de la gauche prolétarienne, voilà, il n'y a pas de dogmatisme, c'est pas déjuger les militants de la gauche prolétarienne. Et en même temps, c'est aussi le terme qu'on utilise dans les pays anglo-saxons, riots, R-I-O-T-S. Bon, et effectivement, ça permet un peu de parler de la même chose, et de parler de la même chose, c'est-à-dire que dans la plupart des émeutes, on va dire anti-policières, hein, parce qu'il y a aussi des émeutes interethniques comme en Angleterre, entre différentes communautés, par exemple dans les années 90, mais caraïbéens et éventuellement pakistanais, mais à chaque fois, c'est un jeune issu des minorités ethniques ou ce qu'on appelle encore aujourd'hui issu de l'immigration, ce qui est une connerie entre parenthèses, c'est des gens qui sont descendants de l'immigration, c'est pas tout à fait la même chose.
0: Ils sont quand même de couleur de peau foncée, c'est ce qu'on leur reproche.
1: Voilà, mais les mots sont importants. Donc on n'est pas issu de l'immigration, on n'est pas immigré, mais par contre on peut être descendant. Et donc ce sont ces jeunes, soit de minorités ethniques, soit descendants de l'immigration, qui sont tués, ce qui provoque la colère, des tentatives d'apaisement avec des marches blanches, des confrontations qui durent quelques jours, et éventuellement des propositions. Une commission parlementaire, alors ça pas en France, hein, ne comptez pas sur les pouvoirs publics en France pour avoir une commission parlementaire, il n'y en a pas eu du tout en 2005, ce qui est qu'en 2005, ce qui est quand même tout à fait scandaleux, mais en Angleterre, il y a un monsieur qui s'appelle Lord Scarman,

0: dans les forces de l'ordre, des Sri Lankais, des Caribéens, éventuellement des gens africains, bon,
1: qui mais venaient, ça, en qui France, venaient d'Afrique de l'Ouest. Pays de l'universalisme, c'est pas possible. Pays où on n'a pas de statistiques ethniques, c'est pas, on peut pas l'imaginer.
0: Voilà. Mais en gardant le terme d'émeute, bon, après, moi, je veux bien parler de révolte, hein, je suis pas non plus fétichiste, mais par contre, violence urbaine, effectivement, ça me gêne parce que ça dépolitise l'affaire. Et ce que montre très bien la littérature qui existe, qui est abondante, notamment aux États-Unis, en Angleterre, il y a eu aussi pas mal de recherches en Allemagne, c'est que l'émeute, bon, même s'il y a débat là-dessus, a toujours une signification politique. L'émeute, elle est un cri de colère, elle est la voix des sans-voix, comme dirait Martin Luther King, et en même temps, elle clarifie les choses, c'est-à-dire qu'elle pose les problèmes. Bon. Et là, le problème qu'on a, c'est, on a une police républicaine, mais qui tue. En tout cas, dont certains membres, ne généralisons pas, tuent, voire et sont racistes, et on voit pas trop comment ce problème est pris en compte par les pouvoirs publics. Et du coup, la responsabilité, c'est pas celle des familles, comme l'a déclaré, je crois, aujourd'hui Emmanuel Macron, ce qui est quand même une tactique d'inversion de la responsabilité abominable. La responsabilité, vous savez, les familles démissionnaires qui s'occupent pas de leurs enfants.
1: Celle à qui on devrait enlever les allocs, c'est ça ?
0: Voilà, exactement. La responsabilité, elle est celle des pouvoirs publics de prendre en compte un problème qui est posé par l'émeute, parce que l'émeute, et ça aussi c'est quelque chose que disait très bien mon camarade et collègue Didier Lapéroni, donc j'ai une pensée pour lui, aujourd'hui disparu, il disait l'émeute c'est un court-circuit. On peut dire ça d'une autre manière avec d'autres auteurs, par exemple Romain Huette qui a écrit un beau livre qui s'appelle Le Vertige de l'émeute et qui dit, par définition l'émeute elle déborde, mais qu'elle soit un court-circuit ou qu'elle déborde, effectivement elle permet de dire des choses que les instances de représentation sociale et politique ne disent pas. C'est-à-dire les syndicats et les partis. Et c'est ça, c'est pas faire l'apologie de la violence. Bon, mais je sais bien que je suis pas chez LCI. Bon, donc tout va bien, mais c'est pas faire du tout l'apologie de la violence, mais c'est effectivement expliquer un processus, encore une fois, de clarification et de problématisation que beaucoup de partis et même de syndicats, bon, même si LFI est un peu bougé, occultent.
1: Alors néanmoins, c'est très instrumentalisé. C'est-à-dire que ces émeutes, les télévisions et même les réseaux sociaux, bien sûr, on voit des bus brûlés, on voit des mairies brûlées, on voit des commissariats brûlés, on voit un centre Enedis brûlé, on voit des bâtiments publics brûlés. Donc évidemment, le citoyen lambda, et même moi, après tout le monde peut se dire, mais bon, à quoi ça sert ? À quoi ça sert ? Pourquoi brûler ça ? Est-ce qu'on peut donner on peut avoir des pistes d'explication. Quelles seraient les vôtres ? Pourquoi brûle-t-il des bâtiments publics ?
0: Alors, on pourrait dire aussi, pourquoi filme-t-on à ce point le feu ? Ça m'a beaucoup marqué quand même pendant le récent mouvement contre la réforme des retraites, hein, bon, qui s'est soldé par une cuisante et nouvelle défaite. Combien il y avait une fascination pour le feu. Dès qu'il y avait un feu, tout le monde, un feu de poubelle, un feu de matériel de chantier, tout le monde photographiait. Enfin, je trouve qu'il y a une dimension anthropologique dans la fascination du feu.
1: Donc bon, on aurait envie de le faire, en fait.
0: Qui est étonnante. Alors non, ça ne veut pas dire, ça serait plus psychologique que ça suppose. Ça appellerait un appel à l'acte, mais il y a quand même une espèce de symbolique. J'ai même vu, lors d'une manifestation qui se terminait à Nation, un défilé de mode qui était organisé par je ne sais plus quelle marque, sur fond de poubelles qui brûlaient. Bon, là, c'est évidemment, c'est un décor. Mais dans le cas présent, et pour répondre à votre question, moi, il me semble qu'il y a une explication assez simple. Pourquoi font-ils ça ? C'est que ces bâtiments publics, ces écoles, ces médiathèques, ces bibliothèques, c'est ce qui est accès, ces mairies. Alors pour la mairie, notamment de Mantes-la-Jolie, il y a une autre, éventuellement, il y a une autre hypothèse ou il y a une autre explication, mais c'est ce qui est accessible. C'est-à-dire que les jeunes, les petits, comme on dit dans les cités, c'est-à-dire que c'est des 14-16 ans, des 14-18 ans, comme dans les émeutes de 2005, ils brûlent ce qui est accessible. Ils brûlent ce qu'il y a dans le quartier. Et évidemment, il y a une dimension symbolique à brûler des établissements publics comme des écoles ou Il y a eu des

0: en 2005, bon, c'est peut-être encore plus choquant, hein, mais si quand même on essaye de mettre de côté le jugement moral, hein, bon, et parce que juger c'est facile, comprendre c'est plus compliqué, on peut dire que et brûler ce qui est accessible. Et donc ils vont pas brûler comme les gilets jaunes sur les Champs-Élysées. Ils sortent pas de leur quartier. Bon, en plus ils ont une maîtrise du territoire, hein, qui quand même est un peu tactique par rapport aux forces de l'ordre. Mais même dans leurs loisirs, ils savent très bien un certain nombre de jeunes des cités que s'ils vont sur les Champs-Élysées, ce sont les premiers qui seront contrôlés, qui seront éventuellement embêtés. Bon, donc là on est chez soi, on a on a ses repères. Et on brûle ce qui est accessible, encore une fois, et quand même ce qui symbolise un peu la puissance publique. Bon, mais ça, peut-être que cette explication-là, elle vaut plus directement dans la confrontation avec la police. Hein. C'est-à-dire que c'est pas la police, c'est pas des bleus, c'est pas des hommes, c'est le symbole du bras armé de l'État. Hein. Et il y a que ça, d'une certaine manière, qui peut, avec les établissements publics dont on a parlé, symboliser le pouvoir de l'État, qui a eu quand même tendance un peu à déserter, même si on pourrait nuancer ces quartiers. Alors juste sur Mantes-la-Jolie, parce que moi j'ai posé la question, parce que moi je suis comme tout le monde, hein, je m'interroge, donc bon, peut-être j'ai une petite expérience de terrain, mais j'ai aussi un petit réseau de contacts, donc j'ai téléphoné à Yazid Kerfi et je lui ai dit, mais qu'est-ce qui se passe à Mantes-la-Jolie, puisqu'il en est il est né là-bas, il a grandi là-bas. Et donc il m'a dit, oh, c'est un contentieux depuis toujours avec la mairie. Bon, et effectivement il y a eu un certain Pierre Bédier qui était pas facile, bon, était comment dire, au RPR et puis après à l'UMP, donc plutôt dans la tendance dure de la droite républicaine, bon, et les jeunes des cités, de cet énorme grand ensemble, c'est le plus grand d'Europe, peut-être moins maintenant, 28 000 habitants, ont eu maille à partir avec ce maire, et d'une certaine manière ça s'est prolongé, puisque Pierre Bédier a finalement lâché...
1: Oui.
0: Son fauteuil, mais il a été remplacé.
1: Mais les petits de 14 ans, ils ne connaissent pas Pierre Bédier.
0: Pierre Bédier, ils ne le connaissent pas, mais c'est comme les rixes entre quartiers, parfois
1: c'est
0: ça
1: héréditaire.
0: Remonte. C'est héréditaire, ça ouais. Fait partie de d'une mémoire collective. Bon, ils ne connaissent pas Pierre Bédier, mais ils connaissent le contentieux avec la mairie. Bon, ils savent plus ou moins que les collectivités, cette collectivité-là en tout cas, n'est pas très encline à développer des actions de prévention. Donc, c'est presque la première chose. Bon, alors pourquoi je vous dis ça? Parce que j'ai de la suite dans les idées et qu'il me semble que pour bien comprendre les émeutes, il faut articuler deux dimensions. Il faut articuler la dimension nationale et la dimension locale. La dimension nationale, c'est évidemment le fait que ça s'embrase un peu partout, y compris à Marseille. Bon, et c'est ce qui inquiète et fait peur. Bon, mais même quand c'est local, toutes les émeutes dont j'ai parlé ont toujours, tenu le haut de l'affiche au moins quelques jours. Bon, avec des explications ou des facteurs qui sont donc à l'échelle nationale, qui concernent la politique de l'État, etc. Et puis en même temps, il y a une dimension locale qui est très importante, les contentieux. Et il y a un truc qu'avait très bien montré un collègue qui s'appelle Hugues Lagrange, qui montrait que, en fait, il y a une question, c'est pourquoi ici plutôt que là ? Pourquoi ça crame ici, dans tel quartier, et pas éventuellement dans le quartier de la ville qui est juste à côté? Et l'explication qu'il donnait, et qui me semble intéressante, et il la démontrait de façon solide, c'est que, en fait, tout dépend du tissu des relations avec les acteurs locaux. C'est-à-dire que lorsqu'il y a des contacts avec la mairie, lorsqu'il y a des liens avec les services sociaux, lorsqu'il y a des éducateurs, il y a des professionnels du social qui viennent dans ces cités. Il y a une espèce de trame relationnelle qui fait que, comme à Marseille en 2005, mais dans d'autres villes aussi, même si tous les facteurs sont réunis pour qu'il y ait émeute, le chômage, la déscolarisation, etc., l'émeute n'a pas lieu. Bon. Mmh. Alors que quand on est dans un contexte local où il n'y a pas ce lien avec la mairie, il n'y a pas ce dialogue, où éventuellement il n'y a pas des jeunes qui sont embauchés, parce que souvent la mairie et la ville est le premier employeur, hein. Oui. Bon, c'est le cas à Marseille, mais c'est le cas dans d'autres villes, bah, lorsqu'il n'y a pas ça, effectivement c'est plus tendu, c'est pas qu'il y a de la rancune, mais en tout cas ça se passe différemment, ouais. Et donc cette dimension locale, elle est quand même importante, ouais. Parce qu'elle permet de pas mettre tous les œufs dans le même panier.
1: Bien sûr, mais alors, il y a aussi, alors moi ça c'est une hypothèse qu'on peut peut-être avancer, pour 2005, je peux m'appuyer sur des témoignages que j'avais recueillis à l'époque, là j'en sais absolument rien, mais l'école c'est aussi le lieu de la, la relégation, c'est aussi le lieu des premières discriminations, c'est l'échec scolaire qui n'est pas pris en compte, c'est l'exclusion en fait d'un système qui va conduire justement à se tourner vers d'autres activités que faire des études. Les bus brûlés, ben on peut pas dire, d'ailleurs c'est, vous disiez ça, mais stratégiquement, enlever les bus qui vont vers la banlieue, les arrêter à 21h, ouais. Ça, le message c'est un peu cramé chez vous, mais venez pas chez nous, hein, venez pas dans la capitale.
0: À 20h, vous voulez dire.
1: À 20h, oui, c'est ce qu'on a appris ces derniers jours, là, que les bus étaient arrêtés à partir de cette heure-là. Ça veut dire un peu, bon, ben, la nuit, vous faites ce que vous voulez, vous faites cramer vos quartiers, mais surtout, vous venez pas nous emmerder sur les Champs-Élysées. Enfin, moi, c'est comme ça que je l'entends. Mais il y a quand même cette idée de. On crame aussi des établissements dont on finit par être exclus. Même les centres sociaux, parfois, certains gamins, parce qu'ils ne sont pas dans le cadre, parce qu'ils ont fait des conneries, ils ne peuvent pas y aller. D'autres y vont, et c'est des lieux où on commence à trier un petit peu. C'est des lieux de tri.
0: Oui, alors l'école, c'est très important, évidemment. Parce que l'école, pour les classes populaires, pour tout le monde, c'est le lieu privilégié de la sélection sociale. Mmh. Hein, je pense qu'on est d'accord là-dessus.
1: Plus, de plus en plus.
0: Et de plus en plus. Et malgré la démocratisation scolaire, ou du fait de la démocratisation scolaire, bon, qui est évidente sur une longue période, hein, l'accès au bac, l'accès à des études supérieures, de gens qui sont parfois de parents sans diplôme, voire ça peut arriver aussi illettrés, l'école, c'est vraiment un marqueur social, un élément de sélection sociale, mais pour tout le monde, et qui réduit l'incertitude sociale, hein, comme si le diplôme était une assurance, hein, sociale, ce qui statistiquement est démontré, hein, plus on a de diplômes et moins on a de chances d'être au chômage, voire en CDD, et plus on a de chances d'être en CDI avec un poste qui correspond à sa formation. Mais pour les classes populaires, parce qu'on peut parler, je pense, ensemble de classes, n'est-ce pas?
1: Oui.
0: j'ai parlé de front de classe, donc voilà, je fais mon vieux marxiste. Pour les classes populaires, à la fois c'est le tremplin, c'est l'ascenseur social qu'on connaît, qu'on imagine, bon, avec des parcours de réussite, hein, et pas qu'à Sciences Po. Et en même temps, comme vous l'avez très bien dit, c'est le lieu de l'exclusion. Donc il y a une sorte d'étau. De pression qui est très forte, parce que non seulement c'est que par là qu'on nous dit que on va réussir, mais en même temps on est racisé, on est discriminé, on est dans des lycées pourris, on a des profs qui sont complètement déprimés ou qui sont en colère,
1: un peu débordés, qui peuvent pas s'occuper de tous, donc qui laissent partir des enfants en échec scolaire, c'est-à-dire.
0: Et donc cet étau entre l'école, facteur prépondérant de sélection sociale, et en même temps de lieu d'exclusion, il conduit à quoi? Il conduit à ce que, en gros, les filles s'en sortent beaucoup mieux que les garçons dans les quartiers populaires et parmi ces classes. Bon. Alors il y a aussi des facteurs qu'on peut expliquer. C'est pas que elles aient un don, c'est pas que ça soit inné, c'est pas que les filles, ça serait horreur, plus formatées à l'institution scolaire que les garçons. Non, il y a un truc tout simple, c'est que les familles s'occupent davantage des études en collège, même à l'école primaire des filles. Elles sont plus surveillées, et notamment par les mères. Voilà. Alors que les garçons, la pression est beaucoup moins forte. Oh, les garçons, ils peuvent s'amuser, c'est pas. Voilà. Effectivement, il y a une obligation de réussite scolaire qui est moins forte, et un suivi, alors je dis un peu en général, hein, qui est moindre. Donc on voit comment effectivement l'école, c'est un couperet, déscolarisation forte, comment on appelle ça, les décrocheurs. Bon, mais effectivement, parfois, à 13-14 ans, ils sont à la rue, ils sont récupérés par les réseaux. Mm-hmm. Hein, ça fonctionne comme ça. Éventuellement, la police en fait une clientèle policière privilégiée. comme ça, ça leur donne bien la haine, et en route, alors que pour les filles, elles sont moins engagées dans la délinquance, bon, ça veut pas dire qu'elles le sont pas du tout, elles sont plus surveillées, bon, et elles portent parfois sur leurs épaules cette énorme pression de la réussite, hein. C'est-à-dire que c'est toi ma fille qui va réussir, qui va arriver à faire, ou mes filles qui va arriver à faire ce que je n'ai pas fait, bon, ce qui est pas entre parenthèses, voilà, ce qui est pas simple. Sur les transports, j'étais un peu long sur l'école, pardon, mais je trouve que c'est un lieu important, un lieu d'inégalité, bon, mais
1: donc
0: quand même
1: un lieu de ressentiment aussi, ce qui peut expliquer, voilà, qu'on ait envie d'y mettre le feu.
0: On est maltraité, même si, encore une fois, pour nuancer, on voit bien que sur 20 ans, il y a plus d'enfants de ces zones urbaines sensibles. Absolument. Qui rentrent en sixième dans des filières d'enseignement général, qui obtiennent leur brevet, qui obtiennent leur bac. C'est le bac, si je me souviens bien, dans les années 2000, c'est de 5 à 20%. Hein. Donc c'est quand même pas rien. Il y a plus de ces jeunes filles ou garçons d'ailleurs, hein, pour pas être schématique, qui rentrent à l'université, alors à cette belle université qui est l'université Paris 8 Vincennes-Saint-Denis,
1: où vous enseignez,
0: où j'enseigne, mais aussi dans d'autres universités, à Nanterre, éventuellement à Sciences Po. Bon, quant au transport, oui, alors c'est vrai que le bus qui pénètre, qui traverse la cité, c'est le symbole de la puissance publique.
1: C'est une entreprise forte. C'est là où on subit les premiers contrôles, en fait. C'est le lieu où on voit les premiers uniformes, quelque part.
0: Absolument, c'est là où on est contrôlé, mais même si on n'est pas contrôlé, s'attaquer au bus, c'est s'attaquer à la puissance publique, à une entreprise, voilà, qui comprend de nombreux salariés, qui a un beau site, un beau siège social. Bon, donc c'est un peu la même idée quand même de symbolisation de la police comme forme de l'État. Mais là, c'est pas l'État, c'est la puissance publique. Donc, bon, voilà, ils détruisent ce qu'ils ont sous la main. C'est très choquant. Mais qu'est-ce qui est plus choquant, c'est de détruire et de brûler des voitures ou c'est de tuer? Et j'aime beaucoup cette pancarte que j'ai vue hier à la marche blanche c'était comment, combien de Naël méconnus.
1: Ben oui, voilà. On en parlait tout à l'heure, c'est vraiment combien de Naël méconnus, c'est voilà. Ça, donc celui-là il a un prénom et donc celui-là ça le donne l'occasion d'émeute, mais c'est presque le hasard, en fait, c'est un alignement de choses, c'est le fait que ça a été objectivé.
0: En tout cas, c'est le sujet, et on peut pas se laisser déborder par les destructions de bus ou de bâtiments pour recouvrir, parce que c'est une espèce de logique, hein, de recouvrement, ce qui est initial et ce qui est l'homicide policier, mais ça veut pas dire non plus qu'on justifie les violences. Bon.
1: Condamnez les violences, Michel Coco. C'était une blague, on va écouter de la musique en vrai.
0: Bien.
1: Allez, justement, parce que voilà, nous, petit blanc qu'on est, on est là en train de décrypter tout ça, mais il y a des gens qui le font depuis des années, c'est notamment les artistes, absolument, les rappeurs, les chanteurs. Bon, on va écouter Kery James, là, par exemple, avec sa lettre à la République. Bah, tout est un peu dit.
0: Absolument.
2: Vous en avez assez, hein? Vous avez assez de cette bande.

0: politique, qu'il soit femme ou homme, pour moi en tous les cas, et pour l'instant, peut-être que demain j'aurai changé d'avis, il ne sert plus à rien. C'est un prestataire de service. Ces putains de dettes là qui emmerdent tout le monde, qui mettent les peuples à plat, qui les mettent à genoux et ainsi de suite, on n'arrive pas à les éliminer. Comme vous les politiques, vous n'arrivez pas à les faire éliminer. Ces putains de dettes, parce que la banque elle est plus forte que vous.
1: La banque elle est plus forte que vous.
0: La banque elle est plus forte.

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0: Voilà, on écoutait donc Kerry James sur Cause Commune 93.1 et on est à Michel Kokoreff avec nous, sociologue, pour parler de musique aussi. Pour parler de
1: musique, de... Oui, voilà, parce que qu'elle est belle cette lettre de la République.
0: Voilà, alors c'est pas un... justement la lettre de la République, il le dit à la fin, rien n'a changé depuis la lettre à la République, c'est une chanson qu'il a faite après qui s'appelle Racaille, mais ça date déjà de quelques années.
1: Hein. Ah d'accord, pardon.
0: Voilà. Mais sa lettre à la République était un peu dans, dans la même veine, hein, c'est, il dénonçait les mêmes choses et Racaille. Il ne cesse de le faire. Et donc en fait, voilà, c'est, tout est dit, tout était déjà dit. Absolument. Et on n'a pas écouté ces gens-là, on n'écoute pas les rappeurs.
1: Si, on l'écoute et certains l'écoutent et s'en souviennent, mais d'autres considèrent qu'effectivement le rap, le RAP, c'est une musique de nègre, c'est une musique de sauvage, mais c'est formidable la musique contestataire, effectivement, il dit tout, hein. Je vais pas reprendre des phrases, mais...
0: Ouais, j'ai vu que vous avez pris des notes, mais c'est vrai qu'à chaque fois, oui, bah voilà, tout...
1: Le jour où le peuple se réveille, vous allez prendre cher, bon.
0: Ben voilà.
1: Voilà, bah on y est, voilà.
0: On y est et est-ce qu'on va prendre cher? Ça c'est la question. Est-ce que ça va pas? On parlait des associations tout à l'heure, ça m'est revenu pendant la chanson. Il y a aussi toute cette criminalisation des associations, particulièrement des associations qui œuvrent en banlieue, qui sont accusées d'islamisme, dont on supprime les subventions, souvent sous injonction de fachos des réseaux sociaux, qui s'adressent aux politiques décisionnaires, qui voient retirer des subventions parce que il serait taxé de communautarisme, d'avoir distribué je ne sais quoi pendant le ramadan, voilà, et du coup la lutte contre le terrorisme a fait que on a inscrit dans la loi des mesures complètement liberticides qui se retournent contre les associations et particulièrement les associations qui œuvrent en banlieue.
1: Tout à fait, vous avez tout dit, l'anticommunautarisme est un cancer, la désignation, la stigmatisation de la déviance communautaire, parce que ça va presque de soi, pour certains en tout cas, pour une majorité de la population, et ça c'est un, on voit bien qu'en même temps on n'en parle pas comme ça facilement, parce que moi ce qui me frappe beaucoup c'est la façon dont l'islamophobie constitue aujourd'hui un clivage politique, y compris à gauche.
0: Oui.
1: Alors je sais pas si on va parler de la gauche.
0: On peut.
1: Ça m'aurait pas étonné, génie, mais combien l'islamophobie, voilà, est pas du tout simplement un truc d'extrême droite ou de droite républicaine, mais clive. La gauche, LFI, le Parti Socialiste, même le
0: MPA. Parti communiste.
1: Le Parti communiste, ne l'oublions pas.
0: Oh, surtout voilà. Pas, non.
1: Et donc là, on se dit, oui, que c'est quelque chose de très inquiétant, et en tout cas, cette islamophobie, elle est aussi, enfin, elle s'ajoute au lot du racisme et des discriminations.
0: Sur le paravent de laïcité, très très mal interprétée et mésinterprétée. Je dis mésinterprétée, c'est pas un jugement, c'est au regard du droit et au regard de la loi, la laïcité est totalement instrumentalisée.
1: Voilà. Et alors évidemment, on comprend, enfin moi je me souviens de certaines phrases voilà, de gens que j'avais rencontrés dans les quartiers populaires du côté des Hauts-de-Seine, il y avait entre 30 et 40 ans et dont les discours étaient à peu près le suivant. Bon, tu vois, gars, t'essayes de t'intégrer, t'essayes de bien bosser, t'essayes d'avoir une solution à tes problèmes financiers, d'avoir une situation stable, d'élever tes enfants avec ta famille, ta femme. Bon, qu'est-ce qui se passe? Ah merde, tu t'appelles Mohamed. Ah merde, tu t'habites dans un quartier cramé. Donc en fait, on veut pas de toi. On veut pas de toi. Donc viens avec nous. Viens avec nous. Bon. Et effectivement, sans parler de repli communautaire, l'exclusion sociale dans toutes ces dimensions, elle favorise. Une montée en puissance de la religion, alors pas que de l'islam aussi, des mouvements évangéliques, hein, qui viennent remplir le vide et qui viennent compenser ou faire face en tout cas à cette exclusion, à ces stigmatisations. Et donc là après on s'étonne, c'est-à-dire on propose pas de solution, on fait tout pour éviter l'intégration, j'aime pas trop ce terme-là, hein, mais les auditeurs me comprennent, ça meurtrit profondément les individus, les hommes et les femmes, bon, qui trouvent dans le nous communautaire, sans parler de communautarisme, hein, mais un refuge, bon, où ils sont quelqu'un, où ils sont considérés, où ils sont respectés. Bon, c'est assez humain, comment s'en étonner ? Donc on pourrait dire que le communautarisme, il est d'abord produit par des politiques publiques d'exclusion ou des politiques islamophobes, non ?
0: Oui, par des... Je ne sais pas si on peut parler de politique médiatique, mais un petit peu quand même, peut-être.
1: Aussi.
0: Et il y a aussi cette... Je me posais la question, je ne sais pas encore une fois pour aujourd'hui, parce qu'aujourd'hui, je ne suis pas allée sur le terrain, je n'ai pas discuté avec les gens. On ne discute jamais avec tout le monde, c'est rare. Mais au moins, quand on, enfin, on est vraiment sur place, j'ai pas vu de choses brûler de mes yeux ces derniers jours. Mais en 2005, oui. Et en 2005, je faisais de la télévision, moi. Et locale, à Pantin. Et donc... Bah, je connaissais bien les quartiers parce que j'allais y filmer régulièrement des choses chouettes. Et puis bah, je suis aussi allée y filmer des choses qui brûlaient. Et les gens que je pouvais connaître ou leurs petits frères me proposaient de faire brûler une voiture devant moi pour que j'aie de belles images. Et en fait, on avait eu une discussion et je lui ai dit, mais t'as pas un peu honte de faire ce qu'on attend de toi. Là, t'es en train d'obéir à ce que BFM, ça commençait BFM à l'époque, à ce que les chaînes d'infos continuent, là, à ce que les médias que tu dénonces attendent de toi. Et en fait, on avait eu des vraies discussions. Enfin gentil, on se charrie un peu et on a un peu l'impression aussi que bah, on leur renvoie cette image là, ils s'y conforment en fait un peu les gosses.
1: Oui, alors c'est vrai que par extension, et peut-être pour revenir aussi à l'actualité brûlante, si je puis dire, immédiate, moi ce qui me frappe beaucoup c'est l'extrême droitisation du pays. Et dans les prises de position, dans les déclarations, dans les trolls, sur les réseaux sociaux, questions que peuvent poser certains journalistes sur des chaînes de désinformation continue que je ne citerai pas. Bon, tout d'un coup, il y a aussi là, enfin, quand on vit, voilà, moi, je suis professeur, voilà, je vis quand même dans un monde, enfin, pas que d'un monde intellectuel, mais pas que d'un monde de gauche, mais bon, en tout cas, bon, voilà, pas un monde raciste et xénophobe et votant pour le Rassemblement National, ça, je crois que j'aurais du mal. Tout d'un coup, ça fait quand même un sacré choc. Bon, et c'est quand même un peu inquiétant des gens qui demandent la mise en place de l'état d'urgence. L'état d'urgence est devenu la norme, dit Kerry James. Hein,
0: oui, en tout cas, oui, mais l'état d'urgence, voilà, ça a été on a eu la constitutionnalisation en 2015 de mesures qui étaient issues d'un état d'urgence. Il ne faut jamais l'oublier, ça s'appelle des lois scélérates en droit.
1: Absolument, par référence aux lois contre les anarchistes. Absolument. À la fin du 19e siècle. Ouais. Et cet état d'urgence a été prolongé jusqu'à novembre 2017, mais de la même manière, Vigipirate avec ses militaires en armes, avec des FAMAS, des armes de guerre. Bon, hier, on était à une réunion pour les 40 ans de l'agence Imedia au Forum des Images. Je fais un petit peu de pub pour cette agence formidable qui documente la mémoire des quartiers populaires et de l'immigration depuis 40 ans. On était au Forum des Images. Forum des Images, c'est en plein cœur du Forum des Halles. On sort et on tombe sur une patrouille de militaires. Bon, quand même relativement bien intentionnés à notre égard, mais enfin, bon, des militaires avec leurs armes, ils étaient une dizaine. Waouh, ça fait drôle.
0: Souvent ils sont super jeunes en plus, on se dit ouh là là.
1: Voilà, mais je veux dire que on voit bien, enfin les déclarations de Marine Le Pen par exemple. Hein. Bon, Marine Le Pen, c'est pas France Police disant bravo les gars, hein, après avoir tué Naël. Bon, mais c'est quand même pas loin. Bon, et donc il y a cette France là aussi qui apparaît. Qui quand même rance, qui participe à l'islamophobie, mais et qui se retrouve au deuxième tour des présidentielles deux fois de suite, et dont on pronostique d'ailleurs une victoire aux prochaines élections. Là aussi, il y a quand même une responsabilité. Comment on en est arrivé là ? Il y a une responsabilité des pouvoirs publics, des politiques, de l'ensemble de la société. Au fond, on est tous responsables de ce qui se passe.
0: Je suis assez d'accord, voilà. Parce qu'en fait, on à la fois on criminalise et on fait peur à toute démonstration d'action collective, à toute manifestation, parce qu'il suffit d'aller à une manifestation pour se faire gazer, pour voilà. Et donc en fait l'idée c'est un peu rester chez vous et puis
1: regardez BFM,
0: regardez ce que vous voulez, oui, mais ce genre de choses de toute façon. Et surtout voilà, on a ce désir d'ordre. Je voyais sur les réseaux sociaux, je suis tombée là-dessus sur un tweet qui disait mais nous la reconquête on vous l'a fait en une nuit avec nos milices. Donc c'était des zémoristes évidemment qui sont en train de monter des milices un petit peu partout en France, hein, faut quand même pas se cacher.
1: Et de reprendre le journal du dimanche.
0: Aussi, oui. Voilà. Donc, et puis d'autres en sous-main. Mmh. Donc, voilà, on a quand même ce truc où on se dit, bon, bah, ça va mal, le constat peut être partagé, mais une partie de la population réagit, bon, bah, on va rentrer chez nous, et puis on va baisser la tête, et puis on va attendre que ça passe, et puis on va dire, oui, il faut du calme, il faut du calme. Et ça me rappelle, alors je fais un parallèle un petit peu osé, mais des Biélorusses qui disaient, bon, bah, au moins avec Tereschenko, on n'a pas la guerre. Donc, en fait, je crois qu'on essaye de nous faire croire que c'est la guerre, et surtout que si on n'obéit pas, ce sera la guerre, et que si on manifeste, ce sera la guerre, et que si on sort, ce sera la guerre, et que si on se révolte contre quoi que ce soit, contre quelque injustice que ce soit, contre quelque prise illégale d'intérêt que ce soit, que si on adhère à Anticorps, et bien Anticorps sera dissous ou presque, si on... Enfin voilà, il y a un truc où faut pas bouger une oreille, et on finit par l'accepter et à réclamer encore plus de sécurité, cette peur qui est distillée quand même.
1: Oui, on restait chez soi et en même temps un discours de haine. Qui effectivement peut laisser penser que d'une part la société française a drôlement changé en 30 ans, mais c'est vrai aussi dans d'autres sociétés. Voilà, donc comment on fait par rapport à ça? Enfin, moi j'écoutais tout à l'heure un journaliste qui essayait d'expliquer que, au fond, c'est Jean-Luc Mélenchon qui attisait le feu dans les banlieues et qui les manipulait. Enfin, je veux dire,
0: on
1: est en plein délire. On est en plein délire. Donc je dis pas que les gens sont cons. Je dis pas du tout ça, je dis pas que les gens gobent.
0: Mais il y en a quand même.
1: que les gens gobent tout ce qu'on leur raconte. Bon, mais qu'on puisse tenir ce type de discours à longueur de journée, on sort de ce corps Silvio Berlusconi, quoi. Voilà, je cite Berlusconi parce qu'il y avait un écrivain italien, on passe un peu du coq à l'âne, mais qui avait écrit un article suite à sa mort et qui disait que Berlusconi avait imposé une révolution qui consiste à faire de la publicité un langage universel. Mmh. Bon, à quoi bon la connaissance? À quoi bon étudier? Vous voyez, une espèce de régime de la pulsion satisfaite de façon immédiate, un régime de la vulgarité. Bon, et quand même, les chaînes de désinformation continue ont une grande responsabilité, mais la façon dont s'exprime les racailles, hein, on va vous en débarrasser. Bon, il y a une espèce de dévalorisation du discours politique, de Sarkozy à Macron, en passant par Hollande ou Valls, bon, où on peut dire tout, en gros tout et n'importe quoi, mais le problème c'est que c'est le RN qui ramasse la mise. Et donc là il y a aussi, je pense, un problème qui dépasse largement le problème de la police.
0: Absolument. Mais alors, on sort comment de tout ça?
1: Alors, on sort non pas par le langage des émotions, qui est important le jour donné, mais qui ne suffit pas, l'empathie, cet acte inexcusable, bon, tout ce qui a été dit et rappelé. On n'en sort pas non plus en attisant le feu et en retrouvant toute la rhétorique sécuritaire. On n'en sort pas plus en invoquant la responsabilité des familles, comme si les pouvoirs publics n'avaient aucune responsabilité. Il me semble qu'on en sort en posant des actes forts. Et c'est ça qu'on attend des décideurs politiques. Bon, même si on peut considérer qu'ils sont pas à la hauteur, comme le dit très bien Kerry James. Donc moi, je vois trois choses pour résumer peut-être des propositions qui ont été faites. D'abord, sur le plan juridique, de dépayser l'affaire de Naël, c'est-à-dire faire en sorte que ce ne soit pas le parquet de Nanterre qui instruise cette affaire. parce que ça le conduirait à être jugé parti, parce que quand même, il est déjà un peu mouillé pour cette histoire de faux en écriture publique, hein, qui a repris la version telle qu'elle, le mensonge des policiers, mais que ce soit le tribunal de Paris, que ce soit le tribunal de Pontoise, que ce soit le tribunal de Bobigny, peu importe, bon, mais qu'il y ait un dépaysement de l'affaire pour que la justice puisse se dérouler de façon sereine, même s'il y a peut-être une chose aussi qu'il faut constater, c'est que c'est extrêmement rare qu'un policier soit mis en garde à vue et placé en détention provisoire immédiatement. La plupart du temps, il est sous contrôle judiciaire, il est libéré. Bon, mais là, la gravité des faits le justifie. Ensuite, il y a ce problème de la loi de 2017, sur laquelle il faudra bien revenir, parce que la loi de février 2017, elle élargit considérablement les conditions d'utilisation des armes à feu par les garants de l'autorité, de la sécurité
0: par les détenteurs publique, de la force légitime.
1: Par les détenteurs de la force légitime. Alors, initialement, le texte parlait de recours aux armes à feu en cas d'absolue nécessité. Hein, bon, donc ça veut dire ce que ça veut dire quand même. Et sous le lobbying des syndicats de police,
0: en particulier d'Alliance,
1: qui participe aussi à cette extrême
0: qui
1: droitisation,
0: qui co-gère la police, hein, très clairement,
1: qui co-gère effectivement la police. Castaner a perdu sa place quand il a voulu interdire les clés d'étranglement. Il a eu Alliance sur le dos, il a fallu qu'il parte. Je la fais simple, mais ça revient à ça. Donc revenir sur cette loi février 2017 qui alors évoque une légitime défense en cas où le policier serait susceptible d'être mis en danger.
0: Et lequel il serait senti menacé.
1: Donc
0: on est dans l'arbitraire pur et dans le ressenti.
1: Voilà. Et donc là, il faut décider en 3 secondes. Et donc c'est une loi qui est dangereuse. C'est une loi qui est dangereuse et qui met en insécurité juridique aussi bien les policiers que les citoyens. Hein. Mmh. Parce qu'il y a des policiers qui peuvent avoir la gâchette facile, qui peuvent tirer, mais il y a des policiers qui peuvent se dire « mais qu'est-ce que je fais là ?» Qu'est-ce que je fais ? Ils peuvent être en danger, ils peuvent avoir une appréciation, mais ils se disent non, la bavure est au coin de la rue. Bon. Donc cette loi, elle ne va pas et il faut absolument revenir dessus.
0: Et même Maître Liénard dit ça. Maître Liénard, c'est l'avocat des policiers.
1: Voilà.
0: Lui-même, en 2017, disait ça. C'est incroyable. Enfin, c'est pour dire que vraiment, et on a vu de toute façon une augmentation des tirs policiers vraiment très manifeste dès l'année suivante de la mise en application de cette loi.
1: Absolument, et quand même avec un effet Darmanin, puisque un seuil a été franchi à partir de 2020, 2021 et 2022, hein, pour rester sur les refus d'obtempérer et l'usage des armes à feu par les agents de la sécurité publique. Donc on ne parle pas des CRS, on ne parle pas des gardes mobiles.
0: Et on ne parle pas non plus des policiers municipaux qui sont de plus en plus armés, et on l'a vu à Saint-Denis très récemment.
1: Absolument. Alors si vous voulez qu'on parle de Saint-Denis, là on n'est pas sorti de l'auberge, mais peut-être...
0: On va laisser le maire de Saint-Denis et son gilet pare-balles tranquille.
1: Voilà, et sa milice qui fait des ravages. Donc un, dépaysé, deux, revenir sur cette loi de 2017, mais il y a aussi une loi de 2016 sous l'emprise des attentats terroristes, bon, qui encore une fois, conduit à une espèce d'irresponsabilisation pénale de la police. Hein. Mmh. C'est-à-dire, on a l'impression que le fantasme, c'est du pouvoir, ça serait de rendre complètement irresponsable. On pourrait plus les attaquer au pénal quand ils tuent, quand ils massacrent ou quand ils mutilent.
0: Ce qui pratiquement est le cas. Hein,
1: Alors, juridiquement non, mais de fait,
0: voilà, il y a quand même de mesure et en effet, et par contre, alors ils ne sont jamais attaqués quand ils font une faute qui est aussi une faute grave, qui est la violation du secret professionnel, parce que si on arrive à criminaliser tous les petits jeunes qui se sont fait tirer dessus, si on arrive à avoir leur casier judiciaire qui paraît dans la presse et tout ça, c'est quand même que des informations sortent alors qu'elles n'auraient pas à sortir.
1: Oui, alors ça c'est aussi ignoble, c'est obscène d'entendre des députés, en particulier de Renaissance, invoquer le casier judiciaire de quelqu'un qui vient de décéder.
0: Oui, c'est absolument, ça s'appelle du recel de violation de secret professionnel.
1: Voilà, et c'est une façon de justifier a posteriori l'injustifiable. Mmh. Et donc il y a une troisième proposition, ou il y a une troisième piste qui a été lancée, je crois, par François Ruffin. Donc moi je cite toujours mes sources, qu'elles soient académiques ou politiques, voilà, et qui consiste en fait à répondre à ce qui constitue pour moi le sous-texte de l'émeute actuelle. Qu'est-ce qui nous protège de la police? Qui nous protège et qu'est-ce qui nous protège de la police? Voilà. Et du coup, ça pose la question du contrôle de la police. Et on sait aujourd'hui que la police des polices, l'inspection générale de la police nationale, l'IGPN, est à la fois juge et partie. Hein. On le sait, par exemple, à travers le mouvement des Gilets jaunes, où Ariel Halimi a beaucoup, l'avocat...
0: membre de la Ligue des droits de l'homme.
1: Membre de la Ligue des droits de l'homme, voilà, ce qui n'est pas un crime, mais a beaucoup agi pour faire en sorte que les plaintes pour violences policières soient non seulement enregistrées par l'IGPN, mais, évidemment, aient une suite pénale. Or, je me souviens en juin 2019, il y avait 3 ou 4 cas sur à peu près 300 qui avaient été proposés au parquet, dont évidemment Jérôme Rodriguez. Donc Jérôme Rodriguez, qui a perdu un œil, était passé quand même à travers les mailles du filet. Donc ça va pas du tout, et on peut pas avoir une instance de contrôle qui soit interne, mais il faut considérer qu'il y ait une agence de contrôle externe, indépendante, autonome, avec un président ou un directeur qui ne soit pas un policier, avec bien sûr dans cette instance des policiers, mais aussi des membres de la société civile, comme c'est le cas éventuellement, soyons fous, des membres des minorités ethniques, comme c'est le cas en Angleterre, et aussi, pourquoi pas, soyons encore plus fous, des chercheurs.
0: Oui, hein, voilà. Bon, c'est ce que préconise d'ailleurs le CESDIP, qui dit qu'il faut absolument ouvrir la police à que des fonctions comme ben voilà, les fonctions RH de la police ne devraient pas être exercées forcément par des policiers, que la formation des policiers pourrait laisser la place aussi à des sociologues. Je ne sais pas si vous êtes candidat, Michel.
1: Un grand dossier, la voilà, formation.
0: Un grand dossier, et puis surtout, voilà, il faut une formation un peu plus solide et concrète, et aussi il faut vraiment ouvrir, c'est-à-dire faire en sorte que ce soit, que cet esprit de corps qui, on le voit, et ça a été dénoncé dans beaucoup de livres récents, mais même par des policiers, est complètement délétère et amène aussi au taux de suicide qu'on connaît chez les policiers.
1: Tout à fait. Il y a des problèmes dans la police. Il y a une souffrance au travail qui est une manière de reconnaître, mais sans aucun problème, que c'est un métier qui est difficile. Bon, mais c'est un métier aussi qui est pathogène. Qui conduit pas simplement à des suicides, mais à des burn-out, à des dépressions. Alors est-ce qu'on peut invoquer la culture du résultat, la pression, hein, qui est mise sur les agents pour faire du chiffre?
0: Et puis aussi le mode de gestion par les syndicats, notamment cette loi de l'omerta qui fait qu'on est obligé de couvrir des choses qu'on pourrait récuser moralement. Tous les policiers que j'ai pu rencontrer, ils savent qu'ils exercent un métier difficile, qu'ils sont au contact de ce que l'associé était à parfois de pire, ça ils le vivent, ils le supportent, comme les gens qui travaillent aux urgences médicales le supportent, parce que c'est un peu la même chose, ils sont aussi en première ligne, mais par contre il y a moins de suicides chez les soignants, même s'il y a beaucoup de mal-être aussi, bon déjà parce que les policiers ont une arme, donc ils peuvent s'en servir contre eux-mêmes évidemment, mais aussi parce que à l'intérieur du corps policier, de ce corps très très resserré, qui les corsette, c'est-à-dire soit tu te tais, soit tu dégages, soit tu es harcelé, soit tu es laissé tout seul quand il y a des problèmes, soit tu n'es pas protégé par tes collègues. Donc en fait, cette autoprotection de la police, elle se fait sur le dos des citoyens, en fait. Et ça, beaucoup ont du mal à le supporter.
1: Et je pense que cette histoire de management des services publics, d'introduction de techniques du management qui vient du privé, encore une fois, elle est pathogène aussi bien dans le domaine public ou privé que dans une institution comme la police. Et là, il y a un truc qui va pas. Donc, s'ajoute à ces trois pistes, effectivement, un vaste chantier sur la formation, parce qu'il faut rappeler peut-être à nos auditeurs que la formation initiale des policiers est de 8 mois. Donc, à quel diplômé on donne une formation de 8 mois? Bon.
0: Quel diplômé, quel pas encore diplômé, on fait entrer avec une note en dessous de la moyenne.
1: Alors, effectivement, comme...
0: Ils appellent les 4 sur 20 quand même, les policiers.
1: Comme Bernard Cazeneuve avait engagé un programme de recrutement de 20 000 policiers, voilà, pour satisfaire un certain nombre de
0: ouais,
1: de
0: demandes. Y compris des réservistes, hein, avec 3 mois de formation, voire 3 jours.
1: On baisse la note, ouais, voilà, ouais. Et donc on fait rentrer des gens, alors peut-être 4, peut-être
0: non,
1: ils
0: mais
1: exagèrent,
0: bon,
1: mais bon, en tout cas, en dessous de la moyenne. Mais il y a un problème au-delà de peut-être cette question bassement scolaire. Bon, voilà. Mais c'est vrai qu'il y a un problème de formation qui est dénoncé par les syndicats depuis des années et qu'on n'entend pas. 8 mois de formation initiale pour 14 mois, parce que ça fait 2 ans en tout, de stage dans différents commissariats, il y a un problème.
0: C'est-à-dire qu'au bout du mois, on a une arme quand même. On est armé.
1: Absolument.
0: Et on est dans la rue, quoi.
1: Voilà, et puis on fait le sale boulot des politiques, on va dans les ghettos que d'autres ont créés. Bon, et on peut reprendre tout ce qu'on a dit. Bon, donc il y a aussi un énorme chantier sur le maintien de l'ordre. Bon, mais quand on voit le rappel du code de déontologie des policiers, quand on voit les schémas directeurs de maintien de l'ordre, bon, notamment après les gilets jaunes, bon, effectivement, c'est la catastrophe programmée.
0: Mais il y a cette question d'identification, bon, particulièrement dans le maintien de l'ordre, on ne sait jamais qui a tiré. Il y a des très bonnes agences de journalistes qui ont pris des techniques de 3D, d'architecture, je pense à Disclose, qui font des très très bonnes reconstitutions et tout ça, mais c'est des agences associatives, voilà, de la société civile, qui font ce boulot-là. Mais l'identification des policiers en manifestation, elle est quasiment impossible, donc les responsabilités sont complètement
1: dilués.
0: Et puis bah les RIO, c'est pourtant une obligation qui est rappelée, qui est légale, enfin voilà, mais elle n'existe pas dans la réalité.
1: Non, tout à fait. Il est où le RIO? Bon, ça on l'a beaucoup entendu. Par contre, ce qu'on voyait, c'est des espèces d'écussons, alors ça porte un nom, je le cite dans Amélie, je me souviens plus, mais des Defenders. C'est-à-dire des trucs vraiment vraiment extrême droite, quoi. C'est-à-dire les policiers justiciers. Alors que c'est pas du tout voyez leur fonction.
0: Ouais, c'est pas des cow-boys.
1: Alors, est-ce qu'on peut s'inspirer des Européens qui sont des pays européens qui sont nos voisins, de l'Allemagne, de l'Angleterre? J'étais en contact tout à l'heure avec un journaliste belge, où d'ailleurs il y a eu du grabuge hier soir à Saint-Gilles, pas à Molenbeek, mais à Saint-Gilles. Bon,
0: avec l'affaire de Naël.
1: Absolument.
0: D'accord.
1: C'était jeudi soir, pardon. Bon, est-ce qu'on peut s'inspirer des bonnes pratiques, notamment de désescalade, de gestion des conflits des pays européens, ou alors est-ce qu'on veut rester champion d'Europe en matière de tirs mortels, de mutilations, et j'en passe. Il n'y a aucune ironie dans mon propos. Hein, bon. Et là aussi, quand même, on a, enfin, je veux dire, la France, petit village gaulois, qui est sûr de tout, qui regarde les autres d'un air supérieur. Bon, non, il y a effectivement des bonnes pratiques.
0: Le maintien de l'ordre à la française vient d'être dénoncé par l'ONU. Hein. Il y a eu 2 rapports successifs qui dénoncent très très clairement le maintien de l'ordre dit à la française et ses dérives.
1: Hein. Alors, ça a été le cas aussi, il y a eu de nombreuses prise de position pendant le mouvement des Gilets jaunes, mais force est de constater que ça n'a pas beaucoup d'emprise sur la politique, sur les dispositifs, sur la formation et tous les sujets qu'on a abordés. Donc encore une fois, et c'est pas du tout être cynique, mais comment s'étonner de la situation dans laquelle on se retrouve aujourd'hui?
0: On va écouter encore un peu de musique, puis on terminera en parlant de peut-être de ce qu'on peut faire pour qu'à plus long terme, les racines de ce mal disparaissent.
1: Quelle ambition, Eugénie.
0: Mais n'est-ce pas, n'est-ce pas?

0: là, je crois qu'on écoutait Première Ligne et c'était Nos Larmes. Voilà, Nos Alors. Larmes n'ont même pas, n'ont pas la même, la même valeur selon qui est mort.
1: Voilà. Alors vous nous passez du rap très conscient, hein, si je ne me trompe pas sur les
0: c'est
1: termes.
0: C'est une critique, Michel
1: Non, Kocorel. non, mais c'est très bien le rap conscient. C'est pas forcément l'ensemble du rap, mais effectivement, là, cette veine-là.
0: Mais justement, voilà, moi, j'écoute pas de rap, mais quand on se penche un petit peu sur les textes, c'est tout est dit, en fait. Ils ont tout analysé. C'est pas la peine qu'on invite des sociologues, il faut inviter des rappeurs.
1: Bon, je m'en vais.
0: Non, restez. Je voudrais qu'on évoque alors quelque chose. Alors évidemment, c'est sans faire d'amalgame et sans. Mais dans les trois propositions que vous aviez proposées à François Lamy, il y avait donc le droit de vote des étrangers, il y avait la fin des contrôles aux faciès, on n'y est pas. Et pourtant, ça avait été retenu. Ces deux choses avaient recueilli un petit peu d'attention. Mais la troisième chose qui n'avait pas du tout recueilli d'attention, c'était que vous proposiez aussi la légalisation du cannabis. Pourquoi ?
1: Alors, je voudrais préciser que ce ne sont pas des propositions que nous avons faites avec mon collègue Didier Lapéroni au ministre de la Ville, mais c'est un livre que nous avons écrit en 2013 qui s'appelait « Refaire la cité » et qui, effectivement, concluait ces trois positions. Hein, je tiens à rectifier
0: pour garder mon autonomie. Vous n'aviez pas été prestataire du service de l'État.
1: Non.
0: L'État s'était emparé de vos travaux, ce qui est tellement rare qu'il faut quand même le souligner que l'État s'empare de travaux
1: parfois,
0: scientifiques.
1: Oui, même si je suis un sociologue d'État payé par l'État, et donc de ce point de vue-là, quand même un peu compromis. Mais bon, et alors...
0: Je ne peux pas vous laisser dire ça.
1: Alors, oui, c'est-à-dire que, bon... Ce qui est intéressant, c'est là encore de voir ce qui se passe à l'extérieur, ce qui se passe d'avoir une vision peut-être pas globale mais large. Qu'est-ce qui s'est passé depuis 10 ans? L'oncle Sam a tourné Kazakh. J'adore cette expression, c'est-à-dire qu'on est passé de War on Drugs, de la guerre à la drogue de Nixon, à la légalisation dans aujourd'hui 19 États. Sur 55, si je ne m'abuse, bon. L'État de New York. Bon. L'Uruguay a légalisé, le Canada a légalisé, les pays européens ont effectivement adopté un système de sanctions administratives qui reviennent à la dépénalisation.
0: Bon. De l'usage.
1: De l'usage, absolument. Et donc, qui est évidemment beaucoup plus massif que le trafic. Bon. Et donc, on se retrouve dans la situation complètement surréaliste et paradoxale en France où on a une pénalisation la plus élevée en Europe, puisqu'il y a de moins en moins de contrôles.

0: aussi élevé que certains pays justement d'Amérique du Nord. Bon, donc les pays d'Amérique du Nord, ils sont pragmatiques et puis ils voient l'intérêt financier aussi, bon, de cette industrie de la weed, de la marijuana. Bon, en France, donc, c'est là où on est les plus répressifs et en même temps, c'est là où on consomme le plus. Donc ça marche pas.
1: Oui, il faut se rendre à l'évidence.
0: Donc, logiquement, franchement, c'est pas une position militante, mais c'est une conclusion logique, quoique, voilà, je puisse en avoir par ailleurs, mais la répression ne marche pas, elle est coûteuse. Mm-hmm. On sait que la répression des usagers de cannabis, c'est 85% de 150, 160 000 interpellations par an depuis des années, c'est autour d'un milliard. Mm-hmm. Bon, et donc effectivement, modifier la loi du 31 décembre 1970, ça date quand même, hein, d'aller vers la dépénalisation, ça serait une manière de réorienter l'action des services de police judiciaire sur les cartels, sur les organisations criminelles, sur les mafias. Bon. Et parce que le trafic est très peu réprimé en France, que ce soit le trafic local, le trafic international, c'est moins de 10%. Bon. Et en même temps, de réinvestir l'économie sur le secteur de la prévention, de l'éducation, de la santé publique.
1: Hein, de la réduction des risques.
0: De la réduction des risques, qui sont des secteurs qui sont aujourd'hui sinistrés. Ouais. Même pas sous-dotés.
1: Sous-dotés. Et en plus, il y a les lois, il y a une loi de 2012 qui dépend du ministère de la Santé, pour le coup, qui consacre la réduction des risques, mais qui va totalement en contradiction avec cette loi de 70, en fait. C'est l'usage, notamment de cannabis, est complètement tiraillé. Et il y a quand même cette extension de l'amende forfaitaire, oui, qui est un outil de contrôle social et un outil de politique du chiffre, en fait.
0: Absolument. Mais juste pour continuer un instant sur la dépénalisation, il y a des économistes tout à fait sérieux, notamment un certain Pierre Kopp, qui avait chiffré la proposition de Daniel Vaillant, qui est un ancien ministre de l'Intérieur socialiste, donc c'est pas...
1: Et ancien maire du 18e arrondissement.
0: Et ancien maire du 18e arrondissement, donc c'est vraiment pas un gauchiste, et qui avait proposé de créer une CEITA du cannabis. Mmh. Bon. Et donc le cannabis vendu par l'État. Mmh. Et donc il avait fait chiffrer cette proposition par un économiste, bénéfice 1 milliard d'euros. Donc vous voyez, 1 milliard d'euros, si on allège le travail de police du cannabis, 1 milliard d'euros si on crée une CEITA, donc avec une espèce de contrôle par l'État. Bon. Voilà, c'est des arguments pragmatiques, mais pour des raisons idéologiques, on reste arc-bouté sur la répression.
1: Alors, pour en revenir au quartier populaire et aux banlieues, oui, parce qu'il faut bien dire ça, oui, en quoi parce que, alors, les arguments, c'est oui, mais alors, si c'est une manière d'acheter la paix sociale que de laisser se développer le trafic dans les banlieues, etc., etc. Qu'est-ce que vous répondez à ça, vous?
0: Bah, la paix sociale, faudrait quand même qu'elle soit avérée, quoi, parce que on a une espèce d'explosion de la demande. On a une mise en concurrence des réseaux, des équipes. On a une montée en criminalité avec l'usage d'armes de guerre qui est croissante. Alors ça existait avant, les règlements de compte, ça existe toujours à Marseille d'ailleurs et dans d'autres villes, à Grenoble ou bon, mais au moins on pourrait dire qu'ils savaient tirer et ils tiraient pas à n'importe quel moment de la journée et c'était ciblé. Là, bon, c'est un peu n'importe quoi, ça passe aussi par internet, donc il y a une sorte de dérégulation du trafic, bon, et effectivement,
1: et l'ubérisation aussi, parce que c'est des mômes de plus en plus jeunes aussi et qui viennent pas forcément de ces quartiers là qui sont employés pour surveiller, pour vendre, etc.
0: Voilà, à petit prix, enfin c'est les smicards du business, ouais, comme ouais. je les appelle. Donc la paix sociale, ça saurait si c'était le cas. C'est quand je parle de dérégulation, effectivement, ça veut dire que bon, voilà, c'est un peu la jungle. Bon. Et donc, excusez-moi, j'ai oublié la question.
1: La question c'était, oui, est-ce qu'on achète la paix sociale en laissant se développer les trafics dans les banlieues? Parce qu'on sait que ça amène quand même pour le coup de la violence, des tensions. Enfin voilà, le trafic ne fait pas du bien à un quartier où il existe.
0: Non, mais c'est comme sur d'autres sujets, ce qui menace notre société, c'est qu'elle est gouvernée par des...

0: propositions policières et de la vie politique. Bon, et de ce point de vue-là, d'ailleurs, il y a une certaine autonomisation de la police par rapport aux politiques qui est fortement inquiétante. Ça veut dire quoi concrètement? Ça veut dire que dans une logique policière, il vaut mieux savoir où se passent les trafics, ne pas taper dans la fourmilière, faire de temps en temps des interpellations, des descentes, plutôt qu'il y ait une dispersion généralisée. Bon. Et donc, c'est ce qui fait que pendant des décennies, en tout cas depuis les années 80, les trafics se sont plutôt localisés dans les quartiers périphériques. Sauf qu'aujourd'hui, quand même, il y a une nouvelle donne qui s'appelle la révolution numérique, qui s'appelle le business 2.0, et qui fait qu'on peut trouver n'importe quoi en matière de produits stupéfiants, j'entends, de destinés de pays lointains, envoyés par la poste de façon tout à fait discrète, invisible. On peut effectivement s'acheter ces produits comme par Snapchat ou par d'autres messageries. Ils peuvent être livrés à domicile. Donc il y a une espèce de déterritorialisation du trafic. Et donc quand Emmanuel Macron dit on a supprimé 70 points de vente de drogue à Marseille. D'abord, là aussi, je trouve ça scandaleux par rapport à la façon dont ces trafics désorganisent, insécurisent les quartiers populaires. Bon, donc c'est quand même vraiment hors sol de dire ça. Mais en plus, ça, on est encore dans un raisonnement du XXe siècle. Voilà. Mmh. Et c'est ça peut-être le problème de nos politiques, même s'ils ont 45 ans, Macron, c'est qu'ils sont encore au XXe siècle et ils n'ont pas compris qu'on était au XXIe siècle, et notamment sur cette question du numérique et de l'usage par les réseaux. Et donc, au bout du compte, on pourrait dire que, alors c'est presque un argument que j'ai peine à énoncer là à votre micro, sur votre antenne, mais parce que c'est un argument réactionnaire, voire frontiste, mais on est dans une espèce de situation de dépénalisation de fait. Mmh. Hein. C'est-à-dire que, bon, il vaut mieux habiter certains quartiers que d'autres si on veut se procurer des produits. Il vaut mieux passer par Internet ou telle ou telle messagerie que d'aller dans un point de deal. Mais on parlait de la Corse tout à l'heure en voix off. Les produits circulent très bien. Ils ont même très bien circulé et continuent à se vendre pendant le Covid. Bon. Il y a quand même un mystère. La Corse est envahie de cocaïne. La cocaïne coûte moins cher. Elle est très fortement dosée en plus, donc plus dangereuse. Elle coûte moins cher que le cannabis. Donc voilà, on est dans une espèce de schizophrénie où on s'arc-boute sur des raisonnements et des dispositifs du XXe siècle, alors que au XXIe siècle, encore une fois, la demande explose, la consommation est très répandue, et pas que pour les jeunes. Voilà. Le baromètre santé publique le documente bien, et la seule réponse, c'est le statu quo.
1: Statu quo, et puis non, on va permettre aux gens de payer tout de suite en leur donnant de payer par carte bleue leurs amendes.
0: Voilà, les amendes forfaitaires et l'installation de terminaux dans tous les commissariats, voilà, pour alors éventuellement pour se mettre à l'ère numérique. Mais ça c'est un point aussi qui rejoint le Covid, c'est que l'espèce de pression fiscale qui s'exerce sur les ménages les plus modestes et leurs enfants. Bon, d'accord. La consommation de cannabis est illégale. D'accord, il transgresse un interdit. Mais comme pendant le Covid, il voit s'accumuler les amendes, il voit s'accumuler les avis d'huissier, les convocations devant des juges. Bon,
1: à tel point que certains se lancent dans le trafic pour pouvoir payer leurs amendes.
0: Voilà. C'est alors, vrai, hein, c'est... si c'est le cas, effectivement,
1: c'est le cas dans le 12e à Paris.
0: On peut en sourire. Mais voilà, donc on étouffe par ces procédures. Alors, bon, peut-être qu'il faut dissocier les infractions qui consistaient à sortir de chez soi pendant le confinement des infractions liées à l'usage de stupéfiants. Ok, on peut...
1: Non, mais on est quand même dans un contrôle social différencié en fonction de la couleur de peau, de l'origine sociale, etc. Donc, bon, on peut dissocier, mais en même temps, ça participe de quelque chose qui est assez commun, si je vous entends bien.
0: Voilà, mais c'est pour me faire un peu l'avocat du diable, pour pas être trop radical. Bon, mais je veux dire, le résultat, dans le cas des amendes Covid, parce qu'il y en a eu beaucoup, hein, et il y a des familles qui se retrouvent avec des dettes de plusieurs milliers d'euros, bon, ou dans le cas des amendes forfaitaires, on étouffe par un autre moyen que par le travail, par le droit au logement, une population, et donc je vais reprendre Kerry James, le jour où le peuple se révolte, vous allez prendre cher. Bon, c'est ce qui est en train. Alors quand il dit vous, c'est évidemment vous les gouvernants. Hein, bon, mais on l'a un peu senti quand même au moment des gilets jaunes et au moment de la réforme contre les retraites. On est dans un climat quasiment fasciste. Et en même temps pré-insurrectionnel, voilà. Et ça, c'est quand même une particularité quand même de la France par rapport au contexte européen, et que les gens se révoltent, que les gens résistent, qu'éventuellement ils s'insurgent. Bon, c'est quand même pas une mauvaise nouvelle à l'heure voilà de cette extrême droitisation dont on a parlé. Voilà, ça montre qu'il y a quand même encore un peu d'énergie. Ou simplement une capacité d'autodéfense populaire, parce que j'aime bien cette expression, qui peut nous permettre que la jeunesse se révolte, au fond, c'est quand même mieux qu'elle s'abrutisse dans les réseaux sociaux. C'est un grand-père qui vous parle. Bon, mais voilà, c'est un peu le sens de mon raisonnement, ou qu'elle soit totalement abrutie et aliénée par la société de consommation.
1: Tant qu'ils crament des voitures, ils sont pas devant la télé.
0: Quelle jeunesse on veut ? Non, c'est un débat aussi sur la jeunesse. Quelle jeunesse on veut ? Quelle perspective on lui donne ? Est-ce qu'on a raison de se révolter ? Voilà, c'est un, hein, parce que c'était un grand titre des années 70, et sans, encore une fois, justifier l'injustifiable.
1: Voilà, on a compris. La réponse, elle est dans la question, comme on dirait.
0: Merci, Eugénie.
1: Merci à vous, Michel Kokoreff. Donc, je rappelle vos livres. Il y a La Diagonale de la Rage, il y a La Sociologie des Émeutes, il y a le dernier sur la police, dont j'oublie le...
0: Violence policière, généalogie d'une violence d'État. Celui-là, j'y tiens parce qu'il est très pédago.
1: Est petit en plus.
0: Il est petit, il coûte pas cher, 14 euros. Il est très pédago, bon ça c'est mon côté prof. Et je pense que c'est important de leur apprendre aux nouvelles générations cette histoire des massacres d'État, des violences coloniales, qui sont déniées, qui sont tues, qui sont occultées. Bon, et de faire des filiations avec le présent. Il y avait un très beau slogan Papon fils de Nunez fils de Papon.
1: Ouais.
0: Voilà.
1: Ça on pourrait encore en parler des heures, mais voilà, c'est
0: il y a une histoire.
1: Oui, il y a une histoire, et la police c'était pas mieux avant. La police c'est la même.
0: Absolument.
1: Voilà. Merci beaucoup. On se quitte en musique.

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0: Alors justement Eric, on va commencer par une rapide explication technique. Laura à côté de moi, pouvez-vous nous expliquer le fonctionnement de votre machine à odeur? Rapide hein Laura?
2: Eh bien c'est tout simple, le petit dispositif que je tiens là dans la main est capable de capturer une vibration olfactive. Il est très léger et on peut donc l'emmener en reportage avec son zoom, son tascam ou son agra.
1: Ah oui, donc si j'ai bien compris, vous ajoutez au matériel qui permet d'enregistrer le son un petit opérateur extrêmement sophistiqué qui transforme des ondes sonores en effluves olfactives.
2: Alors, pas exactement, mais je ne peux peut-être pas entrer dans une explication très précise.
0: Non, c'est pas la peine. Ce qui compte, c'est qu'on comprenne le principe général. Et alors, évidemment, le plus compliqué, ce n'est pas tant l'enregistrement des odeurs. Vous parliez de capture des vibrations olfactives, mais la question est de savoir comment vous réussissez à diffuser ces odeurs une fois qu'elles ont été enregistrées.
2: Eh bien, nous avons branché un commutateur sur l'antenne qui émet en FM ce soir, ce qui permettra à chacun et chacune de sentir l'émission, qu'il soit équipé d'un vieux poste FM ou du matériel en DAB+.
1: Ah oui, excellent, excellent. Donc, ça marche donc aussi avec un vieux transistor.
2: Ah oui, tout à fait.
0: Et l'odeur sort d'où ?
2: Des enceintes.
1: Ah bah oui, évidemment.
2: Et alors, ce qui est pratique, c'est qu'avec votre molette de volume, vous pouvez envoyer plus ou moins d'odeur.
1: Incroyable.
0: Et donc, pour nous accompagner ce soir, une équipe de reporters en décrochage olfactif. Ça a été dur de choisir quel lieu nous voulions vous faire entendre en même temps que sentir.
1: Oui, Patrick, et nous avons choisi de ne pas trop multiplier les reportages, car pour vous, auditeurs et olfacteurs, l'exercice est nouveau et le passage d'une ambiance à une autre pourrait être brutal.
0: Nous avons donc Jean-Marc qui est dans une ferme ce soir. Bonsoir Jean-Marc, vous nous entendez ?
3: Oui, bonsoir Patrick, je vous sens très bien.
1: Eh bien bon, mais alors, attendez, ça veut dire que ça a commencé ? Laura, ça a commencé, vous avez lancé votre installation ?
2: Ah bah oui, le commutateur est branché depuis le début de l'émission.
1: Ah bon ? Mais alors les auditeurs nous sentent nous aussi depuis déjà quelques minutes.
2: Oui, c'est le principe.
3: C'est étonnant cette odeur de musc ce soir au milieu de l'étable. Lequel de vous deux sent cette petite odeur ?
0: Ouais, j'imagine que c'est étonnant. Pourquoi je sens rien, moi ?
2: Écoutez, je sais pas. Je vais aller voir si les retours sont bien branchés.
1: Et puis, nous avons un tas de petites mains qui s'activent en ce moment même au standard pour recevoir vos appels et vos témoignages. Nous vous rappelons que vous pouvez appeler au 04 78 39 18 15. Jean-Marc, c'est à vous. On débute donc l'émission en décrochage à la ferme.
3: Eh bien oui, je suis ce soir avec Isabelle. Isabelle, vous êtes agricultrice dans le Bugey. Pourriez-vous présenter votre exploitation et les problèmes que vous rencontrez ?
4: Oui, bonsoir Jean-Marc. Je suis effectivement agricultrice à côté de Virieux-le-Grand depuis bientôt 20 ans. J'ai repris l'exploitation familiale avec mon mari. Nous avons une cinquantaine de vaches, nous faisons du lait et de la viande et nous cultivons 150 hectares de céréales sur des terres que nous louons en fermage à un gros paysan de la région. Et comment vous expliquer ? C'est pas facile, on a du mal, vous savez, à finir les mois avec mon mari, les enfants, on a deux enfants et...
0: C'est vraiment excellent,
4: c'est pas facile,
0: c'est vraiment excellent.
4: Tous les jours.
3: Excusez-moi.
0: Non, pardon, continuez, c'est juste les odeurs, là c'est incroyable.
1: Oui, on a vraiment l'impression d'être à côté du cul des vaches, hein, c'est bluffant. Alors, pardon Isabelle, vous étiez donc en train de dire que vous aviez un métier difficile.
0: Oui, voilà, continuez.
4: Je disais que le problème, c'est surtout les aides de la PAC ne sont pas suffisantes pour les exploitations de notre taille, et puis on est écrasé par les réglementations. Nous, on veut bien produire plus et propre, mais là, c'est vraiment devenu infernal. Les règlements s'empilent les uns sur les autres, et comment voulez-vous qu'on fasse notre travail ?
3: Et alors, qu'est-ce que vous avez pensé des propositions du gouvernement pour mettre fin à la grogne des agriculteurs.
0: Excusez-moi Jean-Marc, on sent bien la vache depuis tout à l'heure, mais il n'y aurait pas aussi une petite odeur de produits chimiques?
1: Ah oui, il y a quelque chose là.
4: Les propositions, je demande à voir. Sur le papier, les mesures annoncées par le gouvernement peuvent nous aider à court terme, évidemment. Notamment le prix du carburant, peut-être aussi avec l'arrêt du plan de régulation des pesticides. Et puis,
1: vous pensez la même chose, Patrick?
0: C'est bien ça, je crois. C'est bien ça.
4: Pour les éleveurs.
3: Oui, attendez, vous nous dites?
4: Excusez-moi,
1: Isabelle?
4: Oui.
0: On aurait une petite question avec Rémi pour vous, Isabelle.
4: Oui, allez-y.
0: L'odeur que l'on sent là, ce ne serait pas un fumet de glyphosate s'échappant d'un bidon en plastique mal fermé?
1: On dirait vraiment ça, Isabelle.
3: C'est peut-être le bidon vert.
4: Ah, mais qu'il est con! Mais vous asseyez pas sur ce bidon, c'est dangereux!
3: Ah, je suis
4: mais
3: sur
4: putain,
3: le bidon!
4: Vous m'avez trouvé le bidon! Vous savez combien ça coûte cette merde? Du glyphosate au milieu des vaches, c'est pas possible!
3: Patrick, Eric, vous avez donc entendu ici, c'est plutôt le soulagement après les annonces du gouvernement. Les paysans peuvent reprendre tranquillement leur labeur éternel, la traite des vaches, les sillons dans la terre, les graines soigneusement sélectionnées, semées année après année.
0: On a bien compris l'idée, Jean-Marc, on a bien compris.
1: Et après le budget, on file dans le sud avec Cécile. Cécile, vous nous entendez?
5: Oh là là, vous avez mis un nouveau déo, non, Eric?
1: Oui, enfin c'est ma belle-sœur qui me l'a offert à Noël, c'est Mémène.
0: Mémène?
1: Oui, je t'expliquerai.
5: Et donc, ce soir, je suis à Grasse, la capitale du parfum, une jolie petite bourgade dans le sud-est de la France.
1: Et donc, ce soir, vous nous faites le plaisir de visiter une usine de parfum en plein cœur de cette ville de l'arrière-pays niçois.
5: Oui, tout à fait. Oui. Suivez-moi, j'ai pris mon micro et bien sûr, mon odorama.
6: Vous avez déjà fait le tour de l'ancienne usine ou c'est
7: pas
6: la première fois?
7: Non,
6: allez, super. Grasse est devenue une ville de parfumeurs grâce aux tanneurs du Moyen-Âge. Grasse était vraiment connue pour le cuir. Et en fait, les tanneurs, pour camoufler les mauvaises odeurs dégagées par le traitement du cuir, se sont improvisés petit à petit tanneurs et tanneurs parfumeurs. Molinard, en 1849, pendant 50 ans, ça a été uniquement un petit atelier, ça s'est industrialisé en 1900. Donc là, notre Bastide, c'est notre usine qui a été ouverte de 1900 jusqu'à à peu près la fin des années 80. C'est la maison de parfumerie la plus ancienne qui est encore en activité aujourd'hui. Et c'est une des dernières maisons avec un patrimoine 100% familial. Actuellement, nous sommes à la 5e génération qui est représentée par Célia Lerouge-Bénard.
5: Cet endroit ne payait pas de mine et était en même temps plein d'assurance. C'était la ville de Grasse. Depuis quelques années, capitale incontestée de la fabrication et du commerce de parfums, de leurs ingrédients, des savons et des huiles. En dépit de toute la crasse, la ville regorgeait d'une activité industrieuse. Grenouille ne repéra pas moins de 7 savonneries, une douzaine de maîtres parfumeurs et gantiers, une infinité de petites distilleries, de fabriques, de pommades et de boutiques d'épices. Et enfin 6 ou 7 négociants de parfums en gros. Du 19e siècle à la moitié du 20e, Grasse concentre sur son territoire la production de plantes à parfum et les traitements industriels de cette production. En rupture avec la parfumerie artisanale de l'Ancien Régime et les petites arrière-boutiques à pommades parfumées décrites précédemment dans le livre Le Parfum de Suskind, des formes pré-industrielles émergent dans la ville. Des locaux plus grands sur plusieurs étages apparaissent. Ce sont le plus souvent de banals immeubles à logement comme on peut en trouver dans le centre historique. On les appelle fabriques ou usines immeubles. Il s'agit de regrouper, en un même lieu, tous les procédés techniques de fabrication des essences odorantes qui étaient autrefois disséminées dans le large territoire de Grasse et sa campagne. Cette concentration des activités de parfumerie à Grasse accompagne l'industrialisation plus générale de l'Europe. L'objectif est évidemment l'accroissement de la production rendue possible par l'amélioration des transports, la standardisation du matériel, et la transformation des techniques traditionnelles.
6: Le parfum, c'est toujours la recherche de matières premières, la distillation et la macération. Ici, vous avez des exemples de matières premières qu'on utilise en parfumerie. Parce qu'en fait, on a souvent l'image des fleurs, mais vous voyez qu'un parfumeur, ça utilise plein de choses différentes, des écorces, des baumes, des résines, de la mousse, des fleurs, des fruits. Actuellement, si on additionne ce qu'on peut distiller dans la nature naturellement et ce qu'on arrive à faire avec les molécules, il y a à peu près 3300 matières premières. Là, c'est une eau de parfum à base de tubéreuse, donc je pense que vous en doutez, il n'y a pas uniquement de la tubéreuse, mais ça vous donne une bonne idée de l'odeur de la fleur lorsqu'elle s'ouvre. C'est une des quatre fleurs de Grasse. Alors, il n'y a pas que la tubéreuse, mais c'est le parfum vraiment, vous avez une grosse note. Voilà, exactement. Après, on utilise plein de choses du monde entier, comme le patchouli, c'est énormément utilisé. On utilise aussi beaucoup, par exemple, la vanille de Madagascar ou le vétiver qui vient généralement d'Amérique du Sud. Le vétiver, c'est une racine de plante verte. L'essence de vétiver a une odeur qui est tout à fait particulière, mais c'est aussi un très bon fixateur naturel. Ça veut dire que l'essence de vétiver, c'est souvent utilisé en note de fond parce que ça permet un peu de fixer les odeurs dans les parfums. Donc, quand on distille, on utilise principalement la distillation à la vapeur d'eau chaude à l'alambic. Quand on veut une huile essentielle de rose, on utilise un alambic, on remplit notre alambic de rose, on va refermer, envoyer de la vapeur d'eau très chaude. Ça va créer une vapeur d'eau chaude parfumée. Cette vapeur d'eau chaude parfumée va ensuite remonter par condensation en haut dans le col de cygne. Après, logiquement, pour que ça se reliquéfie, il faut que ça ait un choc thermique et que ce soit au contact avec du froid. Donc on va passer dans un serpentin réfrigérant et on va obtenir à l'arrivée, dans notre vase florentin, un mélange qui est, quand on le voit comme ça, souvent c'est bicolore, surtout avec la rose, parce que vous avez la partie eau, l'hydrolat, qui reste stagné en bas, et l'huile essentielle, une couche d'huile qui se forme au-dessus. Ce qui intéresse le parfumeur, c'est là où il y a les odeurs. En général, on se met de côté l'eau et on va se garder uniquement l'huile essentielle. Ça, c'est si on veut une huile essentielle de rose. L'absolu, c'est toujours réputé plus raffiné, plus élégant et surtout plus proche de l'élément naturel. Quand on sent un absolu de rose, on a vraiment l'impression d'avoir son nez sur la rose, si vous voulez. Si je veux un absolu artisanalement, normalement, c'est la technique traditionnelle grassoise de l'enfleurage. Alors l'enfleurage à froid, ça se fait sur des châssis. On va étaler de la graisse, pétale par pétale, sur la partie en verre à l'intérieur. Jusque dans les années 70, c'était de la graisse animale, donc en général c'était de la graisse d'oie ou de porc, ou un mélange des deux, en fonction de ce qu'on avait. Il faut savoir que tout ce qui était d'origine animale a été interdit en parfumerie dans les années 70, donc depuis, c'est de la graisse végétale. On va laisser reposer plusieurs mois, le temps que la graisse absorbe l'odeur. Une fois que c'est fait, on va retirer les pétales, gratter la graisse, la rincer, la filtrer dans l'alcool. Donc ça, c'est une technique qui coûte très très cher, où on a besoin de beaucoup de paires de petites mains et qui est très fastidieuse. Donc c'est une technique qui est très ancienne, qui s'est un petit peu perdue depuis maintenant un petit siècle, parce que les parfumeurs ont popularisé dans les années 1920 l'extraction par solvant, qui permet d'obtenir un absolu quand même de façon un petit peu plus rapide et qui nécessite aussi quand même moins de main d'œuvre. Alors l'extraction par solvant, ça se fait dans des cuves comme vous voyez en haut, on remplit notre cuve de solvant et on va faire prendre des bains de solvant successifs à notre matière première. Une fois que le solvant est à point, ça veut dire qu'il s'est vraiment imprégné des cellules odorantes, il va durcir. Ça va se transformer en ce qu'on appelle la concrète, ça va se transformer en texture de cire parfumée. C'est quand même plus rapide que l'enfleurage, mais c'est une technique un petit peu sensible qui doit être faite par des professionnels. Quand ça a été inventé, c'était très très dangereux parce que c'était de l'éther. Ça a été remplacé plusieurs dizaines d'années après par l'hexane, qui est aussi un peu dangereux. Ça fait partie des raisons pour lesquelles on ne peut plus visiter les productions de parfumerie, parce que c'est quand même quelque chose qui est un peu sensible.
5: Vers 1910, l'activité croissante et les nouveaux procédés d'extraction par solvant volatile favorisent l'émergence des usines. Avec la construction de nouveaux sites, la parfumerie grassoise se déplace un peu plus au sud dans les zones de plaine qui perdent progressivement leur vocation agricole ancestrale. Après les années 80, les productions naturelles de grasse se font doubler par les fabrications de synthèse. Les industriels renoncent progressivement à employer des plantes récoltées localement et les cultures de fleurs disparaissent. Les bâtis industriels anciens de la cité sont rendus obsolètes. Aujourd'hui, face à ce déclin, la ville tente de maintenir son patrimoine par le tourisme. Les parfums sont lâchés partout dans les rues, ainsi que les pétales de fleurs. Le ciel se teinte en rose marketing et des visites guidées s'enchaînent dans les fabriques presque muséifiées comme Fragonard, Molinard et Gallimard.
6: Si vous voulez bien, on va passer à côté. Vous avez, avant la macération, l'ancien laboratoire du maître parfumeur. Pour un orgue d'atelier classique, 90 essences différentes qui ont toutes été distillées et macérées individuellement. On appelle ça toujours l'orgue à essence, pour parler de l'endroit dont on dispose de ces essences. Parfois, il y a des gens qui pensent qu'un maître parfumeur travaille un peu tout seul, enfermé dans son laboratoire. Non, non, on travaille toujours avec une équipe de chimistes, surtout quand on veut créer un nouveau parfum. Et les chimistes ou les assistants parfumeurs sont surtout là pour aider par rapport aux quantités. Parce que trouver les matières premières, la technique de distillation et l'accord qu'on veut créer, c'est une chose. Mais après, il y a aussi toute une notion de dosage. En fait, le maître parfumeur attend ce qu'on appelle le déclic olfactif, hein, donc attend l'accord parfait, et l'accord parfait, ça comprend évidemment le dosage parfait. Une fois qu'on a tout ça, il faut que ensuite ça aille macérer dans l'alcool et l'eau plusieurs mois. La macération, c'est quand même au moins 3 mois et ça peut aller jusqu'à 6 mois. La concentration d'essence qu'on va mettre dans notre alcool et l'eau dépend en fait de ce qu'on veut créer. Les mots qu'on voit en magasin, eau de Cologne, toilette, etc., ce sont juste des histoires de concentration d'essence. Plus c'est concentré en pure matière première, plus on va trouver ça tenace et moins on va avoir tendance à en mettre. Plus ça va coûter cher aussi parce que forcément, c'est la matière première qui coûte cher aux fabricants et non pas la quantité d'alcool et d'eau. On commence avec la petite eau de Cologne et pour terminer, avec le parfum. Quand ça sort de macération, après, si c'est validé par le maître parfumeur, c'est fait en grande quantité et on passe à ce moment-là à la mise en flacon. Je voulais sentir pour finir, c'est une eau de parfum qui est là, pas à base de rose de grâce, mais c'est plutôt de l'absolu de rose de Turquie. Parce qu'il faut savoir qu'il y a 2 roses principalement qu'on utilise en parfumerie. Vous avez la rose centifolia et la rose aussi de Turquie, ou celle qu'on appelle aussi la rose de Damas. Il y a aussi de l'absolu de jasmin, donc lui qui est de grâce. N'hésitez pas à nous demander pour éviter de saturer, de tout sentir, tout découvrir.
7: Justement, en parlant de saturation, parce que quelqu'un qui goûte du vin, un œnologue, il se rince la bouche, ou il, voilà. Un parfumeur, comment il fait? Parce que toute une journée...
6: En général, un parfumeur ne le fait pas toute la journée. Déjà, il y a des techniques, on sent un peu de grains de café. Comment que vous ayez d'autres techniques, mesdames?
8: Oui,
6: je vois des gens aussi qui préfèrent sentir la peau.
8: Ouais, c'est
6: mais plus, après, je trouve que la peau...
8: Oui, c'est ça, c'est des odeurs connues. Moi, c'est les cheveux, par ouais. Ça marche bien.
6: Après, les cheveux, ça absorbe l'odeur aussi, c'est ça le problème. Voilà, en tout cas, merci pour votre écoute. Et puis, n'hésitez pas, on est là avec mes collègues, avec plaisir.
9: J'aime bien faire des petites visites et tout, on apprend toujours un peu des choses. J'avais visité aussi Fragonard et l'autre Gallimard, et il manquait Moulinard, donc...
7: Et vous êtes en école où?
9: Notre école, elle est sur le boulevard du Jeu des Ballons, à Grasse. En fait, il n'y a que 2 écoles en France spécialisées dans le parfum, sinon c'est des formations en chimie. On a des cours d'olfaction, où on apprend à sentir les matières premières, à savoir leurs origines géographiques, leurs notes, la composition si c'est des naturels, leur réglementation. Il y a des matières allergènes, faire attention. Après, il y a des cours de création, où on apprend à faire des bases florales comme le jasmin, la rose, ou après on va faire des parfums cuirés, ambrés, des eaux de Cologne, etc. On a aussi des cours d'histoire du parfum, d'industrie du parfum. Après, un peu de maths, beaucoup de chimie, de la bio, de l'anglais, et puis de la philo pour la culture et de la communication aussi. Moi, j'aimerais bien être parfumeur. Je sais que c'est très dur, c'est assez fermé. Après, il y a parfumeur technique, c'est intéressant parce que c'est ceux qui reformulent les parfums, soit parce que les matières elles sont réglementées ou parce qu'elles sont trop chères, donc il faut les remplacer. Ou sinon, évaluateur, donc c'est celui qui évalue les matières premières, qui est assez proche du parfumeur, et il est très polyvalent, donc voilà. Il y a plusieurs métiers en fait, qu'on ne connaît pas, et on se focalise que sur celui de parfumeur, parce que c'est celui qui fait rêver, mais il y en a quand même plein d'autres. Nous, on n'est qu'en première année, donc cette année, on a un stage en vente, c'est pas très intéressant. Mais après, les autres années, c'est en laboratoire, donc on peut faire des stages avec des évaluateurs, des analystes, des techniciens, des parfumeurs.
10: Moi, personnellement, ce qui m'intéresse plus, moi, c'est l'aromatique. Tout ce qui est, oui, créer les arômes sucrés, salés, je sais pas trop encore. Enfin, ça reste quand même le domaine de la parfumerie, mine de rien, parce que c'est très très lié, le goût et l'odorat.
7: Ouais, c'est vrai que c'est ça qui m'a un poil manqué, j'aurais bien voulu avoir. Justement, sur les histoires de notes, les notes de tête, les notes de fond, de savoir comment le parfum il évolue, etc. Ça,
9: les notes de tête, on les sent de la première minute jusqu'à maximum 30 minutes, des fois. Les hespéridés, on les sent très peu, vraiment. Donc hespéridés, c'est citron, orange, les agrumes. Donc note de tête 0 à 2 heures si tu veux, note de cœur 2 heures à max 5 heures et note de fond 5 heures et après 1 jour, 2 jours si c'est hyper fort comme patchouli.
10: Le castoréum aussi, ça peut être 3 jours, hein. J'en avais sur les mains.
9: C'est vrai.
10: Et au fur et à mesure du coup le parfum il évolue avec le temps et aussi avec la peau parce qu'en fonction du pH de la peau il y a certaines matières premières qui vont ressortir un petit peu plus et donc un parfum est toujours différent en fait sur une personne en général.
9: premier cours d'olfaction qu'on a eu, on s'est tous dit qu'on n'allait pas mettre de parfum. Et bah, par exemple, j'en ai pas mis, j'ai pas réussi à sentir correctement parce que j'avais un truc en moins. Donc je mets mon parfum et je suis habituée avec et je sais sentir avec. J'arrive pas sans. Voilà.
11: Après, pour les partiels quand même, enfin moi j'en mets pas. Personne.
9: Ah non, moi j'en mets tout le temps.
11: Et même pour les partiels.
9: Oui.
11: Ok.
9: En plus, c'est un peu comme une protection, enfin, ça fait mon identité, c'est moi. Sans ça, sans un parfum, j'ai l'impression que je ne suis pas vraiment moi, ou il manque quelque chose. Quoi. J'en ai plusieurs, selon mon humeur, selon le temps. Il y en a un que j'aime bien mettre quand j'ai envie d'être un peu calme, un peu rassurée, tranquille. Quoi. Il y en a un, c'est quand je suis contente ou quand il fait beau, quand j'ai envie d'être un peu joyeuse. Il y en a d'autres, c'est pour les boîtes de nuit, pour séduire, c'est vrai. Hein.
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1: Chères auditrices, chers auditeurs, vous êtes toujours sur Radio Canu et vous écoutez Odorama, l'émission pour celles et ceux qui ont du nez.
2: Avec pour la première fois Patrick, un dispositif inédit permettant la diffusion des odeurs par les ondes jusqu'à vos postes de radio.
1: Et justement, c'est le moment de prendre les appels des auditeurs et des auditrices qui ne manqueront pas et qui ne manquent déjà pas, j'en suis sûr, de nous partager leur retour sur notre dispositif olfactif.
2: Nous avons Geneviève au téléphone. Geneviève, bonjour.
3: Bonjour.
4: Bonjour. C'est vachement impressionnant cette histoire d'odeur à la radio. Moi, j'ai été bluffée par les parfums à grâce, les odeurs de rose. J'ai adoré.
2: Non, merci.
3: Nous aussi.
4: Mais par contre, il y a peut-être des réglages à faire encore, non là, pendant vos directs, il y a une odeur étrange, dure à définir. Une sorte de mélange de très vieilles clopes froides, de locales jamais aérées et de sueurs d'alterno à tendance anarchiste qui imprègnent les murs depuis des décennies.
2: Ah.
4: C'est normal, ça ?
2: Alors, on nous confirme à l'instant à la régie qu'il n'y a pas de problème de réglage.
1: Oui. Non. En fait, c'est bien l'odeur des locaux de Radio Canu. Vous êtes en train de les sentir, c'est bien ça, hein ?
2: Oui, oui, j'en ai bien peur. Alors, nous avons une autre personne au téléphone. Irène, bonjour.
5: Bonjour, bonjour. Alors, moi, ça me met un peu mal à l'aise, cette histoire d'odeur.
2: Ah.
5: Bah oui, parce que vous voyez, quand on achète des vêtements sur Vinted, en général, les gens qui vendent les vêtements, ils les lavent juste avant de les envoyer pour qu'ils soient propres. Et donc, les vêtements, ils arrivent avec l'odeur toute fraîche de leur lessive à eux, qui n'est jamais la même que la nôtre. Et du coup, bah, on a l'impression de porter les vêtements d'un autre. Ce qui est un peu le cas, mais en même temps, on vient de les acheter, alors ils sont à nous maintenant. Résultat, bah, quand j'achète sur Vinted, direct, je mets les vêtements à laver, même s'ils sont propres.
1: D'accord, d'accord. Mais où voulez-vous en venir exactement ?
2: Oui.
5: Bah là, depuis que j'écoute votre émission, j'ai plus du tout l'impression d'être chez moi. Et je regrette un peu d'avoir allumé la radio parce que je vais devoir refaire le ménage.
2: Eh bien, merci Irène. Des retours enthousiasmants, hein Patrick ?
1: Enthousiasmant, c'est peut-être pas le mot Eric, mais en tout cas, ça fonctionne bien, hein, techniquement.
2: Oui, oui, ça fonctionne bien.
1: Et tout de suite, une petite page publicitaire, s'il vous plaît.
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7: Chers amis, bonjour.
8: Bonjour.
7: Aujourd'hui, nous jouons avec Martine et Dominique. Bonjour Martine.
9: Bonjour Nicole.
7: Et bonjour Dominique.
9: Bonjour Nicole.
7: On démarre sans plus attendre. C'est parti pour les questions. Je vous les pose au nom de celles et ceux qui nous les ont envoyées. C'est le principe du jeu interactif, des échanges, du plaisir, du bonheur et du savoir partagé. Première question et première odeur envoyée par Françoise Meunier à Blois.
10: Ça sent la transpi, non ?
9: Ah, ça oui.
10: Ah,
9: du foot.
10: Du foot ?
9: Moi, j'hésite quand même avec le rugby.
10: Non, le rugby, ça serait plus sec.
9: Ouais,
10: comme
9: plus
10: odeur.
9: Acide, peut-être.
10: Par contre, c'est pas récent.
7: Alors, Martine et Dominique, vous vous lancez ?
9: Oui, alors, on pense à l'odeur de Zinedine Zidane dans les vestiaires après le match.
7: Oui, effectivement. Mais il me faut l'année.
9: Après la victoire de 98.
7: Et c'est une bonne réponse. Ouais. Autre question, autre odeur envoyée par Sonia Picard à Besançon. C'est parti.
10: Oh là là, c'est minéral.
9: Ouais. Non mais, c'est la ville un peu urbain quand même, non ?
10: Ouais, c'est humide aussi quand même.
7: On dirait que ça a pas l'air facile.
9: Oui, mais on va dire l'odeur du béton après la pluie.
7: Bravo, c'est ouais ça. Question suivante. On poursuit avec une odeur proposée par Christian Laborde à Montpellier.
9: Ouah, ça change là.
10: Ah, pff, c'est un peu solennel.
9: Liturgique même.
10: Église.
9: Non ouais.
7: Attention, plus que quelques secondes.
9: T'as raison, liturgique, c'est bien.
10: On part sur ça.
9: Ouais.
7: Alors, une proposition ?
9: Oui, on va tenter une odeur de sainteté, le pape François après la messe.
7: Le pape François après la messe, c'est une excellente réponse. Ouais, nous avons des candidats qui ont du nez, si vous me permettez ce petit jeu de mots. Eh bien, c'est un sans faute. Vous pouvez tenter le...
3: Banco.
7: Alors, banco, Martine, banco, Dominique... Banco.
9: Oui, on est là pour jouer.
8: Ouais, le... Allez, le public est chaud, on dit banco.
7: Et banco. Alors, la question banco proposée par Bernard Dodu à Genève. Oui, on nous écoute de l'autre côté de la frontière. J'en profite pour saluer nos amis suisses. Je vous préviens, c'est pas facile.
10: Okay. Oh, ça sent bizarre.
9: Oui. Ouais, mais je connais quand même cette odeur.
8: Ouais, moi aussi, ça sent un peu la loose, non ?
9: Oui, t'as raison.
8: Bon, j'ai bien l'idée, mais je sais quoi.
7: Alors, votre réponse ?
9: Vas-y.
8: On n'est pas sûr, mais on dirait l'odeur de la défaite de la gauche. Lionel Jospin en 2002.
7: Ah, vous n'étiez pourtant pas loin.
8: Oh non.
7: Il s'agissait bien de l'odeur de la défaite, mais c'était celle de Benoît Hamon en 2017. Quel dommage. Pas trop déçu ?
9: Bah, non, c'est le jeu. Mais bon, quand même, le pire, c'est qu'on avait hésité.
8: Oui, on a vraiment hésité.
7: Bon, en tout cas, vous ne repartez pas les mains vides. Vous gagnez la boîte du jeu des 1000 odeurs, édité par Radio Canu.
8: Merci.
7: Bonne journée.
8: Merci.
7: Et à demain, si vous le voulez bien. Ouais.

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1: Et après cette pause musicale, nous reprenons l'antenne sur Radio Canu avec Odorama, l'émission pour les gens qui ont du nez.
2: Oui, et je crois que nous avons à nouveau un appel, Patrick.
1: Oui, c'est Albert. Bonjour Albert, vous êtes à l'antenne, vous nous entendez ?
3: Ça va pas du tout ça là.
1: Ah,
3: ça ne va pas du tout.
2: Oula, Albert, qu'est-ce qui vous arrive là ? Dites-nous.
3: La pub là, c'est trop. Ce n'est pas possible.
1: Enfin Albert, nous n'en diffusons pas beaucoup, hein. Juste le strict minimum. Il faut bien que nos salaires viennent de quelque part, Albert.
3: Ok. Mais les pubs déjà, on les voit partout. On les entend partout. Est-ce que maintenant, en plus, je vais être obligé de sentir le mémène dans ma cuisine alors que je suis en train de cuisiner mon poulet aux olives ? Excellent, mon poulet aux olives ! Excellent !
2: Je dois reconnaître, Patrick, c'est un peu fort la pub pour le dire.
4: Oui, mais bon, Eric, c'est les annonceurs qui
3: ont fait
4: une réclame deux fois plus forte que la moyenne reçue par mètre cube d'émission. Enfin, tu m'as compris, pour que ça prenne bien au nez des auditeurs. C'est pareil que le son. Hein. Enfin, des olfacteurs. Enfin, t'as compris.
2: SU par mètre cube.
4: C'est ça, Sniffing Unit par mètre cube. C'est l'unité de mesure américaine.
2: Ça existe vraiment, alors. Ouais. Eh bien, merci Albert pour votre témoignage. Et on part maintenant à Genève.
1: Oui, à Genève, nous retrouvons Boscop, notre envoyé spécial helvétique, pour son reportage sur les usines de parfums et d'arômes de la ville.
5: Il faut demander autorisation pour entrer, non, je pense.
6: Oui, mais à qui ? Parce que là, j'ai déjà appelé 50 fois.
5: Voilà, justement, un gars qui était là-bas, là, ici, il est passé. C'est un directeur, c'était juste
6: parti.
5: Ah, lui,
6: c'est le directeur, lui, qui a pas un...
5: Non, non, il est parti là-bas.
6: Pas de badge, on n'entre pas quoi.
7: Ouais. Mais en vrai, pourquoi vous voulez voir la responsabilité ?
6: Non, en fait, je fais une émission sur les odeurs à la radio. Et j'aimerais bien discuter avec quelqu'un et peut-être visiter. En fait, il me voit là, vous voyez ?
7: Oui, il me voit.
5: Ouais, tu vois.
7: Là-bas, il n'y aura personne. Hein. Il est rentré, il n'y aura personne là-bas. Après, il va falloir un badge. Il n'y aura personne.
6: Sinon, vous me prêtez votre badge.
5: Non, on n'est pas droit. Hein.
6: Ouais. Bon, merci. Ouais.
8: Madame, vous êtes de nouveau à la guérite, là je vous vois là. Il faut éviter madame, si on vous a prévenu, il faut pas trop traîner autour. Si on vous dit, il faut suivre le cheminement que je vous ai expliqué tout à l'heure.
6: Ah mais c'est parce que c'était écrit entrée visiteur, c'est
8: pour ça. Non, les entrées visiteurs, ça se passe chez nous madame, tout se passe chez nous, c'est pour ça, je vous dis, tout est sur caméra, on vous voit.
6: Ok.
8: Donc s'il vous plaît, faites ce qu'on vous dit, ce sera mieux. Pas trop insister, parce que le problème c'est qu'après nous on a des obligations, ça m'embêterait d'en arriver là. Et le problème c'est que là moi, enfin maintenant, vu que je vois que vous essayez aussi de rentrer par un... Je suis obligé d'avertir mes collègues là-bas, donc...
6: Non mais j'essaye pas d'entrer.
8: Je vais pas vous créer d'histoire madame, mais vraiment ce serait sympa que vous fassiez exactement ce que je vous dis quoi, ce serait bien.
6: Moi ce que je veux c'est juste un numéro de téléphone.
8: Je l'ai bien compris madame, mais le problème c'est que nous on est soumis au secret professionnel. Enfin vous êtes pas habilité à rentrer là, il y a des tas de choses qu'il faut faire, Et voilà, moi je ne peux pas du tout vous mettre en contact avec qui que ce soit, et là-bas, mes reins, ce sera pareil. Donc, moi je pense vraiment, madame, qu'il faudrait essayer de passer par internet, et voilà, peut-être insister par téléphone à la limite, mais par le cheminement que vous faites là, c'est pas forcément le meilleur.
9: Si le brouillard qui flotte sur le Rhône empêche parfois de les voir, l'odorat signale aisément leur présence. Nous, ou plutôt me voilà, devant les portes bien fermées des usines Firmenich et Givaudan. Les deux grands noms, les deux grosses boîtes de la chimie genevoise, connues internationalement pour leur fabrication d'arômes et de goûts. Ce qui se fabrique dans ces usines n'est pas clair, mais ce sont des ingrédients qu'on retrouve partout, dans tous nos produits du quotidien, tel goût, telle odeur, dans ce que l'on mange, dans ce que l'on diffuse dans l'air, dans les mélanges qui servent à la fabrication de produits ménagers, dans les bonbons ou dans tout type de parfum, des déodorants Axe aux produits de luxe Chanel. De la star multimilliardaire au cochon d'élevage, la gamme des consommateurs est vaste. La première ne se soucie pas de savoir si, où et comment l'industrie de la chimie intervient dans la fabrication de son parfum. D'ailleurs, ce n'est pas marqué sur le flacon. Et le cochon ignore à coup sûr qu'un arôme sorti d'un laboratoire genevois rend plus appétissante sa farine de poisson aux antibiotiques de surchoix. Le secret, c'est la hantise des patrons des synthétiques. En effet, les secrets de fabrication sont essentiels à la conquête ou au maintien de parts de marché. Les dirigeants de Firmenich ou Givaudan sont d'autant plus boutonnés que la tradition familiale de leur entreprise a toujours été marquée par un confidentialisme sourcilleux. Une obsession de la bouche cousue à laquelle je me suis confrontée et qui, vous l'entendrez, m'a conduit à user de méthodes d'entretien peu communes pour préserver l'anonymat de celui qui a travaillé là-bas.
10: Chercher, trouver et améliorer sans cesse sont des constantes qui font notre force.
11: Tous les parfumeurs du monde ont travaillé au moins une fois avec nos produits. Ça fait 120 ans que nous sommes pionniers dans le développement d'ingrédients par notre plateforme historique de synthèse sur l'extraction de produits naturels et sur la biotechnologie.
6: T'as pas de prénom.
12: Ok.
6: Parce que du coup, on va éluder toute cette question. On fait comme si j'arrivais chez lui.
12: Je te propose un café. Non, y a pas besoin. Je suis pas assez pour détendre un peu le truc. Non, s'en fout.
6: Bah, oui, tu peux me proposer un truc à boire, vite fait. Genre, il a fait ça.
12: Ok.
6: Et on se tutoie parce que on a une connaissance commune et du coup, voilà.
12: Ok.
6: Ok, cool.
12: Salut.
6: Salut. Merci de me recevoir, c'est cool.
12: Avec plaisir.
6: Et vraiment, merci parce que j'ai vraiment méga galéré. C'est une forteresse, ce truc, quoi.
12: Ben, pas de soucis, pas de problème. Tu veux un truc à boire ?
6: Je veux bien un petit verre d'eau, s'il te plaît. Ça te va, on commence direct et puis je vais pas non plus te prendre tout ton après-midi.
12: Pas de problème.
6: Ok.
12: Bon, après, pour ces histoires d'odeur, je te dis tout de suite, moi je suis pas chimiste, je suis mécanicien, je m'occupais de la maintenance. Je sais qu'il y a des odeurs très fortes qui sont pas dangereuses, je sais qu'il y en a d'autres qui sont dangereuses, mais je peux pas te dire lesquelles. Je sais juste que j'ai sniffé ça pendant 27 ans.
13: Ce qui est vraiment absolument génial dans notre société, c'est d'avoir accès à un pool de savoir-faire de chaque spécialiste qui forme un groupe un peu semblable à une sorte d'université des savoirs dédiée au parfum.
14: What is great in this business is that in perfumery that we can mix science and emotion.
6: Est-ce que tu as gardé la... ton papier qui avec la clause de confidentialité.
12: Ouais, tu veux que je te les lise ?
6: Ouais, je veux bien que tu me lises juste les paragraphes en question.
12: Ok, les trois paragraphes du coup.
6: Ouais, au pire je couperai.
12: Ok. Alors, devoir de confidentialité et de loyauté. Dans la mesure où vous avez été initié à la clientèle, au secret d'affaires et de production de la société. Je dis quoi, X ?
6: Tu dis pour la société ? Oui, ouais, vas-y, dis X.
12: Ouais. Vous restez tenu de respecter votre devoir de confidentialité après la fin des rapports de travail, incluant, mais sans s'y limiter, les dispositions décrites à l'article 39, obligation de diligence et de fidélité. Vous avez l'obligation de respecter votre devoir de garder le secret sur tous les faits destinés à rester confidentiels. En outre, nous vous rappelons votre devoir permanent de loyauté envers X. Vous ne devez en particulier en aucun cas faire des déclarations ou affirmations ou communiquer de toute autre manière, ni entreprendre toute action qui pourrait, directement ou indirectement, dénigrer la société X, respectivement ses dirigeants, employés, activités ou réputations. C'est ouf quand même.
6: Ouais.
12: C'est un peu opaque quand même leur fonctionnement, quoi. Enfin,
6: Là, du coup, tu peux rien dire. Tu peux même pas dire que tu y as travaillé, je crois.
12: Ah ouais.
6: Bonjour.
15: Bonjour.
6: Vous allez me donner un numéro ?
15: Exactement.
6: Ah, trop bien. Mais c'est quoi ?
15: C'est le numéro du chargé de sécurité du site. Donc, vous pouvez l'appeler si vous voulez. Puis, vous donnera, je pense, les marches à suivre ou des trucs comme ça.
6: Ok. C'est un autre numéro, en tout cas. Merci.
15: Ah, c'est un autre ? Vous avez donné quoi comme numéro ?
6: Bah non, mais sur Internet, c'est des 022.
15: Ah oui, mais lui, c'est carrément le chargé de sécurité directement. C'est sa ligne directe. Alors, vous pouvez voir avec lui.
6: Ok. Ben, merci. Je vais faire ça.
15: C'est Monsieur Pina, si jamais j'en ai.
16: Bonjour, Pina.
6: Oui, bonjour, je vous appelle. On m'a donné votre numéro à la sécurité à Lente.
16: Oui, vous êtes un journaliste qui tourne autour de notre site.
6: Non, je ne suis pas du tout journaliste, par ailleurs. Ah, en fait, je suis d'accord. Juste, je fais partie d'une radio bénévole et on fait une émission sur les odeurs. Et du coup, c'était juste pour savoir si vous faisiez des visites de l'entreprise ou quelque chose que je puisse enregistrer au son.
16: Alors non, on ne fait pas de visite de l'entreprise. On n'est pas ouvert au public, comme vous pouvez bien le comprendre. Hein. C'est pas qu'on veut pas, mais c'est qu'on a des normes de sécurité. Moi, je suis le responsable de la sûreté chez Firmenich. Donc, on a des normes, on ne peut pas laisser rentrer des gens comme ça pour interviewer nos collaborateurs ou quoi. Par contre, on a un service de communication vers l'externe. Je peux vous donner son nom. Allô ?
6: Oui, je vous écoute.
16: Voilà, c'est Monsieur Robin Rothman.
6: Oui.
16: Alors, mon numéro de téléphone, c'est le 079.
6: Oui.
16: 280.
6: Ouais. Toi, t'imagines que c'est lié à quoi, en fait, tout ce secret autour de l'entreprise où tu travaillais ?
12: Bon, déjà, il y a le secret lié à la peur de la concurrence, les recettes, l'espionnage industriel, tout ça. Après, comment dire, dans la chimie, tu vois, il y a pas mal de procédures de sécurité à suivre, et c'est des procédures très strictes, et elles sont pas forcément respectées. Par exemple, un truc

0: taille d'un immeuble de 6 étages. Et puis, il y a un bâtiment par production. Si tu vas te balader là-bas, tu verras bien la taille. Tu prends ton vélo et tu vas sur la petite route qui longe l'usine. On voit bien les réacteurs.
1: Et du coup, ces bâtiments, il y en a combien ?
0: 1, 2... Ouais, en tout, je dirais qu'il y a 10 bâtiments, avec à chaque fois un nombre différent de cuves. Parfois, il y en a 16, mais je pense que ça, c'est le max. Mais c'est assez différent en fonction du produit. Les cuves, elles font quoi ? 6000 litres, je dirais, avec tout un bordel de tuyaux qui servent à différentes réactions. En bas de la cuve, t'as la vanne pour extraire le produit. Et en haut, t'as une sorte d'immense perceuse qui sert à actionner un mélangeur. Et tout autour de la cuve, t'as des tuyaux qui servent à refroidir et à chauffer le liquide aussi. C'est pas si simple à expliquer, faudrait des photos. Mais bon, évidemment, on n'avait pas le droit de prendre des photos. Et puis bon, après, faudrait que tu demandes à un chimiste, parce que moi, je pourrais pas t'expliquer exactement les réactions. Moi, je m'occupais de réparer et changer les pièces. Notamment les soupapes qui servent à assurer la mise en pression du liquide dans les cuves pour éviter les échappées de gaz.
1: Il y avait quoi dans les cuves ?
0: Bah, je peux pas vraiment dire la composition. C'est des produits de base, des mélanges qui vont en servir après aux parfums ou aux arômes. Tu vas avoir par exemple un produit, je vais pas te dire son nom parce que c'est un des produits phares de l'usine. Du coup, si je le dis, on va tout de suite savoir de quoi je parle. Mais ce produit-là, c'est un stabilisant, donc c'est un truc qu'il y a dans tous les parfums pas chers pour que l'odeur, elle reste, qu'elle s'évapore pas, en fait. Et ça, c'est en production 24 heures sur 24, c'est des litres et des litres, parce qu'il y en a partout, ils en vendent énormément. Après, il y a des arômes synthétiques, des arômes naturels. Les mélanges, ils les font pas là, ils se font dans un autre bâtiment, et ça se fait à la demande des clients. Ici, ils prennent ce dont ils ont besoin pour un parfum, par exemple, de la lessive, un arôme pour l'alimentation ou pour d'autres trucs.
1: Bonjour. Alors, c'est une question sur les odeurs. Est-ce que vous avez déjà remarqué qu'il y a des effluves particulières dans cette ville ?
2: Ah, disons, au Lignon particulièrement, il y a quelques effluves particuliers.
1: Et est-ce que vous pourriez me les décrire, ces odeurs ?
2: Ah, ce sont des parfums comme on peut trouver dans les produits de vaisselle, ou les lessives, ou les produits ménagers habituels.
1: Est-ce qu'elles vous plaisent ?
2: Pas particulièrement, non. De temps en temps, ça sent la vieille pomme. Enfin, bon, c'est pas extraordinaire, non.
0: Alors, l'odeur la plus connue et qui a fait leur réputation, je crois, c'est l'arôme synthétique de fraise.
1: Est-ce que vous avez déjà remarqué que parfois ça sent le parfum ou...
3: Oh mon Dieu, oui. Ça fait des années que ça sent la fraise le matin. C'est pas mauvais, mais que ça sent bizarre.
0: C'est une odeur qui reste partout. Même si tu te changes, elle te colle à la peau, aux cheveux. Après, c'est pas la pire. La pire, c'est les odeurs pour les arômes salés. J'arriverai pas à te décrire exactement, mais ça s'appelait l'atelier de l'oignon. Mais ça sentait bien pire que l'oignon. Une odeur horrible. Et là aussi, tu passes 10 minutes dans la salle des cuves et t'es coincé avec cette odeur jusqu'à ce que tu te laves de la tête aux pieds. Sinon quoi, il y en a une que j'aimais pas trop mal, c'était l'odeur d'arôme naturel d'orange et de citron. Mais ça, c'est quand même quelque chose d'hyper concentré, donc c'est pas agréable. C'est très fort et ça donne une sensation de brûlure aux yeux.
1: Est-ce que vous avez déjà remarqué que cette ville sentait le parfum ?
3: Oui.
1: Et du coup, est-ce que vous pourriez me décrire cette odeur ?
3: Bah, des fois, c'est la fraise, des fois, c'est des odeurs de cuisine, genre Knorr, des trucs comme ça.
4: Knorr, ça vient plutôt des voisins, j'imagine.
3: Ouais, donc. Moi, je dirais souvent du parfum, ouais.
4: Ouais, du parfum, genre fraise, ouais, assez doux, des trucs...
3: chimiques, quoi. Ouais. Moi, c'est la nuit que j'y sens. La journée, je sens pas.
5: C'est gênant, mais c'est pas... Non. C'est pas très agréable. Parce que des fois, c'est des odeurs de croquettes de chien. Ou... Mais après, c'est pas désagréable. Hein.
6: Pas le souvenir de croquettes de chien. Non, ça aurait plutôt été, moi, des concentrés, style pour des bonbons, des choses comme ça. Je dirais plutôt bananes ou des fraises ou des choses comme ça, vraiment très concentrées. Hein. Non, nous, ce qu'on a remarqué, c'était souvent le vendredi, voilà, c'était fin de semaine la plupart du temps. Quand il nettoie l'équipe, je sais pas si c'est lié à ça, mais...

0: Il n'y a rien qui sent bon, c'est une usine. Dans la partie production, on est en contact avec des produits vraiment de merde. Et on parle de parfum, mais les parfums, c'est pas juste un truc qui existe comme ça, comme produit fini. Du parfum, il y en a partout, il y en a... Enfin, c'est des mélanges de trucs plus ou moins propres. Mais que ce soit dans la lessive ou sur ton flacon Chanel, il n'y a pas d'indication précise, c'est écrit parfum, quoi. Voilà, par exemple, là, ils m'ont offert ce parfum. Bah, il y a écrit quoi dessus? Parfum, fragrance, il n'y a rien écrit. C'est jamais écrit, c'est secret. C'est de la création, donc on dit rien. Le pire, c'est qu'on s'habitue aux odeurs. Quand tu bosses là-bas tout le temps, tu remarques même plus. À un moment, je devais former un jeune et il disait tout le temps « ça pue », et moi, je sentais plus rien. Mais je me souviens très bien qu'au début, quand j'ai commencé, je me suis dit « putain, je pourrais jamais travailler là, ça sent trop fort ». On s'habitue vraiment. Merde, de nouveau foutu ça. Oui. C'est pas très réaliste, de toute façon, ça se voit. Parce qu'au début, j'ai l'impression que j'arrive à donner de l'intention. Puis quand tu lis, tu perds un peu du jeu, quoi. Enfin... Là, ça va jusqu'à ça? Ça sent trop fort. Donc je refais. Alors, deux secondes, j'ai juste jusqu'à là.
1: On sent beaucoup moins qu'avant. Il y a 10 ans, 15 ans, je sais pas. Bah, peut-être parce qu'ils ont, je sais pas, s'ils ont déplacé leur usine ou je sais pas. Non, ça sent le parfum, ça va. Mais moi, après, je ferme les fenêtres. Je me dis encore que leur truc toxique, il y a tous les côtés. Vous voyez ce que je veux dire, quoi.
0: Et c'est pas que les odeurs. C'est aussi que quand t'es mécanicien, tu vois les dégâts qui sont faits par les produits sur les pièces que tu changes. Tu vois les pièces en inox, des trucs qui sont censés tenir et qui sont complètement bouffés par les acides. Normalement, pour les mélanges à l'acide, il y a des revêtements en teflon. Bon, ça, c'est un peu de la technique, c'est pas vraiment ton sujet. Mais en gros, des pièces bouffées par des acides ou des fuites de produits à cause de pièces défectueuses, ça, c'est tous les jours, ou presque.
2: Oui, bonjour. Est-ce que vous êtes bien Robin Rothman?
3: Oui, c'est pas vraiment moi, mais c'est Robin Rothans, oui.
2: Ah, pardon. Oui, c'est Monsieur Pigna qui m'a donné votre contact. Parce que je suis...
3: C'est qui a donné mon contact?
2: Monsieur Pigna qui est responsable de la sécurité des sites.
3: Oui. Comment vous êtes arrivé chez Monsieur Pigna, en fait?
2: Parce que j'ai été directement sur les sites, parce que ça faisait plusieurs fois que j'essayais d'appeler et que j'avais pas de réponse et que j'habite pas très loin, et du coup j'ai fini par avoir le numéro de Monsieur Pigna.
3: Ok, si vous pouvez m'envoyer un mail, ce serait mieux.
2: D'accord.
3: Sinon, si vous allez sur notre site web, vous pouvez vous trouver un formulaire de contact. Et si vous envoyez un...
2: Mais j'ai déjà envoyé.
4: À tous les niveaux de notre innovation, que ce soit la recherche, le développement ou l'industrialisation de nos produits, notre préoccupation a été depuis toujours de réduire l'impact industriel de nos activités en nous appuyant sur les principes de chimie verte.
5: Tous les ans, nous évaluons plus de 2000 molécules, mais au final, seules 4 seront introduites après plusieurs années de développement. Trouver des nouvelles molécules, c'est facile. Ce qui est difficile, c'est de trouver des molécules originales tout en respectant l'environnement.
2: Du coup, j'ai pas mal été sur leur site internet. Ils font vraiment beaucoup la promotion de leur engagement pour l'écologie. Le fait qu'ils vont chercher leurs produits dans des endroits du monde, voilà, que tout est naturel et tout ça. C'est quelque chose de présent dans l'usine. Ils vous font aussi, à vous, la promotion.
0: Bon, l'engagement écologique, ça, c'est aussi une bonne blague. En fait, à l'époque où j'ai commencé, ils étaient plus tranquilles avec les questions de pollution. Ils parlaient plus ouvertement de la toxicité des produits. Je me souviens que pendant ma visite d'entrée... Parce qu'au début, quand tu commences à travailler, t'as une présentation de l'usine et tout. Je me souviens pas des chiffres, mais je me souviens que le gars avait dit combien de kilos de déchets spéciaux il y avait par litre de production. C'était énorme. Mais je pense qu'il le dirait plus maintenant. Sinon, je sais pas comment ils font, mais chaque année, il y a une mesure de concentration de pollution ou de produits toxiques. Je sais pas exactement ce que c'est ces mesures, mais ils mesurent sur les toits des bâtiments un truc relatif à la pollution. Et ça passe. Moi, j'ai jamais compris comment c'était possible. Soit il n'y a pas de production ce jour-là, soit c'est carrément un truc de corruption. Vraiment, je comprends pas comment c'est possible que ces mesures soient bonnes.
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1: Et nous sommes toujours en direct en son et en odeur pour cette émission spéciale Odorama.
2: Oui, Patrick, on retrouve tout de suite Sylvain pour un point trafic. Sylvain, vous m'entendez ?
3: Écoutez, ici, tout va bien. Je suis actuellement à la station Bellecour et tout roule.
2: Ah bah ça, c'est une bonne nouvelle pour tous nos auditeurs qui doivent prendre le métro. Hein.
3: J'ajouterai que la circulation entre les usagers est relativement fluide malgré une file d'attente assez conséquente devant la Micaline.
1: Ah bah voilà, bah je comprends mieux.
2: Attends, mais même l'odeur des viennoiseries, non, il est fin cet odorama. Hein.
3: Oh, vous savez, ici, ça sent fort.
1: Eh bien, merci Sylvain. Et on vous retrouve pour un nouveau point trafic d'ici une petite heure.
2: Bien, bien, bien. Alors sans transition, nous vous proposons de finir l'émission par un atelier pratique. Mmh. Allez, hop, on chauffe ses bottes et on remonte les manches de son pull. Direction les Grandes Terres. Sylvie, est-ce que vous m'entendez ?
4: Oui, tout à fait. Les Grandes Terres, un petit coin de campagne dans la ville, ou devrais-je plutôt dire des villes, car les Grandes Terres se situent au carrefour de Faisin, de Corba et de Vénissieux.
2: Patrick, on me fait signe en technique qu'on t'entend manger ton croissant.
1: Pardon, le point de trafic m'a donné faim.
2: Enfin, c'est pas une raison non plus.
1: Et donc Sylvie, on attend aujourd'hui sur les Grandes Terres un grand événement. Dans le cadre du marathon de la biodiversité.
4: Oui, tout à fait. Pelles et pioches sont au rendez-vous pour un chantier participatif de plantation de haies. Il y aura des figuiers, des groseilliers.
2: Ça sent bizarre là, non ? Hein ?
4: Moi, je sais pas trop. En fait, j'ai un petit rhume depuis ce matin.
1: Mais là, ça sent carrément mauvais. On n'est pas loin de l'œuf pourri. Hein.
2: Oui, ouais. Clairement. Hein.
4: Bah, écoutez, je ne comprends pas. Là, je suis juste en bas de la tour du quartier des Minguettes. Je ne vois pas ce que ça pourrait être. Attends, je vais demander. Excusez-moi, bonjour.
5: Oui, bonjour.
4: Vous êtes en direct à la radio. Est-ce que vous aussi vous sentez comme une odeur, disons, exceptionnelle ?
5: Une odeur, vous voulez dire l'odeur de soufre ?
4: Oui.
5: Ah oui, mais il n'y a rien d'exceptionnel. Hein. Parfois, ça sent un peu plus le brûlé. Bon, c'est surtout la nuit quand il fait très chaud. Ou très froid aussi, comme aujourd'hui. Faut demander aux voisins.
4: Vos voisins ?
5: Les entreprises de la vallée de la chimie.
2: Eh bien, merci Sylvie. On manque malheureusement de temps pour en savoir plus. On retrouve tout de suite Justine, car c'est l'heure du talk show.
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10: Aujourd'hui, je reçois Pascal Pinson. Bonjour.
11: Bonjour.
10: Pascal, vous êtes en procès contre Mémène, le déodorant dont le slogan est « Mémène, garantie de rester frais jusqu'au soir ».
11: Voilà.
10: Racontez-nous.
11: C'était il y a un mois, j'avais mis mon Mémène après ma douche du matin, comme d'habitude. Mais sur le coup de 16h, 16h10, tout à coup, je me suis senti moins frais.
10: Attendez, vous êtes en train de dire que vous ne vous êtes pas senti frais jusqu'au soir ?
11: Exactement.
10: Mensonge, manipulation, erreur dosage ?
11: Le procès suit son cours.
10: Mais depuis votre recours en justice, j'imagine que les langues se délient.
11: Tout à fait, oui. On parlerait même d'un cas qui se serait senti moins frais en début d'après-midi.
10: Nom de nom.

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3: Il y avait aussi le groupe Fax, When You Say.
1: Et en ce moment même, c'est Yom Torque de Kink.
4: La semaine prochaine, on ouvre une quinzaine sur le parcours et l'histoire de Kamel Daoudi, assigné résidence depuis plus de 13 ans.
3: Et on va même rester 2 semaines avec lui.
4: Derrière, il n'y a pas les infos.
3: Alors on en profite, on laisse tourner la musique.

0: Bonjour à tous, nous nous retrouvons sur Cause Commune, la voix des possibles, 93.1. Dans notre émission « Les mondes rêvés de Georges ». Aujourd'hui, j'aimerais vous parler et rapporter en fait les principales analyses d'un auteur qui s'appelle Mathieu Rigouste et qui a écrit un ouvrage qui s'intitule « L'ennemi intérieur, la généalogie coloniale et militaire de l'ordre sécuritaire dans la France contemporaine ». Dit comme ça, l'ouvrage semble relativement anodin, un titre parmi d'autres dans l'historiographie de la période coloniale, dans l'historiographie de la République coloniale. Et en fait, j'aimerais vous introduire cet ouvrage en essayant de vous accompagner, en vous prenant peut-être un peu trop par la main, mais en essayant de casser, une fois de plus, le sens commun. Le sens commun, c'est quoi? Le sens commun, c'est, diraient les marxistes, l'idéologie incorporée, les idées dominantes qui sont appropriées par les dominés et qui les font leur pensée, leur sienne, et qui deviennent des évidences. Certains diraient des préjugés. On pourrait aussi dire sociologiquement des prénotions, ou de manière encore plus euphémisée, des opinions. Toutes ces idées qui circulent sur l'histoire coloniale française, aujourd'hui, depuis une vingtaine ou une trentaine d'années, tendent à casser le sens commun qui est associé à la mission civilisatrice de l'État républicain et de manière générale aux nations civilisées, que ce soit les États-Unis, l'Europe ou d'autres États, notamment en Asie. Toutes les normes, toutes les valeurs qui sont associées à cette idée des droits de l'homme, de la patrie des droits de l'homme, de la démocratie, eh bien, toutes ces normes-là posent problème en sciences sociales. Et j'aimerais justement, grâce à cet ouvrage, essayer de reproblématiser, pas seulement la question coloniale, mais la question de la démocratie en tant que telle. Alors, c'est un support, en fait, cet ouvrage, mais pour pouvoir commencer l'analyse et non pas directement rentrer dans le vif du sujet, il faut produire une cassure symbolique. Il faut parvenir à déranger l'auditeur, à l'introduire en fait dans un malaise. Et pour l'introduire dans ce malaise, j'aimerais commencer par un reportage que j'ai regardé de TV5 Monde et qui m'a été envoyé en lien par Hamid Mokadem, qui est chercheur en Nouvelle-Calédonie et qui travaille sur la Nouvelle-Calédonie, mais aussi bien sûr sur les violences coloniales en Nouvelle-Calédonie, notamment les violences faites aux Kanaks. Alors, ce lien qui m'a été envoyé par ce collègue est très intéressant. Je dois avouer que je suis sans doute un mauvais intellectuel, puisque je ne suis pas au courant de la détention de Khaled Drareni dans les prisons algériennes depuis plusieurs mois, numéro d'écrou 22244. Ce journaliste qui a commencé à exister en 2014 dans la foulée du printemps arabe qui se manifestait dans les autres pays du Maghreb et qui a mis beaucoup de temps à arriver en Algérie, donc un début de libéralisation en 2014, avec l'apparition de télévisions privées et une sortie en fait de la raison d'État et de la télévision d'État, comme c'était encore le cas en France jusqu'au début des années 70, puisque le général de Gaulle tenait d'une main de fer l'ORTF et le responsable de l'audiovisuel français devait rendre sa programmation régulièrement au ministre de l'Information, qui lui-même le répercutait au président de la République, et donc il y avait un contrôle direct, comme aujourd'hui en Algérie, par le président de la République, de tout ce qui peut se dire sur les ondes télévisuelles. Alors on apprend dans ce reportage, qui est consacré à ce journaliste héroïque qui, dans la foulée du mouvement de libéralisation Irak et de cette révolution du sourire, à essayer d'apporter un petit peu de liberté, de critique, de controverse, comme s'intitulait son émission. Et on apprend donc qu'il proposait des émissions avec des invités qu'il critiquait. Une mission, voilà, là aussi, il faut faire un parallèle avec la France. Pollack a été supprimé par Chirac en 1986, lors de la première cohabitation. Donc, est-ce qu'il y a une différence? Oui, Pollack n'a pas été emprisonné, il a tout simplement été viré de la télé. Peut-on pour autant établir un parallèle radicalement opposé, un dualisme entre démocratie et autoritarisme, alors qu'il y a cette sorte de continuité dans la censure, de continuité dans le contrôle par l'État des médias? D'un côté Chirac qui vire Pollack et ses débats, son droit de réponse qui a tant plu aux Français qui l'adoraient et qui le regardaient avec passion tous les samedis soirs. Et de l'autre côté, ce président algérien qui supprime les émissions relativement critiques et va faire arrêter ce journaliste par la police. On a un reportage sur TV5 Monde qui est très intéressant et qui nous montre que deux petits valets bien connus en France ont servi les intérêts de Bouteflika qui se présentait pour la cinquième reprise à l'élection de 2014, Smaïne et Khaled. Voilà, donc deux bouffons exemplaires de la zone grise de Paul Nizan. Je reviendrai régulièrement sur cet ouvrage exceptionnel de Paul Nizan que tous les lycéens en philosophie devrait lire, Les chiens de garde. Cet ouvrage est une critique radicale de la philosophie et j'avais déjà préparé une autre émission qui ne devrait pas tarder à passer sur Cause Commune où je proposais aussi une critique radicale de la philosophie. Voilà. Et Paul Nizan s'en prend bien sûr à la philosophie, aux philosophes et à ce que les philosophes font subir à la philosophie. En étant le plus souvent dans une vision dominante et bourgeoise de la philosophie comme pensée éthérée hors des luttes et des souffrances de l'humanité. Donc je vais y revenir en citant ce grand intellectuel qu'est Paul Nizan. Donc on a là, avec Paul Nizan qui nous parlait des chiens de garde, donc qu'on pourrait aussi, de manière plus générale, appeler la zone grise. La zone grise peut être médiatique, elle peut être intellectuelle à travers les chiens de garde, elle peut être plus sociale à travers les mulâtres à la Martinique qui sont l'huile dans le rouage de la domination néocoloniale entre les béquets et les noirs, qu'on dit là-bas les nègres, et les noirs antillais prolétaires. Donc ces deux bouffons, Smaïne et Khaled, ont accepté d'être payés pour participer à une chanson. Voilà, une chanson avec d'autres comédiens. Et donc, Khaled Drareni avait épinglé quelques-uns de ses comédiens en les invitant sur son plateau. Et il était parvenu à leur faire dire qu'ils avaient été payés par Bouteflika pour accepter de chanter les louanges en bon héros, comme on disait auparavant sous l'Ancien Régime, en bon héros, en faisant l'éloge chanté de cette clique militaire autoritaire et de ces valets au pouvoir que dit civil. Voilà, quel que soit le passé héroïque du grand résistant que fut Bouteflika. Et en fait, à un moment donné, donc, en écoutant cette émission de Rareni, où il chahute des hommes politiques, notamment le Premier ministre qui deviendra le président à son tour, qui, une fois que l'émission a été arrêtée, a dit en coulisses « Tu veux être une star, tu vas voir ». Donc on a là, tout de suite en coulisses la vision fasciste de ces élites qui veulent tout de suite régler leur compte aux acteurs qui sont libres et qui veulent tout simplement introduire du débat. Voilà. Et donc ce journaliste extrêmement courageux qui a pousser au maximum la liberté audiovisuelle, qui a ensuite accompagné le mouvement Irak dans la rue, en nourrissant ces reportages de cette vie populaire, de ces manifestations et de toute cette volonté de libéralisation du peuple algérien, eh bien ce journaliste a subi moult intimidations, harcèlements, menaces, alors qu'il se battait, disait-il, pour la liberté de la presse. Et on lui reprochait évidemment cet engagement, mais comment un journaliste peut-il se contenter de rapporter, soi-disant, la neutralité des faits, quand dans les faits, il subit la censure et qu'il ne peut même pas être neutre, puisque en se taisant dans un régime de censure, automatiquement, il prend le parti du pouvoir et du cela va de soi dominant. Donc la neutralité n'existe pas dans un régime d'oppression, puisque on ne peut que être du côté du parti de l'oppression. Donc c'est ce que tout oublie bien sûr tous les autocrates et tous les fascistes, notamment algériens. En prenant le parti de la liberté, en fait, il prend le parti de la neutralité, parce qu'il permettra beaucoup plus de donner la parole, on va dire, à ceux qui sont dans l'ordre et à ceux qui sont dans le désordre. Bien sûr, à ce moment-là de l'État d'Algérie, se battre pour l'Algérie, c'est se battre pour le désordre qui tente de promouvoir un nouvel ordre plus libre. Donc, on l'a beaucoup attaqué sur ce régime-là, mais le pire reste à venir. Que diront les hommes politiques, ce président fantoche qui représente bien sûr toujours l'armée, l'armée qui pille, hein, qui pille les entreprises, qui pille tous les secteurs économiques comme en Égypte. Ce sont une armée tentaculaire qui contrôle le gaz, qui contrôle bien sûr toutes les économies juteuses, et comme en Birmanie, la junte militaire qui contrôle les bijoux, les émeraudes, les rubis. Comme le Parti communiste chinois, voilà, qui contrôle dans un capitalisme d'État entièrement l'économie et qui se sont répartis les entreprises et les plus grands secteurs juteux de l'économie. On a eu donc le serpent a mordu cette réplique en disant que ce journaliste aurait collaboré illégalement avec des chaînes étrangères. Et il aurait incité un attroupement non armé et attenté à l'intégrité du territoire national. Après finalement des arrestations et des gardes à vue et des libertés conditionnelles, il a finalement été placé sous contrôle judiciaire. Et en dépit de tous ces manifestants et ces manifestations de soutien à son égard, eh bien, il a été finalement interné une nouvelle fois, avec un jugement de parade, arrêté le 29 mars, enfermé à la prison de Coléa et jugé, justement, comme je l'ai dit, en étant traité de collaborateur, parce que, notamment, il s'était empressé aussi de diffuser ses idées par tous les canaux possibles, donc en passant par les réseaux sociaux, comme en pouvant être invité ici ou là auprès de collègues étrangers. Et donc, qu'il ait ou pas collaboré avec des chaînes étrangères, c'était de toute façon des chaînes de médias. Voilà, donc que ce président Tebboune donc nous disait qu'il a été un mauvais journaliste, et on verra plus tard que c'était même pas un journaliste, il s'est rendu dans une ambassade étrangère. Donc le président de la République algérienne dit on est plus proche du mouchard que du journaliste. Hein. Donc je reviendrai sur ce schème de l'espionnage, du traître, du collabo inféodé aux puissances étrangères. Et donc son père, le père du journaliste, a réagi, puisque c'était une famille engagée historiquement dans la résistance contre la France coloniale, et a parlé d'insultes ignobles faites à sa famille, puisque des noms de rue, même à Alger, portent le nom de cette famille Drarini, qui a aussi donné des preuves de courage et de liberté dans la résistance. Donc, pourquoi parler de Drarini ? D'abord, parce que j'aimerais partir de l'autoritarisme, de la dictature en Algérie, de ce pouvoir absolu des militaires corrompus et fascistes qui pillent le pays à leur profit et qui placent sans doute des milliards à droite à gauche dans les paradis fiscaux. J'aimerais partir de cette évidence où tout le monde court derrière l'évidence d'un État autoritaire, d'un État autocratique, d'un État corrompu, d'une junte militaire prête à enfermer les journalistes. tellement on pourrait dire que nous sommes tous d'accord sur cette évidence, sur cette nécessité d'être critique, nécessité d'aller voir et de poser les mots. C'est un État autoritaire, ce sont des acteurs corrompus. Les petites marionnettes Smaïn et Khaled dans leur dimension théâtrale minable d'intellectuels organiques, de chiens de garde ou de zones grises sont voilà, une sorte de symbole de la facilité avec laquelle on peut prendre des petits bouffons et les remuer et les laisser s'agiter pour qu'ils puissent sortir quelques vocalises en faveur du pouvoir. Et c'est toujours facile pour un sociologue, pour un journaliste, d'être dans cette pente générale pour dire bon, que nous fait Tebboune. Tebboune, il utilise un argument facile, c'est le schème de la trahison qui est toujours utilisé par toutes les dictatures. Ce n'est pas un national, il est inféodé aux puissances étrangères, il ne représente pas la nation, il n'est pas de notre côté. Nous sommes les militaires qui défendons la nation algérienne ou égyptienne ou birmane. Nous représentons le peuple, alors que lui, effectivement, ne veut que déstabiliser notre pays. Donc, c'est pour ça que Tebboune a dit qu'il se rend dans une ambassade étrangère, qu'effectivement, il est un mouchard, et qu'à ce titre, il faut être l'accusé d'atteinte à l'intégrité, hein, l'intégrité du territoire national. Alors, c'est le schème de la trahison. Comme on le voit à travers les généraux aussi égyptiens qui attaquent les Coptes, toujours aussi accusés de représenter les intérêts américains, des choses comme ça. Mais il y a aussi, avec ces grands mots, un journaliste qui parle d'un mouvement social, qui rapporte les propos des manifestants, un journaliste qui s'en prend à la pourriture du système politique, eh bien, on va inverser le schéma et de la pourriture de ces militaires et de ces politiques fantasques et très, très forts dans leur capacité à regarder droit dans les yeux la caméra et dire qu'ils représentent la morale et l'ordre. Eh bien, parler d'intégrité du territoire national, c'est produire cette inversion comme un schème phallique, finalement, l'intégrité, être intègre. C'est nous et attaquer finalement cette pureté de notre beau territoire, hein. L'intégrité, être intègre moralement et le fait de remettre en cause cette intégrité, on a une sorte de cassure morale, c'est comme être castré, d'être coupé, l'intégrité du territoire n'est plus assumée, c'est comme s'il y avait une coupure, c'est comme s'il était morcelé, on avait commencé à manger, à grignoter le territoire, il n'était pas entièrement intègre, il n'était pas dans sa totalité et dans sa plénitude. Donc ce schème phallique de la castration sert l'image militaire de ce qu'est un militaire droit dans ses bottes, c'est-à-dire la grandeur de la nation, la force éternelle de l'Algérie, et on le verra quand on présentera le livre de Mathieu Rigouste, puisque ça parle de la France et de l'Algérie, on verra comment tous ces mots-là, les militaires, l'autoritarisme, peuvent être rejoués aussi du côté français à travers la posture coloniale. Donc c'est pour ça que je parlais de ce journaliste, parce qu'il est tellement facile de s'aligner sur les propos du journaliste, des journalistes qui nous ont parlé de ce journaliste enfermé et de dénoncer l'autoritarisme algérien. C'est tellement facile qu'on peut se dire « Eh bien non, la France, ce n'est pas ça. » Et justement, tout l'enjeu de ce propos, c'est de sortir de ce dualisme grâce à cet ouvrage qui le mérite de Mathieu Rigoux. C'est un ouvrage très important. Et l'effort que je vais essayer de produire ici, c'est justement cette pédagogie pour une lecture attentive et avisée de Mathieu Rigoux, l'ennemi intérieur, parce qu'on pourra toujours l'accuser d'être dans la dénonciation. Comment peut-il remettre en cause la démocratie française à ce point ? Eh bien, on aura, à ce moment-là, si on dit ça de son livre, si on parle ainsi de son livre, on sera pas loin de la posture de Tebboune qui dit de l'autre qu'il n'est pas un journaliste. Donnez-moi des documents comme quoi il est journaliste. Ou alors, s'il n'est pas journaliste, c'est un mouchard. Et il ne vaut rien. Et la néantification de Tebboune, parce qu'effectivement, il y a aussi cette néantification, il n'est pas un journaliste, je n'ai aucune preuve qu'il ne soit un journaliste, je n'ai rien retrouvé en demandant à la chaîne de télévision des attestations écrites comme quoi il était journaliste. Je n'ai pas de preuve qu'il était réellement journaliste, qu'il sortait d'une école de journalisme. Donc en fait, nier l'identité sociale de cette personne, eh bien, c'est comme le numéro qui était donné par les nazis aux déportés dans les camps de concentration. Voilà, on réduit à néant la possibilité même d'avoir un interlocuteur, d'avoir un être humain en face de vous. Il n'est plus qu'un insecte qu'on peut broyer. Donc, partir de cela et dire que l'autoritarisme algérien ne pourrait pas être comparable à la démocratie française, c'est justement tomber dans l'ornière de l'idéologie dominante, notamment la nôtre, celle de l'Occident, celle de la France, parce qu'effectivement, c'est un consensus très fort, très très fort, y compris à l'université. Et je vais essayer, de manière prudente, d'avancer avec cette posture scientifique de remise en cause du sens commun, des illusions, des prénotions, comme disait Bachelard, et de ne pas poser la question immédiate de la démocratie existe en France et à partir de là, comment fonctionne-t-elle ? Non, plutôt de dire, y a-t-il un fonctionnement particulier ? Quel est-il ? Et à partir de là, interroger le concept de démocratie. Quand on parle de démocratie et qu'on utilise d'entrée de jeu ce terme, on est prisonnier d'une question normative, alors que quand on parle d'autoritarisme, implicitement, on parle toujours des peuples du Sud dans leur incapacité politique à être des démocraties normales, à être des économies normales, à pouvoir se développer. Et on a toujours une très grande facilité, quand on parle du Sud, à parler des élites corrompues. Et cette facilité-là, justement, j'aimerais l'utiliser sur nous-mêmes. Ce que l'on a comme propension à faire sur l'Algérie à travers ce reportage, comme on a tendance à le faire quand on parle de l'Afrique, quand on parle de l'Asie, quand on parle de l'Amérique du Sud, eh bien, on se rend compte qu'en fait, jamais, pratiquement, à l'université, en sciences politiques et en sociologie, eh bien, nous pourrons interroger ce concept de démocratie et l'autoritarisme que l'on attribue aux autres se joue en fait en Occident sous la forme d'une censure. On est très fortement prisonnier d'un cela va de soi, un carcan de cela va de soi absolument hallucinante, qui fonctionne un peu comme une société de cour, qui fonctionne un peu comme à la façon de Louis XIV, où tout le monde est beau, tout le monde est gentil, alors que Louis XIV faisait régner une dictature douce en enfermant tous les potentiels renégats, ceux que son père a connus, Louis XIII, la guerre civile avec les tentatives de coup d'État pour faire tomber la royauté. Eh bien, Louis XIV, averti de tous ces mécanismes, eh bien, les a emprisonnés à travers cette obligation voilà, de servir. Et on voit finalement sous la forme de représentation théâtrale, de commérages, de bienséances et de repas pantagruéliques avec Louis XIV, on observe comment l'autoritarisme peut être doux. Et bien chez nous, la société de cour s'exprime justement à travers cette forme de censure qui commence avec la certitude que nous sommes libres, avec cette certitude que nous sommes en démocratie. Et ce cela va de soi est très très fort, comme si finalement invalider toute possibilité de remettre en cause la démocratie allait de soi. Autrement, on serait dans la dénonciation, on serait dans la politique, on serait dans l'idéologie, une idéologie gauchiste, une idéologie d'extrême gauche, une idéologie révolutionnaire, et on serait dans quelque chose, sinon autrement, en termes moraux, une chose sale, embarrassante. Et je voudrais vous proposer une parenthèse avant de vous proposer une petite pause. Cette parenthèse, c'est que ce que j'avais vécu à l'époque de la péniche accueil à Lyon, quand j'étudiais un centre d'accueil de jour pour SDF, et qui tendait un petit peu à revenir sur ces modes de fonctionnement des dames patronesses que la philanthropie du 19e siècle avait inauguré. Et ce réalisme-là, me disait Annie Colloval, l'une des représentantes de l'école dite critique, bourdieusienne critique de la science politique, et qu'une cette professeur de sciences politiques, avait donc fortement critiqué en me disant « Patrick, tu n'as pas le droit de parler de, comme cela des dames patronesses ». Et donc, alors même que, encore récemment, j'en reparlerai dans une prochaine émission, la thèse de Julien Lévy consacrée aux grands exclus atteste encore que le régime de traitement des SDF est, sur les grands exclus, guère différent de ce que je pouvais étudier dans les années 90, et qu'il est fait effectivement de beaucoup de maltraitance et de violence. Mais cette censure et cette autocensure imposée par une collègue de l'université permet de sentir, déjà sur quelque chose où il n'y a pas un enjeu extraordinaire, eh bien, le refus du réalisme, le refus de cette mise à nu de la réalité de la prise en charge des SDF, tandis que les dominants nous parlent de mise à l'abri, d'accueil, de regard fraternel, chaleureux, toutes sortes de choses sur lesquelles je reviendrai en présentant la thèse de Julien Lévy, parce que, ayant été rapporteur, membre du jury de cette thèse, j'ai eu l'occasion de pouvoir effectivement prendre aussi le contre-pied de mes collègues qui avaient tendance là aussi à ne pas s'adosser à ce travail pour donner à voir toute l'idéologie de l'amour boltonskienne qui perle, qui suinte dans le discours des politiques publiques, tandis que les réalités de terrain sont bien plus sordides et conduisent, et ce n'est pas une métaphore, à des collectifs tels que les morts à la rue. Donc, parenthèse fermée, censure, cela va de soi, et on a donc une corruption des âmes, faite d'abandon, faite de lâcheté, et cette idéologie de la zone grise, hein, des collabos, des chiens de garde, comme disait Paul Nizan, eh bien, j'aimerais vous lire un petit passage de cette critique faite par Paul Nizan des philosophes de son époque. Et je vous la propose après une petite pause. On se retrouve dans quelques instants.
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Voilà, nous nous retrouvons sur Cause Commune, la Voix des Possibles, dans notre émission Les Mondes Rêvés de Georges. Une émission aujourd'hui consacrée à la présentation, sans doute sur plusieurs émissions, de l'ouvrage de Mathieu Rigouste, L'ennemi intérieur, la généalogie coloniale et militaire de l'ordre sécuritaire dans la France contemporaine. C'est paru à La Découverte il y a quelques années. C'est donc une tentative, en fait, de présentation pédagogique. Alors, je vais avoir un comportement très directif, quelque part, alors je dirais pas autoritaire, ça me gênerait quand même, mais voilà, au lieu de vous parler directement de ce bouquin, j'aimerais faire du mal à l'auditeur qui aurait tendance à venir tout armé pour se dire que cet ouvrage est une critique de l'armée, de ce qui s'est passé en Algérie et des réflexions idéologico-pratiques des généraux et colonels et capitaines ayant organisé la guerre d'Algérie avec tout ce que l'on sait de quadrillage de la population, de déplacement des populations, de regroupement dans des camps et de centres de torture. Mais on est loin d'avoir maîtrisé ce qui s'est passé en Algérie si on ne lit pas cet ouvrage sur la doctrine militaire et l'immensité du continent idéologique et de la pensée coloniale militaire qui finalement a essaimé et s'est implanté jusqu'à aujourd'hui, que ce soit dans l'ordre de la colonie à maintenir en Algérie ou que ce soit dans l'ordre du traitement des populations algériennes en France. Et pour donc présenter cet ouvrage, il était important de ne pas partir de l'idée que la démocratie s'impose comme schéma de base à partir de laquelle on se questionnerait sur la France coloniale. Comme s'il y aurait une démocratie essentialisée et cette démocratie aurait vu cohabiter, naître, grandir et se développer une forme de colonisation autoritaire, voire fasciste, qui ne l'aurait pas traversée. Comme s'il pourrait y avoir coexistence entre deux États, d'un côté la démocratie, de l'autre l'autoritarisme, ou le totalitarisme, qu'on disait Hannah Arendt, ou bien à l'intérieur même de la démocratie, un secteur démocratique dans l'Hexagone et à l'extérieur des pratiques coloniales autoritaires, voire totalitaires, voire fascistes. Et ce dualisme-là est rarement interrogé pour qu'on puisse sortir de l'hypothèse qui n'est en fait même pas une hypothèse, qui est un préjugé, l'opinion, le sens commun, qui nous invite à penser notre régime politique comme étant d'emblée démocratique. Ça ne veut pas dire que notre raisonnement est une critique politique de la démocratie. Ça nous invite à dire que la science a le droit de remettre en cause toute forme de prénotion, que ce soit les idées préconçues sur les étrangers, les imaginaires que l'on peut avoir sur tel ou tel secteur d'activité, et de se dire ben, « j'ai le droit de construire mon objet comme je le veux » à partir du moment où il y a des preuves, où il y a un travail historiographique, comme c'est le cas de Mathieu Rigouste qui a épluché les archives militaires, qu'on peut fonctionner comme ça à partir d'entretiens, d'observations ethnographiques. Et voilà. Mais sauf que, comme je le disais dans la première partie de l'émission, il est très rare que les universitaires et les scientifiques en général fonctionnent comme cela parce qu'ils sont partie prenante bien souvent dans l'ordre universitaire de cette collusion conceptuelle, idéologique, doctrinaire entre les idées dominantes qui comprennent les idées militaires et les idées universitaires. Et alors même que l'on pourrait croire que les universitaires sont traditionnellement gauchistes et traditionnellement anti-militaires, voire anti-policiers, illusion finalement qu'ils partagent, eux tous, de chaque côté, hein, avec leur CRSSS d'un côté et de l'autre côté la chienlit, eh bien l'enjeu de ce débat, au-delà de cette écume, c'est de montrer qu'il y a aussi beaucoup de censure dans la capacité pour les universitaires, la sociologie en général, de poser la question de la démocratie en tant que telle. Sommes-nous dans un régime qui s'appellerait une démocratie? Et qu'est-ce que la démocratie? Puisque si c'est une norme et qu'elle se pose comme norme telle qu'elle, le scientifique peut-il tester ces normes-là? Peut-il dire, bon, vous prétendez dire que c'est la liberté d'expression ou que c'est le respect des droits de l'homme? Eh bien, a-t-on sur telle ou telle partie de la population le respect de ces normes? A-t-on, par rapport à votre propre définition,
a-t-on une application de ces définitions-là ? Et c'est hélas le travail fait par souvent des marginaux de la science sociale, au sens où ils n'ont pas des positions de pouvoir à l'intérieur de l'ordre universitaire. Et c'est le cas de Mathieu Rigouste, qui est enseignant à Paris 8, mais qui voilà, est plutôt un freelance et plutôt un marginal, comme je peux prétendre l'être aussi d'une certaine façon. Voilà. J'avais donc besoin de faire une critique de l'idéologie dominante qui comprend la critique des universitaires, qui comprend la critique de la science sociale, parce qu'il y a effectivement, comme le travaille très bien Paul Nizan dans son ouvrage « Les chiens de garde », paru chez Maspero dans les années 60, moi en tout cas j'ai l'édition de 1965, eh bien on a une analyse critique de la philosophie, une analyse critique radicale de la philosophie, peut-être qu'après Marx, la plus grande critique qui a été faite des philosophes, au sens de d'intellectuel organique de la bourgeoisie, eh bien c'est Paul Nizan. Et si tous les lycéens lisaient cet ouvrage-là, que les professeurs de philosophie avaient le courage de leur faire lire Paul Nizan

Khaled Drareni, qui est aujourd'hui en prison, qui croupit dans une prison, dans une geôle algérienne de cet État fasciste algérien actuel, qui pille le gaz et voilà, des élites corrompues. Mais c'est tellement facile de le dire, avec des faits précis, quand ces mêmes analyses factuelles ne vont pas être produites sur la réalité militaire, les primes des généraux, la France-Afrique, voilà. Cette évidence que notre armée française est présente en Afrique, dans quasiment tous les pays anciennement colonisés et dans d'autres, et fait régner l'ordre au nom de valeurs qui semblent évidentes, sans que les cerveaux des Français ne s'interrogent sur cette présence militaire, sur le franc CFA et toutes ces évidences néocoloniales qui sont travaillées par Mathieu Rigouste en expliquant pourquoi. Cette imbrication du militaire et de l'économique fonctionne si bien encore à l'heure actuelle. Donc cette citation est importante, elle nous invite à penser ces censures, ces démissions d'éclairs. C'est à partir de ce moment-là qu'on peut se dire comment être affranchi. Voilà, alors pas au sens des Antilles, être affranchi, c'est être encore le jouet du maître qui nous a affranchis. C'est là s'affranchir au sens plein du terme, de pouvoir essayer de repenser librement, en se disant au bout du compte, c'est là la problématique quelque part de cet ouvrage, au bout du compte, qu'est-ce qui nous différencie vraiment de l'État algérien en tant qu'État français, dans le mode de fonctionnement de cet État algérien, au-delà des mécanismes de pouvoir et de puissance. C'est-à-dire qu'on ne va pas dire, voilà, des choses évidentes que. L'État algérien n'a pas de colonie, voilà, la France en a toujours, les territoires d'outre-mer bien sûr, mais aussi toutes ces dépendances après l'indépendance. C'est pas là la comparaison intéressante. La comparaison intéressante, c'est sur les violences, sur les régimes idéologiques, sur des modes de fonctionnement qui appellent des comparaisons sur des items fondamentaux des pratiques de pouvoir, les libertés, la corruption, les privilèges, les pouvoirs, etc. Et donc, les chercheurs qui, d'entrée de jeu, établissent ces différences, eh bien, rentrent dans la norme dominante en décrétant que nous sommes dans le beau pays, dans le bon parti, du bon camp. Nous sommes dans le bon camp. Et à partir de là, on ne peut plus penser de cette façon-là des pratiques autoritaires. On ne peut pas dire qu'il y a un État dans l'État avec les militaires. Quand on lit Mathieu Rigouste, à bien des égards, on peut se dire qu'il y a un État dans l'État. Que parallèlement à la démocratie formelle, à la démocratie des élections, il y a un autre État dans l'État, un autre mode de fonctionnement quasi indépendant, avec des modes de fonctionnement, des écoles, des salaires, des circulations, des dispositifs de pouvoir, de savoir-pouvoir comme dit Foucault, et à commencer bien sûr par le pouvoir militaire. Alors, Paul Nizan s'en prend aux philosophes. Il s'en prend à ces personnages-là. Et pour moi, critiquer, enfin reprendre Paul Nizan, c'est faire un clin d'œil avec les sociologues d'aujourd'hui, sociologues évidemment qui ne pourront pas accepter la pensée de Mathieu Rigouche, quand bien même il a été publié par La Découverte, qui est quand même un éditeur qui fait autorité. Et c'est vrai que essayer de provoquer l'auditeur, le faire sortir de ses tranquillités et de ses facilités, eh bien, c'est un prérequis pour pouvoir entrer dans la pensée critique de Mathieu Rigouste. Voilà, j'essaye de préparer la lecture de cet ouvrage. Bien sûr, je ne peux pas le lire, mais en tout cas, je vais essayer de vous montrer qu'on est pris nous-mêmes dans ces ornières des illusions. Nous sommes dans la caverne platonicienne quelque part. Alors, je lis ce passage très beau. De Paul Nizan. Nous vivons dans un temps où les philosophes s'abstiennent. Ils vivent dans un état de scandaleuse absence. Il existe un scandaleux écart, une scandaleuse distance entre ce qu'énonce la philosophie et ce qui arrive aux hommes en dépit de sa promesse. Dans le moment même qu'elle redit sa promesse, la philosophie est en fuite. Elle n'est jamais là où l'on aurait besoin de ses services. Elle est ou plutôt paraît, des missionnaires. Il faudra même parler d'abandon de poste, de trahison. Quand on entend que la philosophie parle encore de relations ou de rapports,
de phénomènes et de réalités.

0: d'élans vitaux et de noumen, d'immanence et de transcendance, de contingence et de liberté, des âmes et des corps. Quand on entend M. Brunswick, qui est le plus grand homme de cette pensée-là, faire un cours sur la technique du passage à l'absolu, on ne voit pas comment ces bacilles de l'esprit, ces produits thératologiques de la méditation, pourraient expliquer aux hommes vulgaires que nous convoquerons avec une complaisance sans lassitude la tuberculose de leurs filles, les colères de leurs femmes, leur service militaire et ses humiliations, leur travail, leur chômage, leurs vacances, leurs guerres, les grèves, les pourritures de leur parlement et l'insolence des pouvoirs. On ne voit pas à quoi rime la philosophie sans matière, la philosophie sans rime ni raison. Les philosophes paraissent ignorer comment sont bâtis les hommes, ne point connaître ce qu'ils mangent, les maisons où ils habitent, les vêtements qu'ils portent, la façon dont ils meurent, les femmes qu'ils aiment, le travail qu'ils accomplissent. La manière dont ils passent leurs dimanches, la manière dont ils soignent leurs maladies, leurs emplois du temps, leurs revenus, les journaux, les livres qu'ils lisent, les spectacles de leur divertissement, leurs films, leurs chansons, leurs proverbes. Cette ignorance étonnante ne trouble point le cours paresseux de la philosophie. Les philosophes ne se sentent point attirés par la terre. Ils sont plus légers que les anges. Ils n'ont pas cette pesanteur des vivants que nous aimons. Ils n'éprouvent jamais le besoin de marcher parmi les hommes. Je n'aime point cette tradition qui est ici depuis Descartes. Alors là, il cite Descartes. « Au lieu qu'en cette grande ville où je suis n'ayant aucun homme, excepté moi, qui n'exerce la marchandise, chacun y est tellement attentif à son profit que j'y pourrais demeurer toute ma vie sans être jamais vu de personne. Je me vais promener tous les jours parmi la confusion d'un grand peuple avec autant de liberté et de repos que vous sauriez faire dans vos allées et je ne m'y considère pas autrement, les hommes que j'y vois, que je ferai les arbres qui se rencontrent en vos forêts ou les animaux qui y paissent. Le bruit même de leur tracas n'interrompt pas plus mes rêveries que ferait celui de quelques ruisseaux. » Fin de la citation. Je continue avec Nisan. Cependant, la philosophie contemple une idée de l'homme et elle pose et résout un certain nombre de questions à son sujet, mais non au sujet de tel homme particulier qui existe et qui doit manger. Par exemple, la liberté est pour elle un enchaînement de concepts ou une approbation de la durée la plus secrète. Mais que diront de ces jeux les hommes qui travaillent à la chaîne, pour qui la liberté n'est rien que la dramatique conquête de tout ce qu'ils n'ont pas? Voilà cette citation qui pourrait s'appliquer aux sociologues, qui pourrait s'appliquer aux anthropologues, qui pourrait s'appliquer aux historiens, je pense notamment à ces gentils historiens qui nous travaillent sur la période féodale ou sur l'Antiquité, qui nous parlent avec aisance des bourgeois, des propriétaires fonciers, des pauvres paysans harassés sous le harnais, et qui ne pourraient pas dire ces mêmes mots appliqués aujourd'hui à la France de Bernard Pinault, Bernard Arnault et à tous les grands dirigeants d'Amazon ou autres, parce que le contemporain échaud préfère se replier sur les grands concepts appliqués au temps passé qui sont révolus. Donc c'est tous ces gens, comme en sciences politiques, qui nous parlent tout le temps des élections, des partis politiques, de la liberté de la presse, mais qui ne nous parlent jamais de la corruption, qui ne nous parlent jamais des services secrets, qui ne nous parlent jamais de la France-Afrique et des actions militaires extérieures, qui ne nous parlent jamais des privilèges de la noblesse d'État, des primes exorbitantes des grands corps de l'État, des inspecteurs des finances et des conseillers d'État, qui ne nous parlent jamais des paradis fiscaux où aussi peuvent se cacher des fortunes bien françaises, qui ne nous parlent jamais des postes planqués, des milliers de commissions qu'épingle aussi régulièrement la Cour des comptes et de toute cette façon de planquer les camarades qui viennent de perdre leur poste électif, qui ne nous parle jamais des pressions qui sont subies par les fonctionnaires, par leur hiérarchie, les juges d'instruction, par les procureurs ou les enseignants, par les rectorats, qui ne nous parle jamais de cette justice toujours expéditive pour le petit vendeur de cannabis alors qu'on va mettre 10 ans pour épingler un corrompu de Levallois ou un corrompu du détournement d'argent du Crédit Lyonnais, quand bien même il serait coupable, comme Lagarde, eh bien, elle a été jugée coupable sans punition. Elle reste en liberté, tandis qu'on l'a considérée comme coupable. Voilà, on a une justice qui rend coupable des gens sans sanction. Voilà, c'est cette parodie burlesque et pourtant tragique. Voilà, et qui ne nous parle pas donc de ces dénis de justice. Mais où sont-ils les chercheurs en sciences politiques? Où sont-ils les chercheurs en sociologie qui ne nous parlent pas des VIP de la prison, qui ne nous parlent pas du colonialisme et de l'impérialisme? Mais ah non, ne cherchez pas de ce côté-là. Plus personne aujourd'hui ne parle de colonialisme et d'impérialisme. On ne parle que des Outre-mer. Et vous aurez beaucoup de colloques. Alors, on parlera du postcolonialisme et vous aurez beaucoup de gens de Sciences Po qui viendront vous parler du postcolonialisme, mais à aucun moment qui vous diront que le colonialisme continue derrière les apparences de l'indépendance. Jamais. Jamais. Voilà, donc, où sont les universitaires? Où sont les sociologues critiques? Où sont les intellectuels? Voilà la question qui est posée. Et par chance, on pourrait dire, on a de temps en temps, des ouvrages exceptionnels, comme celui de Mathieu Rigousse, L'ennemi intérieur, donc les militaires, qui vont construire la figure de l'ennemi, d'abord dans la période coloniale, ce qui va autoriser toutes les formes d'extermination des opposants, jusqu'aux formes de stigmatisation et de disqualification de cet immigré, donc toujours la figure coloniale, mais cette fois-ci dans le pays. Donc, la démocratie est-elle un acquis? Eh bien, cela n'est pas possible. Il faut d'abord partir de ce questionnement. Comment une démocratie peut-elle être coloniale? Ça peut être une problématique. Comment est-il possible qu'on puisse avoir des régimes de terreur alors qu'on a en même temps l'élection au suffrage universel, soi-disant liberté de la presse? Voilà. Alors, il est intéressant de citer non pas Mathieu Rigousse, mais la citation faite par Mathieu Rigousse, qui est celle de Michel Foucault. Alors, je cite l'introduction de son ouvrage avec la citation de Michel Foucault, qui sert à introduire ce qu'il appelle le nouvel ordre sécuritaire. Est-ce que Foucault nous parle de démocratie? Écoutons cette citation, écoutons ce passage de Michel Foucault. Les rapports de pouvoir tels qu'ils fonctionnent dans une société comme la nôtre, ont essentiellement pour point d'ancrage un certain rapport de force établi à un moment donné, historiquement précisable, dans la guerre et par la guerre. Et s'il est vrai que le pouvoir politique arrête la guerre, fait régner ou tente de faire régner une paix dans la société civile, ce n'est pas du tout pour suspendre les effets de la guerre ou pour neutraliser le déséquilibre qui s'est manifesté dans la bataille finale de la guerre. Le pouvoir politique, dans cette hypothèse, aurait pour rôle de réinscrire perpétuellement ce rapport de force par une sorte de guerre silencieuse et de le réinscrire dans les institutions, dans les inégalités économiques, dans le langage, jusque dans les corps des uns et des autres. Alors, cette citation est peut-être un petit peu complexe parce qu'il faudrait se la répéter plusieurs fois et pourquoi pas en faire aussi une émission de 2 heures où on reparlerait de surveiller et punir, bien sûr, et des dispositifs de savoir-pouvoir. Et je referai probablement une émission pour actualiser un peu cet ouvrage majeur de Michel Foucault, Surveiller et punir, qui nous parle non pas de la démocratie, mais qui nous parle de ce controversant du libéralisme bourgeois. Ça, Michel Foucault va se pencher beaucoup sur cette notion de libéralisme bourgeois. Il va se dire, mais au fond, qu'est-ce qui autorise le libéralisme bourgeois? Eh bien, les carcans qui existent pour empêcher le peuple d'exister. Et donc, les disciplines, que ce soit dans l'école, que ce soit dans l'usine, que ce soit dans la prison, que ce soit dans les institutions psychiatriques, eh bien, les institutions sont des émanations de ce pouvoir d'État, de cette guerre qui est faite par le pouvoir politique. Alors bien sûr, Foucault est un philosophe, il essentialise énormément, on ne sait pas trop d'où sort son concept de pouvoir, c'est pas grave, il est encore pris par la pensée philosophique. Mais en tous les cas, à aucun moment il utilise la démocratie. Il dit voilà, la pensée les bourgeois, pour être libres et pour s'éclater dans la vie en tant qu'acteurs libres, ont besoin de régenter les autres pour qu'eux ne puissent pas profiter de cette liberté comme eux peuvent en jouir. Et cette position de base le conduit à des réflexions sur la guerre à l'intérieur de la société et non pas du tout sur les mécanismes des droits de l'homme, de la démocratie, etc. Michel Foucault a d'ailleurs été attaqué par tous les libéraux comme le fameux Ferry, là, qui était soi-disant philosophe et qui a été un temps ministre et qui a écrit un bouquin qui s'appelle « La pensée 68 », voilà, pour réduire cette pensée de la sociologie critique à une pensée idéologique gauchiste. Voilà, c'est le cas typique, vous voyez, de cette tentative en tant que chien de garde. Je ne sais plus comment il s'appelle ce Ferry-là, sans doute descendant de Ferry d'ailleurs, qui était un des grands fondateurs de la France républicaine coloniale, hein, Jules Ferry. Eh bien, ce Ferry-là, effectivement, pas par hasard qu'il soit un des épigones de la démocratie libérale, il est effectivement dans son combat contre les penseurs de l'État occidental, il est un des exemples de ces intellectuels organiques, de cette zone grise, de ces chiens de garde, qui permet de balancer du côté des ordures et du côté de la dénonciation, du côté de la pensée gauchiste, ce qui est une analyse qui tente de sortir du sens commun pour se dire, au fond, derrière la norme qui est faite de cette idéologie de la démocratie, sur quelle base vivons-nous dans l'État occidental ? Voilà. Et l'État occidental, eh bien, fonctionne aussi sur ses propres sujets, dans une logique de guerre, non pas contre un ennemi extérieur, mais aussi contre un ennemi intérieur. Et là, il est intéressant de voir que l'ennemi intérieur, ça peut être le peuple, la population en général, et non pas seulement aussi l'immigré. La menace peut être aussi toute la population. Toute la population comme potentiellement aussi rebelle, c'est le cas un peu de mai 68, mais en tous les cas, le socle dur de cette pensée, c'est bien le bouc émissaire, c'est bien l'immigré prolétaire, perçu comme l'acteur qui va, bien sûr, en tant qu'immigré, avoir une pensée musulmane et que, par définition, la pensée musulmane conduit au terrorisme et donc à la remise en cause de la démocratie. Donc, il s'agit dans cette présentation, dans cette première présentation, d'essayer de faire quoi ? En vous proposant cette introduction critique sur les intellectuels non critiques, sur les faux universitaires de la sociologie critique, d'essayer de dire qu'il faut appliquer avec la même rigueur la pensée critique sur les États autoritaires, il faut appliquer cette même pensée rigoureuse qui va chercher les mécanismes du pouvoir, qui va chercher là où est la corruption, qui va chercher là où sont les détournements d'argent, les concussions, les népotismes, les clientélismes. Eh bien, il faut avoir ce propre regard-là sans complaisance que l'on a sur l'Algérie, il faut l'avoir sur la France, sur les militaires au pouvoir, sur nos élites et bien sûr aussi sur nos faux intellectuels. Et c'est sans doute une souffrance que de devoir prendre le risque d'être banni de la communauté sympathique, très sympathique, des universitaires bontins qui s'organisent en colloque, qui dissertent autour des petits fours sur les derniers concepts à la mode, le constructivisme, la sociologie pragmatique, les récits de vie et que sais-je, mais qui sont effectivement des abandonnistes, comme dirait Paul Nizan, des gens qui ont abandonné leur fonction essentielle qui est de casser le sens commun, de casser les prénotions et d'aller voir le pouvoir, d'aller à la rencontre du pouvoir, d'aller à la rencontre de ceux qui, dans les coulisses, ou parfois directement, au grand jour, organisent le séparatisme, la ségrégation, l'extermination, le déplacement forcé, l'internement, la stigmatisation, etc., etc. Donc des choses qui sont a priori antinomiques avec le concept de démocratie. Alors, avant de poursuivre cette analyse et introduire enfin, les propos de Mathieu Rigouste, j'aimerais encore une fois faire un parallèle avec Paul Nizan. Et je voudrais justement l'introduire, ce propos, en vous disant que ce journaliste interné, ce journaliste martyrisé, eh bien, est parvenu, c'est celui-ci qui est parvenu à avoir une interview avec Macron pour lui faire dire que la colonisation était un crime contre l'humanité. Souvenez-vous que les députés ont essayé de faire passer dans la loi de 2005 sur je ne sais plus quoi, le fait que la colonisation avait eu des côtés positifs, le côté positif de la colonisation. Et suite à ça, il y avait un mouvement, cette fois-ci d'intellectuels, il faut le remarquer, voilà, d'universitaires, parce que la coupe était pleine. Et à ce titre, effectivement, les hommes politiques, dans leur grande majorité, avaient dit « il n'est pas question de faire de la repentance ». Alors, ok, vous ne voulez pas faire de repentance, mais alors pourquoi remettre de l'huile sur le feu et pourquoi abonder dans le sens opposé en disant qu'il y avait des côtés positifs de la colonisation ? Alors, c'est vrai que des ouvrages ont pu montrer que ces députés-là ont été les porte-drapeaux de groupes de pression et notamment d'un lobby pied noir particulièrement activiste sur Toulouse. Et un des députés de cette circonscription s'était fait l'écho de leurs attentes de pied noir en parlant du rôle positif de la colonisation. Alors, quand Macron nous dit que la colonisation est un crime contre l'humanité, eh bien, c'est ce journaliste-là, cet excellent journaliste Khaled Drareni, qui était parvenu à lui faire dire ça. Et j'aimerais, en honorant aussi cette pensée-là, citer encore un aspect critique de Paul Nizan, qui nous dresse un portrait au vitriol de Cuvillier, que beaucoup d'étudiants et de lycéens ont dû lire, de son manuel de philosophie, tome 2. Je cite le passage de Paul Nizan en vous précisant le moment où il cite Cuvillier. Donc là, c'est page 72 de son bouquin. Le colonialisme n'est pas un mal en soi. Son essence n'est pas révoltante. Il vise de grands biens. Les déviations, les excès, les meurtres, les expropriations, les insultes attestent l'existence d'un mauvais colonialisme qui n'attente point à la dignité de la colonisation vraie. Les socialistes, derniers inventeurs des pensées bourgeoises, seront promptement les meilleurs maîtres de ces nuances. À dire vrai, le système général d'exploitation qui embrasse la plus grande partie de la terre comporte encore certains maux. La nature de l'homme encore n'est pas toujours belle. Mais enfin, pourvu que l'on sache voir, le bien des indigènes coïncide avec l'intérêt des colons, des administrateurs, des adjudants de coloniales, des missionnaires. Quel poids pèseront quelques erreurs coloniales au regard des grandes idées, et là il cite Cuvillier, de tutelle, de libération, au regard de cette mission d'une haute portée morale que les nations les plus avancées exercent au nom de l'humanité tout entière. Alors je ne peux maintenant plus reculer devant l'évidence d'entrer dans la matière du sujet. La matière du sujet, j'aimerais qu'on avance progressivement, tellement cet ouvrage est hallucinant, s'adossant à des archives militaires, s'adossant à la lettre près, avec des milliers de citations de militaires, cet ouvrage, s'adossant ainsi, martelant de propos récurrents et de preuves empiriques la matière de son sujet, l'ennemi intérieur, nous montre de façon effarante comment l'armée est un état dans l'état et que les élites doivent composer avec cet état dans l'état. Alors parfois, il a été possible de les encadrer un peu plus, comme c'était le cas avec le général de Gaulle qui, de haute lutte, a pu restaurer un peu l'état civil, alors même qu'il avait été mis au pouvoir en 58 par un coup d'état de militaires. Ces militaires-là même qui ont produit l'Algérie coloniale, sa guerre et ses dévastations, mais qui, au-delà de la présence du général de Gaulle qui a un petit peu calmé les choses, malgré tout, a été partie prenante de beaucoup de choses, et notamment de l'enrégimentation de la France, notamment à travers la loi de programmation militaire, on y reviendra, qui fonctionne sur ordonnance et même pas sous la forme d'une loi, et qui jalonne comme ça l'histoire française de toute la Ve République, où on voit que finalement le pouvoir civil est souvent uniquement un perroquet qui s'aligne sur les desiderata des militaires qui font les politiques militaires, qui font les politiques publiques militaires et qui vont de manière très libre dramatiser produire l'ennemi intérieur, produire les menaces, produire à l'opposé de l'amour, de la rencontre, de la question sociale, du progrès social, de produire le quadrillage militaire des États africains dits indépendants, produire le maintien de leur pouvoir dans la plupart de ces États-là sous forme de missions militaires multiples et variées, qui vont pouvoir former les bourreaux argentins, brésiliens et même américains avant la guerre du Vietnam, vont être des instructeurs et vont produire une idéologie à coup de milliards de mots, de centaines de milliers de conférences, de colloques, de journées d'études, de séances pédagogiques, de travaux dirigés, d'écrits, d'articles, etc., vont parvenir à mettre sur pied une pensée très sophistiquée de la contre-subversion et de la manière de neutraliser, par des moyens logistiques et par aussi des idéologies, de neutraliser des menaces. Voilà. Et avant même de rendre compte des différents dispositifs de savoir-pouvoir de cette caste militaire, et ça part de la colonisation, donc on part d'un système totalitaire au cœur de la démocratie, c'est la France coloniale, avec son million de morts en Algérie, sa torture, ses déplacements de population, la destruction des communautés villageoises, etc. Là aussi, quelle démocratie est capable de produire ça? Est-ce qu'un régime démocratique peut-il être proposé comme fondamentalement démocratique quand il est à ce point associé à ces pratiques-là? Eh bien, partir de ce cœur de la France coloniale, de la France militaire qui opprime d'autres peuples, et aller jusqu'à aujourd'hui en montrant ce discours de la peur, parce que c'est d'abord un discours de la peur, le discours de la menace. Les militaires produisent et façonnent des budgets, bien sûr, des armements, des moyens de quadriller la population, de les mettre en fiche, de les nommer, de les surveiller, de les arrêter, de contrecarrer un certain nombre d'idéologies de l'amour, de la rencontre de l'autre. Voilà. Et c'est ça en premier lieu, la première lecture, le premier choc aussi, c'est qu'on a un État qui a besoin de se protéger, certes, contre un ennemi qui aurait pu être l'Union soviétique et ses menaces nucléaires, qui aurait pu être, pourquoi pas, on peut l'imaginer, une révolution communiste à la sauce stalinienne, si le Parti communiste avait continué à avoir la force qu'il avait à la libération pendant les décennies suivantes. Mais au fond, avec la dissuasion nucléaire, quelle menace existe véritablement sur le territoire? On a des petites fourmis qui sont le prolétariat migrant. Eh bien, ce virage qui peut parfois effectivement exploser à la figure de temps en temps sous la forme d'un Khaled Kalkal, qui peut parfois, ou les frères Kouachi, effectivement, ces petites exceptions-là vont favoriser un discours et des pratiques politico-militaro-policières de contrôle, de lois d'exception, de lois de sécurité qui visent l'ensemble de la population et qui introduisent non pas une fraternité démocratique, comme c'est écrit sur les frontons de nos mairies, mais une peur, une menace, un appareillage de contrôle, de renseignement, de fichage, et au bout du compte, des moyens aussi financiers colossaux qui sont mis à disposition de tous ces gens-là. Et tous ces gens-là, ce sont des officiers de l'armée qui essentiellement proviennent des troupes issues de l'armée coloniale, donc dans l'espace asiatique, bien sûr, d'abord, et puis ensuite en Algérie. Alors, ce qui est le thème de cet ouvrage, justement, c'est de rendre compte de quelque chose de souterrain, de relativement caché. Comment, alors même que ce qu'il appelle la contre-subversion, c'est-à-dire tout cet appareillage militaire visant à organiser une surveillance constante et un harcèlement et un contrôle lié aussi à une mise à mort, puisqu'il estime qu'il y a eu à peu près entre 150 et 300 000 morts, non pas liés à la guerre d'Algérie proprement dite, mais liés uniquement à ces techniques de harcèlement et de terreur visant à chercher par tous les moyens possibles le terroriste, la personne qui va remettre en cause le bon processus de civilisation. cette estimation, donc à peu près entre 150 et 300 000 personnes, montre que voilà, il y a eu une liberté d'action, mais qui est relativement cachée. Et l'ouvrage vise à la fois à rendre compte, à restituer cette part du cachet qui s'appelle la contre-subversion ou la guerre révolutionnaire, plusieurs termes ont été utilisés, qui est en fait une doctrine quasiment secrète et qui se dit à voix basse et avec des mots alambiqués dans les revues de défense nationale. Je reviendrai bien sûr dans la seconde partie de l'émission consacrée à l'ouvrage sur les matériaux que Mathieu Rigouste a utilisés. Et parallèlement à ce cachet, il y a l'autre enjeu qui est de montrer la continuité de cette perspective militaire, quelque part traversant, infiltrant tous les systèmes répressifs, donc y compris le système policier, le système gendarmique. Donc la notion d'ennemi intérieur part donc de l'espace colonial avec une guerre dans les colonies pour ensuite se transférer et s'appliquer finalement sur la même population, essentiellement les Algériens, et visant à contrôler une immigration qui est pensée dans la logique de Norbert Elias, c'est-à-dire dans la logique de l'exclusion où l'islamisme est amalgamé avec l'immigration qui est amalgamé avec la potentialité du terrorisme. Donc on a une production de légitimation de la surveillance constante des étrangers, partie intégrante du fonctionnement de la République et de la souveraineté républicaine depuis l'espace, depuis les premiers temps de la colonisation à la fin du XIXe siècle, la seconde phase du colonialisme français, puisque la première, c'est le XVIe siècle. Et donc, l'enjeu de Mathieu Rigouste, c'est de dire non, ça ne s'arrête pas à la période algérienne, 54-62, ça continue jusqu'à aujourd'hui. Et l'enjeu du livre est de montrer ce lien par-delà les périodes, c'est-à-dire la période de la Ve République, les années 70 avec mai 68, et le problème de l'immigration qui vient avec la construction et la mise sur agenda du problème de l'immigration par le Front National et repris depuis par tous les partis politiques. Donc cette logique de l'exclusion est particulièrement opératoire. Il y a une sorte d'effet d'aubaine qui existe avec les attentats contre les Twin Towers en 2001 et puis les épisodes que l'on a connus depuis avec Charlie Hebdo, puisque ces quelques événements donnent raison finalement à l'appareil militaire sur une sorte d'effet d'aubaine et de montée en généralité permettant de dire, ben voyez, on avait raison finalement de produire tous ces discours-là, puisque on voit bien qu'il y a un passage à l'acte, une continuité possible dans les banlieues. Donc là, tout l'enjeu et toute la richesse de l'analyse de Mathieu Rigouste, c'est de montrer cette connexion qu'il va exister entre la guerre coloniale d'un côté et après l'indépendance de l'Algérie et l'immigration, la criminalisation et la mise la mise sur agenda politique du côté militaire d'une problématisation de la banlieue non plus associée à la question sociale mais essentiellement appréhendée sous l'angle de la défense nationale, c'est-à-dire de la sécurité intérieure sous la forme d'une menace constante d'un passage au terrorisme de l'ensemble de la population. Donc il y a une mise en index globale, un amalgame global, et ce mécanisme de la logique de l'exclusion qui est étudié par Norbert Elias dans les années 50 à propos des fractions nouvelles de la classe ouvrière rejetées par les anciens prolétaires d'un bassin ouvrier donné, eh bien cette logique de l'exclusion s'applique remarquablement bien au cas évoqué dans le livre de Mathieu Rigouste. Et c'est donc tous ces épisodes-là qu'on va résumer en présentant son ouvrage lors d'une prochaine émission. Donc la production, quelque part, de la menace est une production de haine qui est donc associée au fait que non seulement, comme dit Mathieu Rigouste, il est hors de question de donner la parole aux indigènes, de dire qu'ils ont le droit d'avoir un État indépendant, que leurs revendications sont justes dans la période coloniale. Ils ne sont que les suppôts de l'islamisme ou les suppôts du communisme manipulés par l'URSS. Donc on a une impossibilité radicale de penser les violences coloniales en tant que telles et de dire au contraire que rien n'est plus beau sous le harnais. Le processus de civilisation, la défense de l'Occident qui existe avec l'Afrique, avec l'Afrique du Nord, premier rempart, disent les militaires, de la défense du pacte atlantique, eh bien cette présence-là est obligatoire pour empêcher que la guerre froide puisse produire une invasion à la fois du péril rouge communiste et du péril vert musulman. Donc c'est bien ce point de départ que propose Mathieu Rigouste d'une doctrine militaire. Je vais le citer. Nous tentons pour notre part d'analyser à la fois la construction imaginaire de la menace dans l'institution militaire, donc c'est ce que je viens de dire, la production de doctrines de surveillance et de répression. Alors derrière cette expression-là, je vous évoquerai longuement la prochaine fois tout l'appareillage de terreur qui a été mis en place et qui sera tellement bien formalisé que les services fascistes et terroristes de l'Argentine, du Chili et du Brésil, mais aussi de l'armée américaine, donc que tous ces services-là feront appel aux officiers français. Donc on est loin d'avoir simplement des doctrines, on va dire, purement théoriques. On a bien affaire à des dispositifs de savoir-pouvoir très sophistiqués. Je les évoquerai en détail parce qu'ils donnent à voir une capacité tentaculaire de contrôler la population, de quadriller les territoires, de casser les communautés et surtout, ce qui est très important par rapport aux travaux que j'ai pu faire sur le colonialisme oublié, sur les mulâtres, la capacité aussi à produire de la zone grise, on connaît les harkis, c'est-à-dire de diviser la population pour régner en produisant des formes obligées et contraintes de collaboration. Bien sûr, il y a aussi tout un ensemble de pratiques encore plus inavouables qui consistent en fait à attribuer à l'autre, à l'ennemi, des attentats qui sont en fait commis par les services secrets français, par le deuxième bureau, les services de renseignement de l'armée. Voilà, donc il y aura des troupes aussi spécialisées dans ce type d'enfumage, d'intoxication, visant à faire porter le chapeau à l'autre, mais il y a encore bien d'autres techniques que j'évoquerai. L'essentiel étant que cet état dans l'état est très important, et c'est ça la nouveauté sur laquelle je voudrais conclure cette première émission de présentation de l'ouvrage de Mathieu Rigouste, c'est qu'en fait, toutes ces techniques de contrôle des populations colonisées, toutes ces volontés de purger les éléments subversifs en déclarant la guerre à la population, non pas déclarer la guerre à un ennemi étranger, selon les formes classiques et contemporaines de la guerre, mais voilà, s'en prendre à la population elle-même, notamment parce que, bien sûr, la population arabe a été colonisée, donc elle est encore plus facile à identifier, mais ces techniques de contrôle, finalement, au-delà de toute la terreur qui participe à cette tentative de rationalisation de l'encadrement militaire des esprits et des corps et de ce quadrillage intensif du territoire, au-delà de tout ça, ce qu'il est important de dire en conclusion de cette première émission, c'est qu'il y a comme une sorte de potentielle dérive d'un pouvoir militaire qui s'institue en dictature. Et Mathieu Rigouste le dit bien, entre 1954 et 1958, le moment du putsch militaire qui conduit au renversement de la 4ème République et l'arrivée de Gaulle par ses troupes justement fascistes de l'Algérie, eh bien on voit bien que l'armée fonctionnait en vol libre et que les hommes politiques de la 4ème République ne contrôlaient absolument plus rien. Et derrière toute cette doctrine que je vais présenter, toutes ces technologies du pouvoir, toutes ces pratiques diversifiées, ces capacités d'invention de l'armée, il y a comme une sorte d'autonomisation de l'institution militaire qui s'adosse en fait à une sorte de fantasme, un fantasme d'une dictature possible en Algérie, où les militaires auraient pu prendre le pouvoir, presque créer un État, un État franco-algérien, un État franco-africain, adossé au pacte atlantique, soutenu peut-être par les États-Unis, mais en tout cas, il y aurait pu y avoir une sorte de sécession à ce moment-là, si peut-être De Gaulle n'avait pas été là. Et ce fantasme d'une toute-puissance des pieds noirs et des militaires français en Algérie se retrouve effectivement dans l'ouvrage, à toutes les dimensions. Une liberté de conception dans la doctrine militaire qui sera imposée aux politiques, une liberté de manœuvre avec des lois d'exception qui permettront de faire tout et n'importe quoi en Algérie sans en référer au pouvoir civil. C'est comme ça que l'on dit, en fait, hein, dans le langage de l'État. Le pouvoir civil, en fait, ce sont les hommes politiques, c'est le pouvoir, le gouvernement d'une démocratie. Donc le militaire appelle ça le pouvoir civil, rendre le pouvoir au civil. Et le fantasme totalitaire d'un État fasciste en Algérie, contrôlé par les militaires et les pieds noirs, je pense que c'est un des enjeux. C'est qu'il n'a pas pu se mettre réellement en place à ce moment-là et l'Algérie est devenue indépendante, mais toute cette surpuissance doctrinale et pratique de fichage, de terreur, de torture, de contrôle, de mobilisation de la population, de déplacement, va continuer en filigrane sous la Ve République, avec des formes très atténuées parfois et des résurgences, des rémanences beaucoup plus prononcées à d'autres moments, notamment en 1995, en 2005 plutôt, quand il y a eu le soulèvement des émeutes des banlieues. Mais on a déjà les traces de cette forme de contre-subversion. Le 17 octobre 1961, et Mathieu Rigouste étudie à la loupe cet événement en montrant que Papon avait strictement appliqué un ancien dirigeant de la bureaucratie d'État ayant travaillé dans la coloniale, et notamment en Algérie. Maurice Papon était parfaitement au courant, intervenait régulièrement d'ailleurs à l'IHEADN, les institutions finalement de think tank et de réflexion de l'armée, et il avait parfaitement intégré au niveau du plan de Paris, du plan de protection de Paris, les recommandations des officiers coloniaux en termes de lutte anti-subversive, avec effectivement tout l'appareillage qui était utilisé à l'époque, dont notamment le permis de tuer qu'évoque Achille Mbembe dans la thématique de l'officier colonial qui n'est pas plus tenu par le droit, mais qui peut partir à la chasse, comme dit Achille Mbembe. Le rêve colonial de l'officier, c'est finalement la chasse. Et c'est important de voir que le 17 octobre 61, c'est le point d'orgue, peut-être quelque part, de cette capacité de vol libre, en autonomie, d'une potentielle dictature militaire sur cette portion du territoire et qui aurait pu donner une sécession politique. Donc c'était une présentation finalement encore très marginale et en périphérie des propos de Mathieu Rigouste, mais qui permet de poser la question numéro 1, qui est celle de l'abandon, à part quelques historiens et quelques chercheurs, l'abandon de cette période coloniale dans cette dimension dramatique qui est celle du génocide ou du massacre, de la terreur, de la torture, du déplacement des populations. C'est le déni premier, on pourrait dire, derrière les discours politiques unanimes contre la repentance. Il y a ce refus d'ouvrir les archives, ce refus de voir la réalité d'un État qui n'était pas démocratique. Et donc, du coup, la critique que je faisais au tout début de l'émission sur l'abandon par les intellectuels est en même temps une réflexion épistémologique sur comment penser un régime politique dont le présupposé inclinerait à dire que c'est déjà une démocratie, alors même que la science sociale ne s'est pas encore prononcée. Voilà. Eh bien, la prochaine émission donnera à réfléchir largement en évoquant tout le dispositif de savoir-pouvoir organisé par les militaires en Algérie et après, dans la mesure où c'est justement la notion même de régime politique démocratique qui est à interroger.
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Nous nous retrouvons dans Cause Commune, la voie des possibles, 93.1. Notre émission « Les mondes rêvés de Georges » s'appuie aujourd'hui sur l'ouvrage de Mathieu Rigouste, « L'ennemi intérieur, la généalogie coloniale et militaire de l'ordre sécuritaire dans la France contemporaine », afin d'en proposer une analyse la plus exhaustive possible. Nous avons déjà consacré un premier volet à la présentation de cet ouvrage. Cette présentation visait essentiellement à proposer à l'auditeur un cadre méthodologique afin de pouvoir être plus armé, dans la mesure où l'enjeu principal de cet avertissement méthodologique consistait à dire que, bien souvent, nous postulons d'entrée de jeu que la démocratie existe et que dans ce cadre-là, elle ne peut pas commettre un certain nombre de choses, elle ne peut pas produire un certain nombre de choses. Et toute visée en termes de sociologie critique, visant à donner à voir, notamment dans l'espace le plus probable, c'est-à-dire l'espace colonial, un certain nombre de pratiques qui relèveraient plutôt d'États autoritaires, eh bien ce regard serait d'entrée de jeu entravé par notre sens commun, nos présupposés, nos valeurs démocratiques. Et la science a pour objectif de casser ce sens commun, de casser ces prénotions. Donc ne pas partir d'entrée de jeu d'une vision irénique d'une démocratie dans sa complétude, d'une démocratie pleine et entière, avec effectivement tout le système traditionnel des valeurs qui sont ordinairement un droit, un état de droit constitutionnel, avec des libertés démocratiques, une liberté d'expression, la libre organisation de partis politiques, l'existence de médias contestataires, les libertés de manifestation, l'existence d'une école, d'une éducation visant à transmettre un savoir minimal à la population dans le cadre du respect de l'apprentissage, du respect de ses valeurs. Et donc tout cet ensemble de normes produit par les démocraties, notamment en France depuis la Troisième République, eh bien, nous empêche, quand on ne fait pas de sciences sociales, nous empêche de voir qu'il y a des choses pourtant aveuglantes, qui renvoient à des violences qui sont difficilement associées ou associables à la notion de démocratie. Alors, on pourrait parler des services secrets, de la raison d'État, on pourrait parler des guerres, bien sûr, et on pourrait parler de l'espace impérial, que ça soit par exemple la répression en Algérie ou l'existence de colonies à des milliers de kilomètres de la France hexagonale, la Nouvelle-Calédonie, la Polynésie, les Antilles et d'autres territoires qui sont tellement dispersés et tellement nombreux que la France possède en fait la deuxième puissance maritime mondiale après les États-Unis. Donc ces dimensions de l'État, souvent lié à la violence. On a effectivement aussi une violence intérieure, la violence du maintien de l'ordre, qui essaye, dans la mesure du possible, de respecter les cadres démocratiques. C'était d'ailleurs un des enjeux d'un livre que j'ai écrit il y a pas mal d'années, qui s'appelle « Maintenir l'ordre » et qui visait à donner à voir la construction d'un maintien de l'ordre démocratique avec une violence dosée, progressive, ce que j'appelais l'agression des sens, afin de ne pas tuer, comme les Chinois sur la place Tiananmen, 5000 étudiants, mais avec les gaz lacrymogènes, de repousser des manifestants. Eh bien, cette violence d'État, externe ou interne, interroge tout le temps le cadre démocratique. Autrement dit, l'existence d'un État, même démocratique, traverse notre objet dans ce sens que l'État déborde toujours la question des frontières du politique. L'État est toujours plus large que le cadre démocratique, dans la mesure où, quand il y a guerre, la démocratie disparaît, mais l'État continue. Pendant la guerre 14-18 ou la guerre 39-45, eh bien, les libertés publiques ont été suspendues. Souvenez-vous de l'Union nationale en 1914, donc tout le monde a accepté de se taire et d'arrêter d'être critique pour pouvoir s'en prendre uniquement à l'allemand. Donc là, la guerre est un moment où on voit que l'État démocratique se transforme en État tout court et la raison d'État et la violence d'État prend le dessus. Eh bien, le sens commun qui, dans l'ensemble, pourra accepter ce type de point de vue,
pourra convenir avec moi que le cadre démocratique disparaît en période de guerre, eh bien ce sens commun sera particulièrement retors pour considérer que la démocratie française peut être comparée à d'autres démocraties afin de produire un ensemble de critères, de paramètres, permettant aussi quelque part d'échafauder une échelle d'intensité des valeurs et des capacités démocratiques. Par exemple, dans le cadre du maintien de l'ordre, on pourrait dire que les États-Unis sont plus faibles que la France ou que l'Allemagne. La France dispose de forces de l'ordre associées aux manifestations, enfin qui ont été structurées pour gérer professionnellement les manifestations, les CRS et les gendarmes mobiles. Les Allemands ont la Bereitschaftspolizei, les Anglais ont les Special Patrol Group, les Japonais ont les Kidotai, mais les Américains n'ont rien. Ils font souvent intervenir une police de sécurité urbaine qui est amateur et qui ne sait pas gérer les foules, et souvent il y a beaucoup de morts déjà que dans la société civile américaine. Dans l'ensemble, les Noirs descendants d'esclaves sont encore largement traités de manière différente des Blancs par la police, et au-delà de l'affaire Floyd, ce sont des décennies et des décennies de lynchage, de mise à mort, de bavures policières, de mauvais traitements qui sont associés à la question socio-raciale aux États-Unis. Mais à l'opposé, on pourrait dire que les États-Unis sont plus démocratiques sur le plan des référendums, c'est-à-dire de l'initiative populaire, parce qu'au-delà de l'élection, eh bien, il y a encore d'autres manifestations populaires que sont les référendums, comme en Suisse, alors qu'en France, la classe politique s'arrime à la notion de mandat représentatif pour refuser toute expression directe. Alors c'est vrai que cette expression directe est souvent associée à des caudillos, c'est-à-dire à des dictateurs d'Amérique du Sud, est souvent associée à des sortes de plébiscites de dictateurs, comme l'ont été aussi à différentes reprises des votes à sens unique à 98%. Mais voilà, il n'empêche que ce référendum est tout à fait démocratique en Suisse. À partir d'une pétition de 300 000 personnes, il peut y avoir un référendum d'initiative populaire. Voilà, donc on peut aussi gloser sur la question des médias. Quand on voit ce que le Washington Post a été capable de faire pour renverser Nixon avec les écoutes téléphoniques du Parti démocrate, on se dit que les médias aux États-Unis ont une plus grande liberté de manœuvre que on peut l'imaginer, en tous les cas, il me semble, par rapport à la France. Même si la liberté de la presse, l'Humanité a rarement été censurée en France, c'est l'organe du Parti communiste. Donc on peut effectivement, même au niveau économique, avoir un autre indicateur. Par exemple, que le Labour parti en Grande-Bretagne et continué à manifester une politique économique d'orthodoxie capitaliste pendant la grande crise des années 30 montre qu'il y avait une sorte de verrouillage idéologique en Grande-Bretagne avec deux partis sociaux-démocrates très proches l'un de l'autre, et que donc du coup du côté du pluralisme, eh bien la Grande-Bretagne qui a pourtant inventé le régime parlementaire, eh bien est beaucoup plus faible à ce niveau-là que la France qui possède une ventilation beaucoup plus importante de partis politiques de l'extrême gauche à l'extrême droite. Donc si on raisonne en termes de capacité démocratique, en termes de critères et de paramètres, on peut dire que le paramètre de la question coloniale, le paramètre du traitement des populations colonisées, est un indicateur parmi d'autres de cette capacité ou de cette profondeur démocratique. Et là, si on se penche sur cette question-là, eh bien, à la lecture de l'ouvrage de Mathieu Rigouste, on peut se rendre compte que les démocraties sont largement interrogées. On sait que les Belges au Congo ont déployé une force armée sanguinaire avec le fait de couper la main à tous les personnages les plus importants des tribus qui avaient été assujettis. On sait que, par exemple, un historien qui s'appelle Tess en Grande-Bretagne, notamment à travers son ouvrage « Killer Trail », a montré que la conquête du Niger par la France à la fin du 19e et au début du 20e a été associée à des massacres et à l'utilisation, l'instrumentalisation d'ethnies contre d'autres. Et c'est vrai qu'on pourrait encore remonter bien plus loin dans le temps, mais sur la simple période démocratique, ce que font les États-Unis
dans le reste de l'Amérique du Sud et en Amérique centrale. Il suffit de citer trois interventions militaires des États-Unis en République dominicaine. C'est ce que Frédéric Cooper rappelait dans un de ses livres. Eh bien, ça suffit à donner à voir que sur le plan externe, les démocraties occidentales, comprenant aussi les États-Unis, sont quasiment non démocratiques, sont quasiment des États autoritaires, pour rester poli, voire plus, des États sanguinaires, des États bourreaux, et que sur certains paramètres, notamment sur la question raciale, eh bien, les idéologies raciologiques des États-Unis, notamment sur les Noirs, à tel point que le gouverneur de Virginie avait été fortement étonné de voir que Hitler l'avait remercié pour sa politique raciale dans son état, à l'encontre des Noirs, et qui lui avait ouvert aussi les yeux par rapport à un certain nombre de choses qu'il voulait mettre en place en Allemagne, notamment le programme T4 d'extermination des malades mentaux. Et aux États-Unis, il y a eu une période où il y a eu aussi des stérilisations de force des malades mentaux et des classes les plus pauvres, ce qu'on appelle le quart-monde ou le sous-prolétariat. Il y en a eu à peu près 60 000 aux États-Unis. Ça peut paraître faible par rapport à la population, mais ça donne un indicateur de l'instrumentalisation du pouvoir médical au service de la question raciale dans une logique fasciste. Voilà, donc ça, on voit que si on prend tous ces indicateurs-là, on peut voilà, proposer une réflexion vraiment scientifique sur en prenant au mot, finalement, les valeurs démocratiques et en disant, ben, sont-elles appliquées ici? Comment? Et le français moyen ne sait pas véritablement, à part l'Algérie, bien sûr, puisque les appelés ont été sollicités et sont venus par centaines de milliers en Algérie, mais il est très difficile d'approcher cette question-là. On y reviendra dans la présentation de l'ouvrage, parce qu'il y a eu beaucoup d'écrans de fumée. La guerre d'Algérie s'est appelée maintien de l'ordre, s'est appelée pacification. Et c'est vrai que, au-delà de tout ce qu'on pourra voir, la simple catégorisation de l'événement comme événement ou comme je viens de le dire, non pas une guerre mais autre chose, ça participe effectivement de cette production d'un aveuglement, d'une dénégation. Et au bout du compte, c'est une idéologie d'État visant à nier le fait que l'État démocratique, dans sa dimension coloniale, n'est pas démocratique. Donc l'objet de l'ouvrage de Mathieu Rigouste, c'est non seulement de nous dire que notre démocratie a commis entre 1954 et 1962 un certain nombre de crimes, mais plus largement au-delà des crimes, a mis en place un dispositif militaire pratiquement non cautionné par les instances de la 4e République, ce qui renvoie là encore aussi à quelque chose de très important au niveau de l'inventaire de la capacité politique, c'est-à-dire... Au bout du compte, une démocratie, ce sont les gouvernants élus qui gouvernent. Mais quand les militaires fonctionnent en vol libre, eh bien, on peut se dire il y a à ce moment-là un État dans l'État. Il y a une institution quasiment autonome qui fait sa propre histoire. Et quand ce sont des militaires, qui plus est dans un espace colonial, eh bien, on peut s'attendre au pire quand ils ne sont pas contrôlés. Et c'est ce qui s'est passé en Algérie entre 1954 et 1962. Et c'est ce que Mathieu Rigouste, grâce aux archives inédites qu'il a pu collecter dans des institutions militaires, et notamment à l'IHEDN, eh bien, a pu donner à voir justement cette première période coloniale entre 1954 et 1962. Mais l'enjeu du livre n'est pas du tout là, puisque comme le sous-titre le dit remarquablement bien, l'ennemi intérieur, ce n'est pas simplement un ouvrage historique qui s'épuise à proposer une analyse de la période coloniale. L'objet de cet ouvrage, c'est le sous-titre « La généalogie coloniale et militaire de l'ordre sécuritaire dans la France contemporaine ». Donc, en fait, le but de cet ouvrage, c'est d'arriver, en fait, à poser un principe de continuité. Ce principe de continuité signifie qu'il y a une poursuite d'un modèle disciplinaire inspiré de la guerre d'Algérie et qui va se poursuivre jusqu'à aujourd'hui. Alors, ça paraît difficilement crédible dans la mesure où on passe d'un état de guerre à un état de paix. Peut-on comparer ce qui s'est passé dans cette guerre coloniale
avec les modèles disciplinaires, les modèles de contrôle des populations, notamment des populations colonisées, entre 1962 et aujourd'hui. Donc ça, c'est un premier enjeu qui est loin d'être évident, loin d'être simple, et qui signifie qu'à l'intérieur même d'une démocratie stabilisée, ce qu'on appelait les Trente Glorieuses, l'âge d'or de la société de consommation, de ce qu'on appelait le progrès économique, les Trente Glorieuses, comme on les a appelées, je me demande si ce n'est pas Jean Fourastier qui a donné ce terme-là, ou Galbraith, l'économiste Galbraith. Mais parallèlement à cet âge d'or, eh bien, il y aurait eu en souterrain la construction, l'édification et la maintenance d'un modèle disciplinaire des populations colonisées à la manière forte pendant la guerre coloniale et à la manière douce pendant la période de paix où, bien sûr, on ne va pas tuer 1 million d'Algériens comme dans la période 54-62. On ne va pas tuer 150 à 300 000 personnes dans le cadre des vérifications de papiers, des contrôles, du quadrillage du territoire et du contrôle des populations. Et on ne va pas, bien sûr, déplacer, comme ça a été le cas, plus de 2 millions de personnes dans des camps de regroupement. Je tiens à faire une petite parenthèse. Bourdieu a aussi beaucoup travaillé sur l'Algérie et a notamment écrit un ouvrage qui s'appelle « Déracinement », donc la paysannerie algérienne, largement génocidée, on pourrait dire, d'un point de vue culturel. Culturel, je dis bien culturel, c'est-à-dire on arrache des populations à leur territoire, à leur village, à leur historicité, et on rase

de rendre compte de tout ce qui s'est déjà passé entre 54 et 62, c'est-à-dire en fait d'identifier, pour qu'il y ait continuité, il faut d'abord identifier correctement ce qui a été fait dans cette période de guerre, avant de suivre les duplications, les empreintes, comme il dit, les remodelages de ces techniques de contrôle des populations colonisées. Donc l'ouvrage se propose, d'un point de vue chronologique, il se propose en fait, période après période, de poser l'existence de cet État autoritaire militaire quasiment en vol libre dans la période de guerre. Et une fois l'ordre civil restauré, notamment par De Gaulle, entre 58 et 62, et après sa gouvernance jusqu'en 69, et par la suite, une fois décédé avec les autres présidents de la République, la continuation d'un cadrage avec comme objectif de ce cadrage la mise au pas des immigrés, ces populations colonisées devenues des immigrés économiques tout au long de la Ve République. Alors, on peut retrouver ce principe de continuité tout au long de l'ouvrage, notamment, je voudrais voilà, vous citer deux petits passages qui permettent à l'auditeur déjà de sentir un petit peu la chair de l'ouvrage. Page 39, Mathieu Rigouste nous dit « Pour autant, on le verra, la profonde empreinte laissée au sein de l'appareil d'État par des années de banalisation des techniques de contre-subversion ne sera pas totalement effacée, bien au contraire. » Et il dit aussi notamment, page 57, en évoquant un manuel théorisé en 1953 par le colonel Lacheroy, qu'on trouvera à plusieurs reprises dans cet ouvrage. Donc ce colonel parle des cinq phases du pourrissement révolutionnaire. Donc cet auteur-là a été un des piliers donc, de la doctrine contre-subversive, qui va après essaimer dans toutes sortes de manuels d'instruction d'officiers. Et donc, il nous dit à propos de cet auteur et à propos de sa doctrine que, comme nous le verrons, je cite, « la logique de la théorie des cinq phases du pourrissement révolutionnaire connaîtra plus tard en France et ailleurs d'étonnantes réactivations et reformulations à travers les concepts sécuritaires de prévision situationnelle des années 1980 et 1990. » Donc, il y a bien cette idée, hein, son objet principal vise essentiellement à, et ça c'est un enjeu très complexe, à essayer de voir dans quelle mesure, aussi bien au niveau des discours, des doctrines, des cadrages, de l'idéologie militaire, qu'au niveau des pratiques, des dispositifs, des technologies de savoir-pouvoir, pour reprendre la terminologie de Michel Foucault, qu'il utilise lui aussi largement, essayant de voir sur ces deux registres-là, le savoir et la pratique, comment effectivement les militaires ont pu marquer de leur présence à l'intérieur même de l'institution militaire, mais aussi à l'extérieur, auprès des hommes politiques, auprès des médias, voire auprès d'autres institutions de l'État, notamment l'école, notamment à travers des partenariats entre l'armée et l'éducation nationale, comment effectivement ce schéma colonial perdure et se pérennise, bien sûr en se reformulant, en se transformant, en s'adaptant au contexte politique nouveau qui est celui de l'état de paix, mais toujours en arrière-plan, ce qui se joue bien sûr dans tout cela, c'est le fait qu'il y a, dans notre cadre démocratique, cette problématique centrale qui est celle des populations que l'on a assujetties, les populations colonisées qui ne sont pas exactement des citoyens. Or, une des valeurs fondamentales de la démocratie, c'est l'égalité et la fraternité entre citoyens. Et à ce titre-là, le problème majeur de ces territoires conquis de force par la violence depuis cinq siècles est bien celui du traitement politique de ces étrangers. À quelles conditions sont-ils citoyens? À quelles conditions ont-ils le droit de voter? À quelles conditions ont-ils le droit de s'exprimer, de vivre, de circuler librement? Et toute l'analyse, effectivement, de Mathieu Rigouste est importante pour resituer, justement, cette panoplie déployée par l'instance militaire pendant la guerre et hors de la guerre, pour retransmettre, finalement, et diffuser ces

ces représentations et ces savoir-faire dans la société civile. Et à ce titre-là, l'ouvrage de Mathieu Rigouste réinterroge tout ce que l'on analyse depuis maintenant une bonne trentaine d'années, notamment depuis les travaux des historiens étrangers, beaucoup plus marquants que les Français. Et depuis une trentaine d'années, les historiens, et très peu finalement les sociologues et les politistes, ont notamment les travaux de Blanchard et d'autres, ont essayé de réinterroger cette France coloniale et ces populations qui, pour l'essentiel, sont des Arabes et des populations noires subsahariennes et qui font partie de ce que, dans un langage plus politique, on appelle la France-Afrique et dans un langage plus proche de l'anthropologie africaniste à la Jean-Pierre Dozon, on appelle ça l'État franco-africain. Voilà. Et Mathieu Rigouste nous donne beaucoup de faits empiriques attestant le fait que toute la classe politique française dominante, de droite ou de gauche, mais notamment de François Mitterrand à Giscard d'Estaing, et bien sûr de Gaulle et les autres, n'ont eu de cesse de défendre cet État franco-africain, alors même qu'il y a l'indépendance de l'Algérie. Et cet État franco-africain, qui peut même descendre très très loin, n'est pas seulement l'axe Paris-Brazzaville, mais on pourrait dire que c'est tout simplement de la France hexagonale jusque tout en bas de l'Afrique, puisqu'on va jusqu'au Rwanda, dernier avatar des guerres coloniales en 1994. Le fait qu'il y ait au cœur de notre démocratie, qui pose la question de l'égalité, l'égalité des citoyens, que l'on ait des populations que l'on traite comme inférieures, que l'on martyrise, tandis que les Français nationaux de souche ne seront pas martyrisés, que l'on considère comme hors de la civilisation, notamment du fait qu'ils sont pour la plupart musulmans, que l'on va toujours associer à des gens menaçants. C'est le thème essentiel de Mathieu Rigouste, la menace, toujours les penser comme des menaces. C'est un fait que justement le sens commun ne voudra pas accepter. Il ne voudra pas l'accepter parce qu'on est largement aussi traversé, possédé quelque part par ces idées qui ont été véhiculées depuis de très longues années, depuis plus de 100 ans. Je rappelle que les manuels scolaires nous enseignent que les Antilles ont été découvertes par Christophe Colomb. N'importe quel élève nous dira que la France, l'Espagne, le Portugal ont découvert les Antilles. Sauf que depuis 3000 ans, les Arawaks et les Indiens Caraïbes vivaient sur ces îles, comme les Indiens d'Amérique existaient bien avant l'arrivée des Anglais, qui sont devenus après les Américains. Et de la même façon, les Français ont colonisé la Nouvelle-Calédonie, là où vivaient depuis 3000 ans des Kanaks. Et sont toujours, à l'heure actuelle, avec les Caldoches, les migrants blancs de l'époque, sont devenus ce qu'on appelle aujourd'hui les Caldoches. Et la réalité coloniale est donc bien celle de la légitimation de cet ordre colonial, de cette présence à l'étranger. Et cette légitimation opère par la production d'une idéologie de l'infériorisation de l'autre. Et c'est ça qui pose problème dans la réflexion démocratique. C'est qu'en fait, le discours démocratique est en même temps un discours colonial. C'était en Allemagne, c'était en Angleterre, c'était en France, c'était en Hollande. Tous les travaux d'Hans Stoller se sont portés sur l'empire colonial hollandais, notamment en Indonésie. Et elle est maître incontestée, une historienne internationalement reconnue, qui a montré comment a opéré cette racialisation de l'indigène et toutes ces technologies, notamment domestiques, visant à épargner le sang blanc afin que, notamment au niveau des jeux de regard et de toucher, la domesticité indigène ne vienne jamais attenter à la pureté de la race blanche. Donc aujourd'hui, les historiens ont bien montré que toute l'idéologie raciale est née des médecins, elle est née des biologistes, mais elle est née aussi de l'anthropologie, elle est née aussi de la sociologie, elle est née des sciences sociales comme des sciences naturelles. Et tout ce groupe de scientifiques a largement participer à la conception d'une idéologie raciale qui a ensuite été peaufinée par Hitler. Donc,
Quand on a ce raisonnement-là, et je pourrais vous citer une bonne centaine d'historiens et de chercheurs en sciences sociales qui ont travaillé sur cette question-là et qui ont pu, Weidling par exemple, a magnifiquement travaillé sur l'hygiène de la race et a montré justement toute cette production scientifique par les scientifiques de l'idéologie raciale. Et je suis même ici dans ma bibliothèque en possession notamment d'un pionnier de la sociologie française qui s'appelle Charles Tourneau, et tout son ouvrage n'est qu'une classification des races inférieures et supérieures, ou bien sûr la race supérieure et la race blanche. Et il détaille, à la façon du comte Gobineau ou d'un Gustave Le Bon, il détaille les critères de la supériorité raciale des Blancs, ce qui aurait fait frémir n'importe quel petit citoyen français qui lirait cet ouvrage aujourd'hui et dirait sans conteste cet ouvrage a été écrit par Hitler. Voilà. Donc, penser avec Mathieu Rigouste la période coloniale jusqu'à aujourd'hui, c'est-à-dire ce qu'on pourrait appeler le néocolonial, eh bien, ça nous fait du mal. Ça nous fait du mal parce que c'est un inventaire qui donne à voir quelque chose qui n'est pas démocratique, qui est même parfois autoritaire, voire fasciste, c'est-à-dire un côté un peu totalitaire, parce qu'il est question de mort sociale, de mort identitaire, et parfois, et même souvent, quand c'est la guerre coloniale en Algérie, de mort tout court. Et à ce titre-là, voilà, il nous est extrêmement douloureux de réouvrir cette page de l'histoire française, mais c'est aussi l'histoire européenne, c'est l'histoire occidentale, et ceux qui se targuent effectivement politiquement de défendre cette civilisation occidentale, eh bien, sont obligés de faire un travail de sape, un travail idéologique, de couverture, de masquage, afin de se dérober à la vision claire de ce qu'a pu être l'État, et notamment l'État occidental, et encore plus l'État démocratique jusqu'à aujourd'hui. Voilà. Donc, avant de poursuivre cette émission, je vous propose une petite pause musicale.

0: Bienvenue sur Cause Commune. Après cette pause musicale, nous nous retrouvons dans notre émission Les Mondes Rêvés de Georges. Nous dissertons aujourd'hui sur l'ouvrage de Mathieu Rigouste, L'ennemi intérieur, la généalogie coloniale et militaire de l'ordre sécuritaire dans la France contemporaine. Donc, nous poursuivons l'analyse de cet ouvrage dont l'objet essentiel est de prétendre qu'il existe une continuité entre la façon dont les militaires se sont comportés pendant la guerre d'Algérie et la façon dont ils continuent à se comporter jusqu'à aujourd'hui dans les discours et dans les pratiques. Alors, le schéma continuiste est compliqué, dans la mesure où, bien sûr, j'ai parlé de l'état de guerre et de l'état de paix. C'est pas facile de voir ce qui subsiste, ce qui disparaît, ce qui se maintient d'une période à l'autre, puisqu'on part de 54 jusqu'à aujourd'hui. Et puis, en même temps, il y a une sorte de brouillage, bien sûr, idéologique global, le refus, par exemple, pendant longtemps de parler de guerre en Algérie. Mais il y a aussi le fait que les militaires eux-mêmes n'ont pas été capables de maintenir un discours clair, parce qu'ils ont été contraints par De Gaulle à partir du moment où De Gaulle est revenu au pouvoir en 58. Ils ont été contraints de masquer et de se taire aussi, et de ne pas pouvoir manifester comme ils ont pu le faire entre 54 et 58. Ils ont été obligés de masquer et parfois d'arrêter, de défendre donc cet appareillage idéologique global autour de l'Algérien, du colonisé, de l'inférieur. Ce schéma de la guerre dite contre-révolutionnaire, de la guerre anti-subversive, l'immigré, l'étranger, l'Algérien étant non pas perçu comme un être pouvant disposer de lui-même, mais comme un être qui a été conquis, ce qu'on ne va pas bien sûr remettre en cause, et au contraire de dire que notre présence est légitime et que celui qui contesterait cet ordre-là, notre présence-là, eh bien, devient une menace, devient dangereux, il n'a pas le droit à l'autodétermination. Aujourd'hui, interroger n'importe qui sur Terre, qui contestera l'indépendance de l'Algérie, eh bien, il a fallu 1 million de morts pour qu'il puisse être indépendant. Eh bien, aujourd'hui, ça devient un sens commun. Pourtant, à l'époque, ça ne l'était pas du tout, et les militaires posaient le principe de la légitimité de leur intervention, et donc contestaient le fait que des Algériens puissent dire « mais on a envie de rester chez nous, on a envie que vous partiez, et qu'on puisse revivre comme on l'était avant 1830 ». Voilà. Eh bien, le discours militaire de cette guerre contre la subversion, contre le discours indépendantiste, contre le FLN, contre l'ALN, donc contre tous les Algériens qui se battaient, ce discours-là n'était pas un discours contre des Algériens disposant de la compétence politique pour se poser comme nation, mais c'était un discours politique dit de la contre-subversion, contre l'insurrection. Donc c'est un discours contre la menace. La personne humaine n'est pas une personne dotée d'un cerveau et capable de liberté d'expression pour dire « vous n'êtes pas légitime à rester sur mon territoire ». C'est quelqu'un qui, d'entrée de jeu, n'a pas le droit d'exister, n'a pas le droit de parler, n'a pas le droit d'avoir une liberté d'expression parce que ça remet en cause l'État français dans sa dimension coloniale. Et donc, ces militaires qui ont pu un temps parler librement sur la façon d'exterminer le parasite, eh bien, ont dû aussi, en fonction de ce que De Gaulle voulait, en fonction des exigences du nouveau pouvoir installé par De Gaulle pendant sa période de transition entre 58 et 62, puis après sous la Ve République, ils ont été obligés de masquer un petit peu leur doctrine. Et c'est pour ça que Mathieu Rigouste nous dit que l'enseignement de la guerre contre-révolutionnaire a été évacué des cours de l'école de guerre. Et pourtant, dit-il, comme on va le voir, ces méthodes et les principes qui les inspirent n'ont pas tous disparu. De façon surprenante, au fil des années, une partie d'entre eux reviendra souterrainement dans certains secteurs de la sphère militaire et migrera dans celle de la police et du maintien de l'ordre. Plus ou moins officieusement, ces principes constitueront l'une des composantes de la stratégie de domination française dans son précaré africain. Et ils alimenteront la réorganisation du contrôle intérieur depuis 1968 et surtout depuis la fin de la bipolarité Est-Ouest. Mais, soumise à une sorte de chape de plomb idéologique, cette évolution fait l'objet d'un véritable tabou dans la communauté politico-militaire française. Donc on le voit, traquer cette continuité, c'est compliqué, puisque même à l'intérieur de l'institution militaire, on ne peut pas clairement obtenir des discours de généraux ou de colonels ayant vécu à cette époque-là, puisque à l'intérieur même de l'État français, la manière de fonctionner de l'État colonial ne se dit pas clairement. Il n'y a pas non plus dans toutes les institutions une concordance, une cohérence, une même vision du monde. Il y a une institution militaire avec ses pôles extra, ses ultras, on pourrait dire, les officiers de l'Algérie, les massus, les bijards, les salans, les châles, etc., qui, bien sûr, étaient beaucoup plus dans le discours extrême que d'autres généraux de l'Hexagone ou d'ailleurs. Il y a l'institution politique, les gouvernants, qui n'étaient pas tous non plus alignés sur le discours militaire, même si sous la 4e République, beaucoup d'entre eux ont laissé les militaires s'occuper quasiment en vol libre et en toute liberté de ce territoire de l'Algérie. Il y a aussi les technocrates, les énarques, tous les hauts fonctionnaires, les préfets, les gouverneurs, qui ont aussi été présents là-bas, l'autorité civile. Il n'y avait pas que des militaires. Donc, voilà, il y a des variations qui sont à prendre en compte, d'autant plus, comme je le rappelais, que De Gaulle a mis au pas les officiers. Au fur et à mesure qu'il allait vers l'indépendance de l'Algérie, il a fallu mater les généraux. Et comme vous le savez, il y a eu un putsch encore, après celui de 58, il y a eu encore un putsch, une tentative de putsch en 61, et De Gaulle a dû les mater, là, le carteron de généraux, la célèbre formule du général De Gaulle. Donc l'auditeur, petit à petit, comprend que la mission de Mathieu Rigouste est compliquée et qu'il va falloir donc aller progressivement, chapitre après chapitre, vers la période actuelle pour comprendre comment ce colonisé algérien sur son territoire, dans son pays, a été traité après, quand il a quitté l'Algérie, qu'il est venu en France et qu'il est devenu non plus félaga, mais qu'il est devenu immigré économique et bien sûr potentiellement menace pour la sécurité. Alors menace, sans défricher le livre, bien sûr que l'auditeur puisse comprendre, menace à un double titre, menace en tant que prolétariat de banlieue qui comprend comme tout prolétariat et comme toute classe pauvre une part de bandits. Je vous reporte aux célèbres travaux de l'historien Hobsbawm qui a beaucoup travaillé sur les bandits et notamment aussi sous l'Ancien Régime, des bandits toujours très populaires au sein du milieu paysan parce que aussi ayant une dimension contestataire. Je vous rappelle Cartouche ou Mandrin pour ceux qui connaissent ces deux bandits célèbres. Voilà, les armées royales ont dû déployer des milliers d'hommes pour les neutraliser. Et de l'autre côté, donc, à côté de ces cités dangereuses et de cette délinquance, il y a les terrorismes qui se sont manifestés à partir des années 90 en France jusqu'à aujourd'hui. Des attentats à la bombe, des attentats de toutes sortes, jusqu'à Charlie Hebdo, les attentats des Twin Towers, etc. Et donc, le discours militaire, mais aussi le discours politique de manière générale et aiguillé aussi par le Front National, tout ce discours militaire a visé à produire une cohérence d'ensemble entre l'immigré, la banlieue, la délinquance, la criminalité de cette classe prolétaire étrangère de l'immigré, la dangerosité liée à la massification de leur arrivée, avec bien sûr la peur d'être submergé racialement par une population arabe et musulmane. Donc c'est très présent dans les discours militaires depuis la fin de la Deuxième Guerre mondiale, notamment à l'Institut national des études démographiques, notamment Alfred Sauvy, mais jusqu'à aujourd'hui où le discours militaire, à l'intérieur de l'institution militaire, continue de soulever cette question de quantum de population. Et ça a même été un argument des Noirs américains aussi à une certaine époque, notamment Malcolm X qui disait « Nous les Noirs, nous faisons plus d'enfants que les Blancs, nous sommes pour le moment 20 millions de Noirs face aux 150 millions d'Américains, mais développons-nous, faisons des enfants et nous pourrons submerger la population blanche par le pouvoir noir, le black power. » Donc effectivement, ça peut être aussi une logique, une stratégie, entre guillemets, contre-subversive par rapport à la domination blanche. En tous les cas, en France, les militaires ont donc largement utilisé ce répertoire symbolique en disant que la baisse de la natalité va produire un risque que le pays soit submergé par ces immigrés. Et donc, que ce soit les banlieues, que ce soit la surnatalité des immigrés avec le regroupement familial, ou que ce soit le terrorisme, l'islamisation des banlieues, depuis que Gilles Kepel a lancé le truc dans la lignée de la montée du Front National, eh bien, tout ce conglomérat, cet amalgame de différentes logiques sociales a été lié à une mise en cohérence idéologique à l'intérieur de l'institution militaire et a nourri aussi les débats politiques grâce notamment à des invitations régulières à l'intérieur de l'institution militaire d'hommes politiques, de journalistes, d'experts qui ont suivi des sessions qui sont intervenues. Et bien sûr, il y a aussi des sortes de porte-drapeaux de cette pensée militaire par des civils, par des experts, entre guillemets, comme Xavier Hofer, Alain Bauer et bien d'autres, et beaucoup d'universitaires qui sont venus renforcer ce déploiement idéologique visant à produire un cadrage global de la menace et donc d'une nécessité d'un sur-régime de contrôle sécuritaire à l'endroit, ou je dirais plutôt à l'encontre, des immigrés. Alors, un peu malheureusement, un peu de manière malencontreuse, dans son introduction, Mathieu Rigouste, peut-être on pourrait lui reprocher d'être plus historien que sociologue dans cet ouvrage, et même si l'écriture est très belle et que le propos est très bien soutenu par une éloquence et une éloquence écrite, mais en tout cas une narration qui est parfaitement maîtrisée, il y a quand même un petit problème dans l'introduction, je pense pour l'auditeur. Si je peux me permettre, voilà, je vais commenter en même temps pour reformuler autrement l'enjeu de cet ouvrage. Donc, je vous ai parlé du postulat continuiste, qui est l'objet même du livre, mais je voudrais reprendre ici, dans l'introduction, ce qu'il appelle les trois fondements de ce contrôle sécuritaire, parce que je pense que là, il est un peu flou et on peut reprendre ensemble, effectivement, les principes fondamentaux de ces contrôles sécuritaires. Il nous dit les logiques de ces sources révèlent les trois fondements, explicites ou implicites, voire contestés selon les périodes. On vient d'en parler à propos de toute cette doctrine contre-subversive qui a été plus ou moins passée sous silence dans l'école de guerre à cause de Gaulle. Donc ces trois fondements, en quoi consistent-ils d'après Mathieu Rigouste? Et que je reconnais relativement peu finalement dans l'ouvrage, c'est pas l'essentiel. Mais on est obligé d'en parler parce que c'est dans l'introduction et c'est la façon dont il en parle lui. Elle consiste d'abord à ériger la protection de la population comme fonction essentielle de l'État. Celle-ci est souvent considérée comme la chair du corps national dont l'État aurait en charge d'assurer la santé. Ce principe biopolitique décrit ensuite cette même population, une partie d'entre elles, comme le milieu de production de la menace, et cherche à l'amener à entreprendre elle-même son immunisation en lui montrant les subversions qui proliféreraient en son sein. C'est le principe d'autocontrôle, avatar contemporain des mécanismes disciplinaires étudiés par Michel Foucault pour les 18e et 19e siècles. Le système sécuritaire vise enfin à généraliser, dans le temps et dans l'espace, des pratiques de contrôle exceptionnelles, conçues au départ pour être appliquées à des moments de crise, sur des espaces précis et contre certaines catégories infériorisées de la population. La généalogie de l'ordre sécuritaire que nous proposons ici a notamment pour objet de comprendre la fonction de l'exception dans la reformulation des techniques de contrôle normal. Alors je vais reprendre ces trois points, parce que le troisième me paraît très clair, effectivement, les pratiques de contrôle exceptionnelles, avec l'état d'exception et toute cette législation d'exception pour les étrangers, les immigrés, et comment tout ça traverse le maintien de l'ordre et la police. Mais le premier principe, le premier fondement, ça serait d'ériger la protection de la population comme fonction essentielle de l'État. Alors, je ne vois pas où il veut en venir, dans la mesure où c'est moins la population française ou la population blanche qui est visée en premier lieu. Donc, quand on parle d'assurer la santé, on ne voit pas de quelle manière il y a une intention politique visant les nationaux dans cet ouvrage. On est essentiellement centré sur déjà une intervention à l'extérieur de la France, donc ça ne concerne même pas la population, et en plus on va la vulnérabiliser puisqu'on va demander aux appelés de venir en Algérie et il va y avoir des milliers de morts chez les Français. Donc les Français, entre guillemets, de souche. Donc, ériger la protection de la population comme fonction essentielle de l'État, je pense que c'est un peu hors sujet de dire que c'est un des fondements. Alors, l'État n'a pas en charge d'assurer la santé de la population des nationaux, ça paraît très secondaire dans l'ouvrage, mais l'État a bien pour mission de tenter en permanence de contrôler, et ça sera justement le fondement de ce contrôle, le fondement de ce contrôle, c'est de séparer en permanence l'immigré du national, de produire une séparation. Je pense que le premier fondement, c'est toujours de rechercher la séparation, de discriminer au sens étymologique du terme. Et discriminer, c'est toujours chercher la différence, chercher ce qui fait la différence. Ensuite, le deuxième principe, je l'évoque, ce principe biopolitique décrit ensuite cette même population, une partie d'entre elles, comme le milieu de production de la menace et cherche à l'amener à entreprendre elle-même son immunisation. Alors, décrire cette population, une partie d'entre elles, alors c'est pas la même chose, si c'est la population, c'est les Français, si c'est une partie d'entre elles, c'est les immigrés, donc c'est pas clair. Comme le milieu de production de la menace, alors a priori c'est la population française, puisqu'ensuite il nous dit, et cherche à l'amener à entreprendre elle-même son immunisation. Donc on ne demande pas aux Arabes d'être eux-mêmes acteurs et entrepreneurs de leur mise à l'index. Donc c'est pas clair du tout ces principes-là, ils auraient dû être développés, détaillés, et le lecteur va se perdre un petit peu dans ces trois fondements qui nous, en tout cas les deux premiers, ne nous servent pas véritablement, d'autant plus qu'on nous parle d'un principe d'autocontrôle, alors que à l'opposé d'une démocratie directe, je parlais tout à l'heure du référendum d'initiative populaire, on n'a pas un principe d'autocontrôle, on a au contraire une délégation, ce que Bourdieu appelait la fides implicita, c'est la remise de soi aux élites, et les militaires, alors même qu'ils ne sont pas élus par le peuple, se sont désignés eux-mêmes acteurs politiques, et pas seulement militaires, mais acteurs politiques en Algérie. Et donc, on n'a pas du tout une population qui s'autocontrôle par rapport à ces soi-disant subversions d'étrangers. Il y a bien une aliénation de la population qui n'a jamais eu son mot à dire par rapport aux conquêtes coloniales, puisque le mandat représentatif, c'est une fois que l'élection est faite, les députés, les gouvernants font ce qu'ils veulent. Et ils ne sont sanctionnés que lors de l'élection suivante. Donc, ce second principe est très, très flou, très confus. Par contre, le troisième principe, effectivement, est peut-être le principe majeur, le seul fondement, c'est que, je le recite, le système sécuritaire vise à généraliser dans le temps et dans l'espace des pratiques de contrôle exceptionnelles. Et c'est bien ça, effectivement, qui est intéressant, c'est que, quand je disais au tout début du propos que la démocratie doit être un système politique global qui contrôle entièrement l'État et qui, en même temps, propose une démocratie à toute la population. On a vu que ce n'est pas vrai, que la démocratie ne contrôle pas tout l'État, puisque en période de guerre, c'est l'État et la raison d'État qui prennent la relève et pas la démocratie. Et il y a, en période de paix aussi, les services secrets et les pratiques coloniales qui montrent que la démocratie n'est pas opératoire à ce niveau-là. Et toute la population n'est pas non plus elle-même maître du jeu dans le système politique démocratique. Mais c'est le cœur, justement, du contrôle sécuritaire des populations que de voir que ces pratiques de contrôle exceptionnelles viennent remettre en cause le principe de la démocratie, puisque ça s'applique sur le territoire national à des populations dites étrangères, mais aussi à des populations qui ont le statut de nationaux, mais qui sont toujours considérées par des logiques de racisme au faciès, etc., comme des Arabes ou comme des menaces, comme des terroristes potentiels. Et on a bien, depuis la période coloniale 54 jusqu'à aujourd'hui dans la période de paix, on a bien une juridicisation spécifique des lois d'exception ou une législation ordinaire mais spécifique aux immigrés, qui vient jeter le doute sur cette existence d'une démocratie valable pour tous. Donc c'est là où je retrouve effectivement plus facilement et simplement Mathieu Rigouste au niveau de ce troisième fondement. Et c'est justement les mécanismes disciplinaires qui ont été mis en place entre 54 et 62, qui donnent à voir justement la chair, l'existence matérielle de cette situation d'exception. On ne va pas effectivement déraciner l'Ardèche ou l'Aveyron comme on va déraciner les Algériens chez eux, alors qu'on les considérait comme des citoyens de deuxième zone, mais des citoyens quand même avant l'indépendance de l'Algérie. Donc le principe continuiste, effectivement, sera un sacré défi à ce niveau-là. Quelles sont les législations d'exception qui existent pour ces immigrés? Alors que sur la période coloniale, entre 54 et 62, effectivement, il est beaucoup plus facile de prouver la remise en cause du cadre démocratique dans l'espace colonial, puisque les militaires, comme je l'ai dit, ont mis en œuvre de manière autonome une sorte de législation politico-militaire leur permettant de mener à leur guise une contre-guérilla sans être entravés par, je cite, les principes juridiques constitutionnels qui restreignent normalement l'emploi de la violence militaire. Et donc, comme il le dit, décréter l'état d'urgence, mettre l'état de siège, résumait un contrôleur général de l'armée à l'époque. Il est beaucoup plus difficile de retrouver cette continuité, puisqu'on ne se situe plus là dans une maîtrise parfaite du territoire, avec des hommes politiques qui, quand ils se déplacent en Algérie, sont complètement silencieux, écrasés ou se contentent d'être les porte-drapeaux et les perroquets des instances militaires. On a là des gouvernants qui prennent la parole, qui s'expriment, mais effectivement, grâce aux archives militaires, on voit que cette passerelle entre discours militaire et discours politique, cette passerelle est très, très importante et elle permet aussi de voir que les officiers de l'armée française sont parfois dans les coulisses les producteurs de l'idéologie des partis politiques sur les immigrés. Alors au fond, comment résumer cette idéologie contre-subversive? Comment la présenter à l'auditeur d'un mot? Ce qu'essaye de nous dire Mathieu Rigouste, c'est qu'en fait, la guerre révolutionnaire, la guerre contre-subversive, ce que les militaires appellent la guerre révolutionnaire, c'est parce qu'il y a une révolution dans la façon dont l'armée va intervenir. Cette méthode dite révolutionnaire, dans l'espace colonial, a pour fonction de quasiment occuper le territoire des civils. En période de guerre ordinaire, les militaires font la guerre à ce qu'on appelle un ennemi, et ce sont essentiellement les soldats qui sont visés dans cette guerre. Dans la logique révolutionnaire, dans la façon dont l'entend le marxiste, le léniniste, l'insurrection révolutionnaire vise à prendre le pouvoir, mais ensuite à instaurer le communisme, en retransformant les cadres de l'économie, en imposant à la population une nouvelle façon de vivre, le communisme. Et donc, par similitude et par symétrie, parce qu'on est aussi à l'époque dans une guerre Est-Ouest, et qu'on combat aussi l'ennemi communiste, la guerre contre-subversive, contre les colonisés, largement liée aussi à la guerre contre le communisme, puisque les militaires vont sous-entendre largement que les soulèvements des populations ne sont en fait que des formes d'instrumentalisation des Russes ou des Chinois. Donc dans cette vision révolutionnaire, les militaires vont adopter ce schéma foucauldien des disciplines. Donc c'est intéressant parce que ces disciplines mises en place dans l'entreprise, qui va devenir l'usine, dans l'école, avec le quadrillage de la classe, dans les hôpitaux. Bref, c'est « Surveiller et punir » de Michel Foucault, qui est un ouvrage fondamental à lire. Donc les militaires vont être formés par ça, notamment bien sûr l'institution militaire, avec le dressage du militaire, qui, notamment évoqué par Georges Vigarello dans son ouvrage « Le corps redressé ». Ce dressage, effectivement, va s'exporter dans l'espace colonial, qui va aussi être un laboratoire de pratiques nouvelles, qui va revenir après dans le territoire européen. Le modèle même de la chose exportée qui revient en importation, c'est le camp de concentration. Le camp de concentration n'a pas du tout été inventé par Hitler. Il a été inventé par les Anglais, qui l'ont mis en place en Inde. Lisez « Génocide tropicaux » de Miles Davis et vous verrez ce que l'Empire britannique a fait en Inde à peu près 50 millions de morts au tournant du XXe siècle, puisque entre le XIXe et le XXe, il y a eu tout un ensemble de mises au pas économiques et politiques. Et les Anglais ont inventé les camps de concentration pour enfermer toutes ces populations indigènes qui, en fait, étaient déracinées à cause de la mise en place d'une agriculture capitaliste imposée par les Anglais. De la même façon, pendant la guerre des Boers en Afrique du Sud, des camps de concentration aussi étaient créés. Mais les Français aussi avaient leurs propres camps de concentration, les bagnes, et aussi les camps militaires disciplinaires, dont Biribi en Algérie. Il suffit de lire l'ouvrage unique d'Albert Londres, le grand journaliste français du début du siècle, qui a été à Biribi et qui a écrit un ouvrage sur ce camp disciplinaire. Il faut rappeler que quand il y a eu la mutinerie du 17e régiment d'infanterie, les pioupiou, les fils de paysans qui se retrouvaient militaires pendant leur conscription, qui devaient tirer sur leurs parents viticulteurs lors des manifestations de 1906, ces militaires-là, des paysans sous l'uniforme, ont levé la crosse en l'air. Et Clémenceau les a tous déportés à Biribi et ils sont tous morts. Aucun n'est revenu vivant des camps de concentration d'Algérie. Et l'espace colonial français a été aussi une zone de circulation dans les espaces concentrationnaires. Alors, je vous parlais dans la première partie de l'émission d'une interrogation autour des cadres même du régime démocratique. Et bien là, vous avez un exemple particulièrement évoquant, éloquent plutôt, un exemple dramatique. Le fait qu'il y ait eu des déportations, et même lisez Gaboriau sur SDF à la Belle Époque, et vous verrez que jusqu'en 1939, on a déporté les SDF, on les a relégués au bagne de Cayenne. Et après une période d'enfermement, les survivants étaient obligés de finir leur jour en Guyane. Donc là, l'espace concentrationnaire français, entre les déplacements de population, les Antillais, les mauvais Antillais étaient déportés en Algérie, les mauvais Algériens étaient déportés en Nouvelle-Calédonie, les révolutionnaires communards ont été déportés en Nouvelle-Calédonie. Et les mauvais soldats ont été déportés en Algérie. L'espace concentrationnaire est un de ces exemples de création démocratique. Et les citoyens ne savent pas que cette machine-là a été finalement créée dans l'espace colonial et après a été réimportée à l'intérieur de l'espace européen dans les frontières internes de l'Europe. L'enjeu des militaires dans cette guerre dite révolutionnaire, dans ce schéma foucauldien du contrôle des populations, ça va être d'encadrer la population. Alors ça paraît quelque chose de banal de dire ça, mais c'est complètement hallucinant. C'est-à-dire qu'en fait, ce qui normalement devait être une politique publique, menée par des gouvernants qui proposent une législation pour encadrer l'entreprise, pour favoriser l'insertion de telle ou telle catégorie de population, pour redistribuer des terres, aménager le tourisme, les sports, etc. Là, ce sont des militaires qui vont, à côté de cette action des civils, ce sont des militaires qui vont, dans la logique de la pure violence d'État, organiser une terreur pour encadrer la population totalement. C'est-à-dire que c'est une sorte de guerre totale dans un schéma colonial qui vise à faire en sorte que l'armée des Blancs, pour le dire vite, puisse totalement contrôler l'armée des indigènes, l'armée secrète des indigènes, en considérant que toute la population est potentiellement un ennemi. Non seulement parce que le Felaga se cache au sein de cette population, mais parce que potentiellement toute la population peut se retourner contre l'armée française. Et donc là, le grand enjeu, c'est de conquérir les cerveaux.
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0: Il ne s'agit pas simplement, comme le disent les généraux, la guérilla se combat par la contre-guérilla. Il s'agit de mettre en place, avec les lois d'exception, grâce aux lois d'exception, ou hors de tout cadre juridique d'ailleurs, de mettre en place des dispositifs, donc Foucault dirait des dispositifs de savoir-pouvoir, c'est à la fois des décrets, des connaissances, des doctrines, des réflexions d'experts, des comités internes entre militaires pour dire comment on va fonctionner, et puis des pratiques, des dispositifs concrets, des barrages, des quadrillages, des fiches, des tortures, des fusils, des occupations de territoire, des déplacements de population. Donc c'est cette combinaison finalement qui va être mise en place et qui typifie ce que les militaires appellent la guerre révolutionnaire. Donc ce sont, en fait, l'idée est de forger des armes nouvelles. Et ces armes nouvelles, c'est essentiellement un combat pratique et idéologique. Il s'agit de reconquérir les esprits, à la fois en promouvant ça sera notamment le SAS, hein, les actions associatives, culturelles, sociales, mises en place par les militaires. Ce seront différents bureaux visant à donner une image sympathique de l'armée, aidant la veuve et l'orphelin pour aller vite. Et à côté de ça, il y aura une action systématique visant à intimider, à faire pression sur la population pour qu'elle ne rejoigne pas le camp des partisans, le camp de la guérilla. Et une des technologies de l'espace colonial, qui est notamment bien évoquée par cet historien Tess dans The Killer Trail, sur la colonne meurtrière au Niger, c'est de faire participer la victime, de faire participer l'assujetti, l'indigène, à sa propre domination. Alors c'est le cœur de mon ouvrage, Le colonialisme oublié, où je parle de la naissance du mulâtre, de ce traître qui, en fait, est l'affranchi, l'esclave libéré par le maître, qui peut être l'enfant qu'il a eu avec une esclave, mais qui peut être tout simplement un affidé, un être totalement à son service. C'est bien montré dans le film avec Leonardo DiCaprio, dans lequel on a un contremaître, un domestique chef, être encore pire que les blancs au niveau du traitement infligé aux noirs. C'est ce que Primo Levi appelait la zone grise dans les camps de concentration, et je réemploie ce concept-là de zone grise ici à propos, puisque ce qu'on appelle les harkis, ça sera un montage classique, afin de produire ce que les militaires appellent des hiérarchies parallèles et visant à totalement déstructurer la population locale, à scinder la population, non seulement en produisant cette discrimination entre Français et Algériens, mais aussi au cœur des Algériens, en produisant des divisions. Comme disait Montesquieu, régner, c'est diviser. Et là, on va profondément atteindre les populations en demandant ce que, sous Vichy, on a appelé la collaboration. Alors, du point de vue des fondements, plutôt que de finalement, en lisant Mathieu Rigouste, l'idée, c'est plutôt de valoriser l'ouvrage de Mathieu Rigouste et de dire, bon, au fond, les trois fondements, ce n'est pas forcément non plus l'état d'exception, puisque c'est un outil. L'état d'exception, c'est un outil permettant d'aller ailleurs. Le fait de séparer la population, ce n'est pas non plus un fondement, c'est un outil. Au fond, pourquoi les militaires font ça? Déjà, pour maintenir l'ordre colonial. Le fondement de toute cette action-là, c'est de gagner la guerre d'Algérie, c'est de gagner la lutte contre les populations, c'est de les assimiler, et c'est donc de maintenir un ordre colonial. Donc c'est un truisme, mais la terreur... La guerre, la terreur, le contrôle, ça vise quoi au fond? C'est quoi un fondement? Au fond de tout ça, il y a quoi? Il y a la volonté de maintenir l'ordre colonial, donc tout ce dispositif de terreur, et ensuite de stigmatisation des populations immigrées, non pas perçues comme des gens à qui on doit rendre des comptes, puisqu'on les a maltraités pendant des dizaines et des centaines d'années, comme d'ailleurs les Antillais le disent. En disant, vous nous avez maltraités pendant 4-5 siècles, nous faisons un procès à l'État français pour obtenir des réparations. Si vous allez aux Antilles, eh bien, vous verrez qu'il y a des associations avec des avocats qui ont porté plainte contre l'État français pour demander des réparations, pour préjudice par rapport à l'esclavage et par rapport au traitement encore actuel de la population descendante des esclaves. Donc, on aurait très bien pu se dire que la personne n'est pas à percevoir comme une menace, mais tout au contraire, on devrait faire amende honorable en se faisant tout petit. Mais la classe politique, vous l'avez bien vu, la classe politique française, dans son ensemble, refuse la repentance. C'est le terme le plus fréquemment utilisé. Nous sommes opposés à la repentance. Comme s'il s'agissait d'une génuflexion, d'être castré, de perdre sa virilité. Je reviendrai sur cette notion qui me semble très importante. Comme s'il y avait une sorte de féminisation, de castration, d'atténuation de la puissance de la France en s'excusant, comme l'a fait l'État canadien auprès des Indiens Inuits par rapport au génocide culturel, c'est le terme utilisé là-bas, en forçant les Indiens à parler anglais et en interdisant l'usage de leur langue avant que les colons canadiens n'arrivent. Et donc, aujourd'hui, bien sûr, il y a une possibilité d'utiliser les langues locales indigènes. Mais voilà, pendant des dizaines d'années, l'État canadien l'interdit. Comme en Australie, les colons australiens ont tenté de génocider les aborigènes en forçant les métissages. C'est l'opposé d'Hitler, mais avec l'intention équivalente. C'était de blanchir, en fait, l'indigène australien, l'aborigène, là où la ségrégation, l'apartheid en Afrique du Sud visait à la séparation stricte entre les Noirs et les Blancs. Eh bien, il y avait d'autres techniques d'annihilation des peuples, notamment les mixités, les mixages, les hybridations. Et donc, voilà, bref. Mais non, bien loin de faire amende honorable, la personne à qui on a piqué le territoire, la personne à qui on a pris les meilleures terres, c'est le cas des Kanaks, c'est le cas de l'Algérie, puisque les colons, les pieds noirs ont pris les meilleures terres, aux Arabes aussi. On prend toujours les meilleures terres quand le colon s'installe. Par définition, le colon est un agriculteur, et il pique les meilleures terres. Eh bien non, cette personne va être considérée comme une personne à assimiler, une personne qui sera inférieure racialement, qui sera toujours considérée comme un peu débile, un peu bébête, incapable de se prendre par elle-même. Et là, vous avez Albert Memmi, Frantz Fanon, Édouard Glissant, Aimé Césaire, et tous ces auteurs qui ont magnifiquement décrit les portraits décolonisés par le colon et la façon dont il est infériorisé, rendu comme un abruti. Donc le fondement premier, c'est de maintenir l'ordre colonial par toutes sortes de techniques, la terreur, l'infériorisation raciale, etc. Mais il y a un autre fondement que Mathieu Rigouste ne voit pas du tout, et là c'est plus la part Brunetaux que j'aimerais évoquer avec vous, c'est que ce contrôle total de la population, qu'il s'exerce par la terreur, ou qu'il s'exerce par un contrôle plus diffus, par un maintien de l'ordre, comme il va en parler sur les autres pages, c'est le cas aussi, bien sûr, dans les Antilles. Le deuxième fondement, c'est non pas uniquement le maintien d'une structure coloniale, c'est le maintien d'une jouissance coloniale. La structure, c'est abstrait. C'est une réalité juridique, c'est une réalité factuelle. On contrôle un territoire, on contrôle une population. Mais l'ouvrage de Mathieu Rigouste manque cette histoire de fondement. Il est très fort, cet ouvrage, dans la recension des dispositifs, des discours qui sont tenus. Et c'est très subtil, son bouquin, à ce niveau-là, en montrant la richesse des propos qui sont tenus lors des formations à l'école militaire, les sessions avec des jeux de rôle, avec des schémas abstraits, ludiques, qui sont montés. Imaginons que... voilà. Et où sont conviés d'ailleurs des experts, des civils, des hommes politiques, des préfets, des médias, des journalistes, des économistes, des chefs d'entreprise. Et cette structure est désincarnée. C'est là où Mathieu Rigouste, en fait, fait œuvre d'historien et peut-être moins de sociologue épris de culturalisme et de cadrage théorique. Je dirais inspiré aussi par les meilleurs penseurs, les plus, sans utiliser le terme de profond, en tout cas les penseurs qui donnent à voir en grattant véritablement la quintessence de la domination. Je vais y revenir dans quelques secondes. C'est donc la question de la jouissance. Car ce contrôle de la population est fait par des hommes. Et quand vous avez ce pouvoir militaire avec vos barrettes de général ou les barrettes du colonel et que vous dirigez un bateau, que vous dirigez un bataillon, que vous êtes possesseur d'un pouvoir, avec notamment l'instrument, les lois d'exception, des législations particulières, avec des capacités de liberté bien supérieures à ce que vous auriez dans un système où on serait dans la démocratie. Et dans ce cadre-là, on partage le pouvoir. Dans ce cadre-là, on est en égalité. Ce qui fait la spécificité du contrôle total, c'est que cette hiérarchisation, cette verticalité, produit une toute-puissance. Vous avez un amiral qui contrôle la flotte française, ou les marins, ou les sous-marins nucléaires, qui voguent sur les océans, ou sous les océans, dans les océans, et qui vont contrôler les Antilles, qui vont s'asseoir aux tables de négociation dans les affaires caribéennes, les affaires de l'Amérique centrale, les affaires, on les appelle les départements français d'Amérique, les DFA. L'outre-mer s'appelle alors les DFA. Et vous avez en Océanie les mêmes préfets, les mêmes gouverneurs, les mêmes amiraux qui vont discuter dans les archipels de la Polynésie ou de la Nouvelle-Calédonie. Vous allez avoir, notamment la France est le seul pays de l'Europe à être présent en Océanie, dans cette sphère de la Nouvelle-Calédonie. Je remercie Hamid Mokadem de m'avoir donné cette information-là, qui est professeur en Nouvelle-Calédonie. Donc c'est tout un ensemble d'emprises, de pouvoir. C'est comme si on disait « mon joujou ». C'est l'acte de faire, c'est une praxis, c'est un pouvoir, un bricolage, une conduite. Le fait d'être la puissance coloniale incarnée, que ce soit dans la période de guerre ou dans la période de paix, c'est toujours associé à des budgets, c'est toujours associé au fait de posséder un appartement dans un sous-marin ou sur un porte-avions, de posséder un bel uniforme. Et l'ouvrage de Victor Schlöndorff, Le Tambour, où on voit les petits bourgeois au chômage porter des nouvelles bottes toutes neuves en cuir avant de se rendre aux cérémonies des SA, qui seront d'ailleurs défoncées par Hitler quand il mettra ses SS à la place, eh bien, on a là la quintessence du pouvoir. En fait, le pouvoir colonial est un pouvoir parmi d'autres, à côté du pouvoir économique, à côté du pouvoir religieux, à côté du pouvoir politique, du pouvoir technocratique, du pouvoir médiatique. Il y a aussi cette

dans des camps de concentration, quand il pense la période hitlérienne. Vous avez dans mon ouvrage « Devenir un dieu » toutes les références que vous pourrez imaginer sur les psychanalystes comme Robert Lifton, qui a écrit sur la transcendance des médecins nazis quand ils torturaient dans les camps de la mort hitlériens. Vous avez le philosophe Elias Canetti, Masse et puissance, qui parle de la divinisation des bourreaux et notamment de Barbe Bleue, qui prend son pied en enfonçant son couteau dans le cœur des enfants. Cette jouissance de la transcendance du pouvoir est très bien étudiée dès qu'on parle des situations extrêmes, notamment les camps de la mort. Mais ces bourreaux peuvent être aussi bien dans les goulags que dans les laogais, que dans les camps de concentration, les bagnes, dans des prisons aussi. Et ce mécanisme a d'ailleurs été évoqué de manière expérimentale, a été abordé de manière expérimentale quand on a... alors je ne me souviens plus du nom du psychologue, du psychosociologue, il a un nom italien et il a proposé cette expérimentation, il a enfermé des étudiants dans une prison, les uns étaient des geôliers, les autres étaient des détenus, et il a dû arrêter l'expérience au bout d'une semaine parce que les geôliers prenaient tellement à cœur leur rôle de gardien des détenus que des maltraitances commençaient à fleurir, et donc du coup il a arrêté, voilà. Donc c'est le pouvoir discrétionnaire est une jouissance, et la colonisation, c'est dans le deuxième fondement majeur de ce contrôle sécuritaire, c'est que quand vous contrôlez, vous êtes derrière la caméra vidéo. Là aussi, vous avez combien d'ouvrages qui rapportent ce pouvoir de voir le panoptique de Bentham, évoqué par Michel Foucault dans Le pouvoir disciplinaire, ce panoptique, cette jouissance de l'œil absolu, de pouvoir contrôler tout le monde. Voilà, ça participe aussi de ces fondements de l'ordre colonial. Donc d'un côté, maintenir la France, la grandeur de la France, mais de l'autre côté, ceux qui incarnent cette grandeur, eh bien, ce sont justement ceux qui vont en jouir, c'est-à-dire les généraux, les officiers, les préfets, les grands technocrates, et c'est là où on retrouve cette alliance entre les hommes politiques et toutes les élites en général, c'est qu'ils se partagent le gâteau. Ils se partagent ce gâteau de la jouissance, puisque les uns participeront aux négociations dans les départements français d'Amérique ou au Sahara, tandis que les autres conduiront les bateaux, seront préfets de la Martinique ou gouverneurs de tel ou tel, ou diplomates, ambassadeurs en Centrafrique, dans ce grand pays français qu'est l'Afrique subsaharienne et l'Afrique de l'Ouest. Ce que Jean-Pierre Dozon, africaniste reconnu, parle même d'État franco-africain dans son livre « Frères et sujets ». Donc il y a, vous voyez, je vous utilise tout cet ensemble d'ouvrages pour vous montrer cette pensée convergente autour du fait que, qu'en est-il de la démocratie quand on a effectivement cette réalité-là, cette combinaison-là d'un contrôle pratique au service soi-disant de la grandeur de la France, tandis que derrière le mot de la grandeur de la France, eh bien, il y a d'abord la grandeur des officiers, la grandeur des technocrates, la grandeur des hommes politiques. Et l'exemple le plus illustre de ça, c'est bien François Mitterrand, qui a été le bourreau inaugural des premiers mois du conflit algérien, puisque lui-même a légitimé, légalisé l'exécution de plusieurs dizaines de partisans algériens. Et il a été ministre de l'Intérieur légitimement légalisant la torture en Algérie. Alors quand on parle de François Mitterrand comme un grand homme, un homme d'État, alors on a tout dit. L'homme d'État, c'est celui qui, au-delà d'avoir été président, ministre, c'est quelqu'un qui incarne la France. Voilà, on dit de Mitterrand qu'il a été un homme d'État. Comme on dira de Clémenceau qu'il a été un homme d'État, de De Gaulle qu'il a été un homme d'État, eh bien vous avez là une formidable dénégation, vous avez là un aveuglement remarquable de ce que j'appelais dans la première émission la lutte contre le sens commun. Donc on pourrait dire que François Mitterrand est un criminel de guerre. Beaucoup d'historiens et de sociologues américains ont considéré qu'Henry Kissinger, par rapport à ce qu'il a pu faire en Amérique du Sud, l'organisation et la défense des dictatures et l'action systématique au Chili en vue de faire sauter la démocratie chilienne pour mettre Pinochet à la place. Voilà. Et beaucoup de gens diraient que de Henry Kissinger que c'était un criminel devant être traîné devant les tribunaux internationaux.

0: comme ça a été le cas des bourreaux du Rwanda. D'ailleurs, il faut rappeler à ce titre que les États-Unis se sont quasiment toujours désolidarisés, ont toujours été contre ces tribunaux internationaux de La Haye pour juger les criminels de guerre. Et donc, il est important de voir qu'un Mitterrand, mais aussi tous les autres, sont, pour avoir une carrière politique en France, doivent tous, inconditionnellement, être sur l'axe Paris-Brazzaville, doivent tous être dans la défense de la France-Afrique, de ce schéma colonial. Et donc, il n'y a pas que les militaires tout seuls. Le schéma colonial, c'est d'abord un système politique organisé, cohérent, avec le franc CFA, avec la présence militaire française au Mali, au Niger, en Centrafrique, au Gabon, au Sénégal, en Côte d'Ivoire, etc. Et ce sens commun français ne réfléchit même pas au fait que l'armée française se balade un peu partout en Afrique. Et il suffit d'avoir un raisonnement simple par l'absurde en imaginant que l'armée sénégalaise débarque sur les Champs-Élysées, par exemple. Voilà, et bien là, notre petit sens commun du petit français moyen serait totalement scandalisé à l'idée de voir des Ivoiriens débarquer en France. On vient protéger nos intérêts en France. Voilà, il est banal, ce sens commun colonial des cerveaux français trouve de manière évidente que l'armée française est légitime à être là-bas et à faire la pluie et le beau temps. Alors, on peut donner l'impression que la force Arkane est plus légitime parce qu'elle est l'effet Charlie Hebdo, elle est l'effet du terrorisme de Daesh, et à ce titre, c'est plus légitime aujourd'hui cette armée qui lutte contre ces terroristes fondamentalistes. Mais il n'empêche qu'avant même qu'il y ait Daesh et qu'il y ait, à partir du début des années 2000, ces actions de guérilla anti-occidentaux, il n'empêche que l'armée française était toujours présente depuis la fin des indépendances. Et l'intérêt aussi de l'ouvrage de Mathieu Rigoux, c'est de bien montrer qu'il y a eu une stratégie visant à conserver l'impérialisme, alors même que l'on perdait l'Algérie, c'est-à-dire alors même que l'État perdait l'État algérien, la partie française de l'État, donc cette Algérie française, ce département d'Afrique, eh bien, au moment même où l'indépendance advenait, automatiquement, il y avait une intention de poursuivre, donc, au-delà même des indépendances des États africains, des liens. Alors, ces liens-là étaient maintenus, et l'ouvrage de Mathieu Rigousse le dit très bien, ces liens étaient maintenus par ce qu'on appelle la coopération. Donc, donner beaucoup d'argent, mettre en dette ces États, faire en sorte qu'ils nous soient redevables pour que notre présence devienne incontournable. Voilà. Donc, c'est un peu ce qu'ont fait les États-Unis. Ce qu'ont fait les États-Unis avec le FMI et la Banque mondiale, mettre en dette la quasi-totalité des pays pauvres pour pouvoir gouverner et maintenir l'impérialisme américain sur la plupart des pays du monde. Ce que les Chinois sont en train de faire aujourd'hui, d'ailleurs, notamment en Afrique. Voilà. Et pour finir, c'est ce second volet de l'ouvrage, dire qu'effectivement, le maintien de la France, c'était les essais nucléaires dans le sud algérien, ce sont les minerais qu'il faut exploiter. Toute cette richesse minérale du sous-sol, et c'est là où on a cette alliance parfaite du militaire et de l'économique, puisque nos multinationales peuvent d'autant plus prospérer dans ces territoires que la présence militaire est assurée et qu'il y a de toutes les façons en filigrane des accords de coopération et de formation aussi des armées locales en vue de cette pérennisation, non pas seulement du pillage de l'Afrique, mais on va dire d'une exploitation concertée des intérêts de la France et des intérêts locaux. Voilà, donc dans ce second volet, j'avais à cœur donc de vous parler plus des fondements de cette logique coloniale, avant, dans le troisième et dernier volet, de vous présenter les dispositifs dans toute leur singularité.
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Bonjour à tous, nous nous retrouvons dans notre émission Les Mondes Rêvés de Georges sur Cause Commune 93.1. Dans ce troisième volet de la présentation de l'ouvrage de Mathieu Rigouste, L'ennemi intérieur, la généalogie coloniale et militaire dans l'ordre sécuritaire dans la France contemporaine, j'en viens désormais au troisième chapitre de ce commentaire, de cette recension. Et ce troisième volet est sans doute le plus délicat, le plus difficile. Je résume un petit peu. Le premier consistait à poser des prérequis méthodologiques. Pour le dire simplement, c'est une sorte d'avertissement. Comment, avec quelles bonnes lunettes peut-on regarder la période coloniale française? Comment interroger la démocratie par rapport à des pratiques totalitaires? Peut-on parler d'un régime démocratique et à partir de là, si ce n'est pas le cas, comment classer, comment catégoriser cette sorte de verrue qui s'appelle l'impérialisme, qui s'appelle le colonialisme, qui s'appelle la conquête territoriale, qui s'appelle le massacre, qui s'appelle la torture, qui s'appelle des centaines de milliers de morts. Il est très difficile pour un cerveau fabriqué dans un pays de paix depuis plusieurs décennies, a fortiori avec des titres scolaires, avec l'école, avec une police qui protège dans l'ensemble le citoyen et assure sa sécurité individuelle dans l'épreuve des jours, à savoir qu'on, dans l'ensemble, on n'est pas égorgé au coin de la rue par le premier détrousseur ou écorcheur venu, eh bien, il est difficile pour ce cerveau-là d'imaginer qu'à l'extérieur des frontières de sa nation, le pire peut être produit. Et ce pire, en fait, est largement produit par des guerriers. Et ces guerriers sont aujourd'hui appelés militaires. Et les militaires s'entourent de grands mots, défenseurs de la nation, protecteurs de la civilisation. Ces grands mots qui servent à les berner eux-mêmes, à croire que le sang qui se trouve au bout de leur épée n'est pas du sang, mais autre chose, peut-être de l'or, peut-être une conscience morale, eh bien, ce vernis participe aussi d'une idéologie dominante qui a été inculquée dans les écoles et soutenue par des hommes politiques. À commencer par ceux qui ont jalonné la période considérée, à savoir notamment François Mitterrand, qui fut ministre garde des Sceaux en 1954 ou ministre de l'Intérieur, peu importe, ça revient au même puisque sa fonction, de toutes les façons, fut d'avaliser la torture. Il est donc intéressant de voir comment ces militaires qui s'adosent toujours à des grands mots, qui sont les représentants toujours de grandeur nationale, la France éternelle, comme disait De Gaulle, qui se pensait être l'héritier de Jeanne d'Arc, utilisent finalement, dans un registre classique de la biopolitique, c'est-à-dire de la sanitarisation de la santé mentale des Français, comment ils se pensent comme chevaliers, comme croisés, visant à, dit Mathieu Rigouste, visant à immuniser la population contre ce virus, contre ce cancer qu'est l'indigène. Donc la barbarisation, la diabolisation, on l'a vu dans l'épisode numéro 2, le second volet de cette émission, la diabolisation de l'autre participe de cette logique de brouillage, d'enfumage, permettant de cacher, d'invisibiliser grandement les pratiques proprement guerrières de nettoyage, on disait nettoyage ethnique en 1914 en Bosnie, voilà, de nettoyage, de torture, de destruction, comme Raoul Hilberg parlait du génocide juif en parlant de destruction des Juifs d'Europe. Voilà, donc ici, il ne s'agit pas bien sûr de génocide, mais la logique bioraciale européenne est transversale, que ce soit les Juifs dans l'Allemagne hitlérienne ou que ce soit les Arabes, la biologie, l'anthropologie, la sociologie, les sciences naturelles comme les sciences humaines ont largement fabriqué l'idéologie de l'infériorisation des races colonisées. Et il y a notamment un ouvrage de Paul Weinling, L'hygiène de la race, qui montre très bien cette collaboration de tous les biologistes des pays européens, des médecins et tous ces gens qui, encore une fois, se bercent de mots dans les académies morales des sciences diverses. Et donc, les militaires ne sont pas en reste, hein, dans cette logique-là. C'est pour ça qu'il nous a fallu, dans l'émission 2, de
s'appesantir sur ces fondements visant toujours à produire du positif et de créer de l'autre côté du négatif, à savoir, je cite Mathieu Rigaud, l'infériorisation des colonisés en leur déniant toute conscience politique. Le but de cette diabolisation de l'association pathologique de l'indigène et du cancer vise bien sûr à délégitimer toute prise de conscience politique. Il en est de même des Irlandais à l'époque de la guerre avec les Anglais. Le fait de dire que Bobby Sand n'est pas un détenu politique mais un détenu de droit commun, le fait que le président algérien dise du journaliste retenu en prison qu'il n'est pas un journaliste mais un mouchard, toute cette logique-là participe d'une transformation de l'autre, d'une personne normale en déviant, qu'il soit un déviant politique, qu'il soit un déviant de toutes sortes, criminologique, criminel, de droit commun ou autre. On a toujours un discours binaire visant à s'encenser soi-même et à détruire l'image de l'autre. Donc le travail de pacification dans ce troisième volet va être le cœur du propos. Alors bien sûr, les militaires dans leurs ouvrages vont parler des différents dispositifs qu'ils ont mis en œuvre. Mathieu Rigouste va être à cheval entre la façon dont les militaires ont parlé de ce que j'appelle, page 37 avec lui, l'encadrement de la population. En fait, l'idée, c'est que ces militaires, je l'ai dit aussi dans l'émission numéro 2, le rêve de ces militaires, c'est finalement de faire de la politique, c'est de devenir eux-mêmes les gouverneurs de l'Algérie. Et sous la 4e République, ils étaient vraiment très près d'y parvenir. Si ce n'est qu'ils étaient toujours inféodés plus ou moins à la France, qui elle-même était inféodée à l'OTAN. Et nul doute que les Américains n'auraient jamais laissé les militaires français créent un État militaire en Algérie, dans le concert des nations de l'époque, la construction de l'Europe et la guerre froide. Il était impensable que dans un pays européen, on puisse avoir comme ça un État militaire qui se revendique d'une affiliation aux États dits démocratiques. Mais en tous les cas, c'était ce rêve de ces généraux d'Algérie venus d'Indochine, donc largement métropolitains, on va dire, largement expatriés, ayant quelque part perdu un peu le port d'attache, ayant perdu la conscience nationale, étant devenus des sortes de mercenaires, de freelance, qui ont mis en place dans l'armée et hors de l'armée, c'est-à-dire dans l'armée le cinquième bureau, l'information, la propagande, et hors de l'armée bien sûr, puisqu'ils étaient sur le territoire algérien, ils ont mis en place tout un arsenal de mesures qui étaient dans l'esprit politique. C'est-à-dire que de la même façon que Charles Tilly a dit que les chevaliers finalement du Moyen-Âge, à la fin de l'Empire romain, sont l'État actuel. C'est-à-dire que la résultante de ces guerriers et de ces hordes de barbares, eh bien, c'est la création même des États modernes. À la base, ce sont des guerriers qui ont conquis des territoires, qu'ils s'appellent Alexandre le Grand, qu'ils s'appellent Gengis Khan ou Pépin le Bref. Eh bien, ces militants ont voulu refaire quelque part un peu la même généalogie de la création politique d'un État, et ils ont bien failli quand même malgré tout y parvenir à travers une politique de la terreur, une politique totalitaire visant à casser entièrement la population algérienne, non seulement les supposés ennemis, ceux qui, avec le FLN, ont commencé à s'en prendre aux cadres coloniaux en 1954, mais de manière beaucoup plus générale, à s'en prendre à la population entière, entièrement suspecte par le faciès d'être potentiellement terroriste, parce que arabe, parce que musulmane, parce que phénotypiquement arabe, et donc pouvant à tout moment être considéré comme suspect. Suspect, on revient sur l'imaginaire de la Révolution française, 1793, n'importe qui pouvait être guillotiné, tout le monde pouvait potentiellement être suspecté d'être opposé à la Révolution de Robespierre et de Saint-Just. Alors, bien sûr, ces militaires étaient certes, s'échappaient d'une certaine façon de la tutelle politique, mais ils restaient quand même malgré tout dans l'orbite des préférences occidentales. Parce que l'enjeu numéro un des Américains sur l'ensemble de la planète, dans le cadre de la guerre froide, c'était d'empêcher toute subversion communiste.
Et cet anticommunisme a été repris, ce discours anticommuniste a été repris par ses généraux, comme le montre bien Mathieu Rigouste. Et c'est parce qu'il y a eu aussi cette capacité des généraux et des colonels de créer un imaginaire, là aussi, comme dit l'auteur, de créer un imaginaire de la subversion, de la présence de l'URSS, quelque part, qui aurait instrumentalisé et manipulé le FLN. Et donc, c'était en prenant ce cadrage de la politisation dans le cadrage de la guerre froide et dans l'optique d'être les sortes d'alliés des États-Unis en faisant barrage en Algérie à cette instrumentalisation du FLN par l'Union soviétique, que les militaires français avaient été quelque part légitimes et étaient porteurs, étaient des sortes de fer de lance aussi sur ce territoire-là, d'une protection de l'Occident, mais en devant effectivement enrober toute leur démarche, qui était essentiellement garder le pouvoir et de jouir du pouvoir, comme je l'ai dit dans l'émission numéro 2. Voilà, jouir du pouvoir, jouir de ce pouvoir, de pouvoir dominer un territoire, de pouvoir torturer, de pouvoir violer, de pouvoir prendre de l'argent, d'être pensé comme une autorité incontestée, comme imaginez l'amiral français qui ou le gouverneur français ou le préfet qui va s'asseoir aux tables de négociation en Caraïbes, dans les Amériques, des départements d'outre-mer. Eh bien, on a là toute la grandeur, toute la suffisance et toute l'achèvement symbolique, le fait d'y être arrivé, d'être dans une sorte d'état d'accomplissement, dans une sorte de noblesse. Eh bien, voilà, c'est ça aussi, tous ces profits symboliques qui sont associés à la conquête des territoires, à la grandeur, et la conquête coloniale, et toute conquête militaire est associée à une aventure épique, à une aventure où finalement on va gagner sa carrière, on va gagner des galons, on va monter dans la hiérarchie, mais surtout on est pris avec ce foulard blanc là qui est enroulé autour du cou, on va être associé à un homme plus homme que les autres, plus viril que les autres. Et c'est toute cette virilisation aussi, toute cette dimension phallocratique de l'oppression sur autrui qui participe de l'emballement aussi d'officiers et de leurs aides sur un territoire donné. Alors, pour arriver à faire ça, eh bien, il faut parvenir à écraser. Alors, écraser, effectivement, j'en ai déjà parlé à plusieurs reprises, on va reparler plus précisément, point par point, des différents dispositifs, des différentes techniques qui ont été utilisées par ces militaires sur le territoire. Et il est important d'y insister parce que le cerveau français est pétri de droits de l'homme, ses étudiants en première année de droit constitutionnel, bien sont totalement incapables d'ouvrir les yeux sur la réalité sanguinaire de la pratique démocratique à l'extérieur des frontières. Alors, au bout du compte, cette politique de terreur, dont je vais donner les différents éléments techniques, peut être résumée dans cette phrase de Mathieu Rigouste: « La conception politico-militaire de la race et la structure de la domination coloniale avaient effectivement en commun de renvoyer les colonisés à un statut infra-humain qui permettait à la fois de leur dénier toute conscience politique, c'est-à-dire la possibilité même de mettre en cause l'ordre colonial, et de légitimer l'expérimentation de méthodes de répression fondées sur le permis de tuer. Les historiens de la guerre d'Algérie évaluent le nombre d'Algériens tués dans le cadre du maintien de l'ordre entre 145 000 et 300 000 et les internés en camp autour de 2 millions. Alors, il ne s'agit pas du million d'Algériens tués dans le cadre de la guerre en tant que tel. Je parle uniquement de ce qu'ils appellent le maintien de l'ordre, hein, c'est-à-dire les opérations de terreur, de contrôle des suspects, mais pas la guerre en tant que telle, quand la Légion partait attaquer le FLN en direct, etc. Peut-être même ne saura-t-on jamais le nombre exact de tués, ce sont des chiffres hallucinants, mais l'important est de voir que quand on parle des dispositifs, au bout du compte, de quoi parle-t-on ? On parle de souffrance, de familles déchirées, de femmes violées, de personnes déplacées, et puis de morts, essentiellement, et de personnes qui garderont à jamais les traumatismes associés aux tortures. Et je suis particulièrement porté sur l'étalage de ces choses-là, que 300 généraux à la retraite
ont cru pouvoir écrire en toute légitimité un livre blanc lors de l'affaire Osarès, quand Osarès avait sorti un bouquin et qu'il légitimait la torture en disant « si c'était à refaire, je le referais ». Eh bien, 300 généraux à la retraite ont cru bon de signer un livre blanc défendant Osarès et leur rôle en Algérie. Voilà. Donc, je ne sais pas quel qualificatif utiliser par rapport à eux. Si, effectivement, il a été possible de le faire, je leur aurais mis un parachute et je les aurais balancés dans le désert. Et j'aurais demandé aux Algériens de s'occuper d'eux. Il est effectivement incroyable qu'un citoyen comme moi puisse découvrir que en République, on peut avoir des gens qui prennent la parole pour défendre la torture, ce qui est le comble par rapport à un pays qui se targue d'être le pays des droits de l'homme. Alors, je m'autorise une petite parenthèse avant d'en venir à ce déballage des dispositifs. Il y a une chose qui ne sera pas développée ici, mais qui est important de rappeler, c'est que la France utilisait le territoire de l'Algérie aussi pour ses ressources naturelles et aussi dans le cadre de la sécurité du territoire, l'indépendance énergétique de la France et l'indépendance nucléaire. Donc de Gaulle a fait plusieurs essais nucléaires dans le désert algérien, mais bien sûr il y avait aussi beaucoup de pétrole à garder. Alors quand il était quasiment inéluctable que la France perde l'Algérie, eh bien déjà les militaires le pensaient, et les hommes politiques aussi, il fallait donc après l'indépendance formelle, qui était que formelle pour la plupart des États de l'Afrique subsaharienne, qui restaient sous une tutelle très forte de la France, quasi directe, pas pour l'Algérie, qui était un pays devenu réellement indépendant et qui a pu être aidé un temps par l'Union soviétique. Donc la France devait absolument produire autre chose qu'en Afrique subsaharienne, et cette autre chose, c'était une coopération afin de garder d'une manière ou d'une autre une tutelle informelle sur ce pays-là. Donc en fait, l'essentiel de la démarche, après, je ne connais pas les détails, mais la négociation qui a dû être faite avec les élites algériennes, c'était dans le fait que les entreprises françaises puissent toujours faire venir leurs ingénieurs et continuer avec Elf et Total à exploiter le gaz et le pétrole algérien. Et bien sûr, il y a dans ce partenariat qui a continué sans doute une explication dans le fait qu'il y ait eu autant d'émigrations algériennes à partir de 1962 en France. Je pense que l'État algérien a dû dire aussi aux Français, indépendamment du fait que le patronat voulait utiliser la main-d'œuvre maghrébine pour faire pression sur les salaires et faire en sorte que les ouvriers français ne puissent pas être en position de force. Ça, il est certain qu'il y a eu cette stratégie-là du côté du patronat, mais il y a eu aussi des marchandages entre l'État algérien et l'État français pour gérer le surplus de paysans déracinés qui échouaient dans les villes, qui est aussi un phénomène mondial, comme l'a rappelé Eric Hobsbawm dans L'âge des extrêmes. Et tous les paysans aussi espèrent pour leurs enfants une vie meilleure, d'où une migration très forte dans les villes qui finit en bidonville, comme dit André Corten, planète bidonville, des centaines de milliers de bidonvilles à travers le monde, des centaines de millions de gens qui pourrissent dans ces bidonvilles. Et donc voilà, je pense qu'il y a eu aussi un contrat qui a été fait, des accords plus ou moins secrets pour faciliter une émigration, soulageant l'État algérien par rapport à l'emploi et sans doute cautionnant de ce fait-là la poursuite de la présence de l'État français en Algérie pour l'exploitation du pétrole et du gaz. Et donc, on avait déjà des textes, notamment le rapport Lieberman qu'évoque Mathieu Rigouste. Et donc, ce sont des documents classés défense, classés confidentiels défense, qu'il a pu exploiter. Et on a bien là la pensée d'État, la pensée interne de l'État. Le contrôleur général Lieberman dit pour parvenir à rester toujours présent dans les anciennes colonies africaines et notamment en Algérie, il est essentiel, dit-il, de leur faire comprendre qu'elles ne peuvent se passer de nous, car l'impératif démographique jouera contre elles, comme dans les autres pays sous-développés. Faute des investissements énormes que supposent les progrès de la production, son accroissement leur sera interdit par leur pauvreté même. La France peut s'employer à cette tâche si elle ne s'y laisse supplanter par ses alliés, les États-Unis ou l'Angleterre, etc. Voilà. Ainsi peut être réalisée une nouvelle association, maintenant l'Union AFN Métropole, indispensable à notre existence même. Voilà, je vous propose une petite pause musicale avant de poursuivre l'exposé

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Voilà, après cette petite pause, nous nous retrouvons sur Cause Commune, La Voix des Possibles 93.1. L'émission aujourd'hui donc poursuit la réflexion autour du livre de Mathieu Rigouste, L'ennemi intérieur, la généalogie coloniale et militaire de l'ordre sécuritaire dans la France contemporaine. Et pour présenter les dispositifs, j'aimerais vous citer ce passage qui permet de faire le lien entre l'idéologie et la terreur. Terreur annonçant la mise en place des dispositifs de terreur. La représentation donc de l'indigène est bâtie autour de l'imaginaire de la race. Le corps de l'ennemi n'étant désormais plus désigné par l'institution qu'à travers son faciès, son phénotype, toute la population ethnicisée par la structure coloniale se trouve désignée comme suspecte. Donc, les Algériens faisant partie de la France, il nous dit, donc l'État, dans une configuration où l'État fait la guerre à sa population, puisque l'Algérie était réputée terre française, voir l'ennemi partout revient à ne plus le voir du tout, et cela a suscité logiquement chez nombre d'agents de la production du contrôle, des théoriciens jusqu'aux exécutants, le besoin de rendre visible cet ennemi. D'où l'apparition dans ce contexte de fantasmes de contrôle total de la population, dont certains, nous le verrons, auront la vie longue. Afin de rendre la population transparente et bien rangée, le pouvoir politique a encouragé en Algérie la généralisation de techniques militaires visant à trier et classifier les colonisés, à susciter la dénonciation, la renonciation, la trahison. En laissant discrètement libre cours aux actions préconisées par les théoriciens, donc de l'armée, il a cherché en toute connaissance de cause à faire du plus privé une affaire publique et il a permis, sans bien sûr jamais l'admettre officiellement, la torture et les viols, les meurtres et les disparitions. Les interrogatoires, le renseignement et les déplacements, figures de style incluant dans la pratique l'internement et la torture, furent ainsi reconnus comme des techniques légitimes pour rendre visible l'ennemi. Alors, la première technique, elle est évoquée ici dans ce passage, susciter la dénonciation, la renonciation, la trahison. Alors, je vous reporte à mon ouvrage « Le colonialisme oublié » que j'ai écrit il y a quelques années et qui parle, en fait, c'est un ouvrage à la fois historique et contemporain. Il vise à comprendre comment toute institution totalitaire, pour assurer sa domination, produit de la collaboration. Alors ce mot, bien sûr, résonne dans la tête des Français, puisque la collaboration, ce n'est pas le collaborateur de l'entreprise située à la Défense. La collaboration, le collaborateur, c'est bien sûr la période de Vichy, entre 40 et 44, et ce mot est d'entrée de jeu problématique pour un Français si on le traite de collabo. Donc le collabo, le traître, dirait Aimé Césaire, c'est celui qui va être la victime, retournée par l'oppresseur, pour devenir lui-même oppresseur. Donc c'est l'huile dans les rouages, c'est produire une sorte de hiérarchie, une hiérarchie parallèle, comme dit Mathieu Rigouste, et que disent aussi les militaires, produire une hiérarchie parallèle pour casser entièrement la hiérarchie naturelle, entre guillemets, de la société dans laquelle on se trouve. Donc ce que Primo Levi appelle la zone grise, dans les camps de concentration, c'était les capots et les Stubendienst, c'est-à-dire et les chefs de bloc, à savoir ceux qui contrôlaient les commandos de travail, on les appelait les capots, et ceux qui assuraient la sécurité et le maintien de l'ordre dans les blocs, dans les dortoirs, on pourrait dire, c'était les chefs de bloc, les Stubendienst. Et donc les SS, mais c'est tout ce savoir-faire est bien sûr aussi hérité de la période coloniale, tout ce savoir-faire, la zone grise, participe d'une compétence, d'une production latérale de soutien, d'alliés. Et tout ça, bien sûr, a été largement appliqué pendant la période coloniale où on achetait certaines tribus et on les montait contre d'autres. Et même dans la période la plus, on va dire, primaire, celle du XVIe et XVIIe siècle, eh bien, les rabatteurs étaient souvent les propres Africains eux-mêmes, bien contents de se soulager en donnant aux Portugais et aux Français, les Portugais étant particulièrement forts dans la profession de marchand d'esclaves, donnaient les ennemis du village d'en face. Le bouquin « Le colonialisme oublié » a longuement insisté sur la déstructuration du cerveau de l'esclave. Non seulement il était soumis à la totale manipulation du béquet, qui en disposait comme d'un objet. Le code noir n'est que l'avatar d'une pratique qui donnait tout pouvoir au maître, qui pouvait disposer du corps comme il le voulait,
L'émission de Kunta Kinte, la série à la télévision a beaucoup marqué les esprits, notamment ce passage, moi, en tant que gamin, où on lui coupe le pied parce qu'il passe son temps à s'enfuir. Et il y a eu depuis d'autres grands films sur cet épisode. Et ce qui est marquant dans ce chapitre-là, c'est très bien vu dans le film de Tarantino, Django, où on voit le DiCaprio, propriétaire foncier avec ses esclaves, et notamment un affranchi, la zone grise parfaite, en la personne du majordome, qui est un noir, qui est le fidèle parmi les fidèles. Et donc, la zone grise, c'est ça. Et dans les plantations, ce qu'on appelait le commandeur, c'était la figure illustre, parce qu'il avait un fouet. Mais on oublie que toute la domesticité, ces noirs affranchis qui étaient fiers, affranchis ou pas affranchis, mais souvent affranchis, qui étaient fiers de servir le maître parce qu'ils étaient dans la maison, à l'opposé de ceux qui travaillaient dans ce qu'on appelait le jardin, c'est-à-dire dans la plantation, eh bien, c'est ce qu'on appelait les nègres à l'époque, eh bien, étaient aussi des délateurs. Et tout ce que, par exemple, les domestiques les plus proches, qu'on appelait les da, les plus proches de la maîtresse, étaient souvent des services secrets et étaient expertes en délation afin de casser net toute possibilité de soulèvement. Parce que quand on est dans un système totalitaire, l'enjeu numéro un, c'est de s'enfuir. Et l'enjeu numéro un, c'est de se libérer des chaînes. Il n'y a pas, dans la sociologie des cultures du monde entier, il n'y a pas d'adhésion, il n'y a pas de cela va de soi, il n'y a pas d'habitus, il n'y a pas de culture. Dans un monde totalitaire, aucun déporté des camps de concentration n'a aimé l'ESS, n'a voulu devenir SS et n'a développé une culture par rapport au SS. Il y a pas une parce qu'il n'y a de toute façon pas de hiérarchie et de mobilité sociale vers l'ESS. Le capot restera capot et il n'y a jamais eu d'histoire où les capots sont devenus par promotion des SS. Eh bien, l'affranchi noir était toujours même une fois qu'il était libéré. Et les travaux des historiens le montrent bien, ils restaient toujours dans l'orbite du maître, en devenant ce qu'on appelait les mulâtres. Et cette zone grise-là a toujours été liée par cercle concentrique au maître. Voilà, donc c'est en fonction des situations, totalitarisme nazi, totalitarisme de la plantation, que l'on peut voir comment fonctionne la zone grise. Les Français ont aussi créé une zone grise en Algérie à travers la figure bien connue des harkis. Ils ont produit plusieurs types de harkis. Il y avait effectivement des délateurs, il y avait des militaires. Et même sur Paris, le préfet de police a mis en place des sections spéciales de maghrébins, d'Algériens, qui ont infiltré, qui avaient pour mission d'infiltrer la population parisienne, les Noirs, les Noirs, les Algériens, et de détecter tout militant du FLN, toute tête résistante afin de le tuer. Et ces troupes spéciales écumaient Paris et pouvaient à leur guise torturer, violer n'importe quelle femme maghrébine ou homme maghrébin puisqu'ils avaient les pleins pouvoirs à la manière de ce qui se passait dans les systèmes totalitaires en Algérie. Donc il y aurait une histoire à faire de cette zone grise qui n'a pas, à mon avis, encore été faite. On reste uniquement dans la figure du harki généraliste comme traître. Mais c'est quelque chose qui devrait être écrit parce que, au fond, au-delà des différents espaces et des places possibles occupées par les harkis, à Paris ou en Algérie, et de renseignement ou action militaire, il y a une autre configuration, il y a une autre binarité. C'est ceux qui l'ont fait par contrainte et ceux qui l'ont fait par intérêt. Et là aussi, il faudrait voir comment, même si ce n'est pas une culture, parce que je disais qu'il n'y a pas d'habitus possible où on est toujours dominé et on peut toujours perdre sa place et on peut toujours être soi-même tué par le chef qui vous a instrumentalisé parce qu'il se méfie quelque part toujours de vous. Vous restez arabe, vous restez noir, vous restez toujours l'indigène colonisé. Donc ça serait intéressant effectivement de voir entre ceux qui s'investissaient beaucoup plus, qui s'engageaient pleinement, qui devenaient des collabos zélés, c'est les actes d'initiative dont parle Daniel Goldhagen, le fait de rentrer totalement dans le personnage et d'y aller à fond, et puis ceux qui le faisaient pour suivre les autres. C'est un peu le message de Browning dans son célèbre ouvrage « Des hommes ordinaires » sur le 101e bataillon de réserve de la police allemande qui participait, mais
certains avec entrain pour aller tuer des juifs et d'autres parce qu'ils se soumettaient à deux logiques, en fait, la logique de la conformité au groupe et la logique de l'obéissance aux ordres. Voilà, donc c'était le grand mérite de Christopher Browning d'aller dans le sens d'Hannah Arendt et d'aller dans le sens du schéma de l'obéissance aux ordres. Quand elle pense à Ashman, je n'ai fait qu'obéir aux ordres, je réglais les trains pour qu'ils arrivent dans les camps de la mort, point barre. Mais je ne me sens pas plus responsable que ça. Ce schéma de la banalité du mal, ce schéma de l'obéissance aux ordres, fait oublier l'autre pente, celle de l'engagement, celle du plaisir, celle de l'intérêt, celle de la passion, qui a été travaillée dans mon ouvrage, notamment « Devenir un dieu ». Puisque le fait d'avoir un pouvoir totalitaire sur quelqu'un, c'est être comme un créateur divin. On a un droit de vie, de mort sur la personne. Alors là, je vous rapporte notamment aux travaux d'Elias Canetti et de tous les anthropologues et psychanalystes, dont Robert Lifton, qui ont bien travaillé sur ce pouvoir divin de disposer de la vie des autres. Il y a un très bon auteur aussi qui a travaillé là-dessus, qui s'appelle Alain Parot, qui a aussi détaillé ce phénomène de toute puissance divine du bourreau. Donc parmi les harkis, il y a sans doute eu aussi ces deux pôles, le pôle de la contrainte, des malgré nous, comme disaient les enrôlés de l'Alsace-Lorraine quand l'Alsace-Lorraine est redevenue française en 1918, après la défaite de la France en 1940, ces territoires sont redevenus allemands et ces gens-là, notamment à Oradour-sur-Glane ou dans d'autres villes, ont dû participer à des massacres perpétrés par les nazis et on les a appelés aussi les malgré nous. Ces gens qui étaient pris de force dans l'armée allemande. Voilà. Donc il y a vraiment un enjeu théorique essentiel parce que derrière, au bout du compte, quand on prend ces gens-là, on les arrache à la population et on leur dit, voilà, si tu veux pas qu'on tue aussi ta femme et tes enfants, eh bien tu vas servir l'armée française, il y a après une obligation pour ces gens-là de quitter le territoire. C'était le cas en 1962, beaucoup ont été tués sur place, d'autres ont pu prendre le bateau avec les pieds noirs, mais au bout du compte, il y a eu un traumatisme dans la population algérienne qui est bien sûr le même que celui qu'il y a eu en France avec les collaborateurs. Et dans tout pays, la mémoire est traversée par ce drame d'une population qui a pu passer de l'autre côté. Alors, l'ensemble des dispositifs est présenté notamment au tout début, page 63, avec ce titre « La purge de points éléments de thérapie contre-subversive ». Alors, je voudrais citer ce passage déjà de manière générale pour que le lecteur, l'auditeur puisse s'imprégner déjà de l'ensemble du dispositif tel qu'il est présenté par l'auteur. La panoplie de la direction générale du renseignement peut se résumer à quelques dispositifs principaux dont les traductions concrètes les plus problématiques que nous indiquons ici en parenthèse, donc je le dirai à chaque fois qu'il y a des parenthèses, ne sont toutefois jamais énoncées explicitement dans les textes officiels fournis aux auditeurs de l'IHEDN. C'est-à-dire, l'auteur s'est appuyé sur les archives de l'armée, et parmi ces archives, il y avait des fonds qui étaient ceux, en fait, des différentes séances de l'école militaire, pour aller vite, qui organisaient régulièrement chaque année des sortes de cas pratiques, d'exercices, de simulations, de réflexions. Et bien sûr, Mathieu Rigoust a profité de toutes ces archives pour voir à travers ces jeux et à travers ces discours quels étaient effectivement les imaginaires militaires. Mais bien sûr, comme ça se passait dans une enceinte militaire en France, eh bien, comme toujours, le langage est toujours voilé, on ne parle pas directement de torture ou d'action totalitaire, bien sûr. Donc c'est pour ça que lui va retraduire, comme nous le faisons aussi dans l'émission, il va retraduire aussi les implications de tel ou tel mot. Alors, je les cite, parfois il y a des traces plus officielles, parfois c'est plus difficile à identifier. D'abord, mise en place d'un régime d'exception juridique. On l'a vu dans la deuxième émission, c'est parmi les fondements, le rêve de militaires qui deviennent politiques. Je viens de l'évoquer aussi ici. Et pour pouvoir avoir un pouvoir politique, pour avoir la main, on ne peut pas se contenter d'être militaire, puisque le militaire obéit aux ordres. Et donc, il s'en remet aux autorités civiles, comme on dit, c'est-à-dire le pouvoir politique.
En tout cas, au représentant du pouvoir politique. Le préfet s'appelle l'autorité civile, mais en même temps, il est le représentant du ministre de l'Intérieur, et le ministre de l'Intérieur, c'est le gouvernement. Donc, pour les gens qui ne sont pas trop familiarisés avec le droit public et avec les mots de l'État républicain, sachant que l'autorité dite civile, bah, c'est tout simplement le gouvernement, les hommes politiques d'un côté et les militaires de l'autre. Et les militaires disent toujours, quand ils ne parlent pas d'eux, ils parlent toujours de l'autorité civile et des civils. Et la mise en place d'un régime d'exception juridique, tout simplement le fait de ne pas respecter les lois de la République, de pouvoir arrêter n'importe qui sans être assujetti au délai de la garde à vue, autrement dit au code pénal, le juge est le gardien des libertés. Pour un marxiste, le juge applique les lois capitalistes et défend toujours le patron, mais le juge dans l'espace républicain est aussi un défenseur des libertés publiques, et c'est très facile d'observer ça quand on compare le mode de fonctionnement de la Chine, de la Birmanie ou de je ne sais quel État dictatorial, avec effectivement une démocratie certes formelle, mais qui fonctionne aussi avec la protection des citoyens. Il y a quand même des garde-fous. Donc c'est important pour des militaires en Algérie de faire sauter sous ces verrous et de pouvoir se déplacer comme ils le veulent, d'arrêter qui ils le veulent, de triturer le corps comme ils le veulent. Il y a, c'est ce qu'on appelle un régime d'exception juridique. Ça peut s'appeler l'état d'urgence, ça peut s'appeler l'article 16 de la Constitution depuis, mais ce n'est pas à hasard si, justement, ces militaires existant dans une démocratie, on dit, bon, bah, c'est le cadre démocratique qui nous gêne. Or, le cadre démocratique, ça s'appelle aussi l'état de droit, voilà. L'état de droit, c'est une constitution. Voilà, on a des constitutions. Alors bien sûr, il y a des constitutions fantoches un peu partout dans le monde. Ça, sans doute que ça nous ferait rire énormément si on lisait les constitutions des dictatures. Mais voilà, il y a dans les pays qui font fonctionner réellement une constitution, il y a des articles. Et en plus, avec le progrès, il y a aussi parfois des instances qui protègent la Constitution, comme la Cour suprême aux États-Unis, le Conseil constitutionnel en France, c'est pareil en Allemagne, en Suisse, il y a des juges constitutionnels, et donc il y a tout un appareillage avec la loi est contrôlée par le Conseil d'État, le Conseil constitutionnel contrôle l'application de la loi au regard, le vote de la loi au regard de la Constitution. Voilà, il y a un appareillage qui s'appelle l'État de droit. Et cet état de droit fonctionne plus ou moins bien. Il n'y a pas du droit partout. Les services secrets ne relèvent pas du droit. Et la plupart des dispositions militaires, même dans le cadre démocratique, le plus parfait, eh bien, toutes ces dispositions-là sont secrètes. La plupart des décisions sont secrètes. Quand j'ai travaillé sur le maintien de l'ordre, eh bien, toutes les instructions sur le maintien de l'ordre étaient ce qu'on appelait diffusion restreinte. Et j'ai eu l'autorisation par le CIRPA Gendarmerie d'avoir accès à certains textes, donc ceux qui concernaient le maintien de l'ordre, la gestion des manifestations. Mais dans l'ensemble, les citoyens n'ont pas accès à la sécurité du pays, n'ont pas accès aux forces de l'ordre qui, après tout, sont un segment administratif qui, de proche en proche, vient du vote, puisqu'on élit nos représentants et que les représentants créent une administration. Donc cette administration doit être le reflet aussi de la vie du souverain. Et le souverain, c'est nous, c'est vous, c'est moi. Et pourtant, non. Dans l'état de droit, eh bien, il y a des grandes zones cachées. Et donc les militaires voulaient aller plus loin. Ils voulaient aller plus loin en allant au-delà de ces états d'exception, en élargissant ça à l'ensemble du territoire pour en faire un territoire d'exception global. Deuxièmement, quadrillage et recensement, surveillance et contrôle physique et statique des identités et des relations sociales de la population. Alors ça, c'est finalement un état de guerre où, dans le cadre de la ville, eh bien, vous avez des barrages un peu partout. Je viens d'ailleurs de finir un ouvrage extraordinaire d'un grand anthropologue anglais qui s'appelle Nigel Barley. Son ouvrage s'appelle « Non, l'anthropologie n'est pas un sport dangereux ». Et c'est son second voyage après avoir travaillé sur les Dawayo en Afrique. Là, il va voir les Toraja en Indonésie. Et à chaque fois qu'il est dans la région chrétienne où il est, mais à cheval entre le christianisme et l'islam, eh bien, il y a toujours un policier qui est là, toujours un policier qui est corrompu et qui demande de l'argent.
Il y a des barrages tout le temps. Un car descend de tel village vers tel village, il y a un barrage et les policiers vont rançonner la population. Lui-même a failli être très embêté parce qu'un policier voulait le forcer à acheter une œuvre d'art interdite à la vente. Et ce faisant, il aurait pu comme ça lui tirer beaucoup d'argent en l'arrêtant faussement et en lui demandant une rançon, en faisant croire à tout le monde qu'il avait volé cette œuvre, etc. Donc la police en Indonésie, c'est pas une démocratie l'Indonésie, mais c'est pas non plus une grande dictature à l'heure actuelle, mais c'est quand même un régime autoritaire. D'ailleurs, dans le livre, les Toraja ont très peur d'aller en prison et donc sont totalement terrorisés quand ils se trouvent devant un policier et sont en suffocation dès qu'il y a un contrôle. Donc le barrage, le quadrillage, la surveillance et le contrôle permanent des populations, c'est l'occupation du territoire. Et ça, c'est typique de l'URSS ou de la Chine, où on ne peut pas circuler librement. D'ailleurs, quand j'étais en Chine, il m'est arrivé de voir, en me baladant dans les rues de Pékin notamment, mais aussi ailleurs, des voitures s'arrêter avec des Chinois qui sortaient du véhicule et qui embarquaient quelqu'un qui était sur un trottoir en train de marcher. Le Big Brother de George Orwell, c'est ça, c'est le fait de produire une terreur, c'est-à-dire que dès que vous sortez, vous pouvez être au Chili, vous pouvez être dans un pays africain, n'importe quoi. Dès que vous sortez, vous pouvez arrêter, vous pouvez disparaître. On ne sait pas où vous serez, vous pouvez être pris. Donc ce ne sont pas que des barrages, ce ne sont pas que des recensements. Mais les militaires voulaient, pour favoriser l'arrestation, faire un recensement systématique de toutes les personnes qui habitaient dans un quartier donné. Donc toute personne devait se désigner. Donc forcément, la personne qui n'appartenait pas à ce quartier et qui était contrôlée et ne figurait pas sur les listes du recensement, eh bien sûr, cette personne était suspecte, à partir du moment où elle n'habitait pas dans le quartier, d'être une personne en déplacement, voulant rencontrer tel ou tel nid de résistants. Donc le deuxième principe, c'est ça, le quadrillage. Le troisième dispositif, déplacement et internement. Déportation et camp de concentration, entre parenthèses, mais aussi torture massive et disparition forcée. Donc je viens d'en parler, puisque le quadrillage n'est pas qu'un quadrillage et participe, comme le faisaient les Allemands en France. On a bien l'image là des Allemands qui quadrillaient on voit dans les films portant sur la résistance, la sueur et le tremblement des résistants quand ils doivent passer les barrages nazis ou de la Wehrmacht sur les quais des gares. Et après, bien sûr, ce quadrillage, ce contrôle, il y a le fait d'être emmené à la Gestapo. Et après, eh bien, on ne sait pas ce qu'on va devenir, mais ça sent mauvais. Donc, le livre Pas 64 nous parle de camps de concentration. Alors, quel est le Français qui sait que la guerre d'Algérie, au-delà de la guerre, était aussi un temps où s'est exprimé la dimension totalitaire des démocraties? Parce que un camp de concentration, ce n'est pas l'euphémisme du versant autoritaire. Un chercheur, un intellectuel qui dirait « oui, la France a eu quelques dimensions autoritaires », c'est une euphémisation insupportable, parce qu'il faut mettre ça du côté du totalitaire. Les camps de concentration hitlériens, on les appelait des régimes totalitaires parce qu'il y avait des camps de concentration, et c'était d'ailleurs un des indices majeurs de l'existence d'un État totalitaire. C'était la possibilité justement de prendre les gens avec un régime d'exception et permanent et de les emmener dans des camps de concentration. La première chose qu'a fait Hitler en 1933, c'est de créer des camps de concentration et d'enfermer tous les membres du parti communiste et des partis sociaux-démocrates et de les laisser se faire torturer par la SA avant qu'Hitler ne coupe la tête à la SA et ne mette en place ses SS. Mais la question des camps est donc centrale, on ne peut pas l'aborder en rigolant. Il y a là aussi tout un enjeu historiographique, un enjeu théorique essentiel. Comment est-il possible de concevoir que l'espace universitaire, que l'ensemble des intellectuels des démocraties, à commencer par Tocqueville, à commencer par tous ceux qui ont été les penseurs de la République, dont Jules Ferry, dans la plupart des écoles s'appelle Jules Ferry en France, comment est-il possible de réaliser, d'objectiver le fait que ces démocraties ont été en même temps des espaces de colonisation et de boucherie sur l'ensemble des territoires extérieurs, que ce soit les Incas, les Aztèques, les Africains, jusqu'aux Rwandais qui ont été l'objet de génocides plus ou moins cautionnés ou en tout cas largement favorisés par François Mitterrand et par l'armée française.
Voilà. Donc, cette histoire-là, Annette Wieworka, que j'estime très peu comme historienne, malgré tout, Annette Wieworka a eu le courage d'écrire un article dans le XXe siècle, il me semble, où elle dit, voilà, les camps de concentration étaient créés par les Anglais, mais moi j'insisterai sur l'ensemble des pays coloniaux, parce que les Français, avec leur bagne à Cayenne ou Biribi, ou les bagnes militaires, ou les camps qui pouvaient exister à droite à gauche dans l'Empire français, à mon avis, devaient être de même facture que les Anglais. Mais bon, d'après Annette Wieworka, c'était beaucoup plus sophistiqué, et ces camps, que l'on connaît notamment sur l'Afrique du Sud et en Inde, ont produit, si l'on en croit Mike Davis, qui a écrit un livre extraordinaire qui s'appelle « Génocide tropicaux », une longue tartine qui fait presque 1000 pages, où il est dit que, grosso modo, il y a à peu près 50 millions d'Indiens qui sont morts à la croisée du capitalisme et de l'impérialisme anglais en Inde.

d'un des instruments majeurs en tant que dispositif de contrôle et de suppression des populations dérangeantes. Quatrième dimension, le renseignement, écoute, infiltration, retournement de délateurs et torture, encore une fois. Donc le renseignement, bien sûr, c'est essentiellement la torture, c'est la gégène sur les couilles, sur, on dira proprement, les parties génitales. Mais rien que, il n'y a pas fort des mots, il y a des mots qui sont compliqués. Il faut toujours trouver les mots appropriés, donc je mets ça entre guillemets. Je ne sais pas s'il faut être plus trivial, s'il faut être plus sobre. En tous les cas, c'est problématique parce que le corps est nu, les jambes sont écartées, le corps est trifouillé. Il y a bien sûr du viol, il y a bien sûr des humiliations radicales. On a effectivement une possibilité infinie de raffinement dans la torture. Et les Français ont été des formateurs des bourreaux argentins et brésiliens dans ce domaine. Donc quand on dit renseignement, c'est encore une fois une euphémisation. Le renseignement, c'est arracher l'information. Hein, ce sont des arracheurs de dents. Et donc voilà, c'est quelque chose qui ne donne pas la mesure de la chose quand la personne rentrait. Et là, encore dernièrement, à la télé, on a appris qu'un des avocats du FLN, dont j'oublie le nom, a été en fait torturé, et c'est Macron. Et là, je reconnais le courage politique du président, le courage politique important, parce que tous les autres sont des couards, et tous les autres, sous prétexte que les petits médias et les petites frappes comme Zemmour nous disent qu'il ne faut pas de repentance, eh bien, il y a eu ce courage de Macron de parler de crimes contre l'humanité, et là, avec ce que je vous dis, effectivement, c'en est un, et qui a eu le courage de donner cette information-là, parce qu'il y a un certain nombre d'archives secrètes, je vous parlais du secret des archives il y a quelques instants, qui ont été déclassifiées, et ça permet effectivement de voilà, donner la vérité, notamment à sa femme, et on imagine les souffrances infinies de savoir comment a fini son mari. C'est donc terrible pour les enfants, mais ce travail de mémoire, le fait qu'on puisse donner cette information-là, effectivement, pour un homme politique comme Macron qui n'a pas vécu la guerre d'Algérie, qui n'a pas. Voilà, on a quand même une distance abyssale entre Mitterrand à ce niveau-là et ou même Sarkozy et puis Macron. Voilà, c'est une rupture qu'il faut saluer et sans doute qu'effectivement il faut du temps pour pouvoir penser les plaies. Mais pour penser les plaies, il faut du mercurochrome et ce mercurochrome, ce sont les mots et il faut des mots appropriés pour pouvoir cicatriser, et ce n'est pas dans le déni ou la dénégation que ça pourra se faire. Voilà. Et donc, pour finir, il y a toutes les actions psychologiques et de propagande, notamment la manipulation des médias, mais aussi le fait de dire, quand on produit des faux attentats, de dire que c'est l'autre qui les a commis. Alors par exemple, Poutine l'a fait sur les Tchétchènes, il a posé des bombes à Moscou, et il a dit que c'était les Tchétchènes qui avaient tué des gens, donc lui a été capable de massacrer une partie de son peuple. Alors je fais une petite parenthèse, j'entends beaucoup sur Internet, et parfois je croise aussi des gens comme ça dans les colloques, j'en ai dans mon entourage, qui croient que, voilà, dans la théorie du complot, ce seraient les Américains eux-mêmes qui auraient... sous l'influence du lobby juif ou je ne sais quoi. Et d'ailleurs, on dit dans les rumeurs que les juifs auraient quitté le World Trade Center à temps pour qu'ils voilà, ne soient pas tués eux-mêmes. Et que donc, ce sont les Américains eux-mêmes qui auraient fait péter le World Trade Center. Donc, on a effectivement cette possibilité-là de faire porter le chapeau à l'autre. Et donc, du coup, après, ça peut produire des rumeurs. Mais c'est une technique dans la guerre dite contre-subversive, où il y a des choses sales qui sont faites avec des forces spéciales qui créent des faux maquis, des fausses organisations adverses qui vont réprimer, qui vont violer, qui vont faire office d'escadron de la mort. Et on fera porter le chapeau au FLN pour le décrédibiliser. Voilà. Donc, toutes ces formes d'action, bien sûr, sont maintenant désormais courantes dans le monde entier. Et pour finir, il parle de la création des groupes d'autodéfense composés d'éléments indigènes. Donc, c'est bien ces nouvelles hiérarchies par retournement que j'appelais la zone grise et que j'ai évoquées il y a quelque temps. Voilà, je vais continuer l'examen après cette présentation globale en donnant quelques indications plus détaillées de certains dispositifs. Et puis, on finira l'émission en essayant de voir ce qui reste de tout ça, de cette période coloniale, dans le maintien de l'ordre et la sécurité actuelle de la population française et bien sûr des Maghrébins.

Voilà, donc dans cette dernière séquence, j'aimerais effectivement vous donner quelques éléments de la mise en place effective de ces dispositifs. Et je citerai le commandant Jacques Hogarth, qui est lui-même cité bien sûr par Mathieu Rigouste, dans un article qui s'appelle « Le soldat dans la guerre révolutionnaire ». Bon, c'est un oxymore, hein, guerre et révolutionnaire, mais bon, l'idéologie n'en est pas à ce point rigoureuse qu'on ne puisse pas effectivement produire en permanence des contresens. Une question se pose, que faire dans les zones que l'on n'a pas encore les moyens de pacifier? La réponse est affaire de circonstances. Dans certains cas, régions difficiles ou peu peuplées, il pourra être avantageux de créer une zone interdite que l'on privera de toute ressource en retirant sa population. Parenthèse, l'expérience prouve qu'elle s'en console vite si on lui donne ailleurs des moyens de vivre équivalents ou supérieurs à ceux qu'elle avait. Fermez la parenthèse. En sabotant les cultures, les points d'eau, en évacuant le bétail et en y pourchassant les rebelles qui subsisteraient par des moyens qui peuvent être brutaux et sans discernement. Parenthèse, mitraillage et bombardement aérien. Alors, je m'autorise un parallèle avec l'histoire des Juifs en Europe pour qu'on comprenne bien ce que la portée de la zone interdite. Parce que pour quelqu'un qui ne connaît pas l'oppression et qui n'est pas spécialiste de l'oppression et de régime totalitaire, il va glisser en fait sur le mot zone interdite. On dit bah oui, bah il y avait des zones interdites en Algérie. Et alors, bah si. En fait, on pourrait parler de génocide culturel. Alors, je vais vous faire un petit parallèle. En Allemagne, quand les Juifs ont commencé à être opprimés par Hitler, on n'a pas eu affaire à un génocide physique, même s'il y a eu des morts, des lynchages dans les rues par des escadrons SS ou SA. Au départ, c'était juste une mort sociale. On interdisait aux Juifs d'avoir des emplois, on interdisait aux Juifs de pouvoir travailler dans la plupart des métiers. On leur interdisait l'espace public, ils n'avaient pas le droit de se rendre dans des parcs, ils n'avaient pas le droit d'aller au cinéma, ils n'avaient pas le droit de corrompre la pureté de la race aryenne. Donc c'était un Covid, c'était un Covid, voilà, c'est le Juif était porteur de virus et il ne pouvait pas toucher l'allemand. Mais cette mortification sociale qui était associée à des brutalités, à des humiliations, s'est accentuée. Et après, Himmler a tout fait pour expulser les Juifs. Donc en fait, cette expression elle-même est complètement euphémisée. Expulser, en fait, c'est un génocide culturel. Vous appartenez à l'Allemagne, vous avez vos gosses qui vont à l'école, vous avez voilà, toute votre vie qui est organisée là, ben, vous perdez votre maison, vous perdez votre appartement, vous perdez vos biens. De la même façon, les Français, à la fin du 19e siècle, avec la Grande Dépression de 1890, mais aussi en 29 et aussi après la Première Guerre mondiale, à plusieurs reprises, ont chassé les Italiens et les Polonais, parfois même avec des morts, des dizaines de morts, des sortes de ratonnades contre les Italiens et les Polonais. Et dans ces cas-là, bien quand les Polonais repartaient, bien ils perdaient tous leurs meubles qui étaient rachetés pour une bouchée de pain. C'est comme si on les avait raquettés, finalement, on les avait volés. Ben, les Juifs, c'était pareil, à un stade beaucoup plus important, puisqu'ils devaient subir en plus l'humiliation raciale. Mais on a aussi, pour des raisons purement économiques, on a viré aussi des populations. Et donc cette néantification sociale, en tout cas les Juifs étaient allemands, ils vivaient en Allemagne, les Polonais et les Italiens étaient des émigrés et quelque part ils retournaient dans leur pays. Mais pour les Juifs allemands qui vivaient chez eux, ben, vous perdez toutes vos références puisque votre cerveau est allemand et votre cerveau est structuré sur place. Donc la même chose est faite à l'heure actuelle à travers ce qu'on pourrait appeler un génocide culturel contre les Palestiniens, c'est-à-dire que quand vous avez les Juifs israéliens qui créent des colonies, les colonies se font sur des territoires palestiniens, et souvent en chassant les agriculteurs, les producteurs d'olives dans les oliveraies, en le ceinturant et en lui rendant la vie impossible. Voilà. Donc à un moment donné, il craque, coincé entre deux colonies, avec des gosses qui se font emmerder en permanence, avec des assauts, parfois même la maison brûlée. Et ben, le Palestinien, à un moment donné, baisse les bras, il abandonne son oliveraie et il part ailleurs parce que les deux colonies sont bien sûr protégées par l'armée israélienne. Voilà, donc ça, c'est un génocide culturel. Et les Français ont fait la même chose dans beaucoup de territoires algériens. Ils ont créé des zones interdites et ils ont comme ça déraciné. C'est donc le titre d'un ouvrage de Bourdieu, le déracinement. Ils ont déraciné ces paysans qui après sont devenus une masse flottante, comme dirait Marx, une masse de rien, quoi, de potentiel prolétaire, mais de bien réel sous-prolétaire.
pourrissant dans les villes, dans les bidonvilles, dans les camps de personnes déplacées. Belle expression des Américains, « displaced person ». Il y a eu des millions de personnes comme ça, errantes à droite à gauche en 1939-1945 à cause du STO et à cause du fait que voilà, il y a eu les camps de concentration, les libérations, les gens qui avaient fui le travail forcé et qui erraient sur les routes. Bon. Et donc, ces Arabes, ces Maghrébins, ces Algériens, après, ont fourni le gros de la masse salariale immigrée en France et qui sont restés la plupart du temps OS, qui ont vécu les bidonvilles. Dans le bidonville, c'est non seulement la saleté, la petitesse, la crasse, le froid, l'humidité dans des baraquements, mais ce sont aussi les rats. Et c'est, tout ça est très bien détaillé par Abdelmalek Sayad dans son Nanterre algérien. Donc le déracinement impérialiste est associé à la récupération capitaliste de cette main-d'œuvre qui permet de faire pression sur les salaires des ouvriers français, voilà, donc d'une pierre deux coups. Et donc du coup, cette maltraitance explique aussi largement dans le cerveau de ces paysans devenus prolétaires, déracinés de l'Algérie à la France, avec les conditions d'hébergement que l'on connaît, avec les sodacotras surpeuplés. Eh bien, on comprend, pour le sociologue, on comprend que ces jeunes soient aussi honteux de quelque part, peuvent reprocher la passivité à leur père, comme beaucoup de juifs ont reproché aux juifs d'être passifs face à l'extermination nazie. Et donc, ces culpabilités transmises de génération en génération produisent aussi la haine, la volonté de vengeance. Et sans ce travail de mémoire aussi, eh bien, voilà, grâce à ça, on peut essayer peut-être, sinon d'apaiser les choses, tout au moins de comprendre comment ces gosses d'aujourd'hui portent toutes ces valises de la mémoire cachée. Et les Français, les premiers, en fait, sont dupés par ce masquage de pratiques d'une démocratie, comme on peut les appeler aujourd'hui, d'où ma première émission, pour dire, voilà, c'est quoi ce statut de pays qui s'autoproclame démocratie quand, de part en part, que ce soit les Américains ou l'Europe de l'Ouest, on a des colonies et on a fonctionné en système totalitaire dans ces colonies. Voilà. Donc ça, c'est un des enjeux majeurs de la théorisation actuelle dans l'université, dans les universités, de continuer à bipolariser, à penser la démocratie dans l'Hexagone et en étant dans l'incapacité de raccorder ça à une théorie globale, sachant qu'on n'est pas que des États hexagonaux, on est des États impérialistes, des États colonisateurs depuis 4 siècles et que notre richesse a été fondée sur ce système-là. Voilà, donc ce n'est pas pour dénoncer, c'est pour comprendre et comprendre à la fois en sociologue et en citoyen. Donc, saboter les cultures, les points d'eau, évacuer le bétail, c'est bien un génocide culturel, c'est détruire une vie entière, c'est voler les propriétés des gens, déraciner, interdire à imaginer simplement un instant que l'on demande que l'armée française fasse partir tous les Bretons de Brest, de Quimper, de Douarnenez, de toute la Bretagne, voilà, on les déracine, on leur enlève. Je parle exprès des Bretons parce qu'ils sont très attachés à leur territoire, et comme les Basques, comme plein de les Savoyards, etc. Donc imaginez un instant la vie d'un Breton qu'on aurait déplacé en Algérie de force, en l'obligeant en plus à travailler en Algérie dans des usines infernales et sous la botte de gens qui comprennent rien à leur mode de vie ancien, donc des Arabes qui leur imposeraient toutes sortes de vexations, et notamment comme le font en Arabie Saoudite les capitalistes de là-bas, Qatar et Koweït et compagnie, de tous ces émigrés bangladéchis et indiens qui vivent dans des conditions sordides avec leur passeport retiré. Voilà, donc c'est ça la mort sociale, c'est ça aussi un génocide culturel, c'est quand ça s'applique à un grand territoire, à tout un ensemble de populations. Et c'est pour ces raisons-là que parler des dispositifs, ce n'est pas une parole en l'air, c'est pas dire, voilà, il y avait des zones interdites, ceci, cela. Les mots doivent être expliqués, les mots doivent être détaillés pour que l'on puisse avoir une sorte d'épée qui pénètre dans le cerveau de ceux qui écoutent ça et qui se disent, mais ouais, effectivement, qu'est-ce qu'on a fait là-bas? Qu'est-ce qu'on a fait là-bas? Alors, pour finir, l'enjeu de l'ouvrage aussi de Mathieu Rigou, c'était pas simplement de rapporter un certain nombre d'éléments cruciaux sur ce qui s'est passé en Algérie, c'est aussi de produire une continuité. Et à ce titre, qu'est-ce qu'il en est? Alors, il y a des choses où on est relativement peu convaincu par son ouvrage. Je commencerai par
tout ce qui ne concerne pas les immigrés. Parce qu'effectivement, le contrôle de la population immigrée, quand on passe de la guerre d'Algérie à l'Hexagone, où ce sont après des immigrés qu'on gère et non plus une guerre organisée par des résistants, ça change la donne. Et donc, quelle comparaison est-il possible de faire avec une population assujettie, devenue prolétaire, ouvrier, travailleur, dominée, écrasée, parcellarisée, puisqu'ils sont dispatchés sur tout le pays, alors que de l'autre côté, on parlait d'une guerre. Donc, qu'est-ce qui subsiste des dispositifs de contrôle? Sans nul doute, l'infériorisation raciale, le sentiment toujours d'humiliation raciale, le fait de toujours parler à propos de l'arabe en termes de menace et de toujours associer l'islam à la potentialité du terrorisme. Alors bien sûr, ça a été bien sûr très facile avec quelques cas. En sciences sociales, on nous demande toujours de se méfier de l'exemplification, c'est-à-dire de produire des généralités à partir de « j'ai entendu parler d'eux » ou « râler de quelqu'un » ou etc. Et il est vrai que si on s'autorise à faire cette exemplification en disant « tous les Arabes sont dangereux parce qu'ils sont musulmans » et parce qu'on sait qu'un musulman peut devenir fanatique, comme les frères Kouachi, eh bien on rentre dans cette magnifique généralisation qui a été théorisée par Norbert Elias dans la logique de l'exclusion. Quand on n'aime pas une population, quand elle est ségrégée, quand elle est déjà mise à l'index, il suffit qu'un de ces éléments commette quelque chose pour qu'on dise « Ah ben, vous saviez, ben, vous savez bien, voilà, on vous l'avait dit qu'il fallait se méfier d'eux. » C'est le cas des Roms, c'est le cas, effectivement. Alors évidemment, si on dit ça aux agriculteurs aujourd'hui, notamment sur le bassin nantais, qui se font voler des centaines de moutons par les délinquants Roms, il est évident que ça sera les premiers à dire « Bah oui, mais attendez, nous, on est vraiment emmerdés par les Roms en ce moment qui sont beaucoup en train de nous voler des bêtes. » Mais il est vrai que, ayant travaillé aussi sur les Roms, je vous reporte aussi au bouquin que j'ai écrit sur une action militante dans le Val-de-Marne auprès de la population Roms, il y en a plein qui travaillent au noir, qui travaillent de toutes les façons possibles. Il y en a d'autres qui font de la mendicité. Il y a toute une palette de comportements. Comme les Français sont aussi des délinquants, sont aussi des bouchers, sont aussi des avocats, eh bien... La logique de l'exclusion tape toujours sur un groupe qui est déjà stigmatisé. Et Elias l'a très bien vu dans son bouquin quand il parlait, dans les années 50, des ouvriers déracinés, fraîchement arrivés dans un bassin industriel où les vieux ouvriers se méfiaient des nouveaux arrivés. Donc ça ne parlait même pas des étrangers. Mais effectivement, il y a lieu à se poser la question de la comparabilité des dispositifs de guerre et des dispositifs de paix contre les étrangers. Nul doute, on a bien... la stigmatisation, l'infériorisation raciale, la méfiance à l'égard de l'islam, toute cette façon d'être dans la peur, une peur entretenue par le FN, mais la peur entretenue par les soi-disant experts qui passent à la télé, à la radio, les juges d'instruction, les militaires, les soi-disant experts de la question arabe, etc., qui ne mettent que de l'huile sur le feu par rapport à ces quelques cas, Kelkal, Kouachi et quelques autres, qui permettent de légitimer un appareillage de contrôle sur la population. D'ailleurs, appareillage de contrôle qui est très imparfait, puisque si on savait infiltrer à ce point les brebis galeuses maghrébines ou les fondamentalistes, les imams fondamentalistes, bah, on les aurait virés depuis longtemps, etc. Donc l'entrisme et le renseignement est relativement encore mal fait. Mais en tous les cas, c'est... La disposition mentale n'a pas changé depuis la guerre d'Algérie et nul doute que là-dessus, Mathieu Rigousse ne peut pas se tromper. On est bien dans une logique de sectorisation, de polarisation sur les Arabes et les Maghrébins comme menace numéro un en France avec les RG qui ont arrêté de s'occuper des communistes ou des gauchistes et qui mettent toutes leurs forces sur... voilà. Mais voilà, après... Le fil directeur est un peu mou quand on parle des années gaulliennes jusqu'à mai 68 et après 68 les années 70. On a du mal à faire le lien et Mathieu Rigousse fait des tout petits chapitres d'ailleurs quand il parle des gauchistes parce qu'il n'y a pas de lien avec les Arabes, il n'y a pas de lien avec le post-colonial. Et quand il nous dit, page 130, la répression de mai 68 a ainsi donné lieu à l'importation et à la reformulation dans le cadre du contrôle intérieur métropolitain de nombreuses techniques de contrôle relevant originellement des domaines de l'exception. Bon, oui, bon, d'accord, ok, il y a eu en mai 68, les gaullistes ont mis en place des comités de défense de la République, des groupes de civils comme ça, même s'il y a eu des comités de salut public. En Algérie, avec les pieds noirs, les militaires, bon, c'est pas ça qui fait un Big Brother
Il y a un gros contrôle, voilà, il n'y a pas un quadrillage de la population. Donc, c'est souvent faible, toute cette partie de l'argumentation. Ce n'est pas ça l'essentiel. L'essentiel, c'est l'acharnement, quelles que soient les institutions en France, y compris des institutionnels universitaires comme Alfred Sauvy, Alain Girard ou Jean Stotzel, de l'INED notamment, l'Institut National des Études Démographiques, qui ont aussi parlé de cette menace des Maghrébins parce qu'ils parlaient de l'effondrement de la famille occidentale qui pondait pas assez et que de l'autre côté, on avait face à cette diminution de la puissance de l'Occident parce qu'on baisse pas assez, et bien de l'autre côté, il y avait effectivement voilà, cette menace des gosses qui pullulent avec la menace migratoire. Donc on a eu une sorte de pensée coloniale indépendamment des militaires, mais diffusée par cette pensée coloniale qui avait ses relais, pas simplement l'institution militaire, mais les politiques, les institutionnels, les fonctionnaires de toutes sortes, on avait dans la tête des habitus métropolitains cette idée que la race pouvait être menacée, on pouvait être submergé. De la même façon que les Américains ont eu peur à un moment donné que la fécondité des Noirs, et c'est d'ailleurs ce que disait Malcolm X en disant « faites plus d'enfants et un jour on aura plus de gosses que les... on aura plus de noirs que de blancs ». Donc cette menace fantasmée et parfois retournée par le dominé lui-même est constitutive de la pensée de l'autre comme non pas un frère, non pas quelqu'un qu'on pourrait remercier parce qu'il est venu dépenser sa force de travail dans des travaux très pénibles pour gagner un salaire de misère et pour nourrir ses habitants en vivant dans des conditions inhumaines le plus souvent. Je pense à l'hospitalité de la plupart des peuples du monde. Quand vous êtes invité, notamment en Indonésie, comme Nigel Barley, dont je parlais, dès que vous allez dans un pays étranger, il y a l'hospitalité. Et vous êtes invité, vous dormez chez les gens. Quel est l'Indonésien, quel est le Bolivien qui a été invité par des Français à vivre chez le Français quand il arrive à l'aéroport ou quand il arrive à Châtelet-Léal ou ailleurs? Voilà, nous, on n'a absolument aucune hospitalité. Par contre, on exploite très bien et on prend toutes les forces vives du corps qui nous arrivent et on ne remercie pas. Voilà, on dit « estime-toi heureux d'être là, on te file de l'argent, donc tu te tais et puis tu bosses ». Donc c'est cette dilution-là de la pensée coloniale que l'on a à grande dose ou à petite dose. Et c'est ça finalement qui constitue le cœur de la légitimité, de l'emprise que l'on peut avoir sur la plupart des cerveaux français au regard de ce que sont les dominés qui deviennent des objets menaçants, alors qu'ils sont totalement dominés. Alors certes, le capital guerrier des jeunes de banlieue n'est plus pensable en termes de personnes vulnérables, de personnes attirant, comme à l'époque de Tony Lainé, et la malvie à l'égard des immigrés qui étaient là à pourrir dans les Sonacotra. On n'en est plus là. Il y a eu un Black is Beautiful du côté des Arabes en France, et les jeunes se constituent aussi en groupe, en gang, en bande. Et à l'heure actuelle, quand on a vu quelques jeunes s'entretuer, on est tout de suite avec des experts débiles qui vous racontent n'importe quoi, tentant d'exprimer ce qu'étaient les bandes. La bande, c'est avant tout un petit État. La bande, c'est les chevaliers dont parle Tilly, qui reconstituent une nouvelle entité politique. La bande, c'est une contre-société. C'est l'infrapolitique dont parle Gérard Mauger. Donc laissons la place aussi de temps en temps aux sociologues qui peuvent informer les politiques et leur dire « oui, ce sont des contre-territoires, ce sont des contre-espaces, ce sont des hétérotopies, comme dirait Michel Foucault, ce sont des tentatives de produire une altérité ». D'ailleurs, souvent, les noms des rues sont renommés, les noms des gens sont aussi changent quand on va là-bas. Et c'est une aspiration, justement, à vouloir se purifier, à se dessouiller par rapport à la présence obsédante et impérialiste du blanc qui veut assimiler, qui veut intégrer, qui vous dit que vous êtes un mauvais, que vous ne faites pas d'efforts, que vous ne voulez pas vous intégrer. Voilà, c'est-à-dire que la double peine du contrôle total, elle est là dans les missions locales, dans les discours des associatifs, dans toute cette façon de dire aux autres que c'est à eux de faire des efforts, alors qu'au bout du compte, on n'a aucune marge de manœuvre dans l'école républicaine ou dans l'espace du travail pour pouvoir leur proposer quelque chose de concret. C'est d'ailleurs bien la crise du capitalisme aussi pour le prolétariat blanc, de manière générale, de pouvoir exister dans une société qui est orientée autour
de cette hiérarchisation très stricte autour du capital économique, du capital scolaire et où la part de l'informel est quasiment supprimée. Il n'y a plus de marge de manœuvre hors de logements standardisés, de la standardisation des échanges autour de la monnaie, de la standardisation de l'habitat dans le HLM, de la standardisation de l'existence professionnelle à travers le diplôme. Et alors que là où auparavant, il y avait un peu plus de possibilités, notamment l'ouvrier qui était possesseur de ces outils de 1800 jusqu'à 1930 à peu près et qui pouvait partir quand un patron l'emmerdait et pouvoir faire un tout petit peu plus pression sur le marché du travail. Voilà. On en est loin et quand le sous-prolétariat n'a pas franchement de diplôme à proposer ou autre, eh bien il est totalement à la merci du discours extérieur qui va le catégoriser aux États-Unis sur le noir comme underclass, la sous-classe, alors que le noir n'a jamais pu accéder à des postes intéressants pour mille raisons, mais je pourrais faire une émission là-dessus, mais j'en ai déjà largement parlé, sur le système de Jim Crow et sur la ségrégation raciale qui a fourmillé, pas simplement dans le sud cotonnier, mais aussi dans les bassins industriels, avec tout un ensemble d'emplois qui étaient interdits. D'ailleurs, je fais une parenthèse, les Palestiniens aussi ne peuvent pas accéder à un certain nombre d'emplois au Liban ou dans les territoires où ils sont. Cet interdit d'accès à l'emploi affectait aussi les Juifs, mais aussi les Palestiniens, mais aussi les Noirs. Voilà. Donc il y a cette comparabilité intéressante à faire pour voir quel type de contrôle, quel type de Big Brother affecte les populations issues du colonialisme, issues de l'esclavage, issues de l'impérialisme. Et Mathieu Rigouz, dans cette entreprise, nous dit que finalement, qu'est-ce qui se passe dans le pôle, on pourrait dire, des réseaux médiatico-militaires entre l'espace politique, l'espace médiatique, l'espace militaire, c'est qu'on a produit, comme il le dit, le barbare global, ou la mise en ordre de la domination médiatico-sécuritaire. Qu'est-ce qui se passe en fait? C'est que l'amalgame entre arabes, musulmans, terroristes, se nourrit de ce que l'on a fabriqué. On a fabriqué, dans la logique que je vous évoquais tout à l'heure, un prolétaire fracassé, exploité jusqu'à la lie en dehors de son pays, avec toutes les humiliations qui ont eu lieu, pas seulement du côté du patronat, mais aussi du côté des syndicats. Et ça, c'est quelque chose qui est très bien raconté, comme je vous l'ai dit, par Christian Corrouge, l'OS syndicaliste qui a longuement discuté avec Michel Corrouge. Donc, on a une voix rare, une parole rare qui permet de l'intérieur de dire comment fonctionnait le racisme. Et Corrouge est même parvenu à fermer un atelier clandestin où des Marocains bossaient chez Peugeot pour peindre des tôles, dans un travail profondément toxique, profondément dangereux au niveau sanitaire. Et voilà, donc ce type-là devrait avoir le prix Nobel de la paix. Et voilà, c'est tout le problème du légitimisme et du fait que des ouvriers ou des dominés comme lui n'auront jamais rien et que c'est toujours le capital qui va au capital. Mais ne désespérons pas. En tous les cas, ce qui est important, c'est que cette globalisation de la menace, cet amalgame généralisé, banlieue égale arabe, arabe égale musulman, musulman égale terroriste potentiel, et l'exemple de quelqu'un, les Kouachi, venant prouver le fait que finalement tout le monde est suspect et tout le monde est dangereux, cette pensée globalisante, effectivement, qui est issue de la période coloniale, est largement produite aussi par les médias, parce qu'en plus ce sont souvent des journalistes blancs, et quand ils vont dans les cités, ils produisent aussi souvent un discours dramatisé, exagéré, amplifié, une sorte d'exotisme de l'horreur. Et c'est bien tout ça, en fait, qui est problématique aujourd'hui et qui nécessite vraiment des contre-discours, des contre-cultures, des contre-analyses. Et il est vrai que les dizaines de recherches de sociologues dans les cités ne suffisent pas. Et il ne suffit pas de dire que ces gens-là ont été maltraités par le capitalisme français. Il ne suffit pas de dire qu'ils nous ont produit une plus-value et des dividendes bien supérieurs à ce qu'on leur reverse en allocations sociales, alors que le discours commun est le fait qu'ils ne profitent que des allocations sociales. Mais toute l'exploitation éhontée qu'on a eue depuis 20 ans, 30 ans, 40 ans, sans parler des morts, 1000 morts, 1000 Algériens morts par an
dans le travail du bâtiment notamment, toute cette exploitation éhontée devrait nous produire un discours d'humanité, d'hospitalité et de remerciement. On en est très loin parce qu'on est une puissance coloniale qui ne veut absolument pas voir l'autre comme être humain, mais uniquement l'autre comme étant pas le blanc, comme étant pas l'Occident, comme étant pas celui qui parle avec ses références culturelles, avec son code. Et aujourd'hui, cette xénophobie qui est liée à l'habillement, au voile, à la parole, à l'attitude, au fait de vivre dans des quartiers pauvres, etc., tout ce racisme dilué dans toutes les dimensions possibles, forme un étau qui est quasiment impossible à détricoter, tellement il y a d'emprise, tellement il y a de sens commun venant donner sa petite graine au mécanisme général de xénophobie et de racisme. Tous les discours finalement convergent, hélas, vers une stigmatisation globale qui vient peut-être de l'armée, mais qui s'en échappe largement. Et c'est là où, effectivement, je trouve que l'ouvrage de Mathieu Rigouste ne montre pas suffisamment comment cette pensée d'État a essaimé dans la conscience des civils. Mais en tous les cas, voilà, c'était un ouvrage important qu'il faut lire. Et je remercie Mathieu Rigouste d'avoir fait ce travail-là, un travail d'universitaire rigoureux, avec énormément de références et de citations. Donc voilà, c'est une pierre à l'édifice pour essayer de sortir de cette dimension tragique de la démocratie traversée par, hélas, le totalitaire.

0: articuler un regard de philosophe avec une évaluation du sens des choses, un projet, et un regard de psychanalyste. Est-ce qu'il y a une convergence entre ces deux approches?
1: Je crois que la convergence tient dans ce caractère de production, disons, de productionnisme ou de processualisme. Le philosophe, la philosophie, le concept philosophique tel que le conçoit Gilles Deleuze, c'est quelque chose qui est en mouvement, c'est quelque chose qui est autoproducteur même de sa signification, et plus que de sa signification, de son existence. En ce sens, le concept philosophique est proche de cette production de subjectivité dont je parle, quoique, bien sûr, le concept philosophique ait son champ absolument spécifique, qui n'est pas celui ni de la science, ni du social.

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1: Du coup, l'école de philo, ça fait 7 ans que ça existe maintenant. Et moi, je vais juste un peu présenter l'école et le livre et le processus éditorial. Ce sera relativement court et factuel. L'école de philo, en tout cas les trois premières années, ça a été des successions de week-ends qui constituaient en eux-mêmes un engagement à l'année. Parce que on pensait que c'était bien d'avoir une discipline régulière pour pratiquer la philosophie et qui était charpentée autour de thèmes. Donc de ces thèmes, il y avait des exposés, enfin qu'à l'époque on appelait cours magistraux, des ateliers, et, des discussions, voilà, sur des textes et tout ça et des problématiques liées à ce thème. Aujourd'hui, l'école ça a un peu changé, ça a changé donc. La quatrième année où on a fait ça, la forme elle a changé, mais William il l'expliquera mieux que moi. Et après la cinquième année ça a encore changé, la sixième, enfin voilà, du coup c'est à la fois quelque chose qui dure et dont on tient à cette, enfin on tient au fait que ça dure, et en même temps c'est très mouvant en termes de forme et tout ça. Ce que je peux dire, c'est qu'à l'issue de la troisième année, donc après ces trois premières années d'école de philo où ça a été super enthousiasmant à plein d'égards et tout ça, on s'est dit qu'il fallait quand même penser des choses, donc penser des problèmes qui sont à la fois, je pense, des impensés et des structures sociales qui sont pas si faciles à dégoupiller, telles que, je sais pas, les rapports de pouvoir... les rapports de genre liés à la philosophie, aussi des formes universitaires qu'on reproduisait pas mal dans la manière de transmettre et dans l'apprentissage, et aussi le fait que les personnes qui venaient à l'école, donc qui s'inscrivaient, étaient de milieux sociaux relativement homogènes et avec des présupposés, enfin en tout cas que parfois nous aussi on partait de présupposés politiques communs. Et donc la quatrième année, on s'est posé des questions sur ce que c'est de faire une école de philo, donc ce que c'est de faire une école et ce que c'est de faire de la philosophie, et c'est ça qu'on a essayé de mettre dans ce livre. Donc ce livre, il est donc on l'a sorti relativement tard par rapport à l'année où c'est arrivé, puisque c'était quand même il y a 3 ans. Et donc, ça a été un processus où on est 4 à avoir travaillé avec... travaillé selon un principe, je pense, un peu d'équipe, on pourrait dire éditoriale, où du coup, on a... Enfin, des personnes ont produit des textes ou des fiches de lecture ou des textes à thèse ou des textes plutôt historiques ou enfin des résumés de livres et tout ça, et donc différentes formes qu'on a cherché à pas vraiment hiérarchiser dans le livre, et de ces différentes formes on a essayé de donner un sens à tout ça. On a choisi par ailleurs que ce livre, les textes, ils soient pas signés, enfin que chaque texte ne soit pas signé. Bon, Colline parlera tout à l'heure du fait qu'on a oublié une personne. Mais il y a quand même, enfin, je veux dire, il y a les noms des auteurs dans le livre, mais c'est pas signé nominalement. On a oublié une personne, je pense que c'est quelque chose où il faut se questionner. et donc voilà, ça a été un processus qui a été super, un peu conflictuel à des moments, mais bon, comme on aime les problèmes et la contradiction, ça va. Et aussi, c'est qu'on attendait de ce livre qu'il puisse provoquer des discussions comme ce soir, et c'est la première soirée qu'on fait ça, donc peut-être on est un peu stressé, mais en tout cas des discussions sur cette notion d'institution mineure, alors que plutôt on serait politiquement porté vers la destitution, ou en tout cas pour une partie d'entre nous, et du coup c'est des questions qui se posent. Donc très rapidement, le livre il est organisé en 3 parties qui sont 3 antagonismes. Donc, une première partie sur parler, se taire. Et donc, chaque partie est composée de 3 textes. Et donc, parler, se taire, parce que donc dans école de philosophie, il y a quand même le présupposé du langage, qu'il peut y avoir une fragilité à l'endroit du langage quand on pratique la philosophie, notamment à l'école de philo, parce que c'est très oral et c'est beaucoup de gens qui parlent, et que ce jeu-là du langage de la philosophie, il reproduit à plein de moments des structures dominantes. Enfin, je veux dire, le langage est une institution, et du coup, à l'intérieur de ça, comment on essaye d'avoir un langage à la fois philosophique et en même temps qui soit pas forcément celui du vieux man qui te mansplaine de la philo. Je caricature, mais voilà. Et donc ça, il y a trois textes. Il y a un texte sur Giorgio Colli, sur la naissance de la philosophie. Un texte sur Bourdieu et la domination symbolique. Et un texte qui s'appelle « Règles d'énonciation pour une machine philosophique » dont Guilain parlera tout à l'heure. On a une deuxième partie sur « Apprendre et ignorer », du coup qui se pose plutôt la question de l'école comme institution. Et donc, qui apprend ? Le maître ou l'ignorant, et comment on trouve des formes pour partager et des pratiques et du savoir. Et enfin, c'est que j'ai l'impression qu'on s'est beaucoup dit qu'on allait à l'école de philo partager des pratiques philosophiques, et en même temps qu'il y a la question du savoir et comment on crée une école sans créer des rapports extrêmement figés d'apprenants et de sachant et d'apprenant, oui, c'est ça. Merci. Et donc, cette partie-là, il y a trois textes aussi. Donc, un texte sur Ivan Illich et le SIDOC, qui est un gars qui a fait une école au Mexique dans les années 60. Un texte sur les écoles anarchistes et un texte sur Uri et sa notion de collectif. Et donc la troisième partie, qui s'appelle « Instituer, destituer », est composée de trois textes, dont le texte de Colline qui propose de faire des institutions destituantes. Voilà. Il y a un texte sur les institutions mineures et sur vraiment un peu plus historiquement sur des institutions communistes. Un texte sur le collectif et le texte de Colline qui s'appelle Irrécupérable et dont elle parlera tout à l'heure à sa manière. Voilà, ce que ce livre, j'ai l'impression que dans ce livre, ce qu'on peut dire et ce qui, dans le processus éditorial et dans l'école telle qu'elle est, c'est que cette notion d'institution mineure, en tout cas ce que je dirais sans dire grand-chose, c'est que quand même avec les années, on essaye de se dire que les processus comptent, et que je pense que ça, c'est une leçon du féminisme qui est vertueuse. Voilà, et je passe la parole à William.
2: Alors, ce qui tient, réflexion sur les institutions mineures. Institutions mineures, il va y avoir une présentation plus conceptuelle d'institutions mineures, mais, puisque c'est aussi l'objet de différents textes, de creuser un peu, de se servir institutions mineures. Mais pour remonter à la manière dont ça s'est fait et pourquoi, et aussi pour déplier un peu le fonctionnement en fait de l'école de philo, que Camille a commencé à expliquer. Donc il y avait ces trois années qui étaient constituées de présentations, avec une remise en question qu'on a faite après de formats verticaux, d'exposés, etc. Et on se proposait la quatrième année quand même, si on voulait continuer, de repenser un peu nos formats, la manière de, tous les rapports de pouvoir qui ont été évoqués. Et donc pour commencer cette quatrième année, on s'était proposé trois axes. C'est un peu pour expliquer aussi comment on se débrouille pour amorcer une réflexion collective et comment se donner des pistes pour après arriver à les prolonger à la trentaine, quarantaine de personnes qu'on est à chaque fois, et là en l'occurrence pour cette quatrième année. Et donc la proposition de départ, c'était pour chaque personne de venir avec un problème concret. C'est-à-dire qu'on disait, il faut repenser l'école de philo, de quel problème il s'agit, soit typiquement dans la prise de parole. Alors d'essayer d'être précis sur les problèmes sur lesquels on voulait avoir une prise. L'autre proposition, c'était de venir avec un livre, disons, où il semblait pertinent, qui serait un peu un compagnon de route pour l'année. Typiquement, Le Maître Ignorant, de Rancière, qui parle d'une figure qui a été un pédagogue assez étonnant, au sens où il disait voilà, que par moi, je sais rien. Et il apprenait, par exemple, il apprenait des langues, ne connaissant pas lui-même la langue, et il disait, voilà, je suis un maître, mais je sais rien, alors il y a une fonction de relance. Bref, qu'est-ce que ça veut dire? Comment on peut s'approprier ça? Et qu'est-ce qui, dans ce bouquin, va être en gros un concept utile? Et la troisième proposition, c'était de venir avec un exemple d'institution mineure. Bon, à ce moment-là, quand on dit institution mineure, ça ne veut pas dire grand-chose, on se dit juste, c'est un peu la bonne expression. On se dit que ça nous donne envie, et il y a un truc à creuser. Alors, il y a un truc à creuser dans le concept, mais c'est aussi tout simplement, bon, quels sont en fait les exemples, voilà, qui nous animent pour l'école de philo, mais aussi plus généralement, c'était un travail sur l'école de philo, mais aussi plus généralement sur, voilà, les collectifs qui durent, qui quelque part sont liés à, bon, une pratique collective, aussi à une réflexion, une pensée collective. Mais ces exemples, ils étaient à la fois, par exemple, bon, les cas des écoles anarchistes, de la pédagogie anarchiste en Espagne, mais aussi, par exemple, le Black Mountain College, qui était vraiment une école de pratique artistique, mais qui mettait aussi l'enjeu de l'éducation, de l'apprentissage au cœur de ce que c'était la pratique ou de faire une œuvre, avec un philosophe qui a beaucoup pensé l'enjeu de l'éducation dans son œuvre, qui était Dewey, qui a été lié à la création de cette école. Mais aussi, par exemple, l'hôpital de Saint-Alban. Alors, ça peut paraître très éloigné de la pédagogie ou d'une école de philo, mais finalement, c'était très inspirant. Et c'était une manière aussi de repenser l'institution, en l'occurrence l'hôpital, par rapport à son sens ou sa fonction. Bon, ça, Bianca en parlera plus que moi. Les tutos YouTube, ouais. Non, en fait, il y en avait plein, donc je ne peux pas faire la liste, mais n'hésitez pas à compléter. Donc, les tutos YouTube, le Black Panther Party et les écoles du Black Panther Party. Et tout ça pour dire que finalement, pour se donner envie d'aller, ou plutôt même l'étendard ou l'horizon commun, c'était institution mineure. Voilà. Donc, tout ça pour dire, là finalement, ça apparaît comme un concept comme ça très riche. Alors l'institution du côté de l'institutionnel, enfin ce dont on va parler Bianca, qui est lié à un champ de pratique et de théorie très riche, puis le mineur, Deleuze, etc. Mais au début, c'est vraiment une sorte de bonne formule. Tout ça pour un peu faire voir qu'à côté du travail méthodique, où on essaie de, voilà, on est attaché aussi au texte, à leur rigueur, à comment, voilà, un concept, c'est il essaie de trouver sa précision ou son usage, et du coup c'est le côté assez austère qu'on essaye de plonger dedans en se donnant les bonnes conditions pour le faire, mais il y a aussi tout simplement la bonne formule. Je vous passe la parole.
3: Ok, ouais. Et du coup, je vais essayer d'expliquer vite fait ce qu'on entend par institution mineure et pourquoi, un peu conceptuellement ce qu'on met derrière et pourquoi ça nous a semblé intéressant, tout en disant que, en fait, le livre tient pas un propos univoque sur ce que ça veut dire qu'une institution mineure. C'est pas l'école de philo fait l'hypothèse que l'institution mineure est la chose à faire aujourd'hui, etc., etc. Mais que c'est un concept qui nous a semblé permettre de sortir de pas mal de problèmes ou de poser les problèmes différemment, et que bon, et du coup je vais essayer d'expliquer pourquoi. Le problème dont on part, c'est de savoir faire comment faire pour se doter de formes collectives tangibles, denses, qui durent donc, sans reproduire de la hiérarchie, des rapports de pouvoir, sans produire des positions inégalitaires, que ce soit matériellement ou symboliquement. Bref, comment durer dans le temps, c'est-à-dire comment instituer quelque chose de minimal parce qu'on se met à durer dans le temps, sans reproduire le fonctionnement des institutions qui semblerait qu'on déteste, quoi. L'école, la caserne, bref, Hollywood, j'en sais rien, toutes les institutions, quoi. Et tout en gardant en tête que on cherche justement quand même à ne pas se voiler la face sur le fait que, en fait, quand on est dans des entreprises collectives, on institue de fait, quoi. C'est-à-dire que, par exemple, quand on dit qu'il faut s'organiser, eh ben, s'organiser, c'est, bon, ça c'est quelque chose que Colline dit dans son texte, mais s'organiser, c'est chercher à ce qu'il y ait quelque chose qui dure, et donc c'est minimalement instituer quelque chose. Et donc, qu'est-ce qu'on fait de ça quand on a l'impression que ça nous amène directement vers, justement, l'institutionnalisation, l'appartenance, justement, à, on va dire, l'ordre des choses, le majeur, justement. Parce qu'il semblerait qu'une institution, par essence, est majeure. Et du coup, ce qui est intéressant, c'est de rajouter le terme mineur après. Bon, voilà, donc qu'est-ce qu'on entend par institution ? Prenons les choses comme ça, et après, qu'est-ce qu'on entend par mineur ? Une institution, c'est un ensemble de pratiques stables d'un groupe social qu'on trouve toutes faites. On arrive à l'école, les pratiques, elles nous préexistent, quoi. Mais il faut ajouter que c'est pas seulement ça, c'est aussi, donc ça c'est quelque chose qui est dit dans un des textes, une idée incarnée, c'est-à-dire une idée rendue matérielle, je sais pas, l'idée de l'éducation rendue matérielle, etc., etc. Et donc ça, par essence, c'est majeur, et ça a tendance à l'hégémonie, ça a tendance à refuser l'existence des autres pratiques, des autres manières de faire. Un exemple qu'on donne très souvent, c'est la disparition des patois au moment de la Révolution française. Bon, bah voilà, au moment où on institue la langue française comme étant la langue de la nation, l'État français, la nation française, supprime, s'attaque aux patois, les fait disparaître, etc., etc. Donc il y a une tendance hégémonique qui implique le refus des autres de la multiplicité. C'est pour ça qu'il faut définir mineur pour que ce soit intéressant. Pour qu'on puisse créer des pratiques denses et stables, etc., comme je dis, capables d'entrer en conflit avec le majeur, ça c'est important, c'est qu'il faut que ce soit suffisamment dense pour pouvoir opposer une résistance

0: après, mais conceptuellement quand même beaucoup, on reprend ça à Deleuze et Guattari dans Mille Plateaux, et notamment un chapitre qui s'appelle Postulat de la linguistique, dans lequel ils font une distinction entre majeur et mineur, et dans lequel ils expliquent qu'en fait le majeur a rien à voir avec la majorité quantitative, quoi, pour le dire comme ça. Ils disent qu'est-ce qui est aujourd'hui dans la position dominante, quel est le sujet dominant, c'est l'homme hétérosexuel, cis, blanc, adulte, etc., européen, etc., etc. Et ils disent, en fait, si on regarde, ça ne représente qu'une infime partie de la population, quoi. Et c'est pas du tout un groupe qui est en majorité. Pour autant, il est en position de domination. Du coup, ils en arrivent à l'idée que ce qui est majeur, c'est ce qui est en capacité de se placer comme maître étalon, quoi. Ce à partir de quoi la valeur des choses est distribuée, à la mesure, en quelque sorte, quoi. C'est ce qui institue la norme, en fait, en créant des constantes. Ça, c'est important, c'est-à-dire des choses figées qui ne bougent pas, qui vont être, voilà, ce à partir de quoi la valeur est distribuée. Je sais pas, pour donner un exemple, on se fait une idée de ce que c'est que une vie réussie dans laquelle on a des enfants, un travail, etc., etc. Et après, on va regarder si notre vie est réussie en fonction de si elle correspond à tous ces critères qui ont été institués comme des constantes. Et le mineur là-dedans, qu'est-ce que c'est? C'est ce qui met son objet en état, eux ils disent, en état de variation continue. Donc c'est-à-dire, c'est ce qui a la capacité de transformer ce avec quoi il est en rapport. Donc le majeur et le mineur, cette distinction, elle se fait dans un chapitre qui est sur la langue. Ils disent par exemple, typiquement, l'argot est quelque chose qui est du côté du mineur par rapport à la langue, parce que c'est quelque chose qui transforme la langue en permanence. C'est ce qui est du côté du devenir, mais du coup, c'est ce qui ne s'institue jamais aussi. Ça peut pas se figer. Et ces deux concepts doivent être compris comme étant en rapport l'un avec l'autre. Le mineur s'attaque au majeur, il le transforme, il le met en crise. Il y a un moment dans le chapitre où ils disent que la langue mineure, c'est ce qui fait bégayer la langue majeure, quoi. Donc bon, je sais pas si l'idée est claire, mais elle est jolie en tout cas. Donc institution mineure semble être une contradiction dans les termes, quoi. Le problème, c'est comment faire durer quelque chose qui ne peut exister que comme devenir, quoi. Comment donner corps à la variation, à ce qui met en crise le majeur, etc. Et c'est là qu'on s'était dit qu'il fallait dire qu'on s'inspirait d'exemples historiques réels. Du coup, Bianca va raconter un peu ce qui nous a semblé être un exemple d'institution mineure et pourquoi.
1: Du coup, c'était donc la clinique de Laborde et donc la psychothérapie institutionnelle, et qui d'ailleurs, je pense pas particulièrement qu'elle soit fondamentalement mineure. Je pense que la psychothérapie institutionnelle peut tout à fait exister et être parfaitement intégrée à la social-démocratie. Mais en tout cas, juste brièvement... Enfin, que du coup, cette notion d'institution, elle apparaît un peu à ce moment-là, dans les années 50, où c'est donc après l'expérience de Saint-Alban avec psychiatre catalan François Tosquelles, qui était au POUM, parti marxiste, anarchiste, qui se retrouve travailler comme psychiatre à Saint-Alban pendant la guerre. Il y a plein de patients de l'hôpital qui meurent de famine et s'organise complètement différemment la vie de l'établissement. Justement, apparaît un peu une espèce de manière de d'organiser collectivement la vie quotidienne, en disant que c'est en fait une autre manière de soigner. Et du coup, ils se disent, le concept d'institution, il s'oppose à l'établissement. Tosquelles rencontre Jean Houry. Donc, c'est le groupe de travail et de psychothérapie et de sociothérapie institutionnelle, donc parmi lesquels il y a, par exemple, Guattari, Houry, Gisela Pankoff, Tosquelles, Jacques Scott, enfin, qui sont plutôt des psychiatres, mais il y a aussi des sociologues. Donc, la clinique de Laborde, Houry, il travaille au début à Sommery, dans le Loir-et-Cher. Il a bossé à Saint-Alban avec Tosquelles. Et à Sommery, il se rend compte que vraiment, c'est l'hôpital complètement aliéniste, ça marche pas. Les patients sont encore plus malades que quand ils sont arrivés. Du coup, il part avec un petit groupe de patients. Il raconte ça dans un bouquin qui s'appelle « Il donc ». C'est un peu la légende, mais bon, il part à vélo avec quelques patients et puis il s'installe dans un château qu'il a acheté, on ne sait pas exactement comment. Il réunit quelques éducateurs, infirmiers, infirmières avec qui il s'entend bien, avec qui il travaille bien, et il s'installe donc à Laborde en 1953. Autour de Houry, il y a Félix Guattari, qui est une figure quand même assez importante, de la pensée philosophique du XXe siècle qu'on a quand même beaucoup lu. Il s'agit un peu à partir de ce petit collectif de fabriquer un espace qui puisse être soignant. avant tout, parce que c'est des personnes qui sont pour la plupart atteintes de maladies psychotiques. Du coup, à l'intérieur de cette pratique-là, il y a tout un travail sur comment déplacer les statuts entre soignants, patients, payants, payés, infirmiers, et donc bouger les statuts et

aussi les rôles et les fonctions. Donc, c'est-à-dire qu'il y a plusieurs fonctions. La fonction soignante. Chacun peut avoir à un moment une fonction soignante pour l'un ou pour l'autre, qu'on soit patient ou soignant. On peut chacun avoir un rôle pour quelqu'un à un moment donné. Enfin, je peux avoir un rôle pour Colline. Si on se rencontre à un moment donné, on fait un atelier de philo ensemble. Bah, dans cet atelier qu'on va faire toutes les deux, peut-être que je vais avoir un rôle particulier pour elle. Il va se nouer un rapport, un accrochage, quelque chose qui fabrique un peu un contact entre nous, un devenir. Bon. Donc ça bouge le rôle. Et alors que les statuts, au contraire, ça serait plutôt la position prof-élève. Une telle aurait fait un master de philo, donc ça serait le professeur. Moi, j'arrive, j'ai envie de faire de la philo. Bon, voilà. Et ce truc bouge pas. Donc c'était un peu une des réflexions qui animait l'école de philo, de voir comment pas se scléroser dans des fonctions qui sont celles de l'université, du discours de l'université, de professeur-élève, mais de travailler à ce qu'il y ait des circulations qui soient fécondes pour les uns et pour les autres et qui permettent aux personnes qui arrivent à l'école de philo en fait d'accrocher quelque chose qui serait ce dont parle Houri dans le collectif, enfin qui serait le désir de faire de la philosophie, quoi. Enfin, le petit texte là qui est dans ce qui tient, qui a été fait par une amie sur la question du collectif, où Ri dit que dans un collectif, il y a quelque chose auquel on s'accroche qui est un signifiant maître. Dans un collectif comme la Borde, il y a un signifiant maître, ce serait, je sais pas, le soin. À l'école de philo, ce serait, on se disait, le désir de faire de la philosophie ensemble. Ce serait le signifiant on peut se dire que c'est le signifiant autour duquel tout le monde s'accroche à peu près quand il arrive à l'école de philo. Bon, donc ça, c'est le signifiant maître, mais malgré tout, comment est-ce qu'on arrive à déjouer un peu les rapports de hiérarchie qui se trament un peu pour plein de raisons structurelles entre les êtres. Et du coup, Houri, quand il parle de collectif, donc c'est un séminaire qu'il a tenu à Sainte-Anne, qui sort en 86, il dit le collectif, c'est pas en soi un champ concret, matériel, il appelle ça une machine abstraite, mais il dit c'est un ensemble de fonctions. Donc veillez à ce qu'il n'y ait pas trop une grande homogénéisation entre les espaces, qu'il y ait de la différence, et qu'il puisse y avoir une fonction qu'il appelle la fonction diacritique, c'est-à-dire une personne ou le collectif lui-même qui peut distinguer un peu les registres, les paliers, c'est-à-dire comment est-ce que les gens se parlent, comment est-ce que les choses se tissent, enfin qui est une fonction d'analyse en fait critique de ce qui est en train de se jouer. Houri, il se dit que c'est cette machine abstraite, elle permet d'une certaine manière de traiter à la fois l'aliénation sociale, à la fois l'aliénation psychique, ce qui était une des choses importantes dans la psychothérapie institutionnelle. Et donc c'est-à-dire comment le collectif peut à la fois être un espace de circulation, du coup, qui fasse quelque chose comme une espèce de communauté, quand même, peut-être, mais qui soit à la fois, qui permette au singulier de se déployer, sans jamais l'écraser. C'est-à-dire que le singulier participant au groupe peut se déployer en tant qu'il est singulier et propre, et en même temps, ce déploiement du singulier, c'est ça qui produit le collectif. Et donc, cette machine, on peut pas vraiment la déceler, c'est-à-dire elle est pas visible en tant que telle, c'est toujours dans l'après-coup. Si bien qu'on peut dire, là, il y a eu quelque chose comme du collectif. Là, on a fait un atelier philo, par exemple, un atelier sur Lucrèce, je ne sais pas, où on a lu Lucrèce ensemble et on a ramené le texte, il y avait peut-être une personne qui l'avait lu avant, qui avait préparé des choses, qui connaissait un peu mieux a priori. Moi, je connaissais pas, on l'a lu à 5, 6, et puis, il s'est passé quelque chose, quoi. Houri, ça, il dit, c'est une qualité d'ambiance. Donc, l'ambiance, on peut pas la saisir comme telle, mais c'est les effets qu'elle a sur le groupe, sur le milieu. Elle se manipule pas en tant que telle, mais on peut essayer de mettre en œuvre les critères de son apparition, quoi. Il y a une citation que j'ai pris, qui dit, quelle serait la fonction du collectif? Ce serait qu'il puisse avoir accès aux agencements des faits, à une certaine étoffe, à l'ambiance, avec toutes les variations poétiques qu'on voudra dans la dimension du pathique. Par pathique, il veut parler du soin, de la pathologie, mais pas que, c'est vraiment la dimension contactuelle des choses. Et je me dis, s'il y a une chose qui est intéressante un peu dans toute cette pensée de la psychothérapie institutionnelle pour ce qui s'est tramé un peu à l'école de philo, je pense qu'il manquait, c'était peut-être un peu de sortir de la métaphysique pour aller vers le contact, quoi. Enfin, pour se dire que le contact, penser le contact, ce qui se joue vraiment affectivement entre les êtres, c'est intéressant pour nous, mais il faut qu'on se dote d'outils analytiques pour le penser et pour le mettre au travail. Du coup, la Borde, c'est il y a plein de choses qui ont été écrites là-dessus et tout, mais c'est un endroit qui existe encore où il y a des choses très concrètes qu'ils ont mis en place pour que les fonctions elles circulent. Donc c'est le club, ça c'est une fonction aussi. Donc il y a une réunion tous les mardis, toutes les semaines où on discute de la vie de la clinique, on parle un peu des choses qui traversent les uns les autres. C'est assez existentiel et en même temps parfois très organisationnel. Genre on fait quoi la semaine prochaine? On doit accueillir tel et tel collectif. Qui va faire le poisson pilote. Enfin, il y a des petits métiers aussi qu'on distribue à la Borde. Donc, le poisson pilote qui va faire visiter la clinique aux gens
qui arrivent, soit pour en séjour, soit juste pour quoi que ce soit. La distribution du journal, voilà, tout un tas de choses. Il y a la grille aussi, qui est l'espace de gestion de l'organisation du travail, plutôt pour les moniteurs salariés. Et donc voilà, il y a des fonctions de secrétariat, la fonction présidentielle. Donc pendant la réunion, il y a une fonction présidentielle que chacun peut porter, qui est un peu celui qui distribue la parole. Mais là où c'est un peu plus intéressant que juste un facilitateur, c'est pas un facilitateur, c'est une fonction présidentielle. Et donc, vu qu'il y a toute une espèce d'analyse empathique, contextuelle, précise, fine de ce qui se joue entre les êtres, de leurs désirs, quoi, je trouve ça quand même des vertus intéressantes pour, voilà, de prendre en compte l'inconscient, quoi, un peu qui existe dans tous les collectifs, à laquelle on n'échappe quand même pas. Et donc produire des redistributions en étant parfois hyper interventionniste. Quand il y a un atelier qui marche trop bien, bah on l'arrête, on en crée un autre. Voilà. Et dans le livre, il y a toute une partie sur la pédagogie institutionnelle, qui est une autre manière d'avoir travaillé ces questions. Et puis, voilà, si vous lirez, c'est intéressant. Sur comment on fabrique de l'analyse selon les espaces, qu'on soit dans le champ de l'éducation ou dans le champ de la psychiatrie. Et donc, à l'école de philo, il y avait, c'est dans le texte, qu'il y a une tension à un moment entre une polarité de l'école et une polarité de la recherche. On dit, bon, bah, l'école, c'est quand même une école. C'est le signifiant autour duquel on se réunit. Il y a eu, du coup, à partir de de cette quatrième année, un peu l'envie aussi de créer des groupes de recherche, pour pas s'en limiter à des cours magistraux, que faire des groupes de recherche pour que chacun puisse arriver avec des propositions, des exposés. Par exemple, le groupe Anarchie, il y a un an de réflexion sur l'anarchie, quelqu'un arrive avec un exposé sur Élisée Reclus. Et puis tout ça nourrit l'objet problématique qui est pris en charge par le collectif, par ce petit groupe de recherche.

Souvent je dis, dans je ne sais pas quel livre, hein, dans 11h du soir à la borne. Des fois je dis, 11h du soir, au clair de lune, je viens là sur la pelouse et je regarde ce truc. Et là je me dis, mais qu'est-ce que je fous là? C'est comme si c'était la première fois que je voyais ça. C'est absurde. Mais encore maintenant, d'ailleurs, qu'est-ce que ça fout là? Alors, qu'est-ce que je fous là? C'est devenu célèbre. Il y a même Marc Ledoux qui a écrit un livre en flamand qui s'appelle « Qu'est-ce que je fous là ?» Sauf que je lui ai dit « Mais tu peux pas traduire !» Il a traduit ça en flamand, mais c'est... quand on dit « Qu'est-ce que je fous là ?» on fait un geste en même temps. « Qu'est-ce que je fous là ?» Mais on ne peut pas le traduire. Puis en flamand, c'est pas ça. Enfin, n'empêche que c'est paru en flamand. Alors, « Qu'est-ce que je fous là ?» c'est une remise à zéro de tout. Il n'y a plus rien. Ce que Freud avait appelé en allemand, hein, mais alors traduit n'importe comment, « Not des Lebens ». Alors, note, en allemand, ça veut dire la misère, c'est misérable, il n'y a rien d'autre. Hein. C'est mise à plat, quoi. Hein. Leben, c'est la vie, Leben. C'est la mise à plat de la vie. C'est ce que j'appelais le fond de casserole. Le fond de casserole. Il n'y a plus rien. On a beau, il n'y a plus rien. La soupe, il n'y a plus rien. C'est le fond de casserole. Et le fond de casserole, c'est une misère de l'existence, il n'y a rien. Alors, qu'est-ce que je fous là? Ça veut dire « not des Lebens ». C'est-à-dire, si on ne passe pas par une étape de « not des Lebens », ce n'est pas une analyse, ça. Il faut tout reconstruire tout le temps. Hein. Alors ça, c'est ce que je décris, là. Qu'est-ce que je fous là? Bon. 11h du soir à la borne, c'est ça. Et on voit bien chez des schizophrènes, comme il y a beaucoup ici, il faut toujours reconstruire le monde, sans quoi ça s'effondre comme ça. C'est pour ça les clubs, les activités. Et ça, c'est toujours repartir de la base pour reconstruire le monde. Et c'est ça, les schizophrènes, qu'il faut faire. Mais ici, c'est quoi le travail? C'est faire la distinction entre statut, rôle, fonction. Là, je répète ça tout le temps. Le statut, bah, c'est un type qui est embauché parce qu'il a un tel diplôme, ou je ne sais pas quoi, une chaîne d'expérience. Il a un statut, et avec une feuille de paye même, en rapport avec son statut. Mais sa fonction, du moment qu'on est ici, c'est quoi? Bah, sa fonction, c'est d'être pris dans un ensemble, le club ou autre chose, qu'il ait une fonction thérapeutique, c'est-à-dire de tenir compte que les autres, ça existe, hein, et que ce n'est pas des numéros comme ça, comme dans beaucoup d'hôpitaux. Hein, que c'est important, par exemple, de dire bonjour, même de loin. Ah, bien sûr que ce n'est pas prévu dans le statut. On est embauché pour être infirmier, bureaucrate, etc. Mais n'empêche que ce qui compte, ce n'est pas ça. Bah, dans le rôle, on ne peut pas savoir. C'est les autres qui vous le donnent, un rôle qu'on ignore des fois, qui est bien plus important qu'on croit. C'est très curieux. Même des gens complètement apragmatiques, qui ne bougent pas. Il y en a plus, malheureusement, plus ce qu'il faudrait ici. Hein. Qui partent pas à la roulette, ceux-là, hein, qui restent dans les coins. Et quand on passe, ils font... C'est tout ce qu'ils font de la journée. Hein. Alors si on répond pas, maintenant on est un salaud, c'est tout. Hein. Sans le savoir, en plus, c'est plus grave. Hein.

0: pour finir, pour donner du coup un peu une espèce de définition quand même, peut-être que, enfin, d'institution mineure, enfin, il y en a un peu deux dans le livre, et du coup, je voulais les donner. Comme ça, on voit un peu de quoi on parle, mais du coup, on en arrive à quoi ? Une institution mineure, c'est donc dans un des textes, c'est vraiment bien expliqué par étapes et tout, mais une institution mineure, c'est d'abord une institution en mouvement, du coup, vraiment en accord avec ce que Bianca vient de dire, par exemple, dans lesquels les rôles tournent, les rôles sont pas figés, etc. Ce qui, pour autant, suffit pas. Donc, il y a tout un développement dans le livre sur la manière dont ça, c'est quelque chose que le capitalisme a vraiment réutilisé. Enfin, c'est complètement adapté à cette chose-là, d'avoir besoin d'avoir des rôles qui tournent, etc., etc. Et que, donc, bref, il y a une réflexion autour de ça dans le bouquin. Du coup, ça suffit pas. Il faut aussi que ce soit une institution qui définit collectivement son objet, et où le sens du mouvement qui relie les formes d'organisation aux usages soit déterminé par les membres de l'institution, c'est-à-dire par l'existence d'un désir collectif, quoi. En gros, il faut que ce soit le désir collectif du groupe qui définisse l'objet ou le sens de cette institution. Ce qui amène, du coup, la personne qui a écrit le texte à dire qu'une institution mineure est une institution communiste. Et ce qui est intéressant, je trouve, c'est que dans le texte de Colline qu'elle va présenter après, Colline, elle dit qu'une institution mineure est une institution destituante ou une institution anarchiste. Et donc on voit que, il y a aussi des formes de désaccord ou en tout cas des manières de dire qui sont pas exactement les mêmes. Et bon, ça qui renvoie un peu à ce que je disais au début sur le fait que c'est pas un propos univoque.
1: Parti pris de ce livre et de ce qui s'est passé entre nous dans les réflexions et tout ça, c'est quand même une sorte de d'aller-retour entre une analyse de pratique, en tout cas essayer de se poser des questions sur nous, ce qu'on est en train de faire, à partir d'autres textes, et où du coup là je me dis bon, c'est vrai que parfois peut-être ça fait comme rentrer dans l'intimité d'un groupe. Enfin, je veux dire, suite à ça, on s'est posé plein de questions sur comment il fallait faire pour faire des groupes d'organisation, de pas organisation. Enfin, et que ces choses-là, par ailleurs, je sais pas, ça vaut comme questionnement, mais qu'on n'a pas du tout trouvé une forme qui, par ailleurs, après, a été, une forme où on s'est dit, ah, c'est ça. Et je pense que ça, c'est important de dire qu'on n'a pas trouvé de bonne forme, mais sûrement parce que c'est mieux de changer de forme et tout ça. Mais bon, c'est sur cet aller-retour un peu bizarre toujours entre d'autres expériences et les ramener à nous ce qu'on fait, que ça fait un truc un peu voilà, et que les textes, je pense qu'ils ont aussi cette valeur là un peu entre une analyse assez concrète et aussi de la philo, quoi. Voilà.
2: Non, et je repensais en fait au texte, ce qui tient. Non, mais on l'a pas expliqué, je m'étais pas dit comme ça, mais bah, ce qui tient, c'est à la fois ce qui tient dans le temps, voire si on est plus pessimiste, que les choses ne tiennent pas dans le temps. Et donc finalement, tu vois, on parlait des Black Panthers ou de, voilà, quelque part, ou des mouvements sociaux, c'est aussi présent dans le temps que ça ne tient pas. Ce qui tient, c'est aussi, puisque c'était une année réflexive, bah, l'école de philo qui, bon an, mal an, tient, et puis on se dit que ce retour, il peut être aussi intéressant à mettre en discussion avec d'autres types de collectifs et d'autres manières aussi de, voilà, pratiquer, que ce soit, je sais pas, des clubs de lecture, des séminaires, des groupes d'amis qui se réunissent autour du livre. Et puis ce qui tient, c'est aussi, voilà, ce qui nous tient. Alors pas forcément collectivement, ce qui nous tient, mais ce qui nous fait tenir en fait dans l'existence. Et je dis ça parce qu'on n'a pas trop précisé aussi le type de rapport qu'on a à la philo. Et je dirais, c'est pas forcément évident, mais je trouve qu'on va quand même, voilà, chercher dans des choses assez obscures, assez techniques. Il y a un texte sur le séminaire de Uri, qui est vraiment un livre, qui est un séminaire technique, quoi, de travail, où l'ami qui l'a écrit est pas psychanalyste, est pas professionnel, mais il cherchait quelque chose parce que finalement le cadre s'y prêtait, et que je sais pas, il y a ce fait de charger ce qu'on appellerait la philosophie. Vraiment d'une charge existentielle assez forte qui permet de revenir sur, voilà, les événements, les amitiés, les amours, les lieux qui nous tiennent, voilà, dans la vie. Et que quelque part, l'école de philo, c'est un peu le cadre qu'on se donne pour rendre ça partageable, reproductible, pour déplier ces choses-là qu'on arrive à voilà attraper d'une manière ou d'une autre par des textes du coup qui sont quand même très hétérogènes. Moi, c'est ça que j'aime bien aussi dans le livre, c'est que c'est autant Platon qu'un séminaire de psychanalyste, que voilà, une littérature plus contemporaine et militante.
3: Oui, moi je me demandais en termes logistiques comment vous vous organisez. Est-ce que vous avez un lieu? Est-ce que, enfin, je sais pas. J'ai déjà fait partie d'une résidence sonore autogérée où, je sais pas, on avait genre la team cantine, la team soins. Je sais pas. Genre, j'étais aussi un peu curieuse de tout cet aspect-là.
1: Ben, ça se passe dans une maison collective du Tarn-et-Garonne, dans un village d'une quelques centaines d'habitants. Du coup, ça se passe dans une maison collective. Et il y a différentes équipes. Après, il y a eu, enfin, on peut accueillir une quarantaine de personnes qui varient selon les années. Des personnes qui ont participé à l'école peuvent décider de s'impliquer dans l'organisation de l'école. Et ça, c'est ouvert et c'est pas forcément des personnes qui ont fait de la philo. Par contre, il faut j'ai l'impression que la seule prérogative, c'est d'avoir participé à l'école. Et après ça, je pense que c'est comme dans plein de trucs collectifs avec il y a des équipes cuisine et puis il y a des gens qui font des tableaux des tâches et puis les gens ils viennent et s'ils participent à l'école de philo, ils doivent faire la vaisselle un certain nombre de fois et faire la cuisine et ranger la maison quoi. Au même titre que les gens qui organisent.
4: Oui, non, mais je trouve que c'est important de poser la question. Et d'ailleurs, on n'a pas pensé à développer ça là dans la présentation, alors qu'en fait, c'est une énorme question, la logistique, probablement pour plusieurs d'entre vous, si vous avez des collectifs. Et on a... c'est une énorme question qui prend énormément de place. Et le but a été de faire en sorte que ça tourne, enfin que tout le monde soit impliqué dedans, ce que tu disais à l'instant, là. Il n'est pas question de venir si c'est pas aussi pour faire ça, enfin, de se dire de s'empêcher de venir à l'école en apportant des contenus théoriques, disons, et pas de faire la vaisselle. Cela dit, si c'est une question et un problème, c'est parce que s'occuper des tâches ménagères en même temps que réfléchir, parfois c'est pas toujours compatible, quoi. Et il nous arrive parfois de s'organiser en demandant à des amis. Il y en a parmi nous qui demandent à des amis de venir faire à manger pour l'école pendant une semaine, de telle sorte que tous ceux qui viennent à l'école, aussi bien nous qui organisons que les participants et participantes, n'ont pas à faire les tâches de cuisine, du moins.
2: C'est vrai qu'elle est peu commune, je pense, la situation de l'école de philo où on fait ça dans une grande maison qui est aussi adaptée pour des activités collectives où il y a une cantine, enfin une cuisine professionnelle qui permet de faire la cuisine pour 50 personnes, des dortoirs, etc. Peut-être c'est important de préciser que donc ce groupe de l'école de philo, il était aussi partie prenante d'un groupe plus large qui avait les moyens ou sont donné moyen d'avoir une autonomie matérielle et technique, que ce soit sur le plan alimentaire, technique au sens de force de chantier, et aussi juridique, c'est-à-dire de penser l'achat d'une propriété collective et la manière de le conserver. On bénéficie de cet élan-là.
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0: Après la présentation générale de l'école et du livre, on voulait profiter du fait qu'il y a deux personnes qui ont fait une contribution dans le livre, donc moi-même et Colline, pour zoomer un petit peu sur ces deux textes. C'est un ouvrage qui est assez composite, qui a été écrit par plusieurs personnes, donc ça donnera une idée partielle mais un peu plus concrète de ce qu'il y a dedans. Dans l'ordre de l'ouvrage, le premier des textes, qui est donc dans la section sur le langage, qui s'intitule « Parler, se taire », et donc c'est un texte qui s'appelle « Règles d'énonciation pour une machine philosophique ». Et Lisa, si tu veux bien, voilà. Lisa va nous en lire un tout petit extrait.

0: Ce texte, qui s'intitule donc « Règles d'énonciation pour une machine philosophique », vise à fournir quelques matériaux théoriques pour comprendre ce qui se joue dans la pratique collective de la discussion philosophique et pour commencer à élaborer des façons de la transformer, qui permettraient peut-être de surmonter quelques blocages récurrents qui s'imposent à nous. La surdétermination sociale des positions discursives, le sentiment d'illégitimité de certaines, la limitation de la pensée à un usage spécifique du langage, pour n'en citer que quelques-uns. On s'est donné comme tâche de rendre la pensée praticable à toutes et tous, c'est-à-dire de rendre la philosophie, sa technicité, ses textes, son pouvoir, appropriable. Pour ce faire, on a fait comme d'habitude, comme on a contracté l'habitude de le faire. On a répété les méthodes scolaires, celles qu'on a apprises, celles qui nous ont formatées. Il ne s'agit pas de s'en accuser. Pas plus qu'il ne s'agirait de les remettre en cause soudain et naïvement, alors que c'est précisément l'attitude que nous avons cherché à éviter depuis le début. Cela n'aurait aucun sens d'abandonner la rigueur analytique et argumentative, la précision conceptuelle, la puissance synthétique ou l'habileté interprétative. Il s'agit plutôt d'essayer de comprendre pourquoi le partage collectif de ces modes de pensée s'avère insuffisant. Pourquoi l'espace alternatif qu'on a ouvert semble se refermer sur les mêmes impasses que le champ institutionnel qu'on a fui? Pourquoi une entreprise collective qui a tenté de rendre la philosophie aussi modeste qu'une tâche ménagère et aussi conviviale qu'une partie de foot reconduit ou recrée de la violence symbolique, de l'exclusion et de la frustration? Pourquoi enfin tout le monde ne se sert pas des matériaux philosophiques mis à disposition comme d'une boîte à outils? Précisément cette naïveté qu'il s'agit de déconstruire. Il y a sans doute beaucoup de façons de le faire, mais celle qui a été retenue passe par une réflexion sur le langage. Plus précisément, sur la philosophie comme langage. Ou pour le dire autrement, sur ce qu'il faut pour pouvoir parler, comme il faut parler, pour pouvoir faire de la philosophie. Pendant des années, on a fait l'hypothèse que la philosophie était une pratique ou une technique comme les autres. Qu'elle pouvait s'apprendre aussi simplement, non pas aussi facilement, mais aussi simplement que les autres, sans qu'on en fasse tout un drame, sans que cela nous plonge dans de grands tourments, sans qu'on s'en sorte avec moins de confiance qu'on en avait en commençant. Il faut croire que cette hypothèse n'est pas bonne. Premièrement, parce que la philosophie est une pratique mentale et discursive qui suppose de beaucoup parler, beaucoup lire et beaucoup écrire. Or, on sait, même si on ne sait pas bien pourquoi, que quand ça touche au langage, ça ne nous laisse pas tranquilles. Comme si ça touchait à quelque chose de fondamental ou d'essentiel. Deuxièmement, parce que le langage, ça parle en nous, ça vit à l'intérieur et à l'extérieur de nous. On est pris dedans, et donc il faut savoir s'y prendre. Si apprendre la philosophie, c'est apprendre à parler un certain langage, si faire de la philosophie, c'est proférer un certain type de discours, alors il faut se demander tout ce qu'implique cet acte de langage ou cette pratique discursive. Non pas pour le critiquer, mais pour arrêter, de n'en considérer que la part obvie, et surtout pour le prendre par le bon bout. Se réapproprier la philosophie comme pratique, comme praxis, c'est non seulement s'exercer à sa technique discursive, mais aussi mettre en place les conditions pratiques, matérielles, vitales, pour pouvoir s'adonner à la pensée. En linguistique, le concept qui fait pivot entre le corps et le langage, c'est l'énonciation. Voici donc une nouvelle hypothèse. Il faut reconditionner l'énonciation. Alors je m'arrête sur cette formule qui est un petit peu énigmatique et assez jolie, reconditionner l'énonciation. Du coup, pour faire avancer Guilin dans son texte, je propose de demander qu'est-ce que c'est que cette formule, c'est-à-dire dans quelle situation d'énonciation on se trouve quand on fait de la philosophie, dans quelles conditions cette situation advient et quelle est la nature de ces conditions.
1: Au-delà du jeu de mots, de reconditionner l'énonciation, l'idée c'était d'essayer d'envisager la philosophie non pas à partir simplement de ses énoncés et de ce qu'elle dit, mais à partir de son énonciation, c'est-à-dire du fait de le dire, du fait de parler philosophiquement, et donc à partir de ses conditions d'énonciation. Alors la distinction entre énoncé et énonciation, c'est une distinction qui vient de la linguistique, consiste simplement à distinguer ce qui est dit et le fait de le dire. Simplement, il m'a semblé que quand on opère ce petit décalage, ce petit glissement de ce qui est dit au fait de le dire, ça ouvre en fait un champ de questions qui généralement ne sont pas centrales, voire ne sont pas du tout posées en philosophie, quand on s'intéresse à la philosophie. La philosophie, c'est avant tout un ensemble de textes, un ensemble d'idées, de grandes thèses, de formules, de choses comme ça. Et on s'intéresse assez peu, sauf si on prend une perspective historique ou sociologique, mais on s'intéresse assez peu aux conditions dans lesquelles ces énoncés sont produits, et on s'intéresse assez peu aux liens qu'il y a entre les conditions dans lesquelles les choses sont dites et les choses qui sont dites. Et c'est pour rétablir ce lien et faire bouger un peu les choses que je me suis dit, qu'est-ce qui se passe en fait si on s'intéresse aux conditions d'énonciation. Nous, on a voulu faire de la philosophie en réfléchissant aux conditions matérielles dans lesquelles ça se faisait, c'est-à-dire en quittant les institutions dans lesquelles on a l'habitude de le faire et dans lesquelles tout est déjà réglé, tout est chronométré, les horaires, les emplois du temps, les pièces sont déjà préparées, il y a des gens qui les nettoient, il y a des gens qui les construisent. Enfin, si on sort de ça et qu'on se retrouve plus ou moins nez à nez avec toute cette dimension logistique, on en parlait juste avant, toute cette dimension logistique de l'activité philosophique, alors à un moment on en vient aussi à se demander quel est le rapport entre tout cet ensemble de conditions et les choses qu'on va dire au milieu de ça. Et donc l'idée de condition d'énonciation elle est assez large, elle consiste en fait à poser la question de qui parle, à partir d'où, comment, de quelle façon, c'est-à-dire en fait quelles sont les conditions qui sont requises ou nécessaires pour que quelque chose comme de la philosophie puisse être proféré, puisse être dit. Et ça ouvre un large spectre de conditions qui vont de choses très matérielles, des conditions spatiales, dans quel espace on parle, dans quel lieu géographique, à des conditions économiques, financières, les conditions matérielles au sens un peu marxiste du terme. Et donc à tout ça s'enrompt de choses très concrètes, ça va de ça, des conditions matérielles, à ce qu'on pourrait aussi appeler les conditions subjectives ou affectives, c'est-à-dire dans quelle disposition émotionnelle on doit être pour faire de la philosophie. Est-ce qu'on peut faire de la philosophie en étant énervé? Est-ce qu'on peut faire de la philosophie en étant triste? Est-ce qu'on peut en faire en étant enthousiaste? En quelle disposition on se met, quelle disposition vis-à-vis du langage, à quel point est-ce qu'il faut être clair, à quel point est-ce que quand on fait de la philosophie on peut assumer d'être très brouillon, de dire des choses approximatives ou pas. Donc il y a aussi tout ça dans les conditions d'énonciation, et donc du matériel au subjectif, à l'affectif, en passant par des questions de statut aussi, statut social, statut par rapport au savoir, qui est ignorant, qui est savant, est-ce qu'on est un homme, une femme, hétérosexuel, homosexuel, enfin tout cet ensemble de conditions statutaires, si on veut le dire comme ça. Et donc à partir de cette question, j'ai tenté une sorte de brève histoire de la philosophie, en me demandant qu'est-ce qu'on voit dans la philosophie si on l'envisage, encore une fois, non plus à partir simplement de l'histoire de ses énoncés et de ses idées, mais à partir de l'histoire de ses conditions d'énonciation. Et je ne vais pas rentrer dans le détail du texte, mais simplement pour vous donner une idée, y a deux grandes lignes en fait, qui se dessinent et qui sont très intriquées l'une dans l'autre. C'est que j'ai repéré en fait deux effacements. Le premier, tout simplement, c'est l'effacement des conditions d'énonciation elles-mêmes. C'est-à-dire qu'il y a une chose qui m'a frappé, c'est que si on prend la philosophie là où elle commence, c'est-à-dire dans les dialogues de Platon, en les lisant d'à peu près, on se rend compte que, je ne sais pas si c'est des textes qui vous sont familiers ou pas, mais c'est des dialogues, et dans ces dialogues, outre ce qui est dit philosophiquement, il y a vraiment toute une espèce de petite dramaturgie avec des personnages qui se rencontrent, qui se mettent dans des endroits, qui se disent « alors là, on va s'asseoir ici, on va essayer de parler comme ça », et puis parfois ils se disputent, et en général, c'est la partie un peu barbante, on se dit « bon, faut sauter tout ça et aller vers les idées ». Et je me suis demandé, mais pourquoi en fait, pourquoi toute cette théâtralité au moment où on a commencé à écrire de la philosophie? Et en fait, si on regarde de plus près, c'est simplement que il y avait une importance à quasiment produire les conditions dans lesquels il allait être possible de tenir un certain langage, d'énoncer certaines vérités, et que ces conditions, bah, elles supposaient en fait de choisir avec qui on parle, de se donner des règles, de s'interdire des choses, de s'en autoriser d'autres, de parler d'une certaine façon, je sais pas, de ne pas se couper la parole, de pas de rester au plus près du sujet, de pas s'accorder des digressions, enfin il y a tout un ensemble de choses qui font que ce qui après paraît une évidence en fait l'est devenu, mais qui était pas du tout une évidence en fait. Une discussion philosophique, c'est quelque chose de très très bizarre. C'est quelque chose qui suppose de laisser au vestiaire à peu près tout ce qui fait la vie courante quotidienne. Donc on neutralise ses émotions, on neutralise son envie de pas être d'accord avec ce qui est dit, on poursuivre des protocoles, des méthodes qui se sont petit à petit installés. Et en fait, cette attention aux conditions, c'est peu à peu dans l'histoire de la philosophie, complètement effacée, jusqu'à l'invention, à l'époque moderne, d'un sujet universel de la pensée. L'idée qu'il existait en chacun, en chacune, une sorte d'être un peu fantomatique qui était immédiatement, directement capable de faire de penser philosophiquement. Ce qui, évidemment, est une construction théorique qui oblitère complètement tout ce qui permet, encore une fois, en termes matériels, en termes social et en termes subjectifs, affectifs, si on veut, ou corporels, enfin, un effacement de tout ce qui permet cette espèce d'épure, comme ça, d'une pensée qui serait seule à seule face à la vérité et qui pourrait tout simplement en parler, l'énoncer, l'analyser. Donc ça, c'est la première ligne, hein, l'effacement des conditions elles-mêmes pour produire une sorte de sujet absolu de la pensée. Et la deuxième ligne, c'est l'effacement du féminin. C'est que on peut aussi relire l'histoire de la philosophie en y repérant une sorte de division du travail intellectuel et une division du travail de la conversation qui fait que, si je le dis grossièrement, rapidement, mais c'est quand même un peu le cœur du propos, qui fait qu'on a oublié, on a même savamment effacé le fait que pour que des bons hommes barbus très intelligents puissent dire des choses très intelligentes, en fait, avec eux, il y avait des femmes qui faisaient un travail de la conversation, c'est-à-dire une relance, qui leur permettait, dans une position d'auditoire intelligent, d'auditoire qui donne le change, qui leur permettait de formuler ce qu'ils avaient de très intelligent à formuler, et qui, du coup, ont participé très activement à l'émergence de beaucoup de théories, et ont été complètement oubliés dans le processus. Et évidemment, cette division du travail intellectuel et du travail de la conversation va aussi avec la division du travail ménager, du travail domestique. Et donc, on va voir que ces deux lignes, en fait, sont relativement intriquées, hein, c'est-à-dire que le sujet universel de la pensée, c'est en fait un sujet masculin, et que donc, revenir aux conditions d'énonciation, ça permettait minimalement de repérer ce double effacement. Et pour terminer, le texte fait une hypothèse qui est de dire, sous l'influence ou l'insistance du féminisme, qu'est-ce qui se passe? Qu'advient-il du discours philosophique et de la philosophie qu'on peut pratiquer ensemble si on se donne des exigences féministes quant aux conditions de dénonciation? Et pour ça, j'ai fait l'expérience d'appliquer ce que j'avais lu il y a des années dans une petite brochure d'un collectif féministe québécois qui donnait des règles de discussion pour les forums sur internet, les forums féministes, règles de discussion adressées aux hommes qui auraient envie de prendre part à des discussions féministes. Et ce qui m'avait frappé, c'est que en lisant ces règles, du coup, bon, en tant qu'homme, évidemment, bah, je me reconnaissais dans beaucoup de choses qui étaient énoncées, mais je reconnaissais aussi beaucoup de plis de la philosophie elle-même. Par exemple, pour en donner une, le fait de reformuler ce que les autres disent en prétendant le dire mieux, le dire plus intelligemment, le dire plus précisément, plus clairement. Et ben c'est bon, c'est ce qui se fait évidemment dans toute forme de mansplaining de base, mais en fait c'est aussi ce qui se fait très savamment et très théoriquement en philosophie. On va reproblématiser une question grâce aux outils conceptuels formidables qu'on a pour en fait expliquer aux gens les problèmes qui se posent ou qui devraient se poser, qu'ils arriveraient à mieux se poser s'ils se les posaient comme ils sont formulés. Et la philosophie fait ça. En jouant un peu ce jeu-là, de suivre ces règles, je me suis dit, on peut essayer de bricoler d'autres règles pour le langage philosophique et essayer de voir ce que ça donne. Qu'est-ce que ça fait changer dans nos habitudes mentales et dans nos habitudes de discussion si on s'impose certaines règles qui touchent à ce qu'on peut dire ou ne pas dire et à comment on peut dire les choses ou ne pas les dire. Et une dernière remarque pour terminer, c'est que ce prisme du partage genré dans la philosophie au niveau de l'énonciation, c'est celui, je pense, qui m'a paru le plus évident et le plus facile à travailler, parce que c'est la question, une des questions qu'on a le plus affrontées, nous, collectivement, et qui est au travail, parce que on a buté dessus très rapidement, mais ça n'implique pas que c'est la seule chose qui aurait à faire bouger si on essaye de travailler au niveau de ce qu'est l'énonciation philosophique, et qu'il y a beaucoup d'autres minorités langagières, disons, dont il faudrait interroger le statut et dont il faudrait se demander quel sort la philosophie leur a réservé dans sa pratique. Je m'arrête là pour le résumé du texte en espérant que le propos est clair et compréhensible. Et du coup, je me tourne vers Colline. Ce travail sur les conditions d'énonciation concrètes dans lesquelles on parle et on fait les choses, c'est le genre de choses qui est en jeu dans les pratiques de l'analyse institutionnelle, et que si on essaye de penser quel type d'institution on est, en fait, on est en prise avec ce genre de questions. Et il me semble, Colline, que du coup tu voulais proposer de revenir sur ce genre de questions au prisme de l'idée d'institution et d'institution mineure.
0: Et pour sauter un peu les pieds dans le plat comme ça directement, quand on regarde le dispositif d'énonciation qu'on forme, avec le fait que on est quelques personnes à monopoliser la parole face à un public attentif qui sait les règles, enfin qu'il faut pas poser des questions de façon impromptue, qu'il faut pas couper la parole, qu'il faut attendre la fin de nos interventions pour poser des questions. Quand on regarde le fait qu'on a tenté une forme de dispositif en cercle, mais qui demeure très frontal, enfin, il y a quand même une tentative, je veux dire, on n'est pas tout à fait deux lignes droites. Et bien sûr qu'on donne la parole à Guilin et moi en tant que contributeurs, contributrices du livre, en tant qu'auteur, autrice, et que ça, c'est à ce titre-là qu'on a un accès à la parole privilégié, disons. Et je repère dans ces choses-là des dynamiques d'institutionnalisation qui viennent traverser le collectif d'énonciation si éphémère et ponctuel qu'on forme. C'est-à-dire qu'il n'y a même pas besoin qu'on se voit souvent, qu'on se voit longtemps. C'est la première fois qu'on se met dans ce dispositif-là. Et déjà, il y a des choses qu'on reconnaît comme des dynamiques d'institutionnalisation qui nous traversent et qui nous échappent, et qui sont inéluctable, ce qui amène à une forme d'inquiétude s'il y a des dynamiques d'institutionnalisation comme ça qui nous traversent alors que c'est la première fois qu'on se met dans ce dispositif.
2: Est-ce que ça a à voir avec ce qu'on reproche aux institutions d'habitude et que j'ai résumé dans le fait d'être absolument conforme à l'ordre existant. Du coup, est-ce qu'il y a là, dans le dispositif d'énonciation conforme, déjà quelque chose qui est loupé ? Est-ce que ça a à voir avec cette espèce de logique inéluctable qui veut que n'importe quelle cause ou personne peut finir, a l'air de finir corrompu, quoi ? J'ai listé dans mon texte des exemples un peu interminable, que n'importe quel mouvement social va trouver une forme de traduction gouvernementale, le fait que n'importe quel mot d'ordre va finir par être marchandisé. Enfin, je pense à quelqu'un, une personne qui a produit de la théorie queer radicale comme Paul Preciado qui vend son image à Gucci. Je pense aux gilets jaunes qui constituent le summum du mouvement insurrectionnel en France, qui propose quelque chose comme le RIC et qui devient ensuite une forme de revendication électorale, ou à la marchandisation des mots d'ordre de mai 68, ou cette idée que la triste acceptation du fait que l'institutionnalisation semble un destin social à laquelle c'est difficile de trouver des exceptions, et d'où l'inquiétude, comment nous, en tant qu'école de philosophie, on peut prétendre échapper à ça. Est-ce que ça a un sens, et comment on va finir par se faire récupérer, à quel endroit ça va se scléroser, avec l'idée que ça prend pas la forme de la mauvaise foi. Enfin, il s'agit pas de ne pas croire vraiment en ce qu'on fait, ou que ça se passe à chaque fois par-devers les groupes, puisque ça concerne autant des énergies révolutionnaires que des mouvements artistiques, que des mouvements religieux. Et cette sorte de loi sociale, de loi de digestion sociale, a été qualifiée par un auteur sur lequel je me suis beaucoup appuyée dans le texte, qui s'appelle Louro, René de son prénom, je crois. Donc cette personne qui en fait théorise l'analyse institutionnelle dégage cette loi, enfin cette sorte de double loi de digestion sociale, qui veut que toutes les forces sociales, les mouvements qui traversent un corps social, finissent par devenir des formes sociales. Que les forces deviennent des formes, ce qui peut être reformulé en disant que l'institué prend le pas sur l'instituant, que dans la dynamique d'institutionnalisation, il y a quelque chose qui va vers la rigidification. Et que non seulement les forces deviennent des formes, mais deuxième aspect de cette loi sociale, que les formes sociales finissent par se couler dans le moule du déjà existant. Et que du coup, on en vient à reproduire en fait les mêmes façons de faire, les mêmes façons de partager la parole, de disposer les corps. Et que même s'il y a des moments où toutes ces choses-là sont remises en branle, des moments qui sont des mouvements, insurrectionnels par exemple, ça va finir par rentrer dans l'ordre existant. Ce qui a constitué l'impulsion initiale de la contribution que j'ai proposée, et que d'ailleurs je n'ai pas proposée au sein de l'école de philo à proprement parler, mais dans le cadre de rencontres organisées avec d'autres personnes qui tentent des expériences, on va dire, de pensée collective. Et cette question-là, c'était est-ce que toute institutionnalisation est une forme de récupération? Et si on a un tout petit peu d'espoir, comment on fait pour que les forces sociales gardent le pas sur les formes sociales, pour que l'instituant garde le pas sur l'institué? Et c'est ça que j'ai appelé une institution destituante. Est-ce que ça a du sens de penser comme ça une contradiction dans les termes? Et est-ce que ça a du sens de vouloir faire exister dans le temps une contradiction dans les termes comme institution destituante? Voilà, donc pour répondre à cette question, je propose deux hypothèses en m'appuyant à chaque fois sur des auteurs différents. La première, c'est que un mouvement finit par se rigidifier quand, pour reprendre un petit peu en amont, cet auteur, Louro, s'appuie sur un autre auteur qui analyse le fait que des mouvements messianiques, des mouvements religieux messianiques, deviennent des religions instituées et se coulent dans le dogme. Et il fait cette remarque que c'est au moment où la prophétie qui faisait tenir ce mouvement messianique échoue que le mouvement devient une institution et qu'il y a quelque chose qui a à voir avec l'échec de la prophétie qui est trop difficile à accepter, enfin, qui est trop difficile à reconnaître, et que là-dedans, il se passe une dynamique d'institutionnalisation. Je ne vais pas en dire beaucoup plus parce que ça prendrait trop de temps, mais j'avais envie de mentionner cette idée parce que ça permet un peu de généraliser cette remarque en se demandant est-ce que dans toute forme d'institution, les plus majoritaires, de la prison à la police, à l'école, est-ce qu'il y a eu une prophétie à un moment, une promesse, une tentative qui a raté et à laquelle on a continué à s'accrocher, mais ce serait quoi ces promesses bafouées qui ont préexisté à ces institutions? Voilà pour la première hypothèse. Et la deuxième hypothèse, celle qui on va dire sur laquelle je me suis un petit peu plus étendue, c'est l'idée que c'est pas l'institutionnalisation qui produit de la récupération, mais c'est bien à l'inverse, le déni de l'institutionnalisation qui va produire cette logique-là. Là, c'est le moment où William est censé lire.

0: Il y a, je crois, une erreur très préjudiciable dans le déni de notre propre dimension institutionnelle, de la façon dont l'institutionnel nous traverse. Sortir du déni institutionnel, c'est voir qu'un groupe est toujours surdéterminé par des institutions, et ceci de façon inconsciente. Dans tout groupe, il y a une telle dimension, non analysée et pourtant, ou d'autant plus, du coup, déterminante, c'est la dimension institutionnelle. Travailler cette dimension occulte de l'institutionnalisation, c'est justement découvrir le cadavre dans le placard. Citation de Louraud. Le cadavre dans le placard. Ce qu'il y a de rigide et sclérosé dans les formes que nous inventons. C'est seulement en menant ce travail qu'on peut lutter contre les tendances à la clôture idéologique, organisationnelle et libidinale d'une institution. C'est-à-dire lui permettre de résister à la longue et lente glissade sur la pente de l'institué, du naturel, du « ça va de soi » et « ça ne peut pas être autrement » et à sa finale adaptation à tout l'institué qui existe et nous écrase. Ce qui mène à la récupération n'est pas l'institutionnalisation mais son déni. C'est le titre du deuxième point. Je propose de penser que c'est le déni de l'institutionnel qui mène à la récupération, non l'institutionnalisation elle-même. Le déni mène à la répétition du même, et ce qui se répète, c'est ce qui est rigidifié. C'est le dur dans ce qui dure, c'est-à-dire l'institué. Le déni produit la répétition du même. La répétition du même produit la cristallisation et la sclérose de l'institution, c'est-à-dire la mise au pas de l'instituant par l'institué. L'institution devient une forme plus qu'une force sociale et se met peu à peu à glisser le long de la courbure étatique du social. Autant donc assumer l'institutionnalisation plutôt que de la laisser à son inconscience et à la pente qu'elle y prend. L'assumer, c'est se donner les moyens de se demander, face à l'inéluctable processus de récupération, comment ne pas se complaire dans un cynisme du genre « de toute façon, ça finira bien par arriver ». Citation de René Leroux. Le fait que l'institutionnalisation vienne objectiver une énorme masse immergée de notre pratique sociale et de la pratique historique, c'est là une caractéristique qui entre de plein droit dans la théorisation même de l'institutionnalisation. Cette dernière a quelque chose de honteux, de refoulé. Elle a à voir avec ce qu'on nommerait sommairement l'inconscient social.
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2: Donc l'idée qu'il y a du déni de l'institutionnalisation qui produit de la récupération, c'est l'idée que il y a... Enfin, c'est une forme d'analogie entre, à l'échelle collective, des dynamiques d'institutionnalisation et à l'échelle individuelle, ce qu'on appelle très simplement le refoulement. Le fait qu'il y a des choses qui se cachent à nous et qui nous traversent inéluctablement. Et c'est pas en les refusant qu'on les fait disparaître. C'est pas en les ignorant. Et donc la proposition de répondre à la question de comment on s'autodestitue en tant qu'institution, c'est précisément en travaillant cet inconscient social qui est un,

0: renverser. La métaphore, c'est qu'il y a de la confiture avant les pots de confiture, et que cette subjectivité-là, elle se passe à l'échelle d'un groupe, et qu'elle circule dans ce groupe-là, et qu'elle circule d'autant mieux si les rôles ne sont pas figés, si les places ne sont pas assignées d'avance. Et donc, pour travailler cette inconscient sociale, l'analyse institutionnelle a développé l'idée d'analyseur, qui, ces analyseurs, c'est des révélateurs de cette subjectivité sociale inconsciente. Un peu l'analogie qu'on peut faire avec la psychanalyse, c'est l'équivalent des actes manqués, des lapsus. Et dans un groupe, dans un collectif, ça va se passer dans les contradictions, par exemple, notamment entre ce qui est dit dans ce collectif et ce qui est effectivement fait. C'est pour ça que ta question m'a fait rire, parce qu'on n'a rien dit de ce qu'on faisait, et puis du coup vous avez accès que à la parole, qu'à ce qu'on raconte sur nous-mêmes, mais c'est quoi l'écart entre ce qu'on fait et ce qu'on dit. Là-dedans, il se passe quelque chose de très intéressant du point de vue de l'analyse institutionnelle. Ça se passe aussi dans le non-sens, qui est rejeté comme ne faisant pas sens à l'échelle d'un groupe. Typiquement, quand on dit « Ah bah ça, c'est bien un machin qui fait son machin », enfin c'est le caractère de telle personne. On reconnaît bien là le caractère d'une personne sans chercher à comprendre ce que ça vient jouer, ce que ça vient signifier à l'échelle collective. Ou bien sûr les tensions, voire les conflits à l'intérieur d'un groupe, les contradictions qu'il traverse, et que ça, c'est... de la même façon, enfin, comme un lapsus ou un acte manqué, ça vient manifester la force d'une subjectivité inconsciente qui revient à chaque fois dans ces contradictions et dans ces tensions. Et donc la proposition que je voulais tenter, c'était de voir dans quelle mesure ici on est... d'essayer de repérer... des analyseurs, et ce qui en fait, c'est pour ça que Camille disait que j'allais parler de cet oubli de Cassandre dans les autrices des textes, une des personnes qui a contribué dans le livre, le fait qu'on oublie son nom, je pense c'est un très bon exemple d'analyseur, enfin, qu'est-ce que ça veut dire, de comment on valorise le travail des personnes, déjà le fait qu'on n'a pas voulu mettre les noms de famille, qu'on a mis des prénoms et des noms, qu'on n'est pas assigner ces noms à des textes en particulier et qu'on oublie comme de par hasard une femme, comme de par hasard une femme qui n'a pas fait des études de philosophie. C'est un exemple d'analyseur parmi d'autres.
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2: Ok, merci. Ça donne envie de lire le livre dans sa pluralité, mais je voudrais revenir à la pédagogie institutionnelle et dire qu'il y a un film qui vient de sortir qui s'appelle L'école Pajol, deux films. Et la pédagogie institutionnelle a été menée dans ce lieu pendant plus de 18 ans. Voilà, j'avais envie d'en parler. Il a eu son avant-première. Il est défendu par les institués et les instituants ou les sachants. Il énonçait beaucoup la parole des enfants. C'est une école que j'ai découvert en tant qu'intervenante artistique et après avoir intervenu dans beaucoup d'écoles classiques. C'est extraordinaire d'arriver dans un lieu où la pédagogie institutionnelle se produit. Et effectivement, j'ai retrouvé à peu près tous les critères que tu décrivais. C'est-à-dire qu'il y a l'apprentissage de la démocratie profonde, en fait. Il y a des messages clairs, il y a des temps de parole, des « ça va, ça va pas », des métiers dans les classes... et surtout, en fait, je vais reprendre une parole d'une des fondatrices de cette école dans le film. Elle dit, en fait, ça commence par comment on sert du savon dans les toilettes. C'est-à-dire comment on se lave en commun et comment on maintient une certaine propreté. Des choses très simples comme ça. Et voilà, c'est pour vous encourager à voir le film. Il n'est pas encore en vente ou en lien parce qu'on va essayer qu'il tourne dans... Il faut que tout le monde le voit, ce film. C'est des expériences pilotes et en fait, malheureusement, les instituts le portent. Il y a beaucoup d'institutrices qui portent ce genre de projet dans les écoles, mais de façon clandestine. Je voulais juste signaler ça. Merci beaucoup.
3: Du coup, j'avais la curiosité de... Je sais pas comment vous... Cette quatrième année, et puis peut-être... de ce que j'en comprends, parce que je ne l'ai pas encore lu, qui comporte des ajouts ou des grandes transformations même par rapport à ce qu'on s'était raconté à l'époque. Voilà, c'est un petit peu large, mais...
4: C'est aussi un peu bizarre de faire un... Enfin, c'est pas bizarre, c'est très bien de faire des livres. Et qu'en même temps, il y a plein de choses, je sais pas, il y a plein de gens qui ont pensé des trucs, qui ont fait des présentations à des moments et qui sont

0: pas passé à la forme écrite. Donc du coup, ce livre, il est absolument parcellaire sur sur qui prend. Enfin, et bon, donc il y a l'oubli et il y a aussi qui prend la confiance pour écrire un texte et dire qu'il sera publié et tout ça. Donc ça, c'est quand même ça fait que ça oblitère quand même une partie. Enfin, ça l'oblitère pas, mais en tout cas, ça fait qu'il y a qu'une partie qui existe dans ce livre-là. J'ai l'impression que le passage à l'écrit, ça bon, à des endroits, je pense que ça incarne justement des idées et des thèses qui, en fait, sont à plein de moments débattues collectivement, ou des idées qui viennent de certaines personnes et qui sont... Enfin, je sais pas, que les choses, elles circulent et que cet objet-là, parce que c'est une forme libre, ça clôt une forme de circulation des idées, je pense, des problèmes, quoi. Et voilà. Et pour dire aussi qu'il y a un livre qui sort, qui est aussi une émanation de la 4e année de l'école du philo, qui est sorti il y a quelques semaines, et qui s'appelle Justice partout sur la justice transformatrice, et qui est super. Bon, je n'ai pas participé, mais c'est un bon. Enfin, c'est super. Et voilà. Après, sur comment ça a changé l'école et tout, je pense que je peux d'autres personnes parler sans problème, mais donc il y a quand même cette question-là du livre et de à qui, enfin, qui porte les idées en dehors de ce qui se passe dans les moments.
1: C'est que ça a déjà entériné la forme du groupe de recherche. Du coup, on est sorti du cadre de cours avec des élèves qui viennent écouter le cours d'un groupe d'organisation qui est en fait un groupe de profs. Donc il y a des groupes de recherche où il y a quand même quelque chose de plus horizontal, entre on peut amener des exposés, des distributions, d'ailleurs sous n'importe quelle forme.
2: Bref, moi quand je suis arrivée à l'école de philo, il y avait ça, il y avait plein de clubs. Le club sandwich, c'est le club où on fait la cuisine, le club avenir, le club philo. Et du coup, il y avait une multiplication de trucs où il y avait juste plein de réunions d'organisations. Du coup, finalement, ça n'a pas trop ouvert.
0: plus ou moins les mêmes personnes, par ailleurs. Du coup, c'était...
2: Bah, abolir les clubs, au final. Ouais.
1: Et autant on a institué cette forme groupe de recherche quasiment en abolissant le côté école, en se disant en fait on va transmettre la philosophie, enfin en fait on apprend dans la philosophie qu'en se mettant au travail, et du coup en faisant de la recherche, en s'intéressant à un sujet qu'on a choisi et qu'on va mettre en commun avec d'autres personnes qui s'intéressent à des sujets proches au sein du groupe de recherche. C'était, je crois, l'hypothèse de l'année, enfin mon résumé, l'hypothèse qu'on a tenté dans l'année 5. Et 6. Et suite à quoi, il y avait aussi des frustrations dans le fait que c'est pas juste en disant on est tous à égalité que ça marche comme ça, et qu'il y avait quand même des dynamiques qui se passaient où parfois des personnes, j'en avais décrites comme étant les moteurs du groupe, les personnes qui avaient été à l'initiative de certains groupes de recherche, et ben, devaient tirer d'autres personnes, alors qu'il y avait des groupes où ça marchait beaucoup mieux. Et du coup, bon, ça c'est une raison parmi d'autres qui ont fait qu'on a reséparé d'un côté la recherche et de l'autre l'école, en essayant encore autre chose. Du coup, ça donne plusieurs exemples de formes différentes qu'a pris l'école d'année en année, et que ces formes-là, elles sont pas, enfin, on n'est pas en train de chercher la bonne forme, où c'est bon quand on l'aura trouvé, ce sera la formule magique, mais il y a quelque chose qui s'adapte. Un peu aussi selon les désirs des personnes, du groupe d'organisation et ce qui s'est joué dans l'année précédente.
3: Je pense à. C'est lié à ça aussi, à la manière dont on s'est organisé suite à ce travail, beaucoup avec la psychothérapie institutionnelle. Et il y a aussi un autre, enfin une chose sur un autre plan, et j'y pense parce que par rapport au film dont tu parles, c'est vrai que ce genre de pratique, enfin d'institution, il y a les textes, et en fait, c'est très riche aussi de voir des
4: Non, mais
3: archives.
4: En fait, j'en ai assez mal parlé, parce que l'essentiel à dire, c'est que, et moi, en tant que parent ou accompagnante ou intervenante, j'ai eu du mal à comprendre. Hein. Institutionnel, ça veut dire que les lois ne sont pas figées. Il y a des lois communes. Et que si ça merde avec le savon dans les toilettes, on doit retrouver d'autres règles pour que ça merde pas. En gros, hein, c'était ça l'exemple du savon, je voulais préciser, parce que c'était... Et donc, en fait, et surtout d'être partie prenante et de pas devoir obéir, enfin, ça ne met pas tout le monde à pied d'égalité, parce qu'un enfant et un adulte, c'est pas pareil, ça porte pas les mêmes choses, mais c'est intéressant aussi de voir ce que vous êtes en train d'essayer de penser à l'âge de l'enfance, en fait, et à différents âges de l'enfant. Mais en tout cas, tu fais plus facilement des tâches que tu as décidées ou auxquelles tu as contribué à prendre, à bricoler, comme disait Deleuze. Hein, Deleuze disait que philosophie, c'était bricoler des concepts. Si on te dit que toi, tu es aussi capable de penser, de réfléchir et d'éventuellement prendre part à ce qui va se passer, c'est quand même beaucoup plus... Et ça donne des enfants beaucoup plus curieux, beaucoup plus près, beaucoup plus dans la communication, dans le lien. La différence, elle est énorme. Elle est énorme.
3: Par rapport à cette chose minime, ça paraît minime comme ça, un savon, et en fait... Pour revenir à l'exemple de cet hôpital, en fait, il y a un film qui est très beau aussi. Il explique qu'à un moment donné, que dans cet hôpital, ils ont fait traverser, en fait, le paysan est venu avec ses vaches, il traversait le bâtiment. Parce qu'il avait des champs de part et d'autre, il laisse les vaches traverser. Et pareil, on peut se dire, bon, ok, c'est juste un détail, mais il montrait en fait qu'en passant, évidemment, ça ouvre l'hôpital et les patients eux-mêmes, en fait, sur le chemin des paysans avec les vaches et tout, ils proposaient leur bricolage, etc. C'est-à-dire un peu des sortes de petits objets qu'ils fabriquaient, qui étaient une sorte de troc contre du tabac ou de l'argent. Et en fait, cette petite chose qui paraît minime, en fait, elle cristallise énormément de choses par rapport à la disposition générale qui se joue là-dedans. Et je trouve qu'il y a ça aussi qui est resté de cette année, qui est le regard qu'on porte sur des décisions qui paraissent minimes ou des agencements qui paraissent minimes, voilà, sont assez cruciales par rapport à ce que ça veut dire, par exemple, faire une école de philo dans un village, ouvrir l'école de philo, mais même aussi, qu'est-ce que ça veut dire de notre proposition, c'est de faire une école de philo vraiment en l'ouvrant contre un peu toutes les réticences et les difficultés qu'il y a à dire, voilà, j'ai envie de creuser une question le poids ou la violence symbolique qui est attachée à la philo. Et du coup, par où ça passe de laisser cet espace et ce temps à la personne qui vient pour bricoler son truc. Et je pense que la psychothérapie institutionnelle et tous ces exemples, ils ont été nombreux, ça, je sais pas, ça a aiguisé un peu l'attention sur l'importance de détails, en fait.
5: Merci à vous.
0: Merci.

0: creo que busca desesperadamente aquella que una vez la alimentó en su mano, le dio caricias, amor, comida y agua, y luego la dejó en el camino y a un costado.
1: Il nous restait pourtant bien des choses à voir et à comprendre.
2: Il y a la bourde vue de l'extérieur, là c'est le cas de le dire, parce que c'est vraiment tout à fait vu de l'extérieur. Et il y a tout un discours qui nous paraît inutile parce qu'on est trop dedans, mais qui peut-être pour l'extérieur est important, qui consiste à simplement essayer de vivre avec des malades mentaux dans un cadre qui ne soit pas entouré de murs, dans un cadre qui ait transformé un peu les hiérarchies habituelles, les relations de suggestion entre médecins, malades, etc. Enfin, y a tout un discours comme ça qui, vu de l'extérieur, présente sans doute une certaine originalité. Maintenant, autre chose est de vivre de l'intérieur les problèmes comme ça au jour le jour et puis de vivre les difficultés. Par exemple, je prends un exemple, c'est celui de des problèmes de gestion. Et quand on rencontre, il y a beaucoup de gens qui viennent nous visiter, notamment des gens qui travaillent dans les hôpitaux psychiatriques. Ils sont souvent étonnés de voir qu'il n'y a pas de chef du personnel, qu'il n'y a pas une organisation extrêmement délimitée, très définie des postes de travail, etc. Alors ça leur paraît vraiment très bien. Il n'y a pas un système qu'on appelle les 3-8, il n'y a pas toute une série de contraintes qui existent dans les services publics. Seulement, ça c'est vu de l'extérieur, mais vu de l'intérieur, il y a aussi d'énormes difficultés à ajuster un travail collectif sur ces bases-là. Et de temps en temps, c'est comme s'il y avait une demande indirecte de reconstituer soit des organismes de pouvoir, soit de faire la politique du pire et d'arriver à une impasse comme celle qu'on connaît d'ailleurs actuellement, qui appelle leur nouveau solution un peu coercitive.
3: Une préoccupation de changement de méthode pour aborder tous ces problèmes. Par exemple, le problème de la mixité qui est encore posé dans la psychiatrie, et il était déjà posé à cette époque aux auberges jeunesse, le problème de l'animation, toute une série de techniques que vous retrouvez ensuite dans des mouvements comme ceux de l'école Freinet ou dans la psychothérapie institutionnelle, étaient déjà à l'ordre du jour à cette époque. Ou les problèmes écologiques, qu'on a découvert que très longtemps après, ils étaient déjà dans ce terrain. Il faut pas le voir comme une perspective théorique ou dogmatique. C'est plus l'expérimentation d'un autre abord, appelons ça la folie, qui nous a amené à ça. C'est pas c'est progressivement, c'est sans arrêt, les institutions ont changé, ont bougé, ont évolué, on les a modifiées. Il y a eu des polémiques, il y a eu des tentatives de toutes sortes. Parce que pour nous, le vrai problème est de créer un milieu où puissent s'exprimer des choses qu'ils ne peuvent pas s'exprimer ailleurs, compte tenu du caractère de refermeture, par exemple, d'un malade sur son corps, sur ses problèmes, sur sa famille, sur son rôle. Alors si en face de lui, vous êtes vous-même refermé dans votre fonction, dans vos idées, dans vos préjugés, eh bien, une refermeture renvoie à une autre refermeture.
4: Donc il faut ouvrir.
3: Il faut ouvrir. Mais il faut ouvrir quoi ? Il faut ouvrir les murs déjà, vous voyez. Mais il faut ouvrir aussi, je ne sais pas comment dire, les comportements, les attitudes, les mimiques, les esprits, les idées. Ce qui fait qu'au fond...
4: Débloquer,
3: oui. Alors au fond, on a toujours un petit peu, nous, eu tendance à... Déjà, on nous reproche de compliquer les choses. On n'a pas toujours pris les solutions les plus simples. On n'a jamais fait d'organigramme bien rationnel. On a souvent trouvé des solutions complexes pour que les gens sortent d'eux-mêmes, s'ouvrent sur l'extérieur. Je crois que c'est la clé.
4: Qu'est-ce que vous avez l'impression que vous leur apportez, alors, aux malades mentaux ?
3: Vous savez, moi, je crois qu'il faut prendre votre question un peu en creux. L'important, c'est de ne pas nuire, c'est pas de chercher tellement à apporter. C'est d'essayer de reproduire le moins possible les comportements alliés dans l'extérieur. C'est pas facile, parce qu'on les porte, on en est... Il y a une sorte de pollution mentale. On reproduit le rapport soignant-soigné, on reproduit l'espèce de dépendance. Alors, docteur, vous savez ce que j'ai, vous dites-moi. Et puis, on reproduit toutes les attitudes de... de rassurance dans la hiérarchie, dans l'autorité, qui aboutissent à une passivité finalement.

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2: Bonjour. Aujourd'hui, avec nous, Samuel, qui est à la Ligue des droits de l'homme, la LDH. Bonjour.
3: Bonjour Isabelle, bonjour à tous.
2: Et donc on va démarrer là sur nos échanges par des premiers points. Dans les émissions précédentes, on a eu l'occasion de discuter sur la différence entre qu'est-ce que c'est que habiter versus loger, se loger, être logé, qui pose quand même énormément de questions. Et dans la dernière, on a eu quelqu'un de l'association ALEM qui nous a parlé de l'habitat léger et mobile. Et en préparant l'émission avec toi, on discutait de ça et tu évoquais la question du habitat ou logement subi versus choisi. Tu penses que c'est une chose qui est essentielle avant qu'on arrive sur la question des droits, bien sûr?
3: Oui, bien sûr, parce que c'est un vaste sujet, habiter, se loger. Il y a beaucoup de philosophes qui ont travaillé la question. Et moi, je suis urbaniste de métier, donc j'ai un point de vue qui est situé. C'est un point de vue qui hérite forcément d'une histoire, d'une pensée qui est récente. J'en parlerai dans l'émission. Et en même temps, je suis engagé à la Ligue des droits de l'homme, au groupe Logement, groupe de travail national, en fait, qui produit une sorte de doctrine, des affiches, des conseils, des lectures. Et on réfléchit depuis plusieurs années sur cet enjeu du droit au logement, du droit au logement digne et accessible, en tant que droit fondamental.
2: Alors voilà, ça y est, tu as employé tous les bons termes là. Donc, on va faire une pause, on va les expliquer un peu, parce que ça a l'air d'être évident, mais en fait ça ne l'est pas, cette question de droit à quelque chose, donc le droit au logement. En quoi c'est un droit et de quoi on parle quand on dit droit au logement?
3: Le droit au logement est considéré comme un droit économique et social. Donc c'est la deuxième série des droits, après la première qui est issue de la Révolution française, la Déclaration des droits de l'homme et du citoyen,
2: oui,
3: du 26 août 1789, qui a défini un certain nombre de droits, comme la liberté d'expression, la liberté de religion, liberté de déplacement, mais aussi le droit à la propriété, le droit de propriété.
2: C'est ça.
3: L'article 17 de la Déclaration des droits de l'homme et du citoyen circonscrit ce qu'on appelle le droit de propriété. Or, aujourd'hui, la problématique dont on parlera après, c'est bien celle qui conjugue ou oppose droit de propriété et droit au logement. Mmh. Le droit de propriété, en France, il n'est pas absolu. Il est circonscrit. Ça veut dire que, avant la Révolution, ce droit de propriété n'était pas garanti, n'était pas assuré pour tous. Grâce à la Révolution française, les habitants, les plus fragiles, les plus faibles, peuvent bénéficier d'un terrain, d'un droit à se loger quelque part. Mais ce n'est pas un droit au logement. Le droit à avoir quelque chose, un droit au logement, en fait, il est né au XXe siècle, pour faire simple, ou à la fin du XIXe, dans des circonstances assez dramatiques, qui sont les situations de guerre ou d'après-guerre. Et donc, le droit au logement, c'est un droit qui est jeune, qui est pragmatique, et qui vise à reconstituer une situation économique dans des pays qui ont subi des traumatismes énormes. Mmh. Il est aussi le fruit d'une histoire et d'une réflexion, en France du moins, de deux grands groupes. Le premier, c'est le capitalisme chrétien engagé, qui a, à la fin du 19e, hérité d'une pensée et donc qui a mis en œuvre des moyens pour construire des logements et loger les ouvriers. Mmh. On pense aux mines dans le nord de la France, au coron. Donc ce paternalisme avait pour but de lutter contre la misère, mais par charité.
2: Ouais, ouais.
3: Tandis qu'un autre, j'ai simplifié un peu, mais tandis qu'un autre groupe de penseurs et de militants, au milieu du 19e siècle et au 20e siècle, on pensait le logement aussi comme une forme d'ascension sociale et d'émancipation, mais au vu des situations sur lesquelles ils enquêtaient. Il y avait beaucoup d'enquêtes sociales au 19e siècle et beaucoup de volonté par la pensée marxiste, la pensée socialiste, la pensée anarchiste, de mettre en œuvre des propositions, de créer du logement qui est devenu du logement social par les coopératives. Le mouvement coopératif, n'a pas la même histoire que le mouvement social-démocrate chrétien. Et tout ça pour dire que, on revient à la question que tu m'as posée tout à l'heure, c'est habiter, c'est pas seulement avoir les conditions garantissant de pouvoir se loger, être en sécurité sous un toit, être à l'abri. C'est pas seulement un abri, c'est aussi une forme d'ascension sociale, un rêve, une utopie. Et on pourrait dire aussi, quand on regarde ce qui se passait avec les gilets jaunes ou depuis 40 ans, plus largement, ça peut être aussi une forme d'éloignement, ça peut être une forme, pas de prison, je dirais, mais d'une résidence, comme on dit dans l'expression « assignée à résidence ». À savoir que quand on choisit d'habiter parce qu'on n'a pas les moyens de se payer mieux, loin des services publics, dans un lotissement isolé où il y a peu de, on est loin des transports en commun, alors ce rêve, cette utopie d'ascension sociale peut se transformer en piège. Et c'est en ça qu'il y a une problématique de droit.
2: Excuse-moi.
3: C'est que le droit n'est pas absolu, en fait. Et donc, quand on parle de logement, on parle d'urbanisme aussi, on parle de ville. Et on parle pas seulement d'un objet, on parle d'un système et d'une intrication, d'une imbrication de plusieurs problématiques.
2: Je voulais juste te couper parce que pourquoi est-ce que tu mets en exergue la question de l'ascension sociale alors que tu avais l'air de décrire quelque chose par rapport à un mouvement et notamment après-guerre des problématiques y compris d'abri, d'être hébergé, d'avoir un toit, etc. Puis après, il y avait le reste de la question de « et dans quoi on fait vivre les gens ?» Très bien. Et pourquoi tu parles d'ascension sociale spécifiquement ?
3: Alors en fait, je fais référence implicite, mais maintenant explicite, à Henri Sellier. Le personnage d'Henri Sellier, je ne sais pas si tu connais, c'est donc le maire de Suresnes dans les années 20. Il a été également, et donc c'est un maire socialiste, il a été également président de l'office HLM du département de la Seine qui entourait Paris. Et il a été à l'initiative, ce n'était pas le seul, de la construction de plusieurs cités-jardins. Et dans ses écrits, que j'ai lus il n'y a pas longtemps, en tant qu'administrateur, il se pose plusieurs questions de comment faire en sorte que les hommes, les femmes, les enfants puissent vivre en bon voisinage dans une cité où ils aient accès à un jardin, où ils aient accès à un théâtre, à un médecin, à des commerces, bref, un ensemble urbain où leur dignité est respectée, où finalement ils sortent de la misère, ils sortent des bidonvilles, ils sortent des cabanes. Il y a une ville en Île-de-France qui a une rue qui porte le nom de rue des Malassis. Parce que c'était des cabanons sur des anciens terrains horticoles et les gens vivaient bon an mal an comme ça. Mais on retrouve ce phénomène de bidonville dans les années 70 et aujourd'hui encore. Donc j'évoquais Henri Sellier parce que en fait, ce qu'il explique en 1910 est tout à fait d'actualité sur qui gouverne, qui choisit. Comment par le logement, les enjeux du logement, on peut vivre mieux ensemble et, j'allais dire de manière un peu poétique, essayer d'avoir des jours heureux en référence au programme national du Conseil national de la Résistance. Parce qu'effectivement, les premières lois qui concernent le logement sont plutôt des lois d'urbanisme, 1919-1924. C'est des lois qui incitent, réglemente tout ce qui concerne l'assainissement, l'embellissement, la reconstruction. Ouais. On n'a pas du tout encore de considération vis-à-vis du logement, vis-à-vis des maladies qu'on peut trouver dans le logement, vis-à-vis du plomb, du saturnisme. On n'a pas de taille minimum de logement, on n'a pas de...
2: Non, mais on a quand même déjà des premiers critères sur la salubrité.
3: On a des critères sur la salubrité. Et ça, c'est important parce que les premiers services publics communaux de lutte contre l'insalubrité commencent à naître dans les années 1920. Des architectes sont engagés par les villes pour planifier et vérifier les conditions d'habitabilité. Donc, en Île-de-France, mais ailleurs en France aussi, on hérite de cette situation. La situation va évidemment changer après la Deuxième Guerre mondiale. Comme j'ai dit tout à l'heure, le droit au logement, c'est un droit qui... un droit finalement assez pragmatique qui est bouleversé par la situation historique des années 1950, 60 et 70.
2: Mais la termino elle-même, moi c'est celle-là que je voulais interroger, c'est la terminologie de droit A. Je vais prendre un exemple qui n'a rien à voir exprès, hein, mais je ne sais pas, juste pour choquer, mais il y a des gens qui parlent du droit à avoir un enfant, tu sais. Et là, je me suis toujours dit, mais de quoi on parle, droit A? Enfin, est-ce que tout le monde est égal par rapport à... Je ne suis pas sûre. Sur la question du droit au logement, pourquoi on ne dit pas le droit à l'habitat? Pourquoi on ne dit pas tout un chacun devrait pouvoir avoir le droit de choisir là où il va vivre? Non, ce n'est pas ça qu'on dit. Le droit au logement, ce n'est pas ça qu'il dit. Et c'est ça que je voulais interroger avec toi. C'est pourquoi est-ce qu'on en est arrivé? Enfin, je comprends ce que tu dis de manière historique. Je comprends la problématique liée à des populations un peu larges, importantes, conséquentes, qu'il fallait, entre guillemets, héberger, loger à des moments historiques forts et prégnants. Mais pour autant, pourquoi est-ce qu'on est resté et ou pourquoi la LDH continue à défendre la question du droit au logement? Voilà ma question, c'était ça. Oh, je t'embête.
3: Non, je réfléchis.
2: Parce que des gens comme le DAL ou, tu vois, des gens qui sont sur la prise directe avec de la réglementation, que eux disent et se battent sur la question de « il n'y a pas de raison, on ne peut pas les laisser telle et telle personne à la rue, le logement dans lequel sont ces gens-là n'est pas salubre, on peut pas, etc. » Là, je peux comprendre dans le sens où c'est, tu vois, de l'action directe, j'allais dire, vis-à-vis de cas, de situations, etc. Et là, j'entends cette termino à cet endroit-là. Pour des gens qui sont, me semble-t-il, mais après, moi, voilà, je suis peut-être évidemment beaucoup plus loin que toi des fondements de la LDH et de ses principes et de son intelligence. Mais la question, elle est plus en termes de pensée et de vers quoi on veut aller, me semble-t-il. Et du coup, c'est ça que je voulais te poser comme question sur le pourquoi la LDH continue à parler de droit au logement, un droit à tout un chacun d'être logé, de se loger, versus de pouvoir choisir le lieu où il a envie de vivre, d'habiter.
3: Je vais répondre en essayant d'aller du plus général au plus particulier.
2: Ouais.
3: La LDH, c'est une association de défense des droits de l'homme qui est très ancienne, qui fête ses 120 ans et qui est une association généraliste, donc qui s'est battue et qui se bat toujours contre l'antisémitisme et contre toutes les formes de racisme. Qui défend aussi donc les droits économiques et sociaux et les droits à l'environnement, les droits des femmes, les droits dans les autres pays aussi, et qui donc envisage, j'allais dire, le droit au logement aussi du fait de la crise du logement. Le droit de... Effectivement, cet engagement, il est fondé parce qu'on constate une crise. S'il y a des gens qui s'engagent dans les sections des droits de l'homme, de la Ligue des droits de l'homme, pour squatter des lieux et reloger des gens qui manquent de logement. S'il y a des gens qui orientent vers des avocats et gagnent des procès, s'il y a des combats qui sont menés contre voilà, des gouvernements qui privent les gens de logement, c'est aussi parce qu'il y a, voilà, y a une analyse de cette crise qui est établie. Le droit à l'habitat, le droit d'habiter quelque part, il n'est pas défini dans la loi, il n'est pas défini internationalement. Ouais. Ce qu'on peut dire à l'échelle internationale, c'est que la conférence de l'ONU, qui s'appelle Conférence de l'Habitat, qui se réunit tous les 20 ans, est un lieu de diplomatie, donc un lieu de consensus, mais pour moi, pas assez ambitieux. Et par exemple, dernièrement, il y a eu la conférence Habitat 3 à Quito en 2016, qui a seulement dit la phrase suivante: les villes et les établissements humains que nous envisageons devraient, on parle au conditionnel, donc c'est pas, voilà, c'est le fruit d'un consensus, devraient remplir leurs fonctions sociales, notamment en ce qui concerne les terres et l'environnement, en vue d'assurer progressivement

0: on parle en fait. Est-ce qu'on parle du point de vue du maire qui va essayer de peut-être respecter la loi en France, la loi SRU qui lui demande de construire des logements sociaux s'il le doit? Est-ce qu'on parle du point de vue de propriétaire d'un logement dans un immeuble ou dans un lotissement qui aurait tendance à préférer l'entre-soi? Est-ce qu'on parle du point de vue du locataire qui peut être menacé d'expulsion parce que son propriétaire veut reprendre son bien ou parce qu'il n'a pas payé son loyer? Est-ce qu'on parle du point de vue du fonctionnaire du service de salubrité qui constate des taux d'humidité tels qu'il est pris dans sa propre éthique, contradiction éthique, dans le sens où, bah oui, peut-être il travaille pour une ville qui est très engagée, mais donc il préférait que la personne ne subisse pas cette humidité, ces conditions dégradées. Mais en même temps, oui, il y a un règlement sanitaire départemental, il y a des lois qui font, il y a le code de la construction de l'habitation qui font qu'il va prendre un arrêté qui va finir par expulser la personne qui va devoir aller habiter ailleurs. Donc, en fait, ce que j'ai exprimé tout à l'heure par les références historiques, c'est la difficulté, en France en tout cas, du fait de cet héritage et de cette pensée et de ces regards qui sont situés, la difficulté à dépasser la notion de droit au logement pour l'inclure dans un droit à l'habitat ou un droit plus absolu. Parce que voilà, les conditions sociales, sociologiques, historiques, géographiques divergent et changent.
1: Donc ce que tu dis, c'est pour le moment, on se heurte à tellement de situations liées à des choses à la fois historiques et sociales et des contextes politiques, tels qu'on ne peut pas pour le moment, il est trop difficile pour le moment de, j'allais dire, passer à autre chose, y compris en pensée, que la question du droit au logement. C'est ça que tu dis en fait.
0: Alors, oui, parce que en fait, si on regarde deux points de vue. Le premier, c'est l'état des lois, l'état du droit, d'un point de vue juridique. Le droit au logement, c'est un vieux combat. Il a été matérialisé. Comment? Alors, il y a eu plusieurs lois successives, mais pour prendre les grandes conquêtes, je citerai quelques lois récentes. 1998, ATD Quart-Monde fait un lobbying et réussit son lobbying auprès du gouvernement Jospin pour faire en sorte que le droit au logement puisse avancer. Mais c'est seulement en 2007 que la loi instaure le droit au logement opposable.
1: Oui.
0: En France. Donc 2007, c'est très récent. Et encore, elle crée le droit, donc au moins la possibilité juridique de contester le refus d'une collectivité, d'un bailleur social d'attribuer un logement, la possibilité juridique de contester cette décision. Mais ça ne suffit pas en soi à produire un logement qui manquerait. La loi SRU du 13 décembre 2000 a exigé 20% de logements sociaux dans les communes qui en manquaient, et la loi Allure du gouvernement Hérault, la loi Duflot de 2014, a augmenté ce seuil à 25% dans certains cas. Et aujourd'hui, c'est mon deuxième élément, ce qu'il faut bien comprendre dans ce droit jeune et pragmatique, comme j'ai dit tout à l'heure, c'est que c'est un droit qui est fragile parce qu'il est soumis à un contexte idéologique qui ne le favorise pas. Le contexte idéologique, c'est celui qui prône l'individualisme, c'est celui qui bat en brèche les droits sociaux fondamentaux, c'est celui par lequel les rapports sociaux de voisinage sont marchandisés. Avant, on se prêtait un outil,
1: on s'invitait dans la voiture parce qu'on faisait le même trajet, et là maintenant on fait du blablacar.
0: On fait du blablacar. Et en fait, tout c'est un contexte plus large qui fait que ce libéralisme-là, ce néolibéralisme, je ne sais pas comment on l'appelait, mais cette conception des échanges, des rapports sociaux qui va vers la marchandisation, n'invite pas à réduire les inégalités. Et les inégalités en matière de logement, d'accès au logement, d'accès et d'habitabilité. Donc, la seule perspective dominante, c'est l'accès à la propriété et la mobilité. On est dans une idéologie de la mobilité, en fait. Pour comprendre la problématique, je pense qu'il faut vraiment dire qu'on est dans une idéologie de la mobilité.
1: Mais ça, c'est une idéologie qui est plus récente que ce dont tu parlais avant, celle de la mobilité.
0: Je ne suis pas sûr, en fait. Quand on regarde certains textes des années 1920-1930, on a aussi cette problématique-là.
1: Oui, mais à l'époque, elle était... Ah oui, d'accord. Elle était déjà liée aux questions liées au travail, c'est ça que
0: oui,
1: tu veux dire?
0: Oui, c'est-à-dire que... D'accord. En fait, c'est pour ça que le droit au logement...

0: est constitutif d'un droit social, économique et social, c'est parce qu'il est né dans un moment historique et il a grandi dans un moment où la sécurité sociale se met en place. S'il y a un gouvernement aujourd'hui qui a réduit les APL de 5 euros, c'est pas pour rien, c'est pas au hasard. C'est parce qu'il est aussi porteur d'une idéologie de la mobilité. Son raisonnement, c'est le suivant. Si je réduis les APL, et dans la loi Élan de 2018, on le voit aussi, si je ne permets pas à tout locataire d'un logement social un droit à rester, c'est-à-dire si je mets en place l'examen de son dossier tous les 6 ans, alors la personne va être incitée à partir. Donc, je mets bien en œuvre mon idéologie de la mobilité. De même, si je défiscalise, je mets en place des défiscalisations pour l'accès à la propriété privée, alors je permets éventuellement à un locataire de devenir propriétaire. Donc, il y a une mobilité qui est celle-là. Si je mets en place des conditions de mobilité par des cars au lieu d'avoir des trains, alors je vais faire en sorte que les gens soient plus mobiles. C'est une idéologie, parce qu'il ne peut pas y avoir de mobilité sans sécurité. Et on en revient à la question initiale. Le logement, c'est aussi un refuge, c'est aussi un ancrage, et c'est aussi une condition de la sécurité psychique, matérielle. Mais en réalité, les gens, ils restent une dizaine d'années dans leur logement. Après, ils déménagent. Les cycles, les parcours résidentiels, bon, sont variables d'une région à l'autre, d'une catégorie sociale à l'autre, mais... En fait, statistiquement, on déménage entre 3 et 5 fois dans sa vie. Pas beaucoup. C'est beaucoup, mais...
1: Ouais, mais à condition... Enfin, voilà, ça dépend aussi de quelles sont les circonstances qui font qu'on déménage ou pas. Je te propose une première pause musicale. Alors, tu as choisi un morceau qui est une très belle chanson qui s'appelle La Libertad. Et voilà, l'heure est venue. Ça termine avec l'heure est venue.
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1: C'est magnifique, j'aime beaucoup cette chanson, c'est un très bon choix que tu fais, Samuel, merci. Donc oui, reprenons là, parce que la question de la mobilité, c'est une chose, mais du coup, ça me fait penser ça aussi à toutes les questions que tu commençais à évoquer tout à l'heure sur la propriété, et notamment le foncier, qui est une problématique à plusieurs regards. D'une part, sur la question de la propriété foncière, donc voilà, c'est un premier champ sur lequel je veux bien t'entendre, et puis de l'autre côté, en face, c'est également le foncier comme un des terrains, si j'ose dire, de difficultés pour les communes, les collectivités, puisque dès que tu parle de faire du logement social, il faut trouver le foncier qui va bien et où les gens qui vont choisir une autre forme d'habitat dont on a parlé avec Paul dans l'autre émission, il y a une question de foncier aussi, que tu veuilles l'acheter ou pas, ou que tu veuilles simplement vivre sur un espace du domaine public, mais voilà. Donc du coup, c'est...
2: Ouais. Alors, le foncier, c'était effectivement un élément stratégique dans une éventuelle politique publique ou dans des choix privés pour louer, acquérir, vivre sur un terrain. Ce qu'on a constaté, c'est que les prix fonciers et immobiliers, ils explosent depuis milieu des années 2000. Surtout dans ce qui s'appelle les marchés tendus, j'aime pas trop l'expression. En tout cas, les régions où les difficultés sont les plus fortes, où les prix sont les plus élevés. Ça explose, pourquoi ? Parce que en fait, il n'y a pas eu assez de réserves foncières faites par les communes, les régions, les départements ou les groupes de communes.
1: Réserves foncières, ça veut dire
2: d'acquisition de terrain.
1: Ah oui, j'acquiers moi en tant que collectivité, voilà. Et je décide que ça va rester à moi pour que j'en fasse quelque chose. Okay.
2: Alors, à ce sujet, une petite anecdote. Est-ce que tu sais ce que veut dire l'acronyme ZAD ?
1: Zone à défendre.
2: Pas du tout. En urbanisme, ça veut dire zone d'aménagement différée.
1: Non. Je suis désolé, ZAD, ça veut dire zone.
2: Historiquement, ça veut dire zone d'aménagement différée.
1: Okay.
2: Et c'est un outil du code de l'urbanisme, qui est né en 1972, qui a été créé pour éviter la spéculation foncière, de façon à différer dans le temps, à planifier, à échelonner pendant longtemps le fait que les prix augmentent en permettant à des institutions comme l'État ou des régions d'acquérir des prix, souvent des terrains agricoles, et en les gelant.
1: Tu gèles la valeur foncière, c'est ça que tu veux dire ?
2: Donc tu diffères l'aménagement, tu rends l'aménagement plus tardif.
1: Et du coup c'est en jachère en attendant ?
2: C'est ça, ou alors c'est loué à des agriculteurs. Donc c'est un retournement en fait de l'histoire, mais à la base c'est ça que ça veut dire ZAD. C'est à ça que ça devait servir. Et il y a encore des ZAD en Île-de-France, très peu parce qu'elles sont en voie d'extinction, mais... C'est un outil pensé pour éviter la spéculation. Il y a d'autres outils qui existent pour éviter la spéculation et la hausse des prix, mais qui ne sont pas assez utilisés, en tout cas à mon sens.
1: C'est des outils de droit ou des
2: Alors, il y a les deux. Il y a des outils de régulation, comment on appelle ça, de police, en fait, réglementaire. Et puis, il y a des outils de négociation.
1: D'accord.
2: Pour les outils réglementaires, de droit, de police, il s'agit d'outils tantôt de planification, tantôt d'acquisition. Pour la planification, ce qui donne les prix des terrains en France, ce sont les plans locaux d'urbanisme, en acronyme PLU, plan local d'urbanisme. Tout plan local d'urbanisme détermine le prix des terrains. C'est pour ça que c'est important de contribuer, de participer autant que faire se peut aux enquêtes publiques et aux concertations quand il y en a.
1: Il y en a, mais il y en aura de moins en moins, si j'ai bien compris.
2: Voilà, la loi Elan réduit
1: fortement
2: les enquêtes publiques et les concertations.
1: Pour arrêter de...
2: Réduit leur délai et ne les rend possible que de manière dématérialisée. Après, pourquoi le PLU donne les droits à construire ? Donne le prix des terrains ? Parce que justement, il réglemente combien on peut construire de logements dessus. On peut construire en hauteur, en largeur.
1: Par rapport à des normes actuelles, des réglementations.
2: Et chaque ville peut décider, ou chaque groupe de villes, chaque groupe de communes peut décider différemment de sa voisine. Mais dans les années 2000, on est passé des plans d'occupation des sols aux plans locaux d'urbanisme suite à la loi SRU. Et il y a eu des promoteurs ou des particuliers qui ont anticipé la hausse des prix des terrains, qui ont participé à leur intérêt, parce qu'ils avaient bien compris leur intérêt. Et qui ont donc pu avoir des décisions qui leur étaient défavorables. Ensuite, il y a eu une déperdition, un départ des acteurs institutionnels. Il y avait beaucoup de banques et d'assurances qui détenaient des terrains, des immeubles. Mmh. Elles sont parties de ce marché et elles ont vendu à la découpe certains immeubles. Mmh. Or, c'était des acteurs qui investissaient souvent de manière très longue, pendant 30 ans, 40 ans, 50 ans, 60 ans. Un autre phénomène a eu lieu dans les années 2000, c'est la hausse du prix de l'acier. Avec la montée en puissance des pays comme la Chine, du développement en Chine ou en Inde, ce qui fait que l'acier a coûté beaucoup plus cher. Un autre phénomène économique...
1: Oh, attends, quel rapport, l'acier ?
2: Pour construire un immeuble, il faut de l'acier, pour les
1: et
2: tiges en acier.
1: Et ça a une telle incidence que ça sur le prix des logements ?
2: C'est un des facteurs de...
1: D'augmentation des...
2: Oui, c'est un des coûts. Ah, oui. Un promoteur, quand il construit, il achète un terrain à un aménageur, il a le coût du terrain, mais il a le coût de construction aussi. Hein, donc,
1: d'accord, ça a une incidence importante.
2: Oui, okay. Oui, tout à fait. Et donc, il y a des paramètres qui sont économiques, qui sont maîtrisables ou pas, justement, parce qu'ils sont de l'ordre de la mondialisation ou des marchés locaux. Pour les autres outils que peuvent utiliser les communes, elles peuvent acheter des terrains, elles peuvent préempter, elles ont un droit de préemption. Oui. Elles peuvent aussi, ce qu'on appelle, taxer la plus-value que peuvent faire certains propriétaires. Oui. Soit qu'ils attendent trop longtemps, oui. Soit qu'ils attendent pas du tout, soit qu'ils aient des logements vacants ou pas. Donc, elles peuvent aussi réquisitionner. Loi de 1948, très peu de communes réquisitionnent. Par exemple, moi, je suis à la section de Saint-Denis-Pleine-Commune. Il y a des logements au-dessus d'une poste, qui appartiennent à la poste, qui ont été occupés par des militants en 2009. Et quelques années plus tard, le maire de Saint-Denis les a réquisitionnés par un arrêté qui a été attaqué au tribunal administratif par le préfet. Le tribunal a donné raison au préfet, mais les personnes sont restées dans les logements. Et là, ça fait 10 ans, cette année, et bien en 10 ans, depuis 10 ans, la Poste, puisque c'est des logements qui appartiennent à la Poste, paye l'eau, paye l'électricité, et veut les transformer en bonne et due forme en logements sociaux. Donc ça, c'est un espèce d'exemple positif pour montrer que la réquisition de logements vacants, on prive personne de la propriété, c'est possible sur des fondements légaux, justement pour matérialiser le droit au logement. Et en fait, il faut utiliser tous les outils. Il y a beaucoup de villes qui n'utilisent pas leurs outils. Soit qu'elles ne le veuillent pas, soit qu'elles préfèrent l'entre-soi. On pense à des villes qui doivent construire des logements sociaux et dont les habitants poussent les élus à préférer payer la taxe, l'amende en fait, hein, pour Saint-Maur, Neuilly, d'autres communes sur la Côte d'Azur, au lieu de construire des logements sociaux. J'ai évoqué tout à l'heure l'urbanisme négocié. Je sais qu'il y a des communes, en Ile-de-France par exemple, qui mettent en place ce qu'on appelle des chartes promoteurs. Chartes promoteurs, c'est pas une obligation, c'est une charte que vont signer les promoteurs qui le souhaitent, et par lesquelles ils vont s'engager à livrer des logements à un prix fixé dans la charte. Un prix de vente, au particulier, fixé dans la charte. De telle façon que les prix ne s'envolent pas.
1: Pour tous les logements ou
2: pour tous les logements qu'ils construisent. Donc un immeuble de 80 logements ou 100 logements, il ne va pas dépasser tel prix au mètre carré pendant toute la période de vente.
1: Ça, on ne peut pas l'imposer à un promoteur.
2: Voilà, c'est illégal aujourd'hui de l'imposer à un promoteur. Et on ne peut pas refuser un permis de construire à un promoteur qui ne signerait pas l'achat. Par contre, on s'est aperçu que dans les villes qui l'avaient mis en place, ça avait eu un effet de freiner le marché, calmer le marché. Donc, voilà, il y a des outils qui existent.
1: Oui, on peut revenir sur celui de la réquisition, qui est un outil que j'aime bien, moi, dans l'idée. Je trouve ça plutôt sympathique. Quand tu dis les gens ne l'utilisent pas, alors on comprend qu'il y ait des communes qui ne l'utilisent pas, on voit bien pourquoi. Hein. Tu citais Neuilly, on ne va pas se poser la question. Par contre, il y a quand même énormément d'autres communes qui pourraient le faire. Et pourquoi ne le font-elles pas ? Est-ce que c'est si compliqué que ça en termes d'action, de ce qu'il faut mener, de combat ou...
2: Alors, c'est compliqué parce que, encore une fois, je renvoie à l'article 17 de la Déclaration des droits de l'homme et des citoyens. L'article 17, il dit quelque chose comme ça, que le droit de propriété est inviolable et sacré, et que nul ne peut en être privé, sauf juste et préalable indemnité. Si je suis préfet ou maire d'une ville, si je réquisitionne un logement qui appartient à quelqu'un, et que le propriétaire peut démontrer qu'il en a l'usage, ou même qu'il peut démontrer qu'il en est le propriétaire, je réquisitionne, alors je dois une indemnité, juste et préalable. C'est un fondement des droits de l'homme, ouais, cette déclaration. Ouais. Et pourquoi ? Parce qu'en fait, cet article, il dit tout. Il dit qu'on a le droit de priver quelqu'un de sa propriété si on a trouvé un équilibre entre un droit acquis et une privation de ce droit.
1: Oui, mais attends, Samuel, je suis d'accord avec toi, j'entends ça très bien, mais on est d'accord, c'est les droits de l'homme, c'est pas les droits des sociétés. Ça veut dire que quand même, la majorité des lieux, des endroits, des immeubles, des bâtisses qu'on pourrait réquisitionner ne sont pas la propriété d'individus, très souvent, sont la propriété de groupes, de financiers, d'entreprises, de sociétés. Et là, c'est plus les droits de l'homme qui agissent, c'est le droit commercial, j'imagine, ou...
2: Oui, alors, j'essaie de prendre un autre exemple. Dans le 18e arrondissement, pas très loin d'ici, il y a une association, un collectif d'associations qui a réussi, avec l'aide de la mairie de Paris, à attaquer un marchand de sommeil et à le priver d'un immeuble et à faire en sorte ensuite, in fine, que l'immeuble soit rasé. C'était un marchand de sommeil, hein, pas très loin de la station La Chapelle, avenue Max Normand. Donc ça a été un combat juridique très fort. Au final, le tribunal a demandé à la ville de Paris d'indemniser le propriétaire, ce qui est absolument absurde.
1: De l'indemniser ?
2: Oui.
1: Ok.
2: C'est absurde. Ça paraît absurde. Ça paraît indigne, hein, effrayant. Et pour autant, cette absurdité tient au fait que le droit n'est pas encore avancé.
1: Alors, ils se sont appuyés sur l'article 17 pour...
2: Indirectement, oui. Indirectement, ah ouais, oui. Donc nous, on a une proposition, wow, à la Ligue des droits de l'homme. Ce serait de réfléchir à modifier la Constitution.
1: Ah, ça, c'est très à la mode, ça. Modifier la Constitution.
2: Et, bonne idée. Et d'éventuellement aller jusqu'à dire que le droit à un logement décent et indépendant, abordable et digne pour tous, soit inscrit dans la Constitution. Et faire en sorte que le droit de propriété puisse être limité lorsqu'il s'oppose aux droits directs et aux besoins fondamentaux des êtres humains. On pourrait aussi dire, en application de ce principe, qu'aucune expulsion de logement ou de lieu de vie ne pourrait être exécutée sans qu'une mise à l'abri préalable et adaptée soit proposée et réalisée, sans qu'un examen préalable interactif et complet de la situation sociale soit fait. Aujourd'hui, il y a beaucoup de Roms qui sont expulsés de terrains qu'ils occupent, alors par la police à 6h du matin, je l'ai vu à Saint-Denis, je l'ai vu partout en France, alors que normalement, l'État est tenu de faire un diagnostic social et de proposer des terrains adaptés. Regardez la situation des Roms, c'est vraiment flagrant en France, sur la question du choix du mode de vie, du choix du lieu de vie.
1: C'est une question. Et du mode, oui. Voilà. Mais attends, t'as vu, t'es passé rapidement là, sur un autre sujet. On peut revenir 30 secondes, là, tu peux en parler, parce que là, tu as abordé après la question de l'expulsion, qui est un sujet hyper vaste. On pourrait presque quasi faire une émission rien que pour ça. Si on revient juste deux minutes avant, sur ce que tu dis, là, il faudrait modifier la Constitution sur la thématique qui permettrait aux collectivités, et ou à tout un chacun d'ailleurs, j'imagine, de demander ou de faire en sorte qu'il y ait une réquisition sur quelque chose. Tu dis les collectivités ne l'utilisent pas suffisamment, et tu donnes comme exemple cette histoire dans le 18e, ça veut dire que c'est parce que c'est un combat juridique lourd et qu'on ne gagne pas,
2: et
1: parce
2: financier,
1: que derrière, il va falloir payer des...
2: Tout à fait.
1: D'accord.
2: Et aussi parce que, en fait, faut distinguer les exemples. C'est-à-dire, il y a des marchands de sommeil qui sont des professionnels de l'immobilier.
1: Oui, oui, oui.
2: À Saint-Denis, il y avait deux hommes, dont un était professeur de l'université à Paris-Dauphine, qui possédait un immeuble entier en centre-ville. Il avait coupé l'eau. Les gens allaient chercher de l'eau au parc. Et il y a eu un incendie. On a fini par le retrouver. Cécile Duflot s'est déplacée. Mais tout ça pour dire que on peut aussi avoir un marchand de sommeil qui loue un garage alors qu'il au fin fond de sa maison et qui, on va dire, cherche à améliorer sa retraite. Mais ça n'a rien à voir, c'est pas comparable. Par contre, ils sont tous les deux marchands de sommeil. Donc dans les deux cas, le seul point positif de la loi Elan a créé un nouveau... à renforcer en fait les sanctions contre les marchands de sommeil en matière de réquisition. Donc par exemple...
1: Mais là, tout à l'heure, c'était une réquisition qui a abouti quand même à une destruction. C'est-à-dire, c'est pas une réquisition pour faire en sorte que du coup, ça soit géré, piloté par une collectivité qui, elle, pourrait faire en sorte que les gens y vivent correctement. Versus, là, on a dit, allez, on va tout raser et j'imagine le terrain après, c'est la mairie à reconstruire dessus ou je sais pas.
2: Alors effectivement, j'en reviens à comment les collectivités peuvent engager une vraie politique foncière pour mettre en commun. Mmh. Parce que l'article 1 du Code de l'urbanisme, il dit « Le territoire français est le patrimoine commun de la nation ». Ça commence comme ça, en 1972. Mmh. C'est assez ambitieux. Et ce n'est pas vraiment ce qui se passe aujourd'hui. Mais non. C'est aussi le fruit d'une histoire. Hein, la loi littorale ou la loi montagne, des années 85-86, avant ces lois, il y avait une bétonisation du littoral voilà, qui n'avait pas pu être empêchée. Le bien commun, le foncier, oui, c'est un bien commun, mais c'est une histoire jeune, c'est des revendications importantes. C'est aussi le fruit des combats. Quand on voit ce qui se passe à Notre-Dame-les-Landes ou à Gonesse, c'est aussi parce qu'il y a des gens qui se mobilisent que les biens deviennent communs, finalement. Mmh. Qu'on peut lutter contre la marchandisation des sols, de l'air. Et réquisitionner en soi, c'est pas le seul outil, mais ça peut être un outil important.
1: Ok. On fait une deuxième pause.
2: Okay.
1: C'est d'accord. Et là, c'est une musique libre de Martin Schdebauer qui s'appelle La voix est libre.
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1: Oui, je pense que les personnes qui nous écoutent, Samuel, vont sans doute, comme moi, trouver ça assez, assez touchant, ce mélange qu'on entend dans tout ce que tu racontes, qui est à la fois des choses que tu connais vraisemblablement d'un point de vue culturel, d'autres qui sont liées à ta présence conséquente au sein de la LDH, de longue date, m'as-tu dit tout à l'heure, plus ta participation au groupe de travail spécifiquement sur le logement, mais vraisemblablement aussi à ta profession, puisque donc tu es urbaniste. Et du coup, ça donne un environnement qui est assez joli, assez complet dans la chose. Mais du coup, ta pratique à toi vis-à-vis de tout ça, c'est quoi ?
2: Ben, ma pratique, elle est assez circonscrite ces derniers temps, ces deux dernières années, au plan local d'urbanisme de la ville où je travaille. Mais avant, j'ai travaillé dans d'autres communes. Ça consiste à observer, mesurer, dialoguer, régler. Et surtout, avoir conscience des paradoxes. Je disais tout à l'heure qu'on peut avoir des belles envies, des belles revendications en tant que citoyen, qui ne sont pas tout à fait les mêmes intérêts qu'un particulier, en tant que particulier ou propriétaire. En tant que citoyen, on n'a peut-être pas envie que les prix immobiliers montent, mais en tant que propriétaire, on a peut-être bien envie. Conscience des paradoxes entre... dire oui à un maire qui voudrait un lotissement... Mais en même temps, la réglementation nationale qui lutte contre l'étalement urbain. Donc ma pratique, c'est un jeu entre du réglementaire, de l'observation de ce qui se fait ailleurs, de bien ou mal, des exemples, du dialogue. J'aime beaucoup les balades urbaines. Dans la ville où je travaille, il y a eu beaucoup de concertations avec les habitants à travers de balades urbaines, d'ateliers, dans les écoles.
1: De vraies concertations sur lesquelles après on s'est occupé de ce que les gens avaient dit ou des concertations ?
2: En tout cas, moi, j'ai essayé de faire du mieux que je peux. Et
1: non, je ne voulais pas mettre en cause ce que tu faisais. Mais
2: non, mais c'est une vraie question parce qu'elle n'est jamais suffisante. Et l'ambition ne correspond pas forcément à la réalité ou à ce qu'on arrive à faire. En fait, il faudrait faire du porte-à-porte énorme pour...
1: Soit il faudrait faire du porte-à-porte, soit parfois il faudrait même expliquer qu'est-ce qu'on va réellement pouvoir prendre,
2: voilà,
1: de ce que les gens
2: et
1: disent.
2: Et donc c'est ce que je me suis attaché à faire quand j'ai dialogué avec les habitants. Donc ma pratique, elle est à la fois professionnelle et citoyenne. Voilà, j'essaye de rendre transparent, de rendre plus démocratique cette matière qu'est l'urbanisme. À Saint-Denis, par exemple, à titre privé, j'ai milité aussi pour la défense et l'agrandissement du parc départemental de la Courneuve, où normalement il y aura les Jeux Olympiques qui vont instaurer le village des médias. Ils vont priver donc une partie du département et des habitants d'un poumon vert. Et tout ça pour 15 jours de JO. Et priver les usagers de la fête de l'UMA, par exemple, d'un lieu, priver les sportifs aussi d'un lieu. Dans la ville où je travaillais avant, j'avais suivi un projet avec d'autres partenaires, d'autres villes, de création d'une forêt, une forêt de plusieurs milliers d'hectares. Donc ma pratique, ouais, j'essaye de me mettre à la place de plusieurs points de vue. Alors j'ai des commandes, hein, bien sûr, je suis obligé d'atteindre un objectif, un délai à respecter, mais d'alerter quand il faut alerter. Dans la commune où je travaillais avant, en 2014, l'étiquette politique de la ville avait changé, passé de gauche à droite. Et donc c'était une élue relativement jeune qui n'avait pas du tout envie de continuer la politique précédente de construction de logements sociaux notamment. Et donc j'ai réussi à la convaincre, modestement, pas à pas, vraiment tout petit pas, après tout petit pas, et bien d'évoluer, de changer son point de vue. Alors j'avais des outils avec moi, hein, la loi, et donc en tant que fonctionnaire, voilà, j'ai aussi rappelé la loi. Et quand la loi dispose de sanctions, émet des sanctions, finalement, c'est beaucoup plus facile pour tout le monde, parce que ça crée des repères. Et puis, cette élue, elle a reçu aussi des demandeurs de logements sociaux. Mmh. Elle a changé son point de vue quand elle s'est confrontée à des réalités.
1: C'est plus des dossiers.
2: Elle s'est battue aussi contre certains bailleurs qui n'entretenaient pas assez bien leur patrimoine. Donc, elle a évolué finalement en 2 ans que je l'ai connue. C'est pas tout noir ou tout blanc, c'est un chemin en fait.
1: Ok. Dis-moi, dans Urbaniste, c'est pas une grande nouveauté, hein, mais il y a Urbain. Et donc, je lis pas mal de trucs en ce moment, et même, enfin, on peut constater de par nous-mêmes qu'il y a quand même de plus en plus de territoires qui sont envahis, j'allais dire, par les villes. Et même des gens qui mettent ça comme une espèce d'horizon sûr et certain, dans quelques décennies, je sais pas combien, il n'y aura plus que des villes. Est-ce que le travail d'un urbaniste, ça va vers ça? Et est-ce que voilà, qu'est-ce que tu penses de ça, toi? Il y a même des gens qui parlent du droit à la ville.
2: Oui, Henri Lefebvre, mais d'abord, je lis pas l'avenir. Voilà. Donc, je ne fais que.
1: Non, mais dans les tendances qu'on voit.
2: Je ne peux faire que des hypothèses et essayer de voir si elles se confirment ou si elles s'infirment. Ça, c'est très important parce que le service où je travaille s'appelle service études urbaines et planification. Ah oui, on peut planifier. Oui, on peut voler haut. Mais qu'est-ce qu'on appelle ville d'abord? Ensuite, à l'échelle de l'humanité, en tout cas à l'échelle on va dire du dernier millénaire, les villes, la densité urbaine, les qualités d'habitat ont évolué. Il y a des moments dans l'histoire des 1000 dernières années où les villes ont réduit de taille, où les gens sont partis en exode urbain, sont partis vivre à la campagne, pour faire simple, dans les années 70, en France. Il y a des villes minières qui sont complètement abandonnées. Mmh. Et puis, à l'inverse, effectivement, on mesure que de plus en plus de villes existent dans le monde et grossissent. On a des villes qui font autour de 80 millions d'habitants, 40 millions d'habitants, 20 millions d'habitants. Donc, en France, le point de basculement, c'est les années 20-30. C'est le moment où il y a plus d'urbains que de paysans, d'habitants de la campagne. Et en Chine, c'est en ce moment. En Inde, là, j'ai lu un article où les villes augmentent, et ils sont difficiles à gérer. Donc, l'urbanisme, oui, je vais avoir du travail, c'est sûr. Et mes successeurs aussi. Mais pour moi, urbain, ça veut dire aussi policé. Poli, exact. Supportable, hygiénisé, robotisé, mais ça veut dire aussi assaini, cordial. Quelqu'un qui est urbain, c'est quelqu'un qui est agréable, qui est aussi poli. Poli par cet environnement intense. Mais ça peut être aussi convivial. Ça peut être l'anonymat, ça peut être une sécurité, l'anonymat. Quand on n'est pas les uns à se regarder les uns sur les autres, on a moins de contraintes sociales. Ça peut être une façon de fuir, mais ça peut être aussi une façon de grandir. Donc urbain, ça veut dire vivant. Finalement, ça veut dire les lieux de pouvoir. Il y a des lieux de conflit. Mmh, mmh. Les premières grandes villes, ce sont des lieux où s'inscrivent et grandissent les pouvoirs religieux, les pouvoirs politiques, les pouvoirs économiques. Et leur système d'arrière-pays. Donc oui, il y a peut-être de plus en plus d'urbains. Mais encore une fois, je ne lis pas l'avenir.
1: Moi non plus. Mais du coup, quand même, quand on voit les villes, et y compris quand tu parles des villes à l'étranger, enfin ailleurs, en dehors d'ici en France, quand même, il y en a quand même qui se ressemblent beaucoup. Enfin, dans celles qu'on construit maintenant, je ne parle pas des villes historiques ou des centres-villes historiques, mais l'espèce d'homogénéisation, je peux le dire comme ça, de ce qu'on entend être une ville aujourd'hui, moi, ça me terrifie.
2: Oui, parce que, en fait, peut-être qu'il y a beaucoup d'utopie ou de rêve ou d'un contexte médiatique qui fait que la concurrence est exacerbée, l'envie d'être entre soi, l'envie d'acheter son logement.
1: Non, mais surtout l'envie d'être pareil que les autres.
2: L'envie d'être pareil et donc tous les lotissements se ressemblent. Mmh. Le moindre quartier en Chine, c'est 20 tours de 20 étages. Alors, tous les logements ne se ressemblent pas. Selon tes moyens, tu peux acheter un logement brut de béton, certes, ou complètement fait.
1: Certes, mais ça doit quand même être.
2: Mais effectivement, il y a des besoins d'infrastructures importantes. Voilà. Après, c'est le problème. C'est-à-dire que c'est important, je crois, dans toute la chaîne de conception, de recyclage des villes, d'avoir des outils démocratiques et de les utiliser, d'avoir des enjeux, de les porter. À savoir que plus il y a de gens qui ne sont pas d'accord, qui contribuent à ces débats pour savoir comment vont évoluer les villes, plus il y a de garanties, en tout cas, de contre-pouvoirs, de garanties, plus il y a de combats contre les discriminations, contre les inégalités, meilleur devient aussi le cadre de vie, la façon de vivre. Parce que sinon, on tombe dans les régimes autoritaires, les régimes qui exacerbent la compétition internationale entre les villes pour attirer le tourisme, pour attirer les capitaux, et qui finalement dégradent le mode de vie. Là, je lisais encore en Île-de-France, dans la métropole du Grand Paris, un document de planification qui s'appelle le schéma de cohérence territoriale, qui est un document important parce qu'il va régler l'avenir de 7 millions d'habitants, 131 communes, pour les 15 prochaines années, et qui met en exergue en premier l'idée que Paris, la métropole du Grand Paris, doit tenir son rang de métropole monde. Qu'est-ce que ça veut dire ? S'il n'y a pas de cadre de vie, s'il n'y a pas d'école, s'il n'y a pas de centres sociaux, de centres de santé, s'il n'y a pas d'espace vert, on ne peut pas avoir des métropoles complètes, durables, résilientes, comme on dit, si les gens n'apprécient pas, s'ils veulent fuir finalement. Pourquoi les Paris grossit en France ? Parce qu'il y a une croissance naturelle positive, mais en fait, la croissance migratoire, elle n'est pas si positive que ça. Bien sûr, la ville, Paris est une, et ses banlieues sont des villes, des terres d'accueil. Il faut qu'elles le deviennent, elles le restent. Mais il y a aussi beaucoup de gens qui veulent partir de Paris, en province ou ailleurs. Et on peut le comprendre, vu les conditions de vie. Donc si on exacerbe cette compétition, c'est une fuite sans fin.
1: Oh bah ça alors, voilà, on va terminer avec ça. C'est une fuite sans fin. Oui, il y a plein de sujets qu'on a à peine abordés, mais on va réfléchir à comment on peut faire ça une autre fois pour parler des tas d'autres sujets. Merci beaucoup.
2: Mais de rien.
1: On va terminer avec une autre musique que tu as choisie, toi, qui est donc de Yom, la clarinette. Ça s'appelle Le rêve de l'enfant. Merci Isabelle, à très bientôt.
2: Merci Isabelle.
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0: Bonjour, bonsoir ou bonne nuit. Vous écoutez l'Histoire en roue libre sur Cause Commune 93.1 FM. Bienvenue dans cette nouvelle émission. C'est Baptiste Martin au micro et je vous propose d'écouter une rencontre organisée par la librairie Équipage qui accueillait 6 historiens et historiennes à l'occasion de la sortie de Cahiers d'Histoire consacrés à l'extrême droite. L'extrême droite, de la marginalité au pouvoir, c'est le titre de ce numéro de Cahiers d'Histoire. À l'heure où les mouvements et les idées de l'extrême droite sont banalisés dans le débat public, où le Rassemblement National s'institutionnalise en France au terme des dernières élections législatives, cette revue propose différents regards historiques sur cette culture nationaliste, violente, xénophobe et radicalement autoritaire. Ce ne sont là que quelques adjectifs qui caractérisent un archipel de mouvements. L'extrême droite est en effet plurielle, mais cohérente dans les idées et les valeurs qu'elle défend sous le vernis d'une respectabilité contemporaine. La perspective historique à différentes époques et différents lieux nous permet donc de cerner le socle de cette idéologie et de définir ce que c'est que l'extrême droite dans la pensée et la pratique, une réalité politique dangereuse qui s'est diluée ces dernières décennies. Vous allez entendre Grégoire Lecang, qui a coordonné ce numéro Cahier d'Histoire, Baptiste Roger Lacan, dont l'article revient sur la biographie de Pierre Gaxot, une figure intellectuelle de l'extrême droite qui a réussi, après la Seconde Guerre mondiale, à faire oublier son engagement et à entrer à l'Académie française. Voilà un exemple de ces écrivains acceptés et respectés dans les milieux conservateurs sans pour autant renoncer à leurs idées. Alexandre Dupont revient sur les mouvements contre-révolutionnaires du 19e siècle, catholiques et royalistes, une extrême droite qui a presque disparu en Europe, mais dont certains principes irriguent bel et bien les partis de notre époque. Virginie Dubslaff enquête sur le terrorisme d'extrême droite en Allemagne et rappelle que la violence politique de ce mouvement ne s'est pas éteinte, loin de là, au regard des tueries en Norvège en 2011, en Australie en 2019, ou l'assassinat d'un préfet en Allemagne dans la même année. Ce sont là des exemples parmi tant d'autres. Richard Vassakos nous parle des graffitis des militants d'extrême droite au début du XXe siècle et sous Vichy. Cette pratique se distingue historiquement des autres forces politiques qui en font un usage de propagande, tandis que l'extrême droite en fait une arme d'intimidation et de menace directe. Enfin, l'historienne Ludivine Pantini était invitée en tant que co-autrice de l'ouvrage « Face à la menace fasciste » rédigé avec Hugo Paletta. La revue Cahiers d'Histoire est disponible en ligne sur le site Open Edition Journal, c'est le numéro 152, et il a été publié en mars 2022. 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
2: Bonsoir à tous, merci d'être là ce soir. Donc ce soir c'est une rencontre un peu spéciale parce que vous avez vu qu'on est très nombreux. Donc il y a deux choses, il y a à la fois une présentation d'une revue que nous n'avons pas parce que ça commence bien. Ça commence bien parce que normalement elle devait paraître le 15 mars, elle a été reportée au 1er avril et on me dit si ça sort le 1er avril, c'est imprimé avant et on va faire venir directement de l'éditeur. Et elle n'a pas encore été imprimée, donc vous pourrez bien sûr, pour ceux qui sont intéressés, nous on pourra vous la commander sans problème quand elle arrivera. Donc je n'ai pas de date encore exacte, mais je pense que ça ne devrait pas tarder. Voilà. Donc, et autour aussi, avec Ludivine Bantini, de ce livre « Face à la menace fasciste ». Fasciste, ouais, c'est ça. Ok. Donc on va commencer peut-être, et je pense que c'est intéressant de commencer, si vous en êtes d'accord, peut-être par faire un tour de table autour de la revue, puisque le thème de la revue, c'est l'histoire de l'extrême droite, d'une manière un peu large, puisqu'on va remonter, il me semble, jusqu'au 19e siècle, à travers plusieurs pays. Essentiellement la France, l'Italie, l'Allemagne, le Portugal, je crois. Non, pas le Portugal. Les États-Unis, pas Portugal, ouais, on aurait pu. Non, c'est parce que j'ai lu un autre truc entre parenthèses sur, sur les dictatures au Portugal. Et peut-être, on a peut-être posé un peu, parce que, effectivement, quand on dit l'extrême droite, c'est un peu flou comme, comme définition. Et dans ce que propose, à travers les articles qui sont proposés, dans cette revue, on parle des extrêmes droites, qui sont des courants relativement. Qui peuvent être relativement différents. Et peut-être poser ça dans un premier temps, en faisant peut-être un tour de pas assez bref, et là où il sera 3h du matin, donc je proposerai de faire une petite pause à ce moment-là, et on pourra se désaltérer pour reprendre pour jusqu'à 6h, si vous en êtes d'accord. Et après, bah, et peut-être, parce que face à la menace fascisme, je pense que ça parle à tout le monde, parce qu'on est peut-être un peu dans une période où on sent quelque chose qui frémit, en tous les cas qui est devant nous, et qui peut être susceptible d'arriver. Je crois que c'est le propos du livre aussi, à un moment donné, de dire clairement que c'est plus simplement une vue de l'esprit, une sorte de truc qui était complètement inenvisageable dans les années 80, par exemple, et qui aujourd'hui c'est devenu quelque chose presque comme si on lançait une pièce en l'air, et on attendait de voir le résultat, on se dit, bon, bah, ça va peut-être tomber face, peut-être tomber pile, et on serre les fesses. Et c'est très inquiétant. Et donc là, on va rentrer peut-être dans ce prisme après, et je pense que c'est, si vous en êtes d'accord, de commencer par faire un tour de table, donc vous avez compris qu'il faudra être très bref.
3: Bonjour, bonsoir, merci d'être venu. Je suis Grégoire Lecang, je suis maître de conférence en histoire contemporaine, spécialiste de l'Italie. C'est moi qui ai coordonné le dossier des cahiers d'histoire. Donc, mais moi, je voudrais d'abord commencer par vous remercier la librairie Équipage de nous recevoir ici, d'organiser vraiment le débat. Tout de suite, vous m'avez dit, nous, on ne veut pas être des potiches, on veut vraiment participer, lire les textes, et je trouve que c'est génial. Voilà, vous n'êtes pas là juste... Enfin, vous êtes là pour animer le débat et au sens large, même votre présence dans la ville sert à animer un débat. Donc ça, c'est génial. C'est pour ça que c'est nécessaire, je pense, même si il y a de moins en moins de librairies. Première chose. Alors, sur l'extrême droite, qu'est-ce que nous voulions dire dans ce numéro? En fait, bah, la première chose, c'est qu'effectivement, il existe une confusion sur ce terme d'extrême droite, parce que c'est le point de départ de notre réflexion collective. Hein. L'extrême droite, elle est partout dans le débat public et en même temps, elle est nulle part. Alors, je vous cite un extrait d'une spécialiste authentique de l'extrême droite, donc Marion Maréchal Le Pen. Le 23 mars 2022, dans l'émission de Cyril Hanouna. Vous voyez que j'ai des références, oui, j'ai des références. Mais en fait, non, mais c'est une blague, mais c'est vrai que ce que tu as dit, c'est on est quand même complètement en phase avec nos problématiques citoyennes aussi, et voilà, face à la menace fascisme, et notre titre à nous, c'est extrême droite, de la marginalité au pouvoir, point d'interrogation. Donc on sent quand même la menace et l'urgence de penser ces questions. Je fais un parenthèse. Marion Maréchal Le Pen donc disait, face à Valérie Pécresse, elle refuse d'être qualifiée d'extrême droite, elle dit, elle critique la posture habituelle, je cite, qui consiste à décrédibiliser l'adversaire en ayant recours à la figure repoussoire d'extrême droite, et finalement elle dit, bon, on sait tout ce que c'est que l'extrême droite, c'est, je cite encore une fois, des régimes totalitaires du XXe siècle avec des idéologies très particulières. Donc elle n'ose pas dire que c'est le nazisme, mais en gros, c'est le nazisme, le fascisme. Et au-delà de ça, tout le monde, ça va, pas de problème, l'extrême droite n'existe pas en fait. Et donc nous, bien sûr, notre idée, c'était de redire ce que c'est que l'extrême droite. Et on pense que l'histoire, les historiennes, les historiens ont quand même une importance particulière là-dessus, et on en parlera aussi. Je pense que vous avez vu passer beaucoup de livres contre Zemmour écrits par des collectifs d'historiennes et d'historiens, là encore. Et c'est pas un hasard, c'est que l'extrême droite, c'est une réalité historique. Alors maintenant, une fois qu'on a dit ça, c'est vrai que c'est en même temps, comme dit Michel Vinocq, qui est un des spécialistes de l'extrême droite en France, enfin, en fonction de l'extrême droite française, il dit c'est un concept mou. C'est une réalité dure, mais c'est un concept mou, parce qu'il est difficile en même temps à définir concrètement. Et donc, c'est tout notre enjeu aussi. Alors, je voudrais citer aussi Pierre-André Taguieff, qui certes est très situé politiquement, bien sûr, mais qui, pour lui, l'extrême droite, c'est, voilà, c'est pareil, c'est l'étiquette stigmatisante qui n'a pas de contenu, en fait, et qui ne permet pas de penser réellement cette réalité historique. Alors, voilà. Donc, voilà. Alors, quelle est la logique de l'extrême droite historique? Bon, tout d'abord, c'est une posture de radicalité, un rejet du parlementarisme qui existe depuis la Révolution française, depuis le 19e siècle. Et c'est vrai qu'Alexandre Dupont, qui est là, pourra nous en parler peut-être. Quelle extrême droite? C'est en même temps un concept difficile. C'est vrai que son article est nuancé sur ce point-là. Ensuite, c'est un ensemble de valeurs. le culte de la nation. Alors là, bon, je ne vais pas du tout lister parce que c'est l'objet vraiment de notre discussion, mais le culte de la nation qui est compris comme une entité organique, l'exaltation de la tradition, même si parfois il y a des habits révolutionnaires, et ça c'est une dimension qui apparaît dans votre livre face à la menace fasciste aussi, cette dialectique entre ordre et posture révolutionnaire. Et surtout la valorisation, enfin l'acceptation des inégalités comprises comme étant des données naturelles. Inégalité de classe, inégalité entre les sexes, inégalité entre les races, qui sont considérées comme, encore une fois, comme des données de nature. Enfin, ça aussi, ça apparaît dans tous les articles pratiquement, le rapport à la violence. Y compris comme, quand l'extrême droite arrive au pouvoir, il y a un rapport particulier à la violence et du coup au débat démocratique qui théoriquement est pacifié. Voilà, et donc c'est des héritages bien vivants qui montrent que bah, c'est important effectivement de les pointer, y compris pour le débat public aujourd'hui, et c'était un peu l'idée. Voilà, je vous remercie.
4: Bonsoir, donc je m'appelle Baptiste Roger Lacan, moi je suis doctorant en histoire des imaginaires contre-révolutionnaires dans la première moitié du XXe siècle. En France et dans une moindre mesure en Belgique et en Suisse et au Royaume-Uni. Et donc moi je présentais un article qui pose une question un peu oxymorique au départ, puisqu'elle pose la question de la respectabilité de l'extrême droite à travers un exemple qui est celui d'un historien qui s'appelle Pierre Gaxot, qui a été une figure de l'Action française dans les années 20 et dans les années 30, et qui a réussi cette prouesse de reconstruire sa biographie à partir de 1945 de manière à faire oublier les aspérités, les parts les plus compliquées de sa biographie, notamment le fait qu'il a été rédacteur en chef d'un hebdomadaire qui s'appelait Je suis partout dans les années 1930, dans lequel il a été le maître à penser, un formateur pour Robert Brasillach, Lucien Rebattet, Pierre-Antoine Cousteau, donc un certain nombre de figures qui, pendant la Seconde Guerre mondiale, ont été les têtes de file de la presse la plus collaborationniste en France. Et la particularité de Gaxot, c'est qu'il fait partie de ces Maurrassiens qui ne sont pas nombreux, parce que souvent ils ont choisi un engagement dans un sens ou dans l'autre en 40-41. Il fait partie des gens qui se sont désengagés pendant la Seconde Guerre mondiale, et donc il a choisi le silence, ce qui lui a permis de, en 1945, de reconstruire complètement sa biographie, de passer à l'as, si je puis dire, son passage à Je suis partout, qui l'efface de ses mémoires, que ses amis arrivent à effacer aussi, et qui reconstruit, en fait, qui reprend le fil de sa carrière d'historien contre-révolutionnaire en entrant à l'Académie française en 1953, en étant chroniqueur au Figaro à partir de 1948, et qui meurt très célébré jusqu'au Monde en 1982, couvert d'honneur. Et donc, j'ai essayé d'interroger ce parcours assez complexe en partant notamment d'un livre qu'il a écrit en 1928 qui s'appelle La Révolution française, qui est à l'heure actuelle le livre le plus vendu en France, toujours, sur la Révolution. Tout camp confondu. Je crois qu'il a été à peu près vendu à 300 000 exemplaires à l'heure actuelle dans les différentes éditions, qui est toujours édité aujourd'hui par une maison d'édition tout à fait mainstream qui s'appelle Talendier, avec un quatrième de couverture assez cocasse, puisqu'il n'y fait aucune référence à ses engagements divers. On présente simplement sa vision de la Révolution comme une vision nouvelle et différente sur la Révolution. Alors que ce livre a une importance fondamentale puisqu'il vient cristalliser le discours historique de l'Action française sur la Révolution française, et il agit un peu comme un passeur, c'est-à-dire qu'il est d'une génération, il est un peu plus jeune que Maurras, Daudet, Bainville, et ce livre devient un manuel d'histoire pour non seulement les extrêmes droites françaises des années 1930, mais aussi la droite conservatrice et jusqu'au centre-gauche. D'ailleurs, c'est un livre qui est très répandu, qui fait un énorme succès de librairie pendant cette période. Donc voilà, j'ai essayé à travers cet article d'interroger justement comment pouvait se construire une respectabilité d'extrême droite, comment Gaxot lui-même jouait avec le feu, en fait, jouait avec ce qui était publicisable sur sa carrière, ce qu'il n'était pas, et qui interrogeait par ailleurs son parcours après 45, puisque derrière donc cet habillage conservateur, voilà, qui passe le Figaro et l'Académie française, Figaro et l'Académie française étant des marqueurs très clairs de la grande bourgeoisie, de la bourgeoisie conservatrice, c'est

0: Voilà, donc j'essaie d'étudier cette figure qui est très transversale, qui prend des habits très différents, qui à mon avis s'en sort principalement à cause de ce désengagement qui est assez difficile à expliquer en 40-41, et qui vient par ailleurs réinvestir ce livre donc, qu'on trouve dans, d'une part dans énormément de bibliothèques, mais surtout, je ne pense pas ici, mais dans beaucoup de librairies tout à fait pas du tout militantes. C'est on peut trouver la Révolution française de Gaxot, on le trouve sur les tables chez Gibert, on le trouve chez Compagnie, on le trouve chez Gallimard, on le trouve vraiment on le trouve partout. Et qui est un livre qui est un brûlot contre-révolutionnaire, écrit par un homme qui a une formation historique, mais qui par ailleurs a été un journaliste engagé à l'Action française, à Je suis partout, donc qui est tout à fait capable de manipuler l'histoire pour structurer un discours qui a eu une résonance très forte dans les années 20 et dans les années 30 et au-delà. Voilà, essentiellement ce que j'essaie de présenter dans cet article.
1: Bonsoir, moi je suis Alexandre Dupont, je suis maître de conférence en histoire contemporaine à l'université de Strasbourg et mon domaine de spécialité c'est une extrême droite qui n'existe presque plus aujourd'hui, il y en a qui disparaissent, c'est bien, c'est ce qu'on appelle la contre-révolution, c'est-à-dire l'extrême droite catholique et royaliste qui a été très influente au 19e siècle. Moi j'étudie les liens entre mouvements royalistes dans toute l'Europe au 19e siècle, principalement entre France et Espagne. Et là, dans le dossier, j'essaye de proposer du coup une analyse de cette extrême droite un peu particulière dans l'ensemble de l'Europe et en essayant de poser trois questions. D'abord, qu'est-ce qui fait qu'on peut dire que c'est un mouvement d'extrême droite? Au fond, aujourd'hui, quand on parle d'extrême droite, on voit très bien de quoi il s'agit, mais la contre-révolution, il y a deux démarqueurs qu'a cité tout de suite Grégoire qui ne marchent pas. Dans la contre-révolution, on n'a pas d'exaltation de la nation. Pas trop. On n'a pas non plus clairement de rejet de l'étranger. Ça non plus. Donc qu'est-ce qui fait que ces choses qui nous semblent évidentes, des marqueurs profonds de l'extrême droite aujourd'hui, c'est pas présent au 19e siècle? Pourquoi est-ce qu'on peut parler quand même d'extrême droite quand on parle de la contre-révolution? J'essaye de dégager trois grandes idées. C'est l'opposition à l'extension des libertés, l'opposition à la démocratie et, là c'est peut-être plus particulier au 19e siècle et à ce mouvement-là, l'opposition à la sécularisation des sociétés, c'est-à-dire au recul de la religion dans le fonctionnement des sociétés. Ça, c'est un premier axe de l'article que je propose. Un deuxième axe consiste à essayer de comprendre qu'est-ce qui reste dans l'extrême droite d'aujourd'hui, de cette extrême droite disparue. Est-ce qu'il y a des liens? On a souvent dit que les contre-révolutionnaires, c'est peut-être pas forcément faux, mais historiquement, c'est moins satisfaisant. On a souvent dit que les contre-révolutionnaires, c'est des ratés. Tout ce qu'ils veulent, c'est pleurer Louis XVI et rétablir son petit-fils. Et à part ça, ils n'ont pas grand-chose d'autre comme objectif. Alors, c'est un peu vrai, mais ce n'est pas que vrai, parce que c'est quand même un mouvement qui a mobilisé dans toute l'Europe pendant un siècle. Donc, qu'est-ce qui fait? Est-ce que c'est vraiment juste une première tentative d'extrême droite avortée? Ou est-ce que c'est vraiment un prodrome de ce qui va se passer au XXe siècle? Donc j'essaye de montrer comment est-ce que, effectivement, l'extrême droite nationaliste qui naît dans les années 1880-1890, elle récupère un certain nombre de choses de la contre-révolution, elle en abandonne d'autres, et j'essaye aussi de réfléchir en termes de pratique. Qu'est-ce que on retrouve dans ces deux extrêmes droites, celle du 19e et celle du 20e siècle, à travers le temps? Et je propose notamment une discussion sur la question de la violence. Les mouvements contre-révolutionnaires au 19e siècle, un de leurs outils favoris de lutte politique, c'est la guerre civile. Les mouvements contre-révolutionnaires déclenchent des guerres civiles pour essayer de reprendre le pouvoir. Est-ce que c'est la marque d'un rapport à la violence particulier de l'extrême droite? Oui, en partie. C'est aussi la marque du temps à cette époque-là. Lorsqu'on veut essayer de prendre le pouvoir, en général, on le fait en essayant de déclencher des soulèvements armés. Et puis, le dernier axe, et c'est peut-être là que j'aurai plus de choses à discuter avec vous, parce que sinon, pour le reste, heureusement, ils sont morts et enterrés. Le dernier axe de mon article, qui me semble intéressant pour penser l'extrême droite d'aujourd'hui, c'est qu'on peut réfléchir aussi au soutien populaire à cette contre-révolution. La contre-révolution, traditionnellement, on la voit comme un mouvement qui rassemble des nobles et des prêtres. C'est vrai, mais elle rassemble aussi beaucoup de gens des catégories populaires. Il y a des secteurs très importants de la paysannerie, de l'artisanat, dans toute l'Europe, qui décident de défendre ces idéologies royalistes, catholiques, etc. Pensez à l'ouest de la France, pensez au sud de la France, qui a été marqué par les guerres de religion et où là on a un rejeu, les catholiques s'opposaient aux protestants, et bien les contre-révolutionnaires s'opposent aux révolutionnaires selon les mêmes clivages. Comment est-ce qu'on explique que ces gens, ces classes populaires, ces artisans, ces paysans,

0: défendent une idéologie qu'on qualifie aujourd'hui de réactionnaire. Pourquoi est-ce qu'ils font ça ? Pendant longtemps, on a dit, c'est parce qu'ils sont manipulés. Les prêtres, les nobles, ceux qui sont au-dessus d'eux dans la hiérarchie sociale, les manipulent, ont le contrôle sur eux et leur infusent des idées qui vont contre leurs intérêts. Actuellement, depuis une vingtaine d'années, on a un très gros renouvellement des études sur la contre-révolution qui essaye de montrer que peut-être, en fait, eh bien, ces catégories populaires, paradoxalement, parce qu'on est d'accord que ces gens-là ne défendaient pas l'émancipation des paysans, l'émancipation des artisans, mais peut-être que ces gens-là, ils s'y retrouvaient vraiment. Peut-être que leur engagement, il était sincère. Comment est-ce qu'on explique ça ? Il y a un paradoxe entre l'objectivité de leurs intérêts et la subjectivité de leurs choix politiques. Bah, je crois que là, il y a une question qui se pose encore aujourd'hui. Comment est-ce qu'on a des mouvements d'extrême droite qui parviennent à devenir extrêmement populaires, y compris dans des catégories dont ils ne défendent pas vraiment les intérêts ? Voilà, merci.
1: Merci. Donc bonjour, moi c'est Valérie Dubsaf, je suis maîtresse de conférence en études germaniques à Rennes 2 et spécialiste de l'histoire de l'Allemagne contemporaine après 45. Et moi je travaille surtout sur les femmes d'extrême droite allemande. J'ai fait ma thèse sur les femmes du Parti national-démocrate d'Allemagne, le NPD, qui est un ancien parti nazi, donc post-nazi, donc fondé en 1964 par d'anciennes nazies et d'anciens nazis, et qui aujourd'hui est un parti néo-nazi, qui n'est pas très connu, qui n'a pas beaucoup de succès, mais il existe toujours. Pour autant. Donc il a été remplacé récemment par l'AFD, dont vous avez peut-être entendu parler, qui est l'alternative für Deutschland, enfin, l'alternative pour l'Allemagne. Et donc c'est peut-être là aussi une distinction qu'on peut faire dans la définition d'extrême droite. Et c'est une définition que fait un politiste allemand qui s'appelle Uwe Backes, qui fait la différenciation entre la droite radicale et la droite extrême, pour dire que la droite radicale, c'est un peu une droite qui est un peu floue, justement, qui n'est pas complètement anti-républicaine, pas complètement anti-système. L'AFD, par exemple, est un exemple de cette droite radicale qui est national-populiste, mais qui joue un peu justement avec cette ambiguïté. Et la droite extrême est une extrême droite donc, qui va contre les libertés et contre les droits en général. Et donc complètement anti-républicaine, etc. Donc ça, c'est les partis néo-nazis, par exemple. Et moi, dans l'article du numéro, je me suis intéressée un peu à autre chose, à savoir à la violence et vraiment au terrorisme d'extrême droite, qui a une actualité en Allemagne depuis quelques années. Je ne sais pas si vous en avez entendu parler, mais depuis la crise dite des réfugiés de 2015-2016, où près de 800 000 personnes sont venues, notamment de Syrie, en Allemagne, il y a eu une véritable polarisation en Allemagne autour de cette question de l'accueil des immigrés, et il y a depuis eu enfin vraiment une vague terroriste, raciste, identitaire en Allemagne. Vous avez peut-être... Comment ?
2: Des incendies, c'était ça ?
1: Alors des incendies, par exemple, il y a eu des incendies de centres d'accueil pour réfugiés, exactement. Il y a eu en 2016 un attentat à Munich sur des personnes d'origine étrangère dans un McDo, par exemple, où il y a eu 8 morts, je crois. Il y a eu en 2019 un préfet d'arrondissement qui s'appelle Walter Lübcke qui a été assassiné chez lui à bout portant, vraiment assassiné par un néo-nazi parce qu'il avait soutenu Angela Merkel dans sa politique d'accueil des réfugiés, par exemple. Il y a eu la même année un attentat raté sur une synagogue à Halle, en Saxe-Anhalt, dans l'est de l'Allemagne. Il y a eu l'année d'après un attentat à Hanau, en Hesse, dans deux bars à chicha, avec 10 morts, donc là aussi sur des personnes issues de l'immigration. Et donc il y a vraiment une actualité qui est assez intense, et en plus de toutes les autres types de violences qui existent et qui sont suscitées par l'extrême droite, les intimidations contre les opposants politiques, contre les journalistes, etc., des actes de violence physique aussi sur les opposants politiques, les gens d'origine immigrée, etc. Et donc, moi, ce qui m'intéressait, c'est d'essayer de voir d'où vient cette tradition, à quand est-ce qu'elle remonte, est-ce que c'est vraiment quelque chose de ponctuel, ou est-ce qu'il y a vraiment une histoire de cette violence terroriste. Et effectivement, il y a une histoire qui remonte à l'après-45. En fait, cette histoire n'a jamais cessé, véritablement. C'est juste qu'il y a différentes dynamiques, différentes périodes, vraiment, d'intensité terroriste. Par exemple, pour donner juste les grandes périodes, au début, on avait un terrorisme anticommuniste qui s'inscrivait dans la guerre froide, avec cette division allemande entre la République fédérale et la République démocratique allemande. Et donc, à la base, les terroristes étaient d'anciens nazis qui se battaient contre les communistes en Allemagne fédérale, par exemple. Donc ça, c'était surtout la première période dans les années 50-60. Et après, lentement, il y a eu un déplacement un peu des cibles ou des mobiles dans ce terrorisme d'extrême droite, et on s'est davantage focalisé sur l'ennemi intérieur, c'est-à-dire que c'était d'abord les représentants de l'État. On voulait vraiment démolir la République fédérale, détruire la démocratie, et donc on s'attaquait aux procureurs, on s'attaquait aux policiers, aux juges, etc. Et notamment les juges qui étaient censés juger les néo-nazis, par exemple. Donc c'est eux qui étaient les cibles prioritaires de cette violence. On s'est attaqué beaucoup à la politique mémorielle de la République fédérale, donc par exemple aux mémoriaux des camps de concentration. Il y a eu des attentats fomentés, par exemple, pour essayer de libérer Rudolf Hess. Je ne sais pas si vous voyez qui c'est. Donc, c'était un des derniers prisonniers des dignitaires nazis. Donc, ils ont essayé de le libérer de Spandau, donc de cette prison de Spandau. Bon, ça n'a pas marché. Donc, il y a eu ce type de terrorisme-là, plutôt mémoriel. Et lentement, on s'est donc dirigé vers ce terrorisme identitaire, racial, qui a explosé dans les années 80, donc sur fond de société qui s'est multiculturalisée toujours plus. Et ce qui m'intéressait aussi, c'est de voir cette histoire de la violence et cette histoire du terrorisme, donc à l'aune de l'histoire germano-allemande, donc vraiment cette division allemande, et de voir s'il y a eu aussi une histoire de la violence en RDA. Et le fait est que oui, effectivement, aujourd'hui, on est en train de questionner un peu le racisme d'État en RDA. Et ça, c'est quand même très intéressant aussi. Et ça explique l'explosion de la violence après la réunification. Je ne sais pas si vous aviez entendu parler des pogroms racistes dont on parle entre 1991 et 1993. Où il y avait eu des incendies criminels sur, pareil, des centres d'accueil pour réfugiés, etc. Et énormément de morts aussi au début des années 90. Donc il y a vraiment une histoire germano-allemande de ce terrorisme, cette extrême droite, et dont on voit aujourd'hui en fait les effets aussi, donc la continuation. Et donc c'est ce qui m'intéressait moi particulièrement dans cet article.
2: Bonsoir, moi je suis Richard Vassakos, je suis professeur d'histoire géo et chercheur associé à l'Université de Montpellier. Et donc moi je travaille sur des questions de toponymie, de statuaire. Ma thèse porte sur les changements de noms de rue sous Vichy, en fait, et sur les usages autour de la statuaire sous Vichy. Et alors je suis, assez proche aussi, touché par l'extrême droite parce que je vis à Béziers ou à côté de Béziers, donc voilà, c'est un sujet que je connais un petit peu, et donc à travers mes recherches sur la toponymie, la statuaire, j'ai eu à analyser le répertoire d'action qui se met en place autour des plaques bleues, autour des statues, et notamment les graffitis. Lorsque j'ai commencé à mon travail, il m'est arrivé d'arpenter les communes et de trouver des graffitis Vive Doriot, à moitié effacés, à bas Moscou, etc. Et donc j'avais collecté quelques images de cet ordre-là, et donc du coup ça m'avait donné l'occasion de réfléchir à l'usage du graffiti. Et donc voilà, dans la revue, moi je propose un article qui est beaucoup plus au ras du sol et qui va voir quel est le discours et quelles sont les pratiques autour des graffitis, grosso modo depuis la création de l'Action française jusqu'à Vichy et le début de la Seconde Guerre mondiale. Et donc ce que l'on peut observer dans les discours, c'est une évolution qui rejoint ce qui a été dit précédemment, c'est-à-dire une montée de la violence crescendo, avec dans les discours au départ une dualité entre abat Dreyfus, vive le roi, et puis progressivement une violence verbale, une violence dans le discours qui va augmenter très très fortement, et on va aller jusque dans les années 30 arriver à mort Blum et avec des dénonciations, et puis même dans la pratique un usage de violence qui est dans la dénonciation, l'intimidation, c'est-à-dire qu'on va aller badigeonner sur les murs d'une maison d'un député en le désignant à la vindicte finalement des activistes des Camelots. Alors également j'ai essayé de montrer en quoi le graffiti était aussi un outil démultiplicateur, puisque ces groupuscules qui ne sont pas forcément majoritaires ou très nombreux se servent du graffiti pour démontrer leur puissance, leur nombre, et ils exercent aussi une violence symbolique, ils s'en prennent aux monuments, Il y a plusieurs exemples célèbres. Il y a la destruction du nez du monument de Bernard Lazare à Nîmes en 1912. Et donc, il y a des graffitis qui sont réalisés sur ces monuments. Et donc, il y a tout un répertoire qui se développe et qui va vers véritablement une violence de plus en plus importante, et notamment une violence ad hominem qui atteint son acmé, disons, dans les années 30, 1935, 1936, au moment du Front Populaire. Vraiment une prise à partie très, très forte de députés. Alors Léon Blum évidemment subit les affres de cette violence symbolique de ces discours, mais aussi des députés qui s'opposent au conflit provoqué par Mussolini, etc. Il y a des éléments comme ça qui figurent sur les murs et qui sont d'un usage facile, puisque n'importe quel militant peut prendre un pot de peinture et aller développer ces discours-là et les propager permettant de harceler l'adversaire finalement au quotidien, et avec un choix très très délicat des bâtiments que l'on vise et des monuments que l'on vise pour blesser l'œil, pour reprendre une expression de l'adversaire également. Voilà, c'est un peu ce que j'ai essayé d'évoquer dans cet article.
3: Bonsoir, merci beaucoup vraiment de cette invitation. Je suis ravie de pouvoir aussi vous écouter. J'ai pas pu encore découvrir les articles, je les ai eus ce matin, mais je vais m'y plonger très rapidement, et ça donne vraiment très très envie, et c'est vraiment passionnant tout ce que vous avez décrit. Donc moi je m'appelle Ludivine Mantini, je suis historienne et enseignante, et je travaille plutôt sur l'histoire des mouvements sociaux, des soulèvements populaires, des mouvements insurrectionnels ou révolutionnaires. Et donc je suis peut-être un peu décalée, même si je suis historienne moi aussi, mais par rapport à tout ce qui vient de vous être expliqué, parce que l'ouvrage que Hugo Paletta et moi nous avons publié chez Textuel, donc il s'appelle Face à la menace fasciste, et le sous-titre c'est Sortir de l'autoritarisme, c'est bien sûr en tant que sociologue pour ce qui est d'Hugo et historienne pour ce qui me concerne que nous l'avons rédigé, et c'est aussi parce que c'est une commande de l'éditeur, mais c'est pas un livre historique, voilà, et c'est pas une recherche d'histoire, mais c'est plutôt un essai sur l'actualité et engagé en réalité face à cette menace. Alors je vais peut-être aller dans le prolongement de la discussion qui a été menée, et notamment en termes de définition, de caractérisation, par exemple dans le prolongement de ce que tu as expliqué Alexandre tout à l'heure, peut-être plutôt sur la catégorie de fascisme, parce que ça peut surprendre, et pour tout vous dire, je n'aurais jamais imaginé pour ma part, il y a encore quelques années, publier un ouvrage qui se serait intitulé de cette façon, Face à la menace fasciste. Pour moi, le terme de fascisme renvoyait plutôt à une période bien déterminée de l'histoire qui n'était pas jetée aux oubliettes pour autant, mais que je n'aurais pas en effet conçu comme une réactualisation possible, quoique familière, d'auteurs qui nous ont dit et répété à quel point le fascisme pouvait revenir dans des costumes respectables. C'était le cas par exemple d'Orwell, qui disait que le fascisme pouvait revenir sans avoir forcément besoin de chemise brune et avec le parapluie roulé sous le bras en l'occurrence, ou ce que disait aussi par exemple Bertolt Brecht, qui expliquait que en fait, si le fascisme était amené à revenir, il ne s'appellerait pas lui-même fascisme. Il n'aurait pas forcément besoin d'avoir recours à cette dénomination pour être en réalité du fascisme, mais sous les dehors d'une euphémisation en fait de sa réalité politique. Et donc c'est aussi le sens de l'ouvrage, et dès le départ, ce qu'on explique, c'est qu'on n'emploie pas, on souhaitera jamais employer le terme fascisme à la légère. Et donc ça peut se discuter évidemment dans le débat, parce que moi j'entends souvent des personnes qui disent mais voilà, là en ce moment c'est du fascisme, tel événement c'est le fascisme, Macron c'est le fascisme, etc. Et je comprends que dans la colère politique qu'on peut éprouver face à ce régime et face à ce gouvernement et face à la violence sociale, voire à la violence d'État qui s'y déploie, on puisse avoir ce genre de caractérisation. Mais le problème, c'est que du coup le mot risque de s'évider en quelque sorte, de se vider de sa réelle consistance et de sa substance, et d'être un peu abîmé par des usages trop extensifs, trop larges, etc. Et nous, donc, en fait, dans l'ouvrage, d'ailleurs, on préfère parler de traits de fascisation. De toute façon, je pense que si c'était le fascisme, de toute évidence, on ne pourrait pas se réunir pour en parler. Voilà, donc c'est peut-être un constat très empirique, mais qui me paraît de bon sens. Mais encore une fois, voilà, je serais très ouverte, évidemment, à la discussion à ce sujet. Donc, on peut, disons, dresser un panorama de cinq caractéristiques qui pourraient définir le fascisme. La première chose, c'est que le fascisme, c'est une idéologie, une culture politique qui peut conduire à un régime dont la fonction est d'établir une espèce de communauté pure, nationale et raciale. Donc c'est vrai que là, il y a cette dimension nationale, mais la communauté qui est assimilée le plus souvent à une race, d'où l'idée de l'épuration et d'où l'idée formulée aujourd'hui par Éric Zemmour, par exemple, de remigration, ce qui n'est rien d'autre qu'une épuration. Et donc, je fais une parenthèse d'ailleurs d'emblée très actuelle, et ça aussi, ça pourra se discuter, mais à mes yeux, Zemmour, c'est un fasciste. Voilà, c'est un candidat qui est clairement fasciste, enfin de tradition fascisante, même s'il ne va pas dire voilà, je suis fasciste. Il n'est pas comme un certain nombre de ces groupuscules qui, eux, vont se réclamer très clairement du néofascisme ou du néonazisme, comme on le voit par exemple, y compris dans certaines infiltrations de l'armée française, avec des petits groupes néonazis qui brandissent des insignes nazis et qui font des saluts hitlériens. Bon. Donc en fait, cette première caractérisation, elle est évidemment très importante parce que c'est une société qui est considérée un peu comme un organisme, comme un corps fort, où l'individu n'a pas véritablement d'existence en tant que tel, en tout cas certainement pas en tant que sujet, en tant que citoyen agissant. Mais voilà, le fascisme a pour volonté voilà, de rendre ce corps supposément pur par rapport à une conception de cette communauté nationale et ou, mais le plus souvent et raciale, jugée homogène. La deuxième caractéristique, et j'y insiste parce que souvent on l'oublie, et par exemple vous avez peut-être entendu parler des critères de Umberto Eco et on en a beaucoup parlé ces derniers temps étant donné que justement cette menace fasciste elle nous apparaît très actuelle et en fait Umberto Eco néglige complètement, oublie cette deuxième dimension qui pourtant me paraît fondamentale. En fait le fascisme il a quand même pour objectif d'éliminer tous ses opposants d'une manière ou d'une autre, d'éliminer ses opposants soit politiquement, soit par la force, donc ça peut être par de la prison politique ou tout simplement par des meurtres, par une violence qui va jusqu'à l'élimination physique. Et je le dis tout particulièrement parce que, en fait, la vocation historique du fascisme, notamment quand les faisceaux de combat se sont constitués en 1919 en Italie, leur vocation, donc leur mission, aidée en cela d'ailleurs par des financements d'une partie du patronat italien, pas tout le patronat, mais une partie du patronat italien et de l'Église catholique, c'était d'éliminer le mouvement ouvrier organisé, notamment le mouvement syndical, le mouvement socialiste, le mouvement communiste. Et c'est évidemment pas du tout une coïncidence que les faisceaux de combat se soient structurés comme tels à compter de 1919-1920, c'est-à-dire dans cette période qu'on a appelée en Italie le Biennio Rosso, donc les deux années rouges, où il y avait, en fait, ce qu'on peut vraiment nommer une lutte de classe, hein, une intensité de la conflictualité sociale extrêmement puissante, avec des rêve, mais aussi avec des occupations d'usines. Et donc, la vocation que s'est donnée immédiatement le fascisme italien, en voie de formation et de constitution, c'est de briser, en fait, ce soulèvement populaire et ce mouvement ouvrier auto-organisé. Ça me paraît la deuxième caractéristique très importante. La troisième qui en découle, c'est évidemment, et là ça rejoint ce qui a déjà été dit et ce que tu as souligné en particulier, je m'adresse à toi tout particulièrement, Alexandre, parce que tu as justement cherché à dresser c'est un certain nombre de critères de caractérisation, en l'occurrence de l'extrême droite et du courant que tu analysais. C'est donc le refus de la démocratie et en fait un refus assumé de toute forme d'ailleurs de liberté publique, de liberté individuelle et collective. Et par exemple, vous trouvez des discours de Mussolini qui, encore une fois, l'affirme de manière extrêmement catégorique et péremptoire. Et c'est pas, il cherche pas du tout à se masquer derrière des allures de démocratie. Non, pour lui, la démocratie est un régime faible et il ne s'agit en aucun cas de considérer que ça pourrait être une panacée. Et je le dis parce qu'en réalité, aujourd'hui, tous les courants politiques se réclament de la démocratie. Hein. Et par exemple, le Rassemblement National, que dans l'ouvrage on appelle le FNRN, parce qu'on n'est pas tout à fait dupe du changement d'appellation, comme s'il y avait eu là une euphémisation, et ça me paraît être un grand danger de la période, hein, on pourra y revenir, grand danger de la période que cette modération, enfin cette construction d'une supposée modération du Rassemblement National et de sa candidate Marine Le Pen, prise en quelque sorte en étau entre un gouvernement qui fait la surenchère sur son extrême droite et dès lors comme un Gérald Darmanin dit que finalement elle est trop molle sur les questions dont ils ont fait des fétiches, à savoir l'islam et l'immigration. Et donc, prise en étau entre ce gouvernement qui n'hésite pas, comme c'est le cas d'Emmanuel Macron, à aller donner une interview exclusive à Valeurs Actuelles en disant que c'est un très bon journal, etc. Alors que c'est un journal qui a été condamné, notamment pour incitation à la haine. Et puis de l'autre côté, évidemment, Zemmour. Et donc, en fait, le Rassemblement National, il fait partie d'un groupe parlementaire au Parlement européen qui s'appelle Identité et démocratie. Et je pense que là, c'est quand même une clé parce qu'en réalité, cette culture-là, sous les dehors aujourd'hui, sous les oripeaux justement démocratiques, puisque tout le monde se revendique de la démocratie, et je pense vraiment que dans le débat, il faudrait y revenir parce que c'est quand même non seulement une clé d'explication, mais c'est aussi une clé de perspective pour lutter contre ces courants. En réalité, voilà, ce courant politique, il récuse à toute force la démocratie. Et donc, toujours pour faire des liens et des va-et-vient entre les caractéristiques historiques et idéologiques de cette culture et le présent, on peut se dire que Zemmour, par exemple, comme vous le savez, il a été plusieurs fois condamné, aussi bien pour incitation à la haine raciale et religieuse, que récemment, là, parce qu'il n'avait pas, pour son clip de campagne, payé les droits d'auteur de ceux à qui il a emprunté en fait des images. Et en fait, il n'en a vraiment rien à faire, pour rester poli. Vraiment, il n'en a rien à faire. Et justement, c'est presque un brevet, c'est presque une médaille pour lui que d'avoir été condamné par ces lois-là. Parce qu'il estime qu'il est au-dessus de ces lois. Et d'ailleurs, il n'hésite pas à dire que voilà, s'il arrivait au pouvoir, eh bien, ces lois n'auraient plus lieu d'être. Et ça me paraît être une marque très forte de ce qu'est le fascisme, à savoir une manière de récuser absolument toute idée de république, toute idée de démocratie, et toute idée dès lors de droit, en fait. Ça m'amène à une quatrième caractéristique qui est justement le refus de la citoyenneté en tant que telle. Donc, je le disais un peu déjà tout à l'heure, des sujets qui seraient agissants, qui seraient politiques, qui auraient des droits individuels et collectifs. Alors, évidemment, la notion d'état de droit, elle peut à bien des égards se discuter, mais en fait, le fascisme, c'est un moment où l'état de droit se transforme radicalement en un état d'exception permanent. Où en réalité seul le chef, bien sûr, le chef charismatique, le virilisme d'ailleurs qui accompagne ce charisme du chef, prévaut en fait. Voilà. Et il n'y a plus véritablement d'individu en tant que tel. Et ça débouche d'ailleurs sur un cinquième critère, hein, c'est le rapport à l'histoire. Et c'est vrai qu'on en parle beaucoup justement de ce rapport à l'histoire et que des collectifs d'historiennes et historiens insistent beaucoup justement sur cette dimension de la falsification de l'histoire, notamment par un Zemmour, mais il n'est vraiment pas le seul. En fait, la vision fasciste de l'histoire, c'est une vision évidemment complètement mythologisée, hein, c'est une histoire fétichisée, mais où justement la période révolutionnaire, puisqu'on parlait aussi des courants contre-révolutionnaires, la période révolutionnaire n'a pas lieu d'être, elle doit être effacée de l'histoire. De ce point de vue, en fait, les métaphores qui avaient été employées par exemple par un Goebbels dans les années 30, disant qu'en fait la Révolution française c'était vraiment une turpitude et qu'il fallait, la rayée de l'histoire, ça me fait penser d'ailleurs aux métaphores que pouvait employer Louis XVIII, par exemple, sous la Restauration. Donc à partir de 1814-1815 jusqu'en 1830 et 1824 pour ce qui concerne Louis XVIII. Et Louis XVIII avait cette métaphore, en fait il faut recoudre le tissu de l'histoire qui a été déchiré par la Révolution française. Et c'est en fait, ça n'évoque pas seulement un certain sens de l'histoire qui est cyclique en réalité, hein, cyclique et pas une vision d'une histoire où les hommes en tant qu'individus, les hommes et les femmes, les êtres humains, les individus agiraient dans l'histoire, mais c'est un retour à une vision de l'histoire en effet circulaire, dotée d'une sorte d'instance suprême, métaphysique qui fait l'histoire, et qui vient briser dès lors avec la modernité. La modernité qui s'ouvre avec les Lumières, qui s'ouvre à la fin du XVIIIe siècle, fondamentalement c'est un nouveau, on pourrait appeler régime d'historicité, c'est-à-dire une nouvelle manière de concevoir la philosophie de l'histoire, la conscience de l'histoire. C'est-à-dire que ce n'est plus une instance, en effet, supérieure, divine, métaphysique, qui fait l'histoire, mais ce sont des humains agissants qui sont co-présents dans la contemporanéité même de l'histoire, et c'est eux qui la font. Et donc, ça amène, par exemple, vous avez les travaux de quelqu'un comme Johann Chapoutot, qui a beaucoup travaillé sur le nazisme et l'Antiquité. Hein, c'est vraiment une grande nostalgie à l'égard de l'Antiquité, quelle qu'elle soit, l'Antiquité grecque pour les nazis, bourgeoisie qui s'imagine que là est la race aryenne, bon, sans quoi, bon, c'est une véritable erreur historique monumentale, erreur et aussi anthropologique quasiment, mais c'est aussi la mythologie de l'Empire romain retrouvé, de l'Antiquité romaine retrouvée pour les fascistes italiens, avec du coup qui viendrait légitimer des guerres d'ingérence, comme ça a été le cas pour Mussolini en Libye et en Éthiopie. Et donc, juste pour terminer cette caractérisation, donc là, bon, ça nous fait 5 critères. Ce qu'on pourrait dire aussi, et ce qu'on souligne avec Hugo Paletta dans, dans ce livre, c'est que, comme le disait Gramsci, en fait, le fascisme, il naît à un moment de crise d'hégémonie. Voilà, cette notion de crise d'hégémonie chez Gramsci, elle peut être utile pour déterminer des périodes, justement, de basculement ou d'accélération avec des risques de fascisation. Crise d'hégémonie, à savoir, en fait, que la manière de gouverner se métamorphose, le pouvoir en place ne peut plus véritablement gouverner par le consentement et dès lors il se tourne vers une manière de gouverner par la répression. Et il me semble que c'est quand même une caractéristique qui est très importante, surtout pour définir la période que l'on vit. Et enfin, la dernière chose qu'on peut dire du coup dans, à propos de, de ces questions de contexte d'émergence du fascisme, soit, comme j'ai déjà un peu dit tout à l'heure, ça peut être des moments d'intense lutte sociale, voire de phase révolutionnaire ou pré-révolutionnaire, comme c'était le cas notamment dans toute cette période de l'immédiate après Première Guerre mondiale, en Allemagne, en Italie, en Hongrie également, soit dans des moments de crise justement du système socio-économique en place, de crise qui crée évidemment de la précarité, de la détresse sociale et du ressentiment, et donc la construction évidemment d'un bouc émissaire et d'un ennemi de l'intérieur, et ça, bon, malheureusement, on y est vraiment en plein.
4: Les hommes avaient perdu.

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0: Et ben voilà déjà un premier tour de table fait. Alors on aura l'occasion de revenir parce que après je pense qu'il y a aussi la notion de démocratie que vous interrogez aussi, puisqu'on a parlé beaucoup du fascisme et de l'extrême droite, mais il s'agit aussi de définir qu'est-ce que on entend par démocratie aujourd'hui, et peut-être aussi un autre aspect du livre qui est développé, c'est aussi quand même comment on fait face à cette situation. Donc ça, c'est notre époque contemporaine. Mais moi, ce que je propose déjà, c'est de vous donner tout de suite la parole à ceux qui le souhaiteraient, et pour rebondir sur ce que vous venez d'entendre. Et chacun sera à même, en fonction des interrogations, de répondre en fonction de ce que vous allez pouvoir nous dire, et s'il y a des questions ou des observations. La parole est à vous.
1: C'est juste une remarque. Je crois que, comme beaucoup de gens, j'ai été absolument choquée, terrorisée, effrayée de la légèreté avec laquelle les médias ont donné la parole à Zemmour depuis 2-3 mois. Mais sans vergogne, sans... Enfin, là, je me pose la question par rapport aux journalistes, système des médias. Je comprends toujours pas. Je ne comprends toujours pas, voilà.
2: Je ne suis pas historien, mais je me suis toujours demandé... J'ai habité le quartier longtemps, j'habite maintenant Charenton. Mon père était un homme de gauche qui a été résistant de la première heure. Et je m'étais toujours demandé comment un peuple qui est libre, qui n'a pas de problème insurmontable, peut être menacé par le fascisme. Comment il peut même céder au fascisme. Et j'ai compris ça de manière fulgurante, pendant cette crise du Covid. Ce qui fait que ça rejoint un peu tout ce que vous dites, c'est-à-dire qu'on a vu un homme providentiel, notre président, qui avait donc un conseil scientifique, médical à sa porte, des gens nommés qu'il pouvait renvoyer s'ils étaient trop en opposition avec ce qu'il pensait. Et on a eu là des mesures prises. Quelles qu'elles soient, je ne vais pas juger ces mesures, je ne suis pas médecin. Je fais partie de personnes avec des petites comorbidités. Je n'ai jamais eu peur ni moi ni Nicole, de cette pandémie. Mais j'ai vu des gens intelligents, gentils, avec des responsabilités familiales, qui, paralysés par cette propagande, je dis propagande, hein, parce qu'on a quand même oublié constamment après tout ce qui n'était pas le Covid, hein, qui s'imposaient des choses plus strictes et plus dures que ce qu'on leur demandait de s'imposer. C'est-à-dire que là, je voyais qu'il peut y avoir beaucoup d'autres raisons que ça. Ça peut être comme en Allemagne, l'arrivée brutale d'une masse d'immigrés. Hein. Mais facilement, un pouvoir central peut s'appuyer sur un motif comme ça qui fait consensus, hein, pour avoir une réaction qui est incroyable, d'obéissance, sans lutte véritable. Voilà.
3: Moi, je ne me prononcerai pas sur le Covid, mais il est vrai que je comprends le parallèle dans le sens où je pense que l'extrême droite joue sur la peur. Et c'est ce que j'ai essayé de dire un peu dans l'introduction du numéro que j'ai rédigé, mais ce qu'on retrouve aussi dans votre livre un petit peu, à savoir l'extrême droite se pose en rempart de l'ordre et en même temps elle dramatise, elle surjoue le péril, quel qu'il soit, le bouc émissaire de l'étranger, etc., pour de l'ensauvagement. Voilà, on est dans une société ensauvagée, du coup faudrait voter Zemmour pour résoudre l'ensauvagement. Enfin, c'est l'absurdité totale, mais en même temps ça fait fonctionner tout le système, je pense, intellectuel de l'extrême droite. Et moi je suis spécialiste d'Italie à l'origine. En Italie, ça va effectivement, comme l'a rappelé Valérie, ça va jusqu'à l'usage du terrorisme, effectivement, où on pose des bombes pour démontrer que le gouvernement est faible, pour appeler une réponse d'ordre en réalité. Et ça, c'est un fonctionnement assez assez intéressant, effectivement. Comment est-ce qu'il peut y avoir une dialectique entre, d'un côté, un pouvoir... Et ça rejoint d'ailleurs une réflexion sur l'évolution récente de l'extrême droite qui apparaît comme étant de plus en plus mainstream ou de plus en plus consensuel. Alors ça, avec l'article de Baptiste Roger Lacan ici, on voit que finalement, c'est quand même une caractéristique de longue durée, finalement, le fait que l'extrême droite puisse aussi se présenter sous des habits présentables. C'est pas si moderne que ça, mais c'est quand même effectivement une caractéristique république récente où l'extrême droite se présente sous des habits soi-disant démocratiques, dit qu'elle accepte la république, alors qu'en réalité elle reste liée à des pratiques antidémocratiques et aussi à des usages de la violence. Et dans le dossier, il y a une chercheuse qui n'est pas là ce soir mais qui a travaillé sur Donald Trump et le parti républicain, et qui montre que Donald Trump, finalement, qu'elle considère comme étant un leader d'extrême droite, même si le parti républicain n'est pas un parti d'extrême droite, mais c'est son refus de qualifier les violences lorsqu'il y a eu des violences racistes à Charlottesville, etc. Et en Italie, Matteo Salvini aussi, un attentat raciste à Macerata qui a été commis par un ancien sympathisant de la Ligue, son propre parti, il a refusé de condamner. Il a dit, bon, moi je n'aurais pas été jusque-là, mais il faut comprendre que les Italiens en aient marre parce qu'ils sont assiégés par les immigrés, etc., etc. Voilà. Donc, même quand elle est au pouvoir, l'extrême droite conserve des liens avec les franges antidémocratiques violentes.
4: Non, moi, juste cette question de la dimension mainstream, d'une part, pour Zemmour, je pense que malheureusement, ça ne remonte pas à 3 mois, ça remonte à 2006, à son entrée dans l'émission de Ruquier, qui a vraiment joué aux apprentis sorciers à ce moment-là. Alors, je pense, parce qu'à cette époque-là, on vivait encore dans l'illusion qu'on pouvait se payer un réactionnaire de service et que ça n'aurait pas plus d'impact que ça, parce que je crois, ce que tu disais, effectivement, je pense qu'il y a eu un... Je pense qu'avant la Seconde Guerre mondiale, moi, ce qui m'a frappé au début, il faut faire un effort quand on travaille sur l'extrême droite avant 1939, c'est que, du coup, il n'y a pas... même quand on est historien, donc on fait forcément un peu des réductions à Hitlerum, on pense forcément au Troisième Reich quand on travaille sur l'extrême droite. Il faut faire cet effort-là quand on bosse sur l'extrême droite avant 1939, c'est que la Seconde Guerre mondiale n'a pas eu lieu. Donc évidemment, elle est déjà violente. Les Camelots du Roi, ce que disait très bien Richard, tuent peu, mais agressent, violentes, à partir de 1923, font boire de l'huile de ricin en France. Enfin, il y a une violence d'extrême droite, mais qui n'a pas grand chose à voir avec ce qui se passe entre 33 et 45 en Allemagne, bon, 22 et 45 en Italie, et 39 et 45 sur l'intégralité du continent européen. Et je pense que si on doit faire un peu les... Et c'est un peu ce que je montre dans l'article de Gaxot, c'est que je pense que Gaxot, il y a une manifestation très consciente de sa part. C'est-à-dire qu'il est conscient qu'après 45, que l'extrême droite n'est plus acceptable. Et donc, il efface de sa biographie tout ce qui est vraiment intolérable dans son parcours, et notamment... Son magistère sur certains des collaborationnistes, même pas des collaborateurs, c'est vraiment les fascistes français les plus enthousiastes et les plus agressifs. Et je pense que cette honte, ou en tout cas ce stigmate qui a pesé sur l'extrême droite en Europe de l'Ouest, je pense que le cas des anciens pays du bloc de l'Est est plus compliqué, et l'Allemagne est un cas intéressant à cet égard, puisqu'on a vraiment les deux mondes qui se rencontrent en 89, je pense que ça a commencé à vaciller. Alors, je pense que le vrai marqueur, c'est l'Italie des années 90. Je pense que c'est Berlusconi avec cette émission folle qui s'appelait Non e la RAI sur la Mediaset, qui était 5 heures de programme où il faisait tout le contraire de ce que faisait la RAI, c'est-à-dire à la fois mettre des femmes très dévêtues, faire venir des membres de la Ligue, faire des jeux d'argent par-dessus. Enfin, c'était une sorte de grand Barnum comme ça, mais ça a été une première étape. Et ce qui me frappe en fait un peu dans le fascisme, dans le retour, je parlerai pas de fascisme, mais en tout cas dans le retour très brutal de l'extrême droite sur le devant de la scène, des extrêmes droites sur le devant des scènes européennes, c'est que ça se fait ça s'est fait dans un immense rire. Ce qui était frappant sur le plateau de Ruquier, et un peu avant ça sur les plateaux d'Ardisson quand Zemmour commençait à intervenir, c'est qu'à chaque fois qu'il sortait une punchline folle, parce que ça a commencé très vite, hein, Pétain, les premières remarques, c'est 2007-2008, il arrive sur le plateau, il avait déjà écrit Le Premier Sexe, qui je pense en fait son livre le plus violent, parce que c'est une sorte de brûlot viriliste totalement sidérant. À chaque fois qu'il dit quelque chose, et c'est de plus en plus extrême, Ruquier éclate de rire, Éric Nolot éclate de rire, la moitié des invités éclate de rire, jusqu'au jour où... Ben, c'est arrivé après d'ailleurs qu'il a quitté l'émission, mais quand... comment s'appelle ce réalisateur canadien dont on m'échappe à l'instant, Dolan a explosé sur le plateau en disant que c'était insensé qu'un truc pareil puisse se passer. Donc je pense que ça a marqué cette période des années 90-2000. On a commencé à soulever le couvercle, d'abord en riant, et puis progressivement en fait les choses sont ressorties. Je pense par ailleurs qu'effectivement la publication constante de certains auteurs moins marqués mais tout aussi problématiques pendant la période, cette soudure où on a cru ce que disait Ludivine Bortini, c'est-à-dire qu'on a cru à un moment, et encore 10 ans, on croyait que c'était absolument impossible, même 10 ans en fait, on ne croyait pas qu'un candidat d'extrême droite puisse arriver en position d'éligibilité à la présidentielle. Je pense qu'il y a cette ce retournement de la honte, le fait que le stigmate est tombé, clairement. Et curieusement, le stigmate est tombé à cause d'une bande d'idiots utiles qui ont cru que pour trouver, je sais pas, trouver un shoot encore plus fort, trouver de l'audimat.
5: Moi, à force de travailler sur l'extrême droite et puis de regarder ce qui se passe aussi aujourd'hui, je suis de plus en plus convaincu que l'extrême droite fonctionne sur des paradoxes. C'est-à-dire que, enfin, Ludivine l'a rappelé, moi j'observe la même chose pour le 19e siècle. Dans un régime où l'extrême droite serait au pouvoir, la liberté de la presse, la liberté des médias disparaîtrait relativement rapidement. Donc on se dit, ces gens-là sont contre la liberté de la presse, sont contre généralement la liberté d'expression. Qu'est-ce qu'ils vont... Donc on est tranquille, puisqu'ils sont contre, ils ne vont pas s'exprimer. Sauf qu'en fait, paradoxalement, ils font un usage extrêmement intelligent. Et depuis 200 ans, de ce qu'on appelle les outils de la modernité. C'est-à-dire qu'ils ont, depuis 200 ans, une très forte capacité à utiliser des outils auxquels ils s'opposent idéologiquement pour faire triompher leurs propres idées. La presse, c'est affreux. Les médias, c'est affreux parce que c'est n'importe quoi. Mais on peut en faire un usage pour faire triompher nos propres idées. Et par ailleurs, ils ont une vraie technicité, un vrai talent. De ce point de vue-là, ça s'observe sur le temps long. Zemmour, c'est le dernier avatar de ça. Zemmour, c'est un bon produit d'appel pour un certain nombre de... Alors par ailleurs, il y aurait des choses à dire sur la structuration économique du champ médiatique aujourd'hui. Moi, ça, je ne suis pas spécialiste, donc j'en dirai rien. Mais il y a une constante là-dessus, sur cette capacité de ces courants politiques que par ailleurs, leurs adversaires considèrent, et je veux dire, moi aussi... On considère qu'ils ont des idées rancies, qu'ils ont des idées arriérées, que ce sont des idées qui ne peuvent pas, évidemment pas, plaire aux gens. Pourquoi ça plairait aux gens ? Ce sont des idées qui nous paraissent absurdes. Et du coup, on les laisse prospérer, et on les laisse prospérer parce qu'on pense qu'elles ne sont pas dangereuses, c'est ce que disait Baptiste, jusqu'au moment où c'est trop tard. Et je prends un autre tout petit exemple qui me ramène plus vers le 19e siècle, mais tout à fait contemporain. Pendant 20 ans, le Puy du Fou a pu prospérer sans aucun problème. Et c'est pas, et je veux dire, moi ça me pose pas de problème, on est dans un régime de démocratique et de libre expression. Si Philippe de Villiers veut créer un parc dans lequel il raconte que les Vendéens sont des héros et que Robespierre était un bourreau sanguinaire qui est venu faire un génocide en Vendée, c'est n'importe quoi historiquement, mais il a le droit de le dire. Sauf que nous les historiens, on n'a pas été capable de produire un discours suffisamment efficace et suffisamment dirigé vers le grand public pour contrer ça. Et aujourd'hui, on se retrouve un peu ballot parce que même des gens, moi ça m'est arrivé, hein, des amis qui sont pas du tout d'extrême droite, qui me disent oui mais quand même la Révolution française quand il y a eu le génocide en Vendée. Et là, ben faut ramer pour... Et nous, on est à peu près armés pour ramer, mais c'est pas le cas de tout le monde.
6: Juste par rapport à ça, je voudrais dire qu'en fait l'extrême droite a remporté la bataille culturelle, mais qu'elle l'a entamée il y a très longtemps en fait. Alain de Benoît qui était évoqué, les horlogers, le Grèce, tous ces gens-là ont théorisé la conquête de l'espace public à la fin des années 70 et les années 80, et ils ont entrepris de le faire. Et le Puy du Fou, c'est un soft power, c'est une histoire falsifiée, mais qui est vue par des centaines de milliers de gens chaque année. Et donc voilà, c'est cette usage là, il est déployé, alors dans le contexte médiatique qui était évoqué aussi, avec des médias qui sont contrôlés par un certain nombre de forces, mais qui sont déclinés à toutes les échelles, c'est-à-dire que c'est sur CNews une émission historique qui raconte des fariboles et qui revisite, qui ressort le roman national et qui évidemment crée un rapport identitaire, mais voilà, alors je vais tirer la couverture, mais à Béziers, Robert Ménard ne fait que ça. Il crée un rapport identitaire permanent, il réécrit l'histoire, et on parlait de féminisation. Le 7 janvier, il amène Marine Le Pen devant la statue de Sophie Scholl, la résistante de la Rose Blanche. C'est quand même pas mal d'avoir amené l'héritière d'un parti fondé par un Waffen-SS et un milicien devant la statue de quelqu'un qui a été décapité par les nazis. Et voilà, on voit quand même le retournement qui est opéré de cette façon. Et voilà, et donc on multiplie véritablement les affrontements culturels, les affrontements idéologiques. Et alors souvent on dit qu'on n'entend pas le bruit des bottes. Enfin, donc, c'est la question du du silence des pantoufles. Hein, voilà, ça, c'est à bas bruit, c'est tout doucement, mais ça progresse. Et véritablement à toutes les échelles. Et la question aussi qui est tout à fait intéressante, c'est le fait de savoir pourquoi on sert des bons clients comme Zemmour, Ménard, qui passent autant de fois. Le maire de Toulouse ou le maire de Lyon, ils sont quasiment inconnus du grand public, ils passent jamais. Le maire d'une ville de 70 000 habitants passe 70 fois en 6 mois à la télévision et en radio. C'est bon. Une question à creuser.
7: Peut-être quelque chose qu'on pourrait dire aussi, c'est la redoutable efficacité du populisme aussi, et qui fait des ravages un peu partout et qui profite justement d'une forme de désamour quand même de la démocratie, une forme de désamour, enfin de la méfiance aussi à l'égard des gouvernements, des gouvernants, autant en France qu'en Allemagne. Et pour vous donner un exemple, pareil, en Allemagne de l'Est, surtout l'AFD, je ne sais pas si vous connaissez les proportions, mais l'AFD en Saxe, par exemple, est à plus de 30% dans les suffrages. C'est le premier parti politique en Saxe, par exemple. Et donc, ça, c'est très compliqué après de former des majorités au sein des parlements régionaux. Et pourquoi est-ce que ce populisme marche aussi bien? C'est parce que, donc on dit que le populisme est un style politique qui explique que les gouvernants sont déconnectés du peuple et les populistes disent eux-mêmes représenter le peuple. Et donc, être démocratique parce que c'est la souveraineté du peuple et la vraie souveraineté. Et les courants nationaux populistes sont des courants qui définissent ce peuple selon des critères donc ethniques, raciaux, voilà. Et donc ça marche extrêmement bien parce qu'en Allemagne de l'Est, vous avez tout ce passif en fait vis-à-vis de la RDA aussi et cette méfiance à l'égard de l'État qui est réactualisée aujourd'hui. Donc une très très grande méfiance avant vis-à-vis d'Angela Merkel par exemple et qui là aussi se perpétue sous le nouveau gouvernement de Scholz par exemple. Donc il y a des éléments comme ça qui sont intéressants aussi et donc le populisme qui fonctionne.
0: Alors j'attendais un peu pour vous répondre par rapport un peu encore aux médias, je reviens sur les médias. Ça n'échappe à personne que les médias appartiennent à 80% aux grandes fortunes, qui sont souvent des représentants de ce qu'on appelle une droite, mais pas n'importe quelle droite. Une droite et deux mots qui n'ont pas été, j'attendais un peu, mais capitalisme néolibéral. Et même le commun des mortels a du mal à croire que un président comme Macron soit là vraiment pour défendre les intérêts du peuple. Et on s'en aperçoit qu'effectivement, toutes les politiques qui sont menées depuis un certain nombre d'années sont là pour essentiellement nous priver de plus en plus de nos droits, de nos, en tous les cas, et créant des conditions de vie avec des énormes inégalités. Et je voudrais poser cette question donc à vous tous, ce lien, si lien il y a, entre effectivement se poser la question que, de savoir pourquoi aujourd'hui dans les médias, un peu partout, dans la presse, à la télé, etc., etc., sur les réseaux, on voit apparaître des figures qui seraient normalement, pour la plupart d'entre nous, et même pour ceux qui ont l'impression que ce sont eux qui vont les défendre, alors que pas du tout. Et pourtant, ces médias appartiennent à une droite quand même traditionnelle. Qu'est-ce qui fait, et quel lien qu'il y a entre cette droite néolibérale capitaliste et l'extrême droite, s'il y en a, et ça me paraît très très difficile de parce que tout à l'heure j'ai eu encore comme ça, on me dit ah non, faut pas confondre, comme tu disais tout à l'heure, on n'est pas dans le fascisme parce qu'on est là ce soir en train de discuter, mais ces périodes pré-fascisme, elles sont déjà enclines parce qu'il y en a qui subissent déjà cette violence, on en parlait en Allemagne, etc. Mais dans d'autres endroits, il y a des agressions en permanence, mais nous, on ne la subit pas encore. Mais voilà. Et une question, c'est vraiment ce lien entre... Moi, enfin, je me suis mal exprimé peut-être, mais moi, j'aurais bien aimé entendre ce lien entre cette droite capitaliste néolibérale et en quoi elle est soit comme un élément qui elle-même voit arriver en se disant « Ah, merde, qu'est-ce qui se passe ?» Ou est-ce qu'il y a des liens de, j'irais jusqu'à dire, de complicité presque. Est-ce que c'est un mot fort ?
8: Oui. Oui, alors en fait, c'est tout l'objet du livre, c'est de faire le lien entre cette fascisation et l'extrême droite et ce qu'on peut appeler l'extrême centre. Moi, je pense que ce sont vraiment les deux faces de la médaille qu'on ne peut pas... En fait, une fois qu'on a fait tous ces constats qu'on a fait jusqu'à présent, c'est-à-dire, voilà, les médias ont complètement favorisé des candidats d'extrême droite avec des tendances fascisantes, etc., extrêmement dangereuses. Hein. D'accord, mais pourquoi ? Pourquoi est-ce qu'on se retrouve avec une banalisation, par exemple, du fait que l'extrême droite pourrait se retrouver à nouveau au second tour ? Pourquoi est-ce que à l'issue du premier tour en 2017, il n'y a même pas eu de grande mobilisation comme ça avait été le cas, notamment en 2002, parce qu'on a complètement intégré, incorporé l'idée que voilà, c'était normal que désormais l'extrême droite soit assis haut. Pourquoi ? Voilà. Enfin, une fois qu'on a fait qu'on a dressé tous ces panoramas. Et donc, je pense qu'en effet, il y a deux termes qu'il faut évoquer. C'est le capitalisme d'une part et la démocratie de l'autre. Bon, alors sur le premier point, et c'est lié à ce que vous avez dit tout à l'heure sur la situation sanitaire, etc. Bon, en fait, on a quand même été très familiarisés depuis quelques années avec une manière de gouverner qui est de plus en plus autoritaire. Donc, c'est pour ça que moi, je ne dis pas que c'est le fascisme, encore une fois, je le maintiens, mais on peut avoir des désaccords. Mais je pense, par exemple, quand tu disais, par exemple, on n'est pas forcément touché par des agressions, mais des agressions, il y en a. Évidemment, les agressions, on a. Par exemple, je suis allée il y a 3 semaines à Strasbourg dans une maison des syndicats à l'initiative de collectifs antifascistes. La salle était pleine, on était plus de 120, etc. Et il y a 20 membres de groupuscules identitaires qui sont arrivés avec des battes, des bâtons, des barres de fer. Et qui ont agressé cette réunion publique dans une maison des syndicats. Voilà, bon, ça, voilà. Mais donc, bien sûr que les agressions, elles se multiplient. Je pense que c'est quand même lié au fait que le monde socio-économique dans lequel on vit est quand même de plus en plus violent, en fait. Enfin, il y a une violence sociale qui est structurelle. C'est pour ça que je suis d'accord avec ce que tu disais sur voilà, ce stade du capitalisme qui est un stade d'expansion généralisée, en fait. D'expansion généralisée où il faut que le capitalisme, comme... Voilà, manière de s'emparer de tout pour le transformer en marchandise, et y compris à imposer une sorte de compétition généralisée entre les gens, ce qui engendre aussi de la précarité, un chômage accru, etc. Enfin, voilà, l'extrême droite, elle monte en flèche quand il y a des situations comme ça d'aggravation d'une violence qui est une violence structurelle et qui peut se traduire aussi par une manière de gouverner elle-même violente. Moi, je pense qu'on peut parler là actuellement de violence d'État quand vous avez des personnes, et là aussi comment peut-on s'habituer à cette violence-là, aussi bien la violence qui concerne les migrants. Enfin, je pense que l'histoire jugera ça comme une infamie, hein, ce qui est en train de se passer avec les morts en Méditerranée, là aussi complètement banalisé, sans compter pour les personnes qui auraient réussi à faire les traversées, etc. Tout ce qu'on voit au quotidien, et heureusement qu'il y a des reporters sur le terrain pour essayer de rendre compte de ce qui se passe avec des tentes lacérées, des comportements qui sont proprement inhumains. Dans la façon dont on accueille ou dont on n'accueille justement pas ces personnes. C'est la même chose pour une partie des populations qui subissent une violence régulière dans les quartiers populaires, de discrimination assez structurelle. Dans une autre mesure, et ce qu'on a vu par exemple avec le soulèvement populaire des Gilets jaunes, avec une trentaine de personnes qui ont perdu, qui une main, qui un œil, etc. Et comment peut-on s'habituer à ça ? Et comment peut-on aussi accepter que le pouvoir politique en place n'ait pas eu un mot de compassion, n'ait pas eu un mot de regret pour ces personnes qui ont été si gravement atteintes dans leur chair ? En fait, même des gens qui étaient proches d'Emmanuel Macron, et je ne vais pas me faire l'avocate de cet avocat, à savoir François Sureau, un juriste qui a contribué à élaborer le programme de La République En Marche. Là, ça va dans le sens de ce que vous indiquiez tout à l'heure sur la période de la crise sanitaire. Lui, il est tellement effrayé par l'abaissement du niveau des libertés publiques, des libertés démocratiques et de la violence justement qui s'exerce sur des opposants qui contestent dans la rue par les manifestations, qu'il parle de démocrature. Voilà, il parle de démocrature, donc pour lui, c'est pas une dictature, mais c'est pas pas non plus complètement la démocratie telle qu'on peut l'imaginer. Il y a eu énormément de formes législatives aussi qui ont entériné ce passage progressif d'un état de droit qui, à certains égards, peut être encore respecté, à un état d'urgence de plus en plus généralisé qui devient un état d'exception. Et c'est pour ça que moi, j'avoue que j'ai un peu de mal avec la catégorie de populisme, parce que certes, elle peut être bien pratique, mais le problème, c'est qu'en fait, on peut toujours constater qu'il y a des courants populistes qui disent, qui prétendent représenter le peuple. Mais en fait, la catégorie de peuple, au sens d'une catégorie historique et politique, il me semble qu'elle est toujours pertinente. En fait, une population devient un peuple quand elle se mobilise.

0: qui pourraient délibérer, qui pourraient s'assembler pour décider, etc. Mais il y a quand même des pans entiers de notre existence qui échappent complètement justement à ces formes de délibération démocratique. Donc à mes yeux, voilà, les deux dimensions sont liées, c'est-à-dire un stade, y compris avec voilà, ce que de plus en plus de chercheurs évoquent comme le capitalocène, une ère, voilà, une ère géologique, et pas seulement l'anthropocène, mais vraiment un système de productivisme qui conduit à un désastre, à un saccage de l'environnement. Et en quoi est-ce que c'est lié à la possibilité justement d'une extrême droite au pouvoir, etc. C'est que évidemment, avec des populations qui vont être amenées face à ce désastre, et c'est déjà le cas, à migrer, ce qu'on appelle maintenant les migrants climatiques, etc., bah, ça ne va pouvoir qu'exacerber encore les tensions, y compris de ceux qui se diront le gâteau qu'on a à se partager, il ne cesse de se réduire, et dès lors, eh bien, il faut justement que ce gâteau soit réservé aux seuls représentants purs de la communauté elle-même, elle-même épurée. Donc, je pense que le système socio-économique dans lequel on vit et les ravages qu'il suscite à bien des égards, et ainsi que la question démocratique, sont quand même des matrices explicatives à un phénomène de montée de l'extrême droite et, comme le dit aussi le titre d'un précédent ouvrage d'Hugo Paletta, la possibilité du fascisme.
1: Je vais aller un peu dans le même sens. On a l'impression, mais qu'est-ce qu'on peut faire face à cette, finalement, à cette montée du fascisme, alors qu'il y a une... En face, on a l'impression qu'il y a comme une espèce d'illusion démocratique, quoi. Est-ce que la vraie démocratie, c'est de pouvoir marcher dans la rue comme un zombie avec des gens sur des écrans devant vous qui font comme si le monde n'existait pas ? Il y a une espèce de forme de violence qui apparaît à travers tous les outils de la modernité, du capitalisme, qui pour... pour annihiler toute forme finalement de ce qu'il y a d'humain chez les gens. Là, je ne parle pas de toute forme d'humanité. Et je vous ai entendu parler de Chapoutot qui disait aussi dans le management, ce qui est quand même très très grave, puisque l'un des penseurs du management moderne est quand même... d'après ce que j'ai lu chez Chapoutot, un ancien nazi qui a formé, qui a initié tout ce qui est le management moderne, qui est quand même d'une violence qu'on subit maintenant aussi bien dans les entreprises que dans le service public où finalement les salariés ont de moins en moins de liberté ils sont vraiment cantonnés à un rôle purement productif et avec la disparition progressive malheureusement des syndicats voilà, donc il y a une espèce d'aphasie générale face à ce fascisme qui finalement est en train de s'immiscer un peu partout dans la société, parce que moi je trouve que quand Macron, vous avez pas tellement parlé de l'utilisation de la police, mais moi j'avais jamais vu une police aussi violente quand même, qui on peut vraiment parler de nervi-fasciste, Donc voilà, face à tout ça, je pense que c'est assez bien dit. Je parle pas pour moi parce que je fais aussi partie, je suis aussi syndicaliste et je suis aussi militant politique, mais il doit y avoir une espèce de ressaisissement général et de réappropriation de l'outil démocratique. Moi, je pense que tout de même, la représentation, ce que maintenant, on a compris que ça marchait plus, que le peuple doit vraiment avoir son mot à dire dans le jeu politique, doit s'exprimer dans les institutions et tout ça. Je pense que ça, parce qu'il va falloir à un moment balayer tout ça, quoi. Ça semble être la seule solution. C'est pas moi qui ai inventé tout ça, mais. Je voulais juste revenir sur ce que moi j'ai relu un texte que Fondane, qui est un philosophe qui a été déporté par les nazis en 1939, il disait que face à ce qu'il appelait Hitler le Caliban, il disait qu'il fallait aussi que nos sociétés que les sociétés donc de l'époque qui avaient voulu un petit peu, c'est un peu ce qui se passe à travers tous les réseaux sociaux, faire croire qu'il y avait plus d'opposition. Bon, à l'époque, il disait qu'il y avait

0: C'était en fait une espèce de... excusez-moi, là je suis un petit peu vague, mais que si vous voulez, face au fascisme, il fallait pas avoir peur, il fallait arrêter de faire croire aux gens que la violence, que la cruauté n'existait plus quoi, dans nos sociétés, qu'il y avait... À force de nous dire que tous les rapports sociaux étaient policés, ou de nous faire croire en tout cas que cette violence intrinsèque à l'être humain, ce qu'il appelle la cruauté, et ce que Baudelaire aussi appelle la cruauté, il faut aussi arrêter de faire croire aux gens que ce n'est pas en nous, ça. Bon, c'est peut-être un petit peu vague ce que je veux dire, pas très clair, mais...
1: Non, juste partir de Chapoutot pour y revenir. Moi, le livre auquel vous faites référence me pose un énorme problème, parce que il est d'abord, je trouve, très confus. D'une part sur le concept de néolibéralisme que Johann Chapoutot utilise un peu à tort et travers, et fait débarquer au troisième acte de son livre un peu sans prévenir. Et surtout parce que je pense qu'il construit sur un exemple intéressant, parlant sur la société ouest-allemande de l'après-guerre, sur les immenses limites de l'épuration menée par les Américains, les Britanniques et dans une moindre mesure les Français dans les zones qu'ils occupaient, qui dit des choses plus généralement sur l'encadrement du monde des affaires, du management allemand. Mais ce que Chapoutot est obligé lui-même d'admettre dans ce livre, c'est qu'à partir de 60, son école se casse la figure, et qu'à partir de 70, toutes les méthodes de management qu'il a mis en place ont disparu. Alors ensuite, on peut extrapoler et continuer d'extrapoler, mais je trouve qu'en général, quand on commence à faire ça, on arrive assez vite sur un fantasme qui a été très prospère dans les années 30, qui est plutôt un fantasme qui a été partagé de l'autre côté, mais qui est le fantasme de la synarchie, et qu'on en vient à des catégories tout aussi floues et tout aussi vagues, alors je ne sais pas si elles sont plus ou moins dangereuses, elles sont peut-être moins, mais que celles qui sont utilisées par l'extrême droite. Par contre, et je rebondis sur ce que vous disiez sur l'angoisse qui vous tenaillait devant les gens qui marchent dans la rue avec des téléphones à la main, qui est une manifestation, je pense, comme une autre de la modernité dans laquelle on vit, qui est une modernité... voilà, bah là, en 2 ans, on a quand même un virus qui a traversé la planète. Il y a un mois et demi, l'homme qui est assis sur le plus gros arsenal nucléaire du monde a décidé de déclencher une guerre à 3000 km d'ici. Donc l'angoisse est là, l'angoisse géopolitique est là. Et puis par ailleurs, je pense que la modernité industrielle, post-industrielle dans laquelle on vit, pose un certain nombre de questions sur notre vie privée, etc. Et pour le coup, j'aimerais revenir à Johann Chapoutot qui, avant ce dernier livre, a écrit d'excellents livres à mon avis, et qui, notamment sur son analyse du nazisme et de ce qu'on pourrait appeler lourd nazisme, en tout cas les différents courants qui ont fécondé le nazisme, qui se sont concaténés dans les années 20 et 30 pour aboutir au phénomène d'avant 39, c'est que c'est le nazisme, comme le fascisme, comme d'ailleurs dans le cas français le mot racisme, est une réponse à une modernité qui est la modernité industrielle du 19e siècle, qui est une réponse à la seconde révolution industrielle, qui va pas du tout dans le sens de la réponse que lui apportent les socialistes marxistes et non marxistes, qui est plutôt une réponse que j'aurais tendance à appeler restauratrice, qui consiste à dire que quelque chose, alors on parlait du voile qui a été déchiré, recousu, moi je parlerais d'une autre expression en cours à la restauration, qui est la chaîne des temps qui a été rompue, et que cette chaîne des temps, elle n'est pas seulement politique, c'est une chaîne des temps qui est... Alexandre posait la question de pourquoi on pourrait s'engager dans ces mouvements-là, moi c'est une question qui me taraude aussi, mais je pense qu'il y a la manière dont les leaders, les penseurs, les intellectuels de ces mouvements qui ont gravité à la droite de la droite présentent le monde d'avant 89 d'une manière qui est très irénique, mais qui est aussi une manière de répondre à la modernité. C'est-à-dire que la modernité politique de la Révolution française prépare à leurs yeux une modernité industrielle qui est terrifiante, qui bouleverse des modes de vie, qui ramène dans les centres-villes des centaines de milliers de gens dont le mode de vie jusque-là était rural, qui remet en question un niveau très anthropologique, des structures familiales qui existaient, qui étaient très différentes selon les régions. Je fais un peu du Todd avant qu'il devienne fou, mais enfin, c'est des choses qu'il a très bien mis en valeur dans ses premiers livres. Et je pense que l'extrême droite, et pour le coup, c'est peut-être un point commun entre un peu tous les mouvements qu'on a évoqués, du cas limite et et du coup très problématique est le nazisme, parce qu'on a toujours tendance à réduire toutes les extrêmes droites au nazisme. Alors je pense que c'est vraiment si on devait faire une sorte de spectre, c'est objectivement le plus dingue. À des mouvements comme les mouvements légitimistes ou ultra au 19e siècle, je pense qu'à chaque fois, donc je reviens à Chapoutot, je pense qu'il a, cette intuition là sur le nazisme, je pense qu'elle s'applique à tous ces mouvements. C'est une réponse à la modernité qui a cette dimension restauratrice, qui n'est pas seulement un retour en arrière. C'est comment composer avec le monde que nous a laissé, que nous ont laissé les révolutions politiques et industrielles du 19e siècle. Et alors là, bon, je m'éloigne un peu de mon champ de compétences, parce que moi je suis spécialiste de la première moitié du 20e, mais c'est possible, c'est même, je pense, assez évident qu'on soit entré dans les... Je sais plus, l'iPhone a été inventé quand, en 2007, 2008, le premier iPhone, ça fait peu de temps quand même, c'est 14 ans. Je pense qu'on est rentré dans une nouvelle... vous parliez d'une période... j'ai utilisé le terme d'interrègne, mais de flou, d'entre-deux. Je pense qu'on est dans un moment d'interrègne, de flou, et donc c'est vrai. Et je pense que c'est là où Zemmour, comme Marine Le Pen, mais voilà, en Italie, Salvini, en Allemagne, l'AFD, enfin, je pense que dans tous les pays européens, et alors Trump aux États-Unis, qui a réussi à faire une OPA sur le Parti Républicain, est extrême. Je pense que tous proposent une réponse à cette modernité inquiétante. Ils proposent une réponse complète et séduisante, si tant est que vous rentrez dans leur définition, qui est a le mérite d'être en fait assez lâche, et beaucoup plus lâche par exemple que la définition raciale que donnaient les nazis dans les années 30, ou la définition que donnait l'Action française, parce que c'était qu'un français. Si vous entrez dans ces cases-là, la tentation de Zemmour ou de Marine Le Pen, je pense, est forte, parce que le fantasme, la société, il n'y a pas que... Bon, Fabien Roussel est en train de faire des choses un peu bizarres en ce moment, mais je pense que c'est quoi son slogan, c'est le retour, la société, le retour, les jours heureux. Ben je pense que Marine Le Pen et Éric Zemmour aussi en fait proposent à ceux qui les écoutent vraiment et à ceux qui sont prêts à adhérer à leur discours le retour des jours heureux. Alors Zemmour, c'est la France sépia du général de Gaulle. Marine Le Pen, c'est plus difficile à préciser. Je pense qu'elle varie d'ailleurs son discours selon la région. Enfin, ce qu'on a un peu remarqué, c'est elle dit pas les mêmes choses dans le sud de la France et dans le nord-est. Mais je voilà, bon, j'ai parlé très longtemps, mais je pense que enfin il y a des choses.
2: Par contre, là, on va peut-être louer un domaine dans les Cévennes et on va partir pour une semaine complète pour élaborer tout ça. Je pense qu'on va devoir, hélas, conclure. Tu voulais dire un dernier mot ?
3: Oui, très, très, très rapide. Juste pour rebondir sur ce qui a été dit sur les Gilets, je crois que une question qui se pose aussi, c'est la question de la transformation du mouvement social. C'est-à-dire que voilà, les grèves défensives que l'on mène depuis des années échouent et les Gilets jaunes ont créé un autre modèle. Et on parlait du numérique, voilà, ils ont mis en place des formes d'auto-organisation nouvelles. Et voilà, je crois que c'est peut-être la lueur d'espoir que l'on peut avoir. Puis par ailleurs, une autre lueur d'espoir, on parlait d'extrême droite, on parlait de falsification de l'histoire, on a subi un choc finalement, un choc Zemmour là, assez brutal là, depuis l'automne. Mais finalement, les historiens n'ont pas dit leur dernier mot, puisque en très très peu de temps se sortit le tract de Gallimard, le livre de Laurent Joly, encore un ouvrage récemment. Donc il y a eu une réponse et également avec des ponts qui ont été jetés vers des youtubeurs, etc. Et je crois qu'il y a voilà, une prise de conscience aussi des chercheurs en général qui descendent dans l'arène et peut-être que ce sera le point de départ de la reconquête de l'hégémonie culturelle.
2: Bon, merci à tous. Alors, bien sûr, j'ai oublié de le préciser, mais d'habitude, je donne le tempo pour que vous soyez rassurés. La soirée ne se termine pas maintenant, puisqu'on va terminer autour d'un verre.

0: Bonjour à tous, vous écoutez Ouvre-la, le magazine de société de Radio Cause Commune qui fait le parti pris de la jeunesse. Vous nous écoutez en direct FM 93.1 ou en DAB ou sur le site internet de la radio à l'adresse cause-commune.fm. Vous pouvez aussi nous écouter depuis l'application Cause Commune. On est soit en direct tous les dimanches de 14 à 15h, soit en podcast ou en rediffusion le reste du temps. Je m'appelle Solal, je suis l'animateur principal de l'émission et aujourd'hui pour la première fois, Ouvre-la sort des studios de Radio Cause Commune. On est en direct de la Fête de l'Humanité, plus précisément sur le centre de la Fédération 92 du PCF et je suis entouré de plein de super personnes. Alors, à ma droite.
1: Alors, je m'appelle Idil, je fais partie de la jeunesse révolutionnaire de Turquie et j'ai 24 ans.
2: Merhaba, benim adım Berivan. 26 yaşındayım. Ben de grup yorum emekçisiyim. Grup yorumda bas gitar çalıyorum.
1: Donc, bonjour, je m'appelle Berivan. J'ai 26 ans et je fais partie de grup yorum. Je joue de la basse guitare dans le groupe.
3: Ben Umut, 23 yaşındayım. 4 yıldır grup yorumdayım. Gitar çalıyorum.
1: Bonjour, moi c'est Umut. J'ai 23 ans et ça fait maintenant 4 ans que je joue de la guitare au sein du groupe Your Room.
0: Et juste, tu peux expliquer ce que c'est le groupe Your Room ?
2: Groupe Your Room 1985'te kurulan Türkiye'de devrimci bir müzik grubudur. Devam edeyim yoksa anlatacağım. Okay. Devrimci olduğu için internasyonalisttir. Halk için sanat anlayışını savunuyor. Kuruluşundan bugüne kadar halk için sanat yapıyor.
1: Groupe Your Room, c'est un groupe de musique révolutionnaire qui a été créé en 1985 et qui défend l'internationalisme, qui est anti-impérialiste et qui défend l'idée de faire de l'art pour le peuple.
2: Şey ekleyeceğim sadece. Grup yorumu daha iyi anlamak için yani 1985'te kuruldu. Biz şimdi yaşlarımızı söyledik. Grup yorum bizden büyük. Bu nedenle grup yorumu bir okul olarak görmek gerekir. Grup yorum bir okuldur ve kendini sürekli yenileyen ve halk için sanat anlayışını sürdüren bir müzik grubu, müzik okulu.
1: Pour un peu mieux comprendre, on vous a dit que c'était un groupe qui a été créé en 1985 et on vous a aussi dit nos âges. Donc le groupe est plus grand que nous en âge. Mais en fait, c'est parce que le groupe Your Room, c'est comme une école qui se renouvelle de génération en génération. Et donc voilà, et qui continue à défendre l'art pour le peuple.
0: Et du coup, avant de continuer sur le groupe Your Room, je vais quand même présenter les personnes qui sont à ma gauche. Alors Félix.
4: Alors, Félix Locher, je suis responsable des jeunesses communistes dans le nord des Hauts-de-Seine et je suis aussi un peu responsable au Parti communiste de Gennevilliers.
5: Je m'appelle Yuna et je suis avec le Parti communiste d'Antony dans le 92 et on est avec eux pour les aider sur la fête de l'humain.
6: Moi, c'est Inès, je suis également avec ici sur la fête de l'humanité avec le Parti communiste d'Antony dans le 92 Sud. On est venu pour faire des galettes et des crêpes sur le stand.
7: Bah, du coup, moi, je m'appelle Chim et j'étais ami avec Inès et Yuna et c'est pour ça que je suis aussi en train de faire des galettes au PCF d'Antony, du coup. Et c'est vraiment super, donc voilà.
8: Et vous allez lui parler de quoi ?
6: Tout à l'heure, on va aborder le véganisme durant 15 petites minutes. Donc, qu'est-ce que c'est le véganisme en tant qu'idéologie et les modalités pratiques ?
0: Ok, très bien, bah très bon programme, mais du coup on va continuer sur le groupe Your Room. Donc vous nous avez déjà un peu présenté ce que vous faites, vous pouvez nous présenter un peu d'où vous venez, votre historique quoi.
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1: Donc comme je l'avais dit, Groupium c'est un groupe qui a été créé en 1985 et en fait pour un peu mieux comprendre son histoire, on peut regarder de cette façon-là. Une autre moitié est sur scène et quand nous ne sommes pas sur scène, nous sommes emprisonnés ou dans des tribunaux, être jugés dans les tribunaux du fascisme en Turquie. Pour un peu mieux comprendre, dans notre pays, on a donné des très grands concerts pour une Turquie, pour un pays indépendant. Et à ces concerts-là, plus d'un million de personnes y ont participé. Depuis notre fondation, en fait, nous sommes opprimés. Et aujourd'hui, en fait, on continue quand même à donner des concerts partout dans le monde et à faire entendre la voix de tous les peuples opprimés dans le monde entier.
2: Tabii ek yapacağım. Bir yanımız sürekli yani hapishanede geçtiği için yerimize sürekli yeni grup yorum elemanları dolduruyor. Bu nedenle grup yorumu hani bir okul gibi görebiliriz ve hep daha genç nesillere ulaşıyoruz.
1: Comme nous vivons beaucoup cette oppression, et nous avons toujours des amis, des camarades qui sont emprisonnés, eh bien il y a toujours des nouveaux camarades aussi qui viennent participer, apprendre dans le groupe. C'est pour ça qu'on dit que c'est une école. Il y a toujours des nouvelles générations qui viennent, et donc comme nous aujourd'hui.
0: C'est vrai que du coup cette invitation, cette rencontre, elle se fait un peu à l'improviste. C'est-à-dire que moi je vous ai vu performer hier soir avec ce groupe jeune. Et je pense qu'avant de parler du rôle de la musique dans votre engagement notamment, ce serait bien de peut-être entendre une chanson parce que vous êtes quand même venu pour apporter de la musique.
2: Şöyle bir alıntıyla başlamak istiyorum. Stalin şunu demiş, sanat insan ruhunun mimarıdır. Bu nedenle sanatla, yani sanat çok etkileyici bir alandır. Bir şeyi, bir sorunu, bir olayı anlatmak için aslında en etkileyici alan diyebiliriz. Biz de şarkılarımızla ya da yaptığımız sanatla halkların, dünya halklarının duygularını örgütleyip, düşüncelerini örgütleyip harekete geçirmek istiyoruz.
1: Je veux commencer par la phrase de Staline qui dit que l'art c'est l'architecte de l'âme. Et en fait, on voit l'art comme ça, en fait, comme un outil vraiment efficace pour pouvoir aller au travers des gens. Sentiments, leurs pensées, en fait on veut organiser leurs sentiments, organiser leurs pensées au travers de notre art, en fait.
2: Şimdi gel ki şafaklar tutuşsun şarkısını söylemek istiyoruz. Kısaca belki sen şey anlatabilirsin.
1: On va commencer par Gelki Şafaklar Tutuşsun, ça s'appelle. Ça veut dire viens à l'aube pour résister. En fait, ça explique ça un peu la chanson. Je vais expliquer parce que quand on traduit exactement, ça marche pas. Mais c'est un appel à résister. C'est un appel au peuple, en fait. Et il dit viens, ma rose, viens, viens à l'aube, viens résister, en fait. Voilà.

0: Bah, merci beaucoup du coup pour cette première chanson. Avant d'en écouter une autre, moi je voulais vous demander au niveau du rôle de la musique dans ce combat que vous menez à l'international, du coup, est-ce que vous pensez que c'est un outil, à quel point vous pensez que c'est un outil d'émancipation et pour faire progresser vos luttes et de quelle manière?
1: Şöyle sanat taş ya da dünya halklarıyla biz şunu diyoruz. Aynı dili konuşmasak da aynı sorunları yaşadığımız için şarkılarla etkileyebiliyoruz biz dünya halklarını. Şundan kaynaklı örneğin bizim şarkılarımızın birçoğu Anadolu'da konuşulan diller üzeri yani Türkçe, Kürtçe işte Lazca, Farsça vesaire. Ama direniş şarkıları olduğu için, zafer şarkıları olduğu için bütün dünya halklarını etkiliyor.
2: Eh bien, alors oui, parce que alors oui, on parle pas tous la même langue, mais au travers de la musique, on peut ressentir ces émotions-là. On ne parle pas la même langue, mais on chante des chansons de résistance, des chansons de victoire. Nous, nos chansons, c'est plus généralement dans les langues que parlent les peuples d'Anatolie, donc en turc, en kurde, en arabe, en laz. Et en fait, au travers de la musique, au travers de ça, on peut quand même ressentir ces sentiments, en fait.
0: Ok, très bien. Je pense qu'on peut partir directement sur une autre chanson, histoire de ne pas vous retenir trop longtemps.
1: Çok kısa sadece şarkıyı söylemeden önce, şimdi Bella Ciao şarkısını söyleyeceğiz. 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Şimdi Türkçe versiyonunu dinleyeceksiniz.
2: Alors maintenant, on va chanter la chanson que vous connaissez tous, Bella Ciao. Et en fait, on est le premier groupe à avoir traduit cette chanson en turc. Et donc, on va vous la chanter en version turque.

0: Merci beaucoup au groupe Ruyoloum. 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On était avec du coup le Ruyoloum, un groupe de musique turque, révolutionnaire et internationaliste. Merci à eux. On va changer de sujet, même si on va rester dans l'univers militant. Pourquoi ? Parce que là, on est en live du coup de la Fête de l'Humanité. Fête de l'Humanité, donc faite par le Journal de l'Humanité, Journal communiste. Pour moi, c'est l'occasion de faire parler mes invités et de leur demander, pour vous, qu'est-ce que c'est la Fête de l'Humanité ? C'est quoi votre relation par rapport à cet événement, d'abord ?
1: La fête, ça, c'est un grand mouvement politique, mine de rien. Moi, ça va être la deuxième fois que je le fais. C'est vrai qu'à Gennevilliers, nous, on est là depuis un moment. La fête commence très tôt dans l'année, enfin, très tôt au début du mois, quand même. Et c'est un vrai enjeu politique, en fait, celle de faire, enfin, de au moins de montrer nos idées, faire aussi quelques cartes, ça arrive. Mais c'est aussi tout l'enjeu de la bataille culturelle. Aujourd'hui, quand on a l'extrême droite largement qui domine autant les médias, c'est un peu un moyen aussi de récupérer des gens qui viennent faire la fête, qui voient aussi que au-delà de la faucille et du marteau, il y a d'autres choses, il y a l'humanisme profond qui est très cher au Parti communiste et aussi à la JC. Et de tout ce grand élan politique où on a vocation de pousser les gens à militer, à lutter, parce que aujourd'hui le plus important, ça va être la lutte des classes, parce que on arrive face à une bourgeoisie de plus en plus radicalisée à qui il va falloir répondre, et on peut pas répondre à cette bourgeoisie en étant 5, donc il faut rassembler le plus de gens possible.
2: Alors pour moi, la fête de l'UMA, c'est également un événement important. C'est aussi la deuxième année que je viens avec le Parti communiste d'Anthony. Donc ouais, pour moi, c'est également un espace d'expression pour quelques milieux alternatifs. Et donc c'est une fête importante à conserver, parce que tout simplement, c'est l'occasion pour énormément de gens politisés ou de gens qui viennent de milieux alternatifs, de s'exprimer, de danser, de faire la fête. Et la fête, c'est aussi important dans le militantisme, parce qu'il ne faut pas oublier que les partis politiques sont aussi là pour fédérer, sont aussi là pour avoir une fonction sociale. Et donc pour moi, c'est très important de conserver cette fête et ses valeurs.
0: Et du coup, les membres du groupe Ruyoloum.
3: Yani şöyle, az önce aslında internasyonalizmden bahsettik. Eğer kendine devrimci diyorsan, anti-emperyalist, anti-faşist, anti-siyonist diyorsan, o zaman internasyonalist olmak zorundasın. Öyle bir zorunluluk var. Ve
4: alors premièrement, on a parlé de l'internationalisme tout à l'heure. Et je pense que si tu te dis antifasciste, anti-impérialiste, anti-sioniste, révolutionnaire, eh bien tu dois forcément être internationaliste.
3: Ve bu nedenle bu tarz festivaller aslında kendini anlatmanın ve örgütlenmenin en güçlü örneklerinden ve yerlerinden biridir. Çünkü dünya halklarının en güçlü silahı internasyonalizmdir, dayanışmadır, örgütlenmektir.
4: Et je pense que ce festival est un moyen très important en même temps de s'organiser, de créer de nouvelles relations, parce que la seule force des peuples du monde, c'est de s'organiser.
3: Bu nedenle burayı kendimize bir anlatmanın, ikincisi de ortak düşmana, ortak yaşadığımız ortak sorunlara karşı örgütlenme aracı olarak en iyi yerlerden biri olarak adlandırabiliriz.
4: Et donc je pense qu'ici c'est le lieu, un des lieux les plus importants pour venir ici, pour pouvoir raconter nos idées, ce que l'on fait, créer des relations, s'organiser et montrer à notre ennemi commun que nous sommes ensemble, que nous nous organisons contre toutes leurs attaques, que ce soit le racisme, que ce soit tous nos droits qui sont bafoués de plus en plus.
0: Bon, et quand même là, on arrive sur le dernier jour et voire même les dernières heures de la fin de l'humanité de 2026. Du coup, ça fait pour vous 2 à 3 jours que vous êtes ici. Et ben, moi, je sur une question un peu plus fun peut-être. Qu'est-ce que vous faites depuis ces derniers jours à la fête de l'humanité ?
1: Alors moi, j'enchaîne les stands du PC pour aller voir tous les copains que j'ai pas eu le temps de voir cette année. Mais ça me prend énormément de temps parce que marcher dans la fête, c'est très long. Mais non, sinon j'ai fait quelques concerts, pas mal de politique, je dois bosser aussi sur mon stand pour récupérer un peu d'argent, mine de rien, pour financer la lutte. Mais non, on s'amuse hein, finalement.
2: Alors nous, depuis 2 jours qu'on est là, on fait des galettes et des crêpes, pas mal, au stand. Mais on apprend aussi beaucoup, parce que... Faut pas oublier que la fête de l'humanité, c'est aussi un espace d'apprentissage du militantisme qui est hyper important pour beaucoup de jeunes qui n'ont pas forcément le savoir-faire militant. Et donc, on apprend aussi à s'organiser. On apprend beaucoup de compétences un peu techniques niveau restauration, nous, au stand. Et voilà, c'est ça qui est aussi super intéressant sur la fête, je trouve. Voilà ce qu'on fait.
4: Alors nous, on est sous la tente du Front Populaire de Turquie. Et qu'est-ce qu'on fait ? Alors on a déjà une table politique, un stand politique ouvert à international pour créer des relations, pour rencontrer des personnes, nous expliquer nos politiques, etc. Et on a aussi tous les ans une journée débat, c'est le samedi, donc c'était hier, avec plusieurs débats différents, dont la légalisation du fascisme en Europe, les guerres impérialistes, voilà, de toutes sortes de débats avec des invités entre nous. Et donc voilà, ça se passe assez, c'est assez politique. Et d'un côté, on a aussi un stand cuisine avec des spécialités anatoliennes. Et on fait des concerts, bien sûr.
0: Ok, très bien. Et pour finir, moi, je voulais savoir qu'est-ce qui vous a motivé à vous engager politiquement. Et pas forcément juste de venir à la fête de l'UMA, mais aussi juste vous engager dans la vie de tous les jours.
1: Alors moi, ce qui m'a poussé à l'engagement, c'est perdre ma mère. Ce qui m'a fait un choc humaniste de voir à quel point une vie ça coûte, et après de voir en même temps les bombardements en Palestine tous les jours, et de voir ce nombre s'accumuler avec des noms, des familles. Moi, ça m'a beaucoup poussé à m'engager beaucoup sur la Palestine. J'ai fait pas mal de choses, puis après avec le Parti communiste, j'ai fait d'autres choses. Et je me suis aussi rapproché de la question aussi des salaires, de comment vivre en fait finalement sur les prochaines années. La question du travail qui est obligée aujourd'hui, parce qu'on arrive, on va avoir la misère finalement, toujours plus d'heures, toujours moins de salaires. Et le truc, c'est que c'est notre futur, donc on va pas avoir le choix d'y faire face.
2: Alors moi, personnellement, ce qui m'a politisé, ça a été d'abord fréquenter les milieux alternatifs et opprimés, à commencer par les milieux queer, dès mon adolescence. Et donc, en fait, quand on fréquente des milieux... alternatif, on ne peut pas ne pas se politiser parce qu'on est directement confronté à des oppressions. Et ça a commencé avec les milieux queer, ça a continué avec notamment la Free Party, évidemment aussi dans les milieux communistes. Quand on est étudiant, on peut aussi, c'est impossible de ne pas se rendre compte de la précarité étudiante. Donc tout ça au quotidien, oui, ça politise et à force de fréquenter des gens, on apprend, on se questionne, etc. Donc voilà.
3: Yani ben ya da biz diyeyim Grup Yorum şarkılarıyla büyüdük. Grup Yorum konserleriyle işte 1 Mayıs eylemleriyle ve genel olarak devrimcilerin derneklerinde büyüdük. Bu nedenle bize bu bakış açısını, bu siyasi kimliği aslında bu çevre, yani ailemizden gelen bu çevre verdi. 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
4: Je veux dire pour nous, on a un peu grandi en fait dans la politique, donc dans les concerts du groupe Yoroum, les 1er mai, les festivals, etc. Et donc on a un peu appris ça avec notre famille. Et puis quand on a grandi avec cette oppression, toutes ces inégalités et aussi contre le groupe, on a décidé de devenir révolutionnaire et d'être dans le groupe Yoroum.
0: Sur votre situation en particulier, vous venez de Turquie et c'est vrai que c'est une situation qui n'est pas toujours très connue en France. Est-ce que vous pourriez faire un petit peu un petit topo de concrètement tout ce qui se passe en termes d'inégalité sociale aussi en Turquie ?
3: Yani biz Avrupa'da doğup büyüdük ama yüzümüzü hep Anadolu'ya, kendi ülkemize, kendi vatanımıza çevirdik.
4: Alors nous, on a grandi en Europe, mais bien sûr qu'on a toujours en fait notre visage tourné vers notre pays.
3: Yani, Türkiye yeni sömürge bir ülke ve Türkiye faşizmle yönetiliyor. Faşizm demek baskı, işte gözyaşı, zulüm, katliamlar demek, ekonomik krizler demektir. Ve bunu halkımız da gün gün aslında yaşıyor. Sen şeyden örnekler veriyorsun.
4: Donc on vit dans un pays, enfin on a un pays néocolonialiste, fasciste, avec un régime fasciste, où il y a beaucoup de pauvreté, beaucoup d'oppression politique aussi. Et bah, par exemple, il y a vraiment une pauvreté qui grandit de jour en jour, des familles qui n'arrivent pas à envoyer par exemple leurs enfants à l'école, qui se suicident, des personnes qui sont économiquement de plus en plus vraiment dans des mauvaises situations.
3: Ha. Hapis herkesi örneğin bu devlete karşı olan bir yorum yapanı bile hapishaneye atıyorlar. 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Tabii bunu başaramıyorlar çünkü bizim ülkemizde çok ciddi ve yüksek anti-Amerikancı, anti-emperyalist, anti-faşist bir damar var olmakta.
4: En fait, aujourd'hui, dans notre pays, toutes les personnes qui disent quelque chose, quoi que ce soit, contre le système, eh bien, il est envoyé en prison, en fait, que ce soit les révolutionnaires, premièrement, les artistes, les journalistes, les avocats, vraiment tout le monde, tout le monde, tous ceux qui sont contre le fascisme, contre le régime, sont envoyés en prison, même des maires, par exemple. Et en fait, ils ont créé des nouvelles prisons en Turquie. Les prisonniers politiques appellent ça des prisons de type puits, où ils sont vraiment isolés. Il n'y a pas d'air, il n'y a pas de soleil, il n'y a pas d'humains dans ces prisons-là. Tout est automatisé, il n'y a même pas de gardien en fait. Et ils sont comme dans un puits, dans une toute petite cellule. Et en fait, ils ont commencé une grève de la faim. Ça fait maintenant 2 ans que ça continue. Il y a eu 40 victoires, donc 40 prisonniers dont leurs demandes ont été acceptées. Ils ont été renvoyés dans des prisons, si on peut dire, un peu plus normales. Et il y a toujours une résistance qui continue, des prisonniers politiques qui sont toujours en grève de la faim, dont un qui est tombé en martyr cette année durant cette grève de la faim, Gürkan Türkoğlu. Donc on est un peu vraiment dans un contexte comme ça de fascisme ouvert, quoi.
0: Bah, merci beaucoup au groupe Yoroum d'être venu passer ce moment avec nous. Oui, c'est ça. Vous écoutez. On va se retrouver du coup pour le dernier sujet avec notamment Inès et Yuna sur le véganisme juste après une petite pause musicale. On a beaucoup entendu le groupe Yulum. Vraiment, merci d'être venu jouer avec nous, tout ça. Enfin, jouer pour nous. On va écouter l'autre groupe que moi je suis allé voir pendant la fête de l'humanité. On va écouter The Outsider par Kill the Princess.

0: 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Alors juste avant de partir, on était avec du coup le groupe Pioloum qui a du coup une annonce à nous faire pour la suite à l'humanité, si vous nous écoutez depuis la fête de l'Huma.
1: Oui, alors on va avoir un dernier concert aujourd'hui, ce sera à 17h dans la tente de l'URC, donc on vous attend tous et toutes nombreuses.
0: Et du coup, je passe le micro à Inès et Yuna, que je laisse introduire leur sujet.
2: Bonjour encore une fois. Donc nous, on est là pour vous parler de véganisme. Et pour parler de véganisme, il faut bien évidemment commencer par expliquer ce que c'est le spécisme.
3: Ah oui, direct l'intro. En fait, le spécisme, c'est une forme de discrimination. Donc même s'il y a beaucoup de gens qui n'aiment pas cet argument, comme le racisme ou le sexisme. Et c'est une forme de discrimination qui est basée sur l'espèce, mais pas pour dire que on pense qu'il y a des différences entre les espèces, parce que ça c'est vrai, on le sait, mais plutôt parce que ça va être la manière dont on traite les animaux en fonction de leur espèce. Par exemple, la différence de traitement entre les chiens et les cochons, qui pourtant vont avoir la même intelligence et la même faculté à ressentir de la peur ou de la joie. Et en fonction de leur espèce, on va en discriminer certains et les utiliser comme si c'était des ressources, alors que ce sont des êtres vivants qui sont capables de ressentir plein de choses. Donc notamment les véganes, pour choisir ce qu'ils peuvent manger ou pas, comme certaines personnes disent « ouais, mais les plantes aussi sont des êtres vivants », les animaux, tout ce qu'ils ont en commun, c'est la sentience, donc c'est le système nerveux central qui fait qu'ils peuvent ressentir de la douleur. Et en gros, c'est en se basant sur ça que on dit qu'on n'est pas censé les exploiter plus certains que d'autres. Par exemple, les cochons, on leur coupe la queue, on leur lime les dents, alors que ils sont exactement comme des chiens. C'est juste vraiment juste purement basé sur leur physique, leur esthétique et les habitudes aussi.
2: Le spécisme, c'est aussi considérer que nous, on est une espèce à part en tant qu'humain, et que c'est impossible de considérer les animaux comme nos égaux. Et on est tous dans le spécisme, c'est vraiment rare de naître dans un milieu qui n'est pas spéciste, et donc c'est pas le but, c'est pas de culpabiliser ou de dire que tout ce qu'on fait au quotidien c'est mal, mais de se questionner, de dire ok, c'est possible de penser

0: Ce qui est même le spécisme, mais je trouve ça important de se renseigner sur ça.
1: Et donc aujourd'hui, nous on est venus pour parler aussi de comment on peut être vegan quand on est jeune et comment on peut aborder la question, comment on peut aborder l'idée du véganisme. Nous, on n'est pas entièrement vegan et vous pouvez légitimement vous poser la question de pourquoi des non-vegans viennent vous parler de véganisme. C'est parce qu'en fait, le but c'est pas non plus de, encore une fois, de culpabiliser, mais de se dire que c'est possible de changer notre manière de penser et c'est possible d'aller au fur et à mesure. On n'est pas obligé d'être très radical tout de suite, mais en tant que jeune, c'est une question sur laquelle on doit se positionner. Et donc, au niveau modalité pratique, c'est possible également d'être vegan. Tu veux expliquer, Yuna, comment on fait ?
0: Je pense que le plus important pour être vegan, c'est de se renseigner sur le spécisme de côtoyer des gens qui sont vegan, parce que sinon c'est sûr que ça peut paraître super dur, notamment socialement, le fait que ce soit une habitude pour tout le monde de se retrouver, d'aller manger un grec, etc. Même au repas de famille et tout, c'est compliqué de faire autrement. Mais c'est important, déjà le plus important c'est de se renseigner et de se renseigner sur ça, juste d'apprendre et de se remettre en question, de se poser des questions. Et sinon, pour devenir vegan en soi, je pense pas que ce soit quelque chose de très compliqué. Enfin, c'est surtout socialement. La plupart des gens disent que c'est par rapport aux autres, aux sorties, que ça peut les éloigner de leurs amis ou ils ont peur de briser un lien avec leurs proches. Mais en soi, dans les modalités pratiques, on peut avoir une alimentation parfaitement saine en étant vegan. Il y a, pour la question de la B12,
1: Il y a quelques arguments contre le vegan qui sont évoqués, par exemple.
0: Il y a beaucoup d'anti-vegan qui parlent notamment de la B12, donc c'est une vitamine sans laquelle on ne peut pas vivre et qui est nécessaire pour le développement de nos neurones. Et c'est une vitamine qu'on trouve que dans les produits d'origine animale, donc on peut le trouver dans aucune plante. Mais en fait, le problème de la B12, c'est que c'est une vitamine qu'on trouve de base dans l'eau et qu'on ne peut plus avoir aujourd'hui puisque les eaux sont trop traitées. Et les animaux, ils sont supplémentés en B12. Et donc cette B12-là, elle finit dans leur chair, mais eux, s'ils boivent de l'eau qui est assainie comme la nôtre, ils n'en auraient pas non plus. Parce que c'est pas eux qui la créent, c'est vraiment quelque chose qu'on trouve normalement. Et du coup, prendre de la B12 en étant vegan, c'est comme manger de la viande d'animaux qui ont pris de la B12 avant. Genre, dans tous les cas, c'est pas quelque chose qu'on obtient naturellement normalement.
1: Tout ça pour dire que les compléments alimentaires ne sont pas forcément notre ennemi. Et aujourd'hui, en 2026, on a les possibilités de se complémenter et d'avoir une alimentation qui n'est plus la même que dans d'anciennes époques. En fait, la chasse, c'est plus obligatoire. On est dans des sociétés où on est capable de produire beaucoup d'aliments végétaux. La preuve en est de toutes les marques, les nouvelles marques végétariennes et véganes qui produisent des substituts. Et c'est pas forcément des choses qui coûtent extrêmement cher, c'est surtout des habitudes à prendre. Et en fait, c'est un nouveau savoir-faire à apprendre de cuisiner le végétal et de végétaliser son alimentation. Donc c'est sûr que dans des sociétés, notamment en France où la viande est au centre, c'est important aussi de se concentrer à apprendre ce savoir-faire et à apprendre à cuisiner notamment la protéine végétale. Parce qu'un argument qui revient beaucoup, c'est mais comment vous faites pour avoir de la protéine si vous ne mangez pas de viande? En fait, il y en a dans plein d'aliments qu'on ne connaît pas forcément. Nous, le soja, en France, on n'en consomme pas trop traditionnellement, par exemple. Mais c'est quelque chose qui peut se cuisiner de plein de manières différentes. Et il suffit de se renseigner un petit peu ou de fréquenter des gens qui peuvent nous apprendre tout ça pour avoir une alimentation saine tout en étant végane.
2: Vous avez beaucoup parlé du coup de la question d'abord sociale et j'ai envie de dire sociétale avec le spécisme, mais une question qui revient aussi beaucoup, c'est la question écologique par rapport au véganisme et au VG en général.
1: Oui, la question écologique, moi je dirais que c'est aussi une des choses les plus importantes et c'est à comprendre et une des motivations que beaucoup ont à devenir vegan. Il faut savoir que niveau terre, tu expliquais le truc des terres
0: Moi je me souviens que quand j'étais chez mes grands-parents, j'en avais parlé avec ma mère elle m'avait dit ouais mais bah si tout le monde devenait vegan, ce serait pas possible de vivre comme ça parce que on pourrait pas cultiver assez de

0: végétaux pour tout le monde. Sauf qu'en fait, le problème, bah, par rapport à l'écologie, du coup, par rapport aussi à ça, à l'alimentation végétale et à la consommation de viande, c'est que la grosse majorité des cultures, elle est faite pour les animaux qu'on va nourrir parce que bah, des terres, ça suffit pas pour nourrir les vaches. Elles peuvent pas manger assez d'herbes pour vivre juste avec les terres qu'on leur fournit. C'est pareil pour tous les animaux qui sont élevés, parce que ça, c'est une minorité. Les vaches et les animaux qui vivent dehors et qui peuvent se nourrir dehors en mangeant de l'herbe, la plupart des animaux, ils mangent du grain et du foin et tout ça, on le cultive et c'est de la nourriture que nous, humains, on pourrait manger, mais que, bah, enfin, on donne aux animaux pour après pouvoir manger leur chair et, bah, c'est pas bon.
1: À titre d'exemple, si on arrêtait tous de manger de la viande aujourd'hui, on pourrait libérer assez de terres pour reconstituer des forêts, par exemple, de la taille de l'Inde. Donc c'est des territoires qui sont assez conséquents. Et oui, la question climatique est au centre du véganisme. Parce que vous n'êtes pas sans savoir, je pense que l'élevage est extrêmement polluant. Je crois que c'est le premier facteur, le deuxième facteur de pollution. Après, ça dépend comment les calculs sont faits, mais c'est un des plus gros facteurs de pollution. Donc, pour quelque chose qui relève du plaisir éphémère, au final, dont on pourrait se passer. Et voilà pourquoi c'est une question assez importante et d'actualité.
2: Et du coup, moi, ce qui m'intéresse, c'est aussi comment est-ce que vous faites ce travail autour de vous de motiver les gens à se tourner vers des options végétariennes, végétaliennes autour de vous. Comment est-ce que vous faites cette espèce de promotion de, j'ai envie de dire, ce mode de vie?
1: Je pense que déjà, la culpabilisation, il faut faire ressentir ça aux gens, c'est important, mais il faut pas non plus que les gens soient sur la défensive et se sentent mal par rapport à ça. Le plus important pour moi, c'est de montrer quand on côtoie des gens que c'est possible de faire autrement. Et sur un repas, par exemple, du quotidien, de montrer qu'on peut remplacer la viande par autre chose, que ça soit des protéines de soja texturées, du tofu, des pois chiches ou n'importe quel type de pois, par exemple. De montrer que le lait végétal, c'est bon et c'est juste qu'on n'a pas forcément l'habitude d'en consommer. Donc voilà, et qu'en fait, il y a beaucoup d'a priori par rapport à l'alimentation végétale. Mais donc, au quotidien, ouais, faire goûter à nos parents, à nos grands-parents qui connaissent pas, leur montrer que c'est possible, en fait, de sortir de ses habitudes. Et même si c'est compliqué quand, je pense, on a 60 ans. Mais voilà, montrer que c'est possible, en fait, au quotidien.
2: Et du coup, vous avez commencé en disant que vous n'étiez, vous, pas vegan. Je vais vous demander, du coup, à chacune de vous, c'est quoi votre relation, du coup, à la viande? C'est quoi votre relation à l'alimentation, en général?
0: Bah, en fait, moi, c'est un peu différent parce que je suis intolérante au lactose. Donc déjà, devenir vegan, ce serait plus simple puisque ça fait un moment, ça va faire 5 ans que je consomme plus de produits laitiers. Et par rapport à ma famille et tout ça, bon, eux, ils se sont jamais vraiment posé la question de c'est quoi être intolérant au lactose, mais juste, avant, ils y faisaient pas trop attention, ils continuaient de cuisiner comme d'habitude, mais à force, ils se sont habitués, et même mes grands-parents boivent du lait végétaux, et même mes potes qui se sont habitués à manger du lait et des yaourts végétaux, mais ma sœur aussi, enfin ma famille en général, juste avec le temps, ils s'habituent, et... je pense que c'est plus simple du coup pour moi, enfin si je voulais devenir vegan, parce que j'ai pas enlevé ça de mon alimentation, mais... Sinon, en général, je mange pas vraiment de viande non plus, donc c'est pas particulièrement... J'ai pas trop de rapport à ça, c'est juste pas dans mon quotidien, personnellement. Trop.
1: Alors, il faut savoir que moi, je viens d'une famille où on consomme énormément de fromage, de viande, d'œufs, tout ça, et donc énormément de produits animaux. Et c'est assez compliqué de sortir de ses habitudes, même quand on est jeune, mais... Le but, c'est pas non plus que ça devienne une souffrance de se priver, pas vraiment une privation qui va être douloureuse, mais justement, le but, c'est de comprendre qu'on peut prendre du plaisir aussi en mangeant des choses végétales. Et à titre personnel, à force de voir des vidéos d'animaux dans des abattoirs qui sont élevés en intérieur, etc., en fait, à chaque fois, maintenant, quand je mange de la viande, puisque ça m'arrive encore, je ressens un petit sentiment de culpabilité, ce qui me fait me dire que je suis pas obligée d'en manger à chaque repas, en fait. Enfin, pas à chaque repas, mais chaque fois que j'en mange, je me dis, ok, en fait, je pourrais éviter. C'est pas un besoin essentiel, je pourrais vivre sans. Et donc, ce qui me pousse à innover, à essayer d'autres choses, etc. Mais c'est un travail qui est long et compliqué. Donc, certaines personnes, c'est moins compliqué pour elles, mais c'est pas c'est pas inné, c'est pas facile, mais c'est un travail à faire et je pense qu'il faut avoir la motivation.
2: Bah très bien, merci beaucoup du coup Yuna et Inès pour ce sujet sur le véganisme qui c'est vrai, c'est un sujet qui remonte chez de plus en plus de jeunes. C'est un sujet qui vraiment de société et auquel on va peut-être être forcé même avec les avancées climatiques qu'on a vues notamment cet été, enfin les avancées, plutôt les catastrophes. Merci Félix qui était là, même si bon on t'a pas forcément trop entendu. Et encore une fois, merci beaucoup au groupe Yolum qui du coup groupe d'origine turque révolutionnaire qui du coup a non seulement chanté pour nous et puis qui nous a un peu parlé. Merci à Radio Cause Commune du coup d'héberger l'émission Ouvre là, qui nous permet de donner vraiment cette voix à la jeunesse. Et merci aussi à la Fête de l'Humanité qui du coup permet de faire des rencontres comme ça. C'est vrai que Inès elle n'est pas forcément beaucoup sur Paris et du coup c'est cool de pouvoir rencontrer des gens et c'est cool des gens qui viennent d'un peu partout de l'Europe comme le groupe Yolum, c'est très cool. Et vraiment merci à Radio Cause Commune, à Olivier qui est resté en régie pour nous permettre de faire ça à distance. Je pense qu'on peut lancer le générique.

0: imaginer demain.
1: Bonsoir à toutes, bonsoir à tous. Après la pause estivale, c'est avec un grand plaisir que nous nous retrouvons pour ce nouvel épisode, le 69e de Chemin de Traverse, d'autres voies pour imaginer demain. Dans Chemin de Traverse, Julie, Mehdi, Élise et moi-même Fred, nous espérons vous proposer de belles rencontres et mettre en avant des parcours personnels et professionnels, des passions, des engagements. Notre invité ce mercredi est Camille Polony, qui est actuellement journaliste à Mediapart depuis 2020, après avoir travaillé pour Les Jours, Rue 89 et Les Inrocks. Camille Polony a développé une passion pour les enquêtes, l'investigation. À Mediapart, elle traite principalement de la thématique police-justice et souvent des violences policières. Nous sommes installés dans le cocon du studio de la radio. Prenez place avec nous pour cet échange qui va suivre. Avant que la discussion ne commence, je vous rappelle que nous sommes en direct ce mardi 9 septembre 2026 sur Radio Cause Commune, La Voix des Possibles, 93.fm et en DAB+, en Ile-de-France, partout dans le monde sur le site causecommune.fm. Et vous écoutez peut-être une rediffusion, un podcast. N'hésitez pas à participer, à intervenir en direct. Julie réalise l'émission de ce soir. Bonsoir Julie et bonsoir également à Loïc qui est en formation régie ce soir.
2: Bonsoir à vous, bonsoir. Et belle émission avec Camille.
1: Alors Julie attend vos appels. Pour cela, notre téléphone est branché. Appelez-nous au 09 72 51 55 46. 09 72 51 55 46. Ou alors vous pouvez réagir sur le salon web de la radio. Rendez-vous sur le site causecommune.fm, bouton de chat, salon chemin de traverse. Et je salue aussi Élise qui est avec nous exceptionnellement aujourd'hui. Bonsoir Élise.
3: Bonsoir, avec grand plaisir.
1: Ah, c'était aussi un test pour la régie pour savoir si le micro allait être allumé. Et on va commencer. Alors c'est bonjour Camille. Bonjour. Alors c'est un grand plaisir de vous recevoir, Camille Polony, parce que je vous suis comme beaucoup de gens depuis très longtemps dans vos différentes rédactions, que ce soit donc Les Inrocks, Rue 89, Les Jours et maintenant Mediapart. Lecture avec intérêt. Comme je disais avant le démarrage de l'émission, je vous suivais aussi sur les réseaux sociaux, vous reliez des informations, des analyses, et également faisiez preuve d'un humour assez remarquable, très mordant, que j'appréciais beaucoup. Donc voilà, c'est vraiment très content que vous soyez présent, et merci de la confiance que vous nous accordez pour passer 1h30 avec les auditeurs et auditrices de Chemin de Traverse. Alors comme le principe, si vous découvrez Chemin de Traverse, je précise donc que le principe est tout simplement de parcourir un petit peu la vie d'une personne, les points importants, essentiel, éventuellement les à côté pour mieux faire connaître cette personne, pour voir comment elle s'est construite, et en l'occurrence par exemple comment vous êtes devenu journaliste. Alors souvent on commence les questions par l'enfance, parce qu'évidemment beaucoup de choses se construisent dans l'enfance. Alors de quelle génération êtes-vous et où est-ce que vous avez grandi?
3: Alors je suis né en 1986.
1: Donc 40 ans.
3: Exactement, cette année. Je suis né à Clermont-Ferrand où j'ai passé les 8 premières années de ma vie et ensuite j'ai déménagé à Angoulême. Voilà.
1: Vous avez déménagé vers quel âge? Tôt?
3: À 8 ans.
1: À 8 ans, ouais. D'accord. Donc vous installez Angoulême. Votre famille, sans être trop indiscret, quel type de famille c'est?
3: Alors, je suis fille unique et mes parents sont deux. Ma mère est prof et mon père est père au foyer.
1: D'accord.
3: C'était un peu révolutionnaire dans les années 80.
1: Oui, c'est effectivement très révolutionnaire même. Hein. D'accord. Et est-ce qu'il y avait un côté, est-ce que vos parents étaient intéressés par exemple les journaux télévisés, par la presse, par le journalisme ou pas du tout?
3: Alors je pense qu'on peut dire que chez moi, la lecture était valorisée, la lecture au sens large de bouquins, etc. Et aussi la presse, puisqu'on était abonnés au Monde, Nouvelle Obs, à l'événement du jeudi, Feu, ce journal hebdomadaire du jeudi, qui est devenu Marianne par la suite.
1: Oui, qui a beaucoup changé.
3: Qui a beaucoup changé entre-temps. Donc oui, plutôt une famille de lecteurs, lectrices de presse intéressés par la politique, qui regardaient aussi le journal de 20h, puisqu'à l'époque, les chaînes d'infos en continu n'existaient pas. Je le dis pour nos plus jeunes, nos auditeurs, auditrices.
1: Exactement. Et on va parler assez rapidement d'ailleurs du journal de 20h, parce que c'est là, enfin peut-être, c'est peut-être pas le journal de 20h, je me souviens plus d'ailleurs, que la première étincelle de journalistes, ou en tout cas d'enquêtrices, est née avec un événement, alors, que les gens de notre génération se souviennent, que les gens de la génération aujourd'hui ne connaissent pas forcément, mais qui a beaucoup marqué les années 90. Mais juste avant ça, donc vous faites votre scolarité à Angoulême.
3: Ouais. Jusqu'au bac.
1: Mmh. Et donc dans le cadre de votre scolarité, est-ce que déjà vous vous destinez au métier de journalisme ou est-ce que vous avez d'autres pistes? Est-ce que vous avez d'autres envies, d'autres passions?
3: Alors je vais vous livrer vraiment des secrets d'État, mais
1: vous êtes là pour ça.
3: Vous allez rigoler, ouais, j'ai compris. Journaliste, ça me disait bien, mais évidemment, j'y connaissais rien et pour moi, journaliste, c'était Tintin. Donc j'ai tous les albums de Tintin, évidemment, quand je suis gamine. C'est pareil, hein, c'est assez générationnel, ouais. Je crois. Et je rêve de devenir Tintin, mais davantage, alors c'est pas tant pour écrire ou quoi, mais je trouve que le calepin avec un crayon, c'est assez stylé. Et puis qu'on fait des aventures incroyables quand on est journaliste, on résout des énigmes. Donc je pense que cette partie-là du métier qui était complètement fantasmée me plaisait pas mal. Mais j'hésitais quand même avec d'autres trucs. Alors vétérinaire un peu, parce que...
1: c'est assez classique, vétérinaire.
3: Voilà, la clinique des peluches, tout ça, c'est un truc assez partagé. Ou bien inspectrice de police. Toujours dans l'idée de résoudre des énigmes.
1: Des énigmes, ouais.
3: Et voilà, des choses mystérieuses. Ou archéologue.
1: D'accord.
3: Parce que Indiana Jones, évidemment, film quand même assez regardé par les gens de notre âge.
1: Ouais.
3: Et puis surtout, je crois que dans la profession d'archéologue, le truc qui me faisait vraiment rêver, c'était de déterrer des os de dinosaures avec un petit pinceau. Vous voyez, quand on enlève le sable, tout puis l'os apparaît, ouais. Et puis on se dit, ah, c'est incroyable, un squelette de tyrannosaure, c'est ça qui me plaisait dans le métier d'archéologue, qui n'était pas forcément ce que font tous les archéologues, je crois.
1: Non, c'était pas l'idée de trouver le X sur la carte, c'était plutôt une fois de dessus.
3: Ah ouais, entre la non, tombe, fouiller d'accord. Le chantier avec un petit pinceau.
1: Donc quelque part, on pourrait dire, ce qui vous intéresse vraiment, c'est de fouiller peut-être dans les vies, dans les organisations, etc.
3: Ce que dirait mon psychanalyste, ouais, je pense.
1: C'est vrai. Ok. Alors... En préparant l'émission, j'ai vu qu'un événement a quand même marqué, a sorti, servi un petit peu de déclic à ce goût de l'enquête. C'est le 29 septembre 1995, la mort de Raled Kelkal. Alors les gens d'aujourd'hui, peut-être les jeunes d'aujourd'hui ne voient pas du tout qui est Raled Kelkal. Est-ce que vous pourriez nous rappeler qui c'était et qu'est-ce qui s'est passé ce fameux soir qui a été en plus vraiment filmé à la télé?
3: Ouais, alors j'ai pas révisé, donc je vais vous dire des trucs qui sont peut-être un peu approximatifs, mais Raled Kelkal, c'était l'un des terroristes des attentats de 95 à Paris. Je me souviens évidemment plus du tout quel était son rôle exact dans tout ça, mais il était recherché à un moment donné, et c'était des gendarmes qui avaient fini par le trouver, il me semble, en banlieue de Lyon.
1: Tout à fait, en banlieue de Lyon, ouais, tout à fait.
3: Villeurbanne ou...
1: Non, exactement, je me souviens plus.
3: En tout cas, par là. Ouais. En fait, ce qui était filmé, c'est qu'une équipe de télé accompagnait les gendarmes qui étaient appelés à intervenir pour son arrestation. Et que sur ces images, qui je crois étaient tournées par TF1, sauf erreur de ma part, on voyait les gendarmes tirer sur Raled Kelkal et un gendarme dire à l'autre « finis-le, finis-le ». Donc des images qui avaient évidemment choqué tous les auditeurs, enfin les téléspectateurs français à ce moment-là, puisque ça révélait que des gendarmes avaient la possibilité d'arrêter quelqu'un.
1: Parce qu'il était à terre, juger, a priori il était voilà. Neutralisé.
3: Ouais. Voilà.
1: Et alors on peut-être préciser que dans les images officielles au début, il n'y avait pas ce fameux finis-le, finis-le. C'est ensuite M6 qui a
3: c'était
1: révélé.
3: M6, d'accord.
1: Qui initialement ne l'avait pas diffusé, mais ça s'est su. Et donc effectivement, pour nous à l'époque, comme vous disiez, il n'y avait pas les chaînes d'info en continu, il n'y avait pas les réseaux sociaux. Donc à notre époque, quand on voit ça, c'est absolument extraordinaire de voir quand même la mort d'un terroriste par les forces de police, déjà, en direct, quasiment. Je ne sais pas si c'était en direct, mais en tout cas c'était filmé. Et de se rendre compte aussi, effectivement, qu'il y a ce fameux « finis-le, finis-le ». Alors, je pense qu'à l'époque, les gens ont réagi de façon très différente. Moi, j'ai forcément réagi de façon différente, parce qu'on n'est pas de la même génération. Moi, à l'époque, j'avais 25 ans. Vous, à l'époque, vous aviez 9 ans.
3: Oui.
1: Donc, qu'est-ce que ça a déclenché chez vous? J'ai lu que ça a déclenché votre goût de l'enquête, mais qu'est-ce qui vous a intéressé? Est-ce que c'est le parcours de Raled Kelkal? Comment un jeune garçon d'originaire de Lyon en vient à devenir terroriste? Est-ce que c'est... Le fait d'avoir été filmé par la télé, est-ce que c'est cette fameuse finis-le, finis-le, et de dire bon, qu'est-ce qui s'est passé? Qu'est-ce qui vous a intéressé là-dedans?
3: Bah, je saurais pas vous dire exactement, je pense qu'il y a un mélange de tout ça, mais que pour moi c'était incroyable. Je pense que c'était quand même la part d'injustice que comporte cette scène, en fait, qui m'avait particulièrement choqué. Alors, j'ai pas le souvenir d'avoir été choqué par le fait que c'était des images violentes, même si j'étais enfant, mais plutôt par l'idée que ça me semblait invraisemblable que, alors que le travail des gendarmes ce jour-là était de le traduire devant la justice, que finalement ils préfèrent lui donner la mort plutôt que de l'emmener devant ses juges. Et je pense que c'était c'est quelque chose qui fait écho finalement aussi à ce qui s'est passé lors de l'arrestation de Salah Abdeslam, où il a pu être arrêté par les policiers belges, alors que c'était une scène de confusion, c'était un terroriste qui avait commis des attentats dont tout le monde connaissait la teneur. Enfin, vous voyez, ça aurait pu se passer quelque part de la même manière. Et en 95, ce qui m'étonne et ce qui me donne envie de comprendre ce qui s'est passé et pourquoi ça s'est passé comme ça, c'est la différence entre ce qui est de l'ordre du rôle officiel des forces de l'ordre dans une affaire comme celle-là et ce qu'ils ont fait en réalité.
1: Alors, je pense que ça serait peut-être une question récurrente, notamment sur l'évolution de notre vision par rapport à la police-justice quand on traite ces affaires-là, dont la dernière, par exemple, c'est à Carcassonne, les propos racistes d'un policier municipal, je crois.
3: C'est ça.
1: Municipal, qui vient d'être suspendu. Voilà, mais je renvoie sur l'article de Camille Polony, de votre collègue dont j'ai oublié le nom.
3: Yumni Kezouf, qu'on a fait aujourd'hui.
1: Ouais. Voilà, qui a été publié aujourd'hui. Mais on reviendra à ça au cours de la discussion. Donc vous avez 9 ans, donc ça déclenche quelque chose en vous de ce goût de l'enquête qui rejoint un petit peu Tintin. Et est-ce que dès ce moment-là, vous dites une façon d'assouvir ce goût de l'enquête, c'est de devenir journaliste ou c'est plus tard ?
3: Moi, dans mon souvenir, à ce moment-là, j'y pense déjà, mais c'est vrai que D'accord. ce que je vous disais, j'étais quand même dans un milieu où on n'avait pas beaucoup de sous, mais on avait un a priori favorable sur le métier de journaliste, ouais. sur le rôle que ça a dans la démocratie. On parlait beaucoup de l'actualité avec mes parents, on parlait des élections. Je me rappelle que c'est la même année, hein, 95, il y avait des élections présidentielles. Mmh. Jusqu'à récemment, j'étais capable de citer de tête les 9 ou 10 candidats à l'élection présidentielle de cette
1: 95.
3: Année-là,
1: D'accord.
3: parce que ça m'intéressait vraiment, mais je pense que j'ai été élevée aussi dans l'idée que c'était des choses importantes, que le débat public faisait partie de la vie et qu'il fallait s'intéresser aux élections et à l'actualité.
1: D'accord. J'ai vu, alors je ne sais pas si c'est vrai, que vous avez fait, quand vous étiez au collège, un stage de découverte professionnelle au journal La Charente.
3: La Charente Libre, ouais,
1: La Charente Libre.
3: Ça, le journal régional à Angoulême.
1: D'accord, donc c'était une volonté ou c'était juste un hasard ?
3: C'était à la fois une volonté et un hasard parce que on avait des stages de troisième, hein, donc c'était comme ouais. partout, comme aujourd'hui.
1: Comme aujourd'hui ouais.
3: Et moi je savais que j'étais intéressée par le journalisme, à ce moment-là je le savais vraiment, enfin j'avais 14 ou 15 ans, donc j'en étais persuadée. Et c'est le journal local, hein, donc c'était là où je vous dis que c'est un mélange avec une occasion, c'est que il se trouve que je faisais du violon au conservatoire. Et que le mari de ma prof de violon était journaliste à la Charente Libre.
1: D'accord.
3: Donc il m'avait prise en stage sous son aile quand j'avais 14 ans pour faire ce stage.
1: Bon, c'est comme souvent par relation qu'on rentre ouais. dans ces stages de découverte. Et est-ce que ce stage, il a duré combien de temps, une semaine
3: ou deux semaines ? Une semaine ou deux, ouais,
1: une semaine
3: plus.
1: Ou deux. Alors c'est rapide, ceci dit, une semaine ou deux, mais est-ce que ça vous a conforté dans votre envie de devenir journaliste ?
3: Oui, mais pour des raisons différentes de ce que je vous disais au début sur D'accord. Tintin et les ouais. aventures, parce que, enfin, je trouvais quand même qu'il y avait un côté génial dans ce métier, c'est qu'on pouvait avoir des aventures tous les jours.
1: C'est différent, c'est ça ?
3: On rencontrait des gens différents. Ouais. Je me rappelle d'avoir fait un exercice avec les pompiers dans un tunnel, d'avoir rencontré un Touareg en visite à Angoulême qui venait parler de ce qu'il faisait chez lui, d'avoir rencontré des touristes qui venaient à Angoulême et de devoir leur faire raconter pourquoi ils venaient dans cette ville. Enfin, on faisait quand même des petits articles. D'ailleurs, ça va vous faire rigoler, mais le premier article que j'ai publié dans la Charente Libre quand j'étais en stage, c'était le portrait d'un policier municipal.
1: Bah, y a pas,
3: qui venait d'arriver.
1: C'est quand même assez dingue. Hein.
3: Ouais.
1: Okay,
3: il n'y a pas de hasard.
1: Non, je pense qu'il n'y a pas trop de hasard. Donc la Charente Libre, donc ça confirme un petit peu, vous faites vos études et vous allez postuler, vous allez rentrer à Sciences Po.
3: Ouais.
1: Sciences Po Bordeaux. Donc
3: ouais.
1: vous venez d'Angoulême. Est-ce que quand vous rentrez à Sciences Po Bordeaux, c'est pour devenir journaliste ou c'est pour viser une autre activité ? Parce que Sciences Po, ça ouvre beaucoup de portes. Hein.
3: C'est vraiment pour devenir journaliste parce que moi, ce qu'on m'avait dit quand j'étais au lycée, c'était ouais. que journaliste, il n'y a pas de travail, ce qui était vrai. Et que pour réussir à être journaliste, le plus simple, le plus direct et essayer d'avoir du travail, c'est de faire Sciences Po une école de journalisme. Et c'est ce qu'on appelle la voie un peu royale.
1: Ah, c'est d'abord, parce que moi, je pensais effectivement que c'était, on fait directement une école de journalisme. Donc en
3: non.
1: fait, la voie royale, c'est un Sciences Po Paris. Bordeaux ou
3: oui.
1: autre, et ensuite l'école de journalisme.
3: C'est ça.
1: D'accord.
3: Au niveau
1: okay.
3: master ou... Alors après, parfois, il y a des IUT de journalisme qui commencent niveau bac, mais disons que le plus sûr et les formations les plus reconnues et plus qualifiantes, au sens où on aura du travail après, hein. C'est toujours une question
1: ouais.
3: de marché, c'est-à-dire que journaliste, il n'y a pas beaucoup de postes, c'est un métier qui fait rêver beaucoup de gens, mmh. c'est normal, c'était déjà bouché à l'époque où moi, je voulais devenir journaliste, donc ce que m'avaient dit des profs, c'était que Sciences Po est une école de journalisme. Si on avait la chance d'avoir le concours de Sciences Po, ensuite on était bien parti pour avoir des concours de journalisme et ensuite réussir à trouver un travail à la fin, ce qui était quand même un peu le but.
1: D'accord. Donc vous faites Sciences Po Bordeaux
3: ouais.
1: et ensuite l'école de journalisme de Lille, qui est une des plus réputées, je crois.
3: Ouais.
1: Et qu'est-ce qu'on apprend dans une école de journalisme, en fait ?
3: Alors, c'est très différent de Sciences Po, parce que Sciences Po, c'est des cours très théoriques sur plein de disciplines différentes, où on apprend à se familiariser avec plein de sujets. Une école de journalisme, niveau master comme celle de Lille, c'est vraiment une école d'application où, en fait, on a tout le temps des ateliers et on fait tout le temps des simulations. Donc, on aurait fait, comme aujourd'hui, une simulation de débat en radio. On
1: D'accord.
3: a fait on a appris à construire un reportage dans différents médias, en radio, en télé, en presse écrite, évidemment, sur plein de thèmes. Alors, on peut se retrouver à un match de basket à Arras, on peut se retrouver à faire un micro-trottoir dans la rue sur une manif, on fait tout un tas d'exercices et puis on apprend à faire des dépêches d'agence, on apprend en fait tous les types de formats qui peuvent exister ensuite dans la presse. Et on essaye de comprendre aussi ce qui nous plaît le plus pendant ces 2 ans de formation. On fait plein de stages et à la fin, on sort de l'école diplômé en étant à peu près capable de travailler dans une rédaction.
1: D'accord. Et d'avoir un choix par rapport entre la radio, la télé, oui. Le journalisme presse écrite, la quotidienne, l'hebdo, machin.
3: Exactement.
1: D'accord. Et c'est... Bon, je suppose que vu que vous êtes journaliste maintenant, ça a conforté. Finalement, c'est ce que vous attendiez, ce travail, enfin cette formation, ça correspondait à ce que vous imaginiez, en fait, par rapport au travail de journaliste ?
3: Oui, je pense. Au moment où je l'ai fait, j'avais déjà quand même 21 ou 22 ans, donc j'avais une idée un peu plus claire de ce que c'était que ce métier. On a tous et toutes, les étudiants en journalisme, fait des stages même avant de rentrer à l'école, parce que le marché du travail étant tellement bouché, on nous conseille aussi de faire des stages très tôt. Donc moi, dès que j'ai eu 19, 20 ans, l'été, je faisais des stages dans la presse,
1: d'accord.
3: Autant que possible.
1: À Lille ?
3: Ou... Non, à Bordeaux.
1: Ah, à Bordeaux, d'accord. Ouais. Ah oui, à Bordeaux à l'époque. D'accord.
3: À Bordeaux, à Sud-Ouest, dans une télé locale qui s'appelle TV7. J'ai fait un stage à l'Humanité.
1: Ah oui, TV7, je connais bien.
3: Ouais.
1: Oui, parce que alors, je peux expliquer, c'est comme je suis supporter des Girondins de Bordeaux qui vont très mal en ce moment, TV7 diffusait tous les matchs récemment de Girondins de Bordeaux.
3: Ah, ils vont vraiment mal, ouais.
1: Voilà, donc, mais bon, c'était un off, voilà. Donc vous avez fait pas mal de stages, donc très variés, pas que la presse écrite finalement.
3: Pas que la presse écrite, ouais.
1: D'accord,
3: ouais.
1: Ce qui vous a permis en fait de vous confronter aux différentes choses et finalement de confirmer quand même que la presse écrite, c'est ce qui vous intéressait le plus.
3: Oui, presse écrite et web, parce que au moment où j'ai commencé à travailler, c'était un peu mêlé et puis finalement j'ai davantage travaillé sur le web qu'en presse écrite imprimée.
1: Oui, effectivement, parce que les rue 89, les jours dont on va parler, c'est surtout des médias web. D'accord. Ok. Et oui. On va. Je sais pas si on fait une pause musicale maintenant ou. En régie, ils n'étaient pas prêts, je crois, pour la pause musicale. Bon, vous êtes prêts pour la pause musicale ou pas? Comme ça, on va faire une petite pause musicale. Comme ça, on fera les deux pauses musicales. Ça nous permettra de faire les deux pauses musicales parce que pour le coup, j'ai bien envie d'entendre les deux pauses musicales. Est-ce que vous souhaitez expliquer les pauses musicales ou pas, Camille?
3: J'en suis pas capable.
1: Capable.
3: C'est instinctif.
1: C'est instinctif. Alors, on va commencer par le premier choix. Donc, le premier choix, c'est l'album, c'est un titre de l'album Grand Garçon de mars 2026, excuse-moi, de PLK qui s'appelle Henri Cimer. Et en fait, c'est un... Dans cette chanson, Henri Cimer. PLK raconte avec tendresse son attachement à la musique d'Henri Salvador que lui a fait découvrir sa mère. Et d'ailleurs, on va entendre des samples de ces chansons d'Henri Salvador, Jardin d'hiver et Chambre avec vue. Donc si vous connaissez un petit peu Henri Salvador, vous allez reconnaître. Donc on va écouter Henri Cimer par PLK. On se retrouve dans 3 minutes. Belle soirée à l'écoute de Cause Commune, La Voix des Possibles.

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2: Bah, la prochaine, c'est le vendredi 2 octobre 2026. Et sachez qu'à chaque fois, il y a une émission directe à 20h à laquelle vous pouvez participer. J'ai animé la dernière, d'ailleurs, le 4 septembre. Et j'ai eu l'occasion d'interviewer un auditeur de Libre à vous. Ma plus jeune fille a eu l'occasion de faire le lancement de musique. Et puis, voilà, il y a plusieurs personnes qui sont intervenues. Donc, n'hésitez pas à venir au 28... j'ai un trou de mémoire. Hein ? Au 22 rue Bernard Dimet. Pourtant, c'est facile, c'est comme les flics, quoi. Pour rester dans la thématique. Alors, nous venons d'écouter, excusez-moi, je vais quand même désannoncer la pause musicale, je vais quand même faire mon travail. Hein. Donc on a écouté Henri Simer par PLK, et j'en profite pour faire un petit coucou à ma grande fille qui est une grande fan de PLK. Nous sommes toujours donc sur Cause Commune dans l'émission Chemin de Traverse. Vous pouvez participer à l'émission du jour, donc au 09 72 51 55 46. Je répète, 09 72 51 55 46, ou alors sur le bouton, sur le salon web, vous allez sur la page de Cause Commune. Tout en bas, dans le lecteur audio, il y a un petit bouton chat et vous allez sur le salon Chemin de Traverse. Nous sommes toujours donc avec Camille Polony, notre invitée du jour, notre première invitée de la rentrée, donc qui est journaliste à Mediapart, principalement donc sur les thématiques police-justice. Donc juste avant la pause musicale, on parlait un peu de votre enfance, de votre formation, des stages que vous allez faire. Donc on va pas forcément rentrer dans le détail de tous les stages. Mais on va plutôt attaquer les principaux magazines pour lesquels vous avez travaillé. Et en fait, c'est des grands noms. Quand je regarde bien ce que vous avez fait, finalement, c'est, en tout cas, moi, c'est des noms qui me parlent. Donc après vos stages, vous allez rentrer aux Arocs. Alors, le nom officiel, c'est les Inrecuptibles, mais tout le monde dit les Arocs. Donc, un magazine français qui était initialement consacré au baroque, comme le nom l'indique, et qui est ensuite devenu un magazine plutôt culturel et politique. Vous allez être embauché en 2009. Alors, est-ce que vous visiez, en sortie d'école, donc c'était vous sortez de l'école de journalisme de Lille, est-ce que vous visiez les Arocs? Est-ce que c'est un hasard? Comment ça s'est fait, cette entrée aux Arocs?
3: C'est un hasard complet. À cette époque-là, donc quand on sort d'une école de journalisme, on espère avoir un CDD de sortie, quoi, quelques mois dans un journal. Et moi, normalement, je devais aller à Libé. D'accord. J'avais 3 mois de CDD à Libé. Et finalement, les Inrocs m'ont contacté en me disant nous, on veut te proposer un contrat à partir de cet été. Et je dis non, je peux pas, je vais déjà à Libé. Et ils m'ont dit oui, mais nous, c'est un CDI. Et dans la presse, ça n'existe pas, les CDI, quand on sort d'école. Donc, je ne connaissais pas les Inrocs, je leur ai dit. Ça ne les dérangeait pas.
2: Mais comment ils vous ont connu alors? Parce que vous dites qu'ils vous ont contacté.
3: C'est des histoires de stage et un red chef qui en recommande, qui recommande des candidats.
2: Un rédacteur en chef.
3: Un rédacteur en chef qui en recommande, des anciens étudiants, des anciens stagiaires à des journaux qui cherchent. Et donc j'ai vraiment été embauchée sur un bout de trottoir sur la promesse que jamais je risquerais de vouloir devenir critique ciné ou musique parce que j'y connais rien. Mmh. Et qui cherchait à ce moment-là à développer le site web et surtout une rubrique société. C'était juste après le rachat des Inrocs par Mathieu Pigas en 2009. Mathieu Pigas étant un milliardaire toujours connu aujourd'hui.
2: De plus en plus même.
3: De plus en plus connu. Qui voulait vraiment en faire un news magazine, et changer un peu la ligne éditoriale pour que, en dehors de leur identité historique de journal culturel, il y ait aussi une rédac d'actu qui traite de différents sujets de société. Et moi, j'étais une candidate idéale pour eux dans le sens où vraiment, je suis nulle en culture. Et donc ils risquaient pas de me voir dériver progressivement vers la rubrique cinéma parce que j'en aurais été bien incapable.
2: Bah, je vous dis, j'adore l'humour de Camille Polony.
3: Mais c'est pas une blague. Hein.
2: Non, mais c'est pas une blague, d'accord. Mais la façon dont vous le dites, cette cellule, ce service société, il existait déjà à ce moment-là, où il était en construction.
3: Officiellement, je travaillais pour le site web et donc il était en construction, avec en développement, en cours de développement, avec plein de nouvelles journalistes, certains et certaines avec qui je suis resté ami depuis, et on est tous partis des Inrocs, mais on est resté proches, ouais.
2: D'accord.
3: Donc on était une bande de jeunes de 25 ans qui venaient juste de commencer à travailler dans cet endroit-là avec beaucoup d'enthousiasme.
2: Est-ce que vous vous souvenez du premier sujet que vous avez traité aux Arocs ?
3: Non, désolé. Je me rappelle que j'en faisais vraiment beaucoup au début,
2: ouais.
3: Et que je devais faire un ou deux papiers par jour, mais parce que j'étais vraiment très contente de travailler.
2: Alors justement, ça c'est une question intéressante, parce que dans vos expériences après, ça fait être un peu différent, si j'ai bien compris, vous avez travaillé plutôt sur le long terme. Et c'est vrai que l'image de la presse, pour beaucoup de gens, c'est on doit en balancer du papier tous les jours, il faut suivre l'actu, alors d'autant plus aujourd'hui, il faut encore plus suivre l'actu. Donc à l'époque, vous faisiez quoi, un ou deux papiers par jour, c'est ça pour le site web?
3: Oui, c'était des petits papiers, mais d'accord. On en faisait plein, et bon, après, même toujours aujourd'hui, c'est pas pour vous contredire, hein, mais c'est vrai qu'on fait des enquêtes qui sont assez longues parfois, mais on fait aussi des papiers en une journée, on fait aussi quand même ce qui nous commande, c'est l'actu, même si on fait parfois des enquêtes plus longues.
2: Ouais, les enquêtes plus longues, je parlais plus peut-être au niveau des les jours, peut-être.
3: Ouais.
2: Si on va en parler tout à l'heure, ouais. Plutôt qu'effectivement à Mediapart. D'accord. Et est-ce que vous êtes intéressé particulièrement à une thématique assez rapidement, ou c'était assez large?
3: Au tout début, je faisais un peu tout. La première année, en 2009, je suis allé à l'université d'été du Parti Socialiste à La Rochelle. Ce que j'ai jamais refait de ma vie après. On faisait des reportages sur des manifs de sans-papiers, on faisait des papiers sur la taxe professionnelle, enfin tout ce qui n'était pas culturel était considéré comme la rubrique société, donc on pouvait faire des articles politiques de temps en temps. J'avais fait des portraits de jeunes en politique, dont l'un est devenu le maire de Fréjus, David Racheline, qui était au Front National de la Jeunesse à l'époque. Un autre est devenu l'un des patrons de France Télévisions alors qu'il était chez les Jeunes Écolos. Donc c'était des gens qui avaient quasiment mon âge et dont on avait fait le portrait pour un peu dépeindre une nouvelle génération de politique. Donc c'était des sujets très très variés, et à un moment donné il a été question de spécialiser quelques journalistes plutôt sur de l'enquête, et dans ce cadre-là j'ai commencé à faire davantage d'articles sur la police et la justice, parce que c'était quelque chose qui m'intéressait parmi des possibilités qui m'étaient offertes à ce moment-là, quoi.
2: D'accord. Pourquoi principalement la police-justice ?
3: Je pense que quand on aime
2: l'enquête, que c'est un fil conducteur quand même,
3: mal
2: pour.
3: Bah, quand on aime l'enquête journalistique, c'est un bon moyen d'en faire. C'est des thématiques qui s'y prêtent. Et puis, plus largement, même pour des papiers d'actu, moi j'aime bien m'intéresser à la tension entre la contrainte et la liberté. Et les sujets police-justice, ils sont très intéressants pour ça. Et ils permettent aussi parfois de mettre en relief une différence entre les discours officiels et ce qui se passe dans la réalité. Quand on dit que la police doit être irréprochable et qu'elle commet des erreurs ou des violences, c'est des contradictions qui m'intéressent de montrer, de pointer. On n'est pas là pour faire de la communication, on fait du journalisme, donc on essaye quand même de dévoiler des choses qui sont cachées ou de mettre au jour des faits qui sont pas publics. Et je trouve que c'est des sujets sur lesquels on peut le faire utilement.
2: Et est-ce que c'est la police, ministère de l'Intérieur, etc., c'est des gens qui sont accessibles dans le sens... Parce qu'ils disent, quand vous allez les voir, c'est pour leur parler de choses qui ne vont pas, en général.
3: Alors c'est vrai que souvent c'est pour ça.
2: Et donc est-ce qu'ils sont, a priori, est-ce qu'ils sont quand même ouverts à la discussion, plutôt fermés? Enfin, comment ça se passe? Parce que ça ne doit pas être évident quand même d'aller...
3: C'est pas évident, mais c'est un peu comme dans tous les domaines, c'est que quand on vient pour dire qu'il y a un problème et qu'il faut que l'institution réponde à ce problème, c'est jamais facile pour eux et ça se comprend. Nous, ensuite, quand on fait une enquête journalistique, on a un devoir de faire ce qu'on appelle le contradictoire, c'est-à-dire de recueillir la version de l'institution mise en cause, ou qu'elle nous explique ce qui s'est passé dans tel cas de défaillance ou de manquement. On essaye toujours, et puis ensuite on a des réponses aléatoires. C'est parfois oui, on a une réponse claire et précise à chacune de nos questions. C'est assez rare. Et souvent, quand il s'agit d'acteurs institutionnels, et surtout dans l'administration, et surtout dans la police, c'est des réponses qui sont un peu convenues et qui répondent qu'à une partie des questions qu'on pose. Ensuite, l'enquête journalistique, c'est aussi trouver des éléments par nous-mêmes qui vont être soumis à la fin à l'institution pour qu'elle y réponde et qu'elle les commente. Mais la réponse de l'institution est rarement totalement indispensable. C'est-à-dire qu'il y a des choses qu'on vérifie par ailleurs, par d'autres moyens, par des sources journalistiques. Quand on apporte à une institution le fruit de nos recherches et qu'on lui demande de s'exprimer dessus, elle a généralement tout intérêt à le faire, puisque de toute façon, notre article va être publié.
2: Et est-ce que l'accueil est différent aujourd'hui qu'à l'époque? Parce qu'à l'époque, donc, aux Arocs, vous aviez quel âge?
3: 23 ans quand j'ai commencé.
2: 23 ans.
3: Ouais.
2: Donc c'est les Arocs, magazine plutôt vu culturel, vous êtes jeune. Aujourd'hui, vous êtes à Mediapart, vous avez 40 ans. Mediapart, c'est...
3: Je suis plus jeune, c'est ça?
2: petit. Par rapport à moi, vous êtes, j'aimerais bien avoir votre âge. Hein. Mais vous travaillez pour Mediapart. Clairement, quand Mediapart appelle quelque part, on se dit, ah, c'est Mediapart quand même, c'est pas... Est-ce que l'accueil est différent aujourd'hui? C'est-à-dire que, est-ce que, dans un sens ou dans un autre d'ailleurs, est-ce que vous êtes mieux accueilli dans le sens où on va plus facilement vous parler ou au contraire, on va se dire, alors là, faut pas leur parler à eux, à Mediapart
3: Il y a toutes sortes de réactions et ouais. C'est assez imprévisible parce que le nom Mediapart, il suscite des sentiments contrastés chez nos interlocuteurs. Il y a des gens qui ont peur de nous dès qu'on les appelle.
2: Oui, c'est le sentiment que je peux avoir, ouais.
3: Vous avez peur de nous si on vous appelle?
2: Ah non, pas, si Mediapart m'appelle, j'ai jamais peur.
3: Ah oui.
2: Ah non.
3: J'ai un ami qui disait ça pour rigoler, mais il a pas tort. Il disait, moi, si Mediapart m'appelle, je me dis, mince, qu'est-ce que j'ai fait?
2: Ah
3: mais,
2: oui, dans ce sens-là, ouais.
3: Et c'est ça qui peut, enfin, l'impression que, parce que Mediapart est connu pour ses enquêtes journalistiques, et c'est vrai, c'est depuis bien avant qu'il travaille, enfin, c'est historiquement un journal d'enquête. Donc, quelqu'un qui est appelé par Mediapart peut avoir peur que ça signifie qu'il est mis en cause dans quelque chose. C'est pas toujours le cas, enfin je veux dire,
2: comme si la police nous appelle, on a peur même si on n'a rien fait parce qu'on se dit pourquoi la police m'appelle,
3: du coup nous on n'a pas de menottes. Et par exemple quand on demande un reportage autorisé à la police pour aller interviewer un patron de service ou pour aller en reportage à l'accueil d'un commissariat, et ben il y a toujours ce soupçon assez infondé, je dois dire, que si on vient c'est pour faire autre chose que ce qu'on avait dit au téléphone et on demande sous des faux prétextes pour pouvoir s'infiltrer quelque part, etc. En réalité on fait pas ça. Quand on appelle, on dit pourquoi on appelle et puis c'est la vérité. Et soit c'est parce qu'on a des questions à poser sur quelque chose qui a été un problème et on veut la réponse, soit on demande simplement une interview parce qu'on veut parler d'une problématique, que ce soit le trafic de stupéfiants, que ce soit une interview du patron ou de la patronne de l'inspection générale de la police nationale, bah c'est pour parler des sujets qui les concernent, mais c'est pas pour les mettre en cause ou pour faire quelque chose en douce. Donc on peut avoir ce genre de réaction un peu craintive. On peut aussi avoir... à l'inverse, des gens qui nous contactent, évidemment, et c'est très très précieux parce que ils ont une image de Mediapart comme un journal incorruptible, parce que on est indépendant, on dépend pas des subventions, on n'en a pas, on n'a pas de publicité, c'est volontaire et on dépend que de nos lecteurs. Et c'est vrai que Mediapart, depuis 18 ans d'existence, a sorti quand même beaucoup d'affaires, a révélé beaucoup d'affaires. Donc il y a des gens qui nous contactent, y compris des gens qui ne sont pas censés parler à la presse, parce que ils ont confiance dans notre capacité d'enquête et dans notre capacité à ne pas être impressionné par des menaces de plainte ou par une institution qui voudrait taire une problématique. Et donc il y a beaucoup de gens qui mettent des espoirs aussi en nous, qui sont une responsabilité pour nous, c'est-à-dire qu'on ne peut pas les décevoir non plus, mais qui parfois pensent qu'on est capable de déplacer des montagnes et qui font appel à nous en espérant qu'un problème trouve une solution, qu'un dysfonctionnement soit dénoncé, soit rendu public, et qui nous contactent avec beaucoup de confiance dans nos capacités.
2: Oui, et puis je pense que ce qui joue aussi, c'est, en tout cas, moi je suis abonné de Mediapart depuis très longtemps, ce que j'apprécie aussi, c'est la transparence au maximum que ce que vous pouvez faire, notamment à travers les boîtes noires, etc., c'est-à-dire le retour sur les enquêtes, comment se fait un certain nombre d'enquêtes. Là, par exemple, on a eu récemment plusieurs articles sur comment s'est fait l'enquête autour de Patrick Bruel et d'autres, et ça, c'est quelque chose qui est intéressant, parce qu'on se rend compte que finalement, on comprend mieux pourquoi certaines choses prennent beaucoup de temps.
3: Oui.
2: Parce qu'on se dirait mais c'est facile normalement, ben en fait non, parce que par exemple il y a des victimes qui leur faut des 10 ans pour parler et beaucoup de confiance, et c'est vrai que ce terme de confiance revient quand on voit que d'autres médias, alors si on prend l'affaire Patrick Bruel, Hélène Noguera qui ne souhaitait pas apparaître, son nom a été révélé par je crois que c'est RTL et je sais plus qui. Donc voilà, on voit que Mediapart, il y a cette confiance là, quoi. Donc ok. Et vous avez parlé des pressions, menaces. Bon, est-ce que dans le cadre de, alors que ce soit Mediapart ou aux Inrocks ou à d'autres moments, est-ce que vous avez subi des pressions, des menaces plus ou moins directes de policiers ou autres, ou de la hiérarchie policière, en disant là, bon. Ou ça n'existe pas, ce genre de choses?
3: Non, j'ai jamais eu ça. Ce qui est possible, c'est les menaces de plainte. C'est-à-dire que moi, j'ai eu de la chance parce que ça fait 15 ans que je travaille, même un peu plus maintenant, et j'ai jamais été poursuivi en diffamation. Alors que quand même, pour des journalistes d'enquête, c'est ça peut arriver assez souvent. Enfin, moi, parmi mes collègues à Mediapart, il y en a qui sont plusieurs fois par an au tribunal pour défendre leur travail. En général, ils gagnent, mais qui doivent expliquer quand même, fournir une offre de preuve, c'est-à-dire montrer au tribunal un peu comment ils ont travaillé pour prouver le sérieux de leur enquête et que l'article valait la peine d'être publié et qu'ils avaient des documents à l'appui pour pouvoir documenter leur démarche, etc. Donc moi, ça m'est jamais arrivé. Mais finalement, pour un journal, même pour un journal comme Mediapart, appart qui va bien, c'est la principale menace qui plane sur nous, c'est-à-dire une menace judiciaire.
2: Et les frais financiers que ça engendre.
3: Et les frais financiers que ça engendre. Mmh. Alors nous, on rend nos chiffres publics, là je les ai oubliés parce que je suis nul en grands chiffres, mais je crois que c'est 200 000 euros par an qu'on consacre à payer les avocats qui nous accompagnent au quotidien, qui peuvent être là pour des procès, mais qui peuvent être là aussi pour relire des articles avant publication, pour s'assurer que tout est carré dedans, qu'on n'aura pas de problème, ou qu'en tout cas, on pourra défendre ce qu'on a écrit. Donc oui, c'est un coût, et pour des journaux plus petits que le nôtre, et indépendants comme le nôtre, bah, c'est un coût énorme. C'est là qu'on parle de procès bâillon, c'est-à-dire que quand c'est des grands industriels ou des personnes très riches qui attaquent un petit média en diffamation, peut-être qu'ils gagneront pas à la fin, mais ils sont assurés de l'étouffer financièrement pendant un certain temps.
2: Ok. On revient, et on reviendra après évidemment quand même sur Mediapart, on revient donc aux Arocs, vous y restez jusqu'en 2012, c'est ça ?
3: C'est ça.
2: Et vous rejoignez rue 89. Oui. Alors j'ai lu que c'était quand vous étiez à l'école de... Je l'ai même pas noté d'ailleurs. Mais que j'ai lu que vous rêviez de faire partie de la rédaction de rue 89 quand vous étiez à l'école de journalisme.
3: Oui.
2: C'est vrai ? Alors
3: c'est vrai.
2: Peut-être expliquer... parce que rue 89, bon voilà, les gens aujourd'hui connaissent pas du tout, probablement pas. Mais c'est vrai qu'à l'époque c'était un peu différent. Est-ce que vous pouvez expliquer pourquoi il y avait cet attrait pour rue 89 ?
3: Bah, rue 89, ça a été créé pendant que j'étais à l'école de journalisme, donc c'était en 2007. Et c'était un site qui était gratuit, et à l'époque c'était très important parce que on était encore persuadé que un site de presse gratuit ça pouvait marcher économiquement, et qu'un site de presse payant comme Mediapart c'était voué à l'échec. Ce qui s'est vraiment avéré faux, enfin c'était à l'inverse du sens de l'histoire, mais à l'époque on pensait qu'un site gratuit et financé par la publicité, mais par une publicité très diffuse et pas par des gros annonceurs comme dans la presse papier, c'était super, que c'était une sorte de modèle comme vous connaissez bien, hein, un modèle un peu libre où la connaissance pouvait se diffuser sans entrave et où on pourrait rémunérer des journalistes comme ça. Et rue 89 c'était très innovant dans la ligne éditoriale parce que le ton était pas pareil que les médias très installés, c'était plus rigolo, il y avait des reportages un peu décalés et il y avait un regard d'étonnement qui était posé sur les choses qui était honnêtement très chouette. Moi j'avais fait un stage à rue 89 quand j'étais à l'école.
2: D'accord.
3: J'avais trouvé que les personnes qui y travaillaient étaient super sympas, qu'il y avait vraiment moyen de s'amuser, et je me rappelle d'un matin où un journaliste qui était... qui avait 10 ans de plus que moi, donc pour moi à l'époque c'était quelqu'un de très très âgé, était arrivé en disant « J'ai vu ce matin à la poste qu'il y a une pièce de 50 euros qui existe et qu'on peut l'acheter. » Et vous rendez compte, vous saviez vous qu'il y avait des pièces de 50 euros ? Et bon, je rigole en racontant ça, mais c'était pour moi un peu le symbole du regard renouvelé qu'il voulait jeter sur les choses. Et il y a des journalistes, notamment des journalistes politiques, qui ont commencé là-bas avec l'idée qu'on pouvait faire du journalisme politique autrement, qu'on pouvait couvrir... un conseil municipal autrement, qu'on pouvait raconter.
2: Ça vendait du rêve à l'époque.
3: Ouais, vraiment, ça vendait du rêve.
2: Ouais, ouais, pour les gens qui connaissent pas du tout.
3: Ouais.
2: Donc je comprends. Et donc vous rentrez à 89, toujours pour travailler sur service, police, justice.
3: C'était pas si clair que ça.
2: D'accord.
3: Mais oui, un petit peu. Puis c'était quand même la dominante de ce que je faisais.
2: D'accord.
3: Après, on faisait tous un peu de tout quand même. Et
2: okay.
3: Puis c'était un journaliste très participatif aussi, qui se servait beaucoup des commentaires laissés sous les articles pour récolter des témoignages supplémentaires, pour faire des nouveaux articles, pour discuter avec les lecteurs. C'était très interactif et très participatif.
2: Ah bah vous me tendez une perche, parce que je crois bien que l'un de votre livre, La Lente Évasion, a commencé, on va en parler, par une série d'articles, mais qui a commencé en fait par un commentaire de quelqu'un sur un de vos articles. Si j'ai bien vu l'histoire. Alors, on est à la radio, donc vous voyez pas la tête de Camille Polony.
3: Là, je plisse les yeux. En essayant de me rappeler de ce que je faisais il y a 12 ans.
2: Suite à la publication d'un article, il y a un certain Fred, directeur de... Alors, je sais plus...
3: De l'APCARS ou une association, oui.
2: L'association de politique criminelle appliquée de réinsertion sociale, qui vous contacte et qui vous fait découvrir ce monde de la réinsertion. Oui. Et vous allez commencer une série de papiers sur un détenu qui est en liberté...
3: En semi-liberté, oui.
2: En semi-liberté, qui s'appelle Alain.
3: Oui.
2: Et racontez-moi ça, parce que pourquoi vous êtes intéressé à ce sujet-là ? Parce que finalement, après, vous avez carrément fait un livre qui s'appelle La Lente Évasion, Alain de la prison à la liberté. Pourquoi vous êtes... Et surtout, et aussi le fait que là, vous avez travaillé sur le long terme. Tout à l'heure, on disait,
3: oui,
2: on publie un article tous les jours, d'un ou deux articles. Là, vous avez publié toute une série d'articles sur ce Alain.
3: Oui, pendant 9 mois. En fait, ce qui s'est passé, alors je me rappelais plus de l'histoire du commentaire, mais c'est oui, je me souviens de Frédéric qui était le directeur de cette association. Je me suis dit que j'avais envie de suivre une journée d'une travailleuse sociale qui travaillait dans cette association-là et qui suivait des détenus en voie de réinsertion, donc qui était dans des cas différents. Alors lui, il était en semi-liberté, ça veut dire que la journée, il pouvait aller à la fac et travailler, et le soir, il devait rentrer à la prison de la santé pour dormir. Donc il avait des horaires, il fallait les respecter. Quand on revient pas à la prison, on est déclaré en évasion, donc il pouvait pas manquer l'horaire. Et tout ça pour dire que moi, mon idée de départ, c'était juste d'assister un jour ou deux au rendez-vous de cette travailleuse sociale qui s'appelle Julie, pour voir tous les gens qui passent dans son bureau, quelles sont leurs problématiques, et décrire un peu des trajets de réinsertion. Et ce que les travailleurs sociaux là-bas m'ont proposé, c'était l'inverse, et c'était vachement mieux, c'était de me dire, pourquoi vous viendriez pas pendant une longue période, mais toujours voir la même personne pendant son rendez-vous. Et donc finalement, on a ouvert un blog sur E89 où j'écrivais un article par rendez-vous. Et le mec en semi-liberté, Alain, il venait une fois par semaine voir Julie. Et moi, j'assistais au rendez-vous dans le bureau de l'assistante sociale, sur une chaise au fond. Alors, il savait que j'étais là, il était d'accord, évidemment. Mais j'intervenais pas pendant le rendez-vous. L'idée, c'était de le moins possible fausser l'échange et de raconter simplement de quoi il a besoin lui, pourquoi une travailleuse sociale l'accompagne dans ce moment très particulier de sa vie, puisqu'il allait accéder ensuite à une liberté conditionnelle. Donc ça voulait dire être libre tout le temps, mais ça voulait dire qu'il fallait qu'il ait un hébergement, qu'il ait un travail, qu'il puisse justifier de ses démarches auprès de l'administration pénitentiaire. Et ça s'est finalement transformé en livre sans que je m'en rende compte à la fin, puisque 9 mois de billets de blog quasiment toutes les semaines, ça pouvait faire quasiment un livre à quelques remaniements près.
2: Et qu'est-ce que ça a changé dans votre vision est-ce que ça a changé quelque chose dans votre vision de la prison? À la fois des conditions de prisonniers, la semi-liberté, du rôle des institutions entre l'institution pénitentiaire, et puis finalement on se rend compte en lisant que y a le rôle des travailleurs sociaux, travailleurs sociales, des associations plus globalement en fait, qui est importante. Est-ce que ça a changé quelque chose par rapport à votre vision de la prison ou pas en fait?
3: Ce qui est marrant, c'est que dans cette histoire, la prison, je l'ai jamais vue.
2: Oui, c'est vrai, vous l'avez jamais vu.
3: Puisque j'ai jamais accompagné, même j'aurais pu, j'aurais pu accompagner Alain à la porte de la prison un soir pour voir comment ça se passait quand il rentrait le soir, mais ça s'est pas fait. Ce qui m'avait frappé, moi, c'était à quel point il avait peur d'être libre. C'est que ce qui lui faisait peur, c'était le moment où il serait plus du tout en prison, parce que ça voulait dire plus d'endroit où dormir et besoin de trouver un toit, quoi.
2: Ouais, c'est la chose qui m'a le plus pas surpris, mais dans le livre, quand j'ai lu le livre, c'est effectivement que finalement ce qui le rassurait, c'était d'être avec des gens un peu comme lui entre guillemets, des prisonniers, et qu'il avait peur des gens normaux. Les gens normaux à qui il n'arrive pas à communiquer, donc finalement c'est le côté prison est rassurant. Ça m'a.
3: Bah oui, parce que c'était un cadre pour lui qui était clair et que ça pouvait arriver d'être en retard ou quoi, ce qui moi me semblait inquiétant quoi. Pour lui, c'était pas si anxiogène que ça, parce que il savait ce qu'on lui demandait, il savait où dormir, il connaissait les limites, et puis en fait c'est assez terrifiant de se retrouver tout seul dans un monde où on a l'impression d'être un peu inadapté par rapport aux autres, parce que il était allé en prison plusieurs fois, enfin il y avait toujours des histoires un peu incroyables qu'il menait là, et puis il perdait tout le temps son téléphone, enfin il avait un côté un peu désorganisé dans sa vie où ça l'inquiétait vachement de devoir se débrouiller seul et de faire croire qu'il était jamais allé en prison, puisque lui pensait que ça allait se voir sur sa tête quoi.
2: Parce que quand il travaillait donc dans un truc de restauration rapide, au début, les gens ne savaient pas qu'il était en semi-liberté, et ses études de psychologie, les autres élèves ne savaient pas qu'il était en semi-liberté.
3: Il faisait partie, je trouve que c'est une jolie expression, parce qu'il faisait partie de ce que la fac appelle les étudiants empêchés.
2: Ah oui, j'ai découvert cette expression. C'est une vraie expression.
3: C'est une vraie expression qui peut désigner plein de situations différentes, mais qui, dans son cas, voulait dire que il dormait en prison le soir.
2: D'accord. Ok. Bon, en tout cas, si le livre est encore disponible, il s'appelle donc La lente évasion, Alain de la prison à la liberté. Donc, alors je suppose que vous n'en avez pas, mais est-ce que vous avez des nouvelles d'Alain?
3: Non, j'en ai eu un petit peu après la publication du bouquin, et puis non, j'en ai plus. Je m'y attendais un peu parce que, comme je vous disais, il perd toujours son téléphone. Et voilà, on n'était pas non plus, on n'est pas devenus amis, alors ce serait une jolie histoire à raconter, mais il est quand même venu au lancement du livre dans une librairie.
2: D'accord.
3: On a pu discuter avec les lecteurs, lectrices qui étaient venus. On s'est donné des nouvelles quelques fois, et ensuite je l'ai perdu de vue, alors je pourrais peut-être essayer de le recontacter encore aujourd'hui, mais je sais même pas vraiment par quel biais.
2: D'accord.
3: S'il nous entend.
2: Alors si, effectivement, si par un grand hasard Alain nous entend, qu'il n'hésite pas à donner des nouvelles, parce que c'est vrai qu'à la fin, il sort, mais c'est vrai que la question qu'on se pose, c'est qu'est-ce qu'il est aujourd'hui, sachant que le livre date de 2015.
3: C'est ça.
2: Donc, je regarde l'heure qu'il est, peut-être faire une deuxième pause musicale, comme ça on l'a fait, puis comme ça on pourra changer de sujet après. Donc comme d'habitude, comme tout à l'heure, vous n'allez pas expliquer la chanson. Alors moi j'avoue que autant PLK je connaissais, c'est parce que j'écoute pas particulièrement, mais je connaissais. Mais alors là, le Talus, je connaissais pas du tout. Alors le Talus qui fait partie d'un collectif qui s'appelle Gender Panic, qui est un collectif 100 mecs 6 de 13 rappeureuses, chanteureuses, produceureuses du côté de Bruxelles. C'est exactement ce qui est marqué sur le site. Donc ça, vous comprendrez peut-être un peu mieux les paroles avec cette explication. Donc on va écouter Insortable par Le Talus. On se retrouve dans 3 minutes 40. Belle journée, belle soirée, excusez-moi, à l'écoute de Cause Commune, La Voix des Possibles.
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0: Nous venons d'entendre le insupportable par le Talus. 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Je répète, 09 72 51 55 46. 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Vous allez dans le lecteur audio et il y a un petit bouton chat. Nous sommes toujours avec Camille Polony, journaliste à Mediapart. Juste avant la pause musicale, Camille était journaliste à Rue 89, qui a bien changé depuis. Un site qui espérait vivre uniquement, enfin en tout cas de fournir de l'article sans payer en fait pour les gens. Ça n'a pas fonctionné, on va pas revenir sur l'histoire de Rue 89 parce qu'on n'a pas le temps. Donc en 2016, vous quittez Rue 89 pour rejoindre un site alors dont le modèle de financement est très différent, qui s'appelle Les Jours, un journal en ligne uniquement financé par les abonnements, lancé par des anciens de Libé aussi. Donc là, pareil, même question que tout à l'heure, c'est un objectif de comment vous rentrez en contact avec Le Jour, parce que si j'ai bien suivi, vous étiez même la première personne, enfin journaliste salarié des Jours.
1: Oui, c'est ça, hormis les fondateurs et fondatrices qui avaient monté la boîte ensemble. Ouais. Ouais, c'est ça. Comment je rentre en contact avec eux? Alors en fait, en 2015, je suis en congé sabbatique de Rue 89. J'ai décidé de faire autre chose pendant 6 mois, enfin de faire pas grand chose pendant 6 mois d'ailleurs, c'était très bien. Et à la fin de mon congé sabbatique se pose la question de est-ce que je vais retourner là-bas, est-ce que je vais changer de journal. Les Jours se montent en même temps et ben dans la presse ça se sait parce qu'il y a déjà des articles de presse qui parlent de ce futur site mais qui n'est pas encore lancé. Et puis je rencontre l'équipe, on discute ensemble, on se rend compte que le fonctionnement qu'ils envisagent, ça a l'air chouette et moi j'aimerais bien participer à ça. Et finalement vers la fin de l'année 2015, je décide de partir de Rue 89 et je continue à me rapprocher des Jours et je commence à bosser pour eux pour la version bêta du site, c'est-à-dire avant que ce soit en ligne, pour faire des faux articles qui seront d'ailleurs, je crois, publié quand même en grande partie au moment où le site se lance en février 2016. Et on prépare des articles. Alors à ce moment-là, je fais beaucoup d'articles sur l'antiterrorisme. On est pendant l'état d'urgence des attentats de 2015. Ouais.

0: Il y a les assignations à résidence dont certains de vos auditeurs, auditrices se souviendront. Et puis, je fais des articles là-dessus, quoi. Voilà, et donc je rejoins progressivement l'équipe, et dès qu'ils ont une visibilité économique suffisante pour salarier quelqu'un, je rejoins l'équipe vraiment.
1: Et le côté modèle de financement donc sur les abonnements, qui était encore à l'époque quand même un pari, hein, c'est pas certain,
0: oui.
1: Ça faisait partie de l'attrait pour des jours pour vous.
0: Oui, après c'était surtout la proposition éditoriale qui était l'attrait, c'est-à-dire que l'idée des jours c'est d'écrire des séries du réel, de publier des séries d'articles sur une problématique, sur un thème ou depuis un endroit. Alors ça peut être dans les premières années, ça a été une collègue qui s'est installée dans une classe de collège par exemple pour raconter les années collège depuis une classe où elle revenait régulièrement. Moi pendant que j'y travaillais, à un moment j'ai fait un été aux urgences à l'hôpital public à Saint-Denis.
1: Ah c'est vrai?
0: Ouais, à de la Fontaine.
1: D'accord.
0: Où, en fait, l'idée, c'était d'avoir des personnages récurrents, de raconter des problèmes sociétaux en prenant comme point de départ un endroit. Et c'est ce qu'ils font toujours depuis. Hein. C'est toujours un site qui fonctionne en série et la rédaction continue à bosser comme ça.
1: Oui, d'ailleurs, il y a un terme, alors je ne sais pas si vous êtes capable de l'expliquer,
0: le terme d'obsession.
1: Ouais. Ouais, parce que c'est cette série d'articles, faut comprendre, c'est vraiment sur le long terme, article après article, semaine après article, et ça s'appelle les obsessions. Et est-ce que vous savez pourquoi c'était choisi?
0: Oui, l'idée c'est que chaque journaliste a ses propres obsessions.
1: D'accord.
0: Et qu'il faut les cultiver plutôt que de les réprimer. Et
1: d'accord.
0: Y a des journalistes qui adorent la musique, d'autres qui adorent l'économie, d'autres qui s'intéressent à un truc super précis de liberté publique, c'était un site qui se disait que si ça obsédait tant tel et tel journaliste, ça devait être des choses qui étaient communicables aux lecteurs et lectrices et qu'on devait pouvoir creuser ses obsessions plutôt que de se dire que c'était chiant d'en avoir.
1: D'accord. Je relaye un commentaire sur l'un des salons d'une auditrice qui s'appelle Coralie et qui dit « J'adorais rue 89 ». Bon,
0: ah,
1: elle n'explique pas pourquoi.
0: Merci Coralie.
1: Voilà. Mais en tout cas, si donc elle pourrait nous mettre le message pour nous expliquer ce qui l'intéressait dans rue 89. Donc effectivement, là, on sort un petit peu du rubriquage classique en presse où il faut remplir une case quelque part pour travailler sur le long terme. Et donc, vous, c'était quoi vos obsessions à l'époque? Parce que là, une de vos obsessions, c'était pas plus la police-justice, c'était aussi les magouilles financières, si j'ai bien suivi.
0: Oui, alors ça rejoignait un petit peu la police-justice, parce qu'il s'agissait quand même d'expliquer comment la police et la justice répondaient aux affaires de probité, aux affaires de corruption. Et ça m'avait quand même permis de rencontrer des services de police, d'aller en reportage avec des greffières du parquet national financier, enfin de faire un certain nombre de choses et de concevoir un outil qui s'appelait le magouillotron.
1: Alors justement,
0: vous voulez parler du magouillotron?
1: Bien sûr, il y a une logique dans mes... donc Fillon, vous allez consacrer effectivement pas mal d'articles, notamment sur le parquet national financier, pour... expliquer son fonctionnement. Peut-être que vous pourrez d'ailleurs expliquer un certain nombre de choses. Peut-être pour... C'était quoi l'objectif? C'était permettre notamment au lectorat de comprendre pourquoi certaines affaires prennent du temps, comment ça se fait.
0: Oui, c'était et comment la justice travaille.
1: Comment la justice travaille.
0: Oui, et puis lesquelles arrivent au bout, pour quelles raisons, qu'est-ce qui est complexe là-dedans. Et oui, pourquoi ça prend du temps? Effectivement, souvent c'est des affaires qui sont internationales, etc. Ouais. Donc il s'agissait de rendre ça accessible.
1: D'accord. Et donc il y a le magouillotron que vous avez mis en place. Donc c'était quoi le magouillotron?
0: Le magouillotron, c'était comme une infographie géante où on pouvait suivre le déroulement d'une affaire du début à la fin, des affaires réelles, avec des exemples.
1: Balkany, Sarkozy et compagnie.
0: Ouais. Et puis on expliquait le point de départ, on expliquait ce qui s'était passé par la suite, et puis ça faisait comme un grand schéma. Alors ça correspond très très bien au modèle d'obsession qui était développé par Les Jours, c'est-à-dire pour avoir envie de faire un schéma géant là-dessus, il faut être un peu obsédé par le thème quand même. Il faut être un peu habité par cette histoire, parce que ça peut être rébarbatif et il s'agissait de rendre ça intéressant.
1: Et au final, dans ce magouillotron, il y a eu combien de dossiers? Il y a eu une vingtaine, c'est ça?
0: Ouais, je crois, je m'en souviens plus très bien.
1: Je crois que c'était assez important. Il y a même eu un moment, parce que j'ai regardé un petit peu, il y a eu même un quiz. Ouais. Découvrez lequel vous êtes et peut-être que vous aurez une chance de finir d'être le juge Alphen qui était à l'époque je sais pas si c'était le patron du parquet national financier.
0: Non,
1: je sais
0: plus
1: pas.
0: Déjà, mais oui, enfin c'était
1: un des juges importants. Donc en tout cas, si vous allez sur le site des jours, vous trouverez ces informations là. Et donc finalement, quand vous travaillez sur une enquête, vous faites que ça? Ou est-ce que vous faites d'autres articles à côté ?
0: On avait un peu plusieurs séries en parallèle. À un moment, je faisais que les manifs contre la loi travail en 2016, par exemple, parce qu'on avait ouvert une série là-dessus. Et donc, j'y allais tous les jours, puis il y avait des manifs tout le temps, et puis il y avait tout le temps des trucs à raconter. Et c'est pareil, on essayait de suivre des personnages. Je me rappelle que j'avais suivi un médecin qui, dans ses loisirs, faisait le street medic, donc médecin de manifestation, un peu secouriste, et qui que j'allais voir régulièrement, et qui me racontait aussi... comment il intervenait en manif, donc c'était des personnages comme ça, ça pouvait être des manifestants, ça pouvait être différents acteurs de la manifestation qu'on suivait au long cours. Donc à ce moment-là, mars 2016, j'étais quasiment tout le temps en train de m'occuper de cette histoire-là, mais il y a des moments où on en menait plusieurs en parallèle. On avait aussi des séries qui étaient spécialement consacrées à des procès, qui peuvent durer 2, 3, 4 semaines. Par exemple, le procès des meurtriers de Clément Méric, ce jeune antifasciste qui avait été tué en 2013, je crois. Et donc son procès se déroulait quelques années plus tard, enfin le procès de ses meurtriers, et donc ça faisait une série à part entière, parce qu'on avait suivi le procès du début à la fin, et chaque jour il y avait un papier.
1: D'accord. Et donc finalement là, vous aviez, quelque part, vous étiez un peu, pas à l'apogée, mais en tout cas vous trouviez la matière à cette fouille que vous vouliez faire, cette enquête, avec du temps aussi.
0: Oui.
1: Ce qui est quand même assez rare dans le métier de journaliste, je suppose.
0: Oui, le temps c'est assez rare, et puis une forme de scénarisation aussi, oui. C'est-à-dire qu'on prévoyait à l'avance où est-ce qu'on voulait aller, qui on allait interroger pour ça. Il y avait quand même une forme d'écriture qui était intéressante, parce que très pensée à l'avance et très réfléchie.
1: Et est-ce que justement dans cette rédaction, vous finissiez un article en vous disant tiens, je vais faire de façon à attirer la personne, à faire attendre le lectorat pour la prochaine, créer une sorte d'attente.
0: Comme un épisode de série, on essayait de le faire un peu.
1: D'accord.
0: Clairement, c'est un média qui s'est inspiré du succès des séries télé.
1: Oui, parce que c'est un peu c'est ça, c'est.
0: Il y a quand même un parallèle entre la façon de raconter et les séries télé, bien sûr.
1: Et le lectorat a accroché tout de suite ? Je me souviens pas en termes de d'abonnement.
0: Oui, en tout cas, déjà le fait que ce soit des anciens de Libé qui les montaient, ils avaient un succès d'estime qui faisait que des lecteurs qui les connaissaient pouvaient s'intéresser au lancement d'un nouveau site. Il y avait cette promesse d'écrire en série qui était assez novatrice.
1: Ouais.
0: Donc oui, il y a eu quand même plusieurs milliers d'abonnés assez rapidement.
1: D'accord. Alors, je vois une question sur le salon web. Ah, alors Camille a travaillé pour des médias qui lui plaisent, des médias engagés. Est-ce une coïncidence heureuse, le fruit du hasard ? Était-ce une condition sine qua non être journaliste ? Donc, il y a deux questions en fait. Hein, dans l'une, donc est-ce que le fait d'avoir travaillé pour des médias engagés, c'est une coïncidence heureuse ou le fruit du hasard ou une volonté ?
0: C'est toujours.
1: Est-ce que les jours sont un média engagé en fait ?
0: Par les thématiques traitées, oui, peut dire ça. Après, moi je me considère pas comme une journaliste engagée particulièrement. C'est en fait le choix des sujets donne un aperçu de ce que je trouve important à traiter comme sujet d'intérêt public, mais je pense que je suis avant tout journaliste plus qu'engagé. Après, si j'avais pas pu travailler dans des endroits qui me plaisent et où j'ai l'impression de trouver ma place, peut-être que j'aurais changé de métier depuis le temps et que j'aurais fait autre chose. C'est ce que j'envisageais au tout début de ma carrière, je savais pas si j'allais trouver du travail et je me disais je me donne 3-4 ans à essayer de trouver un endroit où je suis bien, et puis si j'y arrive pas, je fais autre chose, quoi.
1: Alors, ce qui est marrant, c'est qu'on, pendant la pause, Élise vous posait des questions et vous avez dit que le premier emploi, vous avez eu la chance parce que vous étiez sur une cinquantaine de l'école de journalisme, vous étiez quasiment la seule à trouver tout de suite quelque chose.
0: À trouver un CDI.
1: À travailler un CDI. Ouais. Ah oui, un CDI,
0: ouais.
1: D'accord.
0: C'est vrai que c'est ce que je vous disais au début, mais le métier de journaliste est quand même de plus en plus précaire. Et la promesse de l'école de journalisme, c'était qu'on ait un contrat d'au moins 2-3 mois à la fin, ce que les écoles sont plus du tout en mesure de garantir aujourd'hui aux étudiants et étudiantes qui sortent d'ailleurs, parce que même un contrat de 2-3 mois un peu fixe, c'est pas très fréquent quand on débute sa carrière.
1: Ouais, j'imagine, ouais. Donc vous êtes toujours, et puis il y a peut-être un moment que vous avez, alors je sais pas comment vous l'avez vécu, en 2019, alors je sais pas comment ça se passe si vous avez reçu un courrier, un mail, un appel téléphonique, mais vous recevez le prix éthique remis par l'association Anticor, donc l'association anticorruption très célèbre qui a révélé pas mal d'affaires et qui a surtout porté plainte sur pas mal d'affaires. Et donc je lis la remise de ce prix éthique remis par l'association Anticor. Donc c'est pour ses saines obsessions, série publiée sur lesjours.fr sur les affaires judiciaires et la mise en place du magouille au tronc. Elle rappelle avec pertinence les enjeux financiers des principales affaires et dénonce les lenteurs de la justice. Alors justement, comme je suis un peu curieux, comment vous avez été informé, quelle a été votre réaction de tout d'un coup sur ce prix éthique, sachant que dans les récipiendaires précédents, il y avait des gens très connus, comme par exemple Fabrice Arfi de Mediapart.
0: Bon, après, les prix éthiques d'Anticor, c'est tous les ans, hein, donc il faut qu'ils trouvent chaque année des nouvelles personnes.
1: Certes, mais ça aurait pu être quelqu'un d'autre.
0: Mais bah, je me souviens plus comment j'ai appris, je crois que j'ai reçu un mail, j'étais contente, et je suis allée à la cérémonie de remise des prix, et j'ai même dû faire un discours. Mais oui, c'était...
1: Est-ce que vous l'avez pris comme une reconnaissance par votre travail?
0: Bah oui, c'est flatteur, ouais. Et puis c'était bien pour les jours aussi, parce que c'était pas lancé depuis très longtemps, on avait besoin aussi de visibilité, donc toute récompense de notre travail, toute invitation dans un média pour parler de ce qu'on faisait était quand même super appréciée collectivement, parce qu'on avait besoin aussi de soutien public dans le sens de faire connaître notre travail au plus de monde possible. Et donc c'était une bonne manière de le faire, parce que les adhérents d'Anticor sont des personnes qui lisent la presse, qui peuvent s'intéresser, et qui connaissaient pas forcément tous les jours, et le fait d'avoir ce prix aidait aussi à parler de ce travail-là.
1: D'accord. Vous restez au jour jusqu'en 2020, pour aller chez Mediapart. Donc est-ce que le Mediapart, c'est le Graal pour un journaliste d'investigation, ou simplement c'est l'envie de changer? Comment ça se passe en fait?
0: C'est quand même un super endroit où travailler. Là, ça fait 6 ans que j'y suis, j'ai jamais passé autant de temps dans un...
1: Effectivement, je l'avais noté. C'est effectivement 6 ans, c'est plus longtemps que vous avez passé. C'était un objectif d'aller chez Mediapart?
0: J'y pensais, mais je savais même pas si je pourrais le faire un jour. Enfin, Mediapart, je pense que c'est quand même une rédac qui fait rêver beaucoup de journalistes, d'étudiants et de journalistes en poste. C'est un collectif qui est très fort. Qui a révélé, bien avant mon arrivée, qui a révélé des affaires parmi les plus grosses de ces dernières années. Et en fait, on s'en rend pas compte quand on n'y travaille pas, mais c'est, quand je vous dis, c'est un collectif qui est fort, c'est que on a des collègues qui sont solidaires, qui tirent tous dans le même sens, qui pensent vraiment à l'intérêt public, qui ont une rigueur dans le travail qui est impressionnante. Donc c'est génial de travailler là-bas et d'être avec eux tout le temps.
1: Et le choix de la thématique police-justice, c'est vous qui l'avez choisi, ou c'est Mediapart qui vous a dit c'est ton obsession, continue?
0: Non, au début, je suis venu pour faire un remplacement, donc je travaillais sur les discriminations. Ouais. Et puis, j'avais déjà fait beaucoup de police-justice avant, donc par des changements de poste de plusieurs personnes en interne, on s'est tous un peu décalés, et puis au bout d'un moment, je suis revenu à travailler sur la police. Mais au début, c'est pas exactement pour ça que j'y suis allé. Après, moi, c'était mon goût aussi de continuer à travailler sur ces sujets. Alors, on pourrait se dire, au bout de 15 ans, elle peut peut-être penser à autre chose, mais on fait quand même des incursions dans d'autres domaines régulièrement, mais c'est vrai que c'est toujours ce qui m'intéresse le plus.
1: Et quelles sont vos relations avec le ministère de la Justice, le ministère de l'Intérieur, avec les policiers?
0: C'est très variable. Déjà, quand on fait des articles qui consistent à raconter un procès, on n'a pas forcément de rapport avec l'institution en elle-même. On est journaliste, on peut aller assister à un procès dans le public et le raconter à la fin de la journée. Donc pour ça, il n'y a pas forcément besoin de discuter avec le ministère. On est, comme dans beaucoup d'autres domaines, on est amené de plus en plus souvent à parler avec des services de communication, des personnes qui sont chargées de la presse, dont c'est le métier, qui pour partie sont là pour faciliter le travail des journalistes, pour partie pour bloquer les journalistes et empêcher qu'ils aient accès aux interlocuteurs directement concernés par les problématiques. Donc c'est très variable. Ensuite, comme on fait de l'enquête une bonne partie de l'année, finalement on contourne aussi ces acteurs institutionnels puisqu'on a des sources, et que ces sources, c'est des professionnels, c'est des policiers, des avocats, des magistrats, des professionnels de la justice, de la police, ou des personnes mises en cause dans des affaires, témoins, victimes, qu'importe. En fait, on est aussi journaliste pour parler à tout le monde. Donc quand des informations nous arrivent ou quand on va en solliciter, on n'est pas amené seulement à parler avec des ministères ou avec des responsables de services de communication, heureusement.
1: Et ces sources, je suppose qu'elles accordent une grande finalement confiance à Mediapart par l'expérience de Mediapart, par rapport à d'autres peut-être journalistes, en disant « si Camille Polony de Mediapart m'appelle, je peux avoir confiance si je lui dis que mon nom ne doit pas sortir ou autre ».
0: Oui, je pense qu'il y a un préjugé favorable dans ce sens-là, de confiance. Après, c'est aussi... c'est-à-dire que c'est pas vraiment le ou la journaliste de Mediapart qui crée ça, c'est aussi le titre. C'est que nous, en étant journaliste à Mediapart, on n'a pas un mérite qui serait individuel à récolter des infos. On a aussi, on bénéficie de tout le réseau du journal. On bénéficie de ce que, de l'aide que peuvent nous apporter des collègues à certains moments sur certains papiers. On bénéficie aussi de, d'une forte volonté de travailler à plusieurs sur plein de thématiques qui nous aident parce que le réseau de l'un, le réseau de l'autre, mis bout à bout, bah, ça commence à faire pas mal de gens à appeler, de sources possibles et de compétences aussi sur des domaines très pointus. Aujourd'hui, ce qu'on disait tout à l'heure, j'ai fait un article sur un policier municipal qui a tenu des propos racistes, bref, à Carcassonne. Ça mélange les thématiques Rassemblement National et police. Bah, en fait, on s'est mis à deux parce que mon collègue traite de l'extrême droite au quotidien, moi je traite de la police au quotidien. D'accord. Et mis bout à bout, c'est, on va plus vite et on est plus efficace à deux que si on était chacun dans notre coin.
1: Et la rédaction, elle fonctionne comment en fait ? Est-ce qu'il y a une réunion de rédaction hebdomadaire, quotidienne ? Comment ça se passe ?
0: Tous les matins, il y a une réunion de ce qu'on appelle la conférence de rédaction. Donc, dans tous les journaux, quasiment, on appelle ça comme ça. C'est la réunion du menu du jour, on va dire. C'est toute la rédaction, mais aussi toute l'entreprise est conviée à cette réunion. Donc, d'accord, des gens qui ne sont pas journalistes, tous nos collègues qui travaillent dans d'autres services que la rédaction peuvent venir aussi assister, prendre la parole. Ouais.
1: Okay.
0: J'allais dire, enfin, les gens qui sont... à la compta, qui sont à l'accueil, qui sont développeurs informatiques. En fait, tout le monde peut venir assister à la conférence de rédaction, donner des idées s'il en a et commenter les propositions des uns et des autres s'il a envie. Et ensuite, on a des réunions par service. Moi, je travaille pour le service enquête du journal. Mm-hmm. Donc, on a une réunion hebdomadaire entre nous, entre une dizaine de personnes du service, pour rentrer un peu plus dans les détails des enquêtes qu'on lance ou qu'on a presque fini et dont on a envie de discuter avec les autres.
1: D'accord. Et vous avez des objectifs de publication d'articles, enfin, ou en fait ça dépend de l'actualité, ça dépend de ce que, sur quoi vous travaillez.
0: Ça dépend de l'actualité et des enquêtes à long terme et un arbitrage permanent entre les deux.
1: Et en termes d'horaire d'ailleurs, c'est est-ce que l'actualité elle a tout le temps finalement ?
0: Oui, mais nous non, parce qu'on dort la nuit.
1: Ben, c'est ça ma question, est-ce que vous dormez la nuit ?
0: Oui,
1: est-ce
0: bien
1: que
0: sûr.
1: Parce que ouais.
0: Oui, on a des horaires normaux. Alors après, ça peut se décaler par moment. Quand on assiste à un procès, c'est pas rare de finir son article à minuit ou 1h du matin. Mais moi, tant qu'on ne me demande pas de me lever le lendemain matin, ça va. Hein. C'est quand même, on n'est pas à la mine.
1: Il y a une question sur la sur le chat, mais je la comprends pas. Comme c'est Julie, je pense qu'il l'a mise.
2: Oui, je vais savoir si les réunions le matin, c'était en présentiel.
1: D'accord.
0: Ah oui. Alors. Oui, c'est au journal, mais on a un grand écran comme dans un film d'anticipation dans lequel les gens en visio peuvent s'exprimer depuis l'endroit où ils sont. Donc des fois, ça fait vraiment classe parce qu'il y a des gens chez eux et puis il y a des journalistes qui sont en reportage. Aujourd'hui, il y avait un journaliste qui était en Suède et qui nous parlait depuis la Suède avec son casque sur les oreilles et tout. Ça fait vraiment comme dans un film, quoi.
1: Et afin de travailler sur ces sujets-là, qui vous révélez franchement des dysfonctionnements plus ou moins graves quand même, est-ce que ça a changé, comment ça a changé votre vision à la fois de la police, des politiques, en bien, en mal ou pas du tout ? Est-ce que par exemple vous dites la police on peut lui faire confiance, les politiques on peut leur faire confiance ? Quelle est votre relation aujourd'hui après avoir travaillé autant sur des dysfonctionnements quand même hein,
0: Bah, j'essaye d'éviter de réfléchir comme ça parce que le rôle du journaliste dans une démocratie, c'est de pointer des dysfonctionnements. On n'est pas là pour dire que tout se passe bien et que l'opération de communication...
1: Il y a des journalistes qui font que relater des événements positifs, quoi, on va dire.
0: Ça peut, alors raconter... Enfin, il y a plein de manières de s'y prendre, il y a plein de manières de faire du journalisme, et c'est pas pour dire que nous on fait bien et que les autres font pas bien. C'est plus que... Évidemment qu'on est là pour souligner ce qui peut être de la contradiction entre un discours public et des actes, ce qui peut être affirmé comme une politique publique, mais les moyens mis derrière sont pas suffisants. Enfin, je pense que ça fait partie de notre rôle de quatrième pouvoir, ou d'être un peu les contradicteurs du discours politique et du discours de communication surtout, et de mettre un petit grain de sable dans cette machine-là pour expliquer que la communication politique ne suffit pas à expliquer la réalité, et qu'il y a des contradictions, il y a des mensonges, il y a des choses à dévoiler. Et donc j'essaye de pas être blasé par rapport à ça et de pas être cynique non plus.
1: Pas déprimé non plus, parce que finalement quand on...
0: Non, ça va.
1: Non, ça va, parce que quand, par exemple, quand vous traitez de la police de Saint-Denis, en général, c'est pour leur dinguerie.
0: Récemment, oui.
1: Bah, plusieurs fois, quand même.
0: En fait, si j'en traite, c'est qu'il y a un problème. Souvent,
1: voilà, c'est ça, mais il y en a quand même beaucoup. Donc,
0: là, il y en a eu quelques-uns, ouais. Mais bon, bah, après, non, c'est pas déprimant. Je veux dire, effectivement, vous parlez de l'article où les policiers de Saint-Denis ont mis le feu à leur propre commissariat en faisant un peu de départ.
1: Voilà.
0: Bon, bah, ça, par exemple, c'est vrai que, je veux dire, c'est un dysfonctionnement, c'est évident, mais franchement, c'est un peu rigolo aussi, quoi.
1: Après, vous avez fait d'autres articles sur d'autres discussions beaucoup plus graves de la police de Saint-Denis. Je précise que j'habite Saint-Denis, donc c'est peut-être pour ça aussi que je suis attaché à ça. Enfin, attaché, en tout cas, que j'ai plus suivi ça. Qu'est-ce qui vous plaît le plus dans votre métier de journaliste, en fait? C'est quoi? C'est d'écrire? C'est de rencontrer des gens? C'est d'enquêter? C'est de lever des lièvres? Qu'est-ce qui vous plaît le plus?
0: Je pense que ça évolue au fil de la vie. Et c'est que moi, ce qui m'avait vraiment plu au début, c'était l'idée que j'allais rencontrer des gens différents tout le temps et qu'on pouvait passer de tous les côtés de la barrière. Oui. Que moi, ce que j'adore, c'est que dans une affaire judiciaire, par exemple, on peut parler aux mises en cause, on peut parler aux témoins, on peut parler aux victimes, on peut parler à leurs avocats. En fait, il y a un côté où on passe des barrières que les protagonistes eux-mêmes ne peuvent pas passer parce que leur fonction leur impose de rester dans un domaine, et nous, on rencontre tout le temps des nouvelles personnes et on peut passer ces frontières-là. Donc ça, c'est super, et c'est encore quelque chose que j'aime bien. Après, maintenant, je trouve que j'ai peut-être plus de goût à trouver des informations qui n'étaient pas immédiatement disponibles. Mais aussi parce que peut-être en vieillissant, on se perfectionne un peu là-dessus. Mmh. J'aime bien réussir à convaincre des gens de parler alors qu'au départ, ils n'avaient pas très envie. J'aime bien... quand j'ai l'impression d'avoir un peu toutes les pièces du puzzle et qu'au début on a une petite bribe de piste et puis on arrive à la vérifier et puis on arrive à trouver des témoins de quelque chose et puis comme le réseau de sources, quand on travaille depuis quelques années, il est un peu plus étoffé, on se dit ah mais je vais appeler telle personne et peut-être qu'elle pourra m'aider, et puis la personne elle nous donne un tout petit élément supplémentaire et ça se construit au bout d'un moment pour faire un papier qui n'est pas paru ailleurs et qui raconte quelque chose de... qui n'était pas encore public, en fait, rendre public quelque chose qui ne l'était pas. Je crois que c'est ça que je préfère aujourd'hui. C'est pas tant une histoire d'écriture ou d'émerveillement de rencontrer des gens en permanence, parce que des fois c'est fatigant aussi. Mais c'est l'idée qu'on met dans le domaine public des informations qui sont utiles à connaître pour les lecteurs et lectrices, et que si on n'était pas là, ils pourraient pas le savoir. C'est ça le petit plaisir d'être journaliste.
1: D'accord. Et qu'est-ce qui vous a surpris négativement par rapport à vos attentes? Parce que forcément, quand on commence un métier, une activité, on a des attentes, on a des préjugés, ou on s'imagine des choses. Est-ce qu'il y a des choses qui, dans le métier de journaliste, ou dans les rédactions dans lesquelles vous êtes passé, il y a des choses qui vous sont surprises négativement, qui vous ont déçu?
0: Ouais. Mais j'allais dire, c'est un peu déçu de moi-même, mais c'est que, en fait, on se rend compte qu'on s'habitue vite à certaines situations et à son confort. Et c'est difficile, au bout de plusieurs années de travail, mais je pense que c'est pareil dans plein de métiers, c'est difficile de se remettre en question en se disant c'est vrai, aujourd'hui, je vous le dis, j'ai 40 ans, des fois, j'ai la flemme d'aller demander aux gens dans une manif pourquoi ils sont dans la manif et qu'ils m'expliquent qu'est-ce qui les a fait venir aujourd'hui et pourquoi c'est important d'être là et de se mobiliser. Des fois, ça, je trouve que c'est répétitif, et même si c'est important d'en rendre compte, je vais peut-être laisser d'autres volontaire le faire, et parce que moi j'ai l'impression de faire toujours le même papier si je fais ça, alors que j'aurais espéré que toute ma vie je sois contente d'aller dans la rue, d'être dehors, de rencontrer des gens et de leur demander leur avis sur les trucs, quoi. Et en fait, c'est pas si simple. Je trouve qu'au bout d'un moment, pour que ça reste intéressant, il faut avoir des nouveaux horizons, des nouveaux défis. Et par exemple, quand on est à l'école de journalisme, on rêve tout le temps d'aller en reportage. Ouais. Parce que on veut tout le temps découvrir des nouvelles choses et aller dehors. Et en fait, au bout d'un moment, moi, je me satisfais plus aujourd'hui d'une enquête que j'ai l'impression de bien finaliser, bien réussir, que d'un reportage où je suis allé dehors. Voilà.
1: D'accord. Et là, vous êtes à Mediapart. Je disais tout à l'heure, c'est un peu le sommet du journal aujourd'hui d'enquête, de sérieux, enfin en tout cas de mon point de vue. Vous y êtes donc depuis 6 ans. C'est votre plus grosse expérience professionnelle. Est-ce que déjà vous pensez à la suite ou pas du tout?
0: La suite, elle sera à Mediapart. Hein. Pour l'instant, je n'ai pas d'autre horizon. Ouais. Vraiment, c'est un endroit qui est idéal pour être journaliste aujourd'hui. Ouais.
1: D'accord, vraiment, vous êtes combien de journalistes d'ailleurs à Mediapart, en fait?
0: On est entre 60 et 70, je crois.
1: D'accord.
0: On est 150 salariés à peu près.
1: D'accord, 150, c'est ma question. Et on rappelle.
0: Salariés,
1: oui. Ouais, ouais. Et donc entièrement financé par les abonnements, en fait.
0: Oui, c'est ça.
1: Voilà. Donc c'est important de le rappeler, parce que en fait, le défi qu'il y a quelques années, on disait ils arriveront jamais à financer quelque chose en faisant payer alors que tout est disponible gratuitement, finalement, ça fonctionne. Et il n'y a pas que Mediapart, il y a les jours aussi qui fonctionnent, il y en a d'autres. Et ça, voilà. Et c'est aussi un beau cadeau de Noël, par exemple, si on veut offrir un cadeau de Noël à des gens qu'on aime bien, leur offrir un petit abonnement à Mediapart qui sera sans doute très utile en plus en 2027 pour le décryptage de l'actualité et les révélations. Je regarde l'heure. Ah, il est déjà 20. Il reste pas beaucoup de temps. Peut-être rapidement, parce que j'ai zappé ce sujet tout à l'heure, mais il est quand même, je trouve, intéressant, parce que vous êtes une personne très dangereuse.
0: Ah oui?
1: Bah oui, en tout cas selon le renseignement militaire il y a quelques années. Oui. Parce qu'en 2011, vous travaillez à l'époque à Rue 89, vous demandez à la CNIL, donc la Commission nationale de l'informatique et des libertés, de vous transmettre tous les fichiers de police et les renseignements vous concernant. Alors première question, pourquoi vous avez fait ça et qu'est-ce qui s'est passé?
0: Alors c'est une histoire qui est très compliquée, mais on va essayer de la faire simple.
1: Moi je suis désolé.
0: C'était une expérience d'exercice d'un droit. C'est-à-dire que j'avais vu à l'époque, dans un rapport public quelconque, que en fait tout citoyen avait le droit de demander le contenu des fichiers de police qui le concernent via la CNIL dont vous parlez. Et donc je me suis dit, bah il se passe quoi si on le fait, quoi? Enfin au départ c'est aussi bête que ça, et je le fais. Et donc je m'aperçois que c'est beaucoup plus compliqué que ça, parce que il y a certaines choses auxquelles on peut avoir accès facilement. Par exemple, je pense que tout le monde connaît sans savoir qu'on le connaît, mais le TAJ, c'est-à-dire le fichier de police le plus fréquent. Dès qu'on rentre dans un commissariat pour déposer une plainte ou qu'on est mis en cause et qu'on est en garde à vue, on est marqué dans ce fichier comme victime ou comme auteur. Donc il y a vraiment des millions de personnes qui sont dedans, mais c'est normal parce qu'elles sont passées par un commissariat pour une raison ou l'inverse au cours de leur vie. Ça, c'est facile de l'obtenir parce que les gens qui vont exercer certains métiers ont besoin de faire rectifier s'il y a des erreurs ou de faire effacer leurs tâches. Donc c'est un document qui est facile à obtenir. Et il y en a d'autres qui sont très très compliqués à obtenir. C'est les fichiers de renseignement.
1: Alors le TAJ, je vais préciser, c'est le traitement d'antécédents judiciaires.
0: C'est ça.
1: Et je remercie Julie de m'avoir mis l'information.
0: C'est ça. Et il y a d'autres fichiers qui sont beaucoup plus compliqués à obtenir parce qu'ils relèvent du secret défense, parce que c'est des fichiers de renseignement, etc. Et la démonstration que j'ai voulu faire en exerçant ce droit d'accès, elle a tourné vraiment à l'absurde, au sens où les fichiers de renseignement, on peut jamais les obtenir, on peut jamais savoir ce qu'il y a dedans.
1: On peut jamais être certain de toute façon de ce qu'on nous envoie.
0: Et c'est surtout qu'on nous envoie pas le contenu, en fait.
1: Oui, pas le contenu, c'est ça.
0: C'est pas possible de l'avoir.
1: Et donc, en fait, mais ceci dit, vous allez donc vous rendre compte quand même que le renseignement militaire a des informations sur vous, mais vous ne savez pas lesquelles.
0: Oui, c'est ça. En fait, vu qu'on n'a pas le droit de savoir ce qu'il y a dedans parce que c'est secret défense, c'est des magistrats qui vérifient pour nous, et en l'occurrence des magistrats du Conseil d'État qui sont habilités à regarder dans ces fichiers avec le service qui gère le fichier, et qui ont conclu que dans mon cas il y avait une illégalité dont on connaît pas la teneur, qui était qu'il y avait des informations dans ce fichier de la direction du renseignement militaire qui étaient illégales sur mon compte. Mais pour autant, alors maintenant j'ai une petite idée de ce que c'est, et en fait je pense que c'est juste des articles que j'ai écrits et qui étaient répertoriés là alors qu'ils n'auraient pas dû y être parce que c'est illégal. Mais sur le moment, en fait, ça ouvre la porte à toutes les interprétations, c'est-à-dire est-ce que mes sources ont été fichées?
1: Oui, c'est ça.
0: Est-ce qu'elles ont été mises en danger par ce fichage? Est-ce que moi j'étais surveillé pour une raison ou une autre? Alors franchement, par le renseignement militaire, je pense que c'est pas possible parce que je travaille jamais sur l'armée, enfin il n'y a pas tellement de cohérence. Mais donc l'idée était de montrer comment ça marche, et puis finalement ça a tourné que en essayant de montrer comment ça marche, je me suis aperçu qu'il y avait quelque chose d'illégal qui me concernait, même si j'ai jamais pu en connaître la teneur exacte.
1: Donc finalement le Conseil d'État a dit il y avait des choses illégales,
0: il faut les effacer,
1: voilà. Mais sans vous dire ce que c'était,
0: c'est
1: parce
0: ça.
1: Que c'était, vous n'avez pas l'autorisation
0: de me les communiquer à moi directement.
1: Et ça a duré combien de temps cette histoire pour obtenir
0: des années? J'ai commencé en 2011 et la décision du Conseil d'État elle date de 2017.
1: D'accord. Alors en régie on nous demande c'est quoi les fichiers de renseignement.
0: Les fichiers de renseignement, c'est, je pense que tout le monde connaît la DGSI, donc c'est le service de renseignement intérieur français qui surveille les djihadistes, les radicalismes politiques d'extrême gauche, d'extrême droite, les mouvements contestataires de tout poil, et qui œuvrent pour la sécurité collective. Et donc, ils ont des fichiers dans lesquels ils peuvent répertorier des informations sur des personnes précises. Et c'est ça un fichier de renseignement.
1: D'accord, ça répond à la question. Ok, parfait. Alors, il reste juste quelques minutes. J'avais envie de vous poser une question, pas indiscrète, mais en fait, vous êtes très discret. Alors, ce qui est normal, hein. Quand j'ai préparé l'émission, je me suis rendu compte, il n'y avait pas beaucoup d'informations en dehors de votre métier, et c'est un peu normal, mais en même temps, l'émission, c'est pour aussi en savoir plus sur la personne. Donc, je me suis dit, est-ce que vous accepteriez de partager avec nous une chose qui est en dehors de votre métier, mais ça peut être, je sais pas, une passion, un engagement, quoi, juste une chose.
0: Mm-hmm. Ouais. À tout court, carrément, ouais, juste, ouais, une chose. J'ai envie d'inventer un truc de ouf.
1: Alors, vous pouvez inventer, ouais. vous pouvez faire mytho.
0: Ouais. En fait, je fais du mime en dehors, un truc
1: ou vous pouvez ne pas répondre, évidemment.
0: Ouais. Je fais de la course à pied, beaucoup, depuis 3 ans. J'en suis extrêmement fier, donc ça, je peux le partager vraiment à tout le monde.
1: Sur quelle distance ?
0: 10 km.
1: 10 km,
0: mais je fais pas
1: moi.
0: De course avec des gens.
1: Ah d'accord.
0: Non, je déteste ça.
1: Vous détestez ça ?
0: Ouais. Je cours toute seule avec des écouteurs dans les oreilles 2-3 fois par semaine.
1: D'accord.
0: Voilà.
1: Et dans vos oreilles, c'est quoi ? C'est des podcasts, de la musique ?
0: De la musique.
1: De la musique ? D'accord, ok, de la course à pied.
0: Voilà, ça c'est partagé.
1: Ça c'est partagé. Ouais. Et ma deuxième question, mais je sais pas s'il y a une vraie réponse. Sur vos réseaux sociaux, vous avez une photo de profil.
0: Oui.
1: Qui est Margaret Thatcher.
0: Oui.
1: Alors pour les plus jeunes, Margaret Thatcher, ancienne première ministre de la Grande-Bretagne, très ultra-libérale, à laquelle Renaud a consacré d'ailleurs une chanson. Et je me suis toujours demandé, mais pourquoi cette photo ?
0: Oui,
1: est-ce
0: alors,
1: qu'il y a une raison particulière ?
0: Je pense que ça me faisait marrer, mais je dois dire que je sais plus pourquoi. Et c'était à une époque où je voulais pas vraiment montrer ma tête sur Internet. Mmh. Ensuite, bon, quand on est journaliste, on s'aperçoit qu'on est un peu obligé parce qu'on finit par passer à la télé ou dans un débat filmé ou que il faut une photo sur le site pour notre fiche auteur de journaliste et donc bon, on finit par montrer sa tête sur Internet, mais je me souviens qu'il y avait une conjonction entre puisque je peux pas montrer ma tête, je vais mettre la tête d'un personnage qui va paraître décalé et c'est Margaret Thatcher. Mais on m'a déjà dit en me rencontrant en vrai c'est marrant, tu ressembles pas à Margaret Thatcher. Je sais pas ce à quoi les gens s'attendaient exactement, mais voilà.
1: C'est vraiment très drôle. Dommage qu'on n'ait pas filmé, mais on fait de la radio. Voilà. Bon, j'ai ma réponse, que c'est vrai que j'ai toujours posé la question, je me suis dit, est-ce que c'est une fan cachée de Margaret Thatcher ?
0: Ça, j'aurais pu faire une révélation ce soir, ouais.
1: Ah bah oui, non, mais c'est le moment. En tout cas, c'est pas fini parce qu'il reste notamment les deux questions finales. Je sais pas si je pose les deux ou une seule. Je sais pas si sur la deuxième vous avez trouvé une réponse.
0: Moi, j'ai vraiment pas trouvé de réponse sur la deuxième.
1: Ça sera que...
0: Les questions sont données à l'avance dans cette émission.
1: Alors, exactement, c'est les deux questions. Je vais juste donner un petit peu les coulisses. Il y a les deux questions finales, on les donne à l'avance pour que les personnes soit disent je vais y répondre ou pas répondre, et surtout préparent éventuellement leur réponse. Mais ce sont les deux seules posées effectivement à l'avance.
0: Et j'ai accepté de répondre à la première.
1: Voilà, la première, mais pas à la deuxième. Donc la deuxième, vous ne saurez pas ce que c'est, sauf si vous êtes auditrice, auditeur fidèle, vous savez, ou si vous nous retrouvez la semaine prochaine. Ceci dit, il est quelle heure ? Ah oui, 23h quand même, 24. Est-ce qu'il y a un sujet que vous vouliez aborder ? Qu'on n'a pas encore abordé. Est-ce que Julie, Élise ou Loïc ont une question ? Ou sur les salons web, là, parce que je vois les gens qui écoutent, notamment le... Élise, vas-y.
3: Eh bien, une petite question. Je me pose la question de la fabrication d'un article. Par exemple, celui que vous avez publié aujourd'hui, il a mis combien de temps à être fabriqué ?
0: Alors, celui-là, c'était un article rapide parce qu'il a été fabriqué entre 7h30 du matin et 19h30.
3: Ah oui, donc et ça recouvre tout le travail nécessaire à cet article.
0: Oui, après on s'appuie quand même sur des révélations faites par un autre journal, qu'on a vérifié par d'autres moyens, qu'on a demandé à plusieurs personnes de commenter pour pouvoir rentrer un peu plus dans le détail. Mais oui, au final, c'est un article qui met une douzaine d'heures à faire à deux.
3: D'accord, et la partie purement rédactionnelle,
0: c'est dur à dire, mais je pense que c'est de l'ordre de peut-être 3 heures.
3: D'accord. Ok.
0: De rédaction.
3: Intéressant.
1: Mais là, je suppose en plus qu'il y avait une question d'urgence, entre guillemets, parce que c'était une actu chaude.
0: Oui, c'était une actu.
1: C'est
0: hier
1: Midi Libre,
0: soir,
1: je crois, qui a révélé
0: les images, ouais.
1: Voilà. Et même,
0: l'histoire, d'ailleurs.
1: Et même l'histoire, voilà, c'est ça.
0: On parle des images, mais ils ont fait un article avec qui raconte déjà quasiment tout.
1: Et donc, effectivement, vous pouvez voir les images, effectivement, sur Internet. Donc, il y a une question d'urgence d'être dans le timing.
0: Oui, quand même. On n'allait pas le faire dans 3 jours.
1: Voilà. Mais par contre, je pose la même question sur l'article que vous avez fait. Donc, alors, c'est mon obsession. On va faire croire que c'est mon obsession, les flics de Saint-Denis. Mais donc, sur les flics de Saint-Denis qui ont fait une fête et qui ont fait mis le feu à leur toit, ça a pris combien de temps, ça ?
0: Ça a pris 2 ou 3 jours en pointillé, je dirais.
1: Ouais. Ok, d'accord. Ah, Just in time. Pour la question finale, la seule qu'on va poser, donc préparez-vous Camille. Hein. Vous êtes prête? Est-ce que vous avez envie de partager quelque chose qui vous a émerveillé ou fait du bien dernièrement?
0: Et oui Frédéric, cette question étant préparée, j'ai évidemment quelque chose à dire. J'ai vu un film qui s'appelle Un grand raccourci et qui est super. C'est un film français à tout petit budget puisqu'il a coûté à peine 200 000 euros, qui est vraiment très petit pour un film long métrage de cinéma, qui est sorti il y a 2 semaines à peu près, qui raconte l'histoire de jeunes garçons et filles d'une vingtaine d'années dans les Côtes d'Armor, les garçons essayant de se lancer dans une entreprise de dératisation et les filles dans le concours de Miss Côtes d'Armor. C'est très drôle et c'est vraiment l'inverse des films de Parisiens prétentieux qui racontent la campagne. C'est super.
1: Et ça s'appelle C'est magnifique.
0: Un grand raccourci. C'est magnifique.
1: Pourquoi j'ai dit c'est magnifique?
0: Un grand raccourci.
1: Et c'est encore en salle.
0: Oui.
1: Ok. Eh ben super. Merci Camille Polony pour cette confiance et le temps accordé. Merci également à vous auditrices et auditeurs d'avoir été avec nous pour cet échange. Nous espérons que cette émission vous a touché, inspiré, convaincu. Si c'est le cas, vous pouvez la faire vivre en parlant et en la partageant avec au moins une personne que vous aimez ou même que vous n'aimez pas si vous voulez. N'hésitez pas à poser toute question, toute suggestion, et notamment pour nous suggérer des personnes à inviter, l'occasion de mettre en avant un parcours, des engagements, des passions. 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Ce mercredi, juste après Chemin de Traverse, à 23h30, une émission inédite de nos camarades de Minuit Décousu, une émission de la radio lyonnaise Radio Canu. Alors nos camarades font également leur rentrée et l'émission reviendra sur les 2 derniers mois qui se sont écoulés à Lyon, entre une mobilisation contre les logements bouilloires, la loi permis de tuer, la coupe du monde depuis le quartier, du rififi chez les nazis et une éclipse presque quasi totale. Prochain rendez-vous pour Chemin de Traverse mercredi 16 septembre, nouvel horaire à 21h, donc à mercredi prochain. Salut et solidarité.

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0: Bonjour à toutes et à tous. Aujourd'hui, découvrons ensemble l'activité d'une société spécialisée en IA frugale. Si, si, ça existe. Des devs, des data scientists, des IA ingénieurs prennent un malin plaisir à démontrer qu'on peut développer des projets data et IA en ayant une conscience environnementale. Alors, accordez-vous 30 minutes pour interroger une nouvelle fois ce que provoque l'irruption de l'intelligence artificielle dans nos vies.
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0: Et vous êtes bien sur Cause commune, la voix des communs, la voix des possibles. 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
0: Eh oui, vous écoutez Parlez-moi d'IA, et nous entamons avec vous notre 4e saison. Nous restons toujours préoccupés par l'idée de savoir s'il est possible de développer et d'utiliser une IA d'intérêt général, c'est-à-dire une IA capable de servir des objectifs attachés au commun, au collectif, en s'appuyant sur des modalités techniques durables. En IA, depuis l'aspect de l'AFNOR, on dit IA durable ou on dit aussi surtout IA frugale. Donc il y a donc une spec qui est capable de guider toute âme de bonne volonté sur le bon chemin. La spec est là, mais en pratique, comment fait-on ? Au fil des rencontres, à ce micro, nous avons croisé des techniciens forcenés, solitaires, dans leur université, dans leur collectivité, dans leurs organisations, qui avaient à cœur d'utiliser l'IA et à sa juste place, et pour les bons objectifs. Mais comment fait-on quand on n'est pas soi-même technicien et que l'on veut bien faire? À qui s'adresser? Alors ils sont nombreux, les dealers d'API de modèles commerciaux, qui construiront des systèmes pour vous en appuyant à fond sur le champignon. Il y en a plein LinkedIn, plein YouTube, c'est facile à trouver. Par contre, si vous voulez vous faire accompagner sur un chemin efficace et frugal, ils sont un petit peu moins nombreux. Et aujourd'hui, nous, on a la chance de rencontrer l'un de ces pionniers de l'IA frugale concrète. Il a développé une société dédiée à cet objectif, capable de vous accompagner, d'accompagner votre projet de manière vertueuse. Bonjour, Amiel Sutruc.
7: Bonjour et merci pour l'invitation.
0: Alors merci d'être avec nous en studio, dans le studio de Cause Commune. Parlez-moi d'IA, Amiel. Alors, en commençant par votre parcours, parce que finalement, en parlant de votre parcours, on va parler d'IA. Présentez-vous, hein, s'il vous plaît, et puis voilà, nous dire un peu quelle est votre formation, quelle est votre comment vous êtes arrivé finalement à développer des projets numériques en utilisant la data et l'IA, du coup, voilà. Comment vous vous présentez généralement?
7: Eh bien, moi, je me présente en disant que je suis un data scientist depuis 10 ans et que j'ai très vite cherché à travailler sur des projets qui avaient qui étaient d'intérêt général ou en tout cas qui étaient sur des finalités positives, on va dire des sujets data, IA for good,
0: ouais.
7: Avec plusieurs expériences, une expérience d'abord dans la gestion des catastrophes naturelles en utilisant de l'IA non générative. Pour analyser des imageries de l'image satellite et pouvoir déterminer l'occurrence d'un feu ou alors les dégâts causés par inondation. Donc déjà sur des sujets qui sont, on va dire, adjacents à l'environnemental.
0: Mais déjà avec de la data?
7: Déjà avec de la data et avec de l'IA au sens où on l'entendait plutôt à cette époque-là, donc du machine learning, du deep learning. Et ensuite avec une autre expérience assez structurante dans le financement de la transition agroécologique,
0: ouais.
7: Il était question dans cette start-up d'estimer l'empreinte environnementale des exploitations agricoles, et là aussi donc mon équipe avait pour mission de construire des outils qui permettaient de faire cette estimation et qui se basaient entre autres sur de l'IA, là aussi appliqué à de l'imagerie satellite notamment.
0: Permettez-moi de rentrer un peu dans le détail, comme ça on va mieux vous connaître aussi. Donc vous êtes ingénieur de formation.
7: Oui.
0: Et j'ai vu dans votre parcours que voilà, il y a un moment donné, après votre école d'ingénieur, on va dire classique, vous décidez quand même de faire une spécialisation data science. Est-ce que vous vous rappelez ce qui, à l'époque, bon, c'était il y a 10 ans, hein, 2016, vous pousse à vous dire, allez, je vais aller me spécialiser dans la data science parce qu'il y a peut-être un truc à... Enfin, qu'est-ce qui vous pousse à aller vers la data science?
7: Alors, je le suis fait, en fait, après mon école d'ingénieur Sciences Po, parce que j'étais très intéressé par les problématiques qui étaient qui associaient techniques et problématiques concrètes.
0: Ouais.
7: Et dans un premier temps, j'ai pensé le faire dans l'autre sens. Je voulais faire de la politique, enfin de la stratégie, la politique spatiale. J'ai fait un stage dans la politique spatiale européenne, à vrai dire.
0: Spatiale, les satellites. Hein.
7: Ouais, ouais, tout à fait. Très différent de là où je suis actuellement. Enfin, mais et au final, je me suis rendu compte que j'étais trop attaché aux maths et trop attaché à la technique.
0: D'accord.
7: Malgré bon tout ce que j'ai appris, que j'ai adoré pendant ces études. Et c'est ce moment où... alors le moment précis où je pense que j'ai eu un peu l'effet waouh avec l'IA, c'était quand il y avait Google qui avait communiqué sur Deep Dream.
0: Ouais.
7: Donc comment on pouvait faire ressortir des patterns un peu étranges dans des œuvres artistiques. Vous pouvez voir ça sur Internet. Et je me suis dit, ah ouais, c'est super intéressant. C'était un peu un coup marketing, hein. C'était un peu à quoi pensent les machines.
0: Ouais.
7: Mais je me suis dit qu'il se passait quelque chose. Et donc ce sujet commençait à émerger. Et la figure du data scientist était présentée comme le métier d'avenir qui allait pouvoir capitaliser. On était en train de parler de big data, ou on finissait de parler de big data et on parlait plus de machine learning. Et donc le data scientist allait pouvoir régler plein de problèmes avec de la data. Et donc voilà, c'est pour ça que je suis rentré dans cette...
0: Donc fondamentalement des problèmes politiques. Donc là vous rejoignez quand même éléments. Et...
7: En tout cas des problématiques. Moi ce qui m'en... Alors oui, politique.
0: Au sens large, oui, bien sûr.
7: Au sens large, mais oui. Moi ce que je voulais, c'était pas juste travailler sur quelque chose de technico-technique, il fallait que ça ait un impact sur...
0: Et donc vous disiez que vos premières activités professionnelles en start-up, c'était quand même très orienté éco-responsabilité, problématique environnementale. Donc ça vous a quand même aussi mis le pied dans ce monde-là.
7: Ouais, tout à fait, très vite. Ouais. Et c'est à partir de là que j'ai ajouté une compétence et une meilleure compréhension des enjeux environnementaux aux compétences que j'avais sur technique, quoi.
0: Finalement, c'est quoi qui déclenche la prise de conscience que l'IA, qui va être un peu promue partout, qui est en train d'exploser, c'est pas la panacée environnementale. Est-ce qu'il y a un déclic? Est-ce qu'il y a un moment donné où vous dites, attendez, là, ça fait quand même peut-être 5, 6, 7 ans que je travaille sur ce sujet? Et en fait, c'est un sujet convergent avec ce que vous faisiez, data science, data, IA. Et il y a un truc qui va pas, il y a un truc qui bloque. Est-ce qu'il y a un fait déclencheur pour vous?
7: Alors, je me souviens pas d'un fait. Enfin, si, il est très banal.
0: Ouais.
7: L'arrivée de ChatGPT, ou en tout cas les mois qui ont suivi. Donc, très impressionné par la technologie. Mais très vite, je commence à me documenter sur la taille des modèles. Et on était sur des modèles qui avaient des millions de paramètres. Avec l'IA pré-générative, pour simplifier,
0: ou
7: des centaines de millions. Et là, on est passé sur des choses qui étaient estimées, qui étaient à plus de centaines de milliards, en fait. Et donc, il y a un changement d'échelle qui est très impressionnant. Moi, je suis plongé dans les sujets, on va dire, AI for green, utiliser de la data et de l'IA pour des sujets environnementaux. Et je me dis, mais en fait, il faut retourner le problème, parce qu'il y a un problème ou une problématique de l'empreinte environnementale de l'IA.
0: On va passer quelques étapes. Et on arrive aujourd'hui à votre société qui s'appelle Terra Cognita. Comment s'est organisé Terra Cognita? Comment vous l'avez organisé, cette société? Combien vous êtes? C'est quoi les profils, finalement, quand on veut faire de l'IA frugale et qu'on veut le proposer à des clients? Comment on s'organise, finalement?
7: On est cinq.
0: Ouais.
7: Avec essentiellement des profils, on va dire, d'ingénieurs IA. Mais avec une composante data assez forte, parce que justement, on va le voir, mais dans les techniques de frugalité, il y a aussi l'idée de parfois ne pas passer par de l'IA, et donc il faut quand même pouvoir comprendre tout le terrain de jeu qu'on a avec l'IA. Et on a aussi, et ça c'est important pour nous, un product UX designer, on va dire, quelqu'un qui nous a beaucoup, qui nous accompagne sur tout ce qui est la méthodologie d'analyse critique du besoin, qui là aussi fait partie des bonnes pratiques essentielles de la frugalité, de l'IA frugale.
0: Oui, finalement, un profil peut-être plus orienté produit.
7: Ouais. et avec une vraie compréhension du besoin. Enfin, c'est évidemment un profil produit, mais on est très attaché à la recherche utilisateur, on est très attaché à la compréhension du besoin derrière le besoin. On pourra peut-être y revenir ensuite, mais c'est essentiel quand on veut faire de l'IA frugale.
0: Le portefeuille client, il se répartit comment ? Quels sont les clients qui viennent vous voir ?
7: Alors, c'est beaucoup, qui viennent nous voir spécifiquement sur la proposition de valeur frugale, c'est beaucoup les collectivités locales,
0: ouais.
7: Qui comprennent que c'est un enjeu important. Donc, on travaille avec des collectivités locales. On travaille aussi beaucoup avec des PME et des ETI, notamment au travers d'un certain nombre d'habilitations qu'on a auprès de la BPI et qui font qu'on peut entrer en contact avec ces sociétés qui ne viennent pas forcément dans un premier temps chercher la frugalité pour la dimension environnementale, mais qui très rapidement se retrouvent avec des problématiques de maîtrise des coûts, de souveraineté éventuellement. On travaille par exemple un certain nombre de sociétés dans l'industrie qui ont des gros enjeux à ce niveau-là, qui font qu'il y a une résonance assez forte avec ce que permet la frugalité, parce que bon, on va le voir, il y a quand même beaucoup de co-bénéfices à ce type d'approche.
0: Allez, rentrons dans le vif du sujet, vous avez raison. Finalement, c'est quoi votre méthodologie je parlais en introduction de la spec IA frugale. C'est quoi votre méthodologie finalement de travail au sein de Terra Cognita?
7: Ben, je parlerai d'une méta-méthodologie.
0: Ouais.
7: En gros, nous, le livre de référence, c'est le référentiel général pour l'IA frugale,
0: ouais.
7: La FNORSPEC, qui donne une trentaine de bonnes pratiques pour pouvoir faire de la frugalité, qui sont réparties à différents niveaux. Et nous, ce dont on s'est rendu compte assez rapidement, c'est que toutes ces bonnes pratiques étaient super intéressantes, qu'elles pouvaient toutes apporter à différents niveaux du projet quelque chose de plus frugal, mais qu'il y avait encore du travail d'orchestration et de structuration de ces bonnes pratiques pour pouvoir les appliquer. Et c'est pour ça, du coup, qu'on construit des méthodologies rassemblent des bonnes pratiques et qui permettent de les agencer de la bonne manière pour avoir des bons résultats.
0: Déjà, première confirmation, parce qu'on avait reçu Juliette Fropier ici au moment de la sortie de la spec IA frugale, qui est encore une fois une spec très riche, qui donne plein de perspectives, qui est très stimulante dans la façon de travailler avec l'IA. Première confirmation que vous nous donnez, elle peut être utilisée véritablement de manière opérationnelle et concrète. Et vous y rajoutez finalement une surcouche méthodologique point par point, travaillée finalement au quotidien. Vous vous concentrez sur quels aspects de la spec essentiellement?
7: Les sujets qu'on a le plus creusé, c'est tous les sujets qui ont lié à au choix des modèles, à la réduction de la taille des modèles, la compression des modèles, au fait de préférer des modèles qui sont plus frugaux, au fait parfois aussi de ne pas forcément utiliser de l'IA générative.
0: Ouais.
7: Ça, c'est un peu l'ADN, notre ADN qui est très technique, qui fait ça, mais j'en ai parlé précédemment. On est très attaché aussi à la dimension en amont de ça.
0: Ouais.
7: Donc toutes les bonnes pratiques qui sont liées à l'analyse critique du besoin, s'assurer que le besoin en IA est bien avéré. En fait, nous, on a l'image d'un iceberg. On a beaucoup de gens qui viennent nous voir en disant « on veut faire de l'IA générative ». Bon, mais ça, c'est la surface émergée de l'iceberg. Mais en fait, en dessous, en creusant un peu, on se rend compte que l'IA générative n'est pas forcément nécessaire. Hein, s'il s'agit, par exemple, de classer des mails ou de faire de l'analyse sur les réseaux sociaux, parfois, il y a des modèles, des petits modèles de langage qui marchent bien, ou il y a plein d'autres cas. Sinon, on se rend compte que parfois, il n'y a même pas forcément besoin d'IA au sens large, de machine learning, une automatisation simple, déterministe peut fonctionner, on a pas mal de cas comme ça aussi. Et puis parfois, tout au fond de l'iceberg, on se rend compte qu'il y avait un problème de process ou de communication.
0: Ou de data, de qualité de data?
7: Ou de qualité de la data, mais bon, s'il y a des problèmes de qualité de la data, potentiellement, ça va se répercuter, même si l'IA générative a plus de flexibilité, ça va quand même se répercuter sur les projets IA en général. Mais en tout cas, oui, le problème, il est ailleurs, et c'est l'IA générative qui a été un peu le symptôme.
0: Donc, si je suis une PME, pour une fois, on va pas parler collectivité, si je suis une PME et que j'ai envie de travailler avec vous, comment ça peut se passer? C'est quoi la bonne façon d'aborder les choses?
7: Alors, le plus naturel, ce serait de passer par un des outils méthodologiques qu'on a créé, qui est le Diag Data IA Frugal.
0: Ouais.
7: Donc ça, c'est quelque chose qui est proposé par la BPI. Diag Data IA, c'est un mécanisme subventionné qui permet à des sociétés, des PME et des ETI, d'identifier des cas d'usage IA. Et nous, on a construit notre méthodologie sur ce mécanisme en ajoutant une dimension de frugalité et de responsabilité environnementale. Concrètement, pour chacun des projets qu'on identifie, aux côtés de la faisabilité, du ROI estimé, on a aussi une estimation a priori de l'empreinte environnementale du système qui serait développé.
0: D'accord.
7: Et donc ça permet d'avoir une réflexion sur une dimension supplémentaire et de commencer dès le début une approche qui est plus frugale. Ce diagnostic d'Ataya va permettre d'identifier des cas d'usage, de comprendre ceux qui sont réellement qui nécessitent réellement de l'IA. Et ensuite, on va pouvoir passer à potentiellement le développement de ceux qui sont les plus prometteurs. On va commencer sur des petits projets. S'il y a vraiment un sujet de faisabilité, ça va être un POC. Si on est un petit peu plus assuré qu'on peut apporter de la valeur plus rapidement à MVP. Et puis ensuite, si tout se passe bien, un passage à l'échelle.
0: Et tout ça, vous disiez que c'était subventionné potentiellement par la BPI.
7: Tout à fait.
0: C'est quoi, c'est 10 000 euros de max et puis subventionné à 40%, c'est ça?
7: Exactement. Ça revient à...
0: Une fois qu'on a identifié le ou les cas d'usage, comment ça se passe? Il faut vous faites plusieurs scénarios de techniques ou vous allez sur un scénario qui vous paraît le plus optimisé?
7: Alors très souvent, quelque chose qui est important, c'est de récolter la donnée pour comprendre quel est le problème. Donc supposons qu'on a bien compris le besoin, on a bien compris, on a parlé avec les parties prenantes, on a bien identifié ce qu'il faut faire, on va regarder la donnée. Et ça va être quelque chose qui va nous permettre de concrètement envisager des choses qui sont possibles. Je peux prendre un exemple assez récent. On nous a demandé de faire le traitement automatique de PDF, de bons de commande qui sont reçus sur une boîte mail.
0: Oui.
7: On s'est rendu compte que ces PDF étaient extrêmement bien structurés, qu'il n'y avait que quelques templates, et qu'en fait on pouvait faire un parsing, donc une extraction de l'information, de manière déterministe, avec un code simple, sans IA, sans machine learning, et donc sans coût de run en fait, parce que du coup il n'y a pas besoin de faire appel à des tokens, etc. Donc ça, c'est typiquement le genre de réflexion qu'on a. On va avoir de la donnée qui va arriver, on va se réunir entre nous, on va réfléchir aux possibilités techniques dans le contexte de la donnée disponible, du budget éventuellement, et à partir de là, on va faire des tests sur les techniques qui nous paraissent, les approches qui nous paraissent les plus prometteuses.
0: C'est marrant, on a l'impression que les acteurs privés, publics, alors qu'on en parle quand même depuis des années de ces techniques, parce que ce que vous évoquez comme technique, c'est des techniques qui existent depuis 10-15 ans, donc on les évoque, elles sont là, elles sont quasiment sur étagère parfois. On a l'impression qu'avec l'arrivée de l'IA générative, cette facilité de visibilité de l'IA par l'interface conversationnelle,

0: de l'automatisation de certains process avant l'IA. Après, il y a quand même certaines choses qui peuvent être faites que par de l'IA générative et parfois que par des modèles complexes. Faut être réaliste, mais il y a plein de choses et surtout les choses concrètes qui nous demandent qui peuvent être faites autrement ou plus simplement.
1: J'ai l'impression, hein, que les cas d'usage finalement les plus concrets, les plus productifs aujourd'hui, quand on fait un peu la liste des c'est finalement des algos très déterministes, comme vous le disiez. Ouais. Assez peu utilisateurs de d'IA générative.
0: Ou du machine learning et tabulaire, enfin des choses qu'on fait depuis 2015 et qui ont apporté des résultats, c'est sympa.
1: Ou effectivement, à l'époque, c'était moins sexy, ça s'appelait de la data science. c'est forcément moins sexy. Vous disiez que du coup, vous travailliez parfois sur l'optimisation d'un modèle. Alors ça m'intéresse beaucoup. Surtout que c'est un de vos cœurs de métier et de spécialité. Comment finalement, aujourd'hui, on optimise un modèle? Comment vous faites? Essayez de nous expliquer, sans être trop technique, parce que voilà, pour arriver à vous suivre, mais vous avez un cas d'usage à opérer. Vous voyez que ce modèle-là, il va pouvoir vous aider, mais ça serait quand même bien d'essayer de l'optimiser. Quelles sont les méthodologies d'optimisation d'un modèle?
0: Je dirais qu'il y a, bon, il y a plusieurs, je le simplifie, mais il y a au moins deux familles de techniques d'optimisation.
1: Ouais.
0: Il y a celles qui vont permettre à un petit modèle de devenir meilleur sur la tâche.
1: Ouais.
0: Donc ça, c'est la logique de spécialisation. Donc par exemple avec du fine-tuning. Donc on va donner de la donnée spécifique du problème qu'a une organisation à l'algorithme, au modèle de.
1: On le spécialise.
0: Il se spécialise là-dessus et il devient potentiellement meilleur qu'un gros modèle d'IA générative. Enfin, ça peut être aussi l'IA générative, en tout cas qu'un gros modèle frontière.
1: Oui, c'est ça. Un modèle frontière pourrait le faire, mais avec des consommations de tokens absolument fous. Alors que là, on vient spécialiser un petit modèle frugal et il arrive à être assez efficace aussi.
0: Ouais, alors ça marche pas tout le temps, mais ça marche bien quand la tâche est suffisamment homogène. Mais en fait, c'est quand même assez intéressant parce que quand on y pense, toutes les organisations ont toujours besoin d'un certain degré de spécificité.
1: Ouais.
0: Personne n'a besoin d'absolument toutes les fonctionnalités de ChatGPT. Aucune organisation n'a besoin de s'intéresser aux recettes de cuisine, des conseils médicaux, etc. Donc, fondamentalement, philosophiquement, c'est quand même assez logique que ces modèles sont surdimensionnés.
1: Et matériellement, vous faites ça comment? Vous avez des serveurs chez vous? Vous avez des serveurs privés?
0: Non.
1: Comment vous faites pour fine-tuner finalement ces...
0: Non, généralement on passe sur du cloud, mais où on a le contrôle sur la machine. Et on travaille sur des serveurs européens ou français.
1: Et ça peut durer combien de temps de fine-tuner un modèle comme ça?
0: Ça peut être assez rapide, en fait, ça dépend vraiment des cas. Il y a déjà l'étape de collecte de la donnée qui peut être pas négligeable. Mais maintenant, il y a quand même tout un écosystème qui permet de faire assez rapidement ça. Donc ça peut être, en temps de calcul, déjà assez rapide, parce que fine-tuner, ça veut dire qu'on va adapter les modèles, les paramètres du modèle, mais on va pas tous les adapter, juste un petit bout. C'est beaucoup moins coûteux que de l'entraînement de base, évidemment, sinon ça serait pas une solution frugale.
1: Et ça, vous pouvez le faire essentiellement avec des modèles open source?
0: Uniquement. Alors, il y a une époque où OpenAI permettait ça, je crois qu'ils ont arrêté, mais c'était un peu bizarre, parce que du coup, on créait un modèle spécifique pour soi, mais on n'avait pas la propriété, ça coûtait plus cher. Donc oui, c'est pour ça, il y a un lien très très fort entre frugalité et open source, aussi parce que faire de la frugalité, c'est faire des communs.
1: Et là, aujourd'hui, quand vous travaillez sur un modèle open source, vous allez plutôt vers quoi? Comme modèle à fine-tuner?
0: Alors, ça
1: comme
0: change
1: ça
0: tous les jours.
1: Ça change tous les jours. en ce moment.
0: Dans les bons modèles qui sont assez récents, il y a Gemma 4.
1: Ouais.
0: Et il y a Qwen.
1: Le Gemma 4, c'est celui de Google.
0: Ouais.
1: Et
0: Google, Qwen, à côté de Gemini, fait des modèles open source qui sont beaucoup plus petits, mais qui sont très performants. Et Qwen. Et puis aussi du Mistral de temps en temps aussi. La logique, c'est aussi de tester les modèles. Et ça, c'est important. C'est pour ça aussi que la frugalité est aussi une bonne pratique de l'IA tout court. C'est que nous, on est systématiquement dans des logiques d'évaluation. Et donc, on va tester plusieurs modèles, on va évaluer, on va voir lesquels ont le plus de potentiel et on va aller dans cette direction-là.
1: Vous disiez qu'il y avait une deuxième méthode d'optimisation?
0: Oui, notre approche générale, c'est plutôt de prendre un gros modèle et de le rétrécir, de le réduire.
1: Ouais, là, ça, comment on met des coups de ciseaux, comment on fait?
0: Ouais, après, ça, le pruning, ça ressemble au coup de ciseaux. Pruning, donc l'élagage, ça consiste à enlever des bouts qui sont pas utilisés par le modèle. Les modèles, il faut les imaginer comme des sortes de un grand réseau, et il y a plein de parties qui sont pas utilisées parce qu'encore une fois, pour la tâche d'intérêt, puisqu'encore une fois, les modèles sont très généralistes. Oui, ça c'est une des techniques, faire des coups de ciseaux dans le modèle.
1: Et ça on arrive à le voir, c'est-à-dire que vous regardez le modèle tourner et vous voyez là où finalement ça sert à rien de conserver les bouts de... des bouts de code, des bouts d'algorithme.
0: C'est basé sur des

0: analyse statistique généralement. Bon, il y a plein d'approches, et c'est un peu technique, mais on va se rendre compte des poids, donc des paramètres qui
1: sont rien.
0: Ont moins d'importance sur la tâche.
1: Et vous les gommez.
0: On les gomme, et après généralement il faut faire ce qu'on appelle la knowledge distillation. En tout cas, il faut réapprendre des choses au modèle, parce que du coup il a été un petit peu mutilé.
1: Il a été amputé de bout de cerveau.
0: Il faut réapprendre, voilà, exactement, ouais. À quand même être bon sur la... Donc c'est généralement les deux vont bien ensemble, et on arrive à recouvrir, à retrouver beaucoup, beaucoup de... La performance, sinon, c'est pas la première technique, le pruning, c'est celle qui ressemble le plus au coup de ciseau, c'est pour ça que j'en ai parlé. Mais sinon, la principale, c'est quand même la quantification en français. Donc c'est quand on va faire en sorte, je simplifie, c'est pas exactement ça, mais de faire en sorte que les chiffres qui sont utilisés dans les calculs pour le modèle ont moins de chiffres après la virgule.
1: D'accord.
0: Je simplifie beaucoup.
1: On a une pensée moins riche. On a une
0: représentation qui est moins riche, mais en fait quand on fait tous les calculs, tous ces chiffres après la virgule servaient à pas grand chose dans certains cas,
1: ouais.
0: Et donc on n'a pas des pertes très grosses.
1: Ok. Si on rentre dans les cas d'usage maintenant, est-ce que vous avez déjà travaillé encore une fois avec Terra Cognita, qu'est-ce que les clients vous ont demandé et à des moments où finalement vous vous êtes dit bon mais là l'IA générative ça sert à rien là.
0: Ouais, il y a ce dont j'ai parlé tout à l'heure,
1: ouais.
0: Le traitement de bons de commande, enfin ça marchait bien sans. Nous on a pas mal travaillé avec l'industrie aussi. Alors c'était pas que l'IA générative ça sert à rien, c'est qu'un gros modèle d'IA générative servait à rien.
1: Ouais.
0: On travaillait beaucoup avec l'industrie, et donc là il y a des enjeux de confidentialité, donc on devait dans tous les cas être avec des modèles qui sont open source.
1: Locaux du coup.
0: Ouais,
1: en tout cas maîtrisés.
0: Exactement, maîtrisés. Pour de l'analyse automatique de plans. Et donc là, on a découpé le problème de manière à ce que, parce qu'en fait c'était assez complexe, et il fallait pouvoir d'abord sur les plans identifier les choses intéressantes, comparer, etc. Et en fait, on utilise des modèles non génératifs pour la première partie, pour isoler les parties intéressantes, donc YOLO en l'occurrence. Mmh. C'est des tout petits modèles, quelques millions de paramètres. Et ensuite, un petit modèle d'IA générative qui est calibré sur le problème, qui est expert de...
1: C'était des plans bâtimentaires, des plans de
0: machines ?
1: Non,
0: des plans de machines.
1: D'accord.
0: Des plans de machines dans l'industrie, quoi.
1: Et donc très normalisé quand même malgré tout.
0: Très normalisé, mais bon, il y a quand même en fait. Il y a quand même toujours des surprises dans la data, hein, quoi qu'il en soit.
1: Ouais.
0: Donc voilà, ça c'est un autre cas où en fait on est passé sur une approche qui était beaucoup plus frugale en faisant ces choix-là. En fait, la frugalité, c'est aussi parfois ne pas faire d'IA. Moi j'ai des clients qui m'ont dit ah, ça serait super d'avoir un chatbot avec lequel je pourrais communiquer pour poser toutes les questions sur la donnée de ma base de données.
1: Ouais, base de connaissances, hein.
0: Sauf qu'en fait, la base de données, elle est très complexe, pas très bien documentée, il y a énormément de colonnes, etc. Donc le risque de faire des erreurs est non négligeable, mais surtout, la société en question n'avait pas de solution de dashboarding, par exemple, qui est fait la base pour avoir une visibilité sur... Parce qu'en fait, bon, bah, peut-être que de temps en temps, il y a des questions très spécifiques qui peuvent être posées, mais globalement, c'est souvent les mêmes questions. Et donc, en tout cas, commencer par faire un tableau de bord, ça paraît un peu plus intéressant pour pouvoir piloter et comprendre ce qu'il y a dans les données, quoi.
1: Plutôt une logique de foire aux questions qu'une logique de d'indexation et de requêtage dans un vaste corpus de connaissances.
0: On était vraiment sur de la donnée numérique. Donc plutôt des visualisations, des graphes, que des questions pour savoir combien j'ai perdu de clients en tel mois, etc. Quoi.
1: D'accord. Ça, en fait, ah oui, c'était ça les questions, effectivement.
0: Ouais, désolé, c'était pas très clair. Mais
1: non, c'est ok. Effectivement, du coup, c'est redire. En fait, il y a d'autres façons de présenter une réponse. Et
0: à minima, commençons par ça. Ça sera beaucoup moins cher pour vous. Ça sera probablement plus utile. Vous n'aurez pas d'hallucinations, pas de coûts supplémentaires. Commençons par ça, au moins.
1: Vous me parliez aussi d'analyse de réseaux sociaux.
0: Ouais, sur l'analyse de réseaux sociaux, ça c'était intéressant aussi. On devait pouvoir sur des tweets comprendre quelle était l'intention discursive, quelle était l'émotion, quel était le sujet. Et là, il y avait plein de modèles. On a essayé pas mal de choses, des petits LLM. Mais en fait, c'est des tâches sur lesquelles d'autres modèles de langage plus petits, pas forcément basés sur, enfin pas génératifs, peuvent avoir des très bons résultats. On a utilisé Camembert, hein, qui est en l'occurrence un modèle qui comprend bien le français.
1: Ouais.
0: Et voilà, là, l'empreinte, elle était beaucoup, beaucoup plus basse. On avait fait pas mal d'analyses là-dessus et c'était très intéressant. Et les perfs très, très similaires.
1: Bon, du coup, aujourd'hui, vous continuez finalement à rechercher des cas d'usage, j'imagine aussi un peu originaux pour vous, pour être stimulé. C'est quoi les secteurs d'activité dans lesquels vous aimeriez bien aller faire des petits tours pour voir s'il y a des optimisations à faire ?
0: Bah, et alors, nous, on est assez agnostique sur le secteur. Enfin,
1: oui.
0: On ne travaillerait pas dans tous les secteurs, mais c'est vrai qu'on préfère travailler sur les secteurs qui ont une finalité positive, environnementale, par exemple, l'économie circulaire, ça pourrait être quelque chose de très intéressant. Et puis la santé aussi, ça serait. Et là, il y a des choses vraiment assez intéressantes. On va peut-être travailler bientôt sur des cousins des LLM, mais qui travaillent sur les protéines. Pour pouvoir déterminer le comportement qu'aura une protéine étant donné son code en lettres.
1: Et ça aussi, ça peut s'optimiser.
0: Oui, très probablement. Là, c'est pour l'instant des premières discussions, mais voilà, c'est des sujets qui nous intéressent et sur lesquels on souhaiterait aller de plus en plus.
1: Vous me parliez d'archéologie aussi, potentiellement. Ça, c'était plus par passion, c'est ça?
0: Ça, c'est une passion personnelle, oui.
1: Ouais. Vous m'avez fait découvrir le Vesuvius Challenge.
0: Ouais. Il y a des trésors de la connaissance humaine antique qui dorment, entre guillemets, puisqu'ils ont été partiellement brûlés pendant l'éruption qui a détruit Pompéi. Et on ne peut pas les ouvrir, parce qu'on les casse si on les ouvre. Donc il y a des tentatives qui ont été faites au travers des siècles. Et là, actuellement, on se rend compte qu'avec de l'IA, on arrive à pouvoir...
1: On peut les scanner.
0: On les scanne sans les ouvrir. Et on arrive à... Et il me semble qu'il y a 2 semaines, on a annoncé qu'il y a un premier texte complet, si je dis pas de bêtises, qui a été scanné ainsi.
1: Donc, voilà. Écoutez, bah, merci beaucoup, Amiel, pour ce partage. J'espère qu'on a donné envie à nos auditoristes de venir vous voir pour vous proposer des sujets, de comprendre que ben vous leur répondrez pas forcément IA générative à chaque fois, ou qu'en tout cas s'il y a des modèles, ils seront forcément en recherche d'optimisation. Merci beaucoup pour ce partage.
0: Merci beaucoup à vous.
1: Et merci à vous, chers auditeurs. Si cette émission vous a plu, usez de votre grand pouvoir, likez cet épisode, manipulez les algorithmes pour nous aider à diffuser ce contenu plus loin. Allez, restez sur 93.1 FM, sur Cause Commune, et on se dit à bientôt.
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5: Et on est à l'Hérault, au cabanas des pêcheurs. Et moi je suis pêcheur, pêcheur à l'étang et pêcheur à la mer. Et ça fait 23 ans.
6: On a un petit clapotis parce qu'il fait un peu de vent d'est là, mais c'est une eau qui ressemble finalement aujourd'hui en tout cas à l'eau de la mer. L'étang fait 5300 hectares. La profondeur elle varie entre 1,80 m et 3 m.
5: L'étang, en tout cas l'étang de l'Hérault, il a une forme un peu ovale. Il communique avec la mer.
7: On n'est pas collé à la mer malgré qu'on soit alimenté par la mer.
6: La relation avec la mer, elle est permanente.
4: Laurent Benoît, ingénieur en environnement.
6: Il y a un rythme de marée aussi. C'est assez peu connu, mais en Méditerranée, il y a quand même une marée. Le marnage est très, très faible, hein. C'est 30 cm de marnage, mais toutes les 6 heures, on a un phénomène de marée ici. Le niveau de la mer monte, l'étang se remplit. Le niveau de la mer descend, l'étang peut se vider en partie. Donc même ces 30 cm-là, ils se voient à travers ces phénomènes-là. Alors le vent peut accentuer ou au contraire tamponner ce phénomène-là.
7: Ah, le vent qui souffle 265 jours par an. On a une tramontane qui souffle très très fort. Mais là maintenant, avec les changements climatique que l'on a, la tramontane elle souffre de moins en moins.
4: Jean-Luc Fayos, responsable de la base nautique de Port-Mahon à Sigean.
7: Elle nous rend de moins en moins fous.
8: On a un texte qui nous parle du Cers. L'empereur Auguste, quand il est venu dans la région, aurait créé un temple à ce dieu.
4: Corinne Sanchez, archéologue au CNRS.
8: Qui montre que c'est quelque chose qui a beaucoup marqué même les Romains.
7: Bon, puis le vent, on vit avec. Le Cers aussi. Le Cers, la tramontane. Alors, pas jouer sur le mot, il y en a qui disent que la tramontane, un cerf, c'est pas la même direction. Mais bon, ça vient du nord-ouest, hein, donc.
5: Ces petits vents du nord, la nuit noire, hein, quand je suis en mer, je peux fermer les yeux, je sais que je suis au large de l'étang. Il y a cette odeur qu'il n'y a que à l'étang. Certains diront que ça pue, mais ça pue pas. Hein. C'est un peu d'algues en décomposition que le vent ramène. Hein. Cette odeur de sel.
6: La salinité d'une lagune, elle est liée à la fois à sa connexion de la lagune à la mer, et puis aux apports d'eau douce continentale. C'est-à-dire que la salinité de la mer, elle est à 38 grammes de sel par litre. Et l'eau douce, évidemment, elle est exempte de sel. Donc on est dans une eau de lagune qui est théoriquement comprise entre 0 et 38 grammes de sel par litre.
5: Aujourd'hui, on est sur des milieux qui sont de plus en plus salinisés, avec malheureusement des assèchements de zones humides.
4: Jean-Baptiste Gobert, pêcheur petit métier.
5: Avec des cours d'eau qui donnent de moins en moins, un manque bien sûr de pluviométrie, mais bon, ici, il n'a jamais trop plu non plus. Hein. On manque d'eau douce et donc on a un mauvais recrutement des civelles. Donc on a un manque.
6: Ce sont des milieux qui se sont formés à partir d'eux, il y a 20 000 ans. La température s'est réchauffée, les eaux aussi. Et du coup, le niveau de l'eau en mer est monté. Il était à plusieurs dizaines de kilomètres que le niveau de l'eau actuel.
8: Durant l'époque romaine, on va avoir une lagune beaucoup plus vaste, des espaces anneaux qui couvrent aujourd'hui des espaces qui sont mis en culture. Et ce cloisonnement se fait au fil du temps, notamment à cause des apports de l'Aude. Et petit à petit, cette grande lagune va se subdiviser et va se combler.
6: Et en remontant, cette eau de mer, elle a poussé devant elle un bourrelet sédimentaire. Ça a créé des morceaux de mer intérieure, on va dire. Et ces bourrelets, ils ont été finis d'être colmatés par les sédiments qui venaient des eaux douces du continent.
8: Ça va être à la fin du 19e siècle la création de la voie ferrée qui va vraiment séparer les étangs en deux et accélérer ce colmatage.
7: Il y a quelques jours, l'eau elle était complètement turquoise.
5: Dans l'étang, il y a toutes les couleurs.
7: Quand il y a du vent, oui, la lagune elle commence à devenir toute blanche. Sur l'eau se forment des vagues qui cassent, l'écume, qu'on appelle ça des moutons, puis depuis ça va, puis il y a de plus en plus de moutons. Et puis d'un seul coup, l'étang devient marron et il restera marron tant que le vent soufflera. Alors que quand c'est le vent marin qui rentre, là on voit comme une vague de couleurs qui arrive et qui pousse la couleur bleue quoi, vers le fond de la lagune.
5: C'est-à-dire que des fois, quand on navigue avec la barque, on passe sur des endroits où c'est qu'il y a un petit peu comme du sable d'étang, on appelle ça, du sable qui est un peu gris. Ça fait des reflets avec l'eau. On passe sur des endroits où c'est verdoyant, parce que là, il y a des herbiers magnifiques. Tous les jours est un autre tableau. Et même la nuit, moi je travaille aussi beaucoup la nuit dans les étangs, la nuit c'est totalement différent. Il y a des nuits où il n'y a pas de lune, où là c'est vrai qu'on a du mal à se repérer, c'est des fois un peu bizarre, mais là comme la nuit dernière où c'est qu'il y avait quasiment la pleine lune, c'est extraordinaire, quoi. C'est-à-dire que là on entend les choses, on voit les choses, hein. Ce qu'il y a d'extraordinaire, et moi j'aime ça, que ce soit par exemple pour la pêche ou la chasse, hein. C'est ce milieu, en fait cette vie de la journée qui va se coucher comme le soleil, et cette vie de la nuit qui commence une fois la première étoile qui se lève. Quoi.
9: Parmi les techniques de pêche qui pouvaient être utilisées à l'époque romaine dans les étangs lagunaires, alors on en a une qui est décrite par Pline.
4: Gaël Piques, archéologue au CNRS.
9: Alors il nous dit que cette pêche se pratique au niveau du gros, entre la mer et l'étang. Donc là, les pêcheurs arrivent avec des filets maintenus par des grandes cannes et ils entourent en fait les bancs de poissons et ils utilisent les dauphins qui en fait rabattent les poissons dans leurs filets. Allez. Les pêcheurs remercient les dauphins en leur jetant du pain trempé dans du vin.
5: Allez, la macarena capuchada.
7: Quand il y a 40 ans de ça, il y avait 37 pêcheurs et actuellement ils ne sont plus que deux à venir. Quoi. Et pendant les grosses campagnes de pêche anguille, donc qui commençaient au mois de septembre-octobre, on voyait débarquer des pêcheurs même sur nos plages-là. Là maintenant c'est fini. Quoi.
5: On peut passer 2-3 ans avec des très petites pêches et d'un coup avoir une année exceptionnelle. Bien sûr, parce qu'il y a des apports d'eau, parce qu'il y a de la pluie ou des trucs comme ça, mais les anguilles ne tombent pas du ciel. Quoi. Donc ça veut dire qu'à un moment, quand il y a ces conditions climatiques réunies, il se passe quelque chose dans leur comportement. Et je pense vraiment que la clé, alors, ça reste de la pêche. La pêche, déjà, en elle-même, c'est un mystère. La pêche, c'est un métier d'incertitude. C'est pas un métier qu'on peut écrire dans un carnet en disant, tel. Le 12 avril, j'ai pêché ça, l'an prochain, je vais repêcher. Non, la pêche, elle, c'est fini, c'est passé une fois, c'est, puis c'est terminé. Et je crois que pour les anguilles, c'est un peu pareil, c'est très mystérieux, parce que déjà, on ne les voit pas. De jour, moi, je navigue beaucoup dans les étangs, c'est très rare de voir des anguilles en plein jour. La nuit, on peut les voir, des fois avec la lampe, ça peut arriver. Mais c'est un poisson mystérieux, c'est quelque chose qui se cache toujours, qui a des comportements vraiment... moi, j'ai eu des gros coups de froid dans l'étang, avec des poissons morts, des loups morts, des muges morts, mais de l'anguille jamais. Ce poisson qui est très costaud, il paraît qu'elle descend dans la vase, se plantait. Il y avait un vieux à l'époque de Grussan qui disait qu'elle se plantait à plus de 10 mètres. Vrai ou faux, j'en sais rien, mais bon, histoire de vieux, mais voilà quoi.
7: Une anguille, je la comparerais à une couleuvre. Voilà. Par contre, c'est très très bon. On ne les voit pas, ça c'est sûr, on ne les voit pas, non. Elles ne sortent pas au-dessus de l'eau, elles ne s'entortillent pas autour des piquets de pêche. Non, on ne les voit pas.
6: L'observation des anguilles en étang est assez rare, assez difficile. On peut les voir si on fait effectivement en faisant une palme masque tuba. Ça peut arriver de les voir se faufiler entre les herbiers. Il faut y aller souvent pour les voir. Moi, je n'ai pas vu si souvent que ça.
10: On va avoir pour les mâles des individus qui vont mesurer entre 30 et 45 cm de long.
4: Claudie Iborra, biologiste marin.
10: Et pour les femelles, on va généralement, elles mesurent autour des 50 cm. Donc elles sont vraiment plus grandes et plus grosses aussi, plus épaisses.
6: Et ce sont des poissons qui ne sont pas du tout farouches d'ailleurs. On arrive à les approcher de façon assez facile, contrairement à d'autres espèces.
5: Mais c'est tout gluant, c'est pas ragoûtant quand on le voit. Hein.
6: Ça ressemble assez à un serpent, moi je trouve. Un serpent, un orvé, quelque chose d'assez allongé, effectivement. Ouais. Et c'est assez joli à voir évoluer dans l'eau, en tout cas.
5: Quand elle se transforme, qu'elle devient argentée, la femelle, on l'appelle l'anguille mazère, la mazère, et le mâle, qui est plus petit, c'est le mazérou.
9: Ça fait partie des espèces les mieux représentées parmi les échantillons archéologiques, notamment.
5: On sait que c'est un poisson qui est très très très ancien.
9: Une anguille, ça a à peu près 130 vertèbres. C'est difficile d'avoir un squelette en connexion, ça appartient dans tous les sens. Les Romains pêchaient des anguilles. On a un cas particulier, c'est avec le vivier de Port-la-Nautique. Donc c'est un des plus grands viviers qui a été retrouvé dans le monde romain. C'est à peu près 60 mètres de diamètre. Avec au milieu un triclinium, c'est une salle à manger. Et il y a un petit bassin au milieu de ce triclinium où ils mettaient des poissons, ils pouvaient choisir leurs poissons et choisir les poissons qu'ils allaient consommer. Et donc dans ce vivier, on retrouve des poissons marins qui ont été acclimatés, ils ont reproduit en fait un aquarium marin, donc il y a de la murène, des labridés, donc des poissons très colorés, des labrepans, labremerle, voilà, et de l'anguille. Donc c'est des anguilles qui étaient capturées dans les lagunes et qui étaient stockées en fait dans ce vivier et on les laissait grossir voilà, pour les avoir à portée de main, les manger quand on en avait besoin.
5: Là on va aller reposer des filets anguilles qui ont séché pendant la lune, hein, parce que quand il y a la lune, les anguilles, ben, elles y voient bien, hein, comme nous. Et donc là maintenant on est sur le tombé de lune, donc on va remettre des fils en place hein, et on verra ce que ça dira les jours prochains. Quoi. Voilà. Le pêcheur il suit le poisson. Le poisson il a une tendance à rentrer dans les étangs au beau jour. Donc Voilà, il y a des moments où c'est que, en fait, il y a deux sortes de pêcheurs. Il y a le pêcheur qui fait uniquement que l'étang. Lui, bon, eh bien, il y a des moments de l'année où c'est que vraiment il y a des gros passages à vide parce que c'est l'époque où c'est que il fait très froid et le poisson a déserté les étangs. Et ensuite, il y a le pêcheur qui est dans mon cas, hein, qui lui fait, on va dire, l'automne, l'hiver, il travaille les loups, les dorades et les anguilles dans les étangs. Et le printemps et l'été, il travaille le poisson de la mer, à la mer, voilà, naturellement.
11: On déploie le filet, vraiment avec les nasses, les pattes. Hein.
5: Ça se pêche avec les capechadas. Capechadas, un système de filet très très ancien. Hein. C'est son ancêtre. L'ancêtre de la capechada, c'était le trabac, hein. Ce que les vieux utilisaient.
11: C'est un filet en forme de cœur, qui forme comme un bassin, avec trois nasses. Hein. Il y en a une que c'est la pattane maître, c'est celle qui est droite. Hein. Elle pêche plus que les autres, c'est normal parce qu'elle est dans le sens du filet, de la marche. Hein. Et les autres, c'est les reculs. Ça fait comme un cœur. Dedans, il y a dans les nasses, il y a un système d'entonnoir. Et le poisson, comme il ne sait pas faire marche arrière, il est coincé, ça fait des goulets. Des goulets étranglement.
5: Quand tu pêches du poisson, autre que l'anguille, c'est beau.
11: Voilà, ça pêche les crabes. Hein. Les crabes, les anguilles, les geôles.
5: C'est brillant, c'est joli, quand il y a des filets avec des loups dedans ou des dorades, c'est un autre aspect. En revanche, quand on pêche des anguilles, ça n'a pas le même aspect, ça n'a pas le même... Bon, l'anguille, elle a mauvaise presse, parce que bien sûr, elle ressemble à un serpent. Hein. C'est pour ça que d'ailleurs, beaucoup de gens l'ont délaissé un peu pour manger. À l'époque, ils se consommaient énormément d'anguilles à local, mais là, ils s'en consomment quasiment plus.
1: L'anguille, elle est considérée, en Bretagne, par exemple, c'est un serpent, ils ne l'aiment pas du tout, hein. Ils ne mangent pas d'anguille en Bretagne. Alors que vous avez des civilisations en Hollande, en Allemagne, en Asie, mais c'est le poisson le plus cher. Hein. Ils adorent l'anguille, ou la petite jeune anguille, la pibale, la civelle.
4: Gilles Boeuf, biologiste, professeur des universités.
1: Ou bien alors, effectivement, l'anguillette un peu plus grande, ou la grosse anguille. Donc, ce qu'elle est merveilleuse, c'est qu'elle naît en mer des Sargasses pour l'Atlantique. Hein. Il y a plusieurs lieux de ponte d'anguille dans le monde, il y en a une aussi aux Philippines, pour l'anguilla japonica, la japonaise. Donc elle pond en très grande profondeur, et on sait maintenant qu'il faut déclencher la ponte par la pression. Elle a des barorécepteurs, hein, dans le cerveau de l'animal qui font qu'elle va faire les hormones de la reproduction, ce qu'on appelle les gonadotropes, hein, comme chez une femme, c'est pareil. Hein. Et donc elle pond, il sort des toutes petites larves, toutes petites, qui vont remonter et qui vont mettre 2 ans à traverser l'océan Atlantique pour venir sur les côtes européennes, en Espagne, au Portugal, en France, dans les îles britanniques, en Scandinavie. Et là, on l'appelle civelle ou pibale, hein, c'est la toute petite. Et là, elle se métamorphose en anguille d'eau douce. Elle va vivre entre quelques années et 20 ans, peut-être 50, dans nos rivières. Et elle est pêchée sous forme d'anguille dans les marais littoraux ici. Et puis un jour, elle prend une décision incroyable. Je vais revenir à ma profondeur natale. Une fois dans la vie. Hein. C'est pas terrible les câlins chez l'anguille. C'est une fois dans la vie. Hein. C'est quand même pas génial. Elles vont devenir argentées. Leur métabolisme, on a beaucoup travaillé là-dessus, change totalement. Un poisson d'eau douce fait pipi en permanence, mais il ne boit jamais d'eau. L'anguille, quand elle est argentée, ça ne marche pas quand elle est jaune, quand elle est d'eau douce, mais quand elle s'est métamorphosée dans l'anguille qui va redevenir marine, en quelques secondes, elle se met à boire de l'eau. C'est magique, on a fait des manips, mais j'étais bluffé, hein. Même pas une minute, elle boit de l'eau, parce que l'eau est salée. Donc elle a des récepteurs géniaux, en fait, ainsi dans la bouche. Donc il y a la pression, récepteur à la salinité, elle retraverse l'océan Atlantique, elle descend en mer de Sargasses, et là, elle se reproduit une fois. Donc c'est un warrior incroyable, quoi. Et on est en train de la détruire aujourd'hui, parce qu'on a fait des barrages n'importe où, on a pollué nos rivières, évidemment, on l'a surpêché dans les estuaires.
11: Tu veux la concrétion, là ? Vas-y, voilà. Là, je fais passer le plomb à côté. Et j'essaye, parce qu'elle est grande, hein. Et, t'es un de con.
5: C'est un poisson mystérieux parce que déjà les études dessus sont très récentes, hein, qui a un comportement, déjà ce comportement exceptionnel de la transformation. Je vais dire en gros, il y a 40 ans en arrière, on pensait que l'anguille argentée, ou enfin, peut-être pas 40 ans, mais peut-être un peu plus, on pensait que l'anguille argentée c'était une espèce d'anguille, hein, et l'anguille verte c'était, ou jaune, c'était une autre espèce. Alors qu'en fait, on découvre que bien sûr c'est la même, mais il y a une transformation, pas toute la font, il y a tout un... voilà, je pense qu'on... On en découvre un petit peu chaque jour là-dessus. mais on en sait pas la moitié de ce qui se passe réellement, quoi. Ce qui est certain, c'est que c'est une espèce quand même très robuste, qui s'adapte, elle est capable de s'adapter à des milieux salés, des milieux doux, c'est très costaud l'anguille, hein, c'est rude.
10: On ne connaît vraiment pas encore tout de l'anguille. Pourtant, c'est un poisson qui est suivi depuis maintenant des années.
12: C'est un merveilleux modèle d'étude sur lequel le muséum s'est penché. En 72, Sylvie Dufour et ses collègues démontrent le besoin absolument fondamental et vital pour une anguille pour se reproduire de passer par de la haute pression, donc des très grandes profondeurs, en mer des Sargasses. Donc on n'a pas réussi à l'élever, parce que c'est difficile à recréer en captivité.
10: On n'a jamais vu encore une anguille se reproduire. On a beau faire de l'aquaculture, on peut juste faire croître une anguille dans un bassin, mais on ne peut pas la faire se reproduire.
5: Les scientifiques ont prouvé qu'il y a une reproduction dans la mer des Sargasses. Donc il faut les croire. Hein. Donc il y a eu des à Grussan d'ailleurs, il y a eu des campagnes de marquage d'anguilles argentées femelles. Suite à des opérations en partenariat avec les pêcheurs et les scientifiques. On a pu voir qu'en effet, elle sortait par le détroit Gibraltar et qu'elle se dirigeait vers la mer des Sargasses. Malheureusement, d'ailleurs, pour l'anecdote, une des anguilles grussanaises qui avait bien avancé a été mangée par un cachalot. Voilà, on l'a su, ils le savent par rapport au relevé de température intérieure. Quand ils ont vu que d'un coup la sonde n'était plus à 12 ou 13 degrés, température de l'océan, et d'un coup passée à 37, 36, la température intérieure, ils ont compris qu'elle avait été mangée et ensuite bon, la sonde est remontée à la surface, ils l'ont reprise. Le cycle de l'anguille, il y a le petit alevin d'anguille, la civelle, qui remonte dans les lagunes à partir de mi-novembre, on va dire, qui peuvent remonter jusqu'à au moins au mois de janvier. Et ces petites civelles remontent et colonisent les petits cours d'eau, les étangs, et ensuite grandissent, se transforment et deviennent anguillettes, puis deviennent anguilles vertes. Et au moment où c'est qu'elle arrive à une maturité sexuelle, va se transformer une fois de plus en anguille argentée.
12: Et cette anguille, qui est l'animal le plus banal qui soit, est en train de disparaître.
5: Nous, ici, la civelle, on ne la pêche pas, c'est interdit.
10: Et aujourd'hui, les stocks ne réaugmentent pas. Ils sont relativement stables, mais ils restent quand même très bas pour cette population. Et les scientifiques ont peur qu'il n'y ait pas de retour à la normale, en tout cas, ou qu'il n'y ait pas assez d'individus reproducteurs pour pouvoir assurer le maintien de cette espèce au sein de nos étangs.
12: Depuis 3 ans, il est classé par le CEM, le Conseil international des sciences de la mer, et par l'IUCN, hein, comme espèce en danger critique d'extinction.
5: 2018, où c'est qu'il a plu, il y a eu des grosses pluies, on a pêché beaucoup d'anguilles. Ces anguilles ne sont pas sorties du jour au lendemain du chapeau. Elles étaient là, ces anguilles. Les anguilles qu'on a pêchées, c'est les anguilles adultes. Elles sont arrivées de quelque part. Donc, tout n'est pas perdu.
12: Jamais je dirais que c'est la faute des pêcheurs d'anguilles si elles disparaissent. Mais quand une espèce s'effondre, arrêtons de la pêcher quelque temps. Comme on l'a fait pour le thon rouge il y a quelques années. Hein. Si on n'avait pas fait ces mesures très dures en 2007 jusqu'en 2011 de sauvetage du thon rouge, il serait parti de la mer Méditerranée. Hein. Il prenait la même voie
3: après
12: que la
3: étangs,
12: morue à Terre-Neuve.
3: Sur l'arrière-pays. Direction les Corbières maritimes, pour écouter les accents et ce qu'ils racontent de l'appartenance à un territoire.
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16: Et par Xilèche Corbière.
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16: Chouchouka c'est pas Corbièreski.
15: Murmure des corbières.
14: C'est-à-dire,
17: en parlant moins fort.
18: Murmure des corbières.
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22: Une création sonore
23: d'Alice Roy. C'est ça? Et vite, oui.
24: Depuis qu'ils ont mis ces éoliennes, il ne peut plus.
25: Non, les nuages arrivent, mais ils sont aspirés. Les corbières là-bas, il pleut. Après du champ, il pleut. Ici, il pleut pas.
26: Il pleut pas.
25: Parce qu'avant, il y avait des coups de mer, ça flottait. Mais tout bas, on est plein jour. Mais avant Paris, depuis qu'on a les éoliennes, rien.
0: J'habite à La Palme.
2: Près de la Méditerranée et un bord de mer, quoi. Et voilà.
8: C'est rigolo. J'aime bien, moi, le mélange des accents. Et puis, il y a des accents très drôles aussi. Ici, les vieux, ils roulent les airs et ouais, c'est trop mignon à entendre, ça chante le soleil.
2: C'est les corbières maritimes, hein, nous, hein. C'est pas les corbières. Hein.
17: Bonjour.
18: Bonjour.
17: Bonjour. Bonjour.
18: Bonjour.
17: Ça va?
18: Et vous?
17: Oui, merci. Vas-y, vous.
20: Ah oui, nous on sait que quand on parle à quelqu'un d'étranger, enfin d'étranger, quand je dis étranger, c'est Montpellier. On n'est pas de Montpellier, ils le savent de suite qu'on est de l'Aude.
17: Non, les accents, oui. Non, oui. Pour nous, c'est tellement naturel que...
20: Comment c'est quoi l'accent? Ben, c'est mon truc à moi. Hein.
26: C'est fort l'accent parce que ça donne une identité.
20: C'est mon identité.
27: L'accent, c'est l'expression de l'appartenance à une communauté plus qu'un lieu en soi.
28: L'accent identifie les gens.
18: Mais ça vient de dedans, je sais pas.
29: Je pense qu'un accent, ça définit...
28: Une région, un endroit, un village aussi.
29: Et c'est ton histoire, en vrai.
8: Ça retrace un peu tous les endroits où on est allé, les gens qu'on a croisés.
29: On est comme ça, mais je pense qu'on l'apprend de bébé. C'est comme l'ouïe, la vue, l'odorat. C'est des choses qu'on a innées et c'est tout.
28: L'accent, c'est un apprentissage de ta jeunesse, c'est ta vie, hein, l'accent.
30: Bah, l'accent, c'est une façon de parler. On n'entend pas trop l'accent quand ils habitent au même endroit que nous. Alors que quand ils habitent pas au même endroit que nous, on l'entend beaucoup.
31: Ça permet de savoir d'où viennent les gens aussi.
32: C'est une musique aussi.
33: Pour moi, l'accent, c'est un patrimoine. Ça fait partie de nos gènes, de nos racines. Moi, j'ai pas envie d'une France unifiée, quoi. Plus de ça, si on a tous le même accent sur le territoire, on n'a qu'à faire, par exemple, un plat commun aussi.
34: L'accent donne une indication de ce qu'on est. Enfin, entre guillemets.
35: Pour quelqu'un qui voyage, qui a voyagé comme moi, c'est s'adapter. Parce que c'est aussi, je trouve, une forme de respect. Et on avance avec les autres, quoi.
26: Il y a de l'émotion dans l'accent. Chose qui, des fois, pour faire, par exemple, le journal de 20h, il n'y a pas d'émotion, c'est tout plat.
17: Il y a des accents qui marquent plus que d'autres. L'accent marseillais, c'est l'accent qui esclave, enfin, qui écrase.
34: Ça veut dire qu'on vit dans un territoire qui est rural, qui n'est pas très riche. Parce qu'on a beaucoup de gens qui viennent de l'extérieur quand même. Et parfois, ils arrivent un peu en conquérant.
2: Ben, il fera caute ou il fera ploura ou voilà. Aujourd'hui il fera chaud, ou demain il fera caute, ou demain ben, la pluie. Ça veut dire demain on va avoir la pluie. Demain fera des vents. Maintenant c'est perdu tout ça. C'est fini. C'est à l'abandon, tout à l'abandon. Et la France aussi.
26: Pour moi l'accent c'est mes grands-parents. Mes parents aussi bien sûr, mais mes grands-parents. Qui parlait le patois, qui avait un truc, des expressions, ils se parlaient entre eux, des fois je comprenais rien, parce que c'était du patois.
17: Par exemple, quand je suis avec mon mari, quand on parle tous les deux, si on se parle en français, ça va. Si on se parle en patois, aïe aïe aïe. C'est pas méchant, mais on se dit les choses différemment. Parce que c'est vrai que le patois, l'exprime des choses qu'on n'exprime pas en français, et qui sont difficiles Pour celui qui ne le comprend pas, c'est difficile pour lui de le comprendre.
1: Je me rappelle m'arrêter quand ils étaient tous regroupés là. Et il m'a fallu quelques temps pour tout comprendre ce qu'ils disaient. Galou à quel qui passe, ils étaient à voir qui c'est qui parlait, ils faisaient un commentaire sur toutes les personnes qui passaient en voiture. Voilà, t'es Haribo, Haribo, t'es... voilà.
3: Bienvenue au banc de la Rassègue. Ce qu'on dit souvent quand ils passent, à quel est un cool, en patois. C'est un con, on le dit en patois. Pour qu'il en passe un, allez. S'il nous dit pas bonjour, à 15 coups, on les manque pas. Plutôt. Oui. Oh non, mais c'est à la race. Je te rappellerai, j'ai quelqu'un. D'accord, je vous appellerai, ouais. D'accord, allez. Oui. Chier. Oh, il crâle, hein.
17: Mon frère l'apiculteur, il s'est remarié, donc il a rencontré sa nouvelle femme, qui était de la Ciotat, donc un accent aussi, encore un autre accent, et pieds noirs. Et c'est pas méchant, hein. Un jour, je me souviens, il lui parle et lui dit « Chose de salope !» Ça veut pas dire que tu es une salope. Ça veut dire que tu es cochonne, que tu... Mais c'était pas méchant.
26: Ma grand-mère, elle disait, par exemple, trao des culs ta matière. Trao des culs ta matière, ça veut rien dire, ça veut dire trou du cul ta matière. Mon grand-père à la pêche, il disait, conte de drôle, il est plutôt des drôles, tu vois. C'était le truc...
17: Quand tu le dis, c'est pas du tout méchant. C'est dit, quand on dit à quelqu'un maniaque. Alors ça aussi, maniaque, mon Dieu, maniaque. Alors déjà, maniaque, ils entendent maniaque que. Non. Maniaque, c'est gentil. En principe, quand tu dis maniaque à quelqu'un, c'est quelqu'un que tu apprécies, quelqu'un que tu aimes bien.
2: Vous voulez boire quelque chose, vous ?
18: Je veux bien un verre d'eau, si c'est possible.
2: Un verre d'eau ?
4: Oui.
2: Il y a de l'alcool, si vous voulez, le partaga, si vous voulez.
4: La verveine, ah si.
2: Non,
4: qu'elle goûte la verveine.
2: Ouais, verveine, c'est nous qu'on fait la verveine. Ouais. Je vais chercher les verres. Elle veut la verveine, c'est Camille.
4: Je l'oblige.
2: Qui l'a proposé. Mais simplement fond, pour le goûter.
4: Tu donnes un fond.
2: Un fond, ouais. Moi, je suis peut-être plus prononcé que d'autres. Bon, l'accent, je parle comme ça, hein, sans doute je l'ai. Hein, parce que quand je m'écoute, je me fais peur. Ouais, parce que c'est difficile, hein, et en plus on parle vite, hein, et bon. À peine, hein, c'est de la verveine avec de l'alcool, fait maison. Hein.
18: C'est fort ?
2: Ah, très fort.
4: Très, très fort.
2: Ça doit faire...
4: 45.
2: Oui, 45. Ouais, j'adore ça comme ça, s'il te plaît. Doucement, hein. Allez, doucement, hein, parce que ça... Tu veux me goûter un peu ? Oh, attends. Chin-chin, à la vôtre. Il ne faut pas que j'essaye de, comme on appelle ça, de me rafistuler, comme on dit, hein, vous savez. Si là, c'est, je bafouille encore plus. Mon accent, c'est le mien.
18: Est-ce que vous considérez que vous avez un accent ?
28: Oui. Par rapport à ceux d'ici, parce que des fois, c'est vrai, je ne les comprends pas tout.
5: Regardez Jean Alsacien, hein. Il a son accent alsacien, c'est rigolo. Des fois, on lui fait répéter les choses parce qu'on ne comprend pas trop. C'est difficile, hein, parce qu'il parle très vite, en plus.
28: Nous, on a l'habitude de parler doucement en Alsace, parce que bon, on cherche un peu les mots, on cherche les liaisons à faire, parce qu'on parle beaucoup l'alsacien. Hein.
17: On a un accent, oui, mais nous, l'accent, on ne l'entend pas. On l'entend des autres. C'est quand les autres parlent, il y a des gens qui ont un fort accent. Et nous, on a un accent, oui, bien sûr, on a tous un accent, de toutes les régions. Même celui qui croit qu'il n'en a pas du tout, il en a.
18: Je ne pense pas avoir d'accent aujourd'hui.
6: Je crois que oui, j'ai un accent, oui.
7: Moi, non, j'ai pas d'accent, non.
9: Je ne sais pas si j'ai vraiment un accent du coin.
0: Ouais, une fois je crois qu'on m'a sorti et si j'étais pas canadien. Alors que je n'ai pas l'impression d'avoir un accent canadien. Ouais.
29: Moi je le sens pas, mon accent.
7: J'ai un accent catalan, je trouve.
31: Oui, je considère que j'ai un accent.
34: Pas catalan, catalan, gabats.
5: J'ai un accent. Personne ne me le dit que j'ai un accent catalan ou peut-être que j'ai un accent d'ailleurs. Non,
34: non. Moi, j'ai l'accent du midi, enfin du midi, de l'Aude, on va dire, je ne sais pas.
5: J'ai un petit accent quand même. Je ne sais pas d'où il est, mais il y est. Et je ne change pas.
7: Et oui, j'ai un bon accent de Toulouse que j'ai tenu absolument à assumer et à garder. Oui, oui, j'ai l'accent de Toulouse.
34: Du sud ?
7: Oui, moi j'ai l'accent d'ici. Je suis l'Aircave, je suis au village en dessous. Moi.
8: Les gens d'ici me disent que j'ai pas l'accent d'ici. Et les gens qui sont pas d'ici me disent « Oh, toi t'as l'accent du sud ?»
7: En fait, dans le nord, j'ai l'accent du sud et ici, j'ai l'accent pointu, comme on dit. Donc. C'est les gens qui viennent, ils ont un accent. Claude Nougaro qui avait un accent, il avait une phrase qui m'a beaucoup marqué, il disait « J'aime les aspérités des mots ».
9: Le truc le plus drôle quand on est arrivé, c'est le voisin qui a un chien, il disait tout le temps « Mais il vient de caguer ». Et caguer, mais c'est, moi je sais pas, j'avais jamais entendu ces mots. Ou alors les « ça pègue ». Mais c'est tellement une expression du Sud. Moi, j'avais jamais entendu parler de ça. Et oui, ça pègue, t'as pas une... Ouais, les poches, évidemment, tout ça. Et puis on les prend, hein. Enfin, ça pègue, on comprend tout de suite, quoi. Et puis ça cague, ouais, aussi. Ça, c'est franchement, c'est drôle. Quand on est arrivé, on comprenait pas du tout.
29: Alors, il y a un mot que je comprenais pas du tout. C'est quand on me disait, t'es en suqué. Alors ça, vraiment, je l'ai laissé dire plusieurs fois avant de demander, mais qu'est-ce que ça veut dire en suqué ? Parce que je trouvais que c'était pas très joli déjà, je me demandais si c'était pas une insulte.
0: J'ai un copain qui vient du nord de la France, et quand je lui disais « tu m'espantes », il comprenait pas en fait, chaque fois, il me disait « mais qu'est-ce que tu dis ?»« Tu m'espantes, espanter quelqu'un ». Et moi, je croyais, jeune, hein, quand j'avais 20 ans, je croyais que « espanter » c'était un mot français, quoi. Et en fait, non, non.
7: Franchement, au début, quand je suis arrivé, pour moi, c'était une langue étrangère, hein, qui parlait en français. Hein. C'était très, très rocailleux. J'étais très content d'approcher ça de l'évangile.
27: Ça m'est arrivé comme ça, d'entendre quelqu'un qui parlait français, mais je n'ai rien compris de A à Z. Et je me revois à le regarder, mais quelle langue parle-t-il ? Et en fait, à côté de moi, tout le monde avait très bien compris qu'il avait dit quelque chose de simple, mais... Avec beaucoup de R, je n'ai rien compris, mais rien du tout.
9: La voisine, vraiment, je ne comprends pas du tout ce qu'elle dit. Et elle le sait, hein, je pense qu'elle en joue et c'est hyper sympa, mais ouais, c'est compliqué des fois. Franchement, je vais l'imiter parce que c'est hyper drôle, mais quand elle arrive, elle fait un « Et où ?»
10: Elle est venue nous parler très vite et on s'est dit « Oh mais elle doit être russe, c'est pas possible, elle a un accent tellement fort, mais de quel pays elle vient ?» Et plus on discutait avec elle, plus elle nous disait « Mais... » que ça faisait 60 ans qu'elle habitait ici et tout ça, et qu'on a compris qu'en fait sa famille venait de la région, qu'elle n'était pas du tout russe, mais elle a un accent tellement fort que on pensait qu'elle était russe, voilà.
7: Vous parlez trop vite, il me disait chaque fois. Bon, je fasse carrage, je réponds des voilà, il comprend rien comme ça. Ah, toujours, c'est vrai. Pouh, c'est pénible ça. Et il parle tellement vite, tu comprends rien aussi, tu vois. Parce qu'il parle vite à Paris, hein. Les vrais Parisiens, ils parlent vite entre eux, hein. Et tu comprends rien, hein. Nous, on est calme, nous. Hein. On est dans le midi, hein. Et voilà.
34: Et quand je parlais, ils me disaient, mais toi, tu es étrangère. Parce que c'était pas du tout ce qu'ils avaient l'habitude d'entendre. On croyait que j'étais, je sais pas, anglaise ou pas française, quoi.
7: Quand on parle entre nous, on parle vite, alors. Et ils comprennent pas beaucoup, hein. C'est pas évident à comprendre quand tu parles vite avec ça. Puis après on mélange, tu sais, on mélange, on parle, puis on mélange du patois dedans et c'est fini là, ils comprennent plus rien. Ça n'est pas qui c'est, on mélange, on fout du patois, c'est vite réglé, on parle plus comme ça, il nous agace plus. Personne ne comprend, voilà, c'est comme ça.
20: Oh, on nous fait des réflexions, mais bon, c'est pas...
2: Moi, ils vont jamais dire, moi.
20: Non, mais on ne te comprend pas. Oui. Moi, ça, on me l'a dit.
2: Oh non, on ne le comprend pas parce que je parle Je parle davantage avec le cerveau qu'avec la bouche. Si, si, si.
20: Oui, non, mais c'est des idées. Non, mais c'est vrai, on ne le comprend pas.
11: Et qui c'est qui ne le comprend pas?
20: Les gens, les étrangers. Quand je dis étrangers, ce n'est pas les étrangers en dehors du pays. C'est les étrangers en dehors de la région.
2: Ils te le disent?
20: Oui.
2: Et moi, ils ne me l'ont jamais dit, moi. Parce que s'ils me le disent,
20: ils
2: sont...
20: Ils le comprennent mieux, les étrangers, les vrais, quoi. Parce qu'il explique mieux avec les mains. Donc, il est compris. Il est compris dans toutes les langues.
2: Là, elle m'allume, là. Hein.
9: L'accent du sud.
8: Oui, l'accent du sud.
9: Bah, c'est chantant. C'est accueillant, c'est vivant.
10: Il est agréable à l'oreille, je trouve.
31: Pour en tout cas les gens qui viennent, nous on appelle ça du nord, on va dire que c'est chantant.
9: Moi j'aime beaucoup, je pense pas que je l'aurai un jour parce que si t'es pas né ici, je pense que tu l'auras jamais. Mais, ouais, moi j'aime bien, j'aime beaucoup.
8: Ça sent avec le soleil, quoi.
0: Le soleil, voilà. La mer, la garrigue, les cigales.
2: C'est la rocaille.
34: Un cargol se passejava sous la fouille d'une parede, batrapa un rat bifora que jugava de la guitare. 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Voilà. C'est tout petit, mais c'est mignon.
31: Je trouve que dans l'accent du sud, sud-ouest, sud-est, sud de la France, il y a plus de vagues, il y a plus de mouvements, il y a plus d'intonation.
20: Alors, mon accent, ce serait la mer. Une mer un peu déchaînée avec un soleil de dingue.
27: Moi, je dirais que mon accent, s'il fallait lui donner une réalité, finalement, je trouve qu'il pourrait s'associer à la trame. Parce qu'il y a cette idée qu'il n'est jamais pareil. La trame, elle n'est jamais pareille. Elle peut être violente, elle peut être douce, elle peut être chaude, elle peut être fraîche. Mais du coup, c'est extrêmement vivant. Et notre accent, je pense qu'il est extrêmement vivant.
2: Si je vous le dis, c'est pas beau, c'est un peu coquin, hein. J'y vais, hein. Louben beufois, et la beuf me passe. Ça veut dire le vent souffle, et la chatte ne vient pas.
12: Alors le vent, il fait partie du bruit, mais finalement, on ne l'entend plus à force. Donc on le subit. Quelquefois, il faut le dire aussi, on est surpris qu'il n'y ait pas de vent non plus. Donc.
13: Le vent est partout, tout le temps. Indissociable de la vie. Et peut-être que l'accent en fait partie, parce qu'il faut parler fort quand il fait du vent.
1: L'accent du Sud, on dit toutes les lettres. Nous, on fait pas comme les Parisiens, on n'enlève pas des lettres. On n'enlève pas des lettres. On prononce les mots comme il faut. Comme il faut.
0: Les fins de mots, on les accentue. Voilà, le pain, on va pas dire le... Je sais même pas comment dire.
34: J'aime pas trop l'accent parisien parce que je trouve qu'ils mangent la moitié des mots. C'est leur accent, hein, et chacun a son accent. Moi, je trouve que c'est très bien. C'est très bien comme ça.
27: Alors quand on est ici, on nous fait pas remarquer qu'on a un accent, mais quand on part d'ici, qu'on va à Paris, qu'on va en Suisse, etc., on nous parle de notre accent.
9: On dit quoi ?
27: C'est exotique. Après, il y a un côté, voilà, ça dépend où, mais à Paris, au-delà de l'exotisme, tout de suite, il y a ce côté parisien. Où... Parisien, c'est comme ça qu'on doit parler. Les gens du Sud qui ont un accent, ça, c'est un peu terroir, quoi.
28: L'accent du Sud, c'est vraiment le typique français, quoi. C'est vraiment la France profonde. pas pareil que Paris. C'est vrai, pareil, Paris, ça, ils n'ont pas d'accent.
31: Mais à Paris, pour moi, c'est les gens qu'on entend un petit peu, on va dire, à la télé. On va dire qu'ils parlent bien, quoi.
34: Je sais pas, dans les boulangeries, tout ça, ils se moquent toujours un peu. Enfin, ils se moquent et en même temps, ils aiment, parce que ça leur rappelle les vacances, le sud, l'accent du sud. Mais bon, ils reprennent, Vous savez, comme on a une fin de phrase traînante, un peu, tout ça, comme on dit toutes les syllabes et les... Ouais, ils se moquaient toujours un peu.
3: C'est assez marrant, cette histoire d'accent, parce que, ayant fréquenté pas mal des Parisiens, par exemple, je me suis rendu compte que eux, ils ont l'intime conviction qu'ils n'ont pas d'accent. Et qu'ils détiennent une espèce de vérité comme ça du français, et que c'est nous, gens de la province, qui dévions de cette vérité absolue. Il y a un peu de condescendance. Ils ont du mal à admettre que nous, quand ils viennent chez nous, on peut considérer qu'eux ont un accent.
11: J'avais fait il y a des années sur Toulouse une formation avec des Parisiens. Déjà, on n'avait pas le même langage au niveau français, quoi. Et un jour, il m'a fait la réflexion en cours en me disant « Mais nous, à Paris, on sait parler français. » Il s'est pris un retour, un revers. J'ai dit « Mais ça veut dire quoi, ça ? Tu veux dire qu'on est des incultes ? Il y a deux langues françaises, en fait ?»
13: D'abord, il y a une question fondamentale, c'est quoi un Parisien ? Parce qu'à l'origine, des vrais Parisiens, ils n'étaient pas nombreux. Aujourd'hui, ce sont des provinciaux qui sont allés vivre à Paris. Donc, est-ce que c'est des vrais Parisiens ? Est-ce que l'accent parisien existe ? Je ne crois pas. Je crois que c'est le mélange de tous les accents qui a fait qu'à la fin, il n'y a pas d'accent du tout, quoi.
11: Alors, pourquoi abolir l'accent ? Parce qu'il faut que ce soit lisse, politiquement correct. Moi, je déteste ça. Et si ça ne plaît pas et ça dérange, ce n'est pas mon problème. Je l'assume complètement. Par contre, ça peut fermer des portes pour certaines professions, pour... C'est ce que nous renvoie la société, il faut être parfait, quoi.
13: J'ai jamais cherché à le perdre. Ça pénalise des fois, parce qu'on se fout de... Les gens se moquent. Quand vous êtes dans certaines régions, on se moque de nous. Mais...
0: J'ai une amie, on est le même jour, la même année. Elle est partie jeune à Paris, elle a bossé pendant peut-être plus de 20 ans à Paris. Elle est redescendue, mais elle a toujours autant cet accent, quoi. Elle n'a pas perdu.
3: Pour être vrai, pour être authentique, pour être soi-même, il faut écouter des voix qui vous disent d'où vous venez. Et mon accent fait partie de cette construction. Et je n'ai jamais eu envie de m'en départir.
29: Moi, j'ai perdu un peu l'accent depuis. J'ai fait mes études, des séjours hors Occitanie. Donc, ça revient un peu quand je côtoie des gens qui ont l'accent, mais je pense que je l'ai moins qu'avant. Bah, comment dire, on fait pas exprès, quoi.
0: Des fois, je peux avoir du mal un peu avec mon accent.
14: Depuis l'école, depuis le collège, depuis le lycée, l'appartenance au groupe, qui a fait que c'était plus facile d'appartenir au groupe. En essayant de gommer un peu cet accent. Et je sais pas, c'est un réflexe. C'est un réflexe.
7: Je veux pas gommer mon accent. Ça serait perdre l'identité, ça.
18: Après, moi, j'ai jamais essayé de le masquer là-bas, mon accent. Voilà. C'était comme ça, et puis...
14: De gommer cet accent-là, ça nous dessert. Je crois.
12: Et ce qui est amusant, c'est que nous, quand on a déménagé dans le sud après 10 ans en Bretagne, j'ai été nommé à Carcassonne, j'ai démarré à Carcassonne, et nos enfants avaient 6 ans et 4 ans, et le garçon de 6 ans, lui, n'a jamais pris l'accent du sud, jamais. Par contre, notre fille de 4 ans, en maternelle, l'a bien pris, ouais. Alors qu'ils étaient dans la même école, au même endroit, etc., elle l'a bien pris, elle l'a gardé, un certain temps, un peu moins maintenant, puisqu'elle a bourlingué, mais... Donc à 2 ans près, finalement, il y en a un qui l'a pris et pas l'autre, ça nous a toujours un peu amusé. Alors, je suis obligé de le dire, ça lui pesait pas trop. Quand elle est devenue adolescente, etc., elle voulait faire du théâtre, des choses comme ça, et ça l'embêtait un peu. Moi, pas du tout.
18: Ouais, non.
12: La preuve, j'ai épousé quelqu'un qui avait de l'accent, et j'ai toujours été très sensible aux accents.
3: Ben non, mais bon.
11: J'ai fait du théâtre sur Toulouse pendant presque 40 ans. On a essayé souvent de corriger mon accent parce que pour la diction, ça passait beaucoup mieux, c'était plus intelligible au niveau de la compréhension pour les gens. Et moi, je me suis un peu insurgée sur ça parce que je me dis, c'est pas moi. Mon accent fait partie de ce que je suis. Et donc, à mes élèves qui me disent, il faudrait qu'on prenne un peu un accent pointu pour... Non, je leur dis, vous gardez votre accent.
13: Ce qui se passe souvent sur les accents, les gens, au lieu de dire « Oh, vous avez un drôle d'accent qui ne me plaît pas bien », ils vous disent « J'ai pas compris ce que vous me dites. »
4: C'est un désavantage d'avoir cet accent-là. Alors pourquoi, je ne sais pas. Hein.

0: Ah, les arrière-grands-parents et les arrière-arrière. Non, mais c'est vrai, c'est important tout ça. Hein. S'ils n'avaient pas été là, on ne serait pas là. Hein. Alors donc, il faut quand même le respecter. Moi, je trouve que c'est important.
1: Quand je suis venue en France il y a 10 ans, j'étais très consciente de mon accent. Et ça m'embêtait un peu. Parce que je me disais, ah, les gens ils vont savoir que je ne suis pas d'ici. Et j'essayais un peu de l'effacer, je pense.
2: Quand je discute avec des gens d'autres régions et surtout du Nord, ben j'ai l'impression de ne pas être pris au sérieux. Mais il y a peut-être aussi ce côté un peu déconnant, déconneur du sudiste. Et le nordiste va être plus sérieux, plus droit, plus carré. Et le latin, ben, il va être un peu plus branleur.
3: À un moment, à l'INDEP, ils embauchaient que des gens du nord de la, au-dessus de la Loire. Donc c'était pas un désavantage d'arriver de Bretagne ou d'arriver de Paris ou de la moitié nord de la France. Alors j'avais entendu l'autre fois une interview de Jean-Michel Apathy qui disait qu'il avait tout fait pour pas perdre son accent parce que ça faisait sa singularité à Paris. Voilà, mais c'est vrai qu'après quand on regarde, un équivalent de quelqu'un comme lui ou des... On n'en entend pas beaucoup à la télé ou sur les chaînes nationales en tout cas.
4: Dans le domaine du sérieux, dans le domaine du journalisme, même dans le domaine de l'information, etc., l'accent il n'est pas présent et en fait j'ai eu la sensation depuis tout petit que quand on parlait avec l'accent, on n'était pas pris au sérieux. L'attention était mise sur l'accent plus que sur le contenu. De suite ça fait poésie, expression, chant, comment dire, folklore, ça fait pas sérieux.
5: Ah, c'est Dominique. Attends, Dominique, arrête-toi. Le voisin.
6: Oh, comme malou de venir bien.
5: Dis-tu qu'il a dit. Non. Quel malheur de devenir vieux. Quel malheur de devenir bien.
0: D'Ambilis.
6: De l'Allemagne. De Steinemann.
0: Ah. Ah, oui.
5: On a la nostalgie d'avant, mais c'était pas mieux. On n'avait pas d'argent. Non. Et maintenant on a de l'argent et on est malheureux. C'est le contraire d'avant. Avant on n'avait pas d'argent et on était heureux. C'est vrai, les fêtes de village, tout ça. Et encore nous, sur Foya, là, moi je m'occupe du comité des fêtes à Foya, c'est resté populaire. Hein. C'est resté populaire et c'est bien. Et encore, on n'est pas envahi par... Quoique le village est envahi, lui, de l'herbe qui fait rire. Et ils viennent pas. C'est une population qui se mélange pas.
7: Pourquoi l'herbe qui fait rire?
5: L'herbe qui fait rire, c'est l'herbe qui fait rire. On appelle ça, nous, dans les corbières, l'herbe qui fait rire. Si vous voulez, c'est pas qu'on ne les veuille pas, mais ils ne s'intègrent pas avec nous. Ils veulent pas, ils s'intègrent pas, ils veulent pas, je sais pas pourquoi.
8: Maintenant, vous entendez autant des accents d'en haut, parisiens, enfin, et d'ailleurs, chez nous. Ça fait bizarre. Et je pense que d'ailleurs, ils sont plus nombreux que nous.
9: Mais t'es où toi? T'es d'où?
7: Béziers.
9: Oh, en tout cas, t'es pareil, t'es le manque. Mais natif de Béziers? Ah, mais t'as l'accent, ouais. Voilà.
10: Bon, oh, mais je ne parle natif de Béziers quand même.
7: Pourquoi
10: parce que vous avez un accent un peu...
7: Un peu quoi
10: Un accent... pas du midi quand même. Hein.
7: Non, pas d'ici, pas de
10: l'Aude. Même pas un peu sophistiqué, je pense. Bien, c'est pas d'ici quoi.
8: Si vous n'avez pas l'accent, c'est que vous n'êtes pas d'ici. D'ici.
11: Je suis d'ici, donc j'ai l'accent d'ici, je crois. Je n'essayerai pas de le changer avec le vôtre, par exemple.
7: Ils disent, mais... ouais, mais... T'es de quelle famille? Tu es d'où, toi? Tu es d'où? Et forcément, il n'y a que trois familles hein, dans le village. J'ai peut-être un peu de mal à comprendre des fois, est-ce que t'es d'ici, de cette région? Je me considère française avant tout, et puis... En tout cas, je me sens bien dans cette région et puis je pense intégrée ici.
12: Maintenant, je me sens plutôt d'ici,

0: parce que ça fait quand même 12 ans que je suis ici.
1: Je sens vraiment Corbière, je sens vraiment adaptée complètement. C'est mes Corbières, c'est ma famille, c'est mes vignes.
2: Je suis palmiste, mais par accent, je suis alsacien.
3: Je suis né à La Palme. Et je mourrai à La Palme, et enterré à La Palme.
4: Je suis d'ici, moi. Je suis du village. Je suis né ici, moi. Voilà. Et je ne bouge pas. Je vais mourir ici, je pense, et j'espère.
3: Je partirai jamais. J'étais parti quand je me suis marié, j'étais parti à Paris un an. Je suis revenu, je pétais les plombs là-bas. Je venais fou. Hein. Là, il fallait que je revienne, je ne pouvais pas rester.
5: Même riche, je n'irai pas dans le Nord. Dans le Nord. Je préfère être pauvre ici que riche dans le Nord. Honnêtement. Après, je ne connais pas le Nord. Hein, donc.
3: Ça fait 4 ou 5 générations qu'on est ici. Parce qu'on est parents aussi de la famille Bastardier, tu sais. Il n'y a que des consanguins ici. Il n'y avait pas la télévision avant, alors. Et c'est vrai, en plus, c'est vrai. Tout le monde est cousin là-bas, alors. Les vrais palmistes, hein, parce que les vrais palmistes, il n'y en a pas beaucoup maintenant. Hein. Il n'en reste pas beaucoup. Hein. Tous ceux qui s'en vont, c'est fini. Hein. Puis les gens, tout a changé, c'est plus comme avant. La mentalité n'est pas la même.
6: C'était comment
3: avant? Ah, c'était mieux, sans rien voir.
7: Pour moi, être d'ici, comment vous l'expliquez? C'est peut-être prendre part à la vie collective. Être d'ici, c'est aller aux fêtes comme aller au décès. Je suis très émotive. J'ai toujours comment vous dire la nostalgie de mon pays. C'est drôle qu'à tant d'années, après 65 ans tout de même, 64 ans que je suis là, mon pays reste toujours Barcelone.

0: Être d'ici, je pense que ça veut dire que notre famille, nos arrière-grands-parents, arrière-arrière-grands-parents sont d'ici depuis toujours. Je pense que dans la tête des gens, ça veut dire ça, être d'ici.
1: Pour moi, c'est quelqu'un qui a des morts au cimetière. Si vous avez des gens au cimetière, c'est que vous êtes d'ici.
2: Je crois que quelqu'un qui, comme moi, est arrivé pour la première fois en
1: Oui, mais bon,
2: 80.
1: toi, tu peux être considéré comme un étranger,
2: Mais c'est
1: toi.
2: ce que j'allais dire.
1: Oui, c'est tout.
0: On entend vite qu'on n'est pas d'ici, donc on nous dit vite, vous n'êtes pas d'ici, vous.
3: On est d'ici, on connaît tout, on sait tout, que les autres, ils savent rien. Et ils vont apprendre, hein, à connaître le village. Ils savent mieux que toi.
1: Alors, être d'ici, c'est connaître les tenants et les aboutissants des familles, connaître les tenants et les aboutissants des lieux de vie, de connaître le village presque du bout des doigts. Nous, on l'a ancré en nous. Comment expliquer ça? C'est encore autre chose. Nous, c'est passionnel. Voilà. Alors que les autres, ils le font pas exprès. Ils savent pas. Alors que nous, on l'a dans nos entrailles, on l'a. Les gens du cru, souvent, c'est l'intelligence qui parle. Parce qu'ils n'ont pas fait des études, comme je vous dis, bac plus 7, ou 4, ou 3, ou ce que vous voulez. Mais ils ont autre chose, ils ont une âme.
4: C'est être bon, d'ici, c'est raciner les racines.
5: Ça veut pas dire être né ici, ça, ouais.
6: Je suis un indigène, hein, ça veut dire
7: Oui, autochtone.
6: autochtone. Hein.
7: Les familles sont d'ici, quoi.
6: Je connais plus de gens au cimetière maintenant que dans le village.
7: C'est pareil.
6: Je les connais.
7: Oui.

0: ils parlent pas comme... Même pas, ils comprennent pas, ils parlent pas le patois seulement, les jeunes. C'est dommage, ça se perd, ça.
1: Ce téléphone, ça rend les gens encore plus égoïstes. Hein. Plus égoïstes. Hein. Ils pensent pas parler avec quelqu'un. Ils en ont rien à foutre, ils ont tout là-dessus. Tu vois, ils savent tout ce qui se passe au bout du monde, là-bas. Je me demande si c'est bien même nécessaire de savoir ce qui se passe au bout du monde, quand tu ne sais pas ce qui se passe autour de chez toi. Moi, j'aimerais au préfet demander, il dirait un jour, pendant qu'il y a des coups de mer, dites aux éoliennes une semaine de fermer, les arrêter, pour voir s'il se remettra à pleuvoir. On dit le réchauffement. Oui, le réchauffement, il sait que les coups de mer arrivent, pareil comme avant, mais il ne pleut plus.
2: Écriture, prise de son, réalisation et mixage, Alice Roy.

0: 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La voix principale que vous avez l'habitude d'entendre en ouverture d'émission est en retard, donc il y aura quelques points en moins sur sa retraite.
1: Mais je suis là.
0: De Mathieu, mais Pat est là voilà. Pour...
1: Bon pied, bon œil.
0: Bon œil, parce que tu étais en vacances en plus.
1: Vacances, est-ce qu'on peut appeler ça des vacances?
0: Hors Paris, depuis longtemps.
1: Ouais, c'était chouette.
0: On a passé, juste avant d'introduire les invités, enfin de présenter les invités, pardon, on a passé un petit morceau de Toxic Waste, voilà. Tiré d'un album qui s'appelait En dépit du bon sens, sorti chez Trauma Social dans les années 2000 et quelques, avec un morceau qui s'appelle Hymne au chien, parce que le chanteur il venait de perdre son chien et voilà, il a fait une
1: chanson. Donc grosse pensée pour Arnaud ce soir, qui n'est pas là.
0: Un coucou Arnaud, c'est un peu une privé joke, mais un coucou Arnaud.
1: Bah quand même, voilà, c'est fait. Voilà.
0: Et on est en France, on est dans le pays de l'Hexagone et on reçoit un groupe qui s'appelle Octogone. Donc il y a deux façons, en trop ou en plus, je sais pas. Et on va demander des explications, tout ça.
1: Il y a un petit côté fight, hein, quand même.
0: Parce que c'est pas très patriote, moi, je trouve, quand même. Donc, bonjour. À vous, présentez-vous, par un, qu'on reconnaisse les voix et les instruments que vous faites dans le groupe. Et ben, dans le micro, s'il vous plaît.
2: Bonsoir. Ouais, salut. Bonsoir, salut. Je me présente, donc, Guillaume, donc chanteur de Octogone. Et je laisse la parole à mon ami Lucas, qui va se présenter.
3: Lucas, qui est le batteur d'Octogone. Lulu. Le destructeur.
1: Bonsoir.
4: Philippe, le bassiste, toujours Octogone.
5: Et enfin, Clément, guitariste.
0: Clément, t'as pas un autre surnom? On t'appelle Clément?
5: Ah oui,
0: à l'émission,
5: Wiki, pardon.
0: Wiki, non, c'est comme tu veux, si t'as pas envie d'apparaître sous le...
5: Oh, c'est au choix, c'est comme vous préférez, selon les habitudes de... Des connaissances.
3: Clément, moi je sais pas qui c'est.
0: Ouais, on se demande qui c'est, c'est vrai.
1: Bah oui, c'est pour ça, c'est un peu choquant. Ouais. Mais voilà, deux prénoms en un. C'est parfait. Et donc vous êtes au complet, parce que normalement vous deviez nous faire un live, et vu que notre cher Arnaud est en train de pleurer son défunt chien, le live n'a pas eu lieu. Mais vous êtes au complet là, donc.
5: Ouais.
1: D'accord.
0: 4 sur scène, il n'y a pas quelqu'un qui s'occupe de vous, quelqu'un qui fait les éclairages, le son, le management, des choses comme ça?
3: On aimerait bien.
0: Ouais, vous aimeriez.
3: On aimerait bien.
0: Ouais, c'est pas simple d'en avoir.
3: S'il y a des tourneurs bénévoles qui nous écoutent.
2: C'est ça. Ouais. C'est nous-mêmes en DIY, donc...
1: C'est l'émission pour passer les annonces.
0: On d'accord. Avant d'écouter le morceau, on va dire aussi que, de toute façon, parce que vous en faites partie, qu'on recevra aussi un petit peu de l'association Social Crash Asso, ouais. dont on donnera un scoop à l'antenne en plus.
1: Voilà. Oh, peut-être voilà. Pas, je sais pas, on verra.
0: Alors, on écoute un morceau d'Octogone, on voit après ce que c'est.
1: Yep.

0: Voilà, un morceau de Octogone qui s'appelle
1: T'as de la gueule.
0: T'as de la gueule. On va y revenir, mais juste, qu'est-ce que je voulais dire? Je sais plus sur Octogone tout à l'heure. Non, mais on va aller sur le morceau alors peut-être. Il est tiré d'une démo quatre titres, démo que vous avez sorti il y a peu de temps, mais lié à l'histoire d'Octogone. Octogone, ça fait plus de... Alors, Octo, ça fait plus de 8 ans que ça existe.
1: Non, malheureusement, 4. Faut diviser par 2.
0: Voilà, d'accord.
2: On reste en boucle de 4.
1: C'est ça.
3: On reste en boucle de 4 parce que qu'on fait que des trucs très très binaires. Parce qu'on fait du rock'n'roll.
0: Voilà.
4: Ouais, alors, si je peux me permettre...
0: Mathieu est arrivé, bonjour.
4: Ouais, je suis désolé, j'ai des petits problèmes de dos, pas le mien, mais on se passe ça en famille. Au départ, vous n'étiez pas 4, vous étiez 5.
1: On était 5, tout à fait.
4: Voilà.
1: Il y avait notre ami Juan qui était à la deuxième guitare, tout à fait, et puis qui a décidé... de voguer vers d'autres horizons, et donc notre ami Wiki, Clément, je sais pas trop comment il faut l'appeler du coup ce soir, qui du coup assure un petit peu les deux parties maintenant, tout seul, il a un peu fusionné les deux jeux, son jeu et celui de notre ami Juan, et voilà, et ça donne un résultat un petit peu différent de ce que vous avez pu entendre, puisque ce que vous avez pu entendre là, ça a été enregistré donc à l'époque à 5, et donc maintenant ça a un petit peu plus, encore un peu plus brut, un peu plus brut sur scène, voilà.
3: Un peu plus sec, sans guitare solo, quoi.
4: Alors, sans guitare solo, mais avec quand même un petit aspect, alors moi j'ai déjà employé le terme, et Clément ça lui a fait plaisir. Moi j'ai trouvé, quand je vous ai vu au patio, il y avait un aspect que je trouvais hard rock. Et quand j'ai dit ça à Clément, j'ai vu que ses yeux pétillaient. Ça veut dire que c'est quelque chose qui dès le départ vous a branché, ou c'est le départ de Juan qui a modifié un petit peu les choses?
1: Non, c'est Clément, on peut peut-être en dire quelques mots, mais.
5: C'est-à-dire que moi, c'est mes influences en fait. C'est pour ça que, alors Juan aussi, c'était ses influences. Il avait un côté très Motorhead. Mais du coup, on était plutôt raccord là-dessus. Et puis après, il y a aussi Philippe à côté de moi qui m'a fait découvrir beaucoup de sons de l'époque, etc. Donc ça m'a bien fait évoluer. C'est
4: quand tu dis de l'époque.
5: Philippe m'a transmis de la musique qui de un gros chapitre du rock qui va des années 50 à aujourd'hui. Donc là, je me suis régalé.
4: Ah oui, c'est une large époque.
5: Ouais.
4: L'époque qui est même pas terminée, en fait.
5: Et oui, bien heureusement que le rock and roll n'est pas terminé, mais en tout cas, voilà, donc c'est vrai que le hard rock, c'est mes influences, quoi.
0: Tes nouvelles influences.
5: Oui, parce que je suis issu de la scène punk.
0: Ouais. Et, je sais pas, il y a un an, t'aurais absolument pas dit ça. Il y a un an que tu ne jurais que, ou il y a deux ans ou trois, je sais pas, il ne jurait que par le punk, Wiki, et même par la Oi. Et maintenant, il ne jure que par le hard rock. Donc on va le titiller un peu avec ça quand même. Ça.
1: Et dans 10 ans, il ne jurera plus que par le jazz ou la musique. On verra bien.
4: Ouais, ou peut-être même
5: j'aime beaucoup le garage et le blues aussi.
4: Oui, Ce que la question que posait Bibi, elle est pas que pour te titiller. Tu prends ça comme quoi, te dire, voilà, le punk c'était une phase, mais techniquement je m'améliore et donc ça me permet de passer à autre chose, le côté l'aspect hard rock.
5: Bah en réalité, dès l'adolescence, j'ai écouté du hard rock, mais c'est juste que c'est pas une scène dans laquelle j'ai évolué, parce que spontanément, j'étais dans celle qui était la plus accessible et qui donnait un peu plus sa chance à tout le monde. Et donc du coup, c'était la scène rock alternatif qui comprenait le punk, mais qui comprenait aussi la oi, le ska, le crust, enfin toutes ces sous-cultures. Donc c'était assez large finalement, le rock alternatif. Et donc du coup, j'ai toujours un peu écouté les deux, même si en étant en immersion dans la scène punk, j'ai beaucoup plus écouté ces musiques de la rue, le punk, la oi, etc. Mais en fait, c'est vrai que là, j'ai senti progressivement que ça me parler moins, Et que finalement j'avais de plus en plus un goût, enfin des goûts qui évoluaient vers des musiques que j'écoutais toujours en parallèle mais beaucoup moins, mais là elles reviennent vers le dessus de la scène, c'est-à-dire des musiques qui avaient comme dénominateur en fait le blues. Donc c'est vrai que c'est tout ce qui est le rock, le vieux rock and roll, et puis après le garage, le rock des années 70, le hard rock, enfin voilà, c'est vrai que c'est ce qui me plaît, voilà.
4: Ouais, en fait Clément, pour toi la musique elle vient du blues, quoi.
5: Absolument, comme Johnny, voilà.
4: Voilà. Alors en fait on s'adresse spontanément à toi Clément, un parce qu'on te connaît un petit peu quand même, c'est pas la première fois que tu viens ici, et deux, si j'ai bien compris, c'est plutôt toi qui compose. Ou est-ce que Philippe il participe aux compos, ou il arrive avec des compos déjà faites, ou Guillaume ou Lucas
1: non, le batteur, c'est beaucoup pas, plus organique en fait que ça. C'est Wiki qui rapporte effectivement la base, le riff de guitare de basse sur lequel on va accrocher et se dire qu'on va construire une chanson dessus. Et ensuite tout le monde ça jam, ça buff là-dessus, ça fait tourner pendant 2-3 heures. Et puis pardon. Dessus, chacun en tire un petit pattern de batterie, une petite mélodie à la basse, une idée de mélodie au chant, et puis par-dessus ça on revient la fois d'après, on a fait des bouts de parole, Wiki a construit un petit peu plus le solo, etc. etc. Et puis de répète en répète, ça se construit vraiment à partir. Mais par contre c'est vrai que ça se construit à partir de l'idée de Wiki à la base, et puis après c'est le groupe qui prend vie tout autour.
3: Ouais, jusqu'au moment où on arrive à un morceau où c'est un peu velu et il faut écrémer un peu pour arriver à quelque chose d'un peu plus concis et sans trop de phases, parce que sinon on se retrouverait avec des morceaux qui ont 50 phases différentes et ça durerait 10 minutes et ce serait moins hard rock et on fait pas du progressif.
0: Non voilà. Plus, mais vos morceaux ils sont pas courts non plus.
3: Non. Non, on arrive vite souvent à un peu plus de 4 minutes.
0: Ouais, voilà.
3: Entre 4 et 5. Ouais. Et parce que ça se fait comme ça. Mm-hmm. Et ça se fait un peu naturellement comme ça, sans trop qu'on y réfléchisse. C'est un format auquel on arrive en fait un peu organiquement, tu disais, Guillaume.
0: Ouais. Il y a chez vous quatre, là, il y a un passif musical, mais plus professionnel que simplement des petits... Quelqu'un qui... Philippe a l'air de connaître la musique un petit
4: peu. J'ai vu que t'étais présenté comme le Obi-Wan Kenobi du groupe.
6: En fait, voire le pas demander mon avis, si tu veux. Voilà. Même pas ils m'ont demandé mon avis, quoi.
4: mais
6: je leur en veux à mort.
4: Oui, mais ça se voit dans les regards que tu leur jettes, mais c'est sans doute pas pour rien qu'ils ont écrit ça. C'est que tu dois avoir quand même un petit passé.
6: Ouais, bah en fait j'ai commencé la musique en 75, donc forcément il y a des restes, hein. Mais écoute, ouais, en fait on a sorti des disques, on a fait pas mal de concerts, surtout dans les festivals et tout à l'époque. Ça marchait pas mal au travers des festivals, des concerts. Et c'était même avant la scène alternative et tout, donc voilà, c'était très intéressant. Et c'est vrai qu'en fait il y a une expérience et tout. Bon, ceci dit, j'ai arrêté la musique pendant pas mal d'années, mais t'as toujours les trucs qui reviennent, hein, de toute manière.
4: Voilà. Ouais. Quand tu dis on tournait pas mal,
6: avec le groupe que j'avais à l'époque, là,
4: qui avait un nom.
6: Ouais, Stillringer.
4: D'accord.
6: Ouais. On faisait du hard rock.
0: Tout le monde doit dire waouh, oui. Ah ouais, carrément.
6: Ah ouais, je me rappelle Stillringer et tout.
4: Oui, et c'était déjà du hard rock.
6: Ouais. Quand on a hard rock et le vieux metal, à l'époque, c'était juste il y a eu une bascule un petit peu fin des années 70 avec toute la scène anglaise et tout. Et ça bascule entre le hard rock et le vieux metal, quoi.
0: Oh, il y a la grosse évolution à ce moment-là.
4: Ouais, avec plutôt justement influence anglaise, parce que en France, alors évidemment en France on retient de l'époque, on retient Trust à la fin des années 70, Shaking Street, Mais alors un, moi je suis pas très fort en hard rock, mais et deux, effectivement, moi c'est les deux groupes qui pour moi sont restés. Il y avait d'autres groupes qui étaient
6: Ah ouais, ouais, à l'époque, ouais, il y en avait pas mal. Hein, c'est, oui. Alors c'est, mais, ouais, mais ne serait-ce que dans le Val-de-Marne où on répétait, on connaissait plein, ouais. On avait les mêmes studios de répétition et tout, ouais. Il y avait Océan, t'avais ouais. H-Bomb, t'avais plein de groupes comme ça, ouais. 12 degrés 5 aussi.
0: Stokes,
6: c'était blues rock, oui. Un peu plus blues rock, mais ouais, ils bastonnaient bien, ouais.
4: Ouais, mais c'est vrai que j'avais pas pensé à 12 degrés 5, effectivement.
0: Ouais, mais
4: ça me dit quelque chose.
0: Et entre parenthèses, hein, quand on fouille un petit peu dans ces archives, qu'on essaye de trouver des trucs sur Internet sur cette période hein, où du rock français qui entoure le hard rock, ben on se rend compte qu'en fait il y a une mine, quoi. Il y a eu pas mal de choses à l'époque dont on n'est absolument pas au courant. On a tout oublié, quoi, là-dessus. Enfin, voilà, c'est un constat.
4: Voilà, un constat qui laisse tout le monde quoi. Qui laisse quoi ?
5: Qui laisse quoi ?
4: C'est ça.
5: Alarmant.
4: Allez, on fait une pause là, puis on passera ensuite à la question à Guillaume et Lucas.

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0: Voilà, c'est toujours Constreuil sur Cause Commune 93.1, comme tous les dimanches de 18 à 20h. On est toujours avec le groupe Octogone au grand complet, c'est-à-dire qu'ils sont la moitié d'un octogone, ils sont quatre. Et ils nous ont amené de la musique. Alors, ce qui est rassurant, c'est qu'on n'entend pas que du hard rock. Ce qui est rassurant pour moi,
1: hein, parce que
0: pour eux, je pense que c'est peut-être un déplaisir de mettre autre chose, mais j'y crois pas. Qu'est-ce qu'on vient d'écouter?
2: On vient d'écouter Eiffel, Bigger Than The Biggest, donc, que j'ai sélectionné. Voilà.
0: Ouais, et donc.
2: Et donc, qui fait partie des grosses influences en termes d'écriture, puisque c'est donc je me représente Guillaume, donc le chanteur d'Octogone, et donc grosse influence sur ce style de rock français, notamment engagé et pas que, aussi poétique et Eiffel. Alors évidemment, quand on vient nous voir à la fin de chaque concert, on va pas éluder la question. Tout le monde me dit qu'il y a un côté très Cantat, Noir Désir, etc. Oui, mais parce que j'ai grandi avec ça et j'ai eu 15 ans quand le fameux drame s'est produit, et donc du coup tout de suite j'ai eu un espèce de, alors sans avoir de gros rejet direct de Noir Désir, mais quand même c'était quand même très compliqué d'écouter Noir Désir après ce qui s'était passé, et Eiffel justement a été un petit peu une excellente porte de sortie et de me rabattre sur un autre groupe français qui avait à peu près la même voix, à peu près les mêmes textes. Ouais. Qui allait peut-être un petit peu plus loin, du côté un peu plus mélodique, sur les emplois de plein d'instruments, puisque Romain Humeau avait fait le conservatoire quand il était jeune, et du coup a un gros calibre au niveau musique classique, et donc sait écrire des partitions pour des orchestres philharmoniques, etc. Ouais. Et alors là, c'est pas le cas dans ce morceau-là, qui est beaucoup plus brut, beaucoup plus punk, mais il y a un côté très très musical, très chez Eiffel, qui me plaisait plus. Donc voilà, ce qu'on vient d'écouter.
1: D'accord. Et juste avant, il y avait... Parce qu'il y a eu trois morceaux à la suite.
2: Ouais. Il y a eu un morceau d'Octogone, donc c'était lequel? C'était Vénus. Ouais, Vénus abîmée. Et puis ensuite les champignons.
3: Billy the Kick, quoi. C'est Billy the Kick. Mangez-moi.
2: Merci Philippe pour la référence.
3: C'est quoi? C'est fin des années 80.
1: Ouais, voilà.
3: Un gros carton.
0: Oui, improbable.
3: Même mainstream, hein, carrément, c'est passé partout. Fait, ouais.
0: Oui, oui.
3: Passé partout.
0: Oui, c'était quand même assez hallucinant d'avoir justement un tube avec un morceau qui parle de champi.
3: Hallucinogène.
0: Oui, oui.
1: Voilà, hallucinogène, parce que les champignons par eux-mêmes, ça va.
3: Ouais, c'est ça. Manger des champignons, jusque-là, tout va bien. Après, mais tous les textes de l'album étaient dans ce style-là. Hein. C'était quand même... Et en plus, si j'avais été les voir en concert à l'Olympia, et c'était très étonnant parce qu'il y avait vraiment plein de mômes accompagnés par leurs parents et leurs grands-parents. Et là, je pense que ça a été rien qu'à voir leur tête, ça a été quand même.
0: Il y en a qui se sont rendus compte.
3: Quelque chose. Ils se sont rendus compte. Bah ouais. Surtout qu'à la fin, si tu veux, ils arrivent à poil sur scène. Pour le rappel, ils arrivent à poil ils se versent des seaux de peinture sur eux. Donc ça riait jaune un peu dans le public, mais moi j'étais mort de rire. Mon fils aussi, hein, il avait 8 ans, il a bien rigolé.
0: Ouais. Au niveau scénique, c'est pas quelque chose que vous envisagez, ça, de
2: peut-être un jour,
0: à poil, de vous balancer de la peinture.
4: on est fermé à aucune proposition artistique et à aucune
0: expérience.
4: Aucune expérience.
1: Okay. Non, mais ça c'est l'influence de Kiss.
0: c'est ça, mais on ne sait pas qui tire le mieux la langue dans le groupe, donc ça, on verra. On a passé un peu à la question à Philippe et Clément tout à l'heure concernant leur passé, leur passif. Lucas, Guillaume, vous n'êtes pas non plus né de la dernière pluie. C'est pas votre premier groupe, Octogone.
4: Alors personnellement, avec Wiki, moi j'étais batteur dans Tabula Rasa.
0: Oui.
1: T'as eu la chance d'être batteur dans ta...
4: L'honneur.
0: Tabula Rasa qu'on avait reçu à Constreuil.
5: Ouais. Et l'émission a survécu.
4: Et l'émission.
0: oui, l'émission a survécu. Donc on n'est pas inquiet de recevoir Octogone. C'est ça.
4: Et avec Guillaume ici présent, on a un autre groupe en commun en ce moment qui s'appelle Écran Noir.
1: Comment?
4: Écran Noir. Avec lequel on a un album qui est au mixage en ce moment, qui devrait sortir dans les mois qui viennent. Mmh. Et on a eu un autre groupe encore avant ça qui s'appelait Central Express. avec lequel on avait enregistré aussi un album il y a quasiment une dizaine d'années maintenant.
2: Ouais, avec Central, on avait enregistré démo, EP, album, voilà. Donc ça fait 10 ans avec Lucas qu'on fait du coup de la musique ensemble, même plus. 2014? Ah oui, 12 ans. Ça va faire 12 ans qu'on fait de la musique ensemble. Et voilà, ça fonctionne bien et on s'entend bien, et musicalement et humainement parlant. Donc c'est une belle histoire qui continue.
0: Ouais,
2: voilà.
0: Et ça fait 12 ans, mais dans le même genre? Ou dans des genres un peu plus variés.
2: Ouais, Central Express, et là, alors entre temps, il y a eu Gueule Nocturne aussi, qui a été un projet un peu plus perso que j'ai fait pendant le Covid, mais Lucas y a pas mal participé. Et puis Écran Noir maintenant, c'est une espèce de grosse continuité du même projet. Et Octogone, en fait, c'est né de la pré-Covid, en fait, où on faisait une répète justement avec ce qui s'appelait encore Gueule Nocturne et qui allait devenir Écran Noir à l'époque. Et on s'entend de répète, il y a Wiki et Erwan qui devaient enchaîner avec Lucas pour juste se faire une petite session sans avenir non plus décidé. Voilà, comme ça, et c'était juste une jam, et j'y ai participé, et c'est comme ça qu'Octogone est né. Voilà.
1: Ah, des fois sur un malentendu les choses se passent bien.
0: En vous écoutant, c'est Lucas, Guillaume, Clément, et Philippe, vous êtes allé le chercher comment? Où il s'est pointé comment?
4: Alors, Philippe, on l'a rencontré à l'AERI, à Montreuil. Ouais. On organisait... C'était au moment des organisations d'événements de Social Crash?
3: Ouais, c'est ça. C'était un événement Social Crash, en fait. On a un copain commun avec Wiki, en fait. Et du coup, on s'est dit, tiens, allons-y, on fait tout ça ensemble. Hein, c'était cool. Leur projet était super bien, en fait, je connaissais pas du tout. Moi, je milite à Montreuil, j'ai commencé avec les Gilets jaunes, je connaissais pas du tout la scène, toute la scène de Montreuil. Oui. Toute la culture qu'il y a là-bas, c'est assez impressionnant. Mmh. Et du coup, quand j'ai entendu parler du truc, j'ai dit ouais, on y va. Parce que dans l'espace de l'ARI, il fallait te présenter, il fallait te parrainer, tout ça, enfin tout un tas de trucs à la con comme ça. Et du coup, et puis par hasard, il cherchait un bassiste, dis donc.
0: Ben oui.
3: Alors on fait quoi?
4: Et Philippe nous a dit, soyez indulgent avec moi, ça fait longtemps que j'ai pas joué, tout ça, tout ça.
0: Mais en fait,
4: on a été très très vite convaincu parce qu'il est excellent, et donc...
0: Mais parce que t'avais pas, avant Octogone, t'avais pas rejoué depuis les années 90 ou 2000?
3: Alors pour te dire, ça fait 30 ans que j'avais pas touché un instrument, donc il a fallu s'y remettre. Hein. C'est pas comme le vélo, hein. Le vélo ça revient plus vite en vrai. La musique moins vite quand même. Faut vraiment au début c'était dur. Hein.
0: Ouais, mais je pense que t'étais prêt à te laisser convaincre si. Enfin, c'est il y avait un truc qui disait tiens c'est peut-être le moment de reprendre ou ils ont forcé
1: ou la soudoyer leur tour de jeunesse
3: alors
1: en fait.
3: Mais ils ont tout fait le harcèlement, la corruption, tout, ils ont c'est des gens qui sont infréquentables en fait.
0: Oui, mais ça je sais,
3: ça c'est terrible,
0: on les croise de temps en temps aussi.
3: Je voulais pas en dire là, mais bon,
0: ça y est, on va sortir les dossiers.
3: Non mais en fait j'avais repris un petit peu quand même en vrai, pour tout dire en fait. On avait un groupe qui s'appelait les Chaussettes Jaunes.
1: Pas mal.
3: Un groupe de où tout le monde était débutant, où j'ai recommencé un petit peu à jouer quoi. Ouais. Et donc c'était trop marrant quoi. Ça fusait un peu dans tout ça. En fait, on avait essayé de faire un groupe punk. Voilà. Donc on a essayé le punk, c'était trop difficile pour nous.
1: Ouais, donc, c'est pas ça.
0: Ouais. Non mais c'est bien que Clément entende ça. Quoi,
1: ouais, ouais.
0: Parce que ça fait du bien de remettre les choses quand même à leur place. Ouais, donc c'était trop difficile, et donc il fallait mieux revenir à ce qui était tes bases en fait, c'est ça?
3: Je sais pas en fait ce qu'on a fait en fait, en vrai. Donc comme le punk c'était déjà trop dur, après on jouait.
0: Mmh. Oui, et puis, histoire de se faire plaisir quoi.
3: Ouais, on s'est bien éclaté, ouais.
0: Et donc c'est ça, c'est 2023, hein, Octogone, globalement la création, grosso modo. Moi, j'avais noté que, alors au moins au début, où j'avais compris que Octogone, en fait, c'est un groupe qui voulait jouer à Montreuil, point. Est-ce que ça, c'est une légende urbaine ou
4: C'est un peu une légende urbaine, parce qu'en fait, on joue surtout à Montreuil, parce que c'est là où c'est le plus facile pour nous de jouer, parce qu'on connaît les tenanciers de café, et on a très vite fait de décrocher des dates. Il suffisait un peu de se présenter, et puis on nous disait oui, pas de souci. Puis en plus, on était un peu adossé à Social Crash. Social Crash Asso, le collectif qui était principalement basé à Montreuil. Et donc, étant adossé à ce collectif-là, on avait un peu nos entrées sur Montreuil, parce que Social Crash était basé à Montreuil, qu'on a une bonne réputation dans le coin, et quand on arrivait, en se présentant, en disant, bah voilà, Octogone, soirée Social Crash, on n'avait pas besoin de discuter tellement plus pour faire des concerts dans les bars, quoi.
0: Oui, est-ce qui vous a permis de jouer dans, enfin pour moi par exemple, de me faire découvrir des lieux, puisque Montreuil, il y a quand même des lieux qui émergent comme ça. Tu dis ouais. Ah bah tiens, j'ai jamais vu. Enfin c'est quoi ce nouveau café, c'est quoi ce nouveau lieu. Ouais, ouais. Et donc ça fait partie des choses qui permettent à la scène. Alors de manière générale, hein, la scène rock, punk, hard rock, de continuer à vivre et de pas se dire ouais, tous les lieux ferment et on peut plus jouer que dans les caves et dans le répète, quoi.
4: Et bah, autant il y a des tiers-lieux, des squats pour lesquels ça devient de plus en plus difficile de rester en vie, autant il y a quand même plein de cafés et de bars qui ont pignon sur rue et qui sont pas du tout, qui sont plus vraiment ouverts pour faire passer de la musique bruyante. Dont on a à Montreuil, on a le Air Café, on a le Patio, les Nouveaux Sauvages, il y a la Bicyclette, qui est vraiment plutôt cool, où on a
5: L'harmonie,
0: oui.
1: L'harmonie, parle dans le micro, Wiki, si tu veux intervenir.
6: Ben, toujours à Croix-de-Chavaux, il y a l'harmonie. Et puis après, il y a des salles, il y a le chinois, il y a le Balchavaux, il y a tout ce qui tourne autour de Zig Place et tout. Donc,
0: oui.
6: Ouais, la bicyclette, peut-être on l'a déjà dit.
0: Oui, ça, on a cité. Après, le Balchavaux, c'est une jauge quand même un peu plus balèze. Et ça n'a pas ouvert depuis si longtemps que ça. Donc je pense que ça va prendre son essor au fur et à mesure, mais effectivement on est d'accord que Montreuil, c'est...
1: Ne pas oublier la pêche.
0: La pêche, oui.
1: Donc, quand même, parce que ça fait assez longtemps qu'elle existe. Oui, même si elle ne fait pas des concerts tous les jours, ça fait pas mal de temps quand même, c'est un pilier un peu de Montreuil.
4: Il y a le cri du singe à Montreuil.
1: Voilà, il y a des choses comme ça.
6: La première fois qu'on a joué, c'était grâce à Philippe avec la fête de la Hairie en 2023, en fait. Donc on a fait deux fois la fête de la... Parce qu'il y a une fête de quartier une fois par mois, un dimanche. Et du coup, c'est un grand moment... familial l'après-midi et puis après une grosse fête le soir, et du coup bah à l'époque on y allait beaucoup, et donc on a fait deux fois la fête de la Hairie, je crois. On a commencé comme ça.
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0: êtes à l'hôpital, là, pas à la police.
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3: Voilà, c'est toujours Constreuil, on est toujours avec Octogone, et Octogone nous a amené de la musique, on vous avait prévenu hein, dès le début de la mission, on le savait, on a eu deux morceaux dans des genres très, très divers, on a commencé par... Oula, on a commencé par un blanc, là. Alors, NTM, ça va vous venir
4: Ouais, NTM, la grande classe. La grande classe, les paroles, le flow, l'attitude, c'est des grands.
5: Ouais. À l'époque.
4: C'est un niveau, c'est vraiment high level, c'est un niveau mondial, ce groupe-là. En plus, les mecs, les deux Lascars, là, ils étaient mais adorables. Et c'est des super mecs, vraiment.
6: Ils avaient des trucs à dire.
3: Ouais. Donc oui, tout le monde est d'accord là-dessus.
7: Oui.
5: En parlant au passé.
1: Oui.
5: En parlant au passé.
3: Oui. Alors tout le monde était d'accord avec ça. Non. C'est... Non, c'est-à-dire qu'ils avaient des trucs.
5: Ouais, voilà,
3: ils avaient des trucs à dire. Ils ont peut-être moins maintenant. Oui.
5: Ils étaient sympas.
3: Oui. Bon. Après, voilà. Moi, je les connais pas intimement, donc je peux pas dire. Et donc après NTM, on est passé à.
7: Et bah c'était Vulcain, le morceau qui s'appelle Les Soviets Suprêmes.
3: D'accord, donc Vulcain, groupe.
5: Oui, étale-toi un petit peu sur Vulcain quand même, tu adores. Alors dis-nous.
7: Ouais, moi j'adore, c'est un groupe de heavy metal français des années 80, qui est un peu contemporain de Trust, mais en moins connu quoi. Mais voilà.
5: En moins bien quand même.
7: Bah moi j'aime bien.
5: Ouais.
3: Oui, ça n'empêche pas. Après, oui, sans doute un peu, moins connu. Après, dans la scène, peut-être que ça a bien marché.
7: Un peu plus à l'américaine pour moi, Vulcain, dans ma tête.
3: Ouais.
7: Plus à la Motorhead, en fait. En termes d'instru, que Trust. Je trouve que Trust, ils avaient un truc un peu plus sec et un peu plus...
5: punk.
7: Un peu plus punk, en fait, un peu plus brut.
3: Et ils étaient un peu plus à la limite du punk, en fait.
7: Et Vulcain, c'est un peu plus produit, et c'est un peu plus heavy, et un peu plus à l'américaine, les longs solos de guitare...
5: Voilà, oui.
7: Pas plus convenu, mais ils ont un côté un peu slow, un peu dégoulinant à l'américaine. Ah non, Motorhead. enfin.
3: Ça y est, baston.
4: Attention, bagarre. On va compter les points. Après, je dirais Black Sabbath aussi. L'influence de Vulcain, c'est quand même pas mal Black Sabbath aussi. Il est d'accord, Wiki, ou pas?
7: Bah, c'est pour ça que c'est bon.
3: D'accord.
5: Avant que tu veuilles partir sur autre chose, mais là, j'aimerais un peu rebondir sur ces échanges qu'il y a eu. Vous en avez comme ça souvent entre vous, ou en répète, ou je sais pas quoi, des échanges sur la musique, où vous vous vannez sur les choses.
4: On n'arrête pas. On est quatre branleurs en fait. c'est infernal, c'est infernal.
7: La vérité c'est qu'on est on écoute vraiment pas les mêmes choses.
5: Ouais.
7: On adore jouer ensemble et on aime bien la musique qu'on fait ensemble parce qu'il en sort un truc qui ressemble pas exactement à ce qu'on écoute individuellement. Et c'est une remarque qu'on nous a déjà fait, ça, qu'on voit même sur scène que on a pas la même influence. Alors ça peut être très cool parce que ça donne pour moi une vraie richesse.
5: Ouais.
7: Mais ça peut être très galère aussi parce que on peut vouloir des choses différentes. Et du coup ça peut donner un truc un résultat un peu bâtard à cheval sur plein de trucs différents et qui est pas forcément hyper harmonieux quoi.
5: D'accord. Il faut quelqu'un qui remette ça sur les rails alors chez vous.
7: Moi je voudrais compléter, c'est qu'au début quand on avait commencé le groupe, donc on le disait, hein, c'était parti d'une jam, et en fait l'idée c'était de se laisser un peu aller à l'inspi et de pas se mettre dans une case disant on va faire ça, on va faire ça. Et en fait c'était surtout de faire la musique avec les copains quoi, avant tout. Et après donc de se laisser aller à l'inspi, et en fait on s'est rendu compte ce qu'on fait, faut qu'on le travaille, bien sûr, mais que c'était difficile parce que c'est un avis très subjectif, et je sais pas, on pourrait être complètement le relativiser par d'autres points de vue, mais qu'aujourd'hui on est un peu, notamment avec le numérique, à l'heure des spécialisations, et que nous qui voulons rester un peu généralistes sans vouloir absolument rentrer dans une case, c'est plus dur de trouver sa scène et son public, parce qu'aujourd'hui le public veut vraiment, enfin c'est une partie musicale, j'ai la sensation qu'il y a une communauté, et c'est vrai que un peu l'esprit des années 70, on se laisse aller un peu à être un peu partout et pas vouloir, enfin rester un peu transverse, ça c'est moins dans l'air du temps, j'ai l'impression, et donc du coup voilà, enfin c'est après, c'est, ça se trouve c'est pas une bonne analyse, mais voilà, j'ai un peu ressenti un truc comme ça dans l'air du temps, voilà.
3: Ouais, alors c'est rigolo parce que nous, il y a souvent dans les discussions avec les groupes qu'on invite, qui justement disent qui partagent des scènes avec des groupes de genres très très différents, et que le public semble plus ouvert qu'il ne pouvait l'être dans les années 80 ou les années 90, ou si t'avais pas la bonne longueur de coupe de cheveux ou les bonnes chaussures, tu pouvais te faire tabasser par les rockers, les skins, enfin c'était, j'ai l'impression que c'est par exemple aller en concert, ça pouvait être dangereux, alors que j'ai l'impression que maintenant c'est quand même plus qu'on a des publics plus variés. Alors je sais pas si vous avez constaté ça avec votre petite expérience dans les concerts, dans les troquets, mais c'est peut-être aussi le fait de jouer dans les troquets aussi, où t'as des gens qui viennent là pour les concerts et d'autres qui viennent là pour boire un coup.
7: Dans les troquets de Montreuil, en fait, c'est les habitants du quartier qui viennent. Alors, il y a quelques gens qui écoutent du rock'n'roll qui viennent aussi parce que c'est un concert de rock, mais en fait, c'est des bars qui sont très ancrés dans la vie de quartier. Donc, ouais, il y a un peu... Mais des fois, on voit qu'on a quand même un décalage au niveau de notre public. Mais après, bon, il y a aussi, peut-être qu'on parlait pas de la même chose, ce que tu décris dans ces concerts dans les années 80. Bon, j'étais pas né, mais les,
3: ah bah ça va, là.
7: Mais par contre, il me semble que peut-être qu'il y avait aussi une autre ambiance dans les années 70, notamment les années un peu rock psychédélique, etc., qui étaient où les gens, justement, il y avait un peu d'innovation et ils s'étaient pas encore des styles cristallisés, enfermés dans quelque chose. Alors peut-être que je fantasme parce que j'étais là, pas là non plus, mais voilà, peut-être que des gens qui peuvent témoigner de l'esprit de l'époque pourront confirmer ou infirmer ça.
5: Bah, il y a Philippe.
4: En fait, je pense qu'il y a deux types d'environnement. Je pense qu'il y a les groupes très connus, bon, les fans des années 60, 70, même 80 et tout. Le rock est en plein boom et tout. C'était, comme disait Wiki, hyper créatif et tout. Et les publics se mélangeaient quand même. Enfin, moi, c'est ce que j'ai constaté dans les concerts, quoi. Il y avait vraiment, tu vois, les mecs, ils pouvaient aller voir le Motorhead ou les Zep, Pink Floyd, ou plein de trucs assez différents. Par contre, il y a un autre environnement, c'est la scène alternative, où là, c'était effectivement un petit peu plus... un petit peu plus serré, voilà, t'avais une scène, t'avais une communauté qui tournait autour, et c'était plus fermé, c'est vrai. Et je pense que ça a un petit peu évolué, et que de toute manière, nous, les concerts qu'on fait à Montreuil, c'est quand même des, le public, c'est des gens qu'on connaît parce que ils viennent souvent. Ils viennent quasiment à tous les concerts que tous les groupes font, quoi, dans Montreuil. Donc bon, on se retrouve toujours un petit peu quand même.
3: Ouais. Et pour revenir et mettre à bas l'idée que j'ai voulu instiller tout à l'heure, votre idée, c'est vraiment pas de jouer tout le temps à Montreuil. Au contraire, on est d'accord que jouer dans Paris, en banlieue ou en province, vous êtes pour.
6: Au contraire, l'idée, c'est pas de notre volonté, d'un choix vraiment positif de notre part de jouer exclusivement sur Montreuil, mais c'est un peu par facilité. Et grosso modo, on joue à Montreuil à peu près quand on a envie. Et par contre, vu qu'on est moins connu, en fait, mais ça nous est arrivé de jouer dans Paris, de jouer à la télévision.
3: Ouais, sur quelle chaîne?
6: C'est...
3: Ouais. C'était facile. Non, non, c'est...
5: Sur Antenne 2.
6: Forcément. Ouais, non, on aurait bien aimé. Non, la télévision, c'est l'Olympique
3: Café. Ex-Olympique
6: Café.
5: Dans le 18e.
6: Ouais, c'est ça. Et c'était super cool. Et on a joué à Rennes le week-end dernier.
5: Parce oui. Ouais, ça c'est. Oui.
7: On a joué à Corbeil-Essonne aussi.
6: On a joué à Corbeil.
7: Mais d'ailleurs pour la télé, enfin l'Olympique Café, faut qu'on remercie Aurélie parce que c'était un concert humanitaire qu'elle organisait. Et d'ailleurs, on te voit dans les remerciements, bah on vous remercie aussi de nous avoir invités parce que c'est aussi là qu'on peut en profiter pour passer des petites annonces et nous et dire bah si vous avez des dates prévues dans des salles de Paris, bah, n'hésitez pas à penser à nous.
8: Ouais, et pour les et juste aussi que vu qu'on en est au remerciement des gens avec qui on
3: enfin il reste une heure encore hein.
8: Ouais.
3: On vous demande pas d'heure
8: mais
3: tout
8: on remercie le crabe aussi il y a le crabe qui est une asso là qui s'est montée il y a un peu plus d'un an maintenant et qui grossit un petit peu dans la scène aussi un peu alternative punk metal etc et c'est grâce à eux qu'on a pu jouer justement comme disait Wiki à Corbeil etc et ils se spécialisent vraiment dans les concerts banlieue grande banlieue donc très bel assaut aussi, voilà.
3: Ouais. Et alors pour, on va dévoiler un secret de fabrication. C'est pendant qu'il y a de la musique qui passe, on continue à discuter entre nous hors antenne. Et donc vous nous avez expliqué que au départ, c'était vous qui passiez votre temps à démarcher des concerts, que c'était un peu compliqué, et que ça finit par changer puisque on vient vous chercher. Alors, j'imagine que c'est plus facile de venir vous chercher pour des concerts à Montreuil parce que vous êtes sur place, c'est connu. Mais je me pose la question, le concert à Rennes, par exemple, c'est venu comment?
7: En fait, c'était une garden party, c'est un concert privé d'une pote d'enfance à moi. D'ailleurs, oui, je remercie.
3: Oui, mais ce qui permet de vous faire connaître un petit peu sur place par des gens qui peuvent se dire, ah bah tiens, si...
6: Et de jouer devant des gens qui nous ont jamais vus.
3: C'est ça.
6: Et qui ont jamais entendu parler du truc et sortir un peu de notre zone de confort et de notre public de social crash.
5: Qui a un public gagné d'avance.
6: C'est un peu ça. On est déjà connus, les gens viennent nous voir un tiers parce que c'est nos potes, un tiers parce qu'ils connaissent le bar et un tiers parce que c'est une soirée qu'on organise et ça va forcément être une bonne soirée parce que les gens sont sympas, qu'on se connaît, qu'on passe toujours des bons moments. Mais c'est vrai que d'aller jouer ailleurs devant des gens qui nous connaissent pas forcément et d'être invité à jouer avec d'autres groupes qui eux sont du coin. Et de faire un plateau avec des gens qui sont déjà sur place, qui ramènent le public, et de jouer devant un public qu'on n'a pas ramené.
5: C'est plus chaud déjà. Ouais.
6: C'est super cool. Toujours en fait, bien parce que les gens sont toujours contents de voir de la musique live et on nous dit jamais qu'on a fait un concert de merde.
5: C'est vrai.
6: On se fait pas acheter des cagettes de tomates pourries, mais
3: il faut que je retourne vous voir alors.
6: viens avec tes tomates, y a pas de problème. On a faim. Mais c'est chouette aussi, c'est une vraie bonne expérience.
3: Et donc justement le ressenti de cette garden party à Rennes, vous avez eu des gens qui sont venus vous voir
6: On a eu des super retours et en plus on a eu, c'est chouette parce qu'on a fait un plateau avec, alors il y avait un groupe de musique traditionnelle bretonne juste avant nous, il y avait un groupe de rap juste après nous, donc le plateau était
9: éclectique.
6: Et on a eu de très très bons retours parce que les gens ont apprécié l'énergie, un peu le bordel. Ils nous ont dit que c'est une espèce de mini-festival que Élise organise chez elle annuellement. Et on nous a dit que on n'avait jamais eu un groupe aussi bruyant. Donc c'était un peu un crash test au niveau des voisins aussi. Et ça s'est super bien passé. Les retours étaient très positifs, même pour des gens, même de la part de gens qui... dont c'est pas vraiment la musique de cœur de base quoi.
3: On revient sur le fait que il y a une partie du public qui peut être très ouverte à écouter autant du rap que la musique traditionnelle ou du hard rock. Donc ça c'est plutôt.
6: C'est un peu rassurant en plus.
7: Mais c'est justement moi c'est ça que j'aime bien, c'est pouvoir jouer du rock and roll devant des gens qui écoutent de tout. J'écoute de tout, mais qui sont pas forcément là à la base pour t'écouter, mais finalement qui découvrent et d'aller là aussi où c'est pas convenu de jouer, ça c'est chouette.
3: Oui, et de manière plus générale, quand vous avez monté le groupe, vous aviez une idée, vous dire allez ça départ par une jam et puis après tiens ça continue, mais est-ce que c'est on y va et puis tiens ça serait bien de réussir à sortir un EP ou puis sortir un album ou est-ce que les choses elles viennent au fur et à mesure, sans. Enfin, j'imagine qu'il n'y a pas vraiment de plan de carrière.
5: Est-ce que vous avez un plan de carrière? Voilà, c'est
7: pour résumer. Plan quinquennal, business plan. Bah,
4: évidemment.
8: En vrai, c'est des choses dont on parle forcément toujours. Après, on est là avant tout quand même pour se faire plaisir et faire de la musique entre copains. L'idée, évidemment, c'est qu'un. On en rêve tous qu'un jour on fasse des plus grosses scènes. On discute beaucoup en ce moment d'enregistrer. On va voir où ça va nous mener. On a déjà quand même 11 titres dans la boîte de prêt qui sont améliorables sur des petits points, mais dans l'ensemble ils sont là. Après c'est vrai que c'est une question aussi de temps, d'emploi du temps de chacun et des volontés de chacun. On n'a pas envie de se mettre plus de pression que ça pour atteindre des objectifs et qu'au passage on finisse par plus faire plaisir en fait. Donc il y a d'abord cette notion de se faire plaisir ensemble. Évidemment, on veut s'améliorer en tant que musicien, etc. Au passage, mais il faut garder en tête cette notion de plaisir.
3: Plaisir et plus si affinité.
8: Ouais, c'est ça.

0: voilà, on est toujours dans l'émission Construit sur Cause Commune.
1: 19h19.
0: 19h19 et 19 degrés. Non, 28 degrés. Ah oui, je comprends pourquoi je bois beaucoup. Ouais. On est toujours avec Octogone. Octogone qui nous a amené de la musique. On vient d'entendre trois morceaux. Qu'est-ce qu'il y avait là-dedans?
2: Alors, il y avait un morceau d'un groupe qui s'appelle Snapcase.
1: Snapcase,
2: dans l'album qui s'appelle Progression Through Unlearning. Et le morceau s'appelle Caboose. Et c'est du hardcore, ça date des années... Je crois que l'album est de 94, si je me gourre pas. Je crois que c'est leur deuxième. Et c'est un groupe qui tourne encore, je crois. Qui fait plus grand-chose ces dernières années, mais qui n'est pas dissous. Et j'adore cette espèce d'énergie et cette espèce, le son de caisse claire qu'ils ont, hyper sec, hyper hyper métallique, hyper claquant. On dirait presque du plastique. Et moi j'aime vraiment beaucoup cette espèce de frappe ultra sèche et d'entendre un peu la caisse claire qui résonne. On a l'impression que le batteur tape l'anneau à chaque fois en même temps que la peau. Et je trouve que ça donne un son de malade.
0: Ouais, alors qu'en fait, il se trompe à chaque fois. Quoi.
2: Peut-être qu'il a à chaque fois à ça de se planter.
1: Il n'a pas appris à jouer en vrai.
2: Je trouve qu'il y a une technique de batterie, enfin moi qui suis batteur là-dedans. Je trouve ça extraordinaire.
0: C'est un groupe d'où?
2: Alors ils sont américains, c'est sûr, mais je ne vois pas dire de conneries.
0: Non mais c'est très bien. Dans ce cas-là, on se tait si on ne veut pas dire de conneries. Voilà, et après, qu'est-ce qu'il y a eu?
3: Eh ben, c'est un morceau de Girls' School, un groupe donc pareil de heavy metal des années 80, qui est un groupe anglais, voilà. Et le morceau s'appelle Wild Altered.
1: Des petites copines au Motorhead.
3: Ouais, c'est ça en fait. C'était des potes à Motorhead.
0: Oui, oui, mais avec une présence féminine qui était pas forcément très très répandu à l'époque dans la scène heavy metal.
3: Ouais, elles ont fait elles étaient cinq et effectivement elles envoyaient bien. Alors il y a des lives qui sont d'elles qui montrent une sacrée énergie. On voyait bien qu'entre elles elles correspondaient, enfin elles avaient une façon de bouger sur scène, il y en avait une qui prenait un instrument, l'autre qui changeait, enfin c'était vraiment synchro, elles étaient raccord entre elles quoi.
1: Oui. Ouais, bah à l'époque de mémoire, hein, fin des années 70, début 80, t'avais les Runaways aux États-Unis et Girls' School en Grande-Bretagne. Je me rappelle pas d'autres groupes de hard rock féminin quoi. Queen, c'était des mecs. Hein. Après, il y avait une ou deux choristes, il y avait des choses comme ça qui tournaient. Mais en fait, c'était un collectif au Queen, donc c'était un peu particulier, mais. Mais après plus tard dans les années 80, ouais, dans les années 80, il commençait à y avoir des groupes d'ananas qui font des L7 et compagnie. Oui, Nashville Pussy, des trucs comme ça qui ont bien dégagé l'affaire quand même.
0: Mais effectivement, c'était pas à la base c'était pas gagné.
1: Pas du tout, surtout dans le hard rock si tu veux.
0: Oui, oui, non, mais c'est ça.
3: Mais justement le film sur les Runaways raconte ça aussi un peu. Et le film qui est sorti en 2011.
0: Oui, oui.
4: Ouais, qui s'appelle comment? Tu as un souvenir du nom?
5: Runaways, je crois.
4: Voilà, Runaways, tout court. Ouais. D'accord.
0: 2011,
3: le premier groupe à Joan Jett.
0: Oui, ben oui, oui, tout à fait. Mais le film est intéressant et montre bien effectivement la réalité des choses et comment elles ont pu se faire manipuler par Kim Foley, si je me souviens bien. Hein.
3: Le producteur.
0: Oui. Et puis on a terminé par... Parce qu'il y avait trois morceaux.
5: Et bah par Octogone.
0: Ah bah tiens, quel hasard.
5: Avec des yeux et des pieds de biche. Voilà, je me remémorais le titre. Ouais. Voilà, bah une chanson qui nous raconte, justement on parle de femmes un peu qui en ont. C'est ce que raconte en fait cette chanson. C'est d'ailleurs on essaye souvent de mettre des personnages féminins en avant dans les textes, de mettre en scène voilà le plus souvent possible des personnages féminins et là ça nous raconte la vie des bas quartiers, de commencer justement un peu plus dur je pense pour les femmes que les hommes, encore plus que pour les hommes, ça nous raconte un peu ce soulèvement, ce genre de femmes un peu riot girl, un peu féministe qui sortent leur épingle du jeu. Voilà. Oui.
4: C'est, ça peut pas devenir un reproche pour certains pendant du féminisme de dire que tu parles à la place des autres. Si tu mets des personnages,
5: prends pas du tout en compte ce genre de remarques, parce que je pense que maintenant tout le monde peut s'exprimer, a le droit de s'exprimer, et si mon point de vue est biaisé par le fait que je sois un homme, soit, et j'accepterai d'ailleurs complètement les critiques et tout ce qui va avec, si j'ai fait des maladresses dans des paroles, etc. Ça m'empêchera pas de continuer à chanter la chanson, puisque j'en suis fier et que je l'ai écrite. En revanche, s'il y a des critiques à faire, faites-les moi, il n'y a aucun souci, je prendrai bonne note.
2: C'est de l'affection.
4: Oui, ça peut arriver. Ce genre de choses, de toute façon.
5: Après, on n'est pas là non plus chez Octogone pour donner des leçons de féminisme ou des leçons de tel ou tel bord. Voilà. L'idée, encore une fois, c'est de mettre en avant des personnages féminins. Je trouve qu'effectivement, dans le rock, c'est encore pas suffisamment le cas. Quand on crée une fiction, un personnage fictionnel, c'est peut-être encore un peu trop souvent des hommes. Donc l'idée, c'est vraiment d'appuyer là-dessus. Après, je vais pas plus loin. Je vais pas. Encore une fois, je vais pas donner des leçons de féminisme ou quoi que ce soit. Je m'en garderai bien.
3: Voilà. D'ailleurs, Guillaume, t'as écrit, mais on est tous, on aime bien les paroles. Enfin, en tout cas, moi, de Basse-Messe Noir qui parle justement ça, c'est que on est un peu, par rapport à tous les dogmes, etc., peu importe lequel, mais que quand ça se cristallise, on est. Tu le t'en parleras mieux que moi, peut-être.
5: Oui, Basse-Messe Noire, on n'a pas encore enregistré, on pourra pas vous le faire écouter si on avait.
4: D'accord, joué, si on ne connaît pas.
5: Pour une prochaine fois, mais oui, non, c'est vrai que Basse-Messe Noire, il y a ce côté un peu. Justement, aujourd'hui, c'est vrai qu'avec l'essor d'Internet, des réseaux sociaux, ça parle beaucoup de ça, en fait, Basse-Messe Noire. De comment chacun s'enferme, en fait, dans un dogme, dans une façon de penser, enjoint les autres à penser de sa manière, etc. Et il faut faire un peu gaffe, parce que c'est vrai que même dans nos milieux, il y a des gens qui ont un côté un peu presque un peu religieux, justement, d'où le nom de la chanson, Basse-Messe Noire. Avec ce côté très très religieux sur certains principes, sur certaines figures, certains concepts. Et qui est assez marrant, puisque bon, pour des anticléricaux, souvent, c'est assez drôle de voir à quel point il y a une religiosité des fois qui se crée autour de certains concepts.
3: Une polarisation.
5: Et du coup, ça parle de ça et de en fait juste de réinstaurer un peu plus de dialogue dans un monde où avec des réseaux sociaux qui empirent ça, tout le monde se met à crier et à s'antagoniser les uns les autres, alors qu'en fait des fois il suffirait juste de parler un petit peu ensemble, et voilà.
2: Et aussi il y a un truc de, parce que tu disais, Guillaume, de réseaux sociaux et de toutes ces microsphères, de toutes ces petites niches, un peu d'injonction à la prise de position et à la prise de parole sur des sujets où on n'est ni expert, ni armé, ni et des fois on devrait pouvoir exercer notre droit de pas prendre position sur les trucs auxquels on ne connaît pas grand chose.
5: Quand on sait pas, on se tait.
2: Quand on sait pas, on se tait, et ça devrait être un droit peut-être plus respecté que ça, parce que on en vient avec. Enfin, il y a beaucoup d'immédiateté et beaucoup de. Beaucoup d'injonctions à la prise de position, et en fait on finit par dire un tas de conneries et à se faire reprocher des conneries qu'on a dites parce qu'on se sentait un peu obligé de parler, alors que c'était pas le moment, que si on avait pu faire notre tronche, on l'aurait fait, mais qu'on n'a pas vraiment eu l'occasion de se taire. Voilà.
0: Voilà. Moi je voudrais revenir. Guillaume, donc c'est toi qui écris les paroles que tu chantes.
4: Exclusivement. Toi.
5: Oui, c'est vrai, mais c'est vrai que ça s'est jamais trop posé, mais on pourrait, parce que Wiki était parolier dans Tabula Rasa, et chanteur aussi également. Alors Wiki fait aussi des chœurs sur Octogone, mais c'est vrai que sur au niveau des textes, pour l'instant, je suis pas du tout fermé à ce qu'on écrive un truc collégialement, on se mette autour d'une table et qu'on fasse des paroles en groupe.
0: Et donc la question, si Arnaud avait pu être là, je pense que ça l'aurait fait bondir, parce que c'est une question assez classique, mais c'est quoi, t'as un stock de textes que tu adaptes au morceau, ou non. C'est les compos qui arrivent, c'est et qui inspire ou sur lesquels tu
5: solution numéro 2.
0: C'est plutôt comme ça que ça se passe.
5: Je m'inspire beaucoup d'images que j'ai en tête, puisque je suis très fan de cinéma. Alors moi j'ai fait des études d'architecture, donc je suis passionné par le dessin. J'ai eu mes deux passions, pour faire un résumé très vite, la musique par mon père, le dessin par ma mère. Donc j'ai un peu mélangé tout ça tout au cours de ma vie, et c'est moi qui m'occupe généralement, en tout cas pour ce qui était Central Express et Écran Noir actuellement, de tout ce qui est visuel, pochette, etc. Et puis pour Octogone, c'est moi qui ai créé le logo, évidemment. Et donc du coup je fonctionne beaucoup par image. Et donc j'ai besoin aussi que le son me crée une image. Je fonctionne comme ça. La musique, ça m'apporte des couleurs, une ambiance, un thème. J'y vois un peu flou au début. Et puis quand je commence à poser des mots sur ce que je pressens de ce que je vois, et ben ça devient un texte. Et du coup les textes, ils s'orientent souvent autour de des bas-fonds, des lieux un peu délaissés. C'était beaucoup le cas chez Central Express à l'époque, où je faisais des textes sur la ville, etc. Et ça s'est beaucoup transmis chez Octogone, justement, cet aspect-là, très urbain, très poisseux, très
4: downtown,
5: avec des losers magnifiques, des personnages un peu cloque-dicants, un peu banco, qui peuplent un peu tout ça, un peu paumés, et qui ont toujours quand même une espèce d'innocence malgré le monde un peu noir dans lequel ils évoluent. Et il y a toujours une part de rêve et de poésie là-dedans. Donc j'essaie de mélanger des ambiances un peu qui peuvent être un peu politiques, et ouais, avec du poétique en même temps, parce qu'on n'est pas qu'une seule chose, chacun d'entre nous.
0: Ouais. Et pour aller plus loin, et pour revenir sur la discussion d'il y a quelques minutes, les textes, ils sont en français.
5: Ouais. Et on y tient.
0: Et oui, ça c'est enfin, je vais pas dire c'est bien, c'est pas bien, mais en tout cas ça permet d'être immédiatement compréhensible. Ouais. Et je pense que c'est quand même l'un des intérêts. Par rapport au fait que vous ayez des influences diverses, comme Lucas l'expliquait tout à l'heure, est-ce que ça vous arrive, alors, soit sur scène, soit en studio, de faire des reprises? Et dans ce cas-là, est-ce que si oui, est-ce que c'était des morceaux que vous avez tenté en reprise pour travailler au niveau juste musical, ou il y a aussi des aspects sur les paroles avec des groupes en francs qui chantaient en français que vous auriez pu reprendre? C'était très long comme question, mais
4: la réponse est oui ou non.
5: La réponse elle est assez simple. On a fait pour ce qui est de la scène, je crois pas qu'on ait fait de reprise sur scène. On en a fait que en studio pour tester notre capacité à jouer ensemble, etc. Au niveau des textes, en revanche, non. Je pense qu'on était surtout sur du rock'n'roll. Il n'y avait pas de volonté particulière. Et étant donné qu'on les a pas joués sur scène, il n'y avait pas de volonté particulière de défendre tel ou tel texte plus que ça, quoi.
2: Ça a toujours été un peu un genre de piste de travail pour s'habituer à jouer ensemble et puis choper certains automatismes qui fonctionnent, justement, pour essayer de pallier un peu nos influences hyper différentes qui font que des fois on s'entend. C'est pas qu'on se s'entend pas au niveau personnalité, mais des fois on se comprend pas forcément au niveau musique. Et du coup, d'essayer de choper des automatismes de choses dont on sait qu'elles fonctionnent très bien, et qui nous plaisent à tous, parce qu'on a quand même un consensus sur le rock'n'roll. Mais par contre, non, ça a jamais été destiné à être joué sur scène.

0: Voilà, c'est toujours Constreuil sur Cause Commune 93.1. On est rentré largement dans la dernière demi-heure de cette émission avec Octogone. Et pour le coup, c'est pas Octogone qui est pas responsable de ce que vous venez d'écouter. C'est Bibi et moi. Et c'est d'abord Bibi. Bah oui.
1: Je sais plus du tout.
0: Tu sais plus.
1: Astroïde tiré de leur deuxième album, L'As des Astres, numéro 2. Parce qu'il y avait eu un numéro 1, là il y a un numéro 2. Il y a longtemps que j'avais programmé ce morceau, donc j'ai perdu mes fiches. Je sais plus du tout quel est le nom du morceau, tout ça. Mais en tout cas, c'est Astroïde. Des gens très très proches des Toxic Waste. Toxic Waste, le groupe qu'on a entendu en tout début d'émission, là. Avec l'hymne à son chien.
0: D'accord. Alors moi, je l'ai pas entendu parce que j'étais pas là. Mais ça, c'est pas grave. Je réécouterai le podcast.
1: Le début, oui.
0: Et puis, et juste après, histoire de faire plaisir à personne, ou pas grand monde, je vous ai amené la version des Sisters of Mercy de Jolene de Dolly Parton. Alors il y en a qui disent la regretter Dolly Parton, moi j'en sais rien du tout, j'ai jamais écouté, mais j'ai rien contre, mais j'ai rien pour.
2: Quand même, il faut le dire, on a le droit,
0: moi je dis juste que je connais pas.
3: Après la version Sister of Mercy,
0: c'est bien ce que je disais, je savais que ça allait pas plaire à tout le monde. C'était une version à la BBC en 1983.
1: J'y suis pour rien.
0: Voilà. Ben non, j'assume. Alors là, moi, j'assume les conneries que j'amène.
2: Et pour l'archive, oui, d'accord. Pour l'archive, elle est pas mal. Ouais.
1: Si, quand même, ouais.
0: Et donc, Octogone, j'ai regardé. Alors, au niveau communication, vous êtes assez light. Je pense.
4: Oui,
0: on va dire ça comme ça. Ce qui fait que je n'ai pas, j'ai pas vu de date à venir de concert. Alors peut-être que vous en avez et que vous les gardez au fond de vos poches, mais
4: non, effectivement, là en ce moment on est en période de composition et de remise au point de certaines petites parties. Donc c'est vrai qu'on se concentre beaucoup sur la compo.
0: Voilà. Okay.
1: C'est l'excuse qu'ils donnent à chaque fois, les groupes. Quand ils trouvent pas de concert.
5: Personne veut de nous.
1: Ça fait ça.
0: Mais bon, à partir du moment où on a pas de preuves contraires, on est obligé d'accepter.
1: On va enquêter.
0: Il y a un sujet un petit peu annexe à Octogone, qui est une compilation.
1: Un petit truc sur Octogone, puisque tu parlais de communication, juste, ils ont quand même un site Bandcamp. Mais il faudrait quand même qu'on leur explique quelque chose. Parce que l'album entier à télécharger, il est à 7€ et il y a 4 titres. Et si tu télécharges un par un les titres, ils sont à 1€.
4: Donc c'est... Et oui.
1: Alors,
4: mais c'est justement pour ça.
2: En fait, c'est comme un carouf, tu vois, je veux dire,
1: c'est ça.
2: Et puis après, tout en bas, t'as le truc pas cher qui est aussi bien. Et en fait, ça s'appelle de la stratégie.
1: D'accord,
6: que le but ultime là-dedans, c'est de faire énormément de caillasses.
0: Ben oui, c'est ça.
1: Bien sûr, voilà.
0: Ah, tout pour le fric.
2: On est là pour le pognon, en vrai. Ah merde, on est à l'antenne
6: et on s'aime pas du tout.
0: Ouais. Ben non, ça s'entend et ça se voit. Donc voilà.
1: Je voulais le dire. Ouais, je voulais le dire, ouais, quand même.
0: Je reviens quand même à cette compilation dont on va parler un petit peu. Compilation Chaos Social, donc de Social Crash Asso, compilation numéro 3. C'est quoi l'idée?
6: L'idée c'est que Social Crash était un collectif d'organisation de concerts et d'événements de quartier, composé principalement de pas mal de groupes, de musiciens, musiciennes, et que du coup pour donner un côté un peu concret à tout ça et à tous ces concerts qu'on organise avec plein de groupes différents, on avait envie de sortir une compile avec les groupes qui composaient l'association ou qui gravitaient autour de l'association.
0: Ouais. Alors, donc il y a 9, 3, 5, 7, il y a 9 groupes. Donc, ouais. c'est pas, on s'est pas arrêté à l'octogone. On a dépassé. dessus, il y a un certain nombre de groupes qu'on connaît plutôt bien à Construy, puisqu'on les a reçus. Sagittarius A, les Dead Boobs, qui ouais. devraient passer la semaine prochaine d'ailleurs.
1: Qui devraient s'arrêter aussi.
0: Qui devraient s'arrêter, mais ils vont peut-être s'arrêter après être passés. Je crois que c'est prévu comme ça. Norep qu'on a déjà eu, Antisocial Network qu'on a eu.
1: Ouais, voilà, il y a du copinage. De toute façon, c'est que du copinage.
6: C'est que des copains et des copines. Ouais.
0: Ouais. Et il y a eu. Enfin, c'est chaque groupe qui a dit allez, je donne ce morceau et enregistrer chacun dans son coin. Ou ça s'est passé dans un lieu unique avec un ingé son.
6: Non. C'est chaque groupe qui avait déjà ses morceaux. Qui a proposé celui-ci pour la compil, mais ouais. tous différemment enregistrés dans des endroits divers.
4: Et un master ouais. quand même qui a été pour unifier tout ça, hein, pour que ça aille pas
1: des ouais, quand même, oui.
4: complètement incohérent. Mais oui, c'est assez disparate par contre dans la manière dont on a recompilé tous les morceaux.
5: Et d'ailleurs, un grand merci à Josh pour le mastering et un grand merci à Chester pour la pochette.
1: C'est bien, tous ces gens.
0: Ouais, et moi je trouve que Clément il dit beaucoup merci pendant cette émission, ça cache quelque chose.
6: Il a un truc à se reprocher.
5: Parce que c'est des gens qui nous ont vu grandir ou qui
0: ah oui,
5: non, qu'on aime, enfin moi que j'apprécie beaucoup, et donc voilà, c'est normal aussi de saluer le travail oui, qu'ils oui. font et ouais. qu'ils font pour faire vivre une scène alternative depuis de longues années.
0: Non, mais je suis d'accord. Je t'asticote un petit peu, mais c'est
1: notre frère du merci.
0: C'est ça.
2: C'est un gentil garçon, hein, Wiki, en vrai. Hein, c'est un gentil. Hein, c'est pas parce qu'il vient du punk que tu vois, il est méchant. Hein.
0: C'est ça.
6: Il meurt pas.
0: Alors, on peut dire qu'il y a un numéro de téléphone qui peut vous permettre d'en récupérer.
1: Ouais.
0: Le 09 72 51 55 46. 09 72 51 55 46. Vous pouvez appeler, il y en a à peu près 217 000 qui sont à votre disposition. Donc n'hésitez pas à appeler. Je vous rappelle. Je répète encore. Allez, 09 72 ouais. 51 55 46.
1: Ouais, c'est bien de répéter, oui.
0: Normalement, c'est bien. Bah oui, les musiciens, ils le savent que c'est bien de répéter.
7: Et c'est puis sûr. Pour une fois que tous les auditeurs pourront en avoir, n'hésitez pas.
0: Hein. Mais c'est... Alors, tous ouais, les auditeurs, peut-être pas, peut-être. Mais tous ceux qui appellent, oui, c'est sûr.
7: 217 000, je pense qu'on ouais. est large.
1: 216 999.
0: Voilà.
1: Mais si tu appelles, appelle le dimanche. Parce que mais si oui. tu écoutes le podcast...
0: Si tu écoutes le podcast le mardi matin à 6h30, effectivement, tu risques de ne pas avoir de réponse et de dire oh les salauds. Mais alors que non, on est peut-être des salauds, mais pour l'instant, dimanche, il est 19h46 et on est en direct. Et donc on est capable de répondre au téléphone.
1: Ouais.
0: Donc vous êtes en pleine compo. Avec on l'a dit tout à l'heure réflexion sur est-ce que ça va permettre de déboucher sur un album ou pas, ça c'est aussi une question de moyens, j'imagine.
6: Il y a ça mais l'idée c'est quand même d'enregistrer les morceaux qu'on a. On aimerait bien les graver sur un support pour avoir un truc un peu concret. Et en fait on est en train de retravailler un peu les morceaux qui existent pour avoir une forme un peu mieux arrangée, un peu plus peut-être un peu plus épurée, un peu plus audible, un peu plus propre.
0: Ce qui existe c'était plus des démos qu'autre chose.
6: C'était des démos, c'était enregistré pour le coup vraiment en mode DIY à l'ERI à Montreuil. Avec deux micros pour la batterie, les amplis du bassiste et du guitariste, et des pistes chants avec une carte son et un micro.
0: Oui, non mais
6: dans un garage quoi.
0: Oui, et ouais. Ce qui un enregistrement de manière un peu plus conséquente.

0: Ouais.
1: Mais oui, avec, avec une qualité acoustique qui est... qui est un peu plus évidente que, bah, que qu'un café, hein, où là c'est on fait comme on peut, c'est ça.
0: Et après je trouve que pour le matos et pour les conditions d'enregistrement, moi je suis quand même un peu content parce que c'est quand même pas dégueu pour un truc enregistré ouais. Avec deux overheads pour une batterie, un micro dans la grosse caisse, on s'était quand même pas démerdé comme des manches. C'est pas grave quand même.
1: Ben oui oui tout à fait, ça est, enfin,
2: y a... ça s'écoute,
1: ça s'écoute.
2: Ils ont fait une démo en 1982. Ouais. Le son est pas mal.
1: Non mais c'est vrai que le son de du morceau des Sisters que qui vient de passer, il est pas exceptionnel. Donc votre son il est à la limite plus propre.
0: Oui, ça c'est que ce qu'on vient
1: d'entendre. Ouais. Donc voilà, c'est déjà correct.
2: Ouais, bien sûr. Ouais. Bien sûr. Mais effectivement, il faut une peut-être, je sais pas, si j'ai des conseils comme ça ou pas, c'est peut-être malvenu, mais peut-être une oreille extérieure, je sais pas, quelqu'un qui vous enregistrerait et qui aurait peut-être un avis un peu particulier à donner dessus. Pour justement, tu voulais donner un peu plus d'ampleur ou un peu moins brouillon sur certaines parties de morceaux. Ouais. Peut-être une cinquième oreille qui te dise, tiens, ouais, moi je vois ça autrement ou je sais pas.
3: Enfin, ouais.
2: En tout cas, c'est pas moi qui le ferai.
3: Je suis d'accord avec ton conseil, Billy.
1: Ouais. Ben on arrive à la fin de cette émission. On vous remercie beaucoup d'être venu et puis d'être venu sans pouvoir jouer en live comme c'était prévu. Mais ça, c'est les
0: aléas.
1: Les aléas.
2: Ce n'est que partie remise, comme on dit.
1: Faut pas hésiter à appeler. Vous avez encore 10 minutes pour appeler au 09 72 51 55 46. 09 72 51 55 46. Et puis, on va terminer en musique. Hein, vous entendez déjà en fond. Alors, en fond, ce sont les Runaways. A priori, mais j'ai pas le morceau en tête. Black Leather, ok. Très bien. Et ensuite, on écoutera Saccage avec Une Vie de Lutte. Ah oui, Clément, Clément, il est en train de se
2: Ah, il remet ses origines.
4: Il
2: est
4: en train de pleurer.
1: Et donc, bon, Runaways, on connaît.
0: Tu parles de Wiki.
1: Oui, c'est oui, ça. C'est ça. Et Saccage.
0: Alors Saccage, c'est un groupe de Hoy en région parisienne que j'ai eu le bonheur de voir en fête de l'UMA hier soir sur le stand de la CGT gestion des déchets.
2: CGT gestion des déchets.
0: Absolument.
2: Ouh, il y en a beaucoup. Hein.
0: Ouais. et c'était un concert de Hoy. Ils ont fait un super concert et alors tristement on entendait beaucoup la basse et la guitare était vastement sous-mixée et un peu dommage. Mais l'ambiance était folle et la sueur coulait autant que la bière.
2: Oula Manu.
0: Un grand moment. Et c'est un petit dédicace à Héloïse. Ma compagne qui elle est fan et qui s'est bien amusé dans le pogo.
1: Oui, la connaissant un peu, ça m'étonne pas. La semaine prochaine, ben donc normalement on devrait avoir les Dead Boobs.
2: Ah bon.
1: Ben c'est ça, le 20 la semaine prochaine. J'ai cru comprendre ça. Et donc
2: faut qu'on parle.
1: Oui, il faut qu'on parle.
0: Et on fait un bisou, camarade. Et d'être
2: voilà. Ouais.
1: Pardon.
5: Le téléphone ne marche pas.
1: Ah, le téléphone ne marche pas. J'ai pas d'autre
6: Mathieu,
1: numéro.
6: Faut que tu reviennes à 6h du matin mardi.
1: C'est ça. je serai peut-être là. Merci Octogone. On finit donc en musique. On vous remercie et puis à la semaine prochaine. Bonne fin de week-end.
0: Ah ouais, à la semaine prochaine.
1: Ouais.
2: Pour un live.
6: Merci à vous. Hein.

0: présidente de l'association Outrance, association féministe d'autosupport trans. Cette année est un moment critique. L'international des conservateurs impose son modèle blanc, cis, hétéro, patriarcal contre un wokisme synthétisant tout ce qu'il déteste. Les luttes pour les droits humains, c'est-à-dire notamment les luttes antiracistes, antivalidistes, féministes et LGBTQIA+. Leur programme enfermer les êtres selon des catégories sociales et physiques dans des rôles soi-disant naturels, niant la réalité de la diversité des personnes, des identités et des vies. Et tout ceci grâce à leurs puissants alliés dans les médias et en politique. Dans ce contexte, les personnes trans subissent des attaques particulièrement violentes, mais ne nous y trompons pas. À travers nous, ce sont toutes les femmes et toutes les personnes LGBTQIA+, qui sont visées. Toutes les personnes cis ou trans ne rentrant pas dans les stéréotypes fantasmés par les conservateurs subissent les critiques et les discriminations. Les attaques contre les politiques de diversité excluent toutes les femmes et les personnes non blanches. En France, ces attaques sont concrètes, par exemple. À l'école, où les identités de genre non cis et les orientations non hétérosexuelles sont effacées du programme d'éducation à la sexualité. Dans le domaine de la santé, où une prise en charge plus humaine des parcours de transition médicale fait l'objet d'une pluie de haine constante. En France, ce pays dans lequel à peine plus de la moitié des personnes réagiraient favorablement à un coming out non hétérosexuel, et moins d'une sur deux à un coming out trans, loin derrière nos voisins. En France, ce pays où l'on peut simplement s'entendre hurler dans la rue que l'on est dégueulasse alors qu'on se tient aussi simplement la main avec son épouse. Alors, qu'est-ce qu'on fait? Alors il faut lutter dans nos vies personnelles et dans nos collectifs et exiger le soutien des politiques en charge de nous gouverner ou de nous représenter. Leur silence est assourdissant et leur inaction coupable. Lesbiennes, afro-lesbiennes, trans-lesbiennes, toutes les personnes se reconnaissant dans les lesbiennités, existons, aimons, luttons, résistons dans nos diversités. Résistance! Et à propos de résistance, voici le collectif Insurrection Trans.
1: Nous sommes le collectif Insurrection Trans. Et nous nous alarmons, encore une fois, de la montée du fascisme en France comme à l'international. Entre lesbophobie, politique colonialiste et raciste, politique transphobe et putophobe. L'urgence se fait sentir. État transphobe. Depuis 2016, il n'est plus obligatoire de prouver sa stérilité pour changer de mention de genre à l'état civil. Est-ce que ça veut dire que les personnes trans ont enfin accès à leur corps? Non. Les personnes trans n'ont toujours pas ce droit. État coupable et système de santé complice. Depuis la loi bioéthique de 2021, les personnes trans perdent leurs droits reproductifs après leur changement de mention de genre à l'état civil. Qu'on soit transfemme ou transmasque, nous perdons tous les droits à disposer de nos propres gamètes.
2: Pour les personnes transmasques en salle enceinte, la prise en charge des frais d'accouchement est un véritable parcours du combattant. La sécurité sociale et les mutuelles se renvoient la balle. Pour ce qui est de la PMA, des députés macronistes ont répondu avec indécence qu'elles n'avaient qu'à rechanger de mention de genre à l'état civil. Rappelons-le ici, pas de PMA pour tous sans les personnes trans. Face à l'international des fachos, riposte unitaire. En Italie, les familles homoparentales perdent leurs droits parentaux. C'est bien la preuve de la bêtise et de la dangerosité de l'homonationalisme. L'extrême droite se fiche de nos existences. Les arguments sécuritaires et racistes ne doivent pas nous duper. En France, ce gouvernement qui expulse les mineurs isolés de la gaieté lyrique, c'est ce même gouvernement qui parle de submersion migratoire. C'est ce même gouvernement qui fiche les personnes migrantes et les personnes trans. C'est ce même gouvernement qui retire la transphobie des programmes scolaires d'éducation à la vie affective et sexuelle. L'État, la police et l'éducation nationale a du sang sur les mains. Le droit d'autodétermination lesbien en tant que personne trans nous est arraché. Que l'on l'on soit transfemme ou transmasque, la réassignation n'est pas que liée au genre, mais également à notre sexualité. Au sein de nos communautés, les mouvements féminationalistes et TERF sont aussi présents et ne l'oublions pas. Nos existences ne sont pas respectées. L'accès aux espaces de sororité lesbienne, quant à eux, nous sont restreints en tant que personnes trans. Dans les soirées, les événements non mixités, on nous juge sur nos apparences et nous essentialise en présumant de nos parties génitales. Nous appelons au sein des communautés lesbiennes et bi de l'importance que la transphobie en soit bannie. Nous exigeons un vrai soutien envers nos sœurs et Adelph trans. Nos vies sont politiques, notre intime est politique. Nous sommes trans, nous sommes fiers, nous sommes lesbiennes et révolutionnaires. Et nous voulons rappeler, il y a quelques semaines, Sarah Mireille, 32 ans, a été assassinée en Colombie. Elle a été jetée dans un ruisseau, les bras et les jambes brisés, a été filmée par ses tortionnaires. Elle avait 32 ans, ce meurtre barbare démontre encore une fois la violence que nous subissons en tant que personnes trans. Trans on meurt, l'indifférence demeure. Et nous appelons à ce titre un rassemblement le 3 mai à la Fontaine des Innocents à Châtelet à 18h.
0: Hello, nous on est à Bipan Paris, c'est un collectif féministe, queer, intersectionnel, pour l'inclusion des personnes trans et des personnes TDS, antiracistes, antivalidistes et alliés décoloniales, créé en février 2023. Et nous proposons pour développer la communauté des personnes bi et pan et en questionnement en Ile-de-France. Nous proposons des espaces de parole et de politisation et nous cherchons à créer de la communauté pour les personnes bi pan et pour lutter pour leur inclusion à la fois dans les espaces hétéro et dans les espaces queer.
3: Meufs et personnes NBI et agenres, bi ou pan, sommes directement concernés par la lesbophobie et les politiques de l'international fasciste. Bipan Paris a rejoint la coordination de la marche lesbienne, afro-lesbienne, trans-lesbienne 2025, puisqu'au-delà des étiquettes que nous choisissons pour nous identifier et de nos vécus spécifiques, nos revendications sont alignées. Ainsi, dans un contexte d'aggravation des logiques réactionnaires, répressives, capitalistes, où les inégalités sociales et l'inflation s'accentuent, où le désastre écologique a déjà lieu et où des génocides sont commis, beaucoup parmi nous sont de plus en plus vulnérables. Avec la montée en puissance des idées racistes, fascistes, antisémites, LGBT-phobes et antiféministes, nos solidarités bipan et plus largement LGBTQIA+, doivent se renforcer pour ne laisser aucune d'entre nous derrière et pour qu'aucune idée transphobe, putophobe, sérophobe, raciste, sexiste, validiste, biphobe, lesbophobe, etc. ne vienne détruire nos solidarités.
0: Il est important de rappeler que les bipans ont toujours fait partie des collectifs et des luttes, même si on a été effacés, et œuvrer pour notre visibilisation et contre la biphobie au sein des espaces militants permet une mobilisation plus large et plus solide. Ainsi, vous êtes tous les bienvenus pour un week-end de soutien et de visibilisation des orientations bi le 27 et 28 septembre prochain. Nous formons une communauté bipan qui grandit de jour en jour et dont nous sommes fiers de faire partie. Dans ce contexte politique dangereux où l'extrême droite est de plus en plus forte, nous voulons que nos colères et nos désespoirs se transforment en fierté, en détermination et en révolution. Et maintenant le fab. Bonjour, je suis Dara du Fab, on est le Fonds d'Action Bisexuelle. C'est avec beaucoup de joie et autant d'espoir qu'on a ouvert il y a quelques mois un message nous invitant à participer à l'organisation de la marche lesbienne, afro-lesbienne, trans-lesbienne 2025 qui revendique cette année l'inclusion des personnes bipan. Pour reprendre les mots de l'activiste bisexuelle Lani Kaoumanou, nos luttes en tant que personnes bisexisées sont intimement liées à la lutte plus large pour les droits des lesbiennes et des gays, des personnes racisées et de toutes les femmes.
4: Aujourd'hui, notre présence parmi les lesbiennes est importante. Nous ne sommes pas seulement des alliés, nous faisons partie de la même communauté. Personne bi, tu as ta place parmi nous. Lesbiennes, on est là, parmi vous et avec vous. Parce que nous vivons ensemble dans nos intimités, parce qu'il est important et urgent de visibiliser nos vécus et de nous rapprocher. Parce que c'est le premier pas pour nous organiser et pour militer. C'est un marathon qu'on court contre l'extrême droite et le fascisme, qui s'attache à piétiner nos valeurs, nos droits, nos corps, nos réalités et à nous réduire au silence. Nous avons besoin de nous entraider, de nous soutenir et de faire front ensemble. Nous avons tous besoin de pouvoir exister librement et sans peur, d'accéder aux soins, d'obtenir des moyens contre les violences sexistes et sexuelles, de garantir l'accès à la parentalité de tous. Nous demandons que nos familles et Adelphes queer soient protégées. La bisexualité ne protège pas de la violence. Il n'existe pas de privilège hétéro pour les femmes bi et pan. Nous dire qu'on a le choix ou le privilège d'une relation hétéro en apparence, c'est nier la réalité de nos existences queer. Nos partenaires ne définissent pas notre identité queer. Nos partenaires ne définissent pas notre engagement, notre colère, notre solidarité avec les personnes LGBTQIA+. Le développement de la communauté bisexuelle ces dernières années est un soulagement pour nous, car nous avons besoin de ces espaces pour nous entendre et nous organiser. Loin de nous séparer, ces espaces nous permettent aussi de visibiliser notre engagement. Nous sommes vos amis, vos amantes, vos partenaires, vos adelphes et vous êtes les nôtres. Nous sommes cis, trans, non-binaires. Nous sommes bi, pan, lesbiennes, gwyn. Nous sommes une seule et même communauté saphique. Cette communauté, nous la voulons unie, forte, libre. Il n'y a qu'ensemble que nous lutterons efficacement contre celles et ceux qui menacent nos droits à la liberté, à l'autodétermination, à la famille et à l'amour. Je laisse la place aux féministes révolutionnaires.
5: Bonjour à tous. Je m'appelle Sao et je parle au nom donc des féministes révolutionaires. On est hyper contente d'avoir participé à l'organisation de cette marche. On est dans une période dure politiquement et aux féministes révolutionnaires, on est convaincus que la réponse se trouve dans la construction de liens et de solidarité entre les communautés qui subissent des oppressions. On entend parfois que nos identités lesbiennes ou bi seraient révolutionnaires par elles-mêmes. Mais comme toutes les identités, elles sont récupérables par les systèmes d'oppression. Sous le capitalisme, elles sont assimilées et utilisées pour justifier des politiques. Des politiques qui vont de l'exploitation, comme le font beaucoup de grandes entreprises capitalistes, jusqu'à la violence la plus extrême, comme le fait l'État d'extrême droite en Israël, qui utilise nos identités LGBTI pour justifier une politique coloniale, raciste et génocidaire. Cette rhétorique-là, elle existe aussi en France. Le gouvernement français, tout comme l'extrême droite, utilise nos identités pour appuyer leur politique raciste, en faisant croire que le danger pour les lesbiennes et les bi, c'est l'immigration. Et pourtant, on le sait, en France, comme à l'international, cette même extrême droite est très à l'aise avec la lesbophobie, la transphobie et toutes les LGBTQI-phobies. Bravo. Notre gouvernement aussi, d'ailleurs. C'est lui qui continue d'exclure encore et encore les personnes trans des réformes sur l'affiliation. C'est lui qui parle de redresser l'économie du pays en augmentant la natalité. C'est toujours lui qui parle de réarmement démographique. Ils veulent des gosses pour en faire de la chair à patron et de la chair à canon. Et soyons-en certains, certaines, ils n'hésiteront pas à s'en prendre aux LGBT et à attaquer l'autonomie des femmes pour y arriver s'ils en ont besoin. Ces discours natalistes, ils se font dans un contexte mondial de montée de l'extrême droite. Et pendant ce temps, Macron fait semblant d'être un rempart, tout en reprenant leurs idées, leurs mots, leurs ministres, leurs politiques racistes, islamophobes, hétéropatriarcales et anti-immigration. Le patriarcat, la défense de l'État-nation, le racisme, ce sont trois piliers qui teignent ensemble. Ils ne tomberont pas tout seuls. Aujourd'hui, on est là pour dire qu'on voit ce qui se passe et qu'on ne laissera pas faire. On est là pour construire autre chose, pour des solidarités fortes, pour une révolution féministe, bi, lesbienne, anticapitaliste, antiraciste et décoloniale, tant qu'il le faudra.
6: Bonjour, du coup je suis Myriam pour Queer Education. Donc on est une association qui milite pour défendre les droits LGBTQIA dans l'école, que ce soit l'école ou l'école populaire. Donc, l'école est le lieu où se font les premières socialisations extra-familiales. C'est le lieu où, au contact des autres, on se découvre, on découvre son identité. Elle devrait donc avoir pour but premier l'épanouissement des élèves et l'apprentissage du vivre ensemble. Cependant, bien loin d'être un lieu d'accueil, l'école se fait lieu de violence. À l'image de notre société, elle se droitise. Aujourd'hui, des budgets sont alloués pour les signalements de radicalisation. Le système judiciaire des mineurs se durcit, ceci dans la toute discrétion la plus totale. Des coupes budgétaires et des réductions de postes sont effectuées pour le pôle médico-social, dont les professionnels sont de moins en moins formés. La méconnaissance des questions de transition, mais aussi de protection contre les IST, qui existent pour toute pratique est flagrante. Et oui, dans une infirmerie scolaire, on trouve des préservatifs pour des pénis, mais toujours pas de préservatifs internes, de digues dentaires et toute autre forme de protection.
7: Bravo.
6: À l'école, la sexualité n'est abordée que dans le cadre reproductif en SVT, et les corps qu'on y montre ne sont pas représentatifs de ce qui existe dans la société. Les récents débats autour des contenus de l'EVARS, éducation à la vie affective, relationnelle et sexuelle, le manque de formation et de moyens alloués aux établissements et aux équipes pour enseigner ces 6 heures annuelles témoignent bien de la dynamique réactionnaire de l'institution. C'est que l'école, elle aussi, est LGBTQIA-phobe, sexiste, mais aussi raciste. En effet, nos vécus y sont totalement invisibilisés. Les relations hétérosexuelles n'y sont jamais explicitement nommées, devenant donc implicitement le seul mode de relation légitime. Quand avez-vous entendu le mot lesbienne à l'école ? Les lesbiennes ne sont pas protégées par l'école. De fait, elles n'existent pas. Pire, les élèves assignés filles qui ne correspondent pas à la norme de genre hétéronormée sont plus sévèrement punis. Et les insultes LGBT-phobes et plus généralement les insultes lesbophobes et plus généralement LGBT-phobes ne sont que rarement sanctionnées, se voyant ainsi banalisées. En témoigne le rapport du centre Hubertine Auclair sur les harcèlements en ligne dans les murs de l'école. La population la plus victime de violences sexistes et sexuelles est celle issue de la communauté LGBTQIA+. Jusqu'à 76% des filles assignées lesbiennes bi-trans. Ce rapport qui devait être publié en avril 2025 ne le sera probablement pas. Encore et toujours, le corps des filles, la façon dont elles s'habillent, sont contrôlées. Elles sont soit trop habillées, soit pas assez. Les filles racisées en sont les premières victimes. L'école attend des filles de la docilité et de rentrer dans les normes de genre. Ainsi, l'école devient-elle l'exact opposé de ce qu'elle devrait être. Au lieu de permettre l'émancipation des élèves, elle les oppresse. Au lieu de nous apprendre à vivre ensemble, elle perpétue un hétéropatriarcal destructeur, tant au niveau de l'individu que de la société tout entière. Ce que nous exigeons, c'est l'inclusion de vrais modules de formation sur les questions LGBTQIA+, obligatoires pour tout futur personnel de l'éducation. Prof, AESH, AED, CPE, psy, infirmière, assistante sociale, agent administratif, agent d'entretien. Une vraie prise en compte de leur rôle crucial dans la vie des élèves, de leur rôle essentiel dans la transmission de ce que devraient être les valeurs de la République. Pour qu'enfin les élèves et les collègues ne se sentent pas autorisés à tenir des propos discriminatoires, à faire subir de la violence aux élèves et au personnel de la communauté. Et surtout, pour qu'enfin nos élèves, mais aussi les personnels des établissements, n'aient plus peur, se sentent protégés, soutenus, libres d'être qui elles sont.
7: Bravo.
6: Et du coup, j'appelle Divine LGBT.
8: Je suis Carole de l'association Divine LGBTQIA+, visibilité des afrodescendantes, afrodescendants LGBTQIA+. Je partage la prise de parole de l'association de la part de notre divine présidente Pierrette, qui a l'honneur de se trouver à ce moment même à la conférence européenne lesbienne à la DAIC de Rome. Oui, les divines doivent être présentes et représentées aussi au niveau européen, ainsi trouver des alliances à l'international où la lutte doit se faire. D'ailleurs, le mot d'ordre de notre marche aujourd'hui est contre l'international fasciste. Lesbiennes, afro-lesbiennes, trans-lesbiennes, revoltons-nous, revoltons-nous. J'espère que vous avez lu notre appel co-écrit. Nous ne dérogerons pas sur toutes nos revendications. Et aujourd'hui, 26 avril, journée internationale des visibilités lesbiennes, afro-lesbiennes, trans-lesbiennes, nous sommes déterminés et marchons ensemble contre la lesbophobie, le racisme et la transphobie. bonne célébration de nos flamboyances et divines forces. Ok, on va pas tarder à se mettre en marche, mais quelques petites annonces avant de partir. Vous avez des camarades avec des brassards orange et rose. Ce sont les membres du service d'ordre. Si vous avez le moindre souci, vous allez leur faire un petit coucou. Ouais. Donnez-leur de la force. Merci beaucoup. Et juste après, nous aurons la chance d'avoir une chorale qui viendra vous chanter des chants. Vous pourrez vous y joindre. Pendant ce temps-là, le camion se mettra en mouvement. Ne le suivez pas.
7: Ah bon ?
8: Ne le suivez pas, il se met en place et on mettra la sono et là on vous appelle, ok ?
7: Ok.
8: En attendant, profitez de la chorale, les banderoles se mettent en place. Premier cortège, les membres de la co-organisation, puis cortège calme, puis cortège généraliste.
7: Yes, merci.
8: Merci à vous, bonne fierté et on se révolte ensemble.
9: Avec Télé Bocal, parce qu'il y avait Télé Bocal aussi.
10: Okay.
9: Toi Camille.
10: Ouais. Bah tu connais déjà notre collectif, on est le collectif Insurrection France.
9: Quand est-ce que vous revenez à la radio?
10: Bah quand tu veux, en fait, tu nous invites.
9: En fait,
10: quand tu
9: veux, on vous invite.
10: Bah tu nous dis, on a plein d'idées.
9: Avec un carton officiel, non?
10: Bah là, clairement, là on organise une soirée, là en plus. Hein. On organise une soirée pour le fonds d'aide. On a sorti un fonds d'aide pour les personnes trans et queer victimes de violences conjugales.
9: Ouais.
10: Et là, on fait une soirée de récolte de fonds qui aura lieu le 9 mai à la buvette de l'Académie du Climat. De l'Académie du Climat.
9: D'accord, super.
10: C'est place Paul Boyer.
9: Ok. Bon, on va marcher.
10: Ouais.
9: Ok. Ça aussi annoncé le 3 mai, à quoi le 3
10: Non, le 1er mai, nous on sera dans la rue pour faire un discours. Et le 3 mai, on fait un rassemblement à la Fontaine des Innocents à 18h contre l'International des transphobes.
9: Mais c'est ça, et on fait un rassemblement.
10: Ouais, il n'y a pas de problème. Il n'y a pas de problème.
11: Ambiance. Adieu, peuvent pas nous laisser tranquilles, les féminazi, là. Aucun second degré.
12: Oh, aucune autodérision, on peut plus rigoler de rien, alors, hein, c'est ça.
11: Allez, vous raser la touffe, avant de raser les murs.
13: Allez, bonjour.
14: Bonjour. On peut vérifier qu'historiquement, l'homme a fait quand même plus de choses que la femme sur le plan culturel, philosophique, mathématique, musical. Et donc, on peut estimer qu'il y a historiquement une supériorité créative de l'homme. Chez un homme, c'est souvent le statut social qui est attirant. C'est qu'il est quelqu'un.
15: Est-ce que vous êtes chaud ?
12: On harcèle pas, qu'est-ce qu'on fait ? On blague !
16: La goulette !
12: Et ouais.
11: Ouais, faut pas exagérer non plus, hein. Puis ça va, il y a quand même 70% des femmes qui vont plutôt bien. Faut voir le verre dans la gueule à moitié.
12: Voilà. Tiens, hé, en parlant de Zemmour, tu la connais cette blague ? C'est quoi une femme ?
11: Femme ? Beau, une femme, bah une femme c'est un sextoy qu'il faut bouffer.
17: Non, peut-être une femme c'est un trou avec du poil.
12: Non, une femme c'est une chose qui n'a ni queue ni tête.
9: Pardon, vous pouvez répéter un petit peu plus fort ce que vous venez de dire, monsieur. Vous venez de dire, parce que des fois que ce serait pas au JO, vous venez de dire à mon propos pendant que je parlais de la parité, c'est qui cette nana?
12: Non, mais c'est pas là qu'on rit.
9: Ah bon? Je souhaite que soit bien inscrit votre nom s'il vous plaît, monsieur Sido. Monsieur Sido, donc je vous épargnerai le rappel au règlement puisque je suis actuellement en train d'intervenir, mais je crois que vous avez gagné peut-être ce matin la palme du misogyne beauf de cette assemblée.
12: Oh ça va, tu vas pas t'inscrire sur MeToo toi aussi, hein?

0: m'allume.
1: Attends, tiens, en parlant de Darmanin, j'en ai une autre blague. Si, j'ai entendu sur la chanson, c'est un humoriste connu, comment qui s'appelle déjà? Merde, j'ai oublié.
0: Mais si, il est super marrant, merde. Ouais, c'est sa crotte. Finkielkraut.
2: Monsieur Finkielkraut, le message que vous envoyez à toutes les petites filles qui ont été violées dans ce pays.
3: Voilà, violer les femmes. D'ailleurs, je viole la même tous les soirs. Tous les soirs.
4: Ça, on a vraiment envie de lui dire, je sais pas, mais qu'est-ce qu'il faudrait lui dire, s'il te plaît, comme ça, en passant.
3: Tous les soirs. Tous les soirs. Tous les soirs.

0: 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Paye la redevance. 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
1: De son, je peux pas dire ce que je veux, je suis obligé de rester un minimum correct, tout simplement parce que je suis flic. Tout simplement. Flic.
2: Bah que les homosexuels, on n'en veut pas. Qu'un papa et une maman, c'est pas pour un enfant. Et que un enfant, il a besoin d'un papa et d'une maman et pas de deux mamans.
3: Tiens, hey, en parlant de Zemmour, tu sais ce que c'est un rhum sans bras?
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7: J'ai connu un jeune homme de 16 ans qui étudiait au collège de Plouguernevel. Vous connaissez Plouguernevel ? J'ai entendu
6: breton.
7: Je l'ai entendu raconter cette histoire. Un soir, il s'était attardé à étudier dans sa chambre avant de se coucher, quand soudain une goutte de sang est tombée sur son livre. Il a pensé que c'était son nez qui saignait. Ça lui arrivait de temps en temps. Hein. Il a pris son mouchoir pour s'essuyer le nez, mais le mouchoir, quand il l'a retiré, aucune trace de sang. Bon, il continue sa lecture. C'était des maths ou de la physique, ça je peux pas vous le dire, l'histoire ne le dit pas. Il y a encore, et pof, une autre goutte de sang qui tombe sur la page. Il reprend son mouchoir, se mouche, rien. Aucune trace de sang. Alors il examine ses mains, ses bras. Ben oui, pour voir s'il ne s'était pas fait une petite coupure ou même une simple écorchure. Rien. Il n'y comprenait rien. Mais au bout de quelques minutes de réflexion, il a finalement compris. Ce devait être un mauvais signe. Et en effet, le lendemain, on est venu lui annoncer que son père était mort la veille vers 10 heures du soir. Tout s'explique, n'est-ce pas ? Bah, c'est la rentrée, j'ai cherché une petite histoire avec un élève ou un étudiant, quelque chose de saison, quoi. Bah, pas de bol. Le bouquin que j'avais entre les mains, c'est un recueil d'histoires de Bretagne de François-Marie Luzel. Et cette histoire-là, elle a été publiée dans Une veillée bretonne en 1836, au chapitre Les intersignes. Va t'en trouver un truc rigolo là-dedans aussi, qu'est-ce que tu veux. Enfin bon, les intersignes, c'est important pour en Bretagne, hein, mais c'est pas grave. Bonjour, bonsoir à vous toutes et à vous tous qui nous écoutez. Les contes, c'est du sérieux,
6: mais pas trop.
7: 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Ben, laissez-moi saluer les amis installés autour de cette table. Patrick Crespel, bonsoir.
8: Bonsoir.
7: Sonia Tissot, bonsoir.
9: Bonsoir, bonsoir.
7: Ariel Thiebaud. Bonsoir.
9: Bonsoir, et j'adresse aussi un bonsoir à deux conducteurs dans une voiture, enfin même dans un trafic qui remonte vers la Lorraine. Salut Bérangère et salut Didier.
7: Et puis derrière la vitre, bien fidèle au poste, Joseph Garcia. Tout le monde est bien rentré. Oh, qu'est-ce que je déteste cette expression, la rentrée. Bon, c'est comme ça, chaque année en début septembre, on n'y échappe pas. Bon. Les dernières vacances, on va pas se mentir, elles ont été chaudes, très chaudes, enfin dans le sens où la température est montée au thermomètre. Hein. Maintenant, si pour vous l'été a été muy caliente, eh ben tant mieux pour vous, mais je vous arrête tout de suite, cela ne nous regarde pas. Allez, un petit tour de table rapide, un fait marquant de l'été autour du conte, mon regard... croise les grimaces. Non, personne
10: non,
7: n'a.
10: Non, je suis pas partie, j'ai pas fait les festivals. Mais par contre, pour la rentrée, pour rebondir sur ton histoire, il y a une histoire de poussongling avec un étudiant qui va rencontrer une jeune femme avec une robe verte, magnifique, qui en fait est un insecte qu'il a sauvé d'une araignée.
7: Je la raconterai un jour, celle-là.
9: Moi, juste des petits flashs. La préparation du thé à la menthe, deux roulottes, écouter des histoires sous les étoiles, un parquet en bois, Et puis une salle des fêtes très chaleureuse. Voilà, c'est juste des petits flashs comme ça.
7: Et Patrick, eh ben,
8: ouais, bah, justement, dans cette salle des fêtes, moi, bah, c'est du côté de Merlin,
9: bah, voilà.
8: En Corrèze. Et bah, j'ai écouté des trucs qui m'ont plu. Et bah, je me souviens plus de qui c'est. Mais en tout cas, ils venaient du Berry, ces deux personnes là, c'était un duo et ils faisaient des, enfin ils faisaient des contes, bah, bien sûr puisqu'on était dans un festival de contes. Mais bon, mais ce que j'ai aimé, tu vois, c'est qu'ils reprenaient des classiques et que tous les conteurs connaissent, mais ils les rendaient, enfin, agréable, c'est pas ça que je sais, enfin, c'est pas ce que je veux dire, mais il les rendait, enfin, il trouvait une version pour donner du suspense. Toi, tu connais l'histoire, tu dis, ah ouais, mais comment ils vont la rendre encore plus intéressante que ce qu'elle est? Il y avait, par exemple, le truc, moitié de coq. Mais bon, oui, je sais. Et puis, ben, on en connaît plein de versions. Et puis, tu te dis, ah ouais, comment ils vont faire pour, tu connais l'histoire et tu dis par quel biais ils vont aller pour créer le suspense, enfin, l'intrigue, l'attrait chez l'auditeur. Voilà.
7: Et tu te souviens de leur nom, non?
8: Ben non, mais je pense qu'Ariel, elle doit se souvenir de ces deux conteurs.
9: Oui, alors c'était un musicien et une musicienne. Sandrine, c'est une Sandrine. Il faut que je cherche, mais celui-là, je suis fatiguée. C'est la reprise, alors la rentrée, elle m'est rentrée dedans. Voilà.
10: Donc, c'est celle qui joue du hang?
9: Non. On va vous retrouver ça, voilà.
7: Eh ben, pour ma part, j'ai lu ou entendu ça, je ne sais plus. Mais cette phrase... Je ne raconte pas des histoires pour qu'on y croit, je les raconte pour émouvoir. J'adore.
9: Ah.
7: Et je me la fais mienne, sur le champ.
10: Ah, moi, il y a une phrase que j'adore, qui dit que si y a des contes de fées, c'est pas pour nous dire que les dragons existent, c'est pour nous dire qu'ils peuvent être vaincus.
7: Ah, beau. Beau. On peut mettre les ogres à la place de dragons.
10: Tout à fait.
7: C'est ça, les gars. Ouais, c'est génial. Juste avant qu'on démarre, nous, sur les histoires, je voudrais saluer l'auditrice qui a eu la gentillesse de passer au studio juste avant qu'on démarre, là. Nous, on avait le nez dans la préparation de cette émission et nous avons eu la muflerie de les conduire en lui disant oh, « pas maintenant, on est le nez dans le guidon ». Et ben je lui renvoie des bises de toute l'équipe et merci d'être passé pour nous saluer et dire que qu'elle aimait bien la radio. Voilà. Bon, alors, qui plouf. Parce que dans cette petite simili-panique d'avant l'émission, ben, il y avait qui commence? Non, pas moi. Donc je refais le tour de table.
10: Bon, allez, j'y vais.
7: Allez, Sonia.
10: Alors, chez les conteurs, il y a quelque chose que les conteurs savent, mais qu'on ne sait pas forcément dans le grand public. Il y a un système international de classement des contes. Par conte type. Par exemple, il y a des centaines de versions de Cendrillon qui s'appellent différemment à travers le monde. Il y a des centaines de versions de La Belle au bois dormant, etc. Et il y a des gens qui... donc, il y en a un qui s'appelait Antti Aarne. D'abord, ça a été lui. Après, ça a été Steve Thompson. Et après, ça a été Hans-Jörg Uther qui ont mis au point un système de classement qu'on appelle ATU, comme leurs initiales. Et bah, par exemple, dans ce système de classement, Barbe Bleue, c'est le conte 312. Le petit Pousset, c'est le 327. Le petit Chaperon Rouge, c'est le 333. La Blanche-Neige, c'est 709. Ils ont tous un numéro. Et comme ça, on peut retrouver dans le monde entier des versions différentes. Et voir quelles peuvent être éventuellement les similitudes et les différences par rapport à ces versions. Quand on travaille sur un conte merveilleux, bah, ce qui est bien, c'est d'aller chercher les différentes versions grâce à ce système de classement et de les lire toutes. Comme si vous étiez un sculpteur qui fait le tour de la sculpture et que chaque version était un peu une photo, quoi. Et puis, bah, des fois, vous dites, je vais travailler sur tel conte. Par exemple, moi, je me suis dit, je vais travailler sur l'ATU 450. On l'appelle Frérot et Sœurette. vous trouvez une version chez Grimm qui s'appelle Frérot et Sœurette, et puis il y a plein de noms différents à travers le monde. Alors j'ai commencé par chercher les versions françaises. Ça va, les versions françaises, j'ai déjà ma documentation. Mais par contre, quand j'ai commencé à chercher ce qui se passait à l'étranger, bah, j'avais moins de documentation. Et puis, au lieu d'être par ce système de classement pour lequel moi j'avais des documents, bah, j'étais un peu démunie. Bien sûr, j'ai des ouvrages de Basile en Italie, de Straparole, j'ai des ouvrages. Mais voilà, comment savoir si ça correspond? Et je me suis dit, je vais utiliser l'IA. Tout le monde fait ça, il n'y a pas de raison. Je vais me simplifier la vie, je vais utiliser l'IA. Et je suis allée sur l'IA et je lui ai dit, quelle version connais-tu de l'ATU, du compte-type ATU 450? Et l'IA me sort plein de versions. Alors elle m'a fait gagner du temps. Sur, par exemple, elle m'a dit tout de suite, chez Basile, c'est tel compte dans le compte des comptes. Il n'y en a pas chez Straparole. Il y en a chez Grimm. Bon, ça, je savais, mais il y a tel endroit, etc. Donc, elle m'a fait gagner du temps sur des documentations que j'avais déjà, où j'ai su quoi aller chercher. Mais j'avais un espèce de souvenir d'une version nordique où, dans Frérot et Sœurette, ses enfants fuient. Donc on va passer sur pourquoi ils fuient, mais ils fuient, ils sont dehors, ils sont sur les routes, ils ont faim, ils ont soif. Et ils ne doivent pas boire, selon les versions, à une source, dans une empreinte d'animal où il y a de l'eau, etc. Sinon, ils risquent de se transformer en l'animal donné. La plupart du temps, chez nous, l'enfant, il est transformé en cerf, en chevreuil, des fois en mouton, en corbeau, selon les versions, etc. J'avais un souvenir d'une version nordique où il était transformé en loup. Alors forcément, je voulais trouver cette version. Et je demande à l'IA, connais-tu une version nordique de l'ATU 450 où le frère est transformé en loup. Et l'IA me répond, mais bien sûr, et me donne tout un synopsis d'un conte. Génial. Je lui dis, quelle est la source? L'IA me donne le nom d'un collecteur. Quel est l'ouvrage? L'IA me donne le nom d'un ouvrage. Je trouve l'ouvrage sur Internet parce que c'est un ouvrage qui est ancien, donc qui est libre de droit. Et je fouille tout l'ouvrage parce qu'elle m'avait dit que c'était pas traduit en français. Je fouille dans l'ouvrage qui était en danois. Et je ne trouve pas le conte. Alors je dis à l'IA, donne-moi s'il te plaît le titre du conte en danois. Elle me donne un titre de conte, mais qui ne correspond plus vraiment si j'essaye de traduire. Et puis quand je cherche dans l'ouvrage, je ne trouve pas le conte. Alors je lui dis, mais je ne trouve pas. Et elle me dit, oui, mais quand on interroge par mots-clés, nanana, je lui dis, non, pas par mots-clés, j'ai la photo de l'ouvrage, pas la version où le texte est transformé, j'ai la photo, j'ai passé tout l'ouvrage, je ne le trouve pas, j'ai le sommaire et tout. Et là, elle me dit, oui, c'est le quatrième conte qui commence telle page. Je dis, non, le quatrième conte, c'est pas celui-là, il commence telle page. Et au bout d'un moment, je demande à l'IA, je lui dis, mais pourquoi les informations que tu me donnes ne sont pas concordantes avec les sources que tu m'indiques? Parce qu'elle m'avait donné un lien, quand même. Et là, l'IA, comme un enfant qui se tiendrait les mains un peu embarrassées, m'avoue qu'elle a halluciné. Qu'elle voulait vraiment trouver ce que je lui demandais, qu'elle ne le trouvait pas. Donc, elle l'a inventé.
11: Non.
10: Si.
11: Si, si. Oui.
10: Alors je dis, mais n'invente pas, moi je veux des informations fiables. Si tu ne trouves pas, dis-moi que tu ne trouves pas, mais n'invente pas, s'il te plaît. Donc, il a fallu que j'engage tout un dialogue. Alors, l'IA en question, c'était celle de Google, c'était Gemini, mais j'imagine que ça se passe pareil si on prend une autre IA conversationnelle. Et donc, il a fallu que je lui demande comment on fait pour qu'elle n'invente pas. Donc, maintenant, quand je lui pose une question, je lui dis, cherche ça, il faut être très précis dans ses demandes. Et si tu ne trouves pas, dis-moi que tu ne trouves pas, ne m'invente pas une réponse. J'en ai discuté avec, nous l'avons reçu ici, j'en ai discuté avec Isabelle Jeanlis. Qui elle a de la documentation que moi je n'ai pas et qui m'a trouvé des versions nordiques alors que l'IA finalement m'avait dit je suis désolée, il n'y a pas de version nordique. Si, il y en a, qui m'a trouvé des versions nordiques que donc maintenant je vais chercher. Et vous savez quoi, il y a des versions où le petit frère est transformé en loup, il y en a, c'est juste que l'IA à ce moment-là ne les trouvait pas. Par contre, autant l'IA ne les trouvait pas, et autant plus tard en lui posant des questions très précises, en lui disant tel pays a eu machin et tout, elle a fini par me les trouver. Autant quand je lui ai dit, et si on l'adaptait, parce que moi je connaissais la structure du conte, elle m'a proposé un synopsis, je lui ai dit, ça ne va pas, est-ce qu'on pourrait faire ça, etc. Et j'ai abattu avec elle un travail que j'aurais pu faire seule, mais qui m'aurait pris des semaines. Et je l'ai fait en quelques heures. Donc, il faut faire très attention, parce qu'elle peut vous donner des informations qui ne sont pas vérifiées. Il faut vraiment checker derrière, repasser derrière et tout, être très rigoureux. Mais ça peut vraiment être une aide, à condition d'être dans un domaine que vous connaissez. Si vous êtes dans un domaine que vous ne connaissez pas, il faut faire vraiment très attention à ce qu'elle vous dit. Mais ça peut être une aide. Donc voilà, mon expérience avec l'IA.
7: On m'avait dit, c'était pas sur l'IA, mais c'était sur autre chose, on va le dire avec l'IA. Pour utiliser l'IA, c'est pas obligé d'être idiot. Eh ben, parfait, ben voilà. Bon, on a appris plein de choses quand même. Mm-hmm. Donc, la classification internationale des comptes, on l'avait déjà évoqué à ce micro déjà. Et puis, les recherches avec une IA. Ben, je vais faire des recherches aussi en interrogeant en des spécialistes et puis en voyant si on peut avoir une autre vue ou une explication sur ce qui nous apparaît comme un biais quand même, hein, raconter des cracks qu'on s'attend...
10: Alors, pour contre-indiquer ça, tu lui dis quand tu lui poses la question, en fait, au moment de poser la question, tu cadres, tu poses une question très précise, tu demandes les sources et tu lui dis, si tu ne trouves pas, dis-moi que tu ne trouves pas, n'invente pas. Et à partir du moment où tu lui dis ça dès le début, d'accord, ça va. Mais faut cadrer, quoi.
7: Bon, ben nous voici avertis. Hein. Tiens, si on passait à un petit conte. Patrick, tu aurais quelque chose à nous raconter?
8: Oui, enfin, un conte, oui, si on veut. Ouais. Alors, effectivement, c'est la rentrée. Et puis à la rentrée, enfin, tout le monde fait sa rentrée, hein, y compris les théâtres. Il faut toujours chercher une programmation extraordinaire, une programmation formidable, quelque chose qui va faire venir le public. Et là, dans ce théâtre, eh bien, on a trouvé le spectacle le plus formidable, le plus extraordinaire. On est presque sûr que tout le monde va venir. Bah d'ailleurs, on fait appel aux crieurs publics qui font du ramdam, du, enfin ils appellent pour venir voir ce spectacle extraordinaire, cette soirée unique. Et là, tout le monde, ce fameux soir, eh bien les fiacres se succèdent les uns derrière les autres et déposent leurs les spectateurs, le tas de merde augmente. Et d'ailleurs oui c'est pour ça qu'on dit merde aux comédiens, parce que plus il y a de merde devant le théâtre, eh bien plus il y a de monde, plus il y a de succès. Et là, les gens se précipitent dans le théâtre, c'est demander le programme, demander le programme, demander le programme. Et tout le monde se précipite. Évidemment, les commerçants ferment leurs boutiques avant l'heure. Ils n'ont même pas le temps de se changer. Les bouchers arrivent, les barbiers aussi, les boulangers, les blanchisseurs. Enfin, tout le monde vient comme il est. Et là, le spectacle commence. Demandez le programme. Et là, on présente, c'est un programme spécial, des numéros de cirque. Et là, tout le monde, enfin des antipodistes, on voit des cracheurs de feu et tout le public est en liesse devant ce spectacle extraordinaire. Mais tout le monde attend quand même le clou du spectacle, ce pourquoi les gens sont venus. Et au moment on a passé tous ces jongleurs, ces lanceurs de couteaux, enfin... Et là, au moment du clou du spectacle, le directeur arrive sur scène. Mesdames et messieurs, vous l'attendez tous? Eh bien, voici le clou du spectacle. Le cheval le plus lourd du monde, mesdames et messieurs, 1500 kilos, avec le cheval, plus l'armure du cheval, plus l'écuyer dessus. Et là, le directeur laisse place, sort de la scène, et on voit le cheval rentrer d'une élégance. Il marche sur la scène. Le public est en liesse, crie « Ouais, bravo !» Et le cheval danse sur scène, lève un pied, deux pieds, salue.

0: salle, c'est le silence, plus rien. La poussière retombe. Évidemment, sur la scène, il y a un énorme trou. Où est le cheval? Et on commence à entendre les gens crier « Remboursez !» Et le directeur se précipite, arrive « Ne vous inquiétez pas, cher public, vous êtes un public formidable !»« Ne vous inquiétez pas, nous maîtrisons la situation !» Et le directeur se retourne, regarde sur scène et voit ce trou béant sur scène, le cheval agonisant, mort, enfin, sur le flanc. Enfin. Et là, il voit le regard du public. Tous les regards se tournent vers le plafond. Et là, quand il regarde, il voit l'écuyer qui est suspendu au lustre, ses jambes remuent encore, la lumière grésille. Ne vous inquiétez pas, cher public, nous maîtrisons la situation. Et dans ces moments-là, ben, il faut réfléchir très vite. Parce qu'on sent que le public est là, prêt à crier « Ne vous inquiétez pas, cher public, nous maîtrisons la situation. Tout est sous contrôle, cher public. Vous êtes un public formidable. » Et là, très vite, y a-t-il un boucher dans la salle? Et là, on voit une personne se lever, traverser les rangs, un deuxième boucher se lever, traverser les rangs et venir au centre. Et puis... Eh oui, parce que quand même, il fallait trouver une solution. Hein. On a demandé quand même à Raymond, le régisseur, savoir si on pouvait relever la bête. Et les patrons, bah écoute, la bête... ça fait 1500 kilos, la grue, elle résiste qu'à 900 kilos. Alors on a déjà le plancher du théâtre en vrac. Si tu veux te retrouver avec le plafond sur la tête, oui, continue comme ça. Et donc c'est pour ça qu'on a appelé les bouchers qui sont arrivés. Et donc, les bouchers ont essuyé leurs couteaux et ont commencé à trancher, il fallait retirer le cheval d'une manière ou d'une autre. Mais là, la viande, il fallait bien la mettre quelque part. Et tout de suite, les programmes qui n'avaient pas tous été vendus, demandez le programme. Et chacun a fait la queue avec son programme. Et les bouchers ont taillé et ont mis la viande dans le programme. Et ce soir-là, eh bien, tout le monde a été heureux. Chacun est parti avec son steak de cheval.
1: Bravo, Patrick.
0: Oui, c'est un peu une horreur. Enfin, un peu une horreur, mais bon.
1: Bravo, Patrick. Merci pour ce
0: cette circonstance de rentrée.

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3: C'était Raël Geiger à Aulita. Bon, Corinne Romain-Sonov n'est pas parmi nous ce soir. Elle profite de cette magnifique arrière-saison, hein, c'est son droit. Mais elle nous a envoyé quand même une carte postale sonore d'un festival dont on vient de parler, on y était presque tous, festival en Corrèze, festival de Merlin, qui s'est tenu du 22 au 26 août. Et Corinne était là-bas avec le micro des contes, c'est du sérieux, ouvert. On l'écoute.
4: Amis, c'était le 23 août, au Festival de Merlin, une journée qui compte parmi tant d'autres qui comptent tout autant. Patrick Garcia et Daniel Leroux nous ont présenté une adaptation des Maîtres Sonneurs de George Sand. Émouvant et drôle, quelle complicité entre ces deux compères. Écoutez voir.
5: Juste au-dessus du village, au crépuscule, un jeune garçon est assis par terre, adossé à un arbre. Les senteurs de la terre se mêlent au parfum du chèvrefeuille de la haie. Ah, un grillon appelle sa belle. Là-bas, la fontaine goutte, goutte, goutte dans l'abreuvoir. Une force bourdonne au cœur du tronc de l'arbre. Les oreilles de l'enfant s'accordent sur ce son. Il perçoit un chant primordial, un chant indispensable, un chant de vérité. L'arbre dit des choses avec des mots d'avant les mots. Et bientôt, ce sont tous les arbres alentour qui joignent leur murmure à ce cœur de bois vivant.

0: Mais au village, c'est pas en ces termes-là qu'on parlait de José. On disait qu'il était chiant. Enfin, le curé avait mis le doigt dessus quand il était au catéchisme, il avait dit le José, il souffre d'égoïsme. Il l'avait dit à la Roulette, il l'avait dit au Tiennet, le Tiennet l'avait dit dans tout le village, le José, il pensait qu'à lui. Tenez, ce jour-là, il avait 15 ans, il avait bu. Pas bu, mais il avait bu. Il avait bu suffisamment pour sa mère à la Mariton, elle en soit toute retournée. Alors elle avait demandé au Tiennet, va donc voir où il est passé. Ben, le Tiennet, un bon gars, il était parti dans les rues du village. Elle a dit, vous n'avez pas vu le José?
1: Si, il passait par là.
0: Oui, puis il y en a d'autres qui venaient par ici. Alors il était bien avancé, mais bon an, mal an, il a remonté la rue principale, et puis il y en a un quand même qui lui a donné un renseignement précis et qui lui a pas plu. Il lui a dit, le José, je l'ai vu partir là-haut, vers la forêt. La forêt, j'aime pas.
2: Je vous raconte.
0: C'est sûr.
2: En venant veiller chez Sylvain Brunin, j'ai bavé la bête, j'ai bavé la grand-bête. En venant veiller chez Sylvain Brunin, yop, yop, yop, au carroir des morins. Oh oui, mon Dieu, je l'ai pas vu, j'ai bavé la bête avec sa queue et sa grossette. Oh oui, mon Dieu, je l'ai pas vu, avec ses grandes oreilles, ses deux ailes de son jeu. En venant veiller,
0: je l'ai ramené comme ça chez lui.
2: Il y a un monsieur, le père Brûlé. Il a dans les 70 ans et... hasard de la vie, malheur de la vie, il arrive à être en charge de sa petite fille. Sa petite fille, orpheline, c'est à lui de l'élever, quoi. À 70 ans, il se voit pas élever une gamine, quoi. La petite fille, elle s'appelle Catherine. Catherine Brûlé, sa petite fille, elle a le même nom que lui. Donc elle, c'est la petite fille du père Brûlé, donc c'était la Brûlette. Tout le monde l'a plus comme ça. Alors, le père Brûlé, lui, il embauche une femme, la Mariton. Il se trouve que la Mariton a un fils, à peu près du même âge. José.
3: José.
2: Comment vous dire le José? Bon, je vous la fais courte. C'était pas le couteau le plus affûté du tiroir. Puis le temps passe.
0: Pas tant que ça. Pas tant que ça. Mais au bout de quelques temps, quand même, parce que normalement, le temps passe, voyez-vous, je passe avec un sablier que j'ai oublié à Paris. Alors, je vais vous donner le sablier qui passe, hein. Et puis dans l'autre sens, il faut vous imaginer le sablier.
2: Hein. Et nous l'a rendu
0: à la journée de Saint-Jean.
2: La journée de Saint-Jean.
0: Ben oui, on fait le fun.
2: Ben oui.
0: On fait le fun, les filles et les gars sortent par-dessus le fun. Et puis on danse, on est moins danser, quoi. Parce que ce jour-là, qui c'est qui est chargé d'animer la danse?
2: Le fils Carnal.
0: Avec la musette de son père, tu me diras, mais quand même. Et alors là, en parlant, toi, t'es musicien, tu diras mieux que moi.
2: Écoutez, cette musette, je l'ai jouée en Belgique, je l'ai jouée dans les Landes, je l'ai jouée en Italie. Je l'ai joué en Allemagne, enfin j'ai... Hey. Des musiciens, des cornemuseux, j'en ai vu. Eh ben des mauvais comme lui, jamais.

0: La brunette, elle a des réflexes féministes avant l'âge. Avant l'âge, elle vous l'envoie sur les roses, mais alors bien. Tu me plais pas, moi, Uriel a déjà fait sa demande et je lui dis oui. Et voilà.
1: Oh, José, il se démonte pas, il se tourne, il voit la Thérence. Alors, il demande à Thérence comme ça.
0: Elle a 15-16 ans maintenant. Ouais. Ah bah. C'est devenu une jolie petite personne. Hein.
1: Oh bah, elle a un carafon aussi, celle-là. Oui. Elle l'envoie paître.
0: Elle l'envoie aussi se faire voir. Alors, pour garder la face, il dit, de toute façon, les filles, ça ne m'intéresse pas. Moi, j'étais venu ici pour passer ma maîtrise de cornemuseux, maître sonneur. Voilà.

0: Ben, c'est pas vous, mais pour moi, c'est un excellent souvenir.
1: Ah bah oui, surtout que c'est toi qui étais sur scène.
0: Ouais,
1: Monsieur Patrick Garcia.
0: Je m'y suis bien, bien amusé.
2: Ah, moi, j'aurais voulu que ce soit dans mes souvenirs, même si je t'ai vu aux initiés.
0: Ben oui,
2: et puis sûr. Avant, au Soleil de la Butte.
0: Eh ben voilà. Mais en tout cas, merci Corinne pour ce montage. C'est quand même un exploit. On a pris un livre de 500 pages, on en a fait une comptée d'une heure et demie, et Corinne a su nous résumer ça en 5 minutes. Pas mal quand même.
2: Tout le travail de l'adaptation.
0: Bon, pour nos auditeurs, le spectacle complet, bah, vous n'avez qu'à nous contacter à la radio, et puis on le refait quand vous voulez, où vous voulez, où vous voulez. Quoi qu'on fait maintenant ? Quoi qu'on fait maintenant ?
1: Alors il faut quand même dire que c'était un duo, hein, c'était Patrick Garcia donc, et puis Daniel Leroux.
0: Et Daniel
2: Leroux,
0: oui.
2: Les maîtres sonneurs. D'après Georges Sand.
0: Voilà. Tiens, en parlant de duo, tu as fait des recherches pendant qu'on passait cet enregistrement.
1: Et puis je me suis fait un remontage de bretelles, il y a quelqu'un qui m'a remonté les bretelles aussi, que je ne citerai pas, qui restera dans l'anonymat. Donc voilà, on parlait, notre Patrick Crespel parlait donc d'un duo. Il s'agissait de Sandrine Niadi, conteuse, et de Vincent Bozel. Et en fait, ils viennent de la Creuse, ils viennent de là où on fait les tapisseries, ils viennent d'Aubusson. Et donc Sandrine, c'est une conteuse émérite, et puis Vincent, il était plutôt du côté musical, c'était plutôt le musicien, et tous les deux, ils tiennent un lieu à Aubusson qui s'appelle Le Fabuleux Destin, et leur spectacle s'appelait Diablerie et autres étrangetés limousines. Limousine du Limousin, hein, on est d'accord, c'est pas la voiture, hein, voilà.
0: Ah, je croyais que c'était la limousine.
1: Ouais, bah oui, bien bah, sûr, ça. Ouais.
2: Après, le steak de cheval,
3: la vache.
0: Bon, Ariel, tu as la parole, on va te la laisser.
1: Oui. Ah bah, justement, alors, quand tu as demandé ce qu'on avait comme flash des vacances, bon, moi, j'ai parlé du thé à la menthe et puis de roulotte. Donc, il s'agit d'un festival que j'ai fait en tant que bénévole. Et j'avais justement envie de parler des bénévoles, parce que le bénévolat, bah, ça vient de béné, qui bien, et volo, je veux. Donc c'est une forme de volontariat. Et donc, il faut bien le dire, les festivals en général, et les festivals de contes en particulier, sans les bénévoles, bah, ça serait rien du tout. C'est un peu des piliers pleins de bonne volonté qui viennent et qui constituent la masse laborieuse des festivals. Comment faire sans eux ? Il n'y aurait pas, tout simplement. Il n'y a qu'à voir cet été... le festival très connu de Vassivière qui a mis énormément de temps à boucler la programmation, faute de plein de choses, et puis même c'était assez c'est assez représentatif, c'est une anecdote, mais pour vous montrer à quel point les bénévoles on en a besoin et parfois on en manque cruellement, à un moment donné, les bénévoles sur le festival de Vassivière on demandait carrément à kiné parce qu'il fallait monter à chapiteau et il y avait des gens qui avaient dû se faire des tours de rein et voire plus quand ils avaient monté ce chapiteau. Donc c'est pour vous dire, c'est un travail de titan. Ça peut être un travail physique, mais tout ce qui est en amont au niveau de la programmation, contacter les compteurs, et puis alors il y a la logistique, il faut loger tout ce monde là, compteurs, bénévoles éventuellement, et puis l'infrastructure, parce qu'il faut manger quand même, donc c'est important. Et moi, je me pose la question quand même au niveau de... c'est de la gratuité, c'est du travail gratuit. Donc en fait, ça enlève du travail à des gens qui pourront en avoir. Mais en fait, il n'y a pas le budget pour qu'il y ait la masse salariale. Donc dans les festivals, en fait, il y a des permanents qui sont payés, il y en a très peu. Et tout le reste, c'est du bénévolat, volo. Voilà, donc ça pose quand même problème. Ça veut dire que s'il n'y avait pas de bénévoles, il n'y a pas de festival, je le redis, je me répète, mais c'est vachement important. Et puis la gratuité, normalement, la gratuité, c'est rien en retour. Alors, je vais pas donner de nom, hein, parce que au niveau des festivals, je crois qu'ils font tous comme ils peuvent. Rien en retour. Normalement, il n'y a rien en retour. Bon, il y a possibilité, mais pas sur tous les festivals, de voir les spectacles gratos. Mais tout dépend si la jauge des payants est complète ou pas. Donc il y a des festivals où si la jauge est complète, bah les bénévoles ils peuvent pas voir les pestacles. Et puis il y a des festivals où la gratuité, bah pas vraiment, parce que parfois le logement, et bah c'est les bénévoles qui de leur poche payent le logement. Ils sont pas forcément hébergés, ils sont pas forcément nourris. Et puis il y a le coût pour venir sur place, le transport, hein. Quand on voit l'augmentation du prix de l'essence et puis l'augmentation des billets de train. Donc gratuité. Donc vraiment, je trouve que parfois les bénévoles, il faut déjà avoir un certain revenu pour pouvoir faire du bénévolat. Ce qui est dommage, parce que il y a des gens qui pourraient être bénévoles, nourris, logés, et puis sur certains festivals, c'est pas possible. Donc des bénévoles. Des fois, je me dis, il faut être un peu béné pour être bénévole, hein. Le béné, 16e siècle, hein, ça a été utilisé par ce grand poète. Juste, ah putain, la rentrée, ça m'a rentré dans. C'est François Villon, ouais, qui l'a utilisé, je pense. Être un béné, ça, c'est aussi une variante normande de Benoît, simple d'esprit. Et puis il y a aussi le fait d'être béni, hein, Benedictus. Donc tout ça, les bénévoles, il faut qu'ils soient un peu bénis, il faut qu'ils soient un peu simples d'esprit, et il faut aussi qu'ils soient bénis pour pouvoir faire tout ce qu'il y a à faire sur les festivals. Alors bravo à tous les bénévoles, parce que sinon, pas de festival. Voilà.
0: Merci beaucoup Ariel. Et c'est vrai pour tous les autres festivals, hein, que ce soit théâtre, musique, tout.
1: Puis les subventions, tout ça, enfin tout le monde le sait, hein, la culture en ce moment, aïe aïe aïe.
0: J'ai entendu à peu près le même discours au sujet des 24 heures du Mans.
1: Ah ouais?
0: Oui. Il y a du pognon, mais qui va pas forcément à tous les petits drapeaux qu'on voit s'agiter tout le long du parcours. Eh ben, l'immense majorité sont des bénévoles aussi.
1: Et tiens, ça me fait penser aux Jeux Olympiques. On a un compteur qui a participé aux Jeux Olympiques en tant que bénévole. C'était carrément de l'exploitation, quoi. Donc là, il fallait vraiment être béné.
0: Bon. Tiens, pour surmonter le moral, moi, je vais vous raconter une petite histoire.
1: Oh oui, merci.
0: Si vous voulez bien. C'était une fois, il y avait deux frères, un grand puis un petit. Puis un jour, le grand, il arrive avec deux poumes. Et parce que c'est une pomme, c'est comme une pomme, mais c'est comme ça qu'on dit chez nous autres. Donc il y a donc deux pommes, une grosse puis une petite. Le grand demande à son petit frère d'en choisir une. Quelle pomme tu veux? Qui dit. Petit frère, il prend pas le temps de répondre. Hein. Il attrape tout de suite la grosse pomme. Oh, t'es un égoïste, toi, dit. T'es tout petit, puis tu prends la plus grosse pomme comme ça. Et puis c'est moi qui les ai cueillis en plus. Eh grand frère, si c'était moi qui les avais cueillis les poumes, hein? Une grosse puis une petite. Toi, mon grand frère, laquelle que t'aurais choisi, hein? La grosse, qu'il allait répondre de grand. Mais, moi je suis poli, alors j'aurais pris la petite. Alors, de quoi que tu te plains donc? Tu l'as, non? Vous écoutez les contes, c'est du sérieux, mais pas trop. Restez avec nous dans un instant, nous reprendrons notre voyage sur le chemin des contes.

tour à tour. Il y a des tours comme ça. On se joue des tours et puis parfois, on en bâtit. Et Nimrod, lui, il avait qu'une seule envie, c'était de bâtir la plus haute tour. Parce que comme disent les arbres, faut pas se laisser abattre. Alors, Nimrod, il a fait bâtir une tour gigantesque. Elle était plus grande que la tour de 822 mètres construite à Dubaï. Elle allait chatouiller les nuages. Et puis, les bénévoles qui bossaient là-dedans, de toute façon, c'était même pas des bénévoles, c'était des esclaves. Alors, ils avaient rien à dire, il fallait qu'ils construisent, et puis voilà, quoi. Bon, bah, vous savez que les histoires de tours, des fois, ça se casse la gueule. Et vous le savez bien que les gens, des fois, s'entendent pas, et puis il y a des trucs qui font que, un jour, les tours, elles s'effondrent. Et puis il y a des tours qui se reconstruisent. Et c'est ce qu'elle a fait. Elle était sorcière. Elle avait décidé de construire une tour. Une tour que quand on fait le tour, t'as pas de fenêtre. Et puis surtout, t'attends qu'il y ait une gamine de 16 ans, elle puisse compter ses bougies sur son gâteau d'anniversaire. Et t'as dit à ses parents que rien n'est gratuit dans la vie. Il faut toujours payer à un moment donné. Alors quand t'as été volé du Percy, même quand la reine, vous savez bien, les femmes enceintes, elles ont des envies comme ça. Ouais, je vous fais un gros flashback là. La reine, elle était enceinte et en fait, elle voulait du Percy. Alors elle avait demandé à son roi d'aller chercher tout ça. Et lui, il y était allé. Pourtant, il avait bien entendu que dans le vent, on lui avait dit que c'était un jardin où il fallait pas aller. Il y est allé quand même, pour sa douce, pour sa mie, pour sa reine. Et je te dis pas, il a ratiboisé tout le Percy. Une fois qu'il y est allé, deux fois, trois fois. Et n'y tenant plus la troisième fois, la sorcière, rigide et corsetée de son état, est apparue. Et elle a dit, ça va pas se passer comme ça. Tu m'as tout ratiboisé, mon Percy. Et moi, il y a un polichinelle dans le tiroir, la reine. Elle va avoir un enfant. Cet enfant, je le veux, c'est le prix à payer pour le Percy. C'est comme ça, ça se discute pas. C'est la loi du marché. Alors le roi tout penaud, il a ramené son panier de Percy qui pesait plus lourd que lourd. Et la reine, elle a compris, sa douce Samy, que ça allait mal se passer, quoi. Que c'était la loi du marché. C'était tout le Percy contre le polichinelle dans le tiroir, l'enfant qui allait naître. La reine a regardé le roi quand elle a entendu ça. Et pendant 16 ans, elle a noyé sa mémoire. Elle ne voulait pas y croire. Elle ne voulait pas le savoir que quand sa fille, car c'est une fille qui est née, allait partir avec cette sorcière rigide et corsetée. Elle a noyé son chagrin dans la fée bleue, la fée verte, ça dépend, dans l'absinthe. Elle buvait du Percy comme on mange de l'absinthe, ou elle mangeait de l'absinthe comme on buvait du Percy. Elle était complètement embruée, embumée. Pendant 16 ans, elle était dans les vapeurs de la fée bleue ou de la fée verte. Elle savait même plus ce qu'elle buvait. Elle a juste vu entre ses larmes les 16 bougies sur le gâteau de sa fille. Il était temps. La sorcière rigide et corsetée est arrivée. Et bien sûr qu'elle a pris la jeune femme. Jeune fille, pas encore femme. Juste aux prémices de sa féminitude. Alors elle s'appelait Barbara. Barbara, c'était cette jeune fille de 16 ans. Une fille de 16 ans qui doit s'ouvrir à la vie et qui allait être enfermée dans une tour que quand on fait le tour, t'as ni fenêtre ni rien du tout, juste en haut, un balcon. La sorcière l'a expédiée tout en haut.
Et puis elle a exigé que chaque jour, et la jeune fille, Barbara, elle lui concocte un petit plat, toujours avec une petite touche de persil, c'était la petite touche personnelle de Barbara. Et tous les soirs, il en était ainsi. Et Barbara, elle avait qu'une seule chose à faire dans cette tour, c'était attendre. Alors elle tressait sa solitude avec sa tristesse. Et puis la troisième mèche, c'était l'ennui. Et ses cheveux qui poussaient. Barbara, déroule tes cheveux. Barbara, déroule tes cheveux. Et dans un ascenseur ascensoriel et sensuel, c'est super dur à dire, ascensoriel et sensuel, les cheveux de Barbara, qui avaient tellement poussé, ils se déployaient, et la sorcière, elle montait dans la capsule ascensionnelle de cheveux soyeux. Oh, c'était doux. Et puis, une fois qu'elle était en haut, la sorcière rigide et corsetée, elle s'en foutait plein la lampe, elle mangeait tout ce que Barbara, elle avait concocté. Parce qu'elle avait peut-être pris le livre de cuisine de Peau d'Âne, parce que Peau d'Âne, elle a fait des gâteaux aussi, où elle met des trucs dedans. Alors c'est peut-être Peau d'Âne qui lui avait filé son livre de recettes avant qu'elle soit enfermée dans la tour. Va savoir. Puis Barbara, dans la tour, toute la journée, avec ça à faire. Alors, chanter. Et tresser son ennui, sa solitude et sa tristesse. Et son chant nageait au-dessus de la canopée de la forêt. Et puis, il y en a un qui l'a entendu. Bah oui, le chant. Ce chant. Parce qu'il l'avait fine. Bah, il s'appelait Louis, il faut dire. Bah oui, c'est ça, je sais bien. C'est... Louis, quand il a entendu ce chant, il est monté sur son filet d'estrier et s'est laissé guider par la voix de Barbara. Et il est arrivé en bas d'une tour, que quand on fait le tour, il n'y a pas de fenêtre, juste un tout petit balcon tout en haut là, tu vois. Alors ils se sont regardés là, il y a Louis, le prince Louis, qui a regardé sa Barbara là, et puis on aurait dit son Juliette et puis Roméo, tu vois. Les tours, il y a toujours des tours, que quand on fait le tour, t'as pas de fenêtre. Ça aurait pu durer longtemps. Hein. C'était comme un miroir réfléchissant. Ils arrêtaient pas de se regarder. Ça faisait ping-pong. Enfin, ils étaient un peu hypnotisés l'un l'autre. Et puis tout d'un coup, Barbara lui a dit... Et elle fait des grands signes. C'était la sorcière qui arrivait. Il fallait... C'était caché. Alors c'était caché. C'était caché, Louis. C'était caché dans les fourrés. Et puis il a vu la sorcière rigide et corsetée qui arrivait. Et... Il a vu que Barbara, elle lançait ses cheveux sensuels et soyeux. Barbara, déroule tes cheveux. Vu qu'elle a dit la sorcière. Et Louis, il a vu tout ça. Et avec la sorcière, il montait dans les cheveux. Waouh! Qu'est-ce qu'il aurait bien été voulu être à la place de la sorcière. Alors Louis, il a attendu, puis finalement, une fois que la sorcière, elle a eu mangé, elle a redescendu dans les cheveux. Barbara, déroule tes cheveux pour que je puisse m'en aller. Et puis elle restait pas là, la sorcière. Alors Louis, quand la sorcière elle s'est carapatée et qu'il a bien vu qu'elle s'était bien en allée, on dit pas ça, mais moi je le dis, elle s'était bien en allée. Et Louis, il s'est mis tout en bas de la tour. Barbara, déroule tes cheveux, que je monte dans la tour. À deux on y sera mieux. Et alors, les cheveux de Barbara ont déboulé comme une marée, et il a été pris dans la sensualité et la chaleur des cheveux. Et quand il est monté, oh là là là là là là, Barbara l'a accueilli à cheveux ouverts, et la touffe à l'air. Ah, puis alors, je vous dis pas ce qu'ils ont concocté comme soirée. Oh, les petits plats, c'était épicé. Waouh!
Là, tu vois, c'était caliente. Hein. Ah ouais, ouais, là, c'était hyper caliente. Heureusement, il n'y avait pas de caméra cachée. Cela ne regardait qu'eux. Et voilà, et au petit matin, et bah, Louis, il a dit à Barbara que bah, ça serait bien qu'ils partent tous les deux. Mais Barbara, elle avait un petit peu peur. Et puis la sorcière, et puis tout ça. Et puis alors, Louis, il a dit, bah, tu prépares ton baluchon. Et puis on essaye de trouver une solution. Et tout ça, tout ça. Alors, Louis, il est redescendu. Et puis, Barbara, elle a attendu la sorcière. Et s'est dit, bah, quand il y aura la sorcière, bah, je sais pas, je vais trouver un truc, quoi. Voilà. Barbara, déroule tes cheveux, a fait la sorcière rigide et corsetée. Et à peine elle allait enjamber la sorcière le parapet du balcon, que Barbara, oh là là, elle a vendu la mèche. Pff, oh là là, qu'est-ce que vous êtes lourde ? Bien plus lourde que qui ? Lui a rétorqué la sorcière rigide et corsetée. Et là, la sorcière, elle a regardé dans les yeux de Barbara. Alors Barbara lui a tout dit. Bah ouais, elle lui a vendu la mèche. Encore une fois, elle a dit Louis, tout ça, les plats caliente, tout ça. Bah elle connaissait pas, elle savait pas qu'il fallait pas cuisiner comme ça. On lui avait pas dit, hein. Elle était pas préparée à tout ça. Alors là, la sorcière, là, elle a tout compris. Alors là, elle a pris une paire de ciseaux, puis elle t'a tailladé les cheveux de Barbara. Elle les a gardés dans la main, et puis elle a expédié avec tout son pouvoir de sorcière, et bah Barbara au fin fond d'un désert, et paf, tu vois, tac. Barbara, bien fait pour sa tronche qu'elle pensait la sorcière. Elle a pu la voir. Non mais tout ça pour ça, je mets dans une tour, je lui fais une tour et tout, et puis voilà, elle me fait un sacré tour. Bon, enfin bref, bah quand Louis qui s'est pointé, il a demandé aux cheveux de débouler comme une marée. Et puis la sorcière, elle a tendu la grande mèche de Barbara, enfin les grands cheveux. Et quand Louis, il s'apprêtait à monter le parapet, et bah, il a vu la main de la sorcière, il avait la gueule de la sorcière. Et la sorcière, elle a lâché les cheveux. Bah tu vois, en fait, c'est embêtant parce que dans une tour, il y a beaucoup de ronces. Et en fait, quand il est tombé, bah le prince Louis, quand il a atterri, bah encore heureux qu'il soit encore vivant, parce qu'en fait, il ressemblait à un prince mendiant. Il était tout déchiqueté, puis surtout, les épines, les ronces, lui étaient rentrées dans les yeux. Maintenant, il était aveugle. Bah, c'est malin, tiens. Alors, Louis, il est parti tout autour de la terre pour chercher sa Barbara. Et il l'a cherché partout, et il allait en crever. D'ailleurs, il était aux portes du désert. Il pleurait. Ah non, il pleurait pas. C'est pas lui qui pleurait. Il était tombé au pied d'une femme. Une femme qui pleurait sur ses yeux. Et les larmes ont fait retrouver la vue à Louis. Louis a retrouvé la vue. C'est dingue. Et devant lui, il avait sa Barbara. Avec deux enfants, ça faisait 7 ans. 7 ans que Barbara, elle avait quitté une tour. La tour prend garde. La tour prend garde. La tour prend garde.

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3: Eh bien, c'était Ariel qui nous racontait Barbara, alias Percinette.
4: Ouais.
3: Et c'était Bourville qui chantait La Tour prend garde.
4: Ah, oh bah ouais, j'adore Bourville.
3: Sonia.
5: Oui, moi aussi, je vais vous parler d'une
3: c'est
5: vieille.
3: À toi.
5: Mais c'était pas une sorcière.
4: Ah,
5: non. Ceci dit, le caractère, c'était pas trop ça non plus. Cette vieille, elle vivait dans une bouteille de vinaigre. À force de vivre dans sa bouteille de vinaigre, elle en avait la couleur et le tempérament. Elle était rouge et acide. Elle se plaignait tout le temps. Elle ronchonnait. Elle râlait. Oh là là là là là là. Si c'est-il pas malheureux quand même, quand on est une vieille, de vivre comme ça, serré dans une bouteille de vinaigre. Oh. Non, moi, ce qu'il me faudrait, c'est... un petit cottage à la campagne, un endroit avec des rideaux de dentelle aux fenêtres et des rosiers sous les fenêtres avec un petit potager, ce serait tellement bien pour mes vieux jours. Ce qu'elle savait pas, la vieille, c'est qu'au moment où elle disait ça, mais il y avait une fée qui passait par là. La fée, elle est passée, elle a entendu ça, elle a dit mais elle a raison, la vieille, elle serait bien mieux pour ses vieux jours. Elle s'arrête, elle la regarde, elle lui dit « Alors comme ça, la vieille, tu voudrais vivre dans un petit cottage à la campagne, avec des rideaux en dentelle sur tes fenêtres, et puis des rosiers sur les fenêtres, et puis un petit potager, tu serais bien ?» Et la vieille, elle a regardé la fée, elle a dit « oh oui, madame la fée, ce serait tellement bien !» Eh ben, tu sais quoi, ce soir, avant de dormir, tu tournes 3 fois, en sens inverse à celui d'une montre, et demain matin, tu verras ce que tu verras. Eh ben, la vieille, c'est ce qu'elle a fait. Le soir, avant de dormir, elle a tourné dans sa bouteille de vinaigre 3 fois dans le sens inverse des aiguilles d'une montre. Et le lendemain matin, oh là là, elle n'était pas serrée comme dans sa bouteille. Elle était bien à plat sur le dos. Elle avait un petit coussin sous la tête. Et quand elle a ouvert les yeux, eh bien, au pied de son lit, là, à peine à 2 pas, il y avait une fenêtre avec des rideaux en dentelle. Elle s'est levée, elle est allée, elle a écarté les rideaux et il y avait des rosiers sous ses fenêtres. Et puis, un petit peu plus loin, derrière la maison, un potager. Elle allait être bien. Oui, mais elle était tellement bien qu'elle n'a pas pensé. Elle n'a pas remercié la fée. Allez. La fée est bonne fille. La fée est allée au nord, la fée est allée au sud, la fée est allée à l'ouest, la fée est allée à l'est, la fée est allée à ses affaires de fée. Mais au bout de quelque temps quand même, elle s'est dit « Eh ma petite vieille, là-bas, dans son cottage à la campagne, elle doit être tellement bien. Elle a volé comme ça, par là, pour entendre comme elle était bien. » Et en approchant du cottage, elle a entendu... Oh là là là là là là, si c'est-il pas malheureux quand même, hein, ce potager, la terre est tellement basse, ça me casse le dos. À chaque fois que j'ai besoin de quelque chose que j'ai pas à la maison, faut aller jusqu'en ville. Mais je suis trop vieille pour tout ça, non. Moi, ce qu'il me faudrait, c'est un appartement en ville, tous mes commerçants sous la main. Plus besoin de courir partout, plus besoin de cultiver. Ce serait tellement bien pour mes vieux jours. Et la fée s'est dit, mais elle a raison. Comment n'y ai-je pas pensé? Alors comme ça, la vieille, ce que t'aimerais, ce qui serait bien pour tes vieux jours, ce serait de vivre en ville, dans un appartement, avec tout sous la main, tu serais bien. Et la vieille, elle a regardé la fée, elle a dit, ah oui, madame la fée, oui, ce serait tellement bien. Et la fée, elle a dit, bah, tu sais ce qui se passe ce soir, avant de te coucher 3 fois, en sens inverse des aiguilles d'une montre. Et la vieille, c'est ce qu'elle a fait le soir, devant son lit, avant de se coucher 3 fois. En sens inverse des aiguilles d'une montre. Et puis elle s'est couchée, elle a remonté la couverture. Et le lendemain matin, et moule, qui veut mes belles moules, elles sont fraîches, elles sont bonnes, et qui en veut? Et c'était un petit garçon qui vendait des moules dans la rue. Et puis, Alors elle s'est levée, elle est allée jusqu'à la fenêtre, elle a regardé en bas, elle était au deuxième étage. Et là en bas, il y avait un imprimeur, il y avait un pâtissier, il y avait un boulanger, il y avait tout ce qu'il lui fallait, un poissonnier, un boucher qui vendait même du cheval. Et vraiment, elle allait être bien. Mais elle était tellement contente, croyez-le, croyez-le pas, elle a pas remercié la fée. Ah, mais la fée est bonne fille. La fée est allée au nord, la fée est allée au sud, la fée est allée à l'ouest, la fée est allée à l'est, la fée est allée à ses affaires de fée. Mais au bout de quelques temps, la fée, elle s'est dit maintenant, ma petite vieille, en ville, dans son appartement, elle doit être tellement bien. Et elle a volé comme ça, jusqu'à la ville. Elle n'en a pas cru ses oreilles. Quand elle est arrivée, près de la rue de la vieille, près de son appartement, qu'elle a entendu « Oh là là là là là là, si c'est pas malheureux hein. Oh, ces parquets qu'il faut tout le temps cirer, et ces seaux de charbon qu'il faut monter. Oh, c'est plus de mon âge. Non, non, moi, ce qu'il me faudrait, c'est, je sais pas, une maison, un hôtel particulier, en ville, quelque chose, avec des gens qui s'occupent de moi, qui me fassent mes repas, que j'ai terminé de me fatiguer à tout ça. » Alors, comme ça, la vieille, ce que tu voudrais, ce que t'aimerais, c'est vivre dans une maison avec des gens qui s'occupent de toi. Fais attention à ce que tu souhaites, il y a des vieux qui sont dans les EHPAD et... Mais la vieille, elle a regardé la fée, elle a dit « Oh oui, madame la fée, ce serait tellement bien !» Eh ben écoute, ce soir, trois fois en sens inverse des aiguilles d'une montre, et la vieille, le soir, trois fois, elle a tourné en sens inverse des aiguilles d'une montre, elle s'est couchée, elle a tiré ses draps, ses couvertures au-dessus de ses épaules, elle s'est endormie, et le lendemain matin, plus de vacarme dans la rue, non, plus de bruit de roues qui passent sur les pavés, plus de jeunes qui vendent des moules, non, non, tout ça c'était terminé, non, le chant des oiseaux, oh, c'était tellement agréable. Et puis, elle pouvait étendre ses bras sur son lit et elle n'arrivait même pas au bord. Et puis, c'était pas un oreiller, c'était deux. Et puis, oh, la finesse de la toile de coton, de ses draps. Elle a ouvert les yeux. Il y avait plus loin, loin, il fallait au moins faire 3, 4, 5 pas pour arriver jusqu'à la fenêtre avec pas seulement des rideaux, non, des doubles rideaux en velours. Elle a écarté les rideaux et il y avait une cour avec des herbes, avec des plantes, avec une petite fontaine et des oiseaux qui étaient en train de se baigner sur le bord de la fontaine. Oh, et à côté de son lit, comme ça, à côté de ses oreillers, il y avait un cordon à la tirer. Elle a entendu loin dans la maison, comme un bruit de clochette, des pas pressés qui montent un escalier. On tape à sa porte. Une jeune femme entre avec un plateau. Et sur le plateau, mais... des croissants, des pains au chocolat, il y avait du jus d'orange, du jus de pomme, il y avait du lait, du thé, du café, tout ce qu'elle pouvait souhaiter, tout ce qui était imaginable pour un petit déjeuner. Il y en avait du cake au citron, de la marmelade, des confitures, de la confiture, de lait aussi, oui, de tout. Elle allait être bien. Et elle était tellement occupée à se régaler de son petit déjeuner qu'elle n'a pas remercié la fée. Allez, la fée, bonne fille, la fée est allée au nord, la fée est allée au sud, la fée est allée à l'ouest, la fée est allée à l'est, la fée est allée à ses affaires de fée. Et puis, un jour, elle s'est dit, allez, là, elle a eu le temps. Elle a eu le temps d'en profiter, je l'ai mis dans un hôtel particulier, avec des gens qui s'occupent bien d'elle. Elle doit être tellement bien. Elle a volé. Jusqu'à la ville, jusqu'à l'hôtel particulier avec son parc. Et en approchant de l'hôtel particulier, elle a entendu « Oh là là là là !»« Oh, si c'est pas malheureux quand même de vivre dans un endroit comme ça, tellement isolé, avec des gens qui sont censés s'occuper de vous et de toute manière, vous êtes toujours obligé d'être derrière eux parce qu'ils ne font pas leur travail. Et en plus de ça, je sais que dès que j'ai le dos tourné, ils disent du mal de moi. » En plus de ça, toutes ces autres femmes-là qui vivent dans des maisons qui sont finalement du même niveau que moi ne m'invitent jamais chez elles. Et puis ce pays tourne n'importe comment. Non, franchement, ça irait tellement mieux si au lieu d'être ici, je pouvais être la reine du pays. La fée a regardé la vieille. Elle lui a dit, alors comme ça, la vieille, ce que tu voudrais maintenant, c'est être reine du pays. Eh bien, madame la fée, oui, ce serait forcément la chose à faire. Tout irait tellement mieux si on faisait comme ça. Alors ce soir, la vieille, tu sais ce que tu fais? Tu tournes 3 fois. Et le soir, la vieille, avec son bonnet de nuit sur la tête, elle a posé ses pantoufles sur le côté avant de se coucher. Elle a tourné 3 fois en sens inverse des aiguilles d'une montre. Elle s'est blottie sous son édredon, posé sa tête sur ses oreillers. Le lendemain, il y avait comme une clameur, comme de légers murmures. Non, on n'entendait pas les chants d'oiseaux, mais... Et puis, elle ne pouvait pas voir la fenêtre non plus, parce que elle était couchée dans un lit, mais il y avait des rideaux. C'était un lit à baldaquin, avec des montants, des rideaux comme ça autour du lit, un ciel de lit au-dessus. Quand on s'est rendu compte qu'elle bougeait dans le lit, les rideaux ont été ouverts, il y avait là des gens qui l'attendaient, il y avait son secrétaire, il y avait la personne qui allait l'habiller, des courtisans étaient là, on lui a donné un petit déjeuner bien moins copieux que celui qu'elle avait dans sa maison avant. C'est que un monarque a tellement de choses à faire et se lève tellement tôt, elle était tellement occupée avec son secrétaire qu'elle n'a pas pensé à remercier la fée. Elle est partie à sa vie de gouvernante, de dirigeante, pour organiser le pays mieux que ce qu'il était avant, pensait-elle. Ah. La fée n'a pas été remerciée. La fée était bonne fille, et puis elle attendait de voir. Oui, elle est allée à ses affaires de fée, mais cette fois-ci, elle est allée à l'est, elle est allée à l'ouest, elle est allée au nord, elle est allée au sud, elle est allée à ses affaires de fée, et puis elle est revenue près du palais. Elle a volé et en approchant, elle a entendu un bruit de choses qui se brisent. Elle a entendu des cris, des hurlements et la vieille qui hurlait « Comment ça? Ce roi voisin ne veut pas se soumettre. Il n'a rien compris à ce qui pouvait se passer entre nos deux nations. Et puisque c'est ainsi, c'est la guerre. » Et elle est arrivée, la fée, dans la salle du trône pour voir un vase brisé et la vieille en train de vociférer. La vieille a regardé la fée. Vous, hein, de toute façon, reine du pays, ça ne suffit pas. Ce qu'il faut maintenant, c'est reine de l'univers, au travail. La fée s'est penchée tout en voletant. Comment a-t-elle pu faire ça? Comme une révérence en l'air, vers la vieille. Et puis elle a fait demi-tour. Et le soir, la vieille, devant les marches qui montaient jusque dans son lit à baldaquin, elle a tourné 3 fois en sens inverse des aiguilles d'une montre. Elle a monté les marches, elle s'est couchée, on a tiré les rideaux. Et le lendemain matin, elle s'est réveillée, serrée, dans une bouteille de vinaigre. Et voilà toute l'histoire.
3: Waouh, ça c'est de la chute. Bravo Sonia. Bravo, bravo, bravo. Eh bien écoutez, moi, j'ai rapporté aussi une carte postale sonore de cet été. C'était une amie conteuse, Louise Toyer, que vous connaissez autour de cette table. Et puis, ben, elle m'a raconté une petite histoire. On va l'écouter.
4: Il y avait un rossignol. Il volait. Il cherchait un endroit pour se poser. Mais il n'y avait rien. Il n'y avait même pas un arbre, même pas le toit d'une maison. Alors, il a continué à voler. Et puis à un moment, il a vu des pieds de vigne. Ah, il est descendu, il s'est posé là, sur les pieds de vigne. Et puis, il venait encore frais. C'était une nuit de printemps, mais bon. Alors il a gonflé ses plumes, et puis s'est endormi. Mais la vigne, elle, la nuit au printemps, elle s'arrête pas comme ça. Elle continue de pousser. Et quand elle pousse la vigne, elle s'enroule, elle s'entortille, alors elle s'est entortillée, comme elle sait si bien le faire, autour des pattes du rossignol. Ça ne l'a pas réveillé, il n'a rien senti. Ben, le lendemain matin, quand il s'est réveillé le rossignol, il a battu des ailes, ben il n'y avait rien à faire. Alors il s'est débattu comme il a pu, il a fait tchou tchou tchou tchou tchou tchou, pousse pousse pousse pousse pousse, brrrr, tire tire tire tire tire, chicote chicote chicote chicote chicote. Et c'est de ce puits, c'est depuis ça que le rossignol, maintenant, bah, il chante comme ça. Et puis aussi, depuis cette nuit-là, plus jamais le rossignol ne dort la nuit au printemps. Bah non, il chante.
3: Merci à Louise. Ce conte, ça fait partie d'un spectacle de la compagnie Belluette de Tours, où Louise raconte des histoires qui font partie d'un répertoire d'une certaine Euphrasie Pichon. C'est une paysanne berrichonne, elle est décédée en 1950, mais qui est née le siècle d'avant, quoi. Une paysanne connue dans le sud de l'Indre, et elle avait un énorme répertoire d'histoires, de contes et de chansons. Bah, ça fait plaisir de voir que y a des jeunes conteuses qui remettent ce répertoire au goût du jour.
6: Et d'ailleurs, il y a des journées Euphrasie Pichon qui existent, je crois que c'était la troisième édition cette année. Il y a des rencontres autour d'Euphrasie Pichon, dans le Berry justement.
3: Et ce qui est rigolo, c'est que comme cette brave dame est décédée en 1950, on a des enregistrements d'elle en train de raconter, quoi. Bah, allez sur les YouTube et autres, et puis vous en trouverez. Eh bien les amis, dites voir. Il est l'heure de
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3: Patrick Crespel, qu'est-ce qui va se passer au niveau des contes sur la région parisienne?
7: Rock and roll. On commence rock and roll. Eh ouais, mais je dis rock and roll parce que c'est Ojanis, et c'est Hélène Palardy qui nous racontera l'histoire rock and roll de Janis Joplin.
3: Ah ouais, faut pas rater ça.
7: Et ça, faut pas rater ça. Mais moi, je l'ai déjà vu, mais je veux absolument le revoir parce que c'est tellement bien.
8: Ah ouais.
7: Et voilà. Et ça se passe à Fresnes, à la MJC de Fresnes, et c'est le 22 septembre, un mardi. Et bien sûr, juste avant, il y a une scène ouverte, il y a une auberge espagnole, et il y a le spectacle.
5: Pour ceux qui ne l'ont pas vu, Hélène Palardy, elle chante du Janis Joplin, comme Janis Joplin. Elle est impressionnante.
7: Eh oui, rock'n'roll à bloc.
5: Ah ouais.
7: Et là, à bloc, c'est à la BAM, et c'est Muriel Bloch, Lady de Luda.
8: À la transition.
7: Muriel Bloch et Laurence Benedetti qui nous raconteront des histoires de Luda.
3: La BAM, bibliothèque
7: associative de Malakoff
3: au sud de Paris.
6: Donc Luda Schnitzer qui est une grande conteuse qui a beaucoup écrit et voilà, donc elles vont raconter je vais bien prendre la parole avec Laurence Benedetti et Muriel Bloch. Donc ça va être un aller-retour entre la vie de Luda Schnitzer et puis des contes de Luda Schnitzer.
5: Fatiguée. Et donc venez nombreux et nombreuses.
3: On y sera. Faut pas rater ça.
6: Eh oui.
7: Et une chose qu'il faut pas rater non plus, c'est dans le cadre le Berceau du Merveilleux. C'est un festival qui a lieu du 12 au 27 septembre. Il y a des tas de choses qui se passent. Et je peux vous parler du dernier jour, de la clôture.
5: Ah ouais.
7: On termine. Ça aussi, c'est rock and roll. Ah oui, oui, oui. Et donc c'est rien que si je vous dis le nom déjà. Ouais. Patrick Ewen,
5: qui n'était pas venu à Paris depuis 2016.
7: Eh oui, et qui déplace pas souvent, qui va un peu partout, mais qui vient pas souvent, qui vient jamais à Paris. Donc vraiment, c'est une occasion.
3: Conteur breton qui nous vient des Monts d'Arrée.
7: Qui nous vient des Monts d'Arrée.
5: Oui. Légende en Bretagne.
7: Justement, voilà, il nous parlera des montagnes de Bretagne.
5: Ouais, dans les Monts d'Arrée.
7: Où ça?
5: Là-bas, dans les Monts d'Arrée.
3: Bien. Voilà, on est déjà dans l'ambiance.
7: Voilà. Et donc, c'est le 27 septembre, c'est à 15h, c'est place Richard Barret.
3: C'est où ça?
7: C'est dans le 17e.
5: Juste devant la mairie du 17e.
7: Mais, bien. Et voilà, mais il se passe. Mais juste avant, il y a aussi le matin quelque chose, une rencontre entre conteurs.
6: Lieu de compte,
7: voilà, pour parler, un petit peu du compte.
5: Acteurs du compte.
7: Les acteurs du compte.
6: Actrices.
7: Et actrices, oui. Et.

0: serait imaginer
1: pour nos auditeurs
0: une nouvelle façon de compter. Voilà. Et donc ça, c'est à Chevilly-Larue, c'est la maison du compte.
1: Pour nos auditeurs, précise ce que c'est que le labo.
0: Ah, le labo. Le labo, bah, c'est un peu quelque chose où on se perfectionne, où on apprend les différentes manières de faire, de compter.
1: Tous les deux ans, effectivement, une équipe est sélectionnée et va travailler pendant toute l'année.
2: Ce
3: sont des rendez-vous mensuels, en fait. Ils se voient deux, trois jours, voire plus.
4: Formation pour compteurs professionnels.
0: Pour les compteurs professionnels. On a encore du temps ?
4: Oui.
0: Alors, eh bien, on a l'ouverture à la Vagabonde, l'ouverture de la saison avec la présentation de la saison, et ça c'est vendredi 18 septembre à 18h. Et donc on parlera de tout ce que la Vagabonde va faire tout au long de l'année, que ce soit les comptes pour adultes, enfants, les cafés,
1: les cafés-comptes
0: voilà, et tout ce qui se passe là-bas à la Vagabonde.
4: La Vagabonde c'est
0: 122 rue de Bagnolet.
4: C'est dans le 20e arrondissement.
0: C'est dans le 20e. Et alors ensuite, il y a des balades comptées. Par exemple, le 26 septembre, balade comptée, 15h, sur les pas du Diable Vauvert. C'est Agnès Perrault qui fait ça. Voilà. Et puis, en parlant de balade comptée, tiens, je crois que je fais une balade visite de guidée comptée à la Cité U le 19. Et le 19 septembre, c'est à 10h. Voilà. Vous avez aussi. Alors. Dans le cadre du festival. Le 19, ça se passe à la Oba. Vous avez une restitution Oba.
4: Et donc, H-O-B-A.
0: H-O-B-A, 43 rue Bernard Buffet.
1: Il n'ose pas vous le dire parce qu'il y sera.
0: C'est un peu ça. Oui, je n'osais pas vous le dire, mais voilà, il y a eu quatre compteurs
1: et compteuses.
0: Il y a eu quatre compteuses. Eh bien, c'était le 12, et puis les trois compteuses et compteurs suivants passeront le 19. Il y a aussi le Petit Nez, évidemment, avec sa scène ouverte, et puis la saison qui recommence, donc à partir du 3 octobre, et c'est Eni de Darius qui nous fera du conte.
3: Oui, ils n'ont pas encore mis en ligne le titre du spectacle sur le site du Petit Nez.
0: Effet de surprise. Voilà. Eh bien, autrement, vous pouvez retrouver toutes les différentes scènes ouvertes qu'il y a sur toute la saison. Je n'ai pas parlé de...
1: Sur le
0: site Cabaret Conte. Et tout ce dont je n'ai pas parlé, parce que... Il y a tellement de choses. Et puis profitez, c'est le début de saison. Si vous avez de l'actualité à transmettre, si vous avez des choses, des spectacles qui se passent ici ou ailleurs, enfin des spectacles de contes qui se passent ici ou ailleurs, des choses en lien avec le conte, n'hésitez pas à me transférer des choses.
3: Donne ton mail peut-être pour qu'on puisse...
0: Mon mail,
3: ouais.
4: Le plus simple, ouais. Vous allez sur le site Cabaret Conte, et ça sort tout de suite sur les moteurs de recherche.
1: Et vous cherchez Contact.
3: Vous aurez Patrick Crespel, et vous envoyez directement.
4: Alors j'aimerais, pour finir, si tu permets, Cabaret Conte, là, vous parler un petit peu de quelques formations qu'il y a, et notamment, je vous parlais de l'âge d'or de France. Alors il y a tout un programme de formation, et parmi tous les formateurs de l'année, je ne résiste pas à vous parler de gens qui sont déjà venus vous raconter des histoires à ce micro, notamment...
1: Stéphane Ferrandez,
4: Ralph Nataf... Ouais. J'en oublie, j'avais le prospectus.
1: Isabelle Jeanlis.
4: Voilà, il y a plein de choses. Si vous

0: voulez vous-même vous initier ou vous perfectionner dans l'art de compter. Et puis, si je peux me permettre un petit truc, si vous êtes en banlieue sud de Paris, j'anime un atelier à Fresnes. Donc, c'est bien aussi.
1: Ah oui.
0: Mais il y a plein d'autres endroits. Hein. N'hésitez pas. Voilà. Qui est-ce qui aurait un petit... Il nous reste deux... Allez, 3 minutes grand maximum. Qui est-ce qui a une petite histoire à nous raconter? Pof, quoi.
1: Moi, j'ai une vieille, puisqu'on était dans les vieilles.
0: Allez.
1: Eh ben, cette vieille-là, elle est veuve. Elle est veuve depuis pas très longtemps, et c'est pas le tout, mais c'est que maintenant que son mari il est mort, elle a plus les sous pour garder la maison. On va vendre la maison, et puis elle cherche une autre maison, moins chère, ou comme ça, il lui restera un petit pécule pour pouvoir vivre. Elle en trouve une, oh, pas au cœur du village, non, plutôt presque au niveau de la forêt. Par contre, elle a un grand jardin, elle a un potager, et puis, bon, le curé, il est quand même inquiet pour elle. Alors, il va la visiter dans sa nouvelle maison. Oh, c'est sûr que c'est pas du parquet, hein, c'est de la terre battue. Il n'y a pas d'étage, c'est plus petit. Mais elle lui montre, elle est contente. Elle a devant des fleurs et des plantes, et puis derrière elle a son potager, et puis sur le côté, elle a même pris une chèvre. Et le curé la regarde, lui dit mais une chèvre? Mais comment est-ce que tu vas faire? Mais une chèvre? Mais enfin cet hiver, il fera trop froid. Comment vas-tu faire? Tu n'as pas d'étable, tu n'as pas de... Et la vieille dit mais tant pis, je la prendrai avec moi dans la maison, mais tu n'y penses pas, mais l'odeur. Et là la vieille s'arrête, regarde le curé, dit ah c'est vrai, vous avez raison curé, bah tant pis, il faudra bien qu'elle s'y fasse.
0: C'est qu'une bête. Eh ben voilà.
1: Eh ouais.
0: C'était ben ça, les contes c'est du sérieux. Ben,
2: et Barbe Bleue.
3: Eh oui.
1: Ah oui, Barbe Bleue, Fanny.
3: Ah oui, Barbe Bleue.
1: Dans 2 semaines.
3: Ouais.
0: C'était Catine plus bas, mais je vais le dire aussi quand même. Eh ben oui, exceptionnellement, dans 2 semaines, une émission en direct, ce sera le 27 septembre, et on l'a déjà enregistré, oui. Mais c'est une émission spéciale sur Barbe Bleue. Donc on parlera de la Barbe Bleue, et puis vous entendrez plusieurs versions de ce conte. Voilà, ben merci à toute l'équipe, merci à Sonia, merci à Ariel, Patrick, Corinne,
1: Joseph,
0: et
4: Patrick Garcia.
0: Et à Olivier Grieco, qui est le directeur d'antenne. On se retrouvera, alors en vrai direct, tout frais, tout reposé, tout fringant, le 11 octobre à 20h30, comme d'hab, le deuxième dimanche de chaque mois. D'ici là, portez-vous bien et n'oubliez pas de vous raconter des histoires. Voici un chien, voici un chat, et mon petit conte s'arrête là. Voici un chat, voici un chien, et mon petit conte finit bien.

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Et si la trompette était l'instrument maudit du jazz? L'instrument qui porte la poisse et qui condamne presque inexorablement les souffleurs par trop inspirés. Certes, il y a eu des exceptions, Louis Armstrong, Miles Davis ou Dizzy Gillespie qui à eux trois peuvent balayer d'un revers à deux mains la question. Seulement, la success story des uns ne doit pas cacher éternellement le triste sort des autres. Les Big Spider Baker, Fats Navarro, Clifford Brown, Lee Morgan ou Chet Baker, dont les noms s'inscrivent en lettres d'or sur le mémorial dédié aux trompettistes tombés pour le jazz. Je vous raconte la malédiction du trompettiste.

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1: Réglons d'abord son compte au premier de la liste, Buddy Bolden, The First Man of Jazz, figure de légende de la Nouvelle-Orléans, à qui on prêta beaucoup plus qu'il ne rendit jamais, puisqu'à ce jour, on ne connaît de lui qu'une seule photographie, un peu décatie, et aucun enregistrement de sa musique, de quoi alimenter les élucubrations les plus farfelues, nourrir bien des fantasmes et devoir s'en remettre à des témoignages de seconde main qui, d'une seule voix, évoquent la sonorité surpuissante qui sortait de son cornet et qu'on pouvait entendre à 15 km à la ronde. Mais voilà, il ne dormait pas assez et buvait trop, déplore Michael Ondaatje dans son roman « Le blues de Buddy Bolden ». Alors en 1907, âgé de 30 ans, à force d'excès en tout genre, on l'interna dans un asile psychiatrique dont il ne sortira que 24 ans plus tard, mort, sans avoir recouvré la raison. Jelly Roll Morton aimait à raconter qu'il était devenu fou parce que sa cervelle était partie avec son souffle par la trompette.

0: name is Willie Willoughby, but they call me Smoke. I play piano in a run-of-the-mill dance band. Kind of monotonous. But there were times when I got my kicks, not so long ago either. Like when I palled around with Rick Martin, the famous trumpet man. What a guy.
1: Extrait de Young Man with a Horn de Michael Curtiz, connu en français sous le titre improbable La femme aux chimères, un film sorti en 1949, inspiré du roman de Dorothy Baker, Le jeune homme à la trompette, où il est question de la vie romancée du cornettiste Big Spider Baker, l'archange du jazz mélancolique, interprété à l'écran par Kirk Douglas, doublé pour la musique par Harry James, avec également la belle Doris Day dans le rôle de l'égérie.

0: Épuisé, Bix a reposé son instrument.
1: That's all, boys.
0: La session d'enregistrement se termine sur des notes qui ne viennent plus. Un musicien de l'orchestre commente.
2: Man, he's really washed out.
0: Il est vraiment fini. Tout hollywoodien qu'il est, on ne peut guère reprocher à Young Man With A Horn de sombrer dans le stéréotype de l'artiste maudit. Car comment éviter l'écueil avec Bix Beiderbecke, le mythe de l'artiste de bonne famille qui, en consacrant sa vie à la musique, sombre dans tous les excès. Le comble, c'est que c'est Paul Whiteman, le roi autoproclamé du jazz, un jazz commercial et pompier, et qui ne pousse pas à la sobriété pour peu qu'on ait de l'oreille, c'est Paul Whiteman donc, qui conseillera à Bix la cure de désintoxication dont il ne se relèvera pas. Comme en témoignent ces quelques lignes de Dorothy Baker extraites du jeune homme à la trompette, à la résonance tragique. Jamais plus il ne se mit sous les ordres d'un chef d'orchestre. Jamais plus il ne joua dans des formations commerciales. Il refusait les offres. Il restait dans les boîtes avec ceux de son espèce, les incurables, les gars que ça démange de trouver quelque chose. Il restait dans un petit cercle de fanatiques, la vieille garde des alchimistes. Et c'est là qu'il travaillait. Un soir après l'autre, il dissolvait le monde réel dans l'alcool et, libéré, il faisait une musique qui tenait le coup devant toutes les musiques. Le 7 août 1931, à l'âge de 28 ans, Bix Beiderbecke meurt finalement d'une pneumonie, la cirrhose ayant échoué. On écoute Singing the Blues par Frankie Trombauer and his orchestra, avec évidemment Bix Beiderbecke au cornet. C'était le 4 février 1927.

Bunny Berrigan est une autre vedette de l'époque swing, et son destin n'est pas sans rappeler celui de Bix Beiderbecke. La même ambition artistique, le même lyrisme, la même inventivité et le même appétit. Trois points de suspension. En 1939, Bunny Berrigan est élu trompettiste de l'année par les lecteurs de la revue Métronome. Il connaît un réel succès commercial à la tête de son orchestre. Malheureusement, Berrigan, s'il est un remarquable trompettiste, est un piètre gestionnaire. Il a en plus la fâcheuse tendance à confondre l'embouchure et le goulot. Au printemps 1940, il est contraint de dissoudre l'orchestre, je n'ose imaginer dans quoi. Un an plus tard, il tente de réunir une nouvelle grande formation avant de jeter l'éponge. Sa santé est très détériorée et il meurt en juin 42, à l'âge de 33 ans. Amen. La trompette et la voix tremblante de Bunny Berrigan dans I Can't Get Started sont grands.

0: Le hasard fait drôlement les choses. Le jeune homme à la trompette, le roman de Dorothy Baker, sort en France en 1951 chez Gallimard, dans une traduction d'un certain Boris Vian. Ingénieur, romancier, poète, mais aussi trompettiste. À la Libération, c'est lui qui mène la danse dans les caves enfumées de Saint-Germain, où le jazz représente la seule issue pour une jeunesse muselée par les années d'occupation. Vian, à coups de trompette et de bonnes blagues, c'est le bon apôtre qui entraînera les jeunes à une débauche rédemptrice. Reportage au tabou, le 25 octobre 1947.
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les habitués du tabou auront certainement reconnu l'indicatif de Boris Vian. Pour commencer notre émission, écoutez d'abord Basin Street Blues.

0: Avec un vibrato touchant, on vient de l'entendre, l'instrument de prédilection de Vian, outre la plume, est donc la trompette, ou plus exactement la trompinette, une petite trompette qui ressemble à un cornet à piston et qui le distingue des autres trompettistes, qui signifie également une forme d'humilité de dilettante, qui enfin lui permet d'économiser un peu son souffle. Car s'il ne manque pas d'air, Vian a le souffle court et une insuffisance cardiaque qui lui fait répéter « je n'atteindrai pas 40 ans ». Sur les conseils pressants de son médecin, il a donc cessé de souffler dans sa trompinette dès la trentaine venue. Alors, il s'est mis à la chanson, 15 mois de scène à s'époumoner sans toujours être entendu. La polémique autour de sa chanson impossible, Le Déserteur, et un œdème pulmonaire aigu l'ont laissé sur le carreau. Pour autant, Vian ne ralentit pas l'allure, jusqu'au mardi 23 juin 1959, où il assiste à la projection de « J'irai cracher sur vos tombes », film de Michel Gast, inspiré de son roman, et qu'il conteste. Dès les premières images du film, la tête de Boris Vian bascule en arrière, puis en avant. Car ce matin-là, Vian a oublié de prendre sa pilule pour le cœur. Il décédera dans l'ambulance, âgé de 39 ans. Aux actualités, le soir même, juste après l'information de son décès, on annoncera que Louis Armstrong avait été au même moment frappé d'une crise cardiaque à Spoleto, qu'on l'avait hospitalisé, mais qu'il ne s'agissait finalement que d'une pneumonie.
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l'incontournable Louis Armstrong en janvier 1933, I've got the world on a string, à titre de contre-exemple dans notre inventaire funeste, pour se rappeler que si la vie ne tient qu'à un fil, ce fil peut être cousu d'or.

Louis Armstrong a tiré sa révérence en 1971, à l'âge de 70 ans, au terme d'une carrière d'une rare intensité et d'une vie bien remplie, dosée à juste proportion de bonne humeur, de professionnalisme, d'amour et de marijuana. À bon entendeur, salut. Au tour de Fats Navarro de passer sur notre bio. Aux antipodes de la longévité de Saint-Louis, la fulgurance de ce trompettiste éphémère qui, en seulement 5 années de carrière, va entrer dans le panthéon du bebop. Fats Navarro est surnommé « Fat Girl », « Grosse fille », en raison d'une surcharge pondérale évidente et d'une voix féminine du plus curieux effet. Mais pas de quoi faire sourire, car la sonorité étincelante de sa trompette fait vite déchanter les moqueurs. Seulement bientôt, Navarro n'est déjà plus que l'ombre de lui-même. L'imposante Fat Girl, qui dominait la scène de ses 159 kilos, n'en pèse plus désormais que 50. 5 années de tuberculose et de consommation effrénée d'héroïne sont venues à bout de celui que tout désignait pourtant pour rivaliser avec Dizzy Gillespie. Fats Navarro est décédé à l'âge de 26 ans. On le retrouve aux côtés de Bud Powell au piano, Sonny Rollins au ténor, Tommy Potter à la contrebasse, et Roy Haynes à la batterie, dans un standard daté du 8 août 1949, « Bouncing with Bud ».

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1: À plus d'un titre, Clifford Brown se place dans le sillage de Fats Navarro. Musicalement, bien sûr, mais aussi parce que la même mauvaise étoile va l'empêcher de passer le cap de la 26e année. Pourtant, Clifford Brown se distingue de son aîné en menant une vie saine, sans excès, tout entière vouée à son instrument. Selon Alain Gerbert, il fait figure d'enfant sage dans la cour des enfants terribles. Mais c'est l'automobile, autre fléau des musiciens de jazz toujours sur la route, entre deux contrats. On peut citer Bob Gordon, Scott LaFaro ou Eddie Costa sur le constat amiable. C'est donc l'automobile qui le conduira plus tôt que prévu au garage. Un jour de juin 1956, Clifford Brown s'installe au volant de la voiture de Richie Powell, le frère de Bud, qui est accompagné lui-même de son épouse Nancy. Parti de Philadelphie, ils se rendent à Chicago, mais ont prévu une escale à Elkhart. Au bout de quelques kilomètres, fatigué, il passe le volant à Richie Powell, qu'il abandonne bientôt à son épouse. Erreur grave.

Time, pour dire que quand il est l'heure, il est l'heure. Une composition qu'on pourrait penser prémonitoire de Richie Powell, qui est interprétée par le quintet de Clifford Brown et Max Roach, avec Sonny Rollins au ténor, Richie Powell au celesta et George Marrow à la contrebasse. C'était le 17 février 1956, soit 4 mois avant l'accident que nous raconte Alain Gerbert. Une pluie serrée arrose le Pennsylvania Turnpike, l'autoroute de Pennsylvanie. On s'arrête à Bedford pour prendre de l'essence peu après minuit. Non loin de la station-service, il y a un virage serré, où depuis le début du mois, 5 personnes déjà ont trouvé la mort. Un rail de sécurité sépare la courbe d'une dénivellation abrupte de 25 mètres. Les orages ont savonné la chaussée. Le bitume est comme verglacé de lune par endroits. Quand Nancy découvre l'obstacle, non pas devant elle, mais pour ainsi dire sous elle, la buick est lancée à pleine vitesse. La jeune femme écarquille les yeux derrière ses lunettes de myope et pèse de tout son poids sur le frein.

Au milieu de cette nuit qui est l'une des plus courtes de l'année, le téléphone sonne à Los Angeles, où par effet du décalage horaire, le soleil vient seulement de se coucher. L'épouse de Clifford Brown ne s'étonne pas qu'on l'appelle. Le 26 juin, c'est le jour anniversaire et de sa naissance et de son mariage avec Clifford Brown. Le 26 juin 1956 est désormais la date de l'accident de voiture dans lequel décéda l'un des plus fameux trompettistes, Clifford Brown, auquel Lee Morgan rend les honneurs.

C'était I Remember Clifford, le vibrant hommage de Benny Golson en souvenir du trompettiste disparu, donné en public à l'Olympia fin 1958 par Art Blakey and the Jazz Messengers, avec Benny Golson au ténor, Bobby Timmons au piano, Jimmy Merritt à la contrebasse, Art Blakey à la batterie et donc Lee Morgan à la trompette, Lee Morgan dont on reparlera bientôt. Pour l'heure, on pense à ce pauvre Max Roach qui pleure son ami et partenaire, mais qui lui cherche bientôt un remplaçant, comme on chasse les fantômes. Il opte finalement pour le très talentueux et moderne Booker Little, lequel succombera à une crise d'urémie le 5 octobre 1961, à l'âge de 23 ans, et Max Roach de pleurer à nouveau.

Le très obscur et même dramatique Man of Words de Booker Little, enregistré quelques mois seulement avant son décès, avec Booker Little évidemment à la trompette et aux commandes d'un ensemble composé d'Eric Dolphy à la clarinette basse, Julian Priestner au trombone, Ron Carter à la contrebasse et Don Friedman au piano. Lee Morgan aura lui l'infortune de subir la malédiction des trompettistes alors qu'il croyait bien lui avoir survécu au long cours d'une carrière stabilisée au sommet et d'une discographie pléthorique. Ayant réchappé du piège des drogues dures, des accidents de parcours et autres avatars multiples, Lee Morgan trépassera finalement dans un club de New York, crucifié sous les balles d'une ex-maîtresse à l'humeur rancunière. Signe du destin, Lee Morgan avait tout juste, lui aussi, 33 ans.

A Waltz for Fran, Lee Morgan en 1962, et pour finir, Chet Baker, la malédiction personnifiée du jazz, le junkie à la gueule d'ange, le survivant perpétuel, qui n'eut de

dans une ultime interprétation de son morceau fétiche My Funny Valentine, avec Walter Norris au piano et Lucas Lindholm à la contrebasse. C'était donc Chet

Baker, à Hanovre, le 28 avril 1988, deux semaines avant cette chute ultime dont nul ne sait au fond ce qui la provoqua réellement. Comme si, fatalement, la plus belle fin qui fut se devait d'être mystérieuse. 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

0: énorme tricard.
1: Salut à tous et bienvenue. L'émission c'est Encycli, moi c'est Marianne et ça se passe sur Cause Commune, fréquence 93.1.
0: 2m10, 5 landau, un bon morceau, mais ce soir c'est sûr qu'on aura de bons morceaux.
1: Une fois par mois, je vous raconterai un cycle entier sur un artiste ou un courant musical, divisé en 4 parties complémentaires qui forment un tout. D'abord l'événement, donc un film, un documentaire, un livre, un album ou un concert. Ensuite l'avant, les influences de ce groupe ou de ce courant. Puis l'après, ses résonances. Et enfin le presque inénarrable, le morceau qu'il faut chérir et retenir. Pour ce cycle, on va parler des Beastie Boys. Et le programme, c'est le suivant. En partie 1, l'événement, le documentaire Beastie Boys Story sorti en 2020 et réalisé par Spike Jonze. En partie 2, l'une des influences des Beastie Boys au travers du morceau Christmas Rappin', sorti en 79 par Curtis Blow. En partie 3, l'une des résonances actuelles de la musique des Beastie Boys au travers du morceau My Name Is, qui est bon, sorti en 99 par Eminem. Et en partie 4, le presque inénarrable, le morceau subjectivement qu'il faut retenir des Beastie Boys, Shadrach, sorti en 1989.
0: C'est pour moi l'attention comme des tarés. Je suis essoufflé pour rafraîchir, je vais au bar.
1: Du punk, du rap, du pétage de câble, du talent, de l'ego, de l'irrévérence et de l'introspection. Pour ce cycle consacré aux Beastie Boys, des influences du groupe à leur retentissement dans la musique actuelle. Tout de suite la première partie et on va donc parler du documentaire Beastie Boys Story de Spike Jonze sorti en 2020.

That Beastie Boys Show. Parce que ce n'est pas qu'un documentaire, c'est aussi et surtout un spectacle, et à l'américaine, donc un show, et même davantage du stand-up qu'une lecture durant laquelle il se raconterait. C'est bien ficelé, du moins c'est ficelé, peut-être trop et certainement au détriment d'une spontanéité, et nous on aime ça, la spontanéité. La surprise, le risque, la possibilité d'être moins consensuel aussi. Quand on a su que c'était tourné dans un théâtre et en public, c'est ce à quoi on s'attendait en fait. Moins de calcul, 2 heures d'une traite sans pouvoir se reprendre si on se foire ou si on bafouille, enfin la vie quoi. Mais là c'est autre chose, le 4 c'est pas que un théâtre, c'est LE théâtre, un lieu mythique et sublime, le King's Theater de Brooklyn. À New York évidemment, la ville native et adorée du groupe, celle dans laquelle tout a commencé. Franchement, les Beastie Boys, ils n'ont plus aucune preuve à faire, ils sont trop forts, et ce depuis longtemps, la fin des années 70 quand même, et demeurent un groupe mythique et ultra marquant dans l'histoire.